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1: Les temps de mémoire consacrés aux 80 ans de la libération des camps d'Auschwitz sont importants pour l'histoire, ils le sont aussi pour la théologie. Les horreurs des camps de concentration et d'extermination ont posé une question vertigineuse. Dieu peut-il exister et laisser faire de telles atrocités? Et c'est une question qui vous a particulièrement intéressé. Père Michel Denecken, bonjour.
2: Bonjour.
1: Vous êtes théologien à l'université de Strasbourg. Vous vous êtes penché sur cette question de vie et de mort et vous êtes président de l'université depuis 2 mandats. La Shoah a bouleversé la théologie, on peut le dire. Peut-être pour commencer, dans quelle mesure le nazisme est venu heurter ce qu'il y avait de plus profond chez l'homme et de ce fait, qui vient proposer une théologie tout à fait différente des convictions chrétiennes. Qu'est-ce que vous diriez que c'est venu bouleverser ?
2: Auschwitz, ça, la Shoah en général, c'est une barbarie particulière. Il y a toujours eu dans l'histoire des génocides, des actes barbares. On pense au génocide de 1917 des Arméniens. Ce qui est nouveau et particulier dans la Shoah, c'est que l'on s'attaque de manière politique et idéologique au peuple juif. Et ça, c'est un programme, c'est une thèse que beaucoup soutiennent, j'en fais partie, que le programme d'Adolf Hitler et de ses idéologues était un programme, certes, qui visait les juifs parce que, soi-disant, ils avaient l'argent, le pouvoir, etc. Ça, c'est les ritournelles d'antisémitisme qu'on connaît. Mais je crois que fondamentalement, notamment Rosenberg, qui a théorisé la politique religieuse, allait jusqu'à dire, hein, c'est un peuple. Alors, évidemment, déicide, mais ça, c'était les catholiques le disaient aussi. Mais c'était que ce peuple est un peuple qui, au monde, disait le nomadisme, disait l'inattendu de Dieu. Et pour quelqu'un qui veut faire un Reich de 1000 ans, c'est insupportable. Et le meurtre d'Abel par Caïn, par exemple, c'est la matrice de cette histoire-là. Caïn, en hébreu, ça veut dire construire, ça veut dire établir. Et l'histoire de Caïn et d'Abel, c'est l'histoire où le judaïsme passe du nomadisme à la vie pastorale sédentaire. Et Abel, ça veut dire la vapeur, celui qui est insaisissable, qui n'est pratiquement pas atteignable. Et donc, Caïn doit tuer Abel pour établir la civilisation. Et ce qui est formidable, c'est que Dieu interdit que l'on se venge de Caïn. Enfin oui, qu'on s'en prenne à Caïn pour se venger d'Abel. Donc il y a, depuis l'origine du monde, l'idée qu'une civilisation ne peut se construire qu'en tuant le nomade. D'ailleurs, le deuxième peuple massacré par les nazis, après les juifs, c'est les tziganes. C'est-à-dire qui sont eux aussi des nomades. Donc il y a un projet politique. Et donc la Shoah à cela de nouveau et de particulier, c'est que c'est bien sûr l'antisémitisme traditionnel, mais qui va jusqu'à la disparition même du peuple juif. Mmh. Israël n'existe pas encore à l'époque. Donc c'est vraiment le peuple juif qui est attaqué. Et pour les chrétiens, ça va être un choc, parce que beaucoup de catholiques étaient quand même dans l'ambiance traditionnelle, des juifs déicides, ou en tout cas il y avait un antisémitisme culturel qui n'était pas forcément violent, mais qui était quand même reçu.
1: Les juifs étaient ceux qui avaient tué Jésus, et qui, voilà, alors, par extension, avaient tué Dieu.
2: Peut-être pas consciemment pour tout le monde, mais dans la liturgie, ça apparaissait. Hein, bon.
1: Aujourd'hui, ça c'est inaudible.
2: C'est inaudible, mais à l'époque, je pense que beaucoup de chrétiens ont pris conscience de cela. Je rappelle que Pie XI, dès les années 30, avait attiré l'attention sur le fait que la doctrine hitlérienne, prenant le pouvoir en 1933, Pie XI et d'autres avaient averti les chrétiens en disant « l'antisémitisme n'est autre qu'un antichristianisme et nous sommes tous des sémites ». Donc la prise de conscience commence en 30, 31, 32 et 10 ans après, les juifs sont massacrés à Auschwitz. Donc beaucoup de chrétiens découvrent, au fond, que inconsciemment un certain catholicisme a participé à cette banalisation du mal, comme dirait Hannah Arendt. Ne faisons pas d'erreur historique, les catholiques n'ont pas promu la Shoah. Il y a eu, contre Pie XII, énormément de calomnies. Les chrétiens n'ont pas promu la Shoah. En revanche, qu'ils aient par induction, par infusion culturelle, pendant des siècles, participé à l'antisémitisme, c'est clair.
1: Alors, on parle justement du paganisme nazi, on pourrait presque dire, mais dans ce qui existait dans le nazisme et qui a pu heurter l'homme et le chrétien. Il y a aussi la question du temps. Il y a cette accélération, cette production de l'homme par l'homme qui est proposée par le nazisme, là où la religion dit qu'il faut du temps, qu'il y a une maturation, qu'il y a une pédagogie, qu'il y a une lenteur.
2: Le judaïsme est une religion, c'est probablement la première religion au monde qui est une religion de l'histoire. Le récit biblique de la création affirme qu'il y a un début et une fin. Donc, la religion de l'histoire, c'est un Dieu qui crée, qui promet et qui donne rendez-vous dans l'histoire. L'extraordinaire invitation que Dieu fait à Moïse dans le buisson ardent, c'est « tu vas voir qui je suis ». On peut traduire la fameuse définition de Dieu comme ça. Va voir dans l'histoire, va chez Pharaon, va dans l'histoire. Et c'est insupportable pour un constructeur de Reich, pour un constructeur d'empire, d'avoir l'idée qu'il y a une histoire qui se termine. Parce que, par définition, les grands dictateurs, les grands fous qui dominent l'histoire, et il y en a encore aujourd'hui, considèrent qu'avec eux, l'histoire s'arrête. Et donc le judaïsme et le christianisme, nous en sommes les héritiers. Nous sommes une religion historique, on est né dans l'histoire, mais on est aussi une religion qui a quelque chose à dire sur l'histoire. Et cela est insupportable à celles et ceux qui veulent établir des empires éternels.

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2: Père Michel Deneken, on parle avec vous du nazisme et de ce que cela a pu heurter dans l'anthropologie chrétienne, dans l'anthropologie juive aussi. Vous avez évoqué le nomadisme et vous avez évoqué le temps. Quand on parle aussi de la faute et du péché, dans le nazisme, le péché n'existe pas. Le nazisme nie le péché, mais il parle de faute que l'homme pourrait lui-même réparer en étant en quelque sorte un surhomme. Ça aussi, c'est choquant.
3: Alors, dans la doctrine nazie, il y a du péché contre le peuple. C'est-à-dire qu'il n'y a plus de Dieu, il n'y a plus de Christ, puisque c'est le Führer qui remplace le Sauveur. En revanche, il y a eu dès les années 34-35 des tracts distribués à la sortie des universités, par exemple, hein, ou sur les chantiers, qui dit la nouvelle religion, c'est la religion du sang et du sol. Blut und Boden, hein, c'est une expression terrible. Et donc, le péché, c'est péché contre le sang. C'est tout le mythe de la pureté. C'est-à-dire, et pécheur, celui qui mélange le sang pur des Ariens au sang impur des non-ariens et encore pire des juifs. Donc d'où l'espèce de folie de rechercher des racines ariennes qui sont complètement bidons. On le sait qu'au niveau de la recherche ethno-historique, il n'y a pas d'ethnie arienne qui tienne à l'origine de l'Allemagne, par exemple. Mais c'est ce mythe de la pureté du sang et de l'appartenance au sol, et on sait qu'aujourd'hui on revient aux questions d'immigration sur le droit du sol, par exemple, hein, c'est pas innocent, mais l'idée c'est qu'effectivement le vrai péché, c'est de pécher contre la pureté de la race allemande.
2: Alors vous parlez de la pureté, finalement, où est aussi le paradoxe, ou en tout cas ce qui ne va pas avec le christianisme?
3: Le mythe de la pureté qui a beaucoup de résurgence, hein, il y a une certaine idéalisation aujourd'hui de l'écologie, qui est un mythe de la pureté, hein, il faut être propre, pur, pas polluer. Le christianisme est à l'encontre du mythe de la pureté, puisque là, par définition, le péché pour un chrétien, ce n'est pas l'impureté au sens racial ou ethnique, mais c'est au sens moral. Hein. Donc, cette idée de pureté raciale est une importation païenne en Europe. Mmh. Alors, il y a eu des théoriciens français, on peut penser à Gobineau, par exemple, hein, qui a théorisé aussi cette idée de pureté raciale, qui va contre notre histoire. Hein. On sait que la France ou d'autres pays sont marqués par la présence des Juifs depuis très longtemps. On a, depuis des décennies, des siècles, eu en France ce melting pot religieux qui n'est pas assimilable à une pureté. Le catholique, c'est pas une race. C'est pas une race. Le judaïsme, c'est autre chose, puisque l'appartenance au peuple juif vient entre autres d'une filiation maternelle. Mais il n'empêche que tout ce discours de la pureté, qui s'est tenu, encore une fois, bien avant le nazisme, a été répercuté dans les doctrines nazies jusqu'à la Shoah, jusqu'à il faut éliminer l'impur. Et on sait que le gaz Zyklon B, c'est un gaz qui a été utilisé pour les rats, c'est-à-dire on va jusqu'à nier l'humanité même des juifs.
2: Alors, on nie aussi son salut par Dieu, puisque le salut vient chez les nazis de la nation du Vaterland, on pourrait dire. D'où vient le salut pour les nazis ?
3: Il n'y a pas de salut en dehors du nazisme qui a structuré la société du berceau, où tout le monde est pris en charge, jusqu'à la tombe. En éliminant donc les juifs, évidemment, on les a mis dans les camps de concentration, mais aussi les enfants trisomiques, mais aussi les tziganes, les femmes qui avaient accouché sans père, reconnaissant l'enfant. Et puis, on a fabriqué aussi, aussi choquant que ça paraisse, des usines à reproduire les nazis. C'est-à-dire que des femmes blondes aux yeux bleus étaient dédiées à la reproduction de la race. Donc on cherchait des jeunes gens blonds aux yeux bleus pour perpétuer la race allemande. On sait que beaucoup de femmes étaient obligées, notamment d'avoir des relations sexuelles avec des officiers, pour que ces enfants définitivement établissent le Reich des Ariens.
2: Merci beaucoup, Père Michel Deneken. On est avec vous toute cette semaine sur cette question de la Shoah et notamment comment elle a bouleversé la théologie. Je rappelle que vous êtes théologien à l'Université de Strasbourg et président de l'Université depuis deux mandats. Merci à vous.

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1: Et nous voici au seuil d'un temps de prière guidé par une communauté monastique, juste après la pause musicale sur votre radio chrétienne.

de la première lettre de Pierre. Résistez à l'esprit du mal, ferme dans la foi, sachant que c'est le même genre de souffrance que la communauté des croyants répandue dans le monde supporte. Et après de courtes souffrances, le Dieu de toute grâce, qui vous a appelé à sa gloire éternelle dans le Christ, vous rétablira lui-même, vous affermira, vous fortifiera et vous rendra inébranlable. »

celles qui se préparent à devenir prêtres ou pasteurs, pour ceux qui se voient confier la responsabilité d'accompagner une communauté chrétienne, pour Luc Yuskafreza du diocèse de Gironde.

Bénis-nous, Christ ressuscité. Tu nous invites à rebâtir avec toi un monde de communion, un monde de bienveillance.

Évangile de Jésus-Christ selon saint Luc. Le premier jour de la semaine, à la pointe de l'aurore, les femmes se rendirent au tombeau, portant les aromates qu'elles avaient préparés. Elles trouvèrent la pierre roulée sur le côté du tombeau. Elles entrèrent, mais ne trouvèrent pas le corps du Seigneur Jésus. Alors qu'elles étaient désemparées, voici que deux hommes se tinrent devant elles, en habits éblouissants. Saisies de crainte, elles gardaient leur visage incliné vers le sol. Ils leur dirent, « Pourquoi cherchez-vous le vivant parmi les morts? Il n'est pas ici, il est ressuscité. Rappelez-vous ce qu'il vous a dit quand il était encore en Galilée. Il faut que le Fils de l'homme soit livré aux mains des pécheurs, qu'il soit crucifié et que le troisième jour, il ressuscite. » Alors, elles se rappelèrent les paroles qu'il avait dites.

0: Relâche dans les théâtres, c'est le jour pour recevoir les artistes. Et aujourd'hui, Christophe, vous nous parlez de l'IA avec votre invité.
1: Bonjour Nadir, nous Christophe. Avions déjà évoqué cette pièce en juillet dernier à Avignon où elle fut créée. Bonjour les Happy.
2: Bonjour.
1: Bonjour Alain Saxe.
3: Bonjour.
1: Bon, on n'a plus les cigales. Voilà, merci pour la cigale.
4: Un vieux souvenir.
1: C'était quand même une émission merveilleuse. Il faut dire que nous sortions de votre pièce complètement jouée. Vous jouez en ce moment au Théâtre de Passy, un pur chef-d'œuvre. IA ou pas IA, votre nouvelle pièce Alain. Mais il me semble que vous jouez, vous mettez en scène, mais ça fait quand même très longtemps que vous n'aviez pas écrit.
3: Oui, j'avais plutôt mis en scène, hein, c'est ça que vous voulez dire.
1: Vous avez beaucoup travaillé en mise en scène, mais ça fait très longtemps que vous n'aviez pas écrit. Je me suis dit, pourquoi aujourd'hui ?
3: Ben, c'est le sujet m'a attrapé.
1: Absolument.
3: Il m'a attrapé avant l'actualité...
1: Oui, de chez Grasset.
3: De chez Grasset, voilà.
1: Oui. Mais alors, il vous a attrapé... il vous a effrayé, il vous a interpellé, il vous a étonné.
3: Alors, je regardais des émissions à la télévision, et surtout, je savais que dans nos métiers de l'art, l'IA était de plus en plus là. Les premiers à en avoir souffert, ce sont les comédiens dans les séances de synchronisation, vous savez, qui est bon. Après, on sait qu'il y a...
1: Dans le doublage,
3: voilà. Après, on sait qu'il y a quand même des scénaristes à la télévision et autres qui font appel à l'IA. Et puis, les musiciens, n'en parlons pas. Et donc, un jour, je me suis dit, mais le théâtre, qu'est-ce qui va se passer avec le théâtre? Et je me suis dit, il faut se poser la question.
1: Parce que pour les scénaristes, c'est pas nouveau. Il y a déjà une vingtaine d'années à Hollywood, on savait qu'il y avait des ordinateurs qui tramaient les scénarios.
3: Absolument.
1: On savait qu'à la page 9, il fallait un rebondissement. Et le producteur qui lisait un scénario, il allait tout de suite à la page 9. S'il n'y avait pas le rebondissement, il ne prenait pas. Donc c'était déjà programmé par des ordinateurs. Il y a une vingtaine d'années, je me souviens d'auteurs de théâtre.
3: Ah, je vais apprendre des choses là, oui.
1: Et je pourrais vous donner les noms hors antenne, qui m'ont proposé des manuscrits quand j'étais éditeur de théâtre et qui me disaient, j'ai fait ça à travers l'ordinateur qui m'a tout mis. Il faisait un tableau Excel avec les personnages, les lieux, les machins, et c'était l'ordinateur qui remplissait tout, il y a 20 ans. Donc aujourd'hui, l'IA, c'est pour tout le monde. Alors, on rentre dans le théâtre de Passy, vous êtes en devant de scène, assis, vous accueillez chacun. Vous êtes un peu comme Anne Consigny, hein. Vous aimez accueillir chaque spectateur.
3: Chaque spectateur, absolument. Je le prends par la main, parce que je vais lui faire quand même un voyage un peu chaotique et mouvementé. Je le prends par la main pour le mettre en confiance.
1: Oui, mais au-delà de votre côté farfelu qu'on aime tous, il y a quand même cette générosité que vous avez, Alain Saxe. Vous aimez le spectateur.
3: J'aime le spectateur qui, grâce auquel le théâtre... ne mourra jamais. C'est vraiment le spectateur qui permet ça.
1: Alors, dans vos mains, une tablette, c'est votre texte, c'est votre inspiration. La tablette, finalement, comme maîtresse du jeu.
3: Apparemment.
1: Oui. Alors, c'est elle qui dicte sa loi, l'IA. Et j'ai un peu dévoilé le truc tout à l'heure en disant que ça existait depuis 20 ans, mais peut-on vraiment écrire du théâtre avec l'IA ? Vous avez essayé.
3: Non, je n'ai pas essayé une seconde.
1: Vous
3: rigolez, non, pas une seconde.
1: Les Happy, vous qui êtes toute jeune et qui êtes dans la vie moderne, vous avez essayé ou pas ?
2: Ah non, je n'ai pas essayé du tout.
1: Et vous en avez envie ?
2: Pas du tout.
3: Ça ne nous intéresse pas une seconde. Bon. Non, on ose espérer. C'est un jeu. Hein, on propose aux gens d'assister à la première œuvre entièrement conçue par l'intelligence artificielle. Mais tous les gens qui viennent vont se poser la question, et au fur et à mesure, on donne la réponse à la fin. Mais comment faire pour parler de ce spectacle tout en laissant son suspense et en...
1: Ça s'appelle un métier, vous allez voir que je vais le réaliser.
3: Ah, super, bravo.
4: Non, c'est possible, ça.
1: Alors, vous devenez Monsieur Latour, un richissime pervers, plus pervers que l'IA elle-même, d'ailleurs.
3: Oui.
1: Vous êtes entouré d'une prof d'anglais, d'un homme de bon sens paysan, d'un portraitiste, de votre nièce, vous Léa. Qu'est-ce qu'ils viennent faire autour de vous ?
3: Alors, la proposition, c'est qu'un homme énigmatique, en l'occurrence Monsieur Latour, a réuni 4 archétypes en leur disant « Dites-nous ce que vous voulez changer dans ce monde, tout ce qui ne vous convient pas, et moi, j'ai tous les moyens pour que tout ce que vous allez demander dans tous les domaines soit respecter, observer. C'est une grande consultation du

0: peuple pour changer le monde.
1: Alors vous avez... ce que ne font pas les politiques, mais vous êtes courageux.
0: Ah, Macron s'y est essayé vaguement. Oui, mais... il n'en a rien foutu de ça. Mais
1: il l'a promis, mais il ne l'a jamais fait. Oui, bon, mais vous, vous le faites.
0: Ah, nous, on le fait, oui.
1: Et alors, en plus, il y a un personnage qui relance, souligne votre autorité, c'est numéro 6.
0: C'est
1: et
0: numéro 6.
1: On n'en dira pas plus, non. Mais le fait qu'il apparaisse sur scène avec vous, ça vous donne une force, une autorité, c'est un peu comme un spectre, finalement.
0: C'est exactement ça, c'est le... oui, c'est tout à fait ça.
1: Alors, il n'y en a qu'une qui ne change pas, c'est votre nièce.
0: Voilà.
1: C'est Léa Py.
0: Ma nièce, Léa Py, qui à elle toute seule représente toute la jeunesse.
1: Oui.
0: Et qui est vraiment jeune, Léa Py.
1: Oui, oui, mais alors, justement, Léa, quel est précisément votre rôle? Parce que c'est le seul personnage à ne pas changer d'identité.
2: Alors, moi, je joue le rôle de Fleur, qui est donc la nièce de Monsieur Latour, et qui ne sait pas trop non plus pourquoi est-ce qu'elle est là, comme tous les autres personnages qui débarquent à cet endroit, à part qu'elle va s'occuper un petit peu de la communication, faire des petits lives, prendre des notes quand il y a des choses importantes qui se font.
1: Mais elle paraît double, parce qu'on a l'impression parfois qu'elle est au courant des stratagèmes de son oncle.
2: Ah, bah...
1: Mais je pose la question, on n'est pas là pour y répondre forcément.
2: Je pense que ce n'est pas le premier stratagème auquel elle fait face et que donc elle a un petit peu des idées de ce qui peut se tramer.
1: Elle sait à qui elle a affaire.
2: Exactement.
1: Donc finalement, c'est un peu le pilier vérité de toute la troupe parce que les gens sont faux, le type est faux, le texte est faux, fait par l'IA. Enfin, tout ça, tout est faux. Il n'y a qu'une seule personne qui est vraie, c'est vous.
2: Je ne sais pas si je dirais que tous sont faux. Au bout d'un moment, on se mélange un petit peu tous.
1: Oui, carrément.
2: Je ne sais plus s'il y a trop de distinctions entre chaque personnage. Tout le monde devient un petit peu juste personnage, un seul et même de la pièce.
1: Nadir.
3: Oui, donc moi j'avais pas pu voir la pièce Avignon, je l'ai vue il n'y a pas si longtemps que ça.
1: Ah, vous avez fait l'interview à Avignon sans avoir vu la pièce?
3: Mais j'en ai pas parlé, Christophe, pendant l'émission. Vous avez fait une demi-heure tout seul. Moi j'ai dit des saletés sur Avignon, vous avez parlé de la pièce. J'étais vraiment
1: mais
3: à côté.
1: Moi je ne parle que des choses que j'aime.
3: J'étais spectateur à ce moment-là.
1: Vous dites des saletés, moi je ne parle que des choses que j'aime.
3: J'ai parlé de ma vie à Avignon.
1: Ah, voilà.
3: Et quand je suis allé voir le spectacle il y a quelques semaines, j'ai été stupéfait d'une chose, stupéfait dans le bon sens, c'est que on ne sait jamais ce qui va arriver autant aux spectateurs qu'aux comédiens sur scène. Dire c'est un véritable jeu de piste qu'elle a créé sur scène. Vous donnez comme référence justement dans cette pièce, et c'est exactement ça, c'est la pièce de Pirandello, six personnages en quête d'auteur. Donc il y a ça, mais il y a aussi, on va dire, 100 ou 200 spectateurs en quête de réalité. Et en fait, c'est ça qui est très intelligent dans cette pièce, c'est-à-dire que le spectateur ne sait pas où il va. Et la manière dont vous l'avez écrit et la manière dont les comédiens jouent, parce que tous les comédiens, sans exception, même le numéro 6 qui parle peu, est vraiment brillant, c'est que vous arrivez à brouiller les pistes jusqu'à la dernière seconde. Et je ne divulgacherai pas, pour utiliser les bons mots de Christophe, du final. Mais le final, je l'ai trouvé absolument sublime, parce que je pense que c'est la plus belle déclaration d'amour qu'on puisse faire. Pas que vous... Pas que numéro 6, mais tous les comédiens sans exception.
1: Il y a une part d'improvisation dans...
0: Ah non, pas, une, non pas une once, non, non, non.
1: Eh bien, parce qu'on vous connaît, vous êtes un tyran de la virgule, mais, mais là, il n'y a vraiment pas une part d'improvisation.
0: Non, non, non, non.
1: Parce qu'on a l'impression, à un moment, d'un grand foutraque, enfin, comme vous adorez ça, Alain Sachs.
3: C'est sa spécialité.
1: Mais oui, alors, sympa, on se dit, mais c'est pas possible, ils ne vont pas aller jusque... Ils y vont.
0: Oui, on part du principe que le spectateur a envie de jouer aussi. Donc, oui. On lui propose de jouer avec nous.
1: Mais on sent que vous vous amusez sur scène. Et ce qui est curieux, Alain Sachs, enfin, curieux, c'est plutôt très fort. Vous vous amusez sur scène, vous, Alain Sachs, et Latour s'amuse sur scène. Ouais. Donc, on a ce double amusement en un seul personnage, mais ça tombe bien, vous avez deux yeux et deux oreilles, donc on voit bien lequel des deux agit à ce moment-là. Mais cet amusement est merveilleux.
0: Alors, je peux vous raconter une petite anecdote.
1: Ah oui, surtout,
0: sûr. C'est que je n'aurais jamais dû jouer cette pièce. Je n'avais pas du tout l'intention de la jouer. Donc, j'ai cherché des comédiens.
1: Et Berléand n'était pas libre.
0: Non, mais.
3: Et Arditi non plus.
0: Mais vous n'êtes pas très loin. Je l'ai proposé à un camarade qui s'appelle Alexis Michalik.
1: Oui.
0: parce que je voulais quelqu'un qui soit un peu metteur en scène, pour, ouais. comme il est le deus ex machina du spectacle. Voilà. Je l'ai proposé à Michalik, qui m'a dit, mais t'es complètement... je crois qu'il m'a dit, t'es complètement couillon, ou je sais pas trop quoi. Il m'a dit, mais il n'y a qu'une personne pour jouer ça, c'est toi. Et j'étais... je suis rentré dans une abîme de perplexité.
1: Cette façon de se défiler en honorant les gens, c'est vraiment Alexis Michalik.
0: C'est à cause de Michalik que je joue ce rôle.
1: Mais c'est très très bien. Parce que
3: grâce, on peut dire grâce.
1: Oui, mais je pense, enfin, j'aime beaucoup Alexis, c'est un très grand auteur, c'est un très bon comédien, mais je ne pense pas qu'on aurait eu cette facétie-là que vous avez sur scène, d'avoir ces deux personnages en vous qui s'amusent.
0: Voilà. Oui, non, mais c'est vrai, on s'amuse. Mais alors, puisque vous avez dit... Donc, camarades, vous allez les citer, mes camarades somptueux qui m'entourent.
1: Allons-y. Alors d'abord, il y a le plus grand rôle de Stéphane Titeka.
0: Oui,
1: il a eu beaucoup de mal à apprendre son texte, mais ça, j'avoue que Stéphane Titeka, c'est son grand rôle.
3: Mais il ne le connaît toujours pas à l'heure actuelle.
0: Il peut lui arriver d'avoir du mal, ça.
1: Oui, d'avoir des trous.
0: Alors, il y a, dans les dames, il y a des Happy.
1: Il y a deux femmes.
0: Voilà. Il y a Isabelle Tanakil.
1: Qui est la prof d'anglais.
0: Voilà. Jacques Fontanelle, qui est le peintre de la butte, sur la butte Montmartre. Emilien Fabrizio, qui est le paysan. Et je crois que j'ai dit tout le monde.
3: Et votre pomme.
0: Et moi.
1: Voilà. Et les Happy.
0: Et les Happy, bien évidemment.
1: Qui est votre nièce. Je rappelle que vos mémoires, Alain Sachs, ont paru sous le titre « Je m'en fous, je dis tout ». Vous étiez venu ici pour en parler. Et alors, je vous cite... Ça fait un peu partie du
3: folklore.
1: Du folklore. Que j'en ai. À 14 ans, j'ai été recherché par toutes les polices de France.
0: Exact.
1: L'année du bac, j'ai tourné 3 mois en cachette de tout le monde dans un feuilleton pour la télévision où tout était complètement improvisé.
0: Pour le coup, oui, ça c'était le cas. Vous imaginez un feuilleton qui passe tous les jours où tout était improvisé.
3: C'était en quelle année?
0: Oh là.
1: Il avait 19 ans, donc vous faites le calcul.
3: C'est pas les chiffres et les lettres.
0: En 70. Voilà.
1: À 19 ans, je fus un des fondateurs historiques du Festival Off d'Avignon. Vous étiez tout seul, debout, sur la place de l'horloge, à réciter des vers.
0: Oui, absolument.
1: Vous aviez 19 ans. Grâce à Georges Simenon, Colombo et moi, avons partagé le même pardessus, la même Peugeot 403 et la même femme invisible. Mais vous n'avez jamais fumé la pipe.
0: Non, mais... Mais quand vous racontez ça, les gens se disent mais c'est ça, c'est du bluff, c'est un fake, ouais, pas du tout. J'ai incarné un personnage de Georges Simenon à la télévision qui s'appelait le Petit Docteur, qui a servi de modèle à Colombo parce que les Américains ont voulu acheter les droits du Petit Docteur et Simenon a toujours dit que personne ne déclinerait ses œuvres. C'est-à-dire quand vous avez Maigret à la télévision, ils font les 95 épisodes qu'il a écrits, et quand c'est fini, on change de comédien et on refait 95 épisodes. Personne n'a eu le droit de raconter des histoires à la place de Maigret.
1: Donc Jean Richard, Gabin, Crémer, etc. Voilà. Jacques Chirac et Bruno Le Maire me doivent tout.
0: Ben oui.
1: Pour ce que vous leur avez fait.
3: La tête de veau, non, c'est pas ça, non.
0: Non, je sais pas, vous me branchez sur des trucs qui demandent un certain développement, je voudrais pas...
1: Donc je continue, en outre, dans ce livre, vous apprendrez comment j'ai convaincu Lerzo de faire grossir Obélix, comment j'ai déclenché un accouchement en plein spectacle, comment j'ai refusé de faire carrière à Las Vegas, et surtout de quelle façon je suis devenu pote avec la plus grande star planétaire.

0: Jacques Offenbach.
1: La vie parisienne en cherchant dans la ville. Jules Grésier dirigeait son orchestre avec les chœurs Raymond Saint-Paul. 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
4: Je suis avec Alain Saxe, auteur et metteur en scène, et Léa Py, qui joue en ce moment un pur chef-d'œuvre, IA ou pas IA, au théâtre de Passy. Et vous aviez monté Cette vie parisienne en 2009 au théâtre Antoine, dans la géniale adaptation de Patrice Pereiras. Quel souvenir, Alain Saxe ?
5: Oui, j'ai eu une vie de rêve dans le théâtre. À une époque où on pouvait être très fou et on était suivi. Les choses sont devenues un petit peu plus compliquées maintenant, mais.
4: Mais ça va repartir, vous allez voir. Ouais. Nadir, c'est votre moment.
6: Bonjour Christophe, bonjour Alain. Votre chroniqueur Nadir, ayant décidé de faire grève après l'affaire Uster Depardieu, je le remplace aujourd'hui. Je m'appelle Lia, L-I-A, logiciel d'intelligence artificielle. Et je suis ravie de faire cette chronique sur le grand monsieur qu'est Alain Saxe, aux côtés d'un autre grand monsieur qu'est Christophe Maury. Alain Saxe est l'un des monuments du théâtre privé français. Metteur en scène, comédien, auteur, il a consacré sa vie
7: à... Oui, bon, merci Lia, c'est bon, je vais reprendre.
6: Je n'avais pas terminé.
7: Justement. Et puis, franchement, une intelligence artificielle qui vient parler d'Alain Saxe, ça commençait franchement à devenir suspect. Alors, pour ceux qui nous écoutent, l'IA n'existe évidemment pas. Enfin, l'IA, IA existe. L'IA, ça a été sorti de mon cerveau. Et merci à Léa d'avoir interprété l'IA, sans jeu de mots. Mais cette IA-là, c'est notre petit clin d'œil à la pièce d'Alain Saxe. Parce qu'Alain Saxe est avec nous et est venu avec Léa pour nous parler d'un pur chef-d'œuvre au théâtre de Passy, avec ce sous-titre qui résume à lui tout seul toute la malice de la pièce, IA ou pas IA. Alain entretient jusqu'au bout le doute. Est-ce vraiment la première pièce écrite par une intelligence artificielle? Et finalement, c'est une jolie façon de commencer à parler de vous. Parce qu'une IA peut probablement écrire une histoire, construire des dialogues, imiter un type, mais elle n'a pas de souvenirs, elle n'a pas de rencontres, elle n'a pas vécu et elle n'a surtout pas votre histoire. Et c'est là que j'ai envie de quitter un instant la plaisanterie pour parler de l'homme que vous êtes. Parce qu'Alain, quand on vous reçoit, on sait évidemment qu'on a face à soi un grand monsieur du théâtre, un metteur en scène, un comédien, un auteur avec derrière lui une carrière immense, des spectacles, des rencontres, des succès, une fidélité exceptionnelle au théâtre. Mais curieusement, on ne se sent jamais face à un monument. On se sent face à un homme et même très vite face à quelqu'un de la famille. C'est assez rare. Vous avez cette immense carrière, mais vous avez gardé une proximité, une générosité, une façon de parler aux gens sans jamais leur parler de haut. Et je crois que c'est ça qui est particulièrement touchant chez vous. Vous avez beaucoup donné au théâtre, mais vous n'avez jamais donné l'impression de vous être placé au-dessus de lui. Vous êtes resté dedans, avec les acteurs, avec les auteurs, avec les équipes et même avec le public. Et finalement, c'est peut-être pour ça qu'un pur chef-d'œuvre est une pièce qui vous ressemble. Parce qu'au fond, derrière la question « IA ou pas IA », il y a une question beaucoup plus humaine. Qu'est-ce qui fait une œuvre? Est-ce que c'est une bonne idée? Est-ce que c'est une belle mécanique? Est-ce que les mots sont bien assemblés? Ou est-ce quelque chose de plus fragile et de plus précieux? Une sensibilité, une expérience, une émotion, une part de soi que l'on transmet aux autres? Et ça, Alain, vous le savez mieux que personne. Parce que vous avez consacré toute votre vie à cette transmission. Alors oui, allez voir un pur chef-d'œuvre au théâtre de Passy et demandez-vous jusqu'au bout, IA ou pas IA? Mais moi, j'ai envie de terminer sur ce qui est à mes yeux le plus important. Alain, quand on regarde votre parcours, on pourrait parler des spectacles, des mises en scène, des comédiens, du succès. On pourrait faire la liste, mais ça durerait l'émission ferait plus de 3 heures. Mais ce qui reste finalement de vous n'est pas une liste, c'est une impression. Celle d'un homme qui a traversé des décennies de théâtre sans perdre le goût des autres. Et ça, c'est peut-être votre plus beau chef-d'œuvre. Pas une pièce, pas une mise en scène, mais cette capacité à rester profondément humain dans un métier qui pourrait parfois pousser à ne penser qu'au spectacle. Alors oui, une intelligence artificielle pourra peut-être un jour écrire une pièce, elle pourra peut-être écrire une chronique, je vous rassure, celle-ci elle sort juste de mon cerveau et de mon cœur, elle pourra même apprendre à imiter l'humour, l'émotion, les compliments, mais elle ne saura jamais ce qu'est votre parcours, ce que sont vos rencontres, vos souvenirs, votre regard sur les comédiens, sur le public et sur le théâtre. Et surtout, elle ne pourra jamais ressentir ce que nous ressentons en vous recevant. Alors Alain, permettez-moi de vous dire merci, merci pour votre talent bien sûr, merci pour tout ce que vous avez apporté, que vous apportez encore au théâtre, mais surtout merci pour l'homme que vous êtes resté. Et si je devais donner une petite leçon à l'IA aujourd'hui, ce serait celle-ci. On peut peut-être fabriquer de l'intelligence, mais pour fabriquer un homme comme Alain Saxe, il faut toute une vie. Et ça, Alain, aucune intelligence artificielle ne pourra jamais l'écrire à notre place.
5: Merci, c'est trop beau. C'est très émouvant pour nous autres, quand on fait une œuvre comme celle-ci, on part dans la folie, on parle dans l'inconnu. Et quand tout d'un coup, on a des retours comme celui-là, on se dit « Ah, mais alors, quelqu'un nous a entendus
4: !» Oui, parce qu'il y a à la fois ce grand foutraque, mais c'est quand même très, très composé, c'est quand même très travaillé, votre affaire. On a ces personnages qui sont enfermés dans des situations absurdes. Il y a des multiples coups de théâtre, il y a des clins d'œil à Molière, à Cyrano, parce que Cyrano, quand même... L'IA n'était pas capable d'écrire Cyrano.
5: Non.
4: À Pirandello, Nadir en a parlé. Et donc, on a aussi cet immense amour du théâtre. On ne va pas divulgâcher, comme on disait, mais cette dernière image est de toute beauté. Vous savez combien elle m'a marqué à Avignon. Et on a cet immense amour du théâtre que vous nous transmettez. Et finalement, quand le rideau tombe, on se dit qu'il faut y retourner. C'est ce que vous vouliez.
5: Ouais. Mais nous-mêmes, d'ailleurs, on y retourne tous les jours, oui. Avec mes camarades, avec ce plaisir de découvrir que jouer tous les jours, c'est une chose que l'IA ne pourra jamais faire, par exemple.
4: Alors, cet amour du théâtre, Léa Py, vous êtes toute jeune comédienne. Vous avez joué dans quelques rôles avant. Vous avez commencé à Avignon, il faut le rappeler, comme ouvreuse.
6: Oui, complètement.
4: Et puis à tracter dans les rues. Là, c'était votre première... Avignon en star,
7: on peut le dire, en
4: comédienne. Alors justement, qu'est-ce que le fait de jouer tous les jours et de jouer cette pièce et de cet amour du théâtre, qu'est-ce que ça vous a apporté? Qu'est-ce que, je reformule ma question, qu'est-ce qu'Alain Saxe vous a enseigné?
6: Alain Saxe m'a enseigné, je pense, l'amour du jeu, mais du jeu dans le terme ludique, où on peut tester des choses, on peut ne pas avoir peur d'en faire trop, d'être à côté, et il va toujours arriver à trouver le bon chemin. Il peut prendre certaines choses qu'on a proposées, nous rediriger si c'est pas complètement ça, et c'est toujours dans la bienveillance et la bonne humeur, et du coup forcément ça donne envie d'y retourner aussi. Puisque cette ambiance-là, très joyeuse, et c'est très agréable, en fait, quand on travaille et quand on rejoue la même pièce tout le temps.
4: En répétition, il le dit souvent, ça joue, ça joue, ça joue.
6: Oui, hein, ouais, ça joue.
4: Et quand il dit ça joue, on sait que ça veut dire c'est bien.
6: Exactement.
4: Ça veut dire, allez, il faut qu'on continue. Mais il dit pas c'est bien, il dit ça joue.
6: Mais oui, mais il a raison.
4: Oui. Et alors, vous avez joué quand même un certain nombre de fois entre Avignon et puis maintenant à Paris.
6: Oui.
4: Il y a eu des hauts et des bas, parce que c'est la joie et la force du spectacle vivant.
6: Et oui, forcément. Il y a des représentations, on en ressort, on était le public, il a adoré, il était avec nous, on l'a entendu. Des fois, on a moins cet échange avec le public. Du coup, on essaye juste entre nous de se porter vers le haut. Mais forcément, il y a des moments où on est plus ou moins fiers de ce qu'on a fait, mais peu importe, on donne tout ce qu'on peut donner.
4: Bien sûr, mais la salle Coton, ça ne veut pas dire forcément qu'elle est hostile. Hein.
6: Et non, étrangement.
4: Étrangement, parce qu'on voit une salle Coton, mais qui est vraiment compliquée à percer. Il faut la mayonnaise ne prend pas. Puis quand ils sortent, ils ont tous la banane, ils sont tous ravis et ils mettent tous sur Tic et Tac des tas de commentaires élogieux.
5: Absolument, oui, c'est un mystère absolu.
4: Un mystère, hein. Ouais. Et c'est compliqué, j'imagine, pour vous, enfin, pour tout comédien, de sentir sa salle.
5: Oui, c'est quand je parlais de le public a envie de jouer, il a plus ou moins envie de jouer selon les soirs, oui. Mais parfois c'est une alchimie, hein, c'est-à-dire que c'est les embouteillages dans Paris, il suffit de trois personnes qui sont un peu moteurs. Comme moi, je travaille beaucoup sur la perplexité des choses. Mmh. Il y a des gens qui basculent plutôt dans une version un peu angoissante de ça, alors que d'autres, ça les rend immédiatement hilares. Et ça, ça se joue finalement presque en 10 minutes en début de spectacle. Et on sait que si la partie va être ludique ou si elle va être complexe, mais c'est pas pour autant. On peut avoir un public extrêmement hilar qui n'aura pas perçu la moitié de ce qu'on a mis et un public totalement réservé qui aura tout pigé. Donc,
4: mais là où vous êtes malin, c'est que y a un certain nombre de, je vais pas dire de pièges dans la pièce, mais ou de pétards plutôt. Il y a un certain nombre de pétards dans la pièce qui réveillent tout le monde. À un moment donné où tout le monde s'arrête et figé et hop, on repart en arrière. Là, même si on était fatigué des embouteillages, on n'a pas compris les 10 premières minutes et la salle était coton. Sur cette scène-là, allez hop, on repart dans du grand délire.
5: Absolument. Mais maintenant, les gens sont très habitués à des récits assez linéaires. Donc ça peut en perturber certains. Effectivement, nous, on fait des marches avant, des marches arrière, puisque c'est l'IA qui aurait commis cette chose-là. Il suffit d'appuyer sur un bouton pour revenir en arrière ou de faire une marche accélérée. Mais voilà, c'est des propositions pour jouer avec nous que les gens prennent avec plus ou moins de légèreté.
4: Vous avez déjà des dates de prévues en région ?
5: Non, pas pour l'instant, bon. Parce que... Non, pourquoi ? Vous allez nous organiser ça ?
4: Oui, parce que vous savez qu'avec les 64 radios du réseau RCF, pour RCF Notre-Dame, ben, on a quand même 64 villes qui nous entendent en ce moment et qui devraient acheter votre spectacle. Parce que, encore une fois, il est ludique, il est drôle, il est étonnant, il est décoiffant. Et finalement, on ressort avec l'amour du théâtre. Et ça, c'est quand même une grande, grande qualité.
5: Merci.
4: Léa Py, quel est le moment de la pièce que vous préférez ?
6: Ah, très, très bonne question. Je pense que c'est un des moments où il se passe un peu plein de choses d'un coup avec... quand on commence à partir tous, moi, dans Heptaxi, d'autres qui lancent des phrases, d'autres qui chantent Ti amo et tout ça. Je trouve ça assez drôle.
4: Et là, vous êtes à Jardin, de mémoire. Vous êtes à Jardin à ce moment-là et vous êtes un peu en recul par rapport aux autres et on sent que vous tenez tout. Vous êtes la nièce qui a tout pigé du truc et qui a tout pigé des stratagèmes de son oncle. Et on sent que là, vous vous marrez.
5: Alors, il faut dire que ce dont elle parle, c'est un moment, puisque c'est censé avoir été écrit par l'IA, l'IA bug à un moment. Donc, tout ce qui est sur scène bug littéralement, le son, la lumière, les acteurs, la machine s'emballe, parce que si tant est que l'IA en est la cause, il y a un gros bug qui se produit sur scène.
4: Et oui, et ça peut aussi se produire à l'échelle mondiale.
5: Ah oui. on a d'autant plus besoin du théâtre pour...
4: Calmer. On a appris il y a 3 semaines que les inventeurs de l'IA avaient démissionné en disant que tout était programmé pour tuer, pour éteindre l'humanité dans les 10 ans. Vous vous dites, qu'est-ce qu'on fait ? On va faire du théâtre. Parce que le théâtre, on n'est pas obligé d'avoir des fauteuils et une scène. On peut faire du théâtre là, dans le studio tous les 5.
5: Je bavarde avec le public avant que ça commence. Et l'autre jour, je suis tombé sur un couple. Ils avaient vu cette année 300 spectacles. Ils étaient allés 300 fois au théâtre. Et là, ils me demandent à quelle heure ça se termine. Parce que nous, on joue à 19h. Alors, j'ai dit, voilà, il y en a bon. Parce que nous, à 21h, on va au théâtre Héberto voir autre chose. C'est-à-dire que, bon, donc il y a des gens qui survivent grâce au fait qu'ils vont voir 300 spectacles, 300 pièces de théâtre dans l'année. C'est beau quand même, non ?
4: Mais c'est absolument ce qu'il faut faire. En tout cas, il faut aller au théâtre. Merci Léa Py, merci Alain Sac. Je rappelle qu'on peut vous voir et vous applaudir et qu'on doit vous retrouver au théâtre de Passy, 35 rue de Passy, avec 5 autres de vos camarades.
5: 95 rue de Passy. Non,
4: 95 rue de Passy, pardon. Juste en face de la station 32. Dans un pur chef-d'œuvre, IA ou pas IA. Merci Nadir. Merci Jean-Paul Lérine pour la réalisation. Merci également à Thierry Stenner, François Dudonné, Philippe Malpeuch pour la qualité technique de notre rendez-vous. Grand merci à Catherine Ségouffin pour son aide à la préparation de l'émission. Demain mardi, place à la littérature avec Amélie Nothomb pour son nouveau roman. Et ben, vous ne serez pas là, Simon, pour l'accueillir.
1: Mais malheureusement, non. Je serai d'anniversaire, figurez-vous.
4: Bon, ben, en tout cas, soyons tous heureux. C'est très urgent.

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1: 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Aujourd'hui avec la voix de mon invité, quand l'histoire passée entre en résonance. Il s'intéresse à l'histoire, surtout celle des années pas si lointaines du siècle dernier, le 20e. C'est la grande histoire qu'il raconte volontiers à partir des événements personnels ou familiaux. Des récits qu'il met en scène avec un talent de romancier, alors même que ses livres sont le fruit de recherches acharnées. Bonjour Grégoire Kaufmann.
2: Bonjour.
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1: Très heureux de vous accueillir sur RCF Notre-Dame. On va parler de votre livre, La recluse de Saint-Flour, qui est publié chez Flammarion. Une vieille histoire d'après-guerre que vous avez reconstituée dans ses moindres détails. Ces recherches, elles ont abouti à la réalisation d'un documentaire diffusé sur France 3 l'été dernier. Aujourd'hui, un livre. Pourquoi un livre? Quelle différence?
2: Initialement, je m'étais engagé dans ce travail de recherche dans l'idée de faire un livre. Il se trouve qu'en fait, j'ai eu aussi l'occasion de proposer le sujet à un producteur qui s'est emballé pour ma recluse. Et on a mis en route, parallèlement à mes recherches, la construction de ce film. Et c'est toujours un luxe pour un auteur que d'avoir... pour ses recherches aussi, une production derrière soi, ça facilite beaucoup de choses sur le plan logistique. Donc le livre en fait préexistait au film, mais le film a en quelque sorte enrichi le livre parce que grâce à ce film, j'ai pu aussi rencontrer des témoins que j'aurais probablement pas pu rencontrer tout seul de mon coin.
1: Alors on va commencer par la fin, octobre 1983, le GIGN intervient à Saint-Flour pour évacuer trois personnes recluses depuis près de 40 ans, Esther Albouy et ses deux frères, Hubert et Rémi. Or il se trouve que Rémi, on le retrouve trouvé mort. Racontez-nous un peu cette découverte surprenante 1983.
2: Alors le 20 octobre 83, donc il y a cette intervention du GIGN et ce qui est intéressant et ce que j'ai essayé de décrypter également, c'est l'incroyable emballement médiatique que va susciter ce fait divers de sous-préfecture. On assiste à une ruée de tous les journalistes vers Saint-Flour. Il y a la presse nationale, évidemment, mais également des journalistes étrangers, des Allemands, des Suisses, des Américains. Il y a même un journaliste japonais qui va prendre racine à Saint-Flour pendant plus d'une semaine pour couvrir le fait divers. Donc c'est un fait divers qui sidère l'opinion. Pourquoi? Parce qu'il y a, comme dans tout fait divers, une énigme. Pourquoi est-ce qu'on a retrouvé un cadavre momifié à l'intérieur de la maison? Qui sont ces gens? Pourquoi sont-ils restés enfermés aussi longtemps? Qui est Esther? Esther, alors la presse de l'époque souligne qu'elle a été tondue à la libération de Saint-Flour en 1944. Il y a ces interrogations qui traversent en fait l'ensemble du champ journalistique. Et ce qui est intéressant, c'est que à la faveur de ce phénomène, on assiste à un renversement du regard sur la mémoire des femmes tondues. L'affaire Esther Albouy accompagne autant qu'elle y contribue un déplacement du regard, elle enregistre un trouble. Soudain, les fantômes de la guerre et de l'occupation refont surface et l'opinion se confronte au refoulé de la guerre et de la période de l'occupation. On est au début du ce que les historiens, notamment Henri Rousseau, pour le nommer, a appelé le syndrome de Vichy. On est au moment du début de l'instruction du procès Barbie. Il y a ce travail de mémoire qui agite le débat public. Il y a le retour de la guerre dans le débat public et le retour également de la mémoire des femmes tondues, et Esther Albouy va incarner entre toutes ces femmes tondues. Elle est un corps, elle est un visage. Il y a une photo d'elle prise immédiatement après l'expulsion par le GIGN où on la voit pieds nus, vêtue de haillons, le regard giflé par une impression de terreur. Et cette petite femme craintive, apeurée et en haillons, eh bien, va incarner la figure par excellence de la femme tondue. Et c'est une photo prise par un journaliste de la montagne qui va littéralement faire le tour du monde. Mais ce qui est intéressant aussi, c'est que très vite, la presse passe à l'autre chose. L'actualité dans sa marche hâtive entraîne les journalistes vers d'autres sujets. Et finalement, ce fait divers a été médiatisé, mais l'espace de quelques jours seulement, 3-4 jours. Mais en même temps, ces 3-4 jours autorise une formidable coupe sombre sur les mentalités et les imaginaires de l'époque. Il dessine comme une incision sur tout ce que nous dit la société du retour de la guerre à travers le discours journalistique qui ne reflète pas fidèlement l'état des mentalités, mais qui donne quand même des éléments de connaissances assez intéressants. Et ce que j'ai voulu aussi analyser à travers ce fait divers, c'est encore une fois ce retour de la mémoire et le regard porté sur les femmes tondues.
1: Mais alors Grégoire Kaufmann, expliquez-nous comment une femme peut effectivement rester cloîtrée, enfermée, recluse pendant des années. Qu'est-ce qui s'est passé pour en arriver là?
2: Alors, c'est une affaire qui relève de la psychiatrie. Il faut quand même le marteler. C'est-à-dire qu'il y avait un problème dans cette famille. Le terrain était miné. Il y avait une forme de paranoïa qui s'était installée, préexistante d'ailleurs à la période de l'occupation, normalement. Esther était une jeune postière qui entrait au bureau des postes de Saint-Flour au printemps 1943. Elle est demoiselle du téléphone. Alors les demoiselles du téléphone, c'était une figure importante dans la France de l'entre-deux-guerres et jusqu'aux années 60 quasiment, c'est-à-dire que c'était ces jeunes filles souvent choisies au sein de familles honorablement connues de la ville, car il fallait pouvoir compter sur la discrétion dans la mesure où ces demoiselles du téléphone, ces jeunes filles, souvent célibataires, étaient au carrefour de toutes les conversations, parce que elles avaient affaire à des abonnés qui appelaient, il fallait les mettre en relation les uns avec les autres, donc elles pouvaient écouter dans le casque, un peu comme vous actuellement quand vous écoutez la régie. Et en gros, ce qui se passe, c'est que très vite, il y a des crispations qui vont être suscitées par la conduite défiante d'Esther au sein du bureau de poste.
1: Elle n'est pas très souple.
2: Non, elle a un caractère bien trempé, difficile.
1: Elle se fait des ennemis, quoi, presque, pratiquement.
2: Ses collègues féminines l'ont dans le viseur. Et alors, ça pourrait rester simplement anecdotique, des rivalités de personnes et des petites mesquineries quotidiennes au sein du bureau de poste. Bon, toutes les villes connaissent un peu ce type de problème. Mais là, on va arriver dans une période à la fin de l'occupation où le visage de Saint-Flour change du tout au tout, car Saint-Flour, pendant longtemps, n'a pas vu l'ombre d'un quai allemand.
1: Pratiquement tranquille, hein. C'était quand même le début de la guerre, vécu de façon assez distante.
2: Il y avait déjà des réseaux de résistance, il y avait la milice, il y avait aussi la Légion française des combattants, mais de manière générale, jusqu'au printemps 44, c'est assez calme. Même après l'invasion de la zone sud en novembre 1942, les Allemands ne s'intéressent pas à Saint-Flour. Il y a un petit détachement en ville basse qui est préposé à l'installation et à la surveillance d'un câble téléphonique. Il n'y a pas beaucoup d'Allemands, donc il n'y a pas véritablement de répression à l'échelle Saint-Flourenne. Ce n'est pas la même chose à l'échelle du département du Cantal, mais à Saint-Flour, c'est assez tranquille. Jusqu'en mai 44, tout d'un coup, les Saint-Flourens n'avaient jamais vu ça. On voit débarquer des centaines et des centaines de soldats allemands, des unités motorisées, des artilleurs, des tanks. Pourquoi est-ce que ces Allemands arrivent à Saint-Flour et en font un petit peu leur base arrière à ce moment-là? C'est qu'ils sont à Saint-Flour pour réduire les maquis, notamment le grand maquis mobilisateur du Montmouchet, qui leur pose un sérieux problème parce qu'ils risqueraient de couper leurs arrières. Donc les Allemands sont
1: très présents
2: pour en découdre avec le maquis. Et à ce moment-là, la violence s'installe dans les gestes quotidiens, dans les comportements. Et c'est à ce moment-là que...
1: Et on en vient à reprocher à Esther de fréquenter les Allemands présents.
2: Alors oui, il y a des rumeurs qui circulent.
1: Est-ce qu'effectivement c'est vrai ou c'est simplement pour charger la personne?
2: En tout cas, moi, dans les archives que j'ai pu découvrir, j'ai vraiment pris la mesure du caractère inconsistant de ces accusations. Il s'agit essentiellement de on-dit, de témoignages de seconde main. On aurait vu Esther, boulevard de la gare, en train de discuter avec un soldat allemand, mais on ne sait plus trop quel jour, on ne sait pas exactement quel soldat, on n'est plus très sûr. Tiens, on aurait vu Esther rôder dans les couloirs de la poste et écouter aux portes. Elle est étrange, Esther, mais qu'est-ce qu'elle fait là, écouter aux portes? Et puis elle est assez imbuvable, insolente avec sa supérieure, hein, la chef téléphoniste. Elle pose des problèmes. Et surtout, son attitude énigmatique va attirer sur sa tête de plus en plus de soupçons, dans une période où justement Saint-Flour est obsédé par les mouchards, la délation, parce qu'on sait qu'il y a des mouchards en ville qui fournissent des listes aux Allemands, des listes assez précises. Des arrestations sont opérées au sein de familles connues pour être liées à la résistance. Il y a des otages fusillés. La résistance paye aussi un très très lourd tribut à la répression allemande. Normande. Esther se retrouve dans cette configuration et l'orage va s'accumuler au-dessus d'elle jusqu'à la libération le 24 août 1944.
1: Tendue. Et vous montrez bien dans votre livre aussi que tout le monde, enfin, il n'y a pas blanc et noir, quoi. Les personnes cherchent un petit peu, se protègent, font un peu de marché noir. Enfin, vous montrez bien que toute la société est touchée malgré tout dans une situation où chacun essaie de mentir si c'est nécessaire. Enfin, expliquez-nous.
2: Alors, ce qui était pour moi d'une très grande richesse, eh bien, ce sont les archives que j'ai pu découvrir et qui m'ont autorisé à essayer de comprendre qu'est-ce que c'était que cette petite sous-préfecture pendant l'occupation. Et il y avait vraiment des archives très riches, notamment aux archives départementales. Donc j'ai essayé un peu, à travers cette histoire, de comprendre les comportements des Saint-Florins. C'est un petit échantillon de France. Hein. Ça ressemble à ce qui s'est passé dans plein de petites villes de province. Ouais. Simplement, il faut aussi insister qu'il y a quand même la présence religieuse qui est très importante à Saint-Flour. Il y a une présence très marquée du catholicisme. Il y a beaucoup d'institutions, petits séminaires, grands séminaires, etc. Il y a aussi une alliance de fait entre le maréchalisme et les autorités catholiques de Saint-Flour. Et ce qui est intéressant, c'est que c'est pareil un peu partout en France, mais peut-être un petit peu plus à Saint-Flour, qui est considéré de l'extérieur comme un petit royaume clérical et pétiniste. Et donc, avec une population en 40 qui voue un culte à Pétain qui confine à l'idolâtrie. Et ce qui est intéressant, c'est qu'il va y avoir évidemment, comme un peu partout en France, une évolution des comportements. 41-42, la résistance commence à s'organiser, l'opinion commence à se détacher du pouvoir maréchaliste, il commence à y avoir des sabotages, et puis il y a des collaborateurs, les extrémistes, hein, pour lesquels les tièdes sont vomis, il y a les pétinistes, et puis il y a la majorité qui est aussi entre attentisme et accommodement, et Esther, elle se retrouve dans ces à naviguer entre tous ces courants-là, au sein de la Poste, où on voit qu'il y a un peu toutes ces tendances, quoi. Et il est intéressant de souligner aussi que plus la répression allemande bat son plein et plus les Saint-Florins sont tentés par les trous du maquis et vont rejoindre en masse le Mont-Mouchet.
1: Alors, on l'a dit, vous l'avez dit, elle est rejetée un peu par la société de Saint-Flour. Elle va être tendue donc à la libération. Qu'est-ce qui fait qu'elle devient recluse volontaire? Parce que c'est elle-même qui décide de se retirer du monde.
2: Alors, elle est tendue. Déjà, c'est intéressant peut-être de revenir en deux mots sur la signification des tontes. Il y a eu quelques 20 000 femmes qui ont été soumises à l'opprobre des cheveux rasés à l'échelle du territoire national. Et ce qui est un fait que je ne l'invente pas, les souligner, beaucoup d'historiens l'avaient souligné avant moi, ces symboles d'expiation collective, de rituels, ces rituels très ritualisés. En fait, les femmes étaient exhibées. C'est un spectacle, en fait. C'est une exhibition. Et en fait, on va attenter au corps des femmes, on va attenter au symbole de leur féminité, leur chevelure, et cette mutilation signe en fait de la part des hommes et bien une volonté de reconquête du territoire à travers le corps des femmes que l'on marque et que l'on va stigmatiser. C'est aussi une manière pour le pouvoir résistant qui tâtonne un petit peu à ce moment-là dans le brouillard et bien de les rendre reconnaissables dans l'espace public. La tonte signe leur honte et il faut pouvoir aussi faire en sorte qu'elles se sentent exclues de la communauté à travers l'humiliation des cheveux tondus. C'est un peu la revanche des hommes et la revanche d'un patriarcat qui avait été humilié par la défaite de 40, qui avait subi l'humiliation également de l'occupation, la honte des prisonniers de guerre, un patronariat comme châtré, et qui, à travers les tontes des femmes, eh bien, va reprendre possession du territoire. C'est un phénomène un peu de reconquête à travers le corps des femmes. Et les femmes, bon, il y en a eu quelques 20 000 qui ont été donc tondues en place publique, et Esther est l'une d'elles.
1: Qu'est-ce qui la pousse justement à se replier, à s'enfermer?
2: Alors, d'abord, elle est enfermée en prison. Oui, oui. Et là, c'est pas son fait. Elle va passer quand même. Alors, elle est tondue et contrairement à d'autres suspects, elle va pas être emprisonnée tout de suite. On va attendre 2 mois avant d'aller la chercher. Et puis, on va passer quelques mois à la prison de Saint-Flour. Ensuite, elle va aller dans un abominable centre de séjour surveillé dans le nord du Cantal, là où il fait très très très très froid. Elle en ressortira mortifiée. Après sa libération. À la différence de beaucoup d'autres femmes qui, ayant été tondues, choisissent de ne pas revenir sur le lieu de la tonte, choisissent de ne plus revenir au village ou dans le quartier, sous le regard des voisins et de la communauté et des foules rassemblées qui s'étaient acharnées contre elle. Et Esther quitte la ville ou le village. Et Esther, en cela, elle est assez singulière, car elle revient dans la maison et elle se terre dans la maison. et elle se terre dans la maison durant 38 ans.
1: Et on va en parler, on va continuer à reprendre cette histoire d'Esther, la recluse.
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1: Grégoire Kaufmann, on revient sur cette histoire que vous racontez dans votre livre La recluse de Saint-Flour, publié chez Flammarion. Elle est donc à la sortie de la guerre tondue, mise en prison, puis elle s'emprisonne elle-même. Cette démarche de recluse dans la maison familiale.
2: Oui, c'est une claustration volontaire. C'est-à-dire que Esther revient dans la maison familiale pour retrouver la fratrie, ses parents. À ce moment-là, alors il est difficile, n'ayant pas la totalité du dossier des médecins et psychiatriques que j'ai pu retrouver pour d'autres membres de la famille, on pense qu'à ce moment-là, il y a déjà une fragilité psychiatrique qui se manifeste et une paranoïa latente qui l'a fait prendre en grippe l'ensemble de Saint-Florin et conforte en elle cette volonté de ne plus jamais sortir de la maison. Mais le phénomène sera progressif. Hein. Il faut attendre les années 70 pour que ça pose vraiment des problèmes à l'échelle de la ville. Mais Esther va donc rester chez elle. Elle se dit malade. Elle va recevoir une petite pension d'aide sociale. Les Saint-Florin finissent par l'oublier.
1: Mais tout le monde sait bien qu'elle vit, au moins dans les premières années, et tout le monde sait qu'elle est là avec ses frères, même ses parents, avant qu'ils ne décèdent. Et pour autant, personne ne trouve à redire.
2: Oui, on sait qu'elle est là, cachée dans la maison. On sait également les frères, après la mort des parents, vont venir se séquestrer volontairement avec elle. Et c'est vraiment à ce moment-là que les problèmes vont commencer. Il y a des rumeurs aussi qui courent sur Esther. Certains habitants prétendent l'avoir vue la nuit promenée en laisse par son père, attachée avec des chaînes dans les rues de Saint-Flour, avec évidemment cette manière de sacrifier une forme de folklore médiéval, puisque Saint-Flour est une ville, moi je suis très ému par la beauté de cette ville, mais c'est une ville fortifiée, avec des gonds, de lourdes portes, le décor se prête idéalement à la résurrection des vieux fantasmes issus du folklore médiéval. Et en 1983, ces journalistes parisiens débarqués à Saint-Flour y iront tous de leurs clichés.
1: En même temps, vous parlez de l'histoire du Moyen-Âge. Les recluses existaient aussi dans une sorte de démarche spirituelle, cette fois-ci, des recluses consentantes, expliquez-nous.
2: Oui, alors au Moyen-Âge, Saint-Flour était connu, parce que c'est assez bien documenté.
1: Carole Martinez a fait un très beau roman là-dessus.
2: Oui, voilà, ouais. Et en fait, il y a eu, mais c'était pas uniquement le cas de Saint-Flour, hein, beaucoup de villes de la chrétienté médiévale, une jeune fille de la cité, allait s'enfermer volontairement dans une petite loge de pierre. Alors, à Saint-Flour, cette loge est située en ville basse, aménagée sur une pile du pont vieux, et elle allait s'enfermer volontairement dans cette loge pour y passer le reste de ses jours, consacrant désormais sa vie à la prière et à la pénitence. Mmh. Elle était considérée par la cité comme une sorte de sentinelle sacrée, comme une forme d'intercession entre la cité et Dieu. Elle était là pour protéger la cité des guerres et des épidémies. La cité priait pour elle. Elle priait pour la cité selon cette approche très médiévale de la réversibilité des mérites. La recluse nourrissait un trésor de grâce par ses prières, trésor de grâce que recueillait la cité. Qui s'enorgueillissait de la présence de cette sentinelle sacrée, de ce talisman vivant. La recluse était, à l'époque médiévale, considérée comme une fleur de sainteté. Elle était parfois vénérée vraiment à l'égal de ces saintes qui avaient marqué la chrétienté médiévale, sachant que cette cérémonie d'enfermement de la recluse réunissait toute la ville, hein, les consuls. Il y avait un faste autour de cet événement de l'enfermement de la recluse. Ce qui est aussi intéressant à souligner, c'est qu'en 1983, les journalistes arrivés à Saint-Flour vont faire le lien entre les deux. Ils vont dire, tiens, de tout temps à Saint-Flour, on enferme les femmes. Et c'est un raccourci totalement trompeur, puisque la recluse médiévale était là pour honorer la cité, pour la grandir, pour l'élever. Et puis elle la protégeait également. C'était la protectrice de la cité par ses prières. Hein. Tandis que l'histoire de Esther Albouy raconte une histoire de renoncement collectif. Elle raconte cette affaire, raconte une histoire de mort, puisqu'il y a un mort dans la maison, de folie, de renoncement, de lâcheté aussi,
1: d'oubli du monde,
2: de silence. C'est un drame social issu, voilà, un drame familial et social en relation avec la folie. On est et surtout la recluse médiévale, comme je le disais, élevait l'image de la cité, tandis que l'histoire d'Esther Albi, au contraire, va fortement dégrader l'image de Saint-Flour, qui va être montrée du doigt de manière un peu caricaturale par toute cette presse parisienne débarquée dans cette ville en disant qu'est-ce que c'est que ça, c'est le Moyen-Âge, c'est un drame d'un autre âge, ça n'aurait pu avoir lieu qu'à Saint-Flour. Alors moi, voilà, c'est pour ça que j'ai intitulé aussi mon livre La recluse de Saint-Flour, c'est en écho à la recluse médiévale, que finalement, on a fait le rapprochement entre les deux, alors qu'elles n'ont pas grand-chose à voir. Si ce n'est que l'une et l'autre
1: encore
2: s'enferment volontairement.
1: Voilà, il y a encore d'autres recluses volontaires aussi, consentantes. C'est les carmélites qui sont en plus propriétaires de la maison.
2: Voilà, ce qui est là aussi... C'était une bonne manière aussi de décrypter le discours de la presse en 1983, parce que les carmélites sont juste en face de la maison. Alors la presse y va également de toutes ces caricatures en disant « Ah voilà, il y a les reclus de Dieu face aux... les recluses de Dieu face aux reclus du diable. Il y a deux histoires de réclusion qui se font face de part et d'autre de la ruelle dans une ville qui est l'une des plus enclavées de France, recluse entre toute Saint-Flour, où il y a des murs partout, les gens on a l'impression qu'ils vivent emmurés. » Donc la presse y va vraiment de cette interprétation en 83. Ça en dit beaucoup sur les mentalités collectives aussi. Et voilà, la maison appartient, cette bâtisse où habite la famille Albi appartient aux sœurs du couvent, les carmélites, qui essaient de récupérer leur maison, parce que non seulement les Albi ne payent plus leur loyer, mais ils vont commencer à poser un vrai problème au sein du voisinage. Ils sont armés, donc ils vont prier sur ces pauvres carmélites ils vont tirer sur ces pauvres carmélites qui vont prier dans la chapelle. Ils vont insulter les touristes, jeter des immondices sur les murs du couvent. Ils terrorisent les carmélites, qui cherche donc à faire expulser, avec l'appui de l'évêque de Saint-Flour, les mauvais payeurs. Et le maire, et également, j'ai retrouvé la correspondance entre la mère supérieure du couvent et le maire, qui essaie de trouver une solution, mais c'est compliqué. Et les carmélites...
1: Jusqu'à Chirac et Giscard, qui sont mis en jeu, à qui on demande d'agir aussi.
2: Alors dans les années 70, en effet, il y a une correspondance qui s'installe, parce que la mère supérieure tente d'alerter les pouvoirs publics. Donc elle écrit même... Valéry Giscard d'Estaing, son secrétaire lui répond, on prend l'affaire en main, Chirac intervient, Poniatowski, ministre de l'Intérieur de Giscard, essaie de trouver des solutions aussi, mais finalement il y a la valse des gouvernements, mais le problème reste le même, c'est-à-dire quelle que soit la majorité politique, cette verrue, cet abcès, cette carie dans la pierre qui est là à Saint-Flour, là en Ville-Haute, devient un vrai problème à l'échelle municipale, et il faut attendre 1983 pour qu'enfin les pouvoirs publics se décident à intervenir. Alors, on a beaucoup accablé les pouvoirs locaux en disant « Oui, c'est de la faute des Saint-Florins, ils savaient, ils ont laissé pourrir la situation, c'est une entorse au pacte social censé régir les principes de la vie commune à l'échelle locale. » Mais en fait, les vrais responsables du pourrissement de la situation, eh bien, c'est le pouvoir politique qui aurait pu agir bien avant, extraire ces pauvres gens de cette maison pour
1: et sans forcément avoir besoin de GIGN pour cela. Alors, vous avez l'impression que c'était malgré tout une émotion légitime ou une curiosité quand même un peu malsaine ?
2: De la part de la presse en 83, il y a une curiosité très très malsaine dont ont beaucoup souffert les Saint-Florins, montrés du doigt. Il y a également aussi cette forme de fascination révulsée pour le cadavre momifié. Enfin, il y a tous les ingrédients d'un bon fait divers. Le maire est vent debout par le maire Jean-Jules, qui a tenté depuis 15 ans d'attirer les touristes dans la ville avec des slogans publicitaires tels que Saint-Flour, une ville à la campagne. Il pense qu'il va pouvoir rivaliser avec Aurillac et installer Saint-Flour sur la grande dorsale européenne qui mène les flux autoroutiers qui va être tenté de développer entre la France et l'Espagne et qui passe par Saint-Flour. Il y a du point de vue du maire une volonté de moderniser Saint-Flour, d'en donner une image, d'attirer les visiteurs. Et en 1983, tous ces efforts sont ruinés par cette affaire de la recluse de Saint-Flour qui va faire en sorte que les habitants de la ville vont se retrouver à leur corps défendant et de manière très pénible sous les projecteurs, hein, parce que le jour même, il y a Christine Ockrent qui en parle au JT et encore une fois, il y a toute la presse qui débarque à Saint-Flour.
1: La recluse de Saint-Flour, c'est le livre de Grégoire Coffouan que je reçois aujourd'hui à Résonance. Eh bien, on continue.
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1: Un énorme travail d'historien autour de cette affaire hein, de la recluse de Saint-Flour. Si on fait votre portrait radiophonique pour avancer un peu, vous connaître un peu mieux, vous êtes né le 25 décembre 1973, fils de Jean-Paul et Joël Kaufmann. Vous êtes historien spécialiste du XXe siècle et de l'extrême droite, ce qui vous a valu le prix du Sénat du livre d'histoire pour votre thèse sur Édouard Drumont. L'histoire, elle s'écrit avec des personnages, des événements, et vous la racontez comme un roman, même quand elle touche votre histoire personnelle. On va en parler juste après cet extrait.
2: À son arrivée, Jean-Paul Kaufmann a une hésitation. Une fraction de seconde, il ne reconnaît pas son fils Grégoire. Et 3 ans, c'est une éternité pour un enfant. Quand son père est parti en reportage au Liban, il avait 11 ans. Aujourd'hui, il en a 14. Les retrouvailles ont été très dignes, presque trop, comme si des amis se retrouvaient après une longue absence. La gêne peut-être d'avoir changé, vieilli, et de n'avoir plus qu'un passé lointain en commun.
1: C'est l'enregistrement du journal télévisé de le jour de la libération de Jean-Paul Kaufmann, détenu pendant plus de 3 ans au Liban.

0: face les fantômes de la guerre et de l'épuration. Donc il aurait été parfait, je pense, pour couvrir ce fait divers, sauf que à ce moment-là, il était déjà au Liban et qu'il allait couvrir l'attentat du Drakkar, hein, qui arrive quelques jours après l'histoire de Saint-Flour et qui contribue d'ailleurs à gommer cette histoire-là tout d'un coup. Et on, comme je le disais, la presse passe à autre chose. Mon père reviendra à Beyrouth en 1985 et il sera en effet enlevé puis détenu pendant 3 ans par le Hezbollah libanais. Et donc j'ai consacré un ouvrage, L'Enlèvement, donc c'est mon avant-dernier livre. Pourquoi ? Parce que c'était évidemment une histoire douloureuse et en même temps, moi en tant qu'historien, j'avais envie un peu de remettre de l'ordre dans mes propres souvenirs et essayer de comprendre un petit peu quelles avaient été les forces à l'œuvre au moment de cette histoire-là et qu'est-ce qu'elle nous disait aussi de ces années électriques, hein, les années 80. Qu'est-ce que signifiait à l'échelle du pays cette affaire des otages français au Liban pour la première fois. Il y a eu une médiatisation pour essayer de les faire sortir et avec ce débat sans cesse posé entre eux, est-ce que les médiatiser c'est pas surenchérir auprès des ravisseurs, leur donner trop de valeur et retarder le jour de leur libération ne pas en parler, au contraire c'est au risque de les oublier. Et ma mère avait fait le choix de médiatiser donc cette affaire-là. Alors moi j'ai essayé dans mon livre je ne parle pas de la détention de mon père, je parle de ce qui reste, c'est-à-dire de mon frère et moi et ma mère, et j'essaie de recomposer mes propres souvenirs en les confrontant aux archives d'une très grande richesse que j'ai trouvée, parce que ma mère avait tout conservé.
1: Qui était dans une maison familiale.
0: 8000 photos de toutes ces archives du fameux comité de soutien des amis de Jean-Paul Kaufmann. J'ai donc une richesse archivistique qui m'a permis, grâce aussi aux sources imprimées et audiovisuelles, de recomposer cette histoire en mettant en scène aussi l'adolescent que j'étais entre 11 et 14 ans. Et encore une fois, c'était une manière de faire pulser ces années 80 et de savoir comment cette histoire des otages aussi nous révélait ce qui s'est passé sur le plan politique, aussi sur le plan du pouvoir des images, hein, parce qu'on en est au début en fait de la mondialisation des images. Donc j'avais envie de m'intéresser à ces phénomènes et donc et aussi sur le plan politique, c'était très très riche puisque c'était la cohabitation 85-88, c'était aussi les rivalités politiciennes et les instrumentalisations qui ont été faites au sujet des otages. Voilà. Donc mais ça a été un peu compliqué puisqu'au début ma famille était assez opposé à ce que je me lance dans cette aventure. Mon père n'a jamais écrit sur sa détention ou bien de manière un peu métaphorique dans certains de ses ouvrages. Ma mère voulait plus entendre parler puisque c'était trop douloureux ce souvenir pour elle, c'était trop cauchemardesque. Et finalement, moi j'avais très très envie d'y aller en tant qu'historien et en même temps d'assumer le parti pris d'exprimer aussi ma subjectivité et mes émotions du fait de me replonger dans cette histoire qui restait évidemment un très très mauvais souvenir qui heureusement finit bien. Et j'ai également tenté cette aventure de recherche-là aussi parce que mon livre précédent avait été consacré à mon grand-père maternel.
1: Alors là, on passe en Bretagne. Expliquez-nous un petit peu.
0: Voilà. Donc j'avais, en tant qu'historien, déjà réfléchi aux outils, aux méthodes qui étaient celles du chercheur qui commence à explorer les méandres de sa propre histoire familiale. Et j'étais pas le seul. Hein. J'avais été précédé par commencer par mon ancien directeur de recherche, Michel Vinoc, qui en 2004 a écrit un formidable ouvrage intitulé Jeanne et les siens, consacré notamment à sa mère. D'autres historiens comme Stéphane Audouin-Rouzeau, Yvon Jablonka ont écrit aussi sur l'histoire de leur famille. Et donc j'étais pas du tout le seul, mais j'avais envie de m'inscrire un peu dans cette sensibilité historiographique pour un peu retrousser mes manches et aller essayer de décrypter le destin familial. J'avais commencé par mon grand-père maternel qui avait été l'un des chefs de la résistance dans le canton de Quimperlé, Finistère Sud, et il y avait des histoires d'exécutions sommaires qui avaient été importantes au moment de la libération de Quimperlé, et mon grand-père en tant que chef de la résistance a cautionné, voire encouragé certains règlements de compte. J'avais aussi envie d'aller percer ce mystère-là, et là aussi j'ai eu la chance d'avoir beaucoup beaucoup d'archives. Donc, ayant écrit sur mon grand-père maternel, j'ai eu envie ensuite d'aller vers une histoire plus proche, à portée de mémoire vécue, de l'affaire des otages français au Liban entre 1985 et 1988.
1: Voilà, qui se termine bien, comme vous le dites. Le 5 mai 1988, sur le tarmac de Villacoublay, vous retrouvez votre père, vous avez 14 ans. C'est une image bouleversante, parce qu'il vous regarde, il vous reconnaît. Je ne vous cache pas que c'est une image très

0: forte qui m'a toujours touché.
1: Alors je vous sens de vous décevoir, mais en fait il y a une immense confusion.
0: C'est alors, qu'en fait, le petit garçon, vérité.
1: La presse, là, le JT de, c'est, vous avez ouais. l'archive qu'on vient d'écouter, c'était celle du JT de d'Antenne 2. Le commentateur dit c'est le petit Grégoire, mais en fait c'est mon frère
0: c'est
1: Alexandre.
0: C'est votre frère Alexandre.
1: C'est mon frère Alexandre.
0: Oui,
1: mon
0: parce que frère. Rien que pour l'âge, effectivement, voilà. À 14 ans.
1: Une confusion sur le prénom. En fait, c'est Alexandre, mon petit frère.
0: L'image n'en reste pas moins forte.
1: Tout à fait, elle a tout à fait marqué les imaginaires collectifs, cette image. Comme le fameux décompte au début du journal télévisé. Cette espèce avec d'éphémérite photos, de l'impuissance sur comptant les jours de détention des otages qui fait partie un petit peu aussi de l'ADN des années 80.
0: Et dire aussi que Jean-Paul Kaufmann n'était pas seul dans cette histoire, ils étaient quatre.
1: Oui, et surtout il y a eu la mort en détention de Michel Seurat qui a été très très très douloureuse pour nous qui étions les familles qui étions sans nouvelles en France et puis évidemment pour sa famille.
0: Il était aussi d'une certaine manière, ils étaient reclus, forcés. Est-ce que cette manière d'aborder les choses correspond à ce travail que vous avez fait sur l'enlèvement ?
1: Alors, très sincèrement, j'ai pas la réponse à cette question. Peut-être. Est-ce que cette longue période de séquestration d'Esther Elbouy inconsciemment faisait écho en moi à la détention vécue par mon père entre 85 et 88 ? J'en sais rien. Je ne crois pas. J'ai découvert cette histoire ensuite par la suite parce que je la connaissais. Je l'ai retrouvée devenue historien dans les quelques ouvrages consacrés à la guerre et à l'épuration et notamment aux violences faites aux femmes au moment de la libération et en 1944. Et j'ai envie d'aller creuser cette affaire-là. Je me suis pas dit à ce moment-là, tiens, ça fait écho à mon histoire personnelle. Je ne crois pas.
0: Faut pas non plus. Comment va votre père, Jean-Paul Kaufmann, journaliste, voyageur, écrivain.
1: Il a encore toute son énergie et toute sa vivacité. Il continue à écrire plus que jamais. Il prépare d'ailleurs un nouveau livre consacré à celui qui fut son meilleur ami à la fin de sa vie, Gérard Rondeau. Donc ça sera son prochain livre. Et ce qui est intéressant dans la famille, c'est qu'on se lit beaucoup entre nous. Mon frère écrit également.
0: Alexandre aussi.
1: Donc on ne rend jamais à l'éditeur sans que les deux autres aient lu.
0: D'accord. Donc c'est une petite production collective. Cette idée de travailler sur la recluse, vous l'avez dit tout à l'heure, il y a le travail de l'historien, des documents que vous avez retrouvés. Est-ce que il y a cet aspect aussi critique à un moment où vous êtes manipulé ou en tout cas influencé par des documents qui ont pu être diffusés et qui pourraient aussi entretenir des rumeurs ?
1: Justement, j'ai essayé un peu de... il faut avoir une sorte de posture, un peu d'humilité par rapport aux archives qu'on a sous les yeux quand on commence une recherche. Mmh. Alors évidemment, l'historien doit toujours s'interroger sur le statut de l'archive, sur son contexte de production. Et surtout, l'historien, pour administrer la preuve de quelque chose, il essaie de croiser ses sources. Donc on a les archives, mais on les croise entre elles. J'ai également sollicité beaucoup de témoignages d'acteurs qui, à Saint-Flour, pouvaient retracer pour moi la manière dont ils avaient vécu le fait divers en 83. J'ai même eu la chance de pouvoir échanger avec Jacques Albisson, qui avait 94 ans à l'époque et qui était à Saint-Flour, qui était un ancien conseiller municipal, un médecin, et qui était le seul à Saint-Flour à pouvoir me parler d'Esther Elbouy avant la séquestration volontaire. C'est-à-dire qu'il l'avait connue dans sa jeunesse à la fin de la guerre, quoi. Et donc, il a failli faire la part des choses entre les rumeurs, les on-dit, notamment essayer de s'interroger aussi, c'est ce que j'ai voulu faire, sur une rumeur qui traînait à Saint-Flour sur la filiation du petit Hubert à l'état civil, le petit frère d'Esther, mais on n'a jamais su si c'était son frère ou si c'était son fils. Donc c'est une question qui reste ouverte, mais que je pose en tout cas dans mon ouvrage.
0: Mm-hmm. Est-ce qu'il n'y a pas aussi une certaine urgence à s'intéresser à toute cette histoire, notamment de la Seconde Guerre mondiale? Les témoins commencent à disparaître petit à petit. Il y en a encore nombreux, mais c'est ce que vous dites à l'instant. Il faut aller les chercher, il faut les trouver encore.
1: Tout à fait, les témoins disparaissent un à un, mais en même temps, parallèlement, en fait, au fait qu'il y en a de moins en moins, nous, les historiens, on a une chance incroyable, c'est qu'aujourd'hui, on a accès à ces documents sans dérogation. À l'époque où j'ai commencé à travailler sur cette période, il y a très longtemps, il fallait à chaque fois faire un courrier pour pouvoir accéder à tel ou tel fonds d'archives. C'était compliqué. Aujourd'hui, nous, les historiens, on a accès beaucoup plus facilement à tous ces fonds d'archives, donc c'est extrêmement précieux et on essaie d'en faire notre miel. Et donc il y a à la fois voilà cette urgence et à la fois cette facilité qui cohabite et qui suscite une forme d'émulation aussi, je crois, au sein de la profession. Même si je trouve qu'il y a de moins en moins de travaux universitaires stricto sensu, hein, quand on voit les thèses de doctorat qui sont engagées, paradoxalement, alors que les ouvrages marchent assez bien en librairie, on en tire d'ailleurs parfois des films, hein, il suffit de voir De Gaulle, et en même temps, la recherche universitaire stricto sensu, il y a peu de travaux engagés sur la... Aujourd'hui, hein, je parle d'aujourd'hui sur les jeunes chercheurs, et sur la résistance, et sur la collaboration, et même sur la place de la France dans le monde à ce moment-là. Il y a eu une vogue historiographique il y a une vingtaine d'années, qui est paradoxalement un peu en train de s'essouffler, et je me demande pourquoi je n'ai pas forcément la réponse à cette question.
0: Qu'est-ce que l'histoire de la recluse nous dit d'aujourd'hui, de notre époque ? Quel est l'écho ?
1: Moi, je pense simplement, immédiatement, lorsque j'ai tenté de comprendre le destin tragique d'Esther Albouy, j'ai essayé aussi de comprendre comment elle avait été une victime, non seulement de la fatalité, mais des hommes. C'est-à-dire, c'est une affaire d'hommes, tout ça. On a les résistants qui vont instruire contre elle une forme de dossier, et même au moment de l'occupation, etc., il y avait cette volonté aussi de la part du patriarcat, de, encore une fois, de reprendre le pouvoir. Et c'est aussi une manière aussi d'illustrer l'histoire des violences faites aux femmes dans des périodes de basculement comme celle de l'épuration. Ça fait évidemment écho à beaucoup de choses aujourd'hui, je pense aussi, par rapport aux violences faites aux femmes.
0: Qu'est-ce qu'elle est devenue ? Excusez-moi, je cherchais justement la question que je voulais vous poser, mais c'est ça qui m'importe, c'est de savoir qu'est-ce qu'elle est devenue après justement l'intervention du GIGN qui la met dehors d'une certaine manière.
1: Alors je crois qu'il y a une expression qui est en train d'entrer dans le Robert, si elle n'est pas déjà rentrée, c'est celle de divulgacher. En gros, ça veut dire spoiler. Donc je vais pas vous raconter toute la fin.
0: Ah oui, nous
1: mais ce qui est
0: pas,
1: intéressant,
0: alors,
1: c'est que en fait Esther, à partir de 1983, ensuite elle et son frère sont internés en asile psychiatrique, mais elle meurt en 2004. Il va se passer beaucoup beaucoup beaucoup de choses d'ici là. Je peux simplement vous dire que l'histoire se finit pas bien.
0: On en pourra le lire dans votre ouvrage La recluse de Saint-Flour, Grégoire Kaufmann. Allez, une petite pause avant de reprendre.
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1: On est à la radio, on est sur RCF Notre-Dame. Dans la cacophonie du monde, quel son, quel bruit vous parle et qui résonne en vous ? Grégoire Kaufmann, vous m'avez parlé du percolateur, du café qu'on peut boire au café, au bistrot. Alors, j'ai pas trouvé le bruit du percolateur, mais il y a bien cette ambiance de café. C'est ce bruit-là qui résonne en vous ?
2: Oui, en fait, c'est un bruit qui, pour moi, signe le retour des vacances. Quand je reviens à Paris et que je vais me boire un petit crème dans un café parisien, ça signe le retour des vacances et j'aime beaucoup les cafés parisiens. J'y ai passé beaucoup de temps étudiant à travailler, j'y fixe souvent mes rendez-vous et ce percolateur comme ça résonne en moi comme une musique agréable et douce qui signe également le retour au travail mais sous un angle plutôt joyeux et entraînant.
1: Voilà, faudra qu'on se retrouve autour d'un café où on entendra vraiment le bruit de ce percolateur que je n'ai pas trouvé simplement. Êtes-vous inquiet, on parlait de la recherche historique, êtes-vous inquiet pour l'enseignement de l'histoire ?
2: Il y a des démarches tellement contradictoires qui sont prises par les pouvoirs politiques et les différents ministres de l'Éducation nationale par rapport à l'enseignement de l'histoire qu'il est souvent difficile d'y voir clair. En tout cas, il faut insister sur la valeur de cet enseignement, sur la volonté politique qui devrait être d'encourager l'éducation civique à travers l'histoire. Et donc, il faut que les historiens soient très attentifs à ce que l'on n'empiète pas sur le temps d'enseignement. Et il faut se mobiliser pour faire en sorte que les programmes d'histoire restent aussi copieux qu'ils le sont aujourd'hui dans l'avenir.
1: Vous écrivez, Grégoire Kaufmann, vos ouvrages, mais vous participez aussi à la recherche, à l'organisation peut-être un peu de recherche avec vos confrères. Expliquez-nous un petit peu, il y a des initiatives, me semble-t-il, que vous voulez évoquer.
2: Oui, voilà. Alors, comme je le disais, moi, j'ai commencé à travailler en tant qu'historien. J'ai fait ma thèse de doctorat sur Édouard Drumont, qui était le père fondateur de l'antisémitisme à la fin du 19e siècle. Et donc, j'étais à Sciences Po et m'avait appris à l'époque qu'il fallait jamais se mettre en scène dans ses recherches, ne jamais oser l'usage du jeu, toujours parler au style impersonnel et que l'historien devait s'effacer derrière ses sources. Et je me suis un peu arraché à ce discours de la méthode en écrivant un livre sur mon grand-père maternel et ensuite sur l'histoire de la mobilisation consécutive à l'enlèvement de mon père au Liban dans les années 80. Et comme je le disais tout à l'heure, ça s'inscrit dans une sensibilité historiographique. D'autres historiens s'étaient mis au travail et surtout, on observe une immense demande sociale aujourd'hui de la part des Français qui souhaitent s'approprier leur histoire personnelle en résonance avec la grande histoire. Et simplement, regardons la rentrée littéraire d'il y a un an. Avec Laurent Mauvignier, La Maison Vide, il y avait quantité d'ouvrages de romanciers qui tentaient de s'approprier aussi les outils de l'historien pour aller essayer de comprendre l'histoire de leur propre famille. Et donc nous, avec la fondation Pierre Laffut et le Nouvel Obs, on tente d'accompagner cet élan et on est en train de lancer des masterclass, les masterclass écrire l'histoire des siens. On va accompagner les participants dans leur recherche. On va leur donner les outils, les méthodes. On va partager les questionnements pour les accompagner justement dans la construction de leur propre récit familial. Ça sera des séances de 15 personnes à chaque fois et également des séances en distanciel. Ces séances seront organisées dans les locaux du groupe Le Monde, le Nouvel Obs à partir de janvier. Il y a d'ailleurs une grande soirée de lancement qui est gratuite, qui aura lieu dans l'auditorium du Monde le 13 octobre. Je vous invite les éditeurs à aller regarder sur internet de quoi il s'agit. À chaque séance, il y aura donc un grand intervenant, romancier et historien. Par exemple, chez les historiens, il y aura Michel Vinocq ou Enedji Vorka. Chez les romanciers, il y aura Camille Laurence, Marie-Hélène Lafont, Beata Omieimeres ou encore Sonia De Villers. Il y a cette volonté de faire dialoguer historiens et écrivains pour essayer de réfléchir sur qu'est-ce que ça veut dire qu'écrire l'histoire familiale et comment elle résonne avec notre histoire commune. Et à la fin du cycle, en fait, les participants seront invités à produire un récit et nous, on les aidera aussi à composer les dossiers pour s'adresser aux éditeurs ou peut-être aussi pour aller se diriger vers des podcasts. Et donc, pour s'inscrire, il faut tout simplement aller sur la barre d'outils sur Internet, écrire écrire l'histoire des siens et vous serez immédiatement renvoyé vers le site du Nouvel Obs qui est le site With Event pour s'inscrire et à commencer par la grande soirée du 13 octobre qui a fait qui est encore une fois gratuite et il s'agit simplement de s'inscrire sur le site du Nouvel Obs pour venir à cette grande soirée qui sera une soirée de présentation et de lancement de la masterclass qui elle ne commencera qu'en janvier. Voilà. Tout voilà. Ça est expliqué par le menu sur internet.
1: Une belle proposition. Historien, écrivain, l'histoire et la littérature ont des choses à voir ensemble. Justement, des grands écrivains ou en tout cas des livres de chevet pour vous.
2: Justement, j'ai lu cet été à la Maison Edith de Mauvigné et j'ai adoré le livre. Alors simplement aussi parce qu'il y a une dimension saga familiale. J'étais entraîné dans ce récit sur trois générations et j'ai vibré à l'unisson des personnages à la fois dans la guerre, dans l'amour, dans le renoncement. Et ce qui est vraiment intéressant avec Mauvigné, c'est qu'il a assez peu de matériaux archivistiques quand il commence à travailler. Il a peu de choses, mais quand il a rien, il assume ce parti pris et il fictionne et il invente. Et encore une fois, c'est totalement assumé dans le livre. C'est comme un pacte de lecture. Il le dit au lecteur. Là, maintenant, je vais fictionner, j'invente. Hein. Je ne sais pas exactement comment. Alors, je ne sais pas. Il y a l'histoire de la grand-mère qui a été tondue, justement, en place publique. Il n'a pas grand-chose, mais il va recomposer la scène de la tonte. Parce qu'il s'est également beaucoup documenté. C'est simplement un livre qui m'a passionné, simplement parce qu'il est. Il est copieux, hein, il est gros. Hein, c'est 700 pages. Il est entraînant. Voilà. Nous, on a envie de vivre avec les personnages. Et c'est une très, très belle aventure de lecture. Et c'est pour moi typiquement la lecture estivale par excellence parce que voilà on a le temps d'y plonger
1: un livre qui prend son temps effectivement. Peut-être vous avez aussi d'autres activités, passions, curiosités que l'histoire, la littérature.
2: J'aime beaucoup la variété française. Également enseigner, puisque j'enseigne à Sciences Po Paris, justement sur cette thématique écrire l'histoire des siens. Et puis, je suis également éditeur. Je m'occupe d'alimenter les collections chez Flammarion, notamment en histoire contemporaine. Donc, ça, c'est aussi une activité très prenante et très riche que celle d'accompagner les auteurs dans la gestation de leurs manuscrits et d'essayer de trouver des thématiques quand on trouve une thématique après on cherche l'auteur qui pourrait porter cette thématique et en faire un livre. Il y a quelque chose à la fois de ludique et de passionnant dans le fait d'exercer une activité d'éditeur d'histoire j'ai le sentiment que voilà c'est une histoire jalonnée de rencontres et chaque livre est différent et quand on est éditeur on s'ennuie jamais parce que à chaque fois, on bascule vers une autre histoire.
1: Vous auriez aimé vivre une autre époque, ou celle d'aujourd'hui vous convient ?
2: Moi, j'aurais adoré débarquer dans la France des années 1890 et me retrouver sur les grands boulevards et essayer de humer l'ambiance, de voir les camelots dans la rue, de voir les petits métiers. Pourquoi ? Parce que c'est une période que je connais très bien pour l'avoir explorée très, très en détail lorsque je faisais ma thèse de doctorat. Le Paris des années 1890 et plus généralement la fin du 19e siècle m'intéresse beaucoup. J'ai notamment consacré, il y a exactement un an, un documentaire à Arthur Rimbaud à Paris, quand il débarque de ses Ardennes en 1871 j'ai essayé de comprendre son compagnonnage avec Verlaine aussi parce que je pense que Paris est un personnage j'aime faire vivre Paris à la fois dans mes récits et à la fois à travers ce film documentaire sur Arthur Rimbaud et sa saison en enfer parisienne parce que là aussi ça va assez mal se finir parce que Verlaine va le renvoyer dans ses Ardennes.
1: On est sur RCF Notre-Dame, vous n'allez pas y louper. Dieu dans tout ça, à qui, à quoi peut-on croire ?
2: Personnellement, contrairement à mon père qui a redécouvert en quelque sorte la foi en détention, j'en suis détaché. Faut savoir qu'en fait, il y a dans ma famille aussi quelque chose d'intéressant, c'est que mon père a toujours eu cette culture catholique a toujours revendiqué une forme de croyance. Ma mère est une anticléricale un peu à l'ancienne, ayant été élève chez les Ursulines, a pris en grippe et s'est révoltée contre son éducation religieuse. Souvent les couples sont formés de contraire, et c'est pas du tout un problème au sein de la famille. Voilà.
1: S'il n'y avait qu'un mot à retenir, lequel pour l'écrivain, l'historien que vous êtes, un seul mot ?
2: Compréhension.
1: Compréhension. Merci Grégoire Kaufmann. Je rappelle le titre de votre livre, La recluse de Saint-Flour, c'est publié chez Flammarion, et puis L'Enlèvement aussi publié chez Flammarion. Merci à Pierre-Henri Paget qui était à la réalisation. Résonance, c'est fini pour aujourd'hui. On se retrouve la semaine prochaine avec un nouvel invité. D'ici là, laissez résonner le bruit du monde.

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1: Il est 4 heures.
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2: Tous mélomanes et Daniel Missire vous proposent une série d'émissions consacrées à la musique religieuse. Entre l'eau des vêpres ou les chemins du sacré sera une émission 100% religieuse. Elle vous conviera à la découverte ou redécouverte du répertoire sacré du XIIe siècle à aujourd'hui avec une sensibilité marquée pour les périodes Renaissance et Baroque. Madame, Monsieur, bonjour. Aujourd'hui, cette première émission entre l'eau des vêpres ou les chemins du sacré se déroulera en terre mozartienne puisque consacrée totalement à Mozart et plus précisément à la jeunesse de Mozart avec la Missa Solemnis, le Köchel 139. Nous ouvrons cette émission par une composition d'un tout jeune homme, âgé alors et seulement, dirais-je, de 12 années.

Le Kyrie Eleison de la Missa Solemnis Köchel 139 de Wolfgang Amadeus Mozart. Ce Kyrie était interprété par le Concertus Musicus de Vienne, le corps Arnold de Schoenberg, direction Nikolaus Harnoncourt, une production Teldec de 1989. Longtemps, les musicologues se sont interrogés sur la date effective de la composition de cette messe. Certains émirent comme date 1771, alors Wolfgang aurait eu 15 ans. Il se dit que cette messe aurait été écrite pour les funérailles du prince évêque Sigismund Stratenbach, employeur des Mozart père et fils. Or, lors de ces funérailles, c'est le requiem de Michael Haydn qui sera donné. Aujourd'hui, tout le monde, ou presque, s'accorde à penser qu'elle fut écrite en 1768, avec une première donnée le 7 décembre de cette même année, pour la consécration d'une toute nouvelle chapelle qui venait d'être construite. Remarquable travail qui sera alors réalisé là par cet enfant de 12 ans. Après les trois mouvements du Kyrie que nous venons d'écouter, voici un large extrait du Gloria de cette Missa Solemnis Köchel 139, devenu, suite à son reclassement dans le fameux catalogue Köchel, le Köchel 47A.

Mozart, la Missa Solemnis Köchel 139, les Gloria, Lauda Musté, Gracias, Domine Deus et Quitolis Peccata Mundi. Nous écoutions le Concentus Musicus de Vienne et le chœur Arnold Schoenberg avec les solistes Barbara Bonnet, soprano, Jadwiga Rappé, contralto, Joseph Prochaska, ténor et Akan Hagegaard, basse, tous placés sous la direction de Nikolaos Sarnoncourt, une production Teldec de 1989. L'ordinaire de la messe est ici traité par Wolfgang avec une solennité toute particulière. L'orchestre classique y étant, en plus de la double distribution d'alto, complété par trois trompettes aiguës, trois trombones et timbales. Un effectif remarquable, toutefois parfaitement en adéquation avec la cérémonie exceptionnelle que devait être la célébration d'une chapelle nouvellement construite. Tout ce qui fera le génie de Mozart par la suite est en germe dans cette deuxième messe écrite donc à l'âge de 12 ans. Je vous propose de poursuivre plus avant dans l'écoute de cette messe.

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1: Le Cognam Tousselus, le Cum Sancto Spiritu, le Credo, Et incarnatus est et crucifixus, extrait de la Missa Solemnis, Köchel 139, de Wolfgang Amadeus Mozart. Le Concentus Musicus de Vienne, le chœur Arnold Schoenberg, était dirigé par Nikolaus Sarnoncourt, une production Tellac de 1989. Sur plus de 600 œuvres composées par le Salzbourgeois, il y aura 18 messes, ce qui, à l'aune de son parcours, relève du tour de force, puisque l'on sait que ce parcours sera réduit à une petite trentaine d'années. Enfant prodige en termes d'écriture, Mozart était aussi dans cette capacité exceptionnelle qu'il avait à composer avec une extrême rapidité. Une petite histoire à ce sujet. Pierre Petit, compositeur français du XXe siècle et décédé en 2000, a écrit un livre baptisé simplement « Mozart ».

partition avant que l'œuvre ne soit totalement aboutie dans sa tête. Pour reprendre les propos de Pierre Petit, Mozart composait toute l'œuvre de mémoire avant de la coucher alors sur le papier, ce qui, pour lui, n'était plus que du travail de gratte-papier. Pour clore le sujet, il s'est vérifié, lors de la composition de la symphonie de Linz, écrite beaucoup plus tardivement, que Mozart composait plus vite que les copistes, eux qui n'avaient pourtant qu'à recopier pupitre par pupitre, violon 1, violon 2, alto, violoncelle, etc., etc., la prose du génie de Salzbourg. Une scène célèbre du film Amadeus de Miloš Forman, où l'on voit Mozart composer la flûte enchantée, illustre cette capacité exceptionnelle de création chez Mozart. Miloš Forman connaissait bien son Mozart.

Resurrexit et In Spiritum Sanctum et Une âme sanctam, trois extraits de la Missa Solemnis, Köchel 139, de Wolfgang Amadeus Mozart, le Concertus Musicus de Vienne, le chœur Arnold de Schoenberg, était dirigé par Nikolaus Arnoncourt, une production Teldec de 1989. Je reviens un court instant sur le phénomène de la composition chez Mozart avec un autre moment du film de Milos Forman, Amadeus, avec une autre image de ce film où l'on voit Salieri qui consulte des partitions de Mozart totalement affolé, totalement sidéré lorsqu'il s'aperçoit que les manuscrits de Wolfgang, que Constance vient de lui remettre, ces manuscrits sont sans aucune rature, posés comme cela d'un premier jet. S'il est un moment qui illustre toute la trame de ce film, c'est bien celui-là où l'on voit, où l'on mesure toute l'impuissance de Salieri, pourtant le compositeur officiel de la cour, confronté à l'irrationnel, le seul Viennois d'ailleurs à l'époque à pouvoir mesurer le génie de Mozart. Un moment très fort de ce film.

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1: Le Sanctus, le Benedictus, l'Agnus Dei et à l'instant, le Dona Nobis Pacem, extrait de la messe Köchel 139 de Wolfgang Amadeus Mozart, le Concertus Musicus de Vienne, le chœur Arnold de Schoenberg, était dirigé par Niklaus Sarnoncourt, une production Teldec de 1989. Voilà, cette émission va se refermer, il nous reste encore quelques minutes. Aussi, je vous propose l'écoute du motet Exultate Jubilate, le Köchel 165, composé par Mozart, donc quelques temps après cette messe solemnis qui figure sur cet enregistrement par les mêmes interprètes. Monsieur Arnoncourt faisait bien les choses. Avant de nous quitter, sachez que Niklaus Arnoncourt a enregistré pour Teldec toutes les œuvres sacrées de Mozart. Et puis, notez que, comme à l'habitude, vous retrouvez toutes les références des œuvres diffusées dans ce Tous Mélomanes sur le site RCF Notre-Dame. Grand merci à Nicolas Fournel qui a réalisé cette émission. À tout bientôt. D'ici là, portez-vous bien.

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0: il est 5h.

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1: Il serait naïf de l'oublier. Les criminels sont aussi des acteurs géopolitiques. Les narcomafias, comme les terroristes, cherchent à prendre le contrôle des territoires et des esprits. Mais comment connaître ces réalités au plus près ? Planisphère a le privilège de recevoir Roger Leloir, qui a été de la brigade des stupéfiants au pôle financier pendant 40 ans. Il va partager avec nous son expérience. D'inspecteur de police à juge d'instruction, Roger Leloir est un homme à la carrière atypique. Il a été acteur dans de grandes affaires, dont certaines ont ébranlé la République. Il a publié avec le journaliste Rémi Belon, Zonard, flic et juge, aux éditions Michel Lafon. En 2026, le Cercle K2 l'a honoré du prix Giovanni Falcone. Bonjour Roger Leloir.
2: Bonjour Pierre Verluise.
1: Votre carrière est tellement riche qu'il faut peut-être essayer de suivre un fil chronologique ou des organisations thématiques pour s'y retrouver dans les enseignements du terrain. Commençons par votre expérience de policier et vos observations sur le trafic des stupéfiants. Vous avez commencé à la brigade des stupéfiants en 1975.
2: Oui, tout à fait. J'ai commencé dans ce service en 1975-1976, où j'étais inspecteur, ce qui correspond au grade de lieutenant aujourd'hui dans la police. Et c'était une époque où il y avait très peu de stupéfiants. Le service était composé de 30 inspecteurs. Je signale que 10 ans avant, à l'époque de la... avant la French Connection, il y avait énormément de... il y avait énormément de laboratoires de drogue, notamment tenus par les Corses. Et la French Connection a permis d'éradiquer ce problème. Ce qui fait que lorsque je suis arrivé, il y avait très très peu de stupéfiants dans Paris et en province. Ces stupéfiants, c'était essentiellement à l'époque de la Brown Sugar. Nous faisions des affaires qui permettaient d'interpeller à tout un réseau avec 10 grammes de drogue. Et je remonte 10 ans avant en vous indiquant qu'à l'époque, c'était un groupe de la brigade mondaine avec seulement 4 inspecteurs. Donc dans les années 60, 65, 66, 10 ans après, 76, 30 inspecteurs.
1: Le trafic a considérablement évolué.
2: Il a notamment évolué et complètement changé de forme. Ensuite, il y a eu une période où c'était le trafic a repris avec l'héroïne, avec le triangle d'or d'Asie. Et puis, jusqu'à arriver à aujourd'hui, à une forme complètement différente, une forme que j'ai connue quand je suis allé travailler sur des dossiers concernant le cartel de Cali. On retrouve à peu près aujourd'hui les mêmes dimensions inquiétantes qu'il y avait en Colombie à l'époque, puisque aujourd'hui, avec les narcotrafiquants, il y a actuellement des organisations criminelles qui ressemblent tout à fait aux organisations criminelles du cartel de Cali, c'est-à-dire un narco-banditisme de type horizontal, c'est-à-dire disséminé un peu partout en France. Beaucoup se réclament de la DZ Mafia, c'est devenu un label, et avec des saisies, alors quand je vous parlais de mes 28 grammes, c'était une belle affaire qu'on faisait dans les années 70, en 2024, il y a eu 49 tonnes de cocaïne qui ont été saisies en France, dont 14 tonnes uniquement au Havre. En 2024, 49 narco-homicides, 133 tentatives, et 14 victimes collatérales. En 2023, le chiffre d'affaires des stupéfiants en France, 7,5 milliards. Donc on voit l'évolution qui a été faite.
1: Vous avez, je l'ai dit, reçu le prix de Giovanni Falcone en 2026. En 2025, celui-ci avait été attribué notamment au colonel de gendarmerie Florent Manet, qui a été un de ceux qui a permis la prise de conscience du narcotrafic par voie maritime. Parce qu'en fait, il y a des enjeux territoriaux et sociaux dans cette affaire.
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1: Roger Leloir, après la brigade des stupéfiants, vous êtes devenu magistrat et plus précisément juge antiterroriste de 1990 à 1994. À plusieurs échelles, quels sont les dossiers les plus marquants que vous avez traités ?
2: Alors, les dossiers les plus marquants sont d'abord l'attentat à Djibouti, où les militaires français avaient été attaqués à la grenade et à la Kalachnikov, un enfant de 6 ans du reste. Olivier Nervet, je me souviens de son nom puisqu'il avait l'âge de mon fils, en est décédé, donc je suis allé enquêter là-bas sur place. J'ai traité également l'ETA. L'ETA, c'est une organisation indépendantiste basque, armée, révolutionnaire et extrêmement dangereuse. J'ai travaillé également sur un groupe qui est le groupe Action Directe, qui a commis beaucoup d'attentats en France les années 68, notamment l'assassinat de M. Bess, le patron de Renault. Moi, j'intervenais sur l'assassinat de l'ingénieur général Audran, qui a été tué lâchement en sortant de chez lui, dans sa voiture, par deux femmes, alors qu'il ne pouvait absolument pas bouger, sortir de sa voiture, s'échapper, je veux dire. Le FNNC, j'ai travaillé sur le Front National Libération de la Corse. J'ai travaillé également sur les premières affaires du radicalisme islamiste, notamment sur les groupes islamistes armés.
1: Est-ce qu'il existe des points communs entre ces attaques terroristes, ou est-ce qu'à chaque fois c'est une nouvelle affaire, un nouveau dossier ?
2: Alors, à chaque fois, c'est un nouveau dossier. Dans la mesure où nous intervenons sur un fait criminel ou un fait délictuel. Donc ça génère à chaque fois un autre dossier. Mais l'effet marquant et l'unité du terroriste, c'est de semer la terreur. L'organisation terroriste veut semer la terreur dans la population pour affirmer faire passer ses prétendus droits et prétendues idées. Voilà. Sinon, beaucoup de groupes étaient mafieux. Quand je dis mafieux, c'est par leur action terrorisme, s'approprier des biens en faisant du racket, s'approprier de l'argent. Voilà, donc certains groupes fonctionnaient comme ça. Pas l'ETA. L'ETA, c'était un groupe purement révolutionnaire avec un idéal. Du reste, ils étaient contre la drogue, contre toutes ces choses-là. Ils ont du reste assassiné à l'époque des trafiquants de drogue.
1: Et alors, être juge antiterroriste, c'est un métier de juge pas tout à fait comme les autres.
2: Non, tout à fait. C'est un métier qu'au départ... Alors, le juge d'instruction, en deux mots, c'est d'instruire à charge. Il y a des charges pour présenter un dossier... au tribunal, puisqu'il est tous les éléments pour juger. En juge d'instruction, quand on m'a demandé, vous savez, j'ai complètement hésité. Jurès, c'était à l'époque où avaient été assassinés les juges Borsellino et Falcone en Italie. Il y avait donc j'avais un enfant tout jeune. Et puis j'ai réfléchi, puis finalement j'ai dit allez, c'est un challenge, donc allons-y. Donc c'est un métier où vous avez des gardes du corps. Vous n'êtes pas libre dans vos mouvements.
1: Avoir des gardes du corps, concrètement, ça veut dire quoi ?
2: Ça veut dire que le matin, on vient vous chercher à votre domicile en voiture. Votre domicile est relié au commissariat de police avec une alarme, avec possibilité de les joindre la nuit lorsque les gardes du corps ne sont pas là. C'est être sans arrêt, donc sous protection, partout où vous allez. Donc c'est manque de liberté, entre guillemets. Et puis vous partagez tout avec eux. Vous partagez, ils connaissent toute votre vie, donc c'est très lourd comme
1: lien du corps. Oui, c'est très intrusif.
2: C'est très intrusif. Alors, je suis allé avec eux partout, parce que j'ai beaucoup fait d'international. Je partais avec eux dans les pays où, donc quand j'ai fait le Front islamique du salut et les GIA, je suis allé aux États-Unis avec eux pour mettre des gens en examen. Je suis allé un peu partout en Europe.
1: Dites avec eux, ça veut dire qu'il y a plusieurs personnes, on le comprend aisément, oui. Mais pour protéger un juge antiterroriste comme ça pendant plusieurs années, il y a combien de fonctionnaires de police qui sont concernés ? C'est 10, 15, 20 personnes sur les...
2: En règle générale, on a 3 ou 4 policiers qui tournent. Il y en a un qui est chauffeur, oui. Et un autre qui fait la protection, voilà... En plus, moi, j'étais armé, puisque dans la police, j'avais appris le maniement des armes. Et j'ai fait des stages après au GIGN, où j'ai appris à me servir d'une arme. Donc, ce qui me permettait, de temps en temps, je peux le dire maintenant, de m'échapper un peu à la vigilance des gardes du corps et de profiter d'un petit peu de liberté.
1: Bien mérité.
2: Voilà.
1: Roger Leloir, vous avez été aussi magistrat au tribunal de Bobigny. dans le département de la Seine-Saint-Denis. C'est le deuxième tribunal de France pour le pénal. Comment se caractérise le travail dans ce tribunal ?
2: Alors, à Bobigny, c'est un tribunal où moi je ne voulais pas aller à l'époque. Beaucoup de magistrats ne souhaitaient pas y aller parce que c'était très dur, il y avait une très forte délinquance, le quartier n'était pas forcément, vous savez, quand vous êtes habitué à être sur Paris.
3: C'est moins flatteur que la cité.
2: Voilà. Mais finalement, c'est peut-être le poste que j'ai le plus aimé, parce que il y avait l'ambiance entre nous, au sein du tribunal, qui était très agréable. Alors, Bobigny, charge de travail énorme. J'arrive 150 dossiers, dont la moitié aux financiers. Je n'avais jamais fait de financier. J'ai tout appris sur le terrain.
1: Alors, quand on dit un dossier, c'est quoi ? C'est...
2: Un dossier, ben, ça peut être... Ça peut être 50 feuillets, et... comme 25 ou 30 tomes. Donc, il faut que vous appréhendiez ce dossier. Il faut le lire. Parce que souvent, les juges y tournent. Donc, vous reprenez tout ce qui a été fait déjà. Il faut le mettre à jour à chaque fois. Et le souci aussi, c'est les détenus. À l'époque, je tournais avec 100 détenus en cabinet, c'est énorme. 100 détenus, parce que les détenus, ben, ils sont présumés innocents, puisque c'est de l'instruction. Il faut donc se dépêcher de préparer le dossier pour qu'ils soient jugés rapidement, puisqu'ils sont détenus. Donc tous les 4 mois, où il fallait faire un renouvellement de la détention. Il ne faut pas oublier, si vous oubliez, ben, la personne risque de sortir. Il faut les entendre plusieurs fois également, puisque la chambre de l'instruction vous sortira la personne si elle n'a pas été entendue. Ce n'est pas une lettre de cachet de mettre une personne en détention. Donc c'est pour faire vivre l'instruction en protégeant la société de criminels ou de gros délinquants. Les places de prison aussi à Bobigny, c'était à 150% d'embouteillage, voire 200%. Donc Bobigny, c'était de grosses difficultés de travail. Il y a pour l'anecdote, les toilettes étaient souvent bouchées. Il y avait les gens allaient faire leur nécessité un peu partout dans le tribunal. Il y en a qui mangeaient le McDo, il y en a qui faisaient la prière aux grandes dames du procureur de la République. Donc Bobigny, c'est toute une ambiance. Bon, moi, ça m'a plu après, j'ai bien aimé. Et puis Bobigny, vous avez Roissy.
1: Roissy.
2: Alors Roissy,
1: aéroport international.
2: Absolument.
1: Porte d'entrée.
2: Absolument. Alors ce qui est curieux, c'est que c'est dans le 95 et que ce soit le 93 Bobigny dans le département 80 qui est Roissy. Mais Roissy, c'était... Alors Roissy, la première chose que j'ai eue, c'est une des premières choses, c'est l'effondrement de l'aéroport 2E. Un dimanche, j'étais de permanence, je pensais pouvoir rentrer rapidement, il y avait juste une affaire de stup. Et puis là, on me dit il y a eu un effondrement, il y a des morts en dessous. Le procureur de la République revient, il ouvre une information judiciaire, et donc là, on vous confie le bébé, c'est à vous de le gérer. Donc là, qu'est-ce qui se passe ? Ben, vous partez sur place. Quand vous arrivez sur place, ben, toutes les autorités sont là, les maires, le préfet, et puis tout le monde vient vers vous, qu'est-ce qu'on fait ? Et vous ? Moi, Roger Leloir, je n'avais jamais travaillé là-dessus, je ne savais même pas qu'est-ce qu'il fallait faire. Donc là, il faut être très réactif, rapidement, donc saisir un service de police, un peu spécialisé. Tout ça dans l'heure qui suit. Discuter avec eux, voir, on m'a demandé, ça a effondré, il y a peut-être des gens en dessous, qu'est-ce qu'on fait ? J'ai dit, tant pis pour la scène de crime, on va chercher les gens. Voyez, tout ça, c'est vous qui décidez. Après, il faut trouver des experts spécialisés.
1: Bien sûr.
2: Quand vous ne connaissez pas, ce n'est pas évident. Et Roissy, c'est aussi l'international, les affaires internationales, les filières d'immigration clandestine. Pour la petite affaire, dans l'effondrement, il y avait deux personnes qui faisaient partie d'une filière d'immigration clandestine.
1: De quel réseau, de quelles origines venaient ces filières ?
2: Alors les filières, elles viennent... Alors moi j'ai travaillé sur des filières qui venaient d'Asie, qui arrivaient donc en avion, mais elles peuvent venir de tout horizon. Mais c'est vrai qu'en arrivant par Roissy, déjà il faut que les gens aient des billets d'avion. J'ai fait un dossier aussi, il y avait une grande filière qui était avec un chanteur qui est aujourd'hui décédé, c'était Papa Wemba, qui, avec son staff de personnel, amenait des gens qui étaient clandestins. Ouais.
1: Et on retrouve aussi, dans un aéroport, le trafic de drogue.
2: Absolument, oui. Alors, le trafic de drogue, à Roissy, j'ai pu faire des plus grosses affaires de stup que j'ai fait. C'était, j'en parlais tout à l'heure, c'était le cartel de Cali, où on avait arrêté un individu à la frontière à Roissy qui portait, qui avait 200 ou 300 000 euros compressés dans ses chaussures. La personne, bon, entre nous, il avait été balancé, je crois, par les douanes. Et lorsqu'on lui a demandé qu'est-ce qu'il faisait, ben, il nous a dit je vais acheter, emmener cet argent pour acheter une usine au Venezuela.
1: Roger Leloire, votre carrière vous a conduit à traiter, on en parlait, des dossiers qui avaient des ramifications internationales explicites. Vous parliez du cartel de Cali, on pourrait aussi parler de la compétence du juge d'instruction français à l'étranger avec l'affaire Pinochet.
2: Oui, tout à fait. Alors on se demande pourquoi le juge d'instruction français va aller enquêter à l'étranger. Alors l'enquête, elle est faite dans le cadre d'une demande d'entraide pénale, dans le cadre également de la coopération pénale internationale entre les États et des accords de coopération qui nous permettent d'aller enquêter, de continuer notre dossier, si vous voulez, sur des individus, des personnes ou des faits, des biens qui se trouvent à l'étranger. Donc nous demandons, dans le cadre d'une commission rogatoire internationale, la possibilité de faire tel ou tel acte. Donc,
1: la réponse est positive ou négative ?
2: Alors la réponse peut être positive ou négative.
1: Parfois, il n'y a pas de réponse.
2: Parfois, il n'y a pas de réponse. Quand il n'y a pas de réponse, c'est comme si c'était négatif. Oui. Dans l'affaire Pinochet, Alors, l'affaire Pinochet, c'est un dossier où il y avait un coup d'État en 1971. Et la France a été compétente puisque 4 personnes avaient été arrêtées, disparues, dans le cadre de cette prise de pouvoir par Pinochet. Et en 2000, il y a eu, ou 99, il y a eu Pinochet qui a été arrêté à Londres à la demande du juge Balthazar Garçon espagnol. Donc, et les parties civiles ont réouvert ce dossier. Donc j'ai demandé à me rendre au Chili et j'ai eu un refus de la part de la Cour suprême du Chili. Pinochet, c'était très sensible là-bas encore au Chili. Alors on a détourné un peu le problème, c'est-à-dire que je m'y suis rendu avec rencontre de juge à juge. Donc je suis allé pour rencontrer le juge Guzman, qui était chargé d'un dossier concernant Pinochet, ce qui s'appelait significatif le nom, c'était la caravane de la mort. Donc de rencontre de juge à juge, la chancellerie m'a payé le voyage, je suis arrivé là-bas et j'ai pu rencontrer le magistrat dans son bureau. Il m'a donné à voir tous ces dossiers. J'étais venu avec une interprète en espagnol, elle était chilienne. Nous avons examiné tous les dossiers. J'ai cherché les pièces que j'avais besoin et que m'interdisait de prendre, bien évidemment, le refus d'accès en commission rogatoire internationale. Et on a détourné là le problème, c'est que c'est le juge Guzman qui m'a envoyé une demande d'entraide en me joignant les pièces que j'avais choisies. Et donc j'ai pu recevoir cette pièce puisque j'ai accepté moi à Paris son arrivée et les documents qu'il m'avait choisis.
1: Vous avez été aussi au pôle financier, vous avez été doyen des juges d'instruction. Est-ce que vous pourriez nous dire un mot de ce qu'on appelle l'affaire Karachi ?
2: Alors l'affaire Karachi, oui, c'est un dossier concernant les ventes de sous-marins au Pakistan et de frégates maritimes à l'Arabie Saoudite. Ces achats ont été faits d'abord par la possibilité par des intermédiaires qui bon, en l'occurrence c'était monsieur Takieddine, par des intermédiaires qui ont facilité ces ventes et ces intermédiaires ont demandé, bien évidemment, il y avait des commissions qui étaient prévues, puisque à l'époque, avant 2000, on pouvait donner de l'argent aux agents publics étrangers. Aujourd'hui, depuis 2000, ça ne se fait plus. C'est interdit, c'est punissable par la loi, ça s'appelle la corruption d'agents publics étrangers. Mais à l'époque, et donc, ces personnes ont été soupçonnées, d'où l'instruction que nous avons eue, d'avoir fait de la rétrocommission, c'est-à-dire une partie de leur commission rétrocédée à des partis politiques. Donc il y a eu une information judiciaire. Un certain nombre de personnes ont été poursuivies et condamnées dans le cadre de cette affaire.
1: Ce qui est intéressant avec votre expérience, le terrain, votre témoignage, c'est qu'on se rend compte que la géopolitique, les relations internationales, tout ça, ce sont des acteurs, des forces qui s'entremêlent. Il y a ce qu'on voit, mais il y a aussi ce qu'on ne voit pas, avec notamment la question des rétrocommissions hypothétiques. Et puis, quand on parle de ces questions, il y a un sujet important, c'est les relations police, justice et presse, notamment autour de ce qu'on appelle le secret de l'instruction. Concrètement, comment cela se met-il en place? Les relations police-justice, les indices, les méthodes d'enquête, vous pouvez nous en dire un peu plus?
2: Oui, alors les indicateurs, moi lorsque j'étais à la brigade des stupéfiants, nous avions des indicateurs qui nous permettaient de réaliser les opérations qu'on comptait mener. À l'époque, je me souviens, il fallait qu'on ait du rendement malgré le peu de drogue. Donc nous avions des indicateurs qui étaient des jeunes qui étaient dans le milieu de la drogue, hein, faut pas se cacher, et qui allaient à l'époque, ça se fait toujours, en contact de trafiquants. Ces indicateurs étaient rémunérés en argent ou... À l'époque, on avait la possibilité, bien que ce soit interdit, mais bon, ça, il y a 50 ans de ça, on leur fournissait aussi leur consommation personnelle avec des saisies de drogue qui n'avaient pas été la justice. Donc, le problème aussi, c'est qu'avec ces indicateurs, donc il y avait ce souci de leur fournir, il y avait aussi le problème, c'est que les indicateurs font tomber la concurrence. Donc l'indicateur, à chaque fois, nous avions un indicateur qui, lui, était un proxénète avec des hôtels. Et le chef de service, à l'époque, le laissait travailler, moyennant donc son intervention. Nous avons vu également les affaires Sofiane Ambly, plus récemment, avec les saisies de cocaïne, que... ces personnes faisaient, enfin ça moi j'ai pas traité directement, mais j'ai appris avec la presse, que ces personnes n'hésitaient pas à faire leur propre trafic, à bénéficier d'un gros trafic, tout en faisant tomber la concurrence. Le problème de l'indicateur, c'est très compliqué, d'autant plus qu'on noue un lien presque souvent très très proche avec l'indicateur, parce qu'au bout d'un an, deux ans, ça devient presque un flic, certains se prennent pour des flics. Moi, je me souviens que le proxénète, lorsque il allait chercher des gens dans la fac de Vincennes, à l'époque, Paris 8, on ne pouvait pas rentrer, nous, les policiers. Donc, il allait faire des commandes, il sortait les individus, on les arrêtait. Et je me souviens que le policier, nous sommes allés au commissariat à l'époque, c'est à Montreuil. Lorsque nous avons été reçus par les policiers, le proxénète qui était très bien habillé, les policiers du commissariat croyaient que c'était le patron, c'était notre chef. Et, bon, et lui n'avait pas démenti, parce que nous, on était habillés en jean, cheveux longs à l'époque. C'était nouveau, du reste.
1: Voilà. Et les relations justice et presse, ce qu'on appelle le secret de l'instruction. Parfois, on a l'impression qu'il y a des fuites qui sont organisées. Oui. C'est juste, c'est faux?
2: Alors oui, tout à fait. Alors le secret de l'instruction, alors d'abord, qui est sous... Il ne faut pas confondre le secret de l'enquête et le secret de l'instruction. Hein, c'est tout à fait différent. C'est le secret de l'instruction, c'est dans le cadre d'une instruction. Et qui est soumis? Le juge d'instruction et les policiers. Les autres personnes ne sont pas soumises au secret de l'instruction. Ils sont au secret de l'enquête, certes, mais pas au secret de l'instruction. Alors, les fuites. Alors d'abord, il faut se poser la question. Qui a intérêt à fuiter? Ça, c'est le premier problème. Souvent, c'est une des parties qui va essayer de montrer... Alors, soit... Si elle est en partie civile, de montrer que le travail n'avance pas, que le boulot n'est pas fait, qu'on n'a pas enquêté dans tel secteur. Si c'est en défense, montrer qu'on s'acharne contre lui. Et ça peut être aussi une intimidation pour le juge. Moi, j'ai été poursuivi à plusieurs reprises pour violation du secret de l'instruction. Alors que je n'avais pas violé ce secret, et c'était pour les personnes faire pression sur moi, me mettre dans une situation ou me faire lâcher le dossier. Donc ça peut être ça également.
1: Eh bien, je crois, merci Roger Leloir, que vous nous avez démontré combien les questions de police, les questions de justice, les questions de criminalité sont bien des sujets géopolitiques. Ça renvoie à des territoires, à des enjeux de pouvoir. Un grand merci également à notre réalisateur, Guillaume Nougaret. Planisphère recevait Roger Leloir, co-auteur avec Rémi Belon du livre « Zonard, flic et juge » aux éditions Michel Lafon. En 2026, le Cercle K2 l'a honoré du prix Giovanni Falcone. Chères auditrices, chers auditeurs, merci de votre fidélité. Pensez à partager le podcast, c'est fait pour. À la semaine prochaine pour une nouvelle émission de Planisphère.

Et nous poursuivons nos questionnements autour de la présence de Dieu au cœur de la Shoah. Si les hommes sont à la ressemblance de Dieu, peut-on vraiment dire que les bourreaux sont des créatures de Dieu? Eh bien, cette interrogation soulève la question du mal que l'on retrouve dans le livre de Job raconté dans l'Ancien Testament. À tout de suite.

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2: Les atrocités perpétrées dans les camps de concentration et d'extermination au cours de la Seconde Guerre mondiale ont imposé d'abord le silence, et puis c'est la question du mal qui s'est dressée avec ce thème du silence, cette fois de Dieu. Auschwitz vous interpelle encore aujourd'hui, Père Michel Denecken, bonjour.
3: Oui, ça reste un moment dans l'histoire, c'est les 80 ans de la libération d'Auschwitz cette année, qui interpelle et qui doit rester pour nous comme une plaie ouverte, hein, qui ne peut pas se refermer. Et il y a derrière cette question, celle effectivement du silence de Dieu, qui a beaucoup interpellé les gens qui étaient à Auschwitz ou ailleurs. La question aussi du silence de ceux qui sont revenus.

0: juif, avec une famille qui a connu l'opprobre d'Auschwitz et qui a parfois dû se justifier dans la communauté juive de sa conversion au catholicisme, qui parlait que quand il est à Auschwitz, il est dans le silence des juifs. Hein, il est dans le silence du juif qui était Jésus, c'est-à-dire devant Dieu lui-même. Et là, je crois que c'est un élément important. Il ne faut pas trop vite dire des choses devant le scandale de la mort à Auschwitz. Mais il faut dire aussi que parmi les rescapés des camps en général, des femmes et des hommes sont revenus en nous disant qu'ils avaient gardé la foi, qu'ils avaient continué à prier. Elie Wiesel est un exemple caractéristique. Il a, lui, continué à être émerveillé par le fait que des gens priaient les prières juives, les psaumes, le Notre Père, et que pour lui, c'était une résistance, non pas de Dieu lui-même, mais de ceux et celles qui croient en Dieu. Donc le mystère terrible du mal qui se déchaîne à Auschwitz a en face de lui le mystère de quelques-unes et de quelques-uns, finalement assez nombreux, qui ont gardé la foi.
1: Père Michel Denecken, on a beaucoup parlé du livre de Job, de l'Ancien Testament, donc, et de cette question du mal, de cet homme qui ne comprend pas pourquoi ça lui arrive, et de la permanence de Dieu en quelque sorte. Pourquoi on a fait ce rapprochement entre les deux ?
0: Parce que pour beaucoup de juifs ou d'autres incarcérés dans les camps, le livre de Job était l'actualité même. C'est-à-dire à la fois des femmes et des hommes qui avaient une vie parfois très belle, riche, et qui se retrouvent, rien que parce qu'ils étaient juifs, ou tziganes, ou homosexuels, dans un camp de concentration, et qui disent « Mais pourquoi ? Pourquoi y a-t-il des femmes et des hommes qui s'en prennent à nous simplement à cause de ce que nous sommes ?» Et très naturellement, en tout cas pour la culture juive et pour beaucoup de chrétiens, c'est le livre de Job qui vient, parce que Job est exactement dans la même situation. Dans la tradition biblique, avoir de l'argent, des enfants beaux et grands, un grand cheptel, beaucoup de blé à rentrer dans les granges, c'est un signe de bénédiction de Dieu. D'ailleurs, cette idée a perduré jusqu'à présent dans certaines traditions chrétiennes de la performance. Et donc, quand tout cela s'effondre, quand les enfants meurent, quand les bestiaux meurent, quand la récolte devient indigente, on se dit « Mais moi, j'ai toujours été un type bien avec toi, Seigneur. Et pourquoi ça ?» Et donc, on passe par la totale nudité. Hein, c'est Job qui s'assied sur son fumier, qui convoque des gens comme moi, qui convoque quatre théologiens, qui ne racontent que des âneries. Et à la fin, il les congédie en disant cette folle phrase « Je crois que mon Rédempteur est vivant. » Parce qu'à un moment donné, c'est l'acte de folie de la foi contre même les arguments des théologiens. On a la même chose dans le psaume 22, qui est repris donc par Jésus sur la croix. « Mon Dieu, pourquoi m'as-tu abandonné ?» On sait que quand quelqu'un cite les premiers mots d'un psaume, il faut comprendre qu'il cite tout le psaume. Dans ce psaume 22, il y a l'expérience donc que Jésus fait sienne d'un homme qui est mis au banc de l'humanité. « Je suis un ver, les chiens me mangent. » Et puis tout d'un coup, je rendrai grâce dans la grande assemblée. C'est-à-dire qu'à un moment donné, le psaume bascule vers l'action de grâce. On ne sait pas pourquoi. On ne sait pas pourquoi. Mmh. Et c'est exactement ce mouvement qu'il y a dans Job et ce mouvement qu'il y a eu chez pas mal de témoins des camps de concentration. Mmh.

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2: Père Michel Denecken, vous êtes l'un de ces théologiens qui se sont saisis de ce drame, de cette tragédie de la Shoah infligée à l'homme et de ce que ça pouvait interroger. Et dans la Genèse, il est écrit que Dieu créa l'homme à son image, à sa ressemblance. Alors, après tant d'horreurs, est-ce qu'on peut quand même dire que le soldat nazi est une créature de Dieu? Comment on a résolu cette question, j'allais dire, difficile à résoudre?
3: Elle reste ouverte, cette question. Et on ne peut pas la résoudre si facilement. Dire que les bourreaux sont de la même essence humaine que les victimes, ça tombe.

0: tombe sous l'évidence. Enfin, imaginez un bourreau, ça va peut-être être un très beau bébé, aimé par ses parents. Un petit garçon adorable, que ses parents choyaient, qui a eu tous les cadeaux du monde, qui semblait épanoui, et puis qui, au secret de son cœur, pour des tas de raisons, psychologiquement, avait caché une violence, une haine, qui n'a demandé qu'à s'exprimer. Donc, oui, nous devons tenir de la part de notre révélation chrétienne, judéo-chrétienne, que nous sommes de la même pâte que les saints et que les bourreaux. Ça appartient à la même humanité. Et cela nous interroge certainement sur Dieu, mais encore plus sur l'impératif évangélique de reconnaître dans l'autre une créature de Dieu. Alors que nous avons nous-mêmes un mal de chien à le faire, et que je comprends que des gens qui ont été victimes d'atrocités puissent ne pas voir dans l'autre un humain. Mais le problème, c'est que justement, dans tous les génocides et le nazisme et la Shoah particulièrement, on a dénié à une partie de l'humanité d'être humain. Contre la preuve physiologique qu'entre l'ADN, entre l'ADN d'un Allemand et d'un Chinois, c'est la même humanité. Donc l'idéologie va contre l'ADN.
1: Père Michel Deneken, on voudrait vous entendre sur cet échec que peut présenter à Auschwitz quand on dit que le christianisme est venu libérer l'homme, est venu l'épanouir, est venu le rendre à lui-même, en quelque sorte. C'est un échec ?
0: C'est un échec pour l'humanité, c'est clair. Mais ce que nous avons quand même perçu d'Auschwitz et d'autres drames de l'humanité, plus récents peut-être, c'est que là où les femmes et les hommes s'emparent du sérieux de l'Évangile, il y a un rempart contre cette barbarie. Et il y a tous les jours des témoignages de gens qui, par le pardon, ou en tout cas par leur engagement pour la réconciliation, pour la paix, montrent que le christianisme n'est pas toujours en échec et qu'il est, à mon avis, toujours gagnant lorsqu'effectivement il met l'homme du côté de Dieu et Dieu du côté de l'homme et qui met en œuvre cet adage médiéval Homo capax Dei, l'homme est capable de donner vie à Dieu. La preuve, c'est que Marie a donné vie à Jésus. Donc, il y a toujours à jouer cette carte-là contre la barbarie. Elle n'est pas majoritaire. C'est-à-dire qu'il n'y aura jamais 6 millions de saints face à 6 millions de martyrs d'Auschwitz. C'est pas une arithmétique. Mais nous le voyons bien. Enfin, regardons les quelques femmes et hommes qui ont été canonisés autour d'Auschwitz. On parle beaucoup du père Kolb. C'est typique. Hein. Il y a aussi les 80 ans. Il y a un anniversaire, non, il y a 40 ans du décès d'Anne Frank. Hein. Pareil, il y a cette résistance de quelques-uns, qui est d'ailleurs dans la Bible, quand Abraham négocie tel un bon marchand de tapis avec Dieu le salut de Sodome et Gomorrhe. Bon, si on sent, ok, est-ce que tu sauveras s'il n'y en a que 50, et s'il n'y en a que 20, est-ce que tu sauves si... Donc il y a une espèce de on refuse une arithmétique. Saint Augustin avait un peu fantasmé là-dessus en disant il y aura autant de sauvés que d'anges déchus. La comptabilité d'Abraham, elle est, il y a un juste qui peut sauver tout le reste. Et pour les chrétiens, ça se concentre dans la personne de Jésus.
1: Mais est-ce que ces actes de solidarité, ce qu'on pourrait dire comme parfois même des petits miracles, est-ce que c'est suffisant pour dire la présence de Dieu ?
0: Alors, théologiquement et spirituellement, oui. Parce que le christianisme n'est pas la loi du nombre. Et on voit bien aujourd'hui, notamment en Europe, où nos églises se réduisent en termes de fidèles et de pratiques, on voit bien que dans des quartiers, dans des associations, ou dans des paroisses, on n'est plus dans la masse, mais on est dans, si prendre une métaphore médicale, on est dans le principe actif, dans un grand excipient. C'est-à-dire qu'il y a quelques témoins qui vont dans le sens de ce que Jésus avait prévu. Vous êtes le levain, vous êtes le sel, c'est-à-dire que vous n'êtes pas la majorité, vous êtes juste dans la pâte.
1: Merci beaucoup, Père Michel Deneken. On est avec vous toute cette semaine sur cette question de la Shoah et notamment comment elle a bouleversé la théologie. Je rappelle que vous êtes théologien à l'Université de Strasbourg et président de l'Université depuis deux mandats. Merci à vous.

0: 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Écoutons le psaume 138. Conduis-moi, Seigneur, sur le chemin d'éternité.
1: Tu me scrutes, Seigneur, et tu sais. Tu sais quand je m'assois, quand je me lève. De très loin, tu pénètres mes pensées. Que je marche ou me repose, tu le vois. Tous mes chemins te sont familiers. C'est toi qui as créé mes reins, qui m'as tissé dans le sein de ma mère. Je reconnais devant toi le prodige, l'être étonnant que je suis. Étonnantes sont tes œuvres, toute mon âme le sait. Mes os n'étaient pas cachés pour toi quand j'étais façonnée dans le secret, modelée aux entrailles de la terre.

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2: Bonjour. En ce 6 octobre, nous fêtons les Bruno, prénom d'origine germanique qui veut dire « bouclier ». Saint Bruno est un grand saint. C'est le père des Chartreux. Né à Cologne, en Allemagne, vers 1030, Bruno, fils d'un riche marchand, vint à 15 ans étudier à Reims, dont l'école cathédrale était réputée dans toute l'Europe chrétienne. Bruno devint l'un des premiers maîtres de son temps. Sa science, son intégrité et sa bonté rayonnaient. Mais sa brillante carrière ne le comble pas et il ressent un vide dans son cœur. Il veut être à Dieu seul. À 52 ans, il décida de tout quitter pour devenir moine. Il prit la route de Grenoble avec 6 de ses compagnons pour y rencontrer son jeune ami évêque, Hugues de Grenoble. On dit que peu de temps avant, Saint Hugues avait eu un songe. Il avait vu Dieu se construire une demeure au désert de Chartreuse, et 7 étoiles lui avaient montré le chemin. Aussi, lorsque Bruno et ses compagnons vinrent à lui, il les accueillit avec grande bonté et les conduisit au désert, où ils s'installèrent dans le massif alpin de la Chartreuse. Ils y commencèrent, pour leur plus grande joie, une vie de silence, de solitude, de prière et de travail manuel, et Bruno y élabora ce qui deviendra la règle des Chartreux. Mais à peine 6 ans après, le pape Urbain II, ancien élève de Bruno, l'appela auprès de lui comme conseiller. Le cœur brisé, Bruno décida d'obéir et quitta sa chère montagne pour Rome. Puis enfin, il put retourner dans sa vie de prière et de solitude avec de nouveaux compagnons en Calabre. Ce fut l'origine de l'ermitage Sainte-Marie de la Tour. Bruno s'y éteignit en 1101. Selon la règle de Saint Bruno, les Chartreux continuent de vivre séparés de tous, mais unis à tous, car c'est au nom de tous qu'ils se tiennent en présence du Dieu vivant.

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1: En ce temps-là, Jésus entra dans un village. Une femme nommée Marthe le reçut. Elle avait une sœur appelée Marie, qui s'étant assise au pied du Seigneur, écoutait sa parole. Quant à Marthe, elle était accaparée par les multiples occupations du service. Elle intervint et dit « Seigneur, cela ne te fait rien que ma sœur m'ait laissé faire seule le service ? Dis-lui donc de m'aider. » Le Seigneur lui répondit « Marthe, Marthe, tu te donnes du souci et tu t'agites pour bien des choses. Une seule est nécessaire. Marie a choisi la meilleure part, elle ne lui sera pas enlevée. »

Marthe et Marie. S'asseoir pour écouter Jésus ou s'occuper de l'intendance pour le recevoir dignement. Comment choisir? Nous connaissons tous ce genre de dilemme. Comment trouver le temps pour se nourrir spirituellement sans négliger les mille et une tâches du quotidien qui nous incombent? Ou comment conjuguer action et contemplation? L'évangile de Marthe et Marie a été interprété de bien des façons. Certains ont fait valoir que Jésus aurait valorisé la contemplation plus que l'action, puisqu'il dit que Marie a choisi la bonne ou la meilleure part selon les traductions. Une autre interprétation fait de Marie la première féministe, qui refuse la répartition traditionnelle des rôles. À l'époque, les femmes ne pouvaient pas recevoir d'enseignement religieux. Sur ce point, il est vrai que Jésus s'affranchit clairement des conventions sociales et cela mérite d'être souligné. Il ne fait pas de différence entre les hommes et les femmes, les deux peuvent être ses disciples. Mais la pointe de l'histoire que Saint Luc nous raconte ne se trouve pas là. Jésus ne dévalorise pas du tout l'action de Marthe et n'oppose pas les deux sœurs. Marthe l'interpelle car elle veut que Jésus regarde tout ce qu'elle fait pour lui. Elle se met elle-même au centre. Alors que Marie écoute Jésus, elle met l'écoute de la parole de Dieu au centre. En interpellant Marthe, Jésus la met en garde. L'action, aussi belle et utile qu'elle soit, peut devenir une fuite, un prétexte pour ne plus avoir le temps d'écouter, de se nourrir spirituellement. Quand il dit qu'elle s'agite pour beaucoup de choses, mais qu'une seule est nécessaire, c'est à l'écoute de la parole de Dieu qui fait référence. Une écoute qui doit prendre chair dans nos vies. Ainsi, que l'on soit femme ou homme, c'est d'abord cette écoute qui fait de nous des disciples du Christ.

Notre Père qui es aux cieux, que ton nom soit sanctifié, que ton règne vienne, que ta volonté soit faite sur la terre comme au ciel. Donne-nous aujourd'hui notre pain de ce jour. Pardonne-nous nos offenses, comme nous pardonnons aussi à ceux qui nous ont offensés. Et ne nous laisse pas entrer en tentation, mais délivre-nous du mal. Car c'est à toi qu'appartiennent le règne, la puissance et la gloire pour les siècles des siècles. Amen.

0: Pour parler du royaume, Jésus multiplie les paraboles dans les évangiles. Langage imagé, indirect, qui doit provoquer chez ceux qui l'écoutent réactions, questions, surprises et, espérons-le, transformation intérieure. L'histoire de ce jour parle d'une largesse d'un roi qui marie son fils et qui désire partager sa joie en invitant généreusement à la noce. Si pas mal d'invités boudent son invitation, cela ne l'empêche pas inlassablement d'ouvrir sa table et d'accueillir le maximum de convives, encore faut-il avoir revêtu la tenue adéquate. Pour commenter ce passage d'évangile, je reçois Nicole Fabre, bonjour.
1: Bonjour.
0: Je rappelle que vous êtes pasteur de l'Église protestante unie de France, aumônier en hôpital également.
1: Oui.
0: Nous écoutons la parole chez Matthieu, chapitre 22, versets 1 à 14.
2: Jésus se mit de nouveau à parler aux grands prêtres et aux pharisiens, et il leur dit en parabole: le royaume des cieux est comparable à un roi qui célébra les noces de son fils. Il envoya ses serviteurs appeler à la noce les invités. Mais ceux-ci ne voulaient pas venir. Il envoya encore d'autres serviteurs dire aux invités: voilà, j'ai préparé mon banquet. Mes bœufs et mes bêtes grasses sont égorgés, tout est prêt. Venez à la noce. Mais ils n'en tinrent aucun compte et s'en allèrent. L'un à son champ, l'autre à son commerce. Les autres empoignèrent les serviteurs, les maltraitèrent et les tuèrent. Le roi se mit en colère, il envoya ses troupes, fit périr les meurtriers et incendia leur ville. Alors, il dit à ses serviteurs: le repas de noces est prêt, mais les invités n'en étaient pas dignes. Allez donc aux croisées des chemins. Tous ceux que vous trouverez, invitez-les à la noce. Les serviteurs allèrent sur les chemins, rassemblèrent tous ceux qu'ils trouvèrent, les mauvais comme les bons, et la salle de noces fut remplie de convives. Le roi entra pour examiner les convives, et là, il vit un homme qui ne portait pas le vêtement de noces. Il lui dit: « Mon ami, comment es-tu entré ici sans avoir le vêtement de noces ?» L'autre garda le silence. Alors le roi dit au serviteur: « Jetez-le, pieds et poings liés, dans les ténèbres du dehors. Là, il y aura des pleurs et des grincements de dents. Car beaucoup sont appelés, mais peu sont élus. »
0: Nicole Fabre, nous sommes chez Matthieu, au chapitre 22, à un moment où Jésus s'adresse en parabole aux prêtres et aux pharisiens. Alors, il y a eu la parabole juste avant des vignerons qui tuent le fils du propriétaire, c'était dimanche dernier. Et puis là, il continue avec une autre histoire de noces avec un fils, là encore. Quelle est l'intention de Jésus ?
1: Alors déjà, le fait de parler en parabole, c'est une manière de marcher un peu à côté du chemin. J'aime bien des fois dire parabole, c'est comme le mot parole auquel on rajoute un petit AB, un détour. On fait un détour avec celui qui raconte une histoire pour nous décentrer et pour voir la chose de manière un peu différente. Pourquoi le fait-il ? Parce qu'il a été interrogé sur de quelle autorité fais-tu cela ? Par les responsables du peuple. Et donc ce n'est pas une mince affaire, c'est toute son identité qu'il essaye de faire entendre, mais aussi le rapport de qui il est avec tous ces gens de Jérusalem qui l'ont accueilli dans la joie, qui sont un peu sidérés de ce qui s'est passé au temple parce qu'il a renversé les choses. Qui est-il vraiment et à quelle sauce allons-nous être mangés, si je peux me permettre ?
0: Lisons avec vous cette parabole. Le royaume des cieux est comparable à un roi qui célébra les noces de son fils. Donc Jésus désire évoquer la logique de ce fameux royaume, on retrouve ça très très souvent dans l'évangile. Un royaume qui n'est pas de ce monde.
1: Oui, mais il n'est pas de ce monde, donc effectivement on l'attend pour plus tard. Mais l'évangile est... semble-t-il, Jésus n'arrête pas de dire que ce royaume est là. Donc vous voyez bien que ça pose question. Si le royaume est plus tard, toutes les autorités juives, etc., mais on peut le mettre aussi pour nous, hein, toutes nos autorités d'église, elles ont le champ libre. Un jour, Dieu, enfin, mettra son nez dans nos affaires, mais jusqu'à présent, c'est nous qui sommes responsables. Or, quand on dit « le royaume des cieux est là », c'est-à-dire que Dieu est au milieu de tout ce que nous faisons. Ça commence maintenant. Oula, de quel droit dis-tu cela? Et est-ce que tu en veux à notre pouvoir? Enfin, voilà. Et du coup, comment ce royaume se développe déjà aujourd'hui? C'est pas va se développer, mais se développe déjà aujourd'hui, puisque tu dis cela. Et toutes ces paraboles essayent de mettre cela en récit.
3: Il est question d'un roi qui veut célébrer les noces d'un fils. Alors, dans la précédente parabole, il était déjà question d'un fils qui a été envoyé au vigneron. Le fils, c'est quoi? C'est une figure messianique?
1: Oui, mais la première des paraboles, c'était un père avec deux fils. Donc, il y avait déjà des fils. Je pense que plus profondément, ça touche à la relation entre Dieu, à l'alliance. Donc, on est au cœur du contrat de Dieu et de son peuple.
3: Depuis les origines.
1: Depuis les origines.
3: Un Dieu qui fait alliance avec l'homme.
1: Avec l'humain. Voilà. Alors, la première parabole, c'était deux fils. Donc, la diversité qu'il peut y avoir dans cette alliance. Et puis, maintenant, effectivement, celle qui vient de précéder et celle-là, on parle d'un fils. C'est-à-dire justement de Jésus. Il essaye de répondre au questionnement des chefs pour dire qu'est-ce qu'il y a dans ce rapport unique que lui a avec Dieu.
3: Donc ce roi envoie ses serviteurs pour appeler à la noce les invités, mais ceux-ci ne voulaient pas venir. Il est question de serviteurs qui appellent les invités. Finalement, ces invités, on ne sait rien d'eux, sauf qu'ils déclinent l'invitation.
1: On ne sait même pas pourquoi. Autant dans l'évangile de Luc, il y a des excuses, autant là, ils ne prennent même pas la peine de s'excuser. Donc, c'est étonnant. La seule chose qu'on peut dire, c'est que ce sont des gens qui sont suffisamment proches du roi pour se sentir comme lui, de même niveau. Ce n'est même pas la peine de s'excuser. Voilà, ils vont vaquer à leurs occupations habituelles.
3: En même temps, je me suis dit, moi, si je reçois une invitation de quelqu'un que je ne connais pas, alors vous avez l'air de dire qu'ils le connaissent, mais je ne vais pas forcément répondre favorablement.
1: Non, c'est clair. Mais alors, dans la parabole, c'est le roi qui marie son fils, donc c'est le futur roi, enfin, si on prend la parabole. Donc, on est interloqué. S'ils ont été invités, c'est que ce sont des notables, quand même. Le roi ne va pas inviter n'importe qui. Ce sont des alter-égaux. Donc, je ne crois pas que ce soit n'importe qui. Et le fait que ces invités-là ne répondent même pas au roi en rajoute. Parce que face à une telle invitation, la moindre des choses, c'est d'être touché par le fait d'être pris sur pied d'égalité et enfin comme compagnon de ce roi.
3: Et là, on peut penser effectivement que Jésus s'adresse à ceux-là même,
1: aux chefs du peuple,
3: qui ont un certain pouvoir.
1: Absolument. Religieux. Il est en train de parler aux autorités religieuses, oui.

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1: Nicole Fabre, le roi de la parabole que nous lisons ne se vexe pas puisqu'il persévère. Le texte nous dit, il envoya encore d'autres serviteurs dire aux invités, « Voilà, j'ai préparé mon banquet, mes bœufs et mes bêtes grasses sont égorgés, tout est prêt, venez à la noce. Oui. » Là, il détaille le menu, histoire de les
2: allécher. C'est extraordinaire. Il a préparé quelque chose qui vraiment vaut la peine, quoi.
1: Et on retrouve ces références-là dans la première alliance. Il y a des textes très forts sur l'alliance et le repas.
2: Alors j'ai envie de lire un magnifique texte hein, dans Ésaïe 25. L'Éternel des armées prépara, alors là c'est à tous les peuples, sur cette montagne, un festin de mets succulents, un festin de vin vieux, de mets succulents, plein de moelle, de vin vieux, clarifié. Donc effectivement, c'est cette alliance a un goût extraordinaire, une joie, une plénitude. Jésus est celui qui dit la saveur de ce royaume. Combien il a été préparé, combien il est délicieux, combien il est joyeux.
1: Et en même temps, les invités n'en tiennent pas compte de cette saveur et de cette joie possible à partager, puisque Jésus continue dans la parabole. Les invités s'en allèrent, l'un à son champ, l'autre à son commerce, les autres empoignèrent les serviteurs, les maltraitèrent et les tuèrent.
2: Et vous avez raison, au début, on dit quelque chose sans en tenir compte. Donc la seule chose qu'on dit sur cette attitude des invités, qui sont à nouveau invités, c'est que pour eux, cette parole est comme insignifiante.
1: Elle n'existe pas. Quoi.
2: Elle n'a pas de place. Elle n'a pas de place dans leur vie. Et alors, du coup, les uns vont à leur occupation habituelle, comme s'ils n'ont pas été invités. Et puis d'autres, visiblement, ça les agresse. Le fait de devoir changer leurs habitudes, ça les agresse et ils réagissent avec violence sans qu'on comprenne pourquoi.
1: La première partie de ce verset illustre quand même bien la logique qu'on peut retrouver aujourd'hui. Soit l'indifférence, on va dans son champ, on va qu'à ses occupations. Le pouvoir aussi, le pouvoir de l'argent, le pouvoir qu'a l'argent sur les personnes, c'est-à-dire faire son commerce.
2: Absolument. Il y a des choses importantes, il ne faut pas que je perde de temps. Voilà, je perdrai de l'argent ou je perdrai du temps. Parce que bon, faire la fête, c'est
1: ça prend
2: bien
1: du temps.
2: Et on peut entendre ça chez les chefs religieux. On va pas perdre du temps à faire la fête.
1: Nicole Fabre, comme dans la précédente parabole des vignerons homicides, il est question donc de violence qui s'abat sur les serviteurs du roi. Cette violence, elle est récurrente hein, dans les paraboles qui se sont déroulées là depuis quelque temps dans la liturgie.
2: Oui, et on ne la comprend pas. Dans l'histoire même, on ne la comprend pas. Être invité à un festin, il n'y a pas de quoi tuer quelqu'un qui vous invite. Il n'y a aucune raison. On est justement dans ce moment où Jésus arrive à Jérusalem et où il va y avoir cette violence injustifiée, incompréhensible. Donc les paraboles, au passage, abordent aussi cette question d'une violence inattendue.
1: Et c'est peut-être une manière même pour Jésus de prévenir ceux qui auraient envie de passer à l'acte en
2: vous
1: leur renvoyant
2: raison.
1: Une violence possible en eux et peut-être l'arrêter par la parabole.
2: Attention jusqu'où ça peut aller ce refus. Vous avez tout à fait raison.
1: Nicole Fabre, nous regardons avec vous la parabole des noces qui se trouve, je le rappelle, chez Matthieu au chapitre 22, versets 1 à 14. Un roi invite des invités aux noces de son fils. Après avoir essuyé deux refus, le roi se fâche cette fois-ci. Le roi se mit en colère, dit Jésus. Il envoya ses troupes, fit périr les meurtriers et incendia leur ville. Alors là, je me suis dit, mais violence contre violence?
2: Oui, on est bien embêté là. Et on aimerait aller du côté de l'évangile de Luc qui passe sous silence ce genre de choses. Hein. C'est vraiment propre à Matthieu, là, cette colère du roi.
1: J'ai vu que certains commentateurs voient dans ce verset une référence à la destruction de Jérusalem en 70 après Jésus-Christ, ce qui laisserait entendre que la ville a été détruite à cause de son refus de croire en Jésus. C'est un peu gros quand même.
2: C'est un peu gros. C'est-à-dire que du coup, on rentre dans une toute autre image de Dieu. On était dans la parabole, un roi qui invite, qui n'est pas vexé. du refus. Et tout d'un coup, on passe à un roi qui, comme vous le dites, violence contre violence.
1: Comment vous l'interprétez, vous ?
2: C'est étonnant, mais j'aimerais simplement revenir sur le texte de dimanche dernier, donc sur l'autre parabole.
1: Des vignerons, hein ?
2: Des vignerons, homicide. Parce que Jésus avait posé la question au chef du peuple. Que fera ce paysan, cet homme ? Et eux avaient répondu de manière très violente. Il les chassera et il donnera la vigne à d'autres. Je ne me souviens pas exactement du texte, mais c'était dans cette logique de violence. Donc je pense aussi que cette parabole, comme vous le disiez, elle met en lumière la logique de la violence. Attention, si vous vous embarquez là-dedans, et c'est vrai que n'importe quel roi à qui on fait cela est en droit de réagir avec une excessive violence. Et effectivement, les Romains ne sont pas les premiers. Hein. Il y a eu les Grecs déjà avant, les Assyriens. Enfin, quand on néglige l'identité d'un roi, vous en payez les morceaux.
1: Ce qui est intéressant, c'est qu'on dit toujours... On a tendance à dire, bon, le roi, c'est Dieu. Mais en fait, jamais il est dit que le roi était Dieu.
2: Jamais.
1: Donc,
2: jamais. La parabole tricote avec une image du roi réel, ce qui se passe dans la réalité.
1: Est-ce que ferait un roi réellement, s'il était vexé ?
2: Est-ce que ferait un roi réellement ?
1: Continuons ce texte, puisque la parabole continue. Le roi dit à ses serviteurs, le repas de noces est prêt, mais les invités n'en étaient pas dignes. Allez donc au croisé des chemins, tous ceux que vous trouverez, invitez-les au repas de noces. Il est question d'indignité. Alors qu'est-ce qui fait que dans le royaume, on est digne ou pas ?
2: Si on s'en tient au texte, rien qu'au texte, la seule chose qu'il a été dite, donc au verset 5, mais eux, sans en tenir compte. Peut-être que la dignité vient du fait d'écouter. C'est le cœur d'Israël. Écoute, Israël. La seule dignité qui est requise, c'est d'être attentif à ce qui est dit, à l'appel, à ce qui se passe. Et ça peut être intéressant. Parce que la seule dignité qu'on peut avoir en tant que responsable religieux, et là, je suis bien consciente que je parle aussi en tant que pasteur, la seule dignité, c'est l'écoute.
1: Et ils n'ont pas écouté l'invitation.
2: Ils n'ont pas écouté. Pour eux, cette parole n'avait pas de poids. Donc je trouve ça très intéressant que dans le texte, cette dignité, elle n'est pas morale, elle n'est pas... d'un fait exceptionnel qu'il devrait avoir vécu. Cette dignité, c'est uniquement d'être capable d'écouter la parole d'un autre qui m'interroge ou qui m'appelle ou qui m'invite.
1: Cette dignité n'est pas morale, c'est d'autant plus vrai que juste après, on nous dit que les serviteurs vont rassembler tous ceux qu'ils trouvent, les mauvais et les bons.
2: Alors ça, c'est génial.
1: Donc, ça n'est absolument pas une question de moralité.
2: Absolument pas. Et là, Matthieu, il n'arrête pas. Dans le sermon sur la montagne, hein, le premier discours, c'était pareil. Soyez parfaits comme Dieu est parfait. Donc on se dit, oula, nous, on voit ça immédiatement au niveau moral. Et que dit le texte ? Lui qui fait lever son soleil sur les justes comme sur les injustes et qui fait descendre la pluie sur les bons comme sur les mauvais. C'est-à-dire qu'effectivement, ça n'a rien à voir avec la question de la moralité. Ça a à voir avec la question de l'écoute, de la capacité à changer à cause d'une parole qui est adressée, pouvoir la prendre au sérieux et du coup être bouleversé. Ou la deuxième parole disait savoir que tout ce que j'ai ne m'appartient pas et savoir remettre, redonner tout ce qui m'a été donné.
1: Il est précisé, Nicole Fabre, que la salle de noces est remplie. C'est ce qui compte pour le roi, finalement. Le partage de la joie qu'il veut donner, le partage du repas, c'était dès le départ, c'était là, on l'a évoqué.
2: Voilà, on comprend que vraiment, c'est ça son désir. Dès le départ, en fait, il veut partager cette joie de l'alliance, de la fête, si on reste dans la parabole, de la noce. Et son désir, c'est que la salle soit pleine, c'est-à-dire que le maximum de gens puissent rentrer dans cette joie de ce qui est en train de se vivre. J'aimerais juste vous raconter un petit épisode que j'ai vécu en catéchèse quand j'étais étudiante en théologie et qui me reste on devait lire cette parabole avec les catéchètes et on s'était dit comment on va faire. Et en fait, on ne leur a donné que le début de la parabole, avec le refus. Et puis on leur a dit, continuez cette parabole. Aucun groupe n'est allé jusqu'au bout de l'invitation. C'est-à-dire les uns désespéraient et mangeaient tout et se saoulaient, les autres cassaient la table. Enfin, ce qui montre bien, donc tous ces jeunes étaient ahuris. Ah ben, il ne perd pas son projet, malgré le refus, il va jusqu'au bout de son projet. Simplement, il invite d'autres personnes. Et personne n'avait pensé à cela.

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1: Nicole Fab, l'évangile de ce jour se poursuit avec la fin de notre parabole. Le roi entra pour examiner les convives. Il vit un homme qui ne portait pas le vêtement de noces et il lui dit « Mon ami, comment es-tu entré ici sans avoir le vêtement de noces ?» L'autre garda le silence. Très étonnant cette histoire de vêtements. Il n'en était pas question jusque-là, il n'y avait pas dans le carton tenue correcte exigée.
2: Donc on ne sait pas d'où ça sort. Et on ne sait pas non plus, mais c'est quoi finalement ce vêtement de noces? On n'en sait rien.
1: Par contre, ce qu'on sait, c'est que l'homme garde le silence alors qu'on lui donne la parole, la possibilité de parler.
2: Eh bien, c'est exactement ça. Moi, c'est ce qui me frappe et il me semble que c'est ce qui est mis en valeur là. Parce que le roi s'adresse à lui en lui disant « mon ami ». Donc, ce n'est pas du tout une parole...
1: De reproche.
2: De reproche, ni de jugement, ni accusatrice, ni quoi que ce soit. « Mon ami, comment es-tu entré ici sans avoir de vêtements de noces ?» Donc, il appelle la parole.
1: C'est une adresse à l'autre.
2: Eh bien, oui. Et on s'attendrait à ce que l'autre entre dans ce dialogue.
1: Mais il devient mutique.
2: Et ça, c'est terrible. Celui-ci resta muet. Et ça, c'est terrible. Alors, juste avant, vous aviez la question donc, de l'autorité, où les responsables disent « De quelle autorité fais-tu cela ?» Jésus va leur dire « Je répondrai si vous me dites d'où venait le baptême de Jean. » Et là, ils réfléchissent, ils se disent « Si on dit de Dieu, on va être obligé de dire « Ben, ton autorité vient de Dieu. » Et si on dit « Non, le baptême de Jean ne venait pas de Dieu, on a toute la foule contre nous. »
1: Oui.
2: Ils se taisent. Ils se taisent pas dans la réalité, puisqu'ils vont dire « Nous ne savons pas. » Mais c'est une manière de se taire. Donc là aussi, on peut entendre que ce qui va tout bloquer, tout empêcher de cet accueil du royaume qui est là, c'est ce silence.
1: Mais qui était déjà là au début de la parabole, quand il y a un refus de répondre à l'appel.
2: C'est tout à fait juste.
1: Simplement, il était acté par des gestes, un refus, et là, c'est par la parole qui ne sort pas.
2: Vous avez absolument raison. Et donc, l'histoire de cette robe qui fait couler tant d'encre, en fait, cache l'essentiel ici. C'est l'alliance, c'est entrer dans un dialogue.
1: Alors, on va lire la fin, qui n'est pas très marrante, de cette parabole. Le roi dit au serviteur, jetez-le, pieds et poings liés, dans les ténèbres du dehors. Là, il y aura des pleurs et des grincements de dents. On a une image là qui se retrouve hein, chez Matthieu dans d'autres paraboles. Qu'est-ce que ça veut dire, ces ténèbres du dehors et ces grincements de dents?
2: Alors, pieds et poings liés, ça peut aussi parler de cette paralysie. Si on ne parle pas, tout devient paralysé. Et effectivement, il est expulsé dehors. Et il n'aura plus que ses yeux pour pleurer. On pourrait dire ça, voilà. Mais grincements de dents et les pleurs, ça peut déjà être ça, c'est-à-dire...
1: Parce qu'il s'empêche lui-même de participer finalement à la noce.
2: Il ne peut qu'en vouloir à lui-même. C'est idiot. Il n'a pas pris au sérieux cette parole. Ou du moins là, il n'a pas pris la parole, pas osé être vrai, même si ça lui coûtait. Même s'il devait revenir sur sa façon de se comporter habituellement. C'est ce que vivent les chefs du peuple.
1: Nous terminons par la finale, très connue, hein, car beaucoup sont appelés, mais peu sont élus.
2: C'est la même racine, hein, appelés et élus. Donc, sans doute, c'est pour faire entendre que vraiment cet appel s'adresse à tous. Mais Dieu ne force pas. Alors, il faudrait prendre l'évangile de Luc, parce qu'il y a le mot « forcé » dans l'évangile de Luc, dans la parabole. Mais là, Dieu ne force pas, et il y a vraiment cet accueil. Et lorsque nous n'accueillons pas, rien ne se passe. On n'entre pas dans le royaume de Dieu. Voilà, personne n'est choisi par avance. C'est notre positionnement à nous qui fait que nous acceptons cet appel. Et du coup, l'élection bat son plein. J'allais dire, la fête et la joie bat son plein, ou bien nous prenons cet appel comme quelque chose de dérisoire et nous ne changeons rien à notre vie. Et dans ce cas-là, le royaume, j'allais presque dire, nous passe sous le nez.

0: Nicole Fab, nous avons pris le temps de regarder verset par verset cette parabole des invités au festin royal. En quoi finalement cette histoire, elle nous parle dans notre vie quotidienne?
1: Alors moi, la première chose en la retravaillant comme ça, qui m'a sauté aux yeux, c'est ce « sans en tenir compte ». C'est-à-dire, comment je donne du poids à la parole de Dieu que je peux entendre dans la bouche de quelqu'un qui me parle, hein, que je croise, parce que Dieu se sert bien souvent des autres.
0: C'est le Dieu des médiations, il passe par l'homme. Hein.
1: Absolument. Ce sont des serviteurs. Le roi ne va pas lui-même inviter. Il y a quantité de serviteurs. Mais ça peut être comment je prends au sérieux la parole que j'entends. Parce que voilà, on en a parlé, mais maintenant, moi, qu'est-ce que j'en fais concrètement dans ma vie de tous les jours? Est-ce que ça va changer un tant soit peu ce que je fais d'habitude? C'est bien là la question qui est posée, la première.
0: Et puis se rappeler que l'alliance, c'est une parole reçue, un échange entre moi et le tout autre, mais pour la joie, parce que on en a parlé, mais il faut le redire. C'est une joie qui se dégage aussi de ceux qui sont dans la salle,
1: vous avez tout
0: les
1: à fait
0: bons
1: raison.
0: Et les mauvais.
1: Vous avez tout à fait raison, et on aurait pu dire aussi que ce vêtement, c'est celui de la joie. C'est-à-dire réaliser là où il est, et qui l'a invité. Alors, ça a d'autant plus d'écho pour moi que dans la liturgie protestante, on utilise ça au moment de la Sainte Cène. Venez, tout est prêt. Et des fois, on dit, ce repas que nos mains ont préparé, c'est Dieu lui-même qui le préside. Donc, chaque fois que nous célébrons la Sainte Cène ou l'Eucharistie, c'est comme si nous entrions dans ce festin déjà de l'alliance faite aujourd'hui. J'avoue que ça m'interpelle sur la fadeur de nos célébrations. Excusez-moi de le dire comme ça. Parce que quand on entend festin, mets succulents, etc., qu'est-ce qu'elles peuvent être fades par rapport à ce qui est mis en récit là, de ce festin?
0: Merci à vous, Nicole Fab, de nous avoir accompagnés dans la lecture de cette parabole que nous pouvons retrouver chez Matthieu, chapitre 22, versets 1 à 14. Merci à Antoine Picot à la technique.

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2: Bonjour à toutes et à tous, c'est un plaisir de vous retrouver ce matin pour une dernière matinale aux voix très très féminines. Éléonore Claude à mes côtés pour les infos, Pauline de Torsiac à l'actualité chrétienne, Madeleine Vatel pour le point de vue, Ombline Poncignon pour le sein du jour et j'en passe. Une dernière carte demain, Pierre-Hugues Dubois reprend les rênes de la matinale après un repos mérité suite à la vague papale de la semaine dernière et je vais vous dire, j'ai hâte qu'il revienne, qu'il casse son œuf dur dans la rédaction aux alentours de 4h45 du matin, avec l'odeur qui va avec bien sûr, qu'à 5h30 il me demande si je veux déjà un deuxième café, je vais répondre oui bien sûr, qu'à 6h28 et 47 secondes il crie oh, il est 6h28 et qu'on court en studio pour prendre l'antenne moins de 2 minutes plus tard, que le jingle retentisse et qu'il vous dise, qu'il nous dise bonjour à tous. Mais pour l'instant, il dort encore et on est ravis pour lui. Alors j'ai parlé des femmes, mais cette matinale est objectivement aussi très masculine avec vos voix préférées, Louis Dauphren, Étienne Pépin, Nathanaël de Rinxan et une voix de l'ombre aussi, celle de Pierre-Henri Paget. Lui, il tient littéralement les manettes de cette antenne. Soyez les bienvenus sur RCF Notre-Dame, il est 6h30. Bonjour Éléonore Claude.
3: Bonjour Clara, bonjour à tous.
2: Et à la une de l'actualité, troisième acte de la mobilisation lycéenne.
3: Plus de 5000 gardes à vue, 215 élèves blessés et des parents inquiets pour le bac. Au Sénat aussi, le groupe des centristes passe devant celui des socialistes. Une semaine après le renouvellement des sièges, le Rassemblement national forme pour la première fois son propre groupe. Violence sexiste et sexuelle ce matin aussi, les députés adoptent une mesure phare pour les brigades policières malgré les réticences du ministre de l'Intérieur.
2: Puis il y a 5 ans, le rapport de la SIAZ choquait le pays.
3: Véronique Garnier, victime de 2 prêtres, a rencontré le pape à ce sujet. Vous entendrez son témoignage.
2: L'État toujours donc désemparé face aux manifestations lycéennes avec un troisième acte aujourd'hui de mobilisation.
3: Depuis la mi-septembre, plus de 5000 personnes, en majorité des mineurs, ont été placées en garde à vue. 215 élèves ont été blessés. 10 enquêtes de l'IGPN ont été ouvertes. Et toutefois, le gouvernement appelle à retourner progressivement en cours face à des associations qui dénoncent de leur côté la violence policière. Les parents s'inquiètent du suivi des élèves. Certains passent le bac en fin d'année. Écoutez Christophe Petit, secrétaire.

0: Ça nécessite des sacrifices. Enfin, oui, effectivement, mais pour éviter de moins perdre et puis pour mieux vivre.
1: Christophe Petit au micro de RCF, Notre-Dame de Gabriel Laprade.
2: Et au Sénat, les centristes deviennent la deuxième force politique.
1: Une semaine après le renouvellement de la moitié du Sénat, le groupe Union Centriste et Indépendant présidé par Hervé Marseille compte désormais 63 membres. Il passe devant le groupe socialiste à un siège près. Les Républicains restent également majoritaires, mais ils perdent, eux, une vingtaine de places. Et puis, pour la première fois, bien sûr, c'est le Rassemblement National qui forme son propre groupe, soit 15 sénateurs.
2: Pour la loi intégrale, les députés adoptent une mesure phare de la loi contre les violences sexistes et sexuelles.
1: Il s'agit d'autoriser la création d'unités spécialisées dans la police afin de mieux traiter les plaintes. À l'origine, le ministre de l'Intérieur, Laurent Nunez, voulait l'écarter, jugeant le dispositif trop coûteux. Son amendement a finalement été rejeté et la mesure a été assouplie. L'examen du texte va se poursuivre jusqu'à vendredi.
2: Oui, justement, c'était il y a 5 ans, le 5 octobre 2021, la CIAZ, la Commission indépendante sur les abus sexuels dans l'Église, rendait son rapport.
1: Des chiffres qui avaient sidéré le pays. Plus de 330 000 victimes estimées en France depuis 1950. Et puis 5 ans plus tard, on fait le bilan. Véronique Garnier, originaire du Loiret, a été abusée par deux prêtres durant son adolescence. Elle faisait partie de la délégation de victimes reçue par le pape à Lourdes. Elle mesure le chemin parcouru.
3: Petit à petit, un certain nombre de choses se sont mises en route, en particulier pour l'écoute des personnes victimes et pour la prévention, pour que les jeunes puissent évoluer dans des conditions plus sécures. Premièrement, c'est assez hétérogène, c'est-à-dire que certains diocèses se sont emparés de tout ça vraiment à bras-le-corps, d'autres diocèses probablement moins, certains ont moins de moyens que d'autres, mais aussi la volonté des évêques est quand même en jeu. Je pense qu'on n'est pas encore allé chercher les causes, en fait, et analyser et travailler les causes. Maintenant, je pense qu'il faut passer à l'étape vraiment de l'approfondissement. Il faut comprendre comment en est-on arrivé là et comment faire pour qu'on n'en arrive plus là.
1: Véronique Garnier au micro de RCF Notre-Dame de Guillaume Martin Déguéré. Si vous êtes témoin et victime d'ailleurs, vous pouvez contacter la cellule d'écoute de votre diocèse.
2: Et comme chaque année pour Octobre Rose, les initiatives de prévention se multiplient en France.
1: Et puis un nouveau lieu pour accompagner les patientes atteintes d'un cancer du sein vient d'être inauguré ce lundi à Haute-Pierre à Strasbourg. Une clinique universitaire du sein pour réunir des professionnels de santé au même endroit et offrir un cocon aux patientes, alléger leur charge médicale mentale. Écoutez Nadine Knezovic, une sage-femme coordinatrice au CHU de Strasbourg.
4: Nous avons, pour vous donner un ordre d'idée, eu 300 nouveaux cas cette année de cancer du sein. Et l'objectif est bien sûr d'optimiser le délai entre le moment où la patiente sent une boule dans son sein jusqu'au moment de la prise en charge. Avant, on faisait une mammographie, on pouvait sortir de la mammographie, aller en consultation au niveau 2, ensuite aller voir dans un autre service plasticien s'il y avait une reconstruction qui devait se faire. En fait, tous ces services avec des professionnels qui sont aguerris existent déjà. Mais l'idée, c'est vraiment de tout mettre ensemble pour que la dame n'ait plus ce sentiment d'être perdue comme on peut l'être au moment de l'annonce d'une pathologie aussi importante qu'est le cancer du sein.
1: Un témoignage au micro d'Alia Trabelsi.
2: Merci Eleonore Claude.
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2: À suivre, c'est votre chronique L'Arche en parole. Mais avant cela, c'est l'édito politique. Christophe Barbier est au micro de Simon Tatro.
7: Bonjour Christophe Barbier.
8: Bonjour Simon, bonjour à tous.
7: Alors d'abord une réaction à ce qu'a déclaré Yoann Gillet ce lundi.
8: Globalement, toute son interview confirme ce que l'on redoute, c'est-à-dire la polarisation maximum de la société politique française. Il a passé tout le premier tiers de l'émission à expliquer que les lycéens dans la rue, les casseurs dans la rue, c'était la faute de l'extrême gauche. C'est beaucoup plus complexe que cela, il le sait, il y a des revendications légitimes, il y a des casseurs indépendants, et puis il y a en effet de la récupération par la France insoumise. Mais c'est l'intérêt du RN de dire... Ils sont le désordre, nous sommes l'ordre, tout comme c'est l'intérêt de LFI de dire « nous sommes la liberté, ils sont le fascisme ».
7: Eh bien, le blocage des lycées se poursuit. Faut-il avoir peur pour demain ?
8: Oui, il faut avoir peur pour demain pour plusieurs raisons. D'abord, les lycéens, c'est une population indisciplinée. Tous les services d'ordre des syndicats étudiants plus âgés vous le disent, ou des syndicats tout court. Quand on a une manifestation de lycéens, on sait qu'on ne pourra pas les contenir dans le cadre prévu. Ça s'éparpille, il y a un côté sauterelle, c'est normal, c'est la jeunesse. Ensuite, il y a déjà, on le sait, des casseurs qui vont venir se mêler à la foule et profiter de l'abri que représente un cortège de jeunes pour pouvoir attaquer les policiers. Les policiers hésitent beaucoup à riposter quand il s'agit de très jeunes en phase 2. Ensuite, il y aura du monde, il y aura de la masse. Ça sera encore plus facile de contourner les services d'ordre et la police. Les syndicats de gauche seront là, la gauche politique sera là. Le fait que ça coïncide avec la rentrée parlementaire sur le budget ajoute un élément à tout cela, ça m'inquiète.

0: qui attend également. Enfin, et c'est peut-être le plus grave, le plus inquiétant, la police est désemparée. On le voit aujourd'hui lundi, dans les rues de Paris et des grandes villes. La police ne sait plus comment s'y prendre avec ce mouvement. Le gouvernement lui a demandé de ne pas utiliser ce qu'on appelle les armes intermédiaires, c'est en clair les LBD, parce qu'on craint les accidents, il y en a déjà eu. On limite les grenades de désencerclement et les grenades lacrymogènes. Donc la police ne sait plus comment s'y prendre avec ce mouvement. Comment distinguer le casseur violent que l'on peut interpeller de manière musclée du jeune lycéen tête brûlée qui lui risque d'être blessé très gravement parce qu'il ne se rend pas compte de ce qu'il fait quand il manipule un cocktail Molotov, un mortier ou quand il s'approche trop près de la police. Et donc, l'outil force de l'ordre est inadapté à ce que nous allons connaître demain. J'espère me tromper, j'espère que ça sera puissant, calme et républicain. Je crains d'avoir raison demain à l'heure où nous parlerons.
1: Sébastien Lecornu a écrit au ministre concerné par les revendications lycéennes. Que leur dit-il et qu'espère-t-il ?
0: Alors, il y a 5 chantiers dans la lettre de mission de Sébastien Lecornu, notamment s'occuper des remplacements de profs absents. Ça, c'est le ministre de l'Éducation. Rénover le bâti le plus vite possible. Ah ben ça, c'est les régions. Donc, la lettre du ministre, elle s'adresse au président de région. Ensuite, travailler sur l'organisation de la journée du lycéen. Ça, c'est pour l'administration du ministère, mais c'est compliqué parce qu'avec les jeux des options depuis le nouveau bac, c'est extrêmement compliqué de faire des programmes, des emplois du temps qui tiennent debout, qui ne soient pas trop chronophages. Enfin, il s'agit de respecter la parole lycéenne. Alors, on ne voit pas trop ce que les ministres pourront répondre pour être à l'écoute de la parole lycéenne. Donc, on est quand même un tout petit peu coincé par rapport à cette lettre de mission qui semble ne vouloir que gagner du temps, c'est-à-dire donner un rendez-vous le 31 octobre comme si les lycéens allaient patiemment attendre le retour de la copie ministérielle. Ça me semble, de ce côté-là, assez imprudent de la part du Premier ministre. Il y a le rendez-vous de demain, il y a le rendez-vous du 17 octobre, le samedi, avec les gilets jaunes qui veulent ressusciter. On n'attendra pas du côté des manifestants la copie ministérielle. Enfin, le dernier élément, le dernier chantier, c'est sécuriser Parcoursup. Oui, mais réformer Parcoursup, ça veut dire soit revenir à ce qui était avant et qui n'était pas un système très probant, soit aller vers la sélection, la vraie sélection. Il n'y a pas de place pour tout le monde dans l'enseignement supérieur, donc on va vous sélectionner. Et ceux qui rateront la marche, on s'en occupera, on les accompagnera vers la vie active. Je ne suis pas sûr que ça soit très populaire comme solution.
1: Et les filles semblent avoir changé de ton sur le soutien au mouvement. Pourquoi ?
0: Ben, les filles est passée du mode monoton au mode deux tons, comme les sirènes de la police, deux tons. Pourquoi ? Parce qu'on a entendu toute la semaine dernière, allez-y les lycéens, parents, venez aider les lycéens, le danger c'est les policiers, nous sommes à fond derrière le mouvement. Et puis il y avait cette parole de Bali Bakayoko, le maire de Saint-Denis, certaines violences sont légitimes. Rétropédalage pendant le week-end, et les filles veulent être derrière les lycéens politiquement et ne pas cautionner les casseurs en termes de sécurité. D'abord pour ne pas être jugé responsable un peu plus et accusé de l'être par le pouvoir, et ensuite parce que Mélenchon a compris dans sa campagne présidentielle depuis longtemps, et il le met en pratique, qu'il fallait certes être une force radicale, révolutionnaire, pour avoir la France en colère derrière lui, mais qu'il fallait aussi rassurer, ne pas trop inquiéter, sinon il allait libérer des électeurs de centre-gauche ou des électeurs un peu plus âgés vers une candidature social-démocrate. Par exemple, Glucksmann, s'il se qualifie, ou plus probablement François Hollande. Qu'on ait de la radicalité dans le discours, mais de la raison dans la pratique. Donc Mélenchon essaye de remettre un petit peu de raison et un petit peu de calme. Il y a un dernier élément très important à LFI, c'est que l'étoile de Bali Bakayoko commence à briller un peu trop fort aux yeux de Jean-Luc Mélenchon. Se faire porter en triomphe, c'est un crime de lèse-majesté, si j'ose dire, à LFI. Donc Mélenchon prépare pour Bali Bakayoko des lendemains difficiles, soit dans quelques semaines, soit après la présidentielle. Mais on ne divise pas, on ne se féodalise pas, on ne prend pas la lumière quand on est à la France insoumise. Tout doit être réservé au chef.
1: Le PS et Place Publique ont tenu leur dernier débat télévisé hier. Quelle conclusion en tirer, Christophe ?
0: Eh bien, que Hollande avait raison. La primaire cabosse. La primaire montre les divergences plus que les convergences. Des convergences, il y en a eu. Sur les réflexions économiques et sociales, la fiscalité, l'Europe, on a vu des candidats se rapprocher souvent, se compléter parfois, dans une bonne ambiance constructive. Mais tout ça est balayé. Balayé par ici un quart d'heure, là une demi-heure, d'invectives, d'injures, de tons qui montent sur deux sujets. Récemment, et ce n'est pas anecdotique, les dérapages de Raphaël Glucksmann, Nathanaël y faisait allusion il y a quelques minutes avec son invité de ce matin, dire que Ségolène Royal fait la danse du ventre, dire que Le Pen et Mélenchon, ils leur pissent dessus, mais ce n'est pas le candidat qui nous a été vendu, proposé. Glucksmann disait « je suis la nuance ». Je refuse la brutalisation. Et voilà que quand il n'est pas filmé, qu'il parle à des militants apparemment in petto, il se laisse aller à ce genre de propos. Là, il y a tromperie sur la marchandise. Attention à Glucksmann à ne pas en payer trop cher le prix. Il l'a payé déjà cher dans les débats. L'autre sujet de fâcherie, c'est bien sûr l'alliance avec LFI. Alors, le sondage ELAB pour la Tribune dimanche a montré que 73% des électeurs de gauche sont derrière Glucksmann. LFI, c'est fini. Ça, c'est un bon point pour lui. Mais on n'a que 56% d'intérêt à gauche pour cette primaire. 56. Dans la France globale, droite et gauche confondues, on a 25% d'intérêt. C'était 42% il y a 5 ans pour la primaire qui a désigné Anne Hidalgo. La France se détourne de la gauche social-démocrate. La France de gauche se désintéresse de cette primaire. Il y a une sorte d'asphyxie de la gauche social-démocrate. Il y a un moment où se débranchent d'un côté l'électorat, de l'autre les représentants de cet électorat, les partis. C'est extrêmement inquiétant pour elle. Et pour le vainqueur de cette primaire, c'est une bien mauvaise base pour démarrer la vraie présidentielle.
1: L'inscription pour voter à la primaire se termine ce soir ? Est-ce une donnée importante ?
0: Ah oui, c'est une donnée importante. D'abord, c'est la dernière chance de montrer par l'arithmétique qu'il y a du monde qui s'intéresse à cette primaire. Si on est à 60 000, 80 000, 100 000, c'est un échec. Hollande a dit « j'ai eu 3 millions de participants ». C'est vrai, il en avait 2 800 000 en 2011. Oh, là, il y en aura 300 000. Mais 300 000, ça serait une bonne surprise. Et même si on a 300 000, 500 000, 1 million, tout de suite, on va soupçonner le noyautage. On va se dire « mais qui est venu s'inscrire en masse ?» Cette primaire n'intéresse pas. Il devrait y avoir moins d'inscrits. S'il y a des inscrits, c'est qu'ils sont venus exprès pour fausser le résultat. Tiens, et si Mélenchon avait demandé à ses troupes de noyauter la primaire pour faire élire, par exemple, Olivier Faure ou Ségolène Royal, des adversaires moins dangereux ? On le saura avec ce chiffre demain et on le saura bien sûr en fin de semaine quand on aura le résultat du premier tour.
1: Christophe, l'invité de Nathanaël de Rinxon ce mardi sera Rodrigo Arenas. Quelle question vous souhaiteriez lui poser ?
0: Monsieur le député, vous vous étiez distingué au lendemain du 7 octobre 2023 de vos camarades députés LFI en disant tout de suite le Hamas est un mouvement terroriste et en ne vous trompant pas de camp. Depuis cette date, n'avez-vous pas l'impression que LFI s'est enferré dans la mauvaise voie, la mauvaise interprétation et que vous êtes bien seul à ne pas sombrer dans ce qu'on appelle l'islamo-gauchisme ?
2: Merci Christophe Barbier. Prochain rendez-vous à 16h15 avec vous. Ce sera comme tous les jours au micro de Simon Tatro.
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2: RCF Notre-Dame, il est 6h45. Depuis plus de 60 ans, l'Arche rassemble sous le même toit des personnes avec et sans handicap. Pierre Jacquan, vous êtes le directeur général de l'Arche en France et vous me regardez étrangement ce matin. Qu'est-ce qui se passe ?
4: Je regarde ce que tu penses. Cette phrase n'est pas de moi, mais de Franck. Franck est un ami en situation de handicap mental accueilli à l'Arche La Merci en Charente. Franck nous rappelle qu'entre deux personnes, au-delà de ce qui est visible, il y a toujours la possibilité d'une relation invisible, mais bien réelle. Il nous rappelle qu'il y a dans l'autre une présence que l'on sent, mais qui nous échappe toujours. Je regarde ce que tu penses.
2: Et cette parole vous évoque un échange que vous avez eu avec une autre amie de l'Arche.
4: Avec Mélina, une jeune femme qui habite dans ma communauté. Mélina m'a récemment raconté qu'un jour, elle regardait tranquillement un monsieur dans la gare d'Angoulême. Il l'a alors bousculé, puis il a sèchement dit « t'es handicapé ». Et Mélina de me dire « tu vois Pierre, là tu ne réponds pas, sinon ça va mal se passer. Les gares, c'est comme ça, j'ai l'habitude à force ». Trop souvent, les personnes handicapées doivent s'excuser d'être ce qu'elles sont et en particulier de ne pas être utiles. Mais justement, Mélina et ses amis nous interpellent. Faut-il toujours raisonner en termes d'utilité ? Sommes-nous sur Terre pour être rentable et performant, ou bien sommes-nous sur Terre pour être désirable et aimable, pour ce que nous sommes, tels que nous sommes, dissimulant plus ou moins nos blessures et nos vulnérabilités ? N'est-ce pas à travers les fêlures de nos armures, n'est-ce pas à travers nos handicaps que passe la lumière qui fait de nous des fêlés si attachants ?
2: Et Pierre, selon vous, pourquoi cette difficulté finalement à accueillir ce regard de Mélina et des autres ?
4: Force est de reconnaître que les fêlés nous dérangent et ne nous laissent jamais tranquilles et nous placent en permanence face à nos limites. Ils dévoilent nos impuissances, nous qui pensions être tout-puissants. Et nous en avons tellement peur de cette impuissance, car elle préfigure peut-être notre mort. Mélina et les autres fêlés, notre tentation est bien de les mettre à l'écart, de les rejeter, de fuir leur regard, surtout si leur regard scrute ce que nous pensons.
2: Je regarde ce que tu penses, hein, c'est finalement une belle invitation, Pierre.
4: Oui, cela ne fait pas de doute. une invitation à regarder le monde à partir de la meilleure partie de nous-mêmes, celle qui recherche à dire sans cesse « Tu es plus beau que tu n'oses le croire ». Une phrase inscrite au cœur de nos relations, que nous soyons ou non en situation de handicap, et qui se vit dans l'ordinaire de la vie communautaire à l'Arche. Je regarde ce que tu penses. Merci Franck pour cette invitation qui touche notre cœur ce matin. Portez-vous bien.
2: Merci Pierre Jacquan. Vous êtes, je le rappelle, le directeur général de l'Arche en France. Le Saint du jour maintenant avec Omblyne Poncignon. Et Omblyne, en ce 6 octobre, nous fêtons les Bruno, prénom d'origine germanique qui veut dire bouclier.
5: Oui, Clara, Saint Bruno est un grand saint, c'est le père des Chartreux. Né à Cologne en Allemagne vers 1030, Bruno, fils d'un riche marchand, vient à 15 ans étudier à Reims dans l'école cathédrale qui est réputée dans toute l'Europe chrétienne. Et Bruno devient l'un des premiers maîtres de son temps. Sa science, son intégrité et sa bonté rayonnent.
2: Mais sa carrière ne le comble pas, il veut être à Dieu seul.
5: Oui, c'est seulement à 52 ans qu'il décide de tout quitter pour devenir moine. Il prend la route de Grenoble avec 6 de ses compagnons pour y rencontrer son jeune ami évêque, Hugues de Grenoble. On dit que peu de temps avant, Saint Hugues avait eu un songe. Il a vu Dieu se construire une demeure au désert de Chartreuse et 7 étoiles lui montraient le chemin. Aussi, lorsque Bruno et ses compagnons viennent à lui, il les accueille avec une grande bonté et les conduit au désert où il s'installe dans le massif alpin de la Chartreuse. Là-bas, il commence, pour leur plus grande joie, une vie de silence, de solitude, de prière et de travail manuel. Et Bruno élabore ce qui deviendra la règle des Chartreux.
2: Un grand merci, Omblyne Poncignon. Pour ce saint du jour, on souhaite donc aujourd'hui une bonne fête à tous les Bruno. À suivre la prière du matin sur RCF Notre-Dame.
6: Et pour cette prière du matin sur RCF Vendée, nous sommes en compagnie de Stanislas Zaglier, responsable de la pastorale des jeunes dans notre diocèse. Il nous aide à mieux comprendre Saint-Luc, chapitre 10, les versets 38 à 42.
7: En ce temps-là, Jésus entra dans un village. Une femme nommée Marthe le reçut. Elle avait une sœur appelée Marie, qui s'étant assise au pied du Seigneur, écoutait sa parole. Quant à Marthe, elle était accaparée par les multiples occupations du service. Elle intervint et dit « Seigneur, cela ne te fait rien que ma sœur m'ait laissé faire seule le service ? Dis-lui donc de m'aider. » Le Seigneur lui répondit « Marthe, Marthe, tu te donnes du souci. » Et tu t'agites pour bien des choses. Une seule est nécessaire. Marie a choisi la meilleure part. Elle ne lui sera pas enlevée.
8: Marthe et Marie sont, avec Lazare, des amis proches de Jésus. Ils habitaient Béthanie, un village situé à environ 3 km à l'est de Jérusalem. C'est une maison qui est un havre d'amitié et de repos pour le Seigneur, qui aimait se reposer loin de la foule. Qu'il est bon de contempler Jésus dans son humanité, prendre du temps dans une famille dont il est proche. Aujourd'hui, nous parlerions de charges mentales qu'il est nécessaire de canaliser et de ventiler avec ces moments de repos où il est bon, il est doux d'habiter en frères tous ensemble. Des instants d'amitié où chacun est lui-même, sans jugement, sans stress. Le fait d'être ensemble suffit et décharge par la légèreté des silences complices, des rires, des joies et des peines partagées. Jésus est encore aujourd'hui un exemple pour notre humanité du XXIe siècle. À l'aube de l'intelligence artificielle et de la mondialisation, comme le souligne le pape Léon XIV dans sa première encyclique, je cite « Là où l'humanité court le danger de perdre son visage, nous chrétiens, nous levons les yeux vers Dieu qui s'est fait chair, sachant que le mystère de l'homme ne s'éclaire vraiment que dans le mystère du Verbe incarné. » Fin de citation. qu'il est bon de contempler l'humanité du Christ. Il est venu redonner la noblesse de la création de Dieu, qu'il avait jugée très bonne après la création de l'homme et de la femme. L'image parfaite du Dieu invisible se laisse apercevoir par la bonté, la sagesse, l'humilité et toutes les merveilles de grâce manifestées en Jésus-Christ. Au cours de cette visite amicale, Jésus nous offre l'une des pages d'évangile les plus commentées par les exégètes. Avant de vouloir, trop vite, opposer les deux attitudes des deux sœurs, Marthe et Marie, notons que Jésus est le bienvenu. Il est reçu par Marthe, qui l'accueille. Arrêtons-nous un moment sur cet accueil. L'hospitalité est une attitude fondamentale de la foi. Il y aurait déjà beaucoup à dire sur cette vertu qui, en parcourant les Écritures, nous enseigne. De l'accueil d'Abraham, des trois mystérieux personnages aux chaînes de Mambré, au souvenir d'exil des Israélites libérés de l'esclavage en Égypte avec Moïse, qui d'étrangers qu'ils étaient reçurent le devoir de pratiquer l'hospitalité en Israël. De Rahab la prostituée qui accueillit les espions israélites envoyés par Josué, à la veuve de Sarepta qui accueillit le prophète Élie. Tant de passages relatés pour mettre en lumière l'hospitalité qui ouvre la porte à l'action de Dieu sans le savoir ni connaître ce que Dieu fera. L'hospitalité, comme l'humilité, est une ouverture du cœur qui laisse l'autre prendre sa place dans notre vie. L'autre devient celui que l'on sert, celui qui a toute notre attention, celui à qui on offre ce que nous avons de meilleur. Dans cette lumière, il est admirable de contempler cet accueil de Marthe et de Marie. L'une sert, l'autre écoute en silence. Au travers de ses aptitudes complémentaires, Jésus reprend Marthe. Il ne lui reproche pas d'être au service. Il la connaît. Il sait sa force qui l'anime pour servir. Jésus la reprend lorsque celle-ci se compare à sa sœur. On le sait bien. Dès qu'on se met à se comparer au sein d'une fratrie, cela tourne souvent en vinaigre. Pour empêcher une éventuelle dispute, Jésus, dans sa sagesse, réaxe Marthe sur l'essentiel. Écoutez celui qu'elle accueille, sans se soucier du reste. Écoutez celui en qui elle croit, sans se comparer. Approfondir sa relation avec lui, sans se soucier de celle qui se vit avec sa sœur Marie. La relation à Dieu est personnelle et unique à chacun.

Notre Père qui es aux cieux, que ton nom soit sanctifié, que ton règne vienne, que ta volonté soit faite sur la terre comme au ciel. Donne-nous aujourd'hui notre pain de ce jour. Pardonne-nous nos offenses, comme nous pardonnons aussi à ceux qui nous ont offensés. Et ne nous laisse pas entrer en tentation, mais délivre-nous du mal. Car c'est à toi qu'appartiennent le règne, la puissance et la gloire pour les siècles des siècles. Amen.

0: Je m'assois à tes pieds, c'est Hélène Gousbaille ce matin pour terminer cet évangile et vie pour mieux comprendre l'évangile du jour Saint-Luc, chapitre 10, les versets 38 à 42 aux côtés de Stanislas Zagli. Merci à tous d'être avec nous ce matin sur RCF Vendée. Il est 7h en ce mardi 6 octobre, le journal présenté par Fanny Brevet. Bonjour Fanny.
1: Bonjour Julie, bonjour à tous.
0: Et à la une de l'actualité locale ce matin, 19 000 personnes ont reçu l'aide pour les grands rouleurs en Vendée.
1: Oui, une aide de 100 euros mise en place par le gouvernement au printemps, elle est renouvelée et adaptée en ce mois d'octobre. Le mouvement des lycéens se poursuit en Vendée, plusieurs blocages sont annoncés ce mardi dans le département ainsi que des manifestations. Le conseil départemental de la Vendée, l'agence régionale de santé Pays de la Loire et l'association ADAPEI Aria Vendée ont signé hier un contrat pluriannuel d'objectifs et de moyens. Il a pour objectif de proposer une offre plus adaptée et plus durable aux personnes en situation de handicap. Les précisions dans ce journal. Et avant de développer tous ces titres, la tendance météo, Julie.
0: Eh bien, c'est plutôt calme ce matin. On a des risques d'orage cet après-midi et des températures encore une fois jusqu'à 28 degrés. Des températures anormalement élevées pour un début octobre.
1: Oui, plusieurs records ont été battus hier. Il a fait 27,6 sur l'île Dieu. C'est la température la plus élevée observée aussi tard dans l'année depuis le début des relevés en 1949. À Noirmoutier-en-Lille, les thermomètres affichaient 27,8. C'est légèrement plus que le record de 2023. Et à La Motte-à-Char, avec 29,9 degrés, le record du 1er octobre 2023 est égalé. Et il va encore faire chaud aujourd'hui. Aujourd'hui, on fait un point météo à la fin de ce journal.
0: 19 000 Vendéens ont déjà pu toucher l'aide pour les grands rouleurs.
1: Le versement de 100 euros a été mis en place par le gouvernement au printemps dernier pour compenser la hausse des prix du carburant. L'État vient d'élargir le dispositif en augmentant le plafond de revenus éligibles. Il est maintenant de 2 035 euros net pour une personne seule. Dans notre département, 80% des déplacements domicile-travail se font en voiture. Alors Philippe Fertier-Potier s'attend à voir le nombre de demandes augmenter dans les prochains jours. Il est le directeur départemental des finances publiques de la Vendée.
2: Sachant que ce nombre, bien sûr, va s'accroître de par l'extension du dispositif, puisqu'on a de nouvelles personnes qui vont entrer dans le dispositif compte tenu de leur revenu fiscal de référence. Elles pourront aller sur le site impots.gouv. Le simulateur sera ouvert à partir du 12 octobre et à partir du 20 octobre, on va donc procéder au traitement des dossiers. On gère de manière assez fluide. On a peu de dossiers en instance en Vendée. Pour l'aide aux grands rouleurs, on est sur des délais de 10 jours à peu près à partir de la déclaration et la demande de la personne.
1: Et les demandes élargies pourraient être faites en ligne à partir de lundi prochain.
0: Des manifestations de lycéens annoncées pour aujourd'hui.
1: Une assemblée générale est prévue à midi, place Napoléon à La Roche-sur-Yon, puis la manifestation s'élancera en direction de la mairie, de la préfecture et du conseil départemental. À Fontenay-le-Comte, les organisations syndicales organisent une manifestation avec les lycéens ouverte aux travailleurs. Le rendez-vous est fixé à 10h place Viette. Et hier à Fontenay, 300 lycéens se sont rassemblés devant le lycée Rabelais et ils étaient 500 devant le lycée Léonard de Vinci à Montaigu-Vendée, deux établissements où la mobilisation se poursuit aujourd'hui. Ce sera également le cas à La Roche-sur-Yon où les lycées Jean Delattre de Tassigny, Pierre Mendès, France et Rosa Parks sont bloqués ce matin. À Chaland, des blocus sont prévus au lycée François Truffaut et Cousinet. Le conseil départemental de la Vendée se réunit aujourd'hui à 18h30 à Saint-Jean-de-Monts pour la séance d'ouverture décentralisée de sa session d'octobre. Au programme, les aménagements routiers dans le nord-ouest de la Vendée, le soutien et l'accompagnement du département aux communes du canton de Saint-Jean-de-Monts. Ouverte au public, la séance sera également retransmise en direct sur Facebook, YouTube et Vendée.fr.
0: Il est 7h04 ce matin. Cela faisait 5 ans qu'il n'avait pas été signé dans le département de la Vendée.
1: Oui, le COPOM, le contrat pluriannuel d'objectifs et de moyens, ce document a été signé ce lundi par le conseil départemental, l'agence régionale de santé des Pays de la Loire et l'association ADAPEI Aria. Ce plan est destiné à planifier sur 5 ans les financements et projets dédiés au monde du handicap et l'accompagnement des personnes sur la Vendée. Isabelle Rivière est la présidente de la commission handicap, dépendance et maintien à domicile pour le département de la Vendée.
3: On pourrait presque dire qu'il y a un seul enjeu, finalement, c'est que celui du bien vivre en Vendée lorsqu'on est en situation de handicap et qu'on puisse être à la fois sécurisé dans le cadre de son parcours, être accompagné là où on en a besoin, et définir avec à la fois l'ARS et l'association eh bien des pistes d'innovation. Et je vais en retenir peut-être une, c'est celle de l'habitat inclusif que porte aussi d'ailleurs l'ADAPI ARIA sur quelques territoires. C'est de dire que eh bien, même si on est en situation de handicap, on a le droit de faire le libre choix de son parcours, notamment ici domiciliaire, et de pouvoir faire en sorte que dans cet habitat inclusif, on puisse respecter son choix de vie.
1: Et le précédent plan était lui obsolète depuis 2020, une élaboration laborieuse qui s'est faite entre les différents acteurs, car le contact avait été perdu suite à des désaccords en interne lors de la discussion du contrat, un argument avancé par les principaux signataires pour justifier ce retard, comme le concède Pierre-Louis Carchon, directeur de la délégation territoriale de Vendée de l'ARS Pays de la Loire.
4: Le diagnostic est un petit peu plus long, des difficultés à résoudre, et donc c'est pour ça qu'aujourd'hui on a quelque chose qui est solide. Aussi, c'est important pour nous, pour les Vendéennes et les Vendéens, pour vraiment, encore une fois, construire l'offre de demain. Ça permet à la fois de se mettre autour de la table pour poser un diagnostic partagé sur les besoins repérés par l'association, de définir ensemble une feuille de route, un cap, avec des objectifs clairs qui sont partagés, et puis de mettre en place, avec des moyens qui nous sont alloués au niveau du département et de l'État pour l'Agence régionale de santé, des projets qui répondent aux aspirations des personnes en situation de handicap et qui répondent à nos orientations qui sont à la fois nationales et régionales.
1: Et ce nouveau plan signé hier porte sur la période 2026-2030. L'Agence régionale de santé prévoit d'investir 64 millions d'euros et le département 30 millions. L'entente santé conduite par les communautés de communes Pays de Fontenay-Vendée et Vendée-Sèvres-Autise organise aujourd'hui un nouvel événement, la chasse aux polluants, le village des solutions. De 15h à 21h, salle des OPS à Fontenay-le-Comte, des stands d'information, des ateliers pratiques, des temps d'échange sont proposés. L'objectif est d'informer sur les polluants auxquels sont exposés les jeunes enfants au quotidien.
0: L'édition 2027 de la foulée des géants se prépare déjà.
1: Et l'an prochain, l'événement se déroulera sur deux jours, les 24 et 25 septembre. Le Puy du Fou veut ainsi mieux accueillir les coureurs, toujours plus nombreux. Et il en dira plus le 21 octobre lors de son événement Confidence, au cours duquel les futures créations du parc vendéen seront dévoilées. Et puis on termine avec du basket. 16e de finale de la Coupe de France, Chaland reçoit Boulazac ce soir à 20h. Et donc on le répète, il va encore faire chaud cet après-midi.
0: Oui, hein. Bah alors ce matin déjà, on va avoir un temps plutôt calme, un ciel bien dégagé pour commencer cette nouvelle journée. Mais cet après-midi, avec cette chaleur, ça va devenir quand même un peu instable. Hein. On va avoir des cumulus qui vont gonfler et qui pourront évoluer jusqu'à l'orage en fin de journée entre le Pays Nantais et les Mauges. Et en soirée, voire début de nuit, là, le risque orageux sera plutôt à l'intérieur des terres vendéennes. On a un vent de sud-sud-est qui soufflera autour des 35 km/h. Et ces températures, les fameuses, ce matin il fait doux, on est entre 14 et 17 degrés. Et cet après-midi, comptez 25 degrés à Saint-Jean-de-Mont, jusqu'à la Tronche-sur-Mer, donc pour la côte 25 degrés, 27 à Montaigu-Vendée, La Roche-sur-Yon et Pouzauges, et jusqu'à 28 à Luçon et Fontenay-le-Comte. Et aujourd'hui, nous souhaitons une excellente fête à tous les Bruno qui nous écoutent sur RCF Vendée.
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0: Merci Fanny pour ce journal. Vous restez avec nous. 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Une question pour jouer avec nous avec deux possibilités. Alors, on va parler de Saint-Révérend. Quel lac est situé entre Couëx et Saint-Révérend? J'ai deux possibilités pour vous. Est-ce que c'est le lac du Guégoran ou le lac des Chênes? Quel lac est situé entre Couëx et Saint-Révérend? Le lac du Guégoran ou le lac des Chênes? 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
5: RCF Notre-Dame, il est 7h10, dans 5 minutes l'actualité chrétienne avec Pauline de Torsiac. Mais avant, nous sommes rejoints par Madeleine Vatel. Bonjour Madeleine.
6: Bonjour Clara, bonjour à tous.
5: Directrice du service foi et spiritualité de RCF Notre-Dame. Et aujourd'hui, vous revenez Madeleine sur un anniversaire dont on a peu parlé.
6: Mais oui, il faut dire qu'on était encore dans les nuages de l'ouragan papal, un peu en suspension. Pourtant, il y a 80 ans, se terminait un procès qui restera dans l'histoire. Le procès de Nuremberg. Un tribunal militaire international où les puissances alliées, la France, les États-Unis, l'Angleterre et l'URSS, ont jugé les responsables du Troisième Reich. Nuremberg, c'est dans cette ville d'Allemagne que les lois antisémites avaient été adoptées et c'est par ce procès que la notion de crime contre l'humanité a été inscrite dans le droit international. Ce crime contre l'humanité a chamboulé aussi la théologie chrétienne. En effet, comment croire en Dieu après la Shoah? L'horreur des camps de concentration et d'extermination aurait pu réduire au silence les plus fervents. Et pourtant, beaucoup de rescapés, de croyants ont gardé la foi. Le mystère d'Auschwitz, c'est que Dieu a résisté. Le mystère, c'est qu'au sortir de la guerre, nous ne sommes pas tous devenus athées, nous redit le père Michel Denecken. Et pourtant, le gouffre de la souffrance, la monstruosité des crimes était abyssal. Le mystère absolu du mal n'a donc pas eu le dernier mot.
5: Mais est-ce que c'est possible de porter finalement un regard chrétien sur la Shoah?
6: La Shoah, elle interpelle le croyant et puis elle pose des questions vertigineuses. Dieu était-il présent dans les camps? S'est-il tu? S'est-il empêché d'intervenir? Alors dans la Bible, il est question d'un Dieu qui intervient dans l'histoire de l'humanité, mais c'est vrai que c'est chaque fois dans l'histoire, ça a toujours été, en tout cas du côté biblique, donc du côté du judaïsme et du christianisme, incarné, médiatisé par des hommes et des femmes. Et pour Michel Denecken, le nazisme, c'est presque une religion où il n'y a plus de Dieu, il n'y a plus de Christ, puisque c'est le Führer qui remplace le Sauveur. Dans cette religion du sang et du sol, le péché, c'est d'attenter à la pureté du nazisme. Or, le christianisme va vraiment à l'encontre du mythe de la pureté. L'impureté n'existe pas au sens racial ou ethnique, mais au sens moral.
5: Oui, Madeleine Vatel, pour vous, évoquer le procès de Nuremberg, c'est aussi pour souligner ce que ce procès a introduit dans le droit international.
6: Oui, Nuremberg s'est associé à la punition du crime contre l'humanité, contre l'assassinat, l'extermination, la déportation, la persécution de la population civile. Mais ce qui change aussi, c'est que c'est la fin de l'argument de l'obéissance hiérarchique. Le tribunal a établi que l'ordre d'un supérieur ne protège pas un accusé s'il a commis un acte inhumain en conscience. Et ça, c'est peut-être tout aussi important. La question de la conscience, de la responsabilité de nos actes, de la façon aussi dont nous éduquons aujourd'hui nos consciences pour qu'elles puissent discerner, décider, agir dans la plus grande liberté en vue du bien des autres, eh bien le pape l'a vraiment redit à l'UNESCO. Et justement, le dernier point de ce procès de Nuremberg, je le relis aussi aux déclarations du pape dans cette même agence spécialisée de l'ONU. Nuremberg, c'est aussi le fondement de la justice pénale internationale pour briser l'impunité des dirigeants d'État, pour juger des individus au-delà des frontières nationales. Et c'est cela la force des grandes institutions internationales. Elles sont pourtant menacées par la suppression de leur financement. Là, en décembre 2026. Et tout le sens du message de paix de Léon XIV et de sa défense du droit international, c'est cela.
5: Un grand merci Madeleine Vatel. Vous êtes, je le rappelle, directrice du service foi et spiritualité de RCF Notre-Dame. L'interview Halte spirituelle, elle est à retrouver sur rcfnotredame.fr et à écouter dès aujourd'hui à 15h15 et à 20h45. Un grand merci. Nous sommes rejoints à présent en studio par Nathanaël de Rinxan. Bonjour Nathanaël.
7: Bonjour Clara.
5: Alors on vous retrouve dans 10 minutes pour l'invité politique. Vous recevez ce matin Rodrigo Arenas.
7: Exactement, député LFI. qui a également eu des fonctions importantes au sein de la FCPE. Et avec lui, nous parlerons bien sûr de la mobilisation lycéenne et étudiante et de ses conséquences peut-être sur votre quotidien.
5: Eh bien, tout ça, ça sera au menu donc de l'invité politique à 7h38, mais avant, place à l'actualité chrétienne.
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5: Pauline de Torsiac, bonjour.
10: Bonjour Clara, bonjour à tous.
5: Avec à la une de cette actualité, le curé de Gaza, lauréat du prix de l'œuvre d'Orient.
10: Oui, pour son livre « Les ruines et la lumière », le père Romanilli nous dira dans un instant justement à quoi ressemble le quotidien de la paroisse de la Sainte Famille à Gaza. Le patriarche œcuménique Bartholomé Ier est en France. Il participe au 10e anniversaire du Concile historique de Crète, un rendez-vous pour réfléchir aux moyens de retrouver une unité dans un monde polarisé. Et puis le maillot de foot créé pour la venue de Léon XIV en France, victime de son succès, Clara. Il est réédité pour faire face à la demande. Léon XIV a même dédicacé un maillot qui sera installé à Notre-Dame des Sportifs.
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5: Et une nouvelle tragédie pour la petite communauté chrétienne de Gaza, Pauline.
10: Et le week-end dernier, deux femmes de la paroisse latine de la Sainte Famille ont été tuées dans un raid israélien. Cinq civils sont par ailleurs morts dans les décombres et de nombreux autres ont été blessés. Le raid visait un responsable du Hamas, mais ce n'est pas lui qui a été touché. Le cardinal Pizzaballa, patriarche latin de Jérusalem, a exprimé sa profonde douleur après ce nouveau drame.
5: Et c'est dans ce contexte que le prix littéraire de l'œuvre d'Orient a été remis au curé de Gaza.
10: Oui, il a été attribué au père Gabriel Romanelli dans son livre « Les ruines et la lumière » aux éditions Le Rocher. Le curé de la paroisse de la Sainte Famille à Gaza témoigne des épreuves traversées par cette petite communauté chrétienne décimée par la guerre. Malgré une situation chaotique, le père Romanelli nous dit comment, eh bien, chaque journée est organisée pour que la vie continue.
11: Il y a beaucoup qui sont émigrés, qui sont fuyés. Il y a un gros numéro de personnes qui ont été tuées même. On essaye de faire une routine. Pour nous, c'est ce qui nous tient, qui nous aide, parce qu'il nous donne de l'ordre, d'une certaine normalité dans la vie. Au matin, on commence pour l'adoration au Saint-Sacrement. Et après ça, on commence l'école. Et après-midi, on a ce qu'on appelle le patronage, l'oratoire. Et on voit toutes les autres choses à voir, de quelle manière on peut produire l'électricité, parce que le système électrique n'est pas présent il y a 2 ans à Gaza, ou de quelle manière de conserver ou purifier de l'eau, ou les faire arriver aux personnes qui ont besoin.
10: Voilà, le père Gabriel Romanelli, c'est le curé de Gaza, lauréat donc, Clara, de la 15e édition du prix littéraire de l'œuvre d'Orient, un prix qui récompense un ouvrage traitant des chrétiens d'Orient avec espérance et vérité.
5: Une statue de Carlo Acutis installée par un groupe de jeunes sur la place Nossa Senhora de Rosario, c'est à Pompeia au Brésil, et elle est devenue un lieu de prière.
10: Vous dites ça très bien, Clara. Des habitants et des fidèles viennent chaque soir s'y recueillir. C'est étonnant. Cette statue devient finalement un nouveau site touristique de cette ville brésilienne.
5: Et le patriarche œcuménique Bartholomé Ier, lui, se trouve actuellement à Chantilly, en France.
10: Oui, il est arrivé en France pour célébrer le 10e anniversaire du Concile historique de Crète et pour trouver les moyens de retrouver une unité dans un monde polarisé. C'est ce que nous explique Maître Carole Sabat, le porte-parole de l'Assemblée des évêques orthodoxes de France.
12: C'est le patriarche Athénagoras Ier, en fait, dans les années 60, qui avait lancé, en fait, cette dynamique. Il disait à l'époque, malgré le rideau de fer entre les deux Europes et puis la division du monde entre le camp soviétique et le camp libéral occidental, c'était de vouloir réunir, en fait, toutes les églises orthodoxes entre elles. On pouvait faire un parallélisme sur l'ajournamento, en fait, du pape Jean XXIII. Dans les années 60, qui avait lancé la dynamique de Vatican II. Donc ce concile, finalement, en fait, s'est tenu en 2016, en Crète. On voit très bien comment en 2018-2019, en fait, les choses se sont un peu détériorées, les relations entre le patriarcat de Moscou et le patriarcat de Constantinople. Puis, en fait, il y a eu l'autocéphalie en Ukraine, la guerre qui a suivi par la suite. Donc l'actualité de ce concile aujourd'hui, en fait, de cette commémoration, je dirais, c'est de revoir un peu les états généraux, je dirais, de l'orthodoxie. Comment surmonter les divisions et comment retrouver justement cette unité, les perturber pour différentes raisons ecclésiologiques, parfois en fait politiques, géopolitiques.
10: Voilà ce colloque, le Saint et Grand Concile de l'Église orthodoxe 2016-2026, bilan et perspective, se poursuit jusqu'au 8 octobre à Chantilly.
5: Et le vol d'une pièce rare au Centre d'art contemporain d'Issoire, c'est en Auvergne.
10: Oui, le livre de l'Apocalypse, œuvre unique de Joseph Fauret, qui reprend le texte de l'Apocalypse de Saint Jean, a été volé dans la nuit de dimanche à lundi. Il s'agit du livre le plus cher et le plus lourd du monde. Il pèse plus de 210 kilos, dont 150 kilos, rien que pour sa couverture en bronze, une couverture conçue par Salvador Dali.
5: Et selon les informations du Monde, l'ancien directeur de l'institution des Chartreux a été placé en garde à vue dans le cadre de l'enquête pour viol aggravé.
10: Et vous l'évoquiez tout à l'heure, le père Plessier, suspecté d'avoir exercé une emprise pour obtenir des relations sexuelles d'une élève. Le 2 septembre dernier, l'archevêque de Lyon l'a démis de ses fonctions.
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5: Pauline de Torsiac pour l'actualité chrétienne. Lors de la prière de l'Angélus dimanche, Léon XIV a évoqué la figure de Saint François d'Assise.
10: Oui, parce que cette année, l'Église catholique célèbre le 800e anniversaire de sa mort. Le pape a exhorté les fidèles à suivre l'exemple de cet ouvrier qui a œuvré avec fruits dans la vigne du Seigneur. Selon des sources vaticanes, Léon XIV pourrait se rendre à Assise le 27 octobre prochain à l'occasion d'une rencontre interreligieuse organisée par la communauté de Sant'Egidio. Cette visite interviendrait 40 ans après celle organisée en 1986 par Jean-Paul II. Léon XIV s'est déjà rendu deux fois à Assise depuis le début de son pontificat. Il y avait rencontré les évêques italiens le 20 novembre 2020. 25, il y a un an, et Léon XIV a de nouveau fait le déplacement le 6 août dernier pour un rassemblement de la jeunesse franciscaine.
5: Et Pauline, le temps de la création célébrée dans l'Église catholique au mois de septembre s'achève. Alors nous allons parler écologie intégrale ce matin, direction la Bénisson Dieu, c'est dans la Loire, un village de 500 habitants.
10: Oui, parce que ce village abrite une magnifique abbatiale du XIIe siècle, mais aussi l'éco-hameau de la Bénisson-Dieu. C'est là que depuis 10 ans, une dizaine de familles s'est installée. Elles ont fait le choix d'une vie plus sobre, plus conviviable, en remettant l'église et donc le Christ au centre du village. La philosophe Marianne Durano et sa famille s'y sont installées en 2019. Elle s'est confiée à Marguerite de Moulin.
13: C'est une vie toute simple pour simplement réussir à vivre une vie d'entraide et une vie villageoise. Le paradoxe étant que de nos jours, pour vivre une vie aussi simple, eh bien, il faut se constituer en association et il faut déployer beaucoup d'énergie pour réussir finalement à retrouver des relations qui étaient sans doute évidentes il y a encore quelques années et qui maintenant doivent être reconquises sur fond d'individualisme, de consumérisme et de vie virtuelle.
10: La mère de 4 enfants, Marianne Durano, a fait le choix de cette vie sobre depuis 10 ans au sein de l'éco-hameau. Des solidarités de voisinage se développent, un marché a été créé, mais aussi une école. Car Marianne Durano n'est pas de ceux qui pensent que les enfants sont une menace écologique. Ils devraient au contraire avoir toute l'attention de la société.
13: Nos enfants, c'est notre avenir. C'est l'avenir de notre société, de notre civilisation, de notre modèle social, mais aussi tout simplement l'avenir de l'être humain sur Terre. Et je pense que la question de la place que nous faisons aux enfants dans la société en dit long sur la manière dont on se projette ou non dans l'avenir. En l'occurrence, dans nos sociétés, on fait très peu de place aux enfants. Il suffit de se promener en ville pour s'en rendre compte. Et ça en dit long sur le peu d'espoir qu'on a en l'avenir de notre société et de notre planète. Et à contrario, je pense que tous les efforts qu'on peut faire pour préserver l'environnement ne trouvent in fine leur sens que pour ces enfants qui vont vivre après nous et à qui on se doit de laisser une planète habitable. Donc je pense que, sans vouloir faire du sentimentalisme, beaucoup de clivages politiques se résolvent un petit peu quand on les voit à hauteur d'enfant.
10: Voilà, Marianne Durano est l'auteur du livre « Naître ou le néant, pourquoi faire des enfants en temps d'effondrement ?» C'est chez Des Clés de Brouwer.
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5: Et Pauline, le maillot de foot créé pour la venue de Léon XIV en France devient collector.
10: Je savais que ça allait vous plaire, ça, Clara. À l'origine de cette initiative, l'association Cité Céleste, qui s'occupe de chrétiens dans les quartiers populaires, elle a été rejointe dans son projet par Holy Games, vous savez, cette association qui fait rimer foi et sport. Alors, avec la venue du pape en France, eh bien, le succès est bien là, dans la rue, jeunes, policiers, personnes âgées, tout le monde cherche à se procurer le maillot floqué à l'effigie du pape. Les précisions d'Isabelle de Châtelut, directrice de l'association Holy Games.
14: Comme tous les maillots de foot, il y a un flocage dans le dos. C'est-à-dire que sur un maillot de foot, dans le dos, généralement, on met le numéro de son joueur préféré. Donc là, le choix qui a été fait, ça a été de mettre le nom du pape, donc pape Léon, avec le numéro 14. Et puis, il y a également l'appellation FC Jésus pour dire qu'on est un petit peu le club de foot du Christ. Ce maillot devient du coup un petit peu le moyen de se rassembler dans les stades. Nous, on le met notamment avec notre association Holy Games. Quand on va dans les stades, on le met. Il y a des gens qui viennent nous voir du coup, en nous demandant mais qu'est-ce que c'est que ce maillot, en nous demandant de l'avoir également. Parce que ce qu'il y a aussi dans ce maillot, c'est qu'à l'avant du maillot, il y a le mot « paix ». Écrit en latin, Pax, qui dit beaucoup aussi de notre démarche, c'est-à-dire promouvoir aussi la paix et la fraternité dans le sport. Ce maillot a une longue vie devant lui parce qu'il dit beaucoup de choses de ce que le pape est venu nous transmettre lors de sa venue.
15: Voilà, et lors de son atterrissage à l'aéroport d'Orly, le pape a pris le temps de dédicacer le maillot devant des fidèles qui l'attendaient au premier rang. Ce maillot collector sera déposé dans la chapelle Notre-Dame des Sportifs au pied du Parc des Princes dans les prochains jours.
14: Ce maillot, on ira symboliquement le déposer fin octobre dans la chapelle des sportifs, qui est vraiment le lieu de rassemblement près du Parc des Princes, du Stade Jambon à Paris, qui du coup, voilà, symboliquement aura toute sa place dans cette chapelle. On sait que c'est un pape qui aime beaucoup le sport. Non seulement il aime le sport, mais il le pratique. C'est-à-dire qu'il, toutes les semaines, il joue au tennis le mardi. Avant d'être pape, il allait à la salle de musculation. Voilà, on sait que c'est un pape qui comprend la symbolique de ces éléments. Donc un maillot de sport, ça lui parle. On aurait pu se contenter d'un t-shirt ou d'un sweat, mais là, le fait que ce soit vraiment un maillot pour faire du sport, ça a un sens très particulier.
15: Et le fruit des ventes de ces maillots de foot, Clara, permettra justement aux jeunes chrétiens des cités de partir au JMJ de Séoul. Le maillot a été réédité. Il est disponible jusqu'au 10 octobre au prix de 35€ sur le site internet d'Holy Games.
16: Et Léon XIV, justement, a rencontré hier au Vatican des prêtres, religieuses et religieux coréens présents à Rome.
15: Oui, parce que beaucoup participent à la préparation des JMJ de Séoul pour l'an prochain. Le pape a exprimé le souhait que les jeunes reçoivent la foi des martyrs pour la porter sur les routes du monde. Il souhaite également que cet événement mondial de 2027 soit une grande rencontre entre la mémoire et l'avenir.
16: Et Pauline de Torsiac, maintenant pour En Direct des Diocèses, on prend la direction de l'Île-de-France.
15: Oui, avec Marine Henriot. Bonjour Marine, vous revenez sur l'Assemblée ecclésiale provinciale qui se tiendra en sa session plénière ce week-end.
17: Oui Pauline, la première session plénière de l'Assemblée ecclésiale provinciale, il y en aura en tout 3. Alors comment vont-elles se dérouler ces sessions ? Eh bien les évêques d'Île-de-France vont s'appuyer sur l'instrumentum laboris, l'instrument de travail, rédigé à la suite de la phase de consultation qui avait débuté en mai dernier. Et le but de ces sessions, eh bien c'est de faire des propositions d'orientation concrètes sur le thème de cette Assemblée ecclésiale provinciale, les néophytes et les catéchumènes et les perspectives qu'ils représentent pour l'Église de France. Vous le comprenez Pauline, derrière ce jargon, c'est tout un processus entamé par les évêques d'Île-de-France, c'est même un concile qui a débuté en fait en mai dernier lors de la Trinité pour rendre grâce, je cite, à ces jeunes pousses de la foi, ces néophytes comme l'expliquent les évêques, mais aussi et surtout pour répondre avec engagement et discernement à ce renouveau des vocations, à cet enjeu pastoral ô combien essentiel pour l'Église de France.
15: D'ailleurs, Marine, le pape lui-même suit de très près les travaux de l'Assemblée ecclésiale provinciale.
17: Oui, absolument. Vous vous souvenez que lors de son voyage apostolique en France, là c'était le 26 septembre dernier, Léon XIV avait rencontré à l'ICP, à l'Institut catholique de Paris, des catéchumènes, des néophytes et les membres de cette assemblée ecclésiale provinciale. Et Léon XIV qui, lors de l'audience générale de mercredi dernier, dressant le bilan de son voyage en France, est revenu sur les travaux de cette assemblée. Je vous propose de l'écouter.
18: Il y a cependant dans l'Église de France un signe de reconnaissance qui perdure depuis quelques années, à savoir le nombre remarquable et croissant de jeunes et d'adultes qui demandent le baptême. À propos de cette belle surprise de Dieu, une assemblée synodale provinciale se tient actuellement à Paris, au cours de laquelle j'ai pu intervenir pour encourager le cheminement des catéchumènes et des néophytes, ainsi que celui des communautés auxquelles ils appartiennent.
17: Voilà, et la troisième et dernière session plénière de l'Assemblée ecclésiale provinciale se tiendra au printemps prochain.
15: Merci beaucoup Marine Henriot, chaque matin en direct des diocèses et dans l'actu chrétienne, Clara.
16: Et merci à vous Pauline de Torsiac pour ce tour complet de l'actualité chrétienne.
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20: Pas de rentrée littéraire sans un roman d'Amélie Nothomb, c'est métronymique. L'autrice belge au chapeau est invitée des Arts et des Lettres mardi 6 octobre. Son dernier ouvrage, L'adolescence du perroquet, met en scène un narrateur, journaliste culture à la radio. Je ne pense pas avoir été son modèle, mais on le lui demandera. Son livre parle d'éducation, d'adolescence, non d'un enfant, mais d'un perroquet. Le livre est touchant, joyeux, gracieux. Elle s'expliquera mardi à 16h30.
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16: Et c'est à 29, on fait un tour de la météo avec vous, Éléonore Claude, et le temps est contrasté aujourd'hui sur l'Hexagone. Et oui, le quart nord-est profite encore d'un franc soleil, mais sur le reste de la moitié sud et sur l'ouest, le ciel est plus changeant. Des averses sont attendues, notamment en Bretagne. Le Gard et l'Hérault seront d'ailleurs placés en vigilance orange dès ce soir. Et puis les matinées sont fraîches, mais l'après-midi sera assez doux pour la saison, jusqu'à 28 degrés dans certaines régions. Merci Éléonore, la suite de l'information.
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16: Et nous sommes en studio, notamment à 7h30 sur RCF Notre-Dame avec Violaine Depince. Bonjour Violaine.
22: Bonjour Clara.
16: Alors avec nous dans 5 minutes pour un peu d'humour, en studio également Nathanaël de Rinxan. Et votre invité ce matin, Rodrigo Arenas, député de la France Insoumise. Mais avant, on va faire un petit point sur l'actualité avec vous, Éléonore. À la une, notamment ces milliers de lycéens qui sont attendus dans les rues du pays aujourd'hui pour un troisième acte de mobilisation. Et oui, l'État a bien du mal à contenir la violence. Depuis le début des événements, 215 élèves ont été blessés, 85 personnels éducatifs. 10 enquêtes de l'IGPN, la police des polices, ont également été ouvertes. Et ce sont désormais les étudiants qui se joignent aux revendications lycéennes. Une plateforme intitulée « Les revendications de la jeunesse, 10 mesures d'urgence » vient tout juste d'être lancée. Associations et syndicats sont appelés à s'y rallier. Toutefois, les parents s'inquiètent du suivi des élèves alors que certains passent le bac en fin d'année. Écoutez Christophe Petit, secrétaire général de la CGT Éducation, au micro de Gabriel Laprade.
23: L'inquiétude, elle est légitime. Le problème, c'est pas les professeurs. Le problème, c'est les moyens qui ne sont pas mis derrière. Donc, on crée les conditions de la pénurie et après, on tape sur les lycéens ou sur les profs parce qu'ils font pas, ils feraient pas leur boulot. Mais ils font leur boulot. On sait malheureusement que si on laisse faire, on n'obtiendra rien. Et donc c'est en se manifestant et en faisant valoir nos revendications qu'on arrive. C'est pas en restant les mains dans les poches ou attendre ou se contenter de voter une fois tous les 4 ans. Ça nécessite des sacrifices. Enfin, oui, effectivement, mais pour éviter de moins perdre et puis pour mieux vivre.
16: Christophe Petit, secrétaire général de la CGT Éducation, au micro de Gabriel Laprade. Les nouvelles donnent au Palais du Luxembourg. Les centristes prennent la deuxième place. Une semaine après les sénatoriales, le groupe Union Centriste et Indépendant, présidé par Hervé Marseille, rassemble désormais 63 sénateurs. Il devance donc les socialistes d'une seule voix. Et les Républicains, eux, conservent la majorité, mais 20 sièges de moins qu'en 2017. Autre nouveauté, le Rassemblement National et 15 sénateurs. Pour la première fois, ils constituent leur propre groupe. Et plus de 140 000 personnes étaient inscrites à la primaire socialiste qui s'est clôturée hier soir. Un chiffre supérieur aux attentes, rapporte Patrick Menucci, le président de la commission d'organisation. Il y voit le signe que l'électorat socialiste et démocrate veut participer. Parmi eux, Place publique de Raphaël Glucksmann compte un peu plus de 28 000 inscrits. Le premier tour de cette primaire se tiendra donc vendredi et samedi prochain.
24: Et le 5 octobre 2021, la CIAZ, la commission indépendante sur les abus sexuels dans l'église, rendait son rapport.
16: Et 5 ans plus tard, les chiffres continuent de sidérer le pays. Plus de 330 000 victimes estimées en France depuis 1950. Véronique Garnier, originaire du Loiret, a été abusée par 2 prêtres. Durant son adolescence, elle faisait partie de la délégation de victimes reçues par le pape à Lourdes. Au micro de

0: vraiment de l'approfondissement. Il faut comprendre comment en est-on arrivé là et comment faire pour qu'on n'en arrive plus là.
1: Véronique Garnier, au micro de Guillaume Martin Desguéret. Si vous êtes témoin ou victime d'ailleurs, vous pouvez contacter la cellule d'écoute de votre diocèse.
2: Mais à l'étranger, le Parti québécois est de retour au pouvoir et ramène la question de l'indépendance à l'ordre des discussions.
1: Le parti a remporté hier les élections provinciales au Québec avec environ 28% des voix. C'est donc Paul Saint-Pierre Plamondon, 49 ans, qui devient le premier ministre de la province. Et il promet un nouveau référendum sur l'indépendance. Mais ce ne sera pas avant la fin du mandat de Donald Trump en janvier 2029. Une proposition qui ne convainc que 31% des Québécois, selon les sondages récents.
2: Et en Sibérie, la mort d'une chercheuse à cause d'une pneumonie ravive la crainte d'un retour de la peste.
1: 28 ans, employé par l'Institut de lutte contre la peste d'Irkoutsk. La chercheuse aurait pu contracter cette peste pulmonaire à cause d'un tube à essai brisé. Moscou se veut toutefois rassurant. Environ 200 personnes ont été placées en quarantaine. Les autorités estiment que la situation est stable. Reste à confirmer qu'il s'agissait vraiment d'un cas de peste. L'origine de la pneumonie reste toujours indéterminée avec des déclarations contradictoires qui inquiètent le reste des pays.
2: Pardon, un grand merci Eleonore. Claude, le prochain point sur l'actualité, ce sera avec vous à 8h. Allez, place un petit peu d'humour avec vous, Violaine De Pince, bonjour.
3: Bonjour Clara, bonjour à tous.
2: Violaine, ce matin, vous avez un mot pour l'invité politique sur RCF Notre-Dame qui est avec nous en studio, monsieur Rodrigo Arenas.
3: Tout à fait, cher monsieur. Alors d'habitude, dans la matinale, on charrie les invités, mais ne vous inquiétez pas, ce matin, je ne vais pas vous allumer, ça brûle déjà beaucoup trop devant les lycées.
2: Et oui, Violaine, vous nous parlez sans doute du grand blocus des lycées qui est prévu aujourd'hui.
3: Tout à fait, et Jean-Luc Mélenchon a justement appelé mercredi à la non-violence après avoir demandé la veille de lutter contre la police. Comme dirait une ballerine devenue unijambiste, on ne sait plus sur quel pied danser. Faut taper mais sans faire mal, faut se faire entendre mais sans hurler, faut tout casser mais avoir des lycées en bon état. D'ailleurs les jeunes, si les murs de votre lycée fuient, c'est pas de la vétusté, hein. C'est que c'est un bâtiment HQE, haute qualité environnementale, donc biodégradable. Soyez un peu plus écolo s'il vous plaît.
2: Alors monsieur Bali Bagayoko, le maire de Saint-Denis, a quant à lui, Violaine, maintenu ses propos sur la violence légitime.
3: Et il a raison, faut se défouler. Moi, je vois vendredi dernier, mon train a été supprimé 20 minutes avant l'heure de départ. Bon, je suis allée taper une machine Selecta. Ça n'a pas fait avancer le problème, mais ça m'a fait du bien. Enfin, sauf à la main. Alors, je comprends le maire de Saint-Denis. D'ailleurs, il a même été acclamé par la foule des manifestants devant le lycée Paul-Éluard. Moi, je pense qu'il est jaloux du pape. C'est vrai, le week-end dernier, grosse ambiance au Stade de France. Feu d'artifice, et là maintenant, grosse ambiance avec feu de poubelle.
2: Et ce qu'on note, en fait, c'est la manière assez moderne de se révolter chez les lycéens.
3: Tout à fait. Affiches générées par IA, communication sur TikTok et Snapchat, trottinette électrique pour se déplacer de site en site. On pourrait même penser que c'est ChatGPT qui a rédigé les revendications. Ah, la révolution, c'est plus que c'était. Hein. Fini les tracts, les barricades et les pavés. On est passé de mai 68 à octobre 6-7, comme disent les jeunes.
2: Et alors la question que tout le monde se pose, Jolène, est-ce que la France insoumise a quelque chose à voir là-dedans?
3: Nous laisserons M. Arenas répondre. Dans tous les cas, ce serait déployer beaucoup d'énergie pour des gens qui ne votent pas. Enfin, sauf ceux qui passent le bac à 22 ans. En tout cas, il faut toujours séparer le bon grain de l'ivraie. Il n'y a pas que des casseurs dans les manifs. Moi, je vois quand j'ai manifesté au marché de Saint-Germain-en-Laye samedi dernier contre la déforestation des jardins à la française, il y a un groupuscule d'horticulteurs ultra-violents qui a débarqué. Et je peux vous dire qu'il n'y a pas que des fleurs qui nous ont jetés.
2: Alors, c'est quoi votre solution pour les lycéens, Violaine?
3: Eh bien, se lancer en politique, peut-être. Parce que, monsieur Arenas, vous êtes vous-même passé d'une enfance en HLM au Palais Bourbon aujourd'hui. Alors, est-ce que la politique est un meilleur ascenseur social que l'école? Ou alors, je suggère plus simplement à nos lycéens de plancher sur le sujet du bac de philo session 2027 France Métropolitaine. Oui, j'ai déjà le sujet, car comme les murs du lycée Anne Hidalgo de Ponto Combo, ça fuite, ça fuite. Est-ce que la fin justifie les moyens? En gros, faut-il tout péter pour qu'on nous écoute? J'ai pas la réponse, mais comme le dit un proverbe croato-moldave, ne casse pas les oreilles de celui dont tu veux te faire entendre.
2: Un grand merci, Violaine De Pince. On vous retrouve dans votre spectacle Métro au boulot Aristo. C'est à partir du 10 octobre. Ça se passe au théâtre Le Bout à Paris. Et à La Rochelle, pour le coup, c'est à l'Asile Café-Théâtre. Et ça sera à partir du 23 octobre. Merci, Violaine.
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2: 7h38 sur RCF Notre-Dame, Nathanaël de Rinxan, vous recevez ce matin Rodrigo Arenas, député de la France Insoumise.
5: Exactement, bonjour Rodrigo Arenas. Alors bonjour. C'est une nouvelle étape, hein, on l'a entendu dans la mobilisation lycéenne, puisque les étudiants des universités sont désormais également mobilisés. Quel message est-ce que vous adressez ce matin aux jeunes qui s'apprêtent à partir manifester?
6: D'accepter la présence des adultes parmi eux, qui

0: sont là, comme nous le réclamons depuis le début du mouvement, à assurer leur sécurité, parce que nous savons, pas sur ce mouvement-là seulement, mais aussi sur les autres, la police a tendance, quand elle reçoit des ordres de cet ordre-là, à ne pas traiter les enfants comme des enfants, mais comme des adultes, et nous avons vu les exactions malheureuses sur les grandes chaînes, sur les grandes ondes aussi, et notamment sur les témoignages que nous avons, je pense à cet enfant de 11 ans qui a été en garde à vue pendant une heure et demie. Voilà, ce sont des enfants et on a tendance à l'oublier dans ce pays.
1: Voilà, mais vous vous appelez à la poursuite du mouvement et à la mobilisation du plus grand nombre encore.
0: Ça, c'est aux lycéens de déterminer s'ils veulent continuer le mouvement, l'arrêter, sous quelle forme aussi le faire. Ils sont, vous l'avez dit, rejoints aujourd'hui par les étudiants qui n'ont pas oublié qu'ils se sont des anciens lycéens, et aussi par les syndicats professionnels de l'éducation, et certainement les autres branches vont aussi s'y joindre, parce que ce sont aussi des pères de famille, ce sont des mères de famille, et que pour l'essentiel d'entre elles et d'entre eux, ils n'acceptent pas qu'on traite leurs enfants de cette façon-là, et je pense que ça émeut tout le monde, et en particulier les auditeurs de votre radio.
1: Alors justement, Rodrigo Arenas, vous avez représenté les parents d'élèves à la FCPE, oui. Vous êtes vous-même papa de plusieurs enfants, oui. Dont un lycéen. Que dit-on à un parent de lycéen ce matin, va en cours, reste chez toi?
0: Je pense que ce qu'on doit dire à l'enfant, à son lycéen, de participer à la vie démocratique de son établissement, c'est un droit. C'est un droit des élèves, c'est reconnu par la défenseur des droits, de s'exprimer. Et pour celles et ceux, le ministre d'ailleurs lui-même le reconnaît, qui connaissent un peu la réalité des lycées, l'expression des lycéens est quand même extrêmement faible dans notre pays. Et les moyens qui y sont consacrés ne sont pas vraiment à la hauteur. Moi, j'ai en mémoire ce que vient de refaire d'ailleurs, semble-t-il, Gabriel Attal ou Odor Geffray, d'avoir construit son syndicat maison. Nous avions déjà eu ça à l'époque de Jean-Michel Blanquer. Ce n'est pas une bonne façon de berner la jeunesse. Nous, les lycéens ne sont pas dupes, d'ailleurs, ils peuvent se le faire par eux-mêmes. Donc, je dis aux parents, pour répondre directement à votre question, accompagnez vos enfants, que vous soyez d'accord ou pas, et veillez à leur sécurité.
1: Alors moi, justement, en tant que parent, je veille à la sécurité de mes enfants, et moi, ce qui m'inquiète, c'est de voir partir ma fille en seconde à Paris, et de ne pas savoir ce qui va lui arriver. Quoi. C'est quand même aller très loin, ce mouvement.
0: Ben, disons que tout a été fait pour que les parents s'inquiètent, et c'est bien normal. Tout a été mis en œuvre pour aller sur le formatage de l'opinion, qu'on peut pas traiter des enfants autrement que comme des voyous, comme des délinquants, alors que ce n'est pas la réalité. Ce sont nos enfants qui sont en train de manifester, ce sont des lycéens, ce sont des étudiants, et ce sont aussi quelque chose qu'on se pose pas assez comme question dans ce pays, des enfants qui sont déscolarisés. Donc vous voyez, c'est une question aujourd'hui institutionnelle qui se pose. Comment est-ce que l'école ne répond plus aux enjeux de notre jeunesse, aux enjeux de nos enfants? Et à ce titre-là, la France est défaillante. Ce n'est pas seulement la France insoumise ou Rodrigo Arenas qui vous le dit, ou l'ancien responsable de parents d'élèves. C'est un constat international. Et malheureusement, les enquêtes PISA viennent confirmer ce que je suis en train de vous dire.
1: C'est intéressant ce que vous venez de nous dire, parce que Guillaume Privot, le secrétaire général de l'enseignement catholique, estime, il entend la colère des jeunes, mais selon lui, ce n'est pas un problème de moyens, mais d'abord une question de confiance dans le corps enseignant. La relation éducative est cassée. Est-ce que selon vous, les enseignants sont encore assez respectés?
0: Ça dépend ce qu'on entend par respecter.
1: Ça veut dire arriver à l'heure, ça veut dire écouter le prof, tout simplement. Ça veut dire pas sortir son téléphone portable, même s'il est interdit dans les lycées. Ça veut dire jouer le jeu, je suis étudiant, je suis élève, et lui c'est l'enseignant, c'est lui qui parle.
0: D'accord. Ça, c'est des visions un peu déformées de la réalité. Il y a des endroits où vous avez ce phénomène-là. Et en général, vous savez, les enseignants et l'institution n'ont pas la main molle. Par exemple, dans ma circonscription, il y a un collège, parce qu'il faut éduquer jeunes, pas seulement quand on est adulte. Et quand vous-même, peut-être à table, vous regardez votre téléphone portable alors que vos enfants sont à table et on doit discuter, on doit échanger avec eux. Eh bien, vous avez cet établissement dans lequel le collège a distribué des pochettes qui démagnétisent les ondes. Donc, en gros, vous ne pouvez pas utiliser votre téléphone portable dans l'école et vous ne pouvez le reprendre qu'en sortant, en démagnétisant un point de fixation. Vous avez aussi cet exemple au collège François Villon, dans le 14e arrondissement, où je suis aussi élu et je soutiens ces initiatives évidemment en tant que député, dans lequel on fait signer un contrat aux parents pour qu'ils achètent des dumbphones, c'est-à-dire des téléphones qui ne sont pas des smartphones, qui sont juste des téléphones.
1: Donc, voyez, je voudrais pas
0: dire que ça ne fait rien, c'est faux.
1: Je voudrais pas qu'on résume ça à un problème de téléphonie, mais juste le respect.
0: C'était votre question.
1: Le respect de l'enseignant. Ma question, c'est ça. Est-ce que les élèves respectent les enseignants et est-ce que les enseignants ont les moyens de se faire respecter aujourd'hui?
0: Alors non seulement je pense que de façon extrêmement majoritaire, les élèves respectent leurs enseignants, d'abord parce que c'est l'éducation que l'essentiel des parents donne, et c'est bien normal. Et ensuite, il y a aussi une question où il y a une démonétisation aujourd'hui de l'enseignant. Quand vous êtes dans une société, et ça m'a été dit par des élèves, notamment au lycée professionnel, qui m'expliquent que être enseignant, c'est mal payé, le respect passe aussi par là. C'est-à-dire la considération qu'on entretient en direction de cette classe professionnelle. Moi, je reviens de Finlande, j'étais à Helsinki, où j'ai pu échanger avec des enseignants et des élèves. Vous savez, là-bas, les enseignants sont bien payés. D'ailleurs, ils ont des très bons résultats dans les classements. L'école se fait autrement. La place de l'enfant dans la classe est différente. Donc, quand l'institution et la société donnent les signes qu'ils respectent ces enseignants, alors les élèves le feront aussi.
1: C'est un modèle vers lequel nous devons tendre, le modèle finlandais ?
0: Je pense que nous devons tendre vers un modèle dans lequel les enseignants sont considérés par l'institution, qu'on n'est pas dans une école où quand vous êtes absente parce que vous êtes enceinte, par exemple, et que c'est tout à fait prévisible, ou que vous êtes malade, ou que peu importe les accidents de la vie, de façon systémique cette fois-là, eh bien, l'enseignant n'est pas remplacé. C'est-à-dire ce manque de considération, les élèves le perçoivent. Et quand vous ne considérez pas qu'on vous respecte, c'est difficile d'attendre qu'on vous respecte à le choix. Moi, je pense à la Seine-Saint-Denis où j'ai été parent d'élèves. Les élèves là-bas perdent un an de scolarité entre la maternelle et le lycée dans les écoles publiques. C'est ça la réalité. Donc, comment voulez-vous qu'on respecte une institution qui ne vous respecte pas ? Mais malgré ça, il n'y a aucun élève de département et aucun élève de France qui ne considère pas que c'est grâce à l'école qu'il pourra, d'une certaine façon, avoir un avenir et choisir son avenir.
1: Rodrigo Arenas, un mot sur le mouvement tel qu'il est organisé, prévu aujourd'hui. Quel sera votre rôle donc chez LFI dans ce mouvement aujourd'hui ? Qu'est-ce que vous allez faire, vous, aujourd'hui dans le mouvement ?
0: Ben, on va juste accompagner les lycéens, essayer non pas les encadrer, mais simplement être à leur côté pour faire en sorte que les violences policières ne s'exercent pas dans une manifestation qui doit être pacifique. Et nous comptons, les adultes, faire en sorte de aussi amener notre expérience, parce que nous avons déjà, nous aussi, été victimes de ces policiers infiltrés, comme celui qui s'est fait démasquer par Anthony Smith, le député européen, qui lançait un caillou en faisant croire qu'il était lycéen. Nous avons aussi, nous, été victimes, je pense malheureusement à Malikou Sekine, de ces violences policières qui entraînent la mort d'un étudiant. Nous avons aussi la mémoire.
1: Vous n'avez qu'une position d'accompagnement dans les manifestations.
0: Absolument.
1: À aucun moment, il y a de politique, justement, de débat politique avec les élèves, dans les échanges avec les élèves.
0: Alors, avec les élèves, pour ce qui me concerne, en tout cas, nous n'avons pas d'échange politique, sauf quand ils viennent nous interroger comment fonctionne l'Assemblée nationale, quelles sont les solutions, quelles sont les voies qu'on peut trouver aussi pour une institution qui les écoute peu ou pas. Enfin, il faut quand même attendre ce mouvement pour qu'Edouard Geffray entre en consultation. Vous voyez
1: ce que je veux dire, c'est pas une tribune politique, une manifestation lycéenne.
0: Notre rôle, nous, en tant que députés ou en tant que maire ou en tant que conseiller régional et maintenant en tant que sénateur avec Gabriel Amar qui vient de rentrer au Sénat, c'est de donner une issue politique à ce mouvement. Parce qu'on voit bien l'impasse dans laquelle s'est mis M. Nunes, qui à mon sens devrait démissionner parce qu'il a perdu le contrôle sur la situation, eh bien, c'est de taper. Eh bien, nous considérons que la jeunesse doit être écoutée, que ce sont des enfants et que dans notre pays, depuis très longtemps, on considère qu'élever un enfant à la dure, ça fait d'un garçon un homme. Maintenant, cela a échoué. Nous avons eu, vous l'avez dit tout à l'heure dans votre présentation, les écoles privées, notamment, je pense à Bétarab, mais pas seulement, qui ont maltraité des enfants. Et les parents étaient OK avec ça, parce qu'ils mettaient les enfants dans cet établissement pour cette raison-là, nous considérons qu'aujourd'hui, ça n'a pas beaucoup évalué sur la vision que nous avons de l'enfant. Et ça doit changer inévitablement.
1: Alors, Rodrigo Arenas, c'est intéressant, vous parlez du journal de Léonore tout à l'heure. C'est vrai, quand on l'écoute, on parle du bilan humain, du bilan matériel, oui. Mais on ne parle plus des revendications. On n'entend plus les revendications.
0: Absolument, vous avez raison. Et c'est bien ça qui est dommage. Ça montre que notre société est dans l'incapacité aujourd'hui d'entretenir un dialogue constant avec les lycéens et avec les étudiants d'une façon générale. Donc, nous sommes en déficit démocratique par rapport à nos enfants. Nous ne les écoutons pas. D'ailleurs, est-ce que nous les écoutons à la maison ? Est-ce que nous avons perçu aujourd'hui les dommages qu'a fait la Covid ? Est-ce que nous avons perçu aujourd'hui les dommages qu'ont eu tous ces enfants qui, de façon extrêmement résiliente, ont été à l'école malgré la canicule ? Vous voyez, c'est cela aujourd'hui qui convient de mettre sur la table. Et ce n'est pas aux adultes de parler à leur place, ce sont aux enfants de parler pour eux, et nous devons créer cette démocratie scolaire qui n'existe pas aujourd'hui de façon optimale dans notre pays.
1: Quelles sont les clés pour mettre un terme à ce chaos ? Est-ce que c'est le gouvernement ? Est-ce que c'est la France insoumise ? Qu'est-ce qu'il faudrait pour que vous appeliez justement à cesser les mouvements ?
0: Écoutez, nous, on n'a pas appelé à cesser le mouvement à la place des lycéens, ce serait contradictoire avec ce que je vous dis jusqu'à présent.
1: Mais vous êtes quand même écoutés, vous les accompagnez, vous discutez avec eux. Vous me disiez tout à l'heure que quand vous arrivez quelque part sur une manifestation lycéenne, il se passe quelque chose, vous voyez. Donc c'est important. Ça veut dire que vous avez la confiance des lycéens, votre responsabilité est donc de fait engagée sur ce qu'ils font ou ce qu'ils ne font pas.
0: Aujourd'hui, ce qui est certain, c'est ce que reconnaissent les lycéens qui font la démarche de nous le dire, c'est que le programme que nous portons d'un point de vue éducatif répond et contient leurs revendications. D'ailleurs, petite pique à Gabriel Attal, qui dit que non, pas de programme. Je lui ai envoyé dernièrement dans sa boîte aux lettres de député le spécial rentrée que nous avions fait, parce que nous avons des propositions sur l'école. Mais comme nous ne sommes pas encore au pouvoir, vous l'avez dit tout à l'heure, une présidentielle va trancher cette question. Eh bien, j'invite le gouvernement à prendre la mesure de la situation.
1: Oui, mais vous demandez quoi là,
0: au budget qui va le proposer, qui ne répondra pas aux attentes.
1: Aujourd'hui, concrètement, vous demandez quoi pour cesser le mouvement? On va pas rester comme ça jusqu'à la présidentielle.
0: Bah, j'espère bien. J'espère bien que d'ici au budget qui va arriver incessamment à l'Assemblée nationale, il prendra en compte les moyens nécessaires pour répondre à cette inquiétude de la jeunesse. Mais il y a des choses qui vont se faire sur le temps long. On ne répare pas un lycée du jour au lendemain. En revanche, d'engager les crédits, ça c'est maintenant.
1: Vous savez bien qu'aujourd'hui, le gouvernement n'a pas les moyens de répondre favorablement aux demandes des lycéens.
0: Ah ben moi, je pense au contraire, pour être attentif au budget de la nation, qu'il a les moyens de le faire. Après, ça s'appelle des choix politiques. Donc moi, je considère, et la France Insoumise considère, qu'il faut privilégier les enfants, privilégier le lycée, privilégier les étudiants et ne pas leur faire payer le BTS, par exemple, à l'inscription, sur mesure sur laquelle il est déjà revenu. Il est revenu sur celle-là grâce à la pression, il peut revenir sur le reste.
1: Alors Christophe Barbier, qui est chroniqueur chez RCF Notre-Dame, avait justement une question à vous poser, pas sur la manifestation lycéenne, mais nous sommes à une date qui a interpellé Christophe. Écoutez.
2: Monsieur le député, vous vous étiez distingué au lendemain du 7 octobre 2023 de vos camarades députés LFI en disant tout de suite le Hamas est un mouvement terroriste et en ne vous trompant pas de camp. Depuis cette date, n'avez-vous pas l'impression que LFI s'est enferré dans la mauvaise voie, la mauvaise interprétation et que vous êtes bien seul à ne pas sombrer dans ce qu'on appelle l'islamo-gauchisme ?
0: Alors, me distinguer de mes camarades, j'en sais rien. Ça, je laisserai Monsieur Barbier apprécier le courrier qui a fuité dans le Figaro. Mais
1: vous n'aviez pas dit ça à l'époque ?
0: Si, j'ai dit ça, je le maintiens toujours. Je pense que quand une organisation planifie et pense une action armée en direction de civils, c'est une action terroriste. Bien en sûr. Revanche, je suis aussi extrêmement critique par rapport à la politique d'Israël à travers Tsahal, qui aujourd'hui tue des enfants aussi, tue des civils. Et en cela, je n'ai pas envie de faire œil pour dent pour dent. Je veux une issue politique, une issue pacifique qui permette de coexister. Et ça, aujourd'hui, force est de constater que le gouvernement de Benjamin Netanyahou ne crée pas les conditions pour cela, et il n'a d'ailleurs pas éradiqué le Hamas, au contraire, il l'a renforcé.
1: Merci à vous, Rodrigo Arenas, député LFI.
3: Merci.
4: Merci Nathanaël de Rinxan pour cet invité ce matin sur RCF Notre-Dame. Il est 7h51. Avant de retrouver Aubery Métro et la découverte d'une entreprise vendéenne, nous allons prendre un temps de prière en cette Saint-Bruno avec Xavier.
5: En ce jour de la Saint-Bruno, fondateur des Chartreux, notre prière va nous inviter à méditer sur le silence. Saint-Bruno a fondé un ordre qui permet de rechercher Dieu dans le silence. Les Chartreux vivent une vie d'ermite, en communauté et dans un silence intégral. La vie de silence des Chartreux se veut un puissant témoignage dans notre société où le bruit est permanent. Il témoigne d'un Dieu qui se tait dans le murmure d'une brise légère. Écoutons les mots d'André Dumas dans le livre « Sans prière possible ». Seigneur, accorde-nous le silence, ce moment où nous pourrons nous retrouver. Écarte-nous de ces essaims de paroles qui bourdonnent, tourbillonnent et piquent comme des abeilles à l'entour de nos ruches assaillies. Délivre-nous du trop grand nombre de sollicitations et des remises en question. Permets-nous d'aller en forêt, là où les oiseaux chantent et où les pas s'alourdissent. La forêt où le ciel lui-même ne pèse plus sur nos têtes, comme un couvercle flamboyant. Notre Dieu, donne-nous le silence comme seul compagnon pour le moment désirable à nos cœurs. Car notre Dieu, nous en avons assez des conversations qui s'éternisent, des lectures qui nous avalent, des films qui nous distraient, et de tout ce qui nous fatigue. Nous pouvons même en avoir assez de nos relations qui nous surpeuplent et des projets qui nous attendent. Nous pouvons en avoir assez de tout ce qui n'est pas le silence de la nuit. Notre Dieu, visite-nous avec le silence. Toi qui ne parles pas tout le temps, mais qui te tais. Toi qui ne harcèles pas l'humanité, mais qui la laisse être. Toi qui te tiens dans le retrait, pour que nous vivions dans la détente de ta paix. Permets que ce silence nous régénère et nous rajeunisse, pour que nous en sortions brillants et parés de neuf comme le soleil au matin. Permets-nous l'interruption récréatrice du silence, pourra mourir une vie rafraîchie. Apprends-nous à nous faire taire quand nous ne serions plus que bavarder et envahir. apprends-nous à profiter du silence qui est le bruissement du monde et le dépliement du cœur. Seigneur, nous n'adorons certes pas le silence, car nous connaissons bien les multiples démons intérieurs et nous te les nommons. Le mutisme et l'effroi, l'indifférence et le mépris, essentiellement le gouffre et le vide. Mais nous aimons le silence que tu as donné comme compagnon à nos vies, tout comme il est plaisant de cligner de l'œil avec un enfant, en mettant le mutisme du doigt sur nos lèvres closes. Seigneur, toi qui es la parole même, nous te remercions pour le silence où nos vies reposent. Amen.

0: Et c'est ainsi que se termine ce temps de prière sur le silence ce matin. Merci Xavier d'avoir été avec nous. Alors moi je me dois de continuer à parler parce qu'il faut que dans 5 minutes on puisse vous informer avec Fanny Brevet sur l'info en Vendée. Et juste avant, c'est l'heure d'entreprendre avec Aubery Métro à la découverte d'Esprit d'ici.
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2: Nous continuons toute cette semaine de découvrir l'Esprit d'ici, ce magasin et restaurant de produits locaux qui est géré par des agriculteurs. Parmi eux, il y a vous, Martin Arnaud, bonjour.
3: Oui, bonjour.
2: Alors, on était hier avec Mathieu qui nous a expliqué la naissance du projet. J'aimerais aujourd'hui qu'on s'attarde sur le fonctionnement du magasin. On est dans une grange qui il y a eu des travaux et Mathieu nous a expliqué qu'au début c'était 1 ou 2 marchés par semaine alors que maintenant c'est ouvert tous les jours. Comment ça s'est fait dans l'organisation, parce que c'est pas votre activité principale hein, vous continuez quand même d'être agriculteur.
3: Oui, c'est ça. Donc on s'est encadré d'une équipe professionnelle, donc avec une personne référente au magasin qui du coup est là au quotidien pour gérer les livraisons, les ventes avec les clients et donc nous après on n'a plus qu'à discuter avec elle, voir les choses à améliorer, gérer la partie comptabilité, etc. Mais au quotidien, on peut être sur la ferme et cette personne-là gère le magasin. Donc le magasin est ouvert tous les jours de 10h à 19h en semaine et puis le samedi matin de 10h à 13h.
2: Et alors comment est-ce que ça s'est passé, le recrutement de cette personne qui gère ?
3: Eh bien, grâce au contact personnel, c'était une personne, donc Marina, que l'on connaissait très bien parce qu'elle fait partie de la commune et qui voulait changer d'orientation. Et ça s'est fait au même moment du lancement de l'Esprit d'ici, de l'ouverture du magasin. Donc ça s'est fait vraiment au bon moment.
2: Sur des questions logistiques, Mathieu nous expliquait que vous aviez des marchés, des producteurs maintenant, que vous étiez plus d'une cinquantaine. Il y a quoi comme conditions à respecter pour pouvoir vendre ces produits dans votre magasin ?
3: Alors, nous, du coup, donc, c'est forcément des produits de producteurs. Donc, on ne va pas passer par un commercial qui va vendre les produits de d'autres fournisseurs. C'est vraiment en direct avec le producteur. Produits locaux également, donc on va essayer de rester donc en Vendée et un petit peu au niveau des Deux-Sèvres où on est pas très loin, nous on n'est pas très loin des Deux-Sèvres, mais voilà, on va pas aller chercher trop loin. Et après on apporte une grande importance à l'agriculture biologique, donc aujourd'hui c'est à peu près 80% de nos producteurs qui sont en bio et puis les 20 autres restants, voilà, c'est pas de l'intensif, c'est vraiment des petits producteurs qui ont pas forcément l'agrément ou alors des produits qui ont des difficultés à être en bio, comme le sel, le miel, etc.
2: En termes de conditionnement aussi, on a entendu que ça avait été mis en place, ce magasin, parce qu'il y avait eu une différence dans les habitudes de consommation. Vous, côté producteur, dans le conditionnement, ça se passe comment ? Comment est-ce que vous vous organisez ?
3: Eh bien, donc nous, on est sur la ferme, on a du coup la viande bovine, le maraîchage et la viande de porc. Donc pour nous, la viande donc de bœuf et de porc passe par l'abattoir puis ensuite par nos bouchers. Donc c'est un échange avec nos bouchers qui on leur demande du coup tous les mois ce qu'on a besoin. Et du coup le réalise et nous livre après directement au magasin, forcément avec des véhicules frigorifiques. Et puis après au niveau du jardin, du maraîchage, eh bien du coup notre responsable magasin contacte notre collègue maraîcher en lui disant cette semaine il me faut tel ou tel légume en telle quantité et puis il peut livrer quasiment tous les jours en fait des légumes frais.
2: Et en termes de marge, comment est-ce que ça se passe ? C'est quoi la différence avec la vente directe que vous pouviez faire à la ferme ?
3: Eh bien, la différence, c'est que le magasin est quand même un intermédiaire. Si on venait directement à la ferme, parce que forcément, il y a une infrastructure, du coup, un salarié à payer, il y a différentes charges de matériel. Donc du coup, on est obligé d'avoir une marge supplémentaire que si on faisait directement à la ferme.
2: Et on va voir demain avec vous, Martin, que le magasin, ça suffisait pas, que l'Esprit d'ici et ses dirigeants ont aussi décidé de lancer un restaurant. Et la combinaison du deux, c'est une première en France. Et vous allez nous raconter tout ça demain, Martin Arnaud. Merci beaucoup. À demain.
3: C'est ça. Mais merci à vous. À demain. Au revoir.
0: Demain, rendez-vous à 7h55 pour cet épisode d'Entreprendre aux côtés d'Aubery Métro. Il est 8h sur RCF Vendée, le journal présenté par Fanny Brevet. Bonjour Fanny.
4: Bonjour Julie, bonjour à tous.
0: À la une de l'actu ce matin, 19 000 personnes ont reçu l'aide pour les grands rouleurs en Vendée.
4: Oui, une aide de 100 euros mise en place au printemps par le gouvernement. Elle est renouvelée et adaptée en ce mois d'octobre. Le mouvement des lycéens se poursuit en Vendée. Plusieurs blocages sont annoncés ce mardi dans le département ainsi que des manifestations. Le conseil départemental de la Vendée, l'agence régionale de santé Pays de la Loire et l'association Adabi Aria Vendée ont signé hier un contrat pluriannuel d'objectifs et de moyens. Il a pour objectif de proposer une offre plus adaptée et plus durable aux personnes en situation de handicap. Les précisions dans ce journal. Et Julie, on va encore avoir des températures estivales.
0: Et oui, jusqu'à 28 degrés, un temps plutôt calme ce matin, des risques d'orage en fin de journée. Des températures, donc anormalement élevées pour un début octobre.
4: Oui, plusieurs records ont été battus hier. Il a fait 27,6 sur l'Île-Dieu. C'est la température la plus élevée observée aussi tard dans l'année depuis le début des relevés en 1949. À Noirmoutier-en-Lille, les thermomètres affichaient 27,8 et c'est légèrement plus que le record de 2023. À La Motte-à-Chars, avec 29,9, le record du 1er octobre 2023 est égalé. Et il va encore faire chaud aujourd'hui. On fait le point sur la météo à la fin de ce journal.
0: 19 000 Vendéens ont déjà pu toucher l'aide pour les grands rouleurs.
4: Le versement de 100 euros a été mis en place par le gouvernement au printemps dernier pour compenser la hausse du carburant. L'État vient d'élargir le dispositif en augmentant le plafond de revenus éligibles. Il est maintenant de 2 035 euros net pour une personne seule. Dans notre département, 80% des déplacements domicile-travail se font en voiture. Alors Philippe Fertier-Potier s'attend à voir le nombre de demandes augmenter dans les prochains jours. Il est le directeur départemental des finances publiques de la Vendée.
5: Sachant que ce nombre, bien sûr, va s'accroître de par l'extension du dispositif, puisqu'on a de nouvelles personnes qui vont entrer dans le dispositif compte tenu de leur revenu fiscal de référence. Elles pourront aller sur le site impots.gouv. Le simulateur sera ouvert à partir du 12 octobre et à partir du 20 octobre, on va donc procéder au traitement des dossiers. On gère de manière assez fluide. On a peu de dossiers en instance en Vendée. Pour l'aide aux grands rouleurs, on est sur des délais de 10 jours à peu près à partir de la déclaration et la demande de la personne.
4: Les demandes élargies pourront être faites en ligne à partir de lundi prochain et les personnes qui ont déjà perçu l'aide sur la période d'avril à septembre n'ont aucune démarche à faire pour bénéficier de la nouvelle aide. Elles percevront directement un versement de 100 euros à la mi-octobre.
0: Des manifestations de lycéens annoncées pour aujourd'hui.
4: Une assemblée générale est prévue à midi, place Napoléon à la Roche-sur-Yon, puis la manifestation s'élancera en direction de la mairie, de la préfecture et du conseil départemental. À Fontenay-le-Comte, les organisations syndicales organisent une manifestation avec les lycéens ouverte aux travailleurs. Le rendez-vous est fixé à 10h, place Viette. Hier à Fontenay, 300 lycéens se sont rassemblés devant le lycée Rabelais. Ils étaient 500 devant le lycée Léonard de Vinci à Montaigu-Vendée, deux établissements où la mobilisation se poursuit aujourd'hui. Ce sera également le cas à la Roche-sur-Yon où les lycées Jean Delattre de Tassigny, Pierre Mendès, France et Rosa Parks sont bloqués ce matin. À Chaland, des blocus sont prévus au lycée François Truffaut et Cousinet. Le conseil départemental de la Vendée se réunit aujourd'hui à 18h30 à Saint-Jean-de-Mont pour la séance d'ouverture décentralisée de sa session d'octobre. Au programme, les aménagements routiers dans le nord-ouest de la Vendée et le soutien et l'accompagnement du département aux communes du canton de Saint-Jean-de-Mont. Ouverte au public, la séance sera également retransmise en direct sur Facebook, YouTube et Vendée.fr.
0: Il est 8h04. Cela faisait 5 ans qu'il n'avait pas été signé dans le département de la Vendée.
4: Le COPOM pour contrat pluriannuel d'objectifs et de moyens. Ce document a été signé ce lundi par le conseil départemental, l'agence régionale de santé des Pays de la Loire et l'association Adapi Aria. Ce plan est destiné à planifier sur 5 ans les financements et projets dédiés au monde du handicap et de l'accompagnement des personnes sur la Vendée. Isabelle Rivière est la présidente de la commission handicap, dépendance et maintien à domicile pour le département de la Vendée.
6: On pourrait presque dire qu'il y a un seul enjeu, finalement, c'est que celui du bien vivre en Vendée lorsqu'on est en situation de handicap et qu'on puisse être à la fois sécurisé dans le cadre de son parcours, être accompagné là où on en a besoin, et définir avec à la fois l'ARS et l'association eh bien des pistes d'innovation. Et je vais en retenir peut-être une, c'est celle de l'habitat inclusif que porte aussi d'ailleurs l'ADAPI ARIA sur quelques territoires. C'est de dire que eh bien, même si on est en situation de handicap, on a le droit de faire le libre choix de son parcours, notamment ici domiciliaire, et de pouvoir faire en sorte que dans cet habitat inclusif, on puisse respecter son choix de vie.
4: Le précédent plan, lui, était obsolète depuis 2020. Une élaboration laborieuse qui s'est faite entre les différents acteurs, car le contact avait été perdu suite à des désaccords en interne lors de la discussion du contrat. Un argument avancé par les principaux signataires pour justifier ce retard, comme le concède Pierre-Emmanuel Carchon, directeur de la délégation territoriale de Vendée de l'ARS Pays de la Loire.
7: Le diagnostic est un petit peu plus long, des difficultés à résoudre, et donc c'est pour ça qu'aujourd'hui on a quelque chose qui est solide. Aussi, c'est important pour nous, pour les Vendéennes et les Vendéens, pour vraiment, encore une fois, construire l'offre de demain. Ça permet à la fois de se mettre autour de la table pour poser un diagnostic partagé sur les besoins repérés par l'association, de définir ensemble une feuille de route, un cap, avec des objectifs clairs qui sont partagés, et puis de mettre en place, avec des moyens qui nous sont alloués au niveau du département et de l'État pour l'Agence régionale de santé, des projets qui répondent aux aspirations des personnes en situation de handicap et qui répondent à nos orientations qui sont à la fois nationales et régionales.
4: Et ce nouveau plan signé hier porte sur la période 2026-2030. L'Agence régionale de santé prévoit d'investir 64 millions d'euros et le département 30 millions. L'entente santé conduite par les communautés de communes Pays de Fontenay-Vendée et Vendée-Sèvres-Autise organise aujourd'hui un nouvel événement, la chasse aux polluants, le village des solutions. De 15h à 21h, salle des OPS à Fontenay-le-Comte, des stands d'information, des ateliers pratiques, des temps d'échange sont proposés. L'objectif est d'informer sur les polluants auxquels sont exposés les jeunes enfants au quotidien.
2: En sport, l'édition 2027 de la foulée des géants se prépare déjà.
4: Oui, et l'an prochain, l'événement se déroule sur deux jours, les 24 et 25 septembre. Le Puy du Fou veut ainsi mieux accueillir les coureurs toujours plus nombreux. Et il en dira plus le 21 octobre lors de son événement Confidence, au cours duquel les futures créations du Parc Vendéen seront dévoilées. Et puis en basket, en 16e de finale de la Coupe de France, Chaland reçoit Boulazac ce soir à 20h. Et les orages arrivent sur la Vendée.
2: Eh oui, hein, sur la fin de journée, ce matin, c'est plutôt calme. On a un ciel bien dégagé pour commencer ce mardi, mais l'atmosphère va devenir plus instable cet après-midi. On a des cumulus qui gonfleront et qui pourront donc évoluer à l'orage d'ici ce soir entre le Pays Nantais et les Mauges. Et en soirée, début de nuit, là, le risque sera plutôt dans l'intérieur des terres vendéennes. On a un vent de sud-sud-est qui soufflera autour des 35 km/h. Pour les températures, c'est de la douceur ce matin, 14 à 17 degrés. Et cet après-midi, il va encore faire chaud, 25 degrés de Saint-Jean-de-Mont à la Tranche-sur-Mer, 27 à Montaigu-Vendée, La Roche-sur-Yon et Pouzauges, et jusqu'à 28 à Luçon et Fontenay-le-Comte. Et puis aujourd'hui, nous fêtons les Bruno.
4: Et à 8h08, on joue avec vous, Julie. 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
2: Et oui, le Moulin des Gourmands, si ce n'est pas déjà fait, c'est une belle idée de sortie. 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Vous restez avec nous sur RCF Vendée dans quelques minutes. Romane Galizaï sera avec nous dans 3 minutes pour lire. Elle va nous faire redécouvrir un classique. Peut-être que ça va vous faire des souvenirs de lycée. Moi, c'est le cas. Antigone de Jean Anouilh. C'est le roman qu'elle nous présentera tout à l'heure, juste avant d'être avec Théo dans Quoi de Neuf sur les écrans, qui va nous parler des micro-dramas. Ce sont des séries sur les réseaux sociaux qui sont très bien faites pour capter et garder votre attention. Tout ça, c'est après notre invité de la rédaction ce matin avec Arthur Bex.
8: Ce matin, sur RCF Vendée, nous parlons handicap et prévision. Ce lundi a été signé le contrat pluriannuel d'objectifs de moyens pour le domaine de la santé et du handicap. Pour en parler, nous sommes avec Pierre-Emmanuel Carchon et Pierre Blanchard, tous deux co-signataires de ce contrat avec le département, respectivement pour l'ARS, l'Agence Régionale de Santé Pays de la Loire et l'association ADAPEI ARIA. Alors tout d'abord, Pierre Blanchard, vous êtes le président de l'association ADAPEI ARIA. Le dernier contrat de ce type date de 2020. Il est important pour vous ce contrat?
9: Il est très important pour pouvoir nous projeter dans les années à venir, pour pouvoir organiser aussi l'accompagnement des personnes, accompagner leur parcours. Effectivement, précédemment, c'était des contrats qui c'était sur une année, et le fait d'avoir un contrat sur 5 ans permet de travailler ensemble avec nos financeurs, avec ce contrat-là, et nous permet d'investir, que ce soit pour l'investissement, que ce soit pour tous les projets qu'on a en cours.
8: Ce document, c'est l'occasion pour votre association de mener et prévoir les projets sur le long terme. On parle de 5 ans.
9: Ce contrat, il se construit de façon quotidienne. Il y a des contacts quotidiens entre des équipes de l'ADPARIA avec l'Agence régionale de santé et aussi avec le conseil départemental. Pas plus tard que ces jours-ci, il peut y avoir sur un endroit du département des enfants justement qui sont actuellement en IME, qui ont plus de 20 ans, qui souhaiteraient intégrer un accueil de jour. Donc comment faire à cet endroit-là? Donc effectivement, on réfléchit ensemble sur les possibilités de trouver des solutions. Il s'agit de 10 personnes en l'occurrence, pour lesquelles il y a un besoin, et donc on essaie de travailler sur comment arriver à construire des solutions qui soient à la fois tenables économiquement, parce que c'est un impératif, et en même temps qui correspondent aux besoins des personnes. Et là, c'est du concret, c'est vraiment du concret. Et c'est un exemple d'aujourd'hui. Mais effectivement, on a régulièrement des situations comme celle-ci. Alors demain, ce sera pour des personnes plus âgées. Là, actuellement, c'est un sujet qu'on a sur une portion du territoire de la Vendée.
8: Alors votre association, on le sait, mais on le rappelle tout de même, accompagne 5000 personnes en situation de handicap en Vendée. Pouvez-vous nous donner des exemples concrets de solutions qui figurent dans ce fameux contrat?
9: En fait, on voit se dessiner au fil des ans, mais c'est bien naturel, on voit que les besoins des personnes accompagnées et des familles changent. Un exemple. Par exemple, il y a de moins en moins de personnes qui sont travailleurs handicapés, qui souhaitent habiter dans un foyer d'hébergement de semaine, par exemple. Auparavant, c'était quelque chose qui était extrêmement courant. Les personnes venaient du lundi au vendredi et effectivement repartaient. Et là, il n'y a plus du tout cette demande. Elle s'est transformée. Et donc, cette transformation, et on a été amené par exemple à fermer des structures de foyers de semaine qui ne faisaient pas le plein, pour lesquels on avait des places vacantes, et donc à les transformer dans des dispositifs autres, que ce soit pour des places permanentes ou à l'inverse pour des solutions beaucoup plus légères d'accompagnement de personnes. Un autre exemple que je pourrais donner, c'est par exemple, on constate qu'il y a des personnes qui étaient en foyer d'hébergement dans des établissements qui, passé l'âge de la retraite, restaient ici. Alors que normalement, les foyers d'hébergement ne sont pas prévus pour cela. Et donc, il a fallu adapter nos établissements pour que les personnes qui vieillissaient, qui étaient travailleurs, puissent trouver des solutions, autres, pour qu'elles soient accompagnées dignement, si vous voulez. Et donc, on a pu faire ça et on le fait de façon quotidienne au niveau de tous les établissements. Ça, c'est quelque chose de constant partout en Vendée.
8: Ce document a mis du temps à se mettre en place, renouvelé donc tous les 5 ans. Je me tourne vers vous, Pierre-Emmanuel Carchon. Vous êtes le directeur de la délégation de l'ARS Pays de la Loire en Vendée. Et quelle est votre expertise en tant qu'acteur majeur de la santé dans les départements?
7: Alors pour l'ARS, en fait, on a, si on prend l'entrée en fait publique, on est compétent seul sur le champ de l'enfance. Et donc à ce titre-là, on a vraiment une expertise et une plus-value sur la typologie de structure, de services à mettre en place pour les personnes en situation de handicap. Et donc c'est à travers cette expertise qu'on met en place des services d'éducation spécialisée à domicile, des dispositifs intégrés sur les personnes qui ont des troubles du comportement. Et donc on vient avec le prisme départemental et donc les chiffres que nous propose la Maison Vendée Autonomie sur les besoins des personnes, asseoir un dispositif, le consolider en termes de taille et puis trouver les financements. Donc on est vraiment sur cette alchimie, cette articulation co-construite entre le département, l'association et nous, où on vient finalement trouver le sur-mesure qui répond aux besoins des Vendéennes et des Vendéens.
8: Ce contrat, c'est aussi une répartition budgétaire sur le long terme. Quelle est la répartition financière de ces objectifs? On parle de l'horizon 2030.
7: Sur les financements, on gère, nous, au niveau de l'Agence régionale de santé, une enveloppe qui s'appelle l'ONDAM, l'objectif national des dépenses d'assurance maladie, volet médico-social. Cette enveloppe-là, en fait, elle est déclinée d'abord en région, 800 millions d'euros pour toute la région, les 5 départements pour les personnes en situation de handicap, et 264 millions d'euros pour le département de la Vendée. Et à partir, effectivement, des différents contrats qu'on signe avec l'ensemble des organismes gestionnaires en charge du handicap, eh bien, on est amené annuellement à allouer une dotation à chaque structure. Et en l'occurrence, là, pour l'ADAP et l'IARIA, on est sur une enveloppe annuelle de 64 millions d'euros. Qui peuvent être complétés par des financements complémentaires sur la création de nouveaux dispositifs, tels que celui qui a été abordé tout à l'heure sur le foyer d'accueil médicalisé Creton, où là on vient créer 17 places supplémentaires, des places de maisons d'accueil spécialisées également, mais aussi un certain nombre de dispositifs enfance qui viennent compléter l'offre. Et puis enfin, le dernier volet, c'est sur l'investissement, où on vient soutenir en fait la rénovation, la construction bâtimentaire. Alors le contrat, en fait, généralement, il est signé pour une durée de 5 ans. Donc après, en fait, en fonction des aléas de l'association, des autorités tutelles, il peut être un petit peu prolongé, en fait, par rapport à l'atteinte des objectifs. Mais classiquement, un contrat pluriannuel d'objectifs et de moyens, c'est 5 ans. Il donne le cap. Il est donc travaillé un an avant la fin de sa clôture avec l'association pour regarder le chemin parcouru, les difficultés à rencontrer et puis fixer les nouvelles étapes, les prochaines étapes avec l'association. On a eu un diagnostic un petit peu plus long, des difficultés à résoudre, et donc c'est pour ça qu'aujourd'hui on a quelque chose qui est solide. Aussi, c'est important pour nous, pour les Vendéennes et les Vendéens, pour vraiment, encore une fois, construire l'offre de demain. Puisque du coup, ce qu'on met en place aujourd'hui, c'est avec les professionnels de l'ADAP et l'IARIA et les familles. Et donc c'est avec eux qu'on doit dessiner l'offre de soins et d'accompagnement pour nos jeunes et nos moins jeunes Vendéens et Vendéennes qui ont un handicap.
8: Très bien, et merci à vous deux, messieurs, pour votre éclairage sur ce contrat donc signé, je le rappelle, lundi entre le département, l'ARS Pays de la Loire et l'association ADAPI. Merci à vous.
4: Merci Arthur Beck, c'était l'invité de la rédaction ce matin sur RCF Vendée. Vous allez pouvoir le réécouter sur notre site rcf.fr. Dans quelques instants, Romane Galizaï va nous faire redécouvrir nos classiques. Elle va nous parler d'Antigone de Jean Anouilh. C'est juste après Francis Cabrel, On se réveille avec des hommes pareils.
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0: Oui. Des hommes pareils, ça c'était Francis Cabarel sur RCF Vendée pour se réveiller en musique ce matin. On se réveille aussi avec un conseil lecture, c'est l'heure de 3 minutes pour lire. 3 minutes qu'on donne à Romane Galizaï qui nous aide à revisiter nos classiques. Bonjour Romane.
1: Aujourd'hui, je vous propose de redécouvrir ensemble une pièce incontournable du théâtre français, Antigone de Jean Anouilh. Créée en 1944, en pleine Seconde Guerre mondiale, la pièce reprend le célèbre mythe grec d'Antigone, déjà raconté par Sophocle dans l'Antiquité. Jean Anouilh, né en 1910, est un dramaturge français, connu pour ses pièces souvent centrées sur les conflits entre l'individu et la société. Dans Antigone, il reprend donc une histoire très ancienne, mais lui donne une résonance particulière dans le contexte de la France occupée. L'intrigue est simple. Après la mort de deux frères, Éthéocle et Polynice, qui se sont entretués pour le pouvoir, Créon, le roi de Thèbes, décide d'honorer l'un des deux et d'interdire que l'on enterre l'autre. Mais Antigone, leur sœur, refuse d'obéir. Pour elle, son frère mérite une sépulture, même si le roi l'interdit. Elle décide donc de braver la loi, en sachant qu'elle risque la mort. Dès lors, la pièce devient un affrontement entre Antigone et Créon, mais surtout entre deux visions du monde. Antigone représente le refus du compromis. Elle veut rester fidèle à ses convictions, quoi qu'il en coûte. Créon, lui, défend l'ordre et la responsabilité politique. Il pense qu'un dirigeant doit parfois prendre des décisions difficiles pour préserver la stabilité de la cité. Aujourd'hui encore, quand je relis cette pièce, je suis traversée par toutes les émotions d'Antigone. La colère, la peine, mais aussi une énergie intense, celle qui permet de défendre ce qui nous est cher. La pièce d'Anouilh soulève des questionnements qui nous accompagnent toute notre vie. Qui doit-on écouter quand la loi entre en conflit avec nos convictions? Et surtout, jusqu'où peut-on aller pour défendre ses idées? Pour les auditeurs qui ne l'auraient pas lu, je vous conseille de ne pas vous sentir intimidé par sa forme académique. L'Antigone de Jean Anouilh est une pièce très accessible. Elle est courte, les dialogues sont vivants et modernes, et les personnages sont faciles à comprendre sans pour autant être trop simplistes. Alors si vous aimez les histoires qui posent de grandes questions sans donner de réponse toute faite, je vous conseille vraiment de découvrir Antigone de Jean Anouilh, une pièce porteuse d'un riche héritage et d'une grande modernité par les questions qu'elle pose.
0: À découvrir donc. Merci Romane Galizaï. C'était 3 minutes pour lire sur RCF Vendée. Quoi de neuf sur les écrans aux côtés de Théo comme chaque semaine sur RCF Vendée. Aujourd'hui, on va apprendre un nouveau mot, les micro-dramas. C'est un format qui circule de plus en plus sur les réseaux sociaux. Et aujourd'hui, avec vous Théo, on va savoir ce que ça veut dire.
2: Alors vous connaissez sûrement, Julie, les vidéos très courtes qu'on peut faire défiler sur TikTok ou YouTube. Vous connaissez aussi le principe des séries télé en saison et en épisode. Eh bien vous mixez tout ça et vous avez un micro-drama, des séries filmées à la verticale où chaque épisode dure moins de 3 minutes. Né sur des plateformes chinoises, le format s'est peu à peu exporté dans le reste du monde et le succès est impressionnant. Les micro-dramas ont dépassé les 6,5 milliards de vues sur YouTube au premier semestre 2026. Le temps passé à les regarder a même progressé de plus de 50% en un an. Jusqu'à présent, ces épisodes était un peu dispersé en bazar, il faut bien le dire, au milieu des millions de vidéos sur YouTube. Mais face au succès grandissant, la plateforme a créé le 23 septembre dernier Short Series, une fonctionnalité qui organise ces petites vidéos comme de vraies séries, avec donc des saisons et des épisodes.
0: Et sur quel code ça repose ces micro-dramas ?
2: Eh bien, tout repose sur la frustration narrative, Julie. L'épisode démarre très vite par un problème, les dialogues sont directs, on ne passe pas par quatre chemins, et surtout, tout est fait pour provoquer une réaction chez le spectateur. Le suspense, lui, est permanent, à peine un problème résolu qu'un autre apparaît. Les histoires tournent souvent autour d'une trahison, d'une révélation choc, d'un secret de famille ou d'une histoire d'amour. En gros, le but d'un micro-drama, c'est de toujours vous tenir en haleine pour capter au maximum votre attention. Et évidemment, chaque épisode se termine au moment où vous avez le plus envie de connaître la suite, parce que sinon, ce n'est pas drôle. C'est sur ce mécanisme précisément que repose tout le marché des micro-dramas. Les premiers épisodes sont gratuits pour vous accrocher, vous familiariser avec l'intrigue, puis quand un rebondissement majeur arrive, eh bien là, faut payer. Les applications leaders dans ce domaine, comme Royal Short ou Dramabox, reposent exactement sur ce mécanisme, et ça leur rapporte énormément. En Chine, le marché des micro-dramas est devenu gigantesque, il a même dépassé le cinéma en recettes en 2024 et continue encore de progresser. Chez nous en France, le micro-drama rencontre aussi un succès croissant, les plateformes spécialisées comme Royal Short font partie des applications de divertissement gratuites les plus téléchargées dans l'Hexagone. France Télévisions a de son côté même créé ses propres micro-dramas sur la plateforme en ligne France TV Slash.
0: Mais ces micro-dramas, Théo, ça pose quand même quelques questions.
2: Notamment des problèmes d'addiction, Julie. Tout est conçu pour nous donner envie de regarder l'épisode suivant. Les scénaristes de ces formats misent sur le choc pour accrocher le spectateur. Et tout est bon pour capter l'attention, des insultes, des scènes ouvertement sexuelles et des personnages extrêmement stéréotypés. Certaines séries n'hésitent pas à mettre en scène des situations de violence ou des relations problématiques, mais qui sont présentées comme des histoires d'amour passionnel. Ça pose question quand même, tout comme les conditions de production. Les tournages sont faits en 3 à 7 jours avec une cadence très élevée et des budgets de quelques milliers d'euros quand une série télé classique, elle, est à plusieurs millions d'euros. Mais ce qui inquiète peut-être encore davantage aujourd'hui, Julie, c'est la place prise par l'intelligence artificielle. En Chine, l'IA transforme déjà complètement la manière de produire ces séries. Plus de 95% des micro-dramas produits au premier trimestre 2026 étaient générés par IA. Les productions peuvent ainsi être réalisées beaucoup plus rapidement et avec beaucoup moins de personnes, ce qui n'est pas sans conséquence pour les professionnels du secteur. Des acteurs et des techniciens voient déjà une partie de leur emploi disparaître en Chine, tandis que certaines productions utilisent des personnages ou des voix générées par IA. Et ce qui est vraiment frappant là-dedans, c'est qu'on voit des personnes prêtes à payer pour regarder ces histoires, alors qu'elles ne le feraient peut-être plus pour aller au cinéma. C'est donc bien un nouveau marché qui est en train de se créer, et ce micro-drama-là pourrait bien alors devenir un gros drama. Julie.
0: Eh bien, merci pour ces découvertes. On aura ajouté un nouveau mot à notre vocabulaire dans Quoi de neuf sur les écrans. Théo, on vous retrouve la semaine prochaine sur RCF. Et si vous préférez encore le cinéma au micro-drama, on parlera du Festival international du film de La Roche-sur-Yon. Et si on sortait, ce sera à 8h55 avec Romain Gara. Allez, on joue ce matin. 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Il est 8h30, c'est l'heure du journal de Radio Vatican. Direction Rome tout de suite sur RCF.
3: La guerre entre Russie et Ukraine, une vaste attaque de drones a visé Moscou cette nuit, représailles aux frappes intensifiées sur Kiev ces dernières semaines, des frappes russes qui ciblent notamment les réseaux de transport, nous le verrons. Pedro Sanchez réussira-t-il son pari de maintenir les socialistes à la tête du gouvernement en Espagne après l'annonce de législatives anticipées en pleine crise du logement ? Quelle est la stratégie du Premier ministre espagnol qui semble compter sur la contestation sociale pour favoriser le vote de gauche ? Analyse à la fin de ce journal dans notre dossier du jour. Dans ce journal, nous irons aussi aux États-Unis où la Cour suprême américaine s'interroge sur la responsabilité climatique des géants pétroliers. Et puis en Irlande du Nord, les évêques appellent au calme et à la paix alors que les blessures du passé semblent se réveiller entre protestants et catholiques dans la petite ville de Portadown.
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3: Bonjour à toutes et à tous. À la une de l'actualité, d'abord, la guerre dans le Golfe s'intensifie. L'aéroport international de Riyad a été frappé. C'est ce qu'ont annoncé les Houthis, qui ont visé aussi une raffinerie du géant Aramco dans le pays. Une riposte des rebelles pro-iraniens au Yémen après la contre-offensive lancée par les forces gouvernementales et en particulier après le soutien aérien envoyé par le royaume saoudien. Une offensive étendue afin de reprendre les vastes parties du territoire du Yémen, dont la capitale Sanaa, aux mains des combattants chiites. La Turquie et le Pakistan, liés par un pacte de défense mutuelle avec l'Arabie Saoudite, ont annoncé pour la première fois envoyer des forces militaires dans le royaume. Le conflit entre la Russie et l'Ukraine, la nuit a été meurtrière à Moscou. Une attaque d'une rare ampleur a visé la capitale russe. 650 drones ont été mobilisés par Kiev, qui répond aux frappes russes qui se sont intensifiées ces derniers jours contre la capitale ukrainienne et ses infrastructures civiles. Ce sont notamment les réseaux ferroviaires qui sont souvent la cible des attaques russes. Rien qu'en septembre, 5800 trains ont dû être évacués en raison de la menace de frappe. Trains de voyageurs, locomotives, dépôts et bâtiments logistiques sont visés, avec des conséquences sur le transport des passagers autant que sur les exportations. Les précisions de notre correspondante Emmanuelle Chaz.
4: Le rail ukrainien est sous pression. Depuis plusieurs semaines, les frappes russes contre les infrastructures ferroviaires se multiplient jusque dans les zones éloignées du front. Trains de voyageurs, locomotives, dépôts, ateliers et entrepôts liés à la logistique ferroviaire sont régulièrement visés. Début septembre, un entrepôt avait été visé à Kiev. Deux personnes avaient été tuées. Cette année, plus de 1500 attaques contre le réseau ont déjà été recensées par les autorités. Plus de 500 locomotives ont ainsi été endommagées ou détruites depuis le début de l'invasion, dont plus de la moitié cette année, selon les chiffres cités par le Financial Times. En conséquence, les réserves de locomotives sont désormais presque épuisées. Kiev négocie avec plusieurs partenaires européens pour récupérer du matériel compatible avec le réseau ukrainien. Pour les passagers, les alertes aériennes signifient aussi des arrêts fréquents, des évacuations ainsi que des retards. Et pour l'économie, la fragilisation du rail menace directement l'acheminement des céréales et des minerais vers les ports. Emmanuel Chaz, Kiev, RFI pour Radio Vatican.
3: En France, la contestation des lycéens ne s'affaiblit pas. Journée sous haute tension attendue dans l'Hexagone ce mardi. Des dizaines de milliers d'élèves s'apprêtent à manifester dans une trentaine de villes. Une nouvelle journée de blocage et de mobilisation sous haute surveillance des autorités et des forces de

0: Célèbre Cécile Mérieux par les affrontements à répétition dont elle est le théâtre.
1: Oui, Blandine, cette dispute communautaire et politique historique oppose l'ordre d'Orange, une fraternité protestante unioniste, aux résidents majoritairement catholiques et nationalistes de la Garrigy Road, l'une des rues principales de la ville de Portadown. Chaque été, les orangistes revendiquent le droit d'emprunter leur itinéraire traditionnel en traversant ce quartier catholique. Après de violents affrontements à la fin des années 90, la marche sur ce tronçon a été interdite pendant près de 3 décennies. Mais depuis fin septembre, les tensions sont reparties à la hausse. Des milliers de manifestants ont envahi la ville pour soutenir chaque camp. Face à cette montée des tensions, les archevêques du comté, de l'église catholique et de l'église d'Irlande ont lancé un nouvel appel au dialogue. Nous reconnaissons la profonde souffrance causée par les violences passées et la fragilité de la situation actuelle, ont-ils déclaré d'une même voix. Ils invitent chacun à réciter la prière de Saint François à la maison, à la messe et lors des offices. Cette prière demande la grâce d'apporter l'amour où règne la haine et le pardon où règne l'offense, souligne-t-il. Dans un communiqué rédigé ensemble, les archevêques posent cette question. Comment pouvons-nous être de bons voisins les uns pour les autres? En réponse, ils appellent chacun à poursuivre patiemment les efforts déjà déployés pour favoriser la confiance et la compréhension mutuelle entre les différentes traditions.
0: Merci Cécile Mérieux. Direction l'Éthiopie maintenant, où le Premier ministre a été reconduit à la tête du Parlement éthiopien. Abiy Ahmed était le seul candidat après la large victoire du Parti de la Prospérité aux élections législatives en juin dernier. Sa reconduction intervient 2 semaines après la reprise des combats dans le nord de l'Éthiopie. Les précisions d'Augustine Passy.
2: Arrivé au pouvoir en 2018, Abiy Ahmed devrait continuer à diriger l'Éthiopie pendant les 5 prochaines années. L'espoir suscité durant ses premiers mois, parfois qualifié d'Abimania, est pourtant largement retombé. Les conflits ravagent en effet de vastes pans du territoire. Le Tigré, où un calme relatif a été rétabli ces 4 dernières années, vient de replonger dans une spirale de violence. La prise de Mekele, la capitale régionale, par les troupes fédérales ce samedi, n'annonce en rien la fin des hostilités, dans la mesure où les forces de défense du Tigré se sont retirées d'elles-mêmes, vraisemblablement pour se réorganiser. Malheureusement, les civils ne sont guère épargnés. Ce week-end, une frappe de drone sur un camp de déplacés à Shiraro, dans l'ouest du Tigré, a fait au moins 8 morts. Or, le discours prononcé hier devant le Parlement par le Premier ministre ne présage aucune accalmie. Il a ainsi répété sa détermination à retrouver l'accès à la mer Rouge, perdue depuis la sécession de l'Érythrée. Abiy Ahmed accuse précisément Asmara de soutenir les groupes armés rebelles impliqués dans l'actuel conflit. Augustine Paty pour Radio Vatican.
0: Le Québec mérite d'être un pays, c'est ce qu'a déclaré fièrement le chef du parti indépendantiste qui a remporté les élections cette nuit. Paul Saint-Pierre Plamondon devient donc le premier ministre du Québec pour 9 millions d'habitants. La formation indépendantiste n'a pas obtenu de majorité absolue en revanche, mais la promesse est faite d'organiser un référendum sur l'indépendance de la province francophone. La consultation se tiendrait après le mandat de Donald Trump. Retour des indépendantistes au Québec qui intervient dans un contexte séparatiste au Canada, qui de son côté tente de faire front contre Washington en pleine bataille commerciale. Aux États-Unis, les juges de la Cour suprême ont fait leur rentrée hier au menu de la première séance de cette session annuelle. Une question, les collectivités peuvent-elles engager des poursuites contre les géants pétroliers au niveau des États fédérés pour la pollution qu'ils provoquent? Face à une administration Trump pro-entreprise et peu préoccupée par le changement climatique, la décision pourrait faire date. Les explications de Gwendal Lavina.
3: Lors de l'audience, les juges se sont montrés partagés sur le conflit juridictionnel posé entre les États et le gouvernement fédéral, la Cour suprême ayant tranché dans un sens ou dans l'autre ces dernières années. Ici, tout part d'une procédure lancée en 2018 par le comté de Boulder dans le Colorado contre Suncor Energy et ExxonMobil, 2 entreprises du secteur pétrolier. Le comté réclame réparation pour les pertes causées par le changement climatique provoqué selon lui par les entreprises pétrolières. Depuis, des dizaines de procédures semblables ont été intentées partout dans le pays au niveau des États fédérés. Or, les entreprises du secteur estiment que seule la justice fédérale peut se prononcer. La représentante de l'administration Trump ne s'embarrasse pas d'explications. Elle affirme que les poursuites dépassent outrageusement les limites constitutionnelles des pouvoirs des États. Pas question donc de freiner les entreprises pour le gouvernement, même si c'est au détriment de l'environnement et des Américains. Gwendal Lavina, New York, Radio Vatican.
0: Face à l'inquiétude des effets du changement climatique, une visite ce mardi. Une dizaine de dirigeants venant pour la plupart d'États du Pacifique se déplacent à Tuvalu, en un archipel d'Océanie. Visite

0: pour constater la disparition de son écosystème foisonnant, victime du changement climatique. Ce déplacement se déroule en marge de la réunion préparatoire du sommet de la COP31, organisée par les Fidji jusqu'à ce jeudi. L'Espagne rentre dans une période d'incertitude politique. Les élections anticipées ont été annoncées hier par Pedro Sanchez, scrutin prévu le 29 novembre, en réponse au revers subi après le rejet de ces deux mesures qu'il avait annoncées pour protéger le droit au logement. Une décision en réaction aussi à la très vaste mobilisation des Espagnols qui descendent dans la rue depuis 10 jours, depuis l'expulsion à Madrid d'une octogénaire devenue le symbole de cette crise du logement. Sans majorité au Parlement espagnol et face aux droites et extrêmes droites en avance dans les sondages. Le Premier ministre socialiste fait donc un pari risqué, mais stratégique aussi, avec l'organisation de législatives en pleine crise, sans attendre l'année prochaine. Pedro Sanchez joue son va-tout en capitalisant sur la fronde sociale. C'est l'analyse d'Antoine Delaporte, spécialiste de l'Espagne et expert associé auprès de la Fondation Jean Jaurès à Paris.
1: C'est la bonne excuse pour déclencher les élections. Son gouvernement est minoritaire depuis globalement 2023 et depuis qu'il a été reconduit pour un troisième mandat. Donc simplement, il fallait trouver pour lui le bon moment pour déclencher une élection qui soit dans un moment favorable pour lui. Il aurait pu dissoudre n'importe quand depuis globalement 1 an et demi, 2 ans. Mais là, en faisant la dissolution maintenant, il se donne en fait quelque part le rôle et la capacité à avoir un discours de campagne où il valorise les mesures qui ont été rejetées. C'est une très bonne excuse finalement dans une stratégie politique.
2: Comment expliquer le fait que la crise du logement est devenue un sujet majeur en Espagne et pourquoi le gouvernement Sanchez peine-t-il à apporter des solutions concrètes face à la hausse des loyers et au manque de logements abordables?
1: Depuis la crise de 2008, l'Espagne construit moins de 100 000 logements par an. Il manque aujourd'hui sur le marché du logement espagnol 700 000 logements, d'après les calculs de la Banque d'Espagne. 75% des Espagnols vivent sur 25% du territoire. Et le peu de logements qui restent est en partie capté, d'une part, par des fonds d'investissement spéculatifs qui veulent augmenter les loyers pour faire des recettes, et par la location touristique meublée, donc ce qu'on appelle globalement les logements Airbnb. Et donc tout ça fait qu'il y a très peu de logements disponibles, ce qui, évidemment, par rapport à la demande, comme l'offre est très limité, les coûts du loyer explosent. Le gouvernement Sanchez, en réalité, n'a pas complètement la main sur la politique du logement, parce que la politique du logement est décentralisée en Espagne. Donc le gouvernement peut prendre des mesures, mais le droit de l'urbanisme, la possibilité de créer du logement social est aussi une politique des régions. Les régions qui sont majoritairement gouvernées par la droite, qui sont dans une posture plutôt assez libérale dans la mise en œuvre de politiques qui permettraient effectivement de faire baisser le coût des loyers en renforçant l'offre de loyers, on va dire à vocation sociale ou de logements à loyer abordable, et puis en favorisant la construction de logements.
2: Des dizaines de milliers d'Espagnols sont descendus dans la rue pour réclamer un logement digne. Cette mobilisation peut-elle peser directement sur le résultat des prochaines élections ?
1: Le pari qui est fait, c'est que la crise du logement et donc les mouvements sociaux qui en résultent sont quand même plutôt favorables à un discours, on va dire, de gauche, ce qui pourrait favoriser la remobilisation de l'électorat de gauche, parce qu'en fait, aujourd'hui, entre l'absence de grandes réformes, de grandes mesures sociales du fait d'un Parlement dominé par la droite et du fait des affaires de corruption et de trafic d'influence qui ont entouré le Parti Socialiste ces dernières années, l'électorat de gauche est fortement démobilisé. Et donc l'idée de Sanchez, c'est d'utiliser effectivement ce mouvement social pour remobiliser l'électorat de gauche, ce qui commencerait à se sentir dans certains sondages confidentiels.
2: Au-delà du duel Sanchez-Parti populaire, ces élections pourraient-elles redessiner le paysage politique espagnol et déterminer la capacité du prochain gouvernement à résoudre la crise du logement ?
1: Pedro Sanchez, en fait, vise à arriver en tête des élections. Il vise à être le plus grand parti, le premier parti d'Espagne avec son parti socialiste. En revanche, la gauche radicale aujourd'hui est démobilisée, elle est divisée, elle n'a pas de chef de file. Donc, elle ne sera sans doute pas, en tout cas pour le moment, dans une dynamique suffisante pour favoriser le maintien du gouvernement de gauche. Mais 54 jours de campagne, c'est long, et donc il peut y avoir une dynamique qui déclenche. Si la droite arrive effectivement au pouvoir, ce sera surtout qu'il y aura une extrême droite qui sera très forte, minoritaire dans le bloc de droite, mais très forte par rapport à la droite traditionnelle, qui pourra donc peser sur un certain nombre de mesures. Celui qui arrivera au pouvoir devra prendre des mesures fortes en matière de droit au logement. Comme aujourd'hui, les mesures de protection des droits des locataires sont très populaires dans l'opinion, y compris dans l'électorat de droite, où elles sont majoritaires, ces mesures, eh bien la gauche espère vraiment tirer parti de cette situation pour bénéficier d'une dynamique électorale.
0: Interrogé par Augustine Astard, Antoine Delaporte, spécialiste de l'Espagne et expert associé auprès de la Fondation Jean Jaurès à Paris, était ce matin l'invité de Radio Vatican.
3: Il est 8h45 sur RCF Vendée. Dans quelques minutes, on sortira avec le Festival international du film de La Roche-sur-Yon. Et puis à 9h, ce sera le journal de Fanny Brevet. C'est après notre méditation de l'évangile du jour, Saint-Luc, chapitre 10, versets 38 à 42. Nous sommes avec Stanislas Zaki.
4: En ce temps-là, Jésus entra dans un village. Une femme nommée Marthe le reçut. Elle avait une sœur appelée Marie, qui s'étant assise au pied du Seigneur, écoutait sa parole. Quant à Marthe, elle était accaparée par les multiples occupations du service. Elle intervint et dit « Seigneur, cela ne te fait rien que ma sœur m'ait laissé faire seule le service ? Dis-lui donc de m'aider. » Le Seigneur lui répondit « Marthe, Marthe, tu te donnes du souci et tu t'agites pour bien des choses. Une seule est nécessaire. Marie a choisi la meilleure part, elle ne lui sera pas enlevée. »

Marthe et Marie sont, avec Lazare, des amis proches de Jésus. Ils habitaient Béthanie, un village situé à environ 3 km à l'est de Jérusalem. C'est une maison qui est un havre d'amitié et de repos pour le Seigneur, qui aimait se reposer loin de la foule. Qu'il est bon de contempler Jésus dans son humanité, prendre du temps dans une famille dont il est proche. Aujourd'hui, nous parlerions de charge mentale qu'il est nécessaire de canaliser et de ventiler avec ce moment de repos où il est bon, il est doux d'habiter en frères tous ensemble. Des instants d'amitié où chacun est lui-même, sans jugement, sans stress. Le fait d'être ensemble suffit et décharge par la légèreté des silences complices, des rires, des joies et des peines partagées. Jésus est encore aujourd'hui un exemple pour notre humanité du XXIe siècle. À l'aube de l'intelligence artificielle et de la mondialisation, comme le souligne le pape Léon XIV dans sa première encyclique, je cite « Là où l'humanité court le danger de perdre son visage, nous chrétiens, nous levons les yeux vers Dieu qui s'est fait chair, sachant que le mystère de l'homme ne s'éclaire vraiment que dans le mystère du Verbe incarné. » Fin de citation. Qu'il est bon de contempler l'humanité du Christ. Il est venu redonner la noblesse de la création de Dieu, qu'il avait jugée très bonne après la création de l'homme et de la femme. L'image parfaite du Dieu invisible se laisse apercevoir par la bonté, la sagesse, l'humilité et toutes les merveilles de grâce manifestées en Jésus-Christ. Au cours de cette visite amicale, Jésus nous offre l'une des pages d'évangile les plus commentées par les exégètes. Avant de vouloir, trop vite, opposer les deux attitudes des deux sœurs, Marthe et Marie, notons que Jésus est le bienvenu. Il est reçu par Marthe, qui l'accueille. Arrêtons-nous un moment sur cet accueil. L'hospitalité est une attitude fondamentale de la foi. Il y aurait déjà beaucoup à dire sur cette vertu qui, en parcourant les Écritures, nous enseigne. De l'accueil d'Abraham, des trois mystérieux personnages aux chaînes de Mambré, au souvenir d'exil des Israélites libérés de l'esclavage en Égypte avec Moïse, qui d'étrangers qu'ils étaient reçurent le devoir de pratiquer l'hospitalité en Israël. De Rahab la prostituée qui accueillit les espions israélites envoyés par Josué, à la veuve de Sarepta qui accueillit le prophète Élie. Tant de passages relatés pour mettre en lumière l'hospitalité qui ouvre la porte à l'action de Dieu sans le savoir ni connaître ce que Dieu fera. L'hospitalité, comme l'humilité, est une ouverture du cœur qui laisse l'autre prendre sa place dans notre vie. L'autre devient celui que l'on sert, celui qui a toute notre attention, celui à qui on offre ce que nous avons de meilleur. Dans cette lumière, il est admirable de contempler cet accueil de Marthe et de Marie. L'une sert, l'autre écoute en silence. Au travers de ses aptitudes complémentaires, Jésus reprend Marthe. Il ne lui reproche pas d'être au service. Il la connaît. Il sait sa force qui l'anime pour servir. Jésus la reprend lorsque celle-ci se compare à sa sœur. On le sait bien. Dès qu'on se met à se comparer au sein d'une fratrie, cela tourne souvent au vinaigre. Pour empêcher une éventuelle dispute, Jésus, dans sa sagesse, réaxe Marthe sur l'essentiel. Écoutez celui qu'elle accueille, sans se soucier du reste. Écoutez celui en qui elle croit, sans se comparer. Approfondir sa relation avec lui, sans se soucier de celle qui se vit avec sa sœur Marie. La relation à Dieu est personnelle et unique à chacun.

0: Notre Père qui es aux cieux, que ton nom soit sanctifié, que ton règne vienne, que ta volonté soit faite sur la terre comme au ciel. Donne-nous aujourd'hui notre pain de ce jour. Pardonne-nous nos offenses, comme nous pardonnons aussi à ceux qui nous ont offensés. Et ne nous laisse pas entrer en tentation, mais délivre-nous du mal. Car c'est à toi qu'appartiennent le règne, la puissance et la gloire pour les siècles des siècles. Amen.
1: Et c'est ainsi que se termine Évangile et Vie ce matin en compagnie de Stanislas Zagli, responsable de la pastorale des jeunes dans notre diocèse de Luçon. Une femme nommée Marthe le reçut, Marie a choisi la meilleure part. Aujourd'hui c'était Luc chapitre 10, les versets 38 à 42. 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Il est 8h52, l'heure de notre idée de sortie. Aujourd'hui aux côtés de Romain Gara, c'est le Festival international du film de La Roche-sur-Yon.
2: Pour vivre une expérience cinématographique unique, la ville de La Roche-sur-Yon annonce sa 17e édition du Festival international du film. Durant 7 jours, du 12 au 18 octobre 2026, le public est invité à découvrir des films inédits, à faire la rencontre de figures emblématiques du cinéma contemporain et vivre un concert exceptionnel pour prolonger l'expérience au-delà de l'écran. Afin de proposer un programme de qualité et sensibiliser le public au long métrage, le festival se situera en ville au manège, au quai M, au pôle culturel Le Ciel et au nouveau cinéma Le Concorde. Je suis accompagné de Charlotte Serrant, directrice artistique et responsable de la programmation du Festival international du film de La Roche-sur-Yon. Bonjour.
3: Bonjour.
2: Pourquoi organiser un festival de cinéma ?
3: Bien écoutez, c'est le Festival international du film de La Roche-sur-Yon existe depuis 17 éditions. C'est un événement très attendu à La Roche-sur-Yon et c'est l'occasion de faire découvrir les nouvelles œuvres de cinéastes. C'est un festival qui est principalement concentré sur l'actualité du cinéma contemporain et de faire venir de nombreux invités à la rencontre du public, un festival de cinéma. Voilà, c'est une ouverture sur le monde.
2: Combien de films seront diffusés au total ?
3: Chaque année, on présente environ 150 films, dont beaucoup de premières françaises, voire de premières internationales. Le Festival de La Roche-sur-Yon, c'est vraiment un festival de découverte où de nombreux films vont être présentés pour la première fois au public. Donc c'est un festival important, d'autant qu'il y a peu de festivals de cinéma généralistes en France qui va nous permettre de couvrir un très large spectre du cinéma, que ce soit le public cinéphile ou que ce soit un public qui découvrira peut-être pour la première fois un film durant le festival.
2: En effet, il y aura beaucoup de films diffusés, des films français mais aussi des films internationaux.
3: Oui, de nombreuses nationalités sont représentées dans la sélection, avec des premiers longs métrages chinois notamment, un troisième long métrage d'une réalisatrice japonaise, mais aussi un premier long métrage d'une réalisatrice kazakh qui viendra du Kazakhstan pour présenter son premier long métrage River Dreams.
2: Sur quoi avez-vous basé votre classement de films et combien d'appels de films avez-vous reçus ?
3: On reçoit peu de films sur l'appel à films. La programmation du festival, c'est davantage un travail de prospection, de recherche, de visionnage. Voilà, où moi je visionne beaucoup de films, je me rends dans certains festivals de cinéma, je rencontre les distributeurs, les vendeurs, les ayants droit des films. Toujours quand même un angle dédié à l'histoire du cinéma à travers les hommages, les rétrospectives ou les films qui fêteront cette année leur anniversaire. Et évidemment, une partie extrêmement importante de la programmation, orchestrée par Hélène Noël et son équipe et qui est la programmation jeune public du festival avec également de nombreuses actions culturelles.
2: De combien de bénévoles avez-vous besoin pour l'organisation ?
3: Généralement, on a entre 150 et 200 bénévoles. Pendant le festival, nous accueillerons notamment l'actrice française Corinne Massiero qui viendra présenter la première internationale de Radio Bonheur. Corinne Massiero avait reçu le César de la meilleure actrice pour son rôle dans Louise Wimmer en 2013. Et nous accueillerons également le réalisateur Jean-Pierre Jeunet qui viendra présenter son nouveau film « Changer l'eau des fleurs » qui est adapté d'un roman éponyme. L'autrice du roman sera également présente et c'est un film dans lequel on retrouve Leila Bekti.
2: Il y aura une œuvre en réalité virtuelle d'Abderrahmane Sissako. Pourquoi l'avoir choisi ?
3: C'est un film qui va vraiment transgresser les frontières et les limites du cinéma. Et la réalité virtuelle va vraiment apporter une réflexion, un langage en plus pour que cette histoire puisse advenir. Et Abderrahmane Sissako sera présent pour en parler le mardi 13 octobre au festival et justement nous dévoiler les coulisses de la fabrication de ce film Artou qui sera donc présenté en réalité virtuelle au cinéma Le Concorde. C'est vraiment une expérience à ne pas manquer pendant la semaine du festival.
2: Dans la compétition internationale. Il y aura en tout 9 longs métrages. Est-ce que vous pouvez nous en dire un peu plus?
3: Évidemment, déjà, les premières françaises, c'est des films qui vont être présentés pour la première fois en France. Et puis, c'est de donner une image très variée de la sélection. Des films qui dialoguent avec le fantastique, avec le documentaire, avec le thriller.
2: Comment choisir le jury de compétition internationale?
3: Chaque année, j'essaye de composer des jurys avec des personnalités qui viennent d'endroits très différents du cinéma. Des programmateurs ou des directeurs de festivals de cinéma, des acteurs ou des actrices, ou des personnalités qui travaillent avec les métiers du cinéma, comme les directeurs de la photographie ou des ingénieurs du son. Voilà, je crois que c'est important qu'il y ait cette diversité-là dans les regards, dans les façons de voir les films, qui ne peut être que féconde au moment de la délibération et au moment où il sera demandé de faire des choix.
2: Si vous deviez citer un film à voir dans les séances spéciales, dans les longs métrages, ce serait lequel ?
3: L'idéal, c'est d'essayer d'aller voir un petit peu de chaque section pour justement se donner un petit peu une idée. Après, dans les séances spéciales, voilà, il va y avoir des films assez attendus. Le nouveau film de Stéphane Brisé, par exemple. Le nouveau film de Nicolas Parizère avec Melville Poupeau, Chiara Mastroianni, Anaïs Desmoustiers, Juliette Binoche, Queen Atzi de Lan Samer. Faut vraiment pas hésiter à aller explorer le programme et la programmation en ligne sur le site du festival.
2: Dans les musicals, sur quoi va porter le long métrage Takouk ?
3: Alors Takouk, c'est un film avec une grande présence de la musique, puisque la bande-son est réalisée par Bicep, un groupe de musique électronique, en collaboration avec des artistes autochtones de l'Arctique. Et le film est précisément sur ce sujet assez peu représenté. Et c'est un dialogue, un voyage avec ces musiciens qui parlent beaucoup, notamment de thèmes comme le réchauffement climatique à travers leurs chansons.
2: Comment favoriser le public à regarder un film de cinéma ?
3: C'est beaucoup une question de curiosité, puis d'avoir envie de se laisser un peu surprendre, de se faire un petit peu dépasser. Après, voilà, nous, on travaille évidemment chaque année avec la communication pour donner le plus envie au public de venir au festival. Beaucoup d'affichages dans la ville de La Roche-sur-Yon, dans les agglomérations. Par exemple, cette année, on va installer un distributeur de programmes devant la gare de La Roche-sur-Yon, où seront les programmes du festival. Voilà, justement, pour inviter le plus possible le public à venir. La billetterie ouvrira le mercredi 7 octobre à 13h30. Elle ouvrira au ciel et en ligne sur Internet. Et quant aux tarifs, il y en a plusieurs selon différentes catégories, mais nous essayons à ce que les tarifs soient le plus bas possible, justement pour inciter et encourager le public à venir voir des films, à faire de l'expérience, parce que ce sont parfois aussi des films nouveaux sur lesquels il y a assez peu d'informations. Donc nos tarifs sont très très bas. Certaines séances sont même gratuites. Voilà, les premiers tarifs commencent à partir de 3,50 euros, 4 euros pour voir un film.
2: Merci Madame Charlotte Serrant, directrice artistique et responsable de la programmation du Festival international du film de La Roche-sur-Yon, d'avoir répondu à nos questions.
3: Merci à vous.
2: Rendez-vous au Festival international du film du 12 au 18 octobre 2026.
1: Et donc, on le rappelle, vous pourrez prendre vos places à partir de demain, mercredi 7 octobre à 13h30. Merci Romain Garas, c'était Et si on sortait sur RCV. Il ne nous reste plus que quelques instants pour jouer avec nous ce matin. 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Je vous souhaite bonne chance à tous. Il est 9h sur RCF, on est le journal présenté par Fanny Brevet. Bonjour Fanny.
4: Bonjour Julie, bonjour à tous.
1: À la une de l'actualité locale ce matin, 19 000 personnes ont reçu l'aide pour les grands rouleurs en Vendée.
4: Une aide de 100 euros mise en place au printemps par le gouvernement, elle est renouvelée et adaptée en ce mois d'octobre. Le mouvement des lycéens se poursuit en Vendée, plusieurs blocages sont annoncés ce mardi dans le département ainsi que des manifestations. Le conseil départemental de la Vendée, l'agence régionale de santé Pays de la Loire et l'association ADAPE Aria Vendée ont signé hier un contrat pluriannuel d'objectifs et de moyens. Il a pour objectif de proposer une offre plus adaptée et plus durable aux personnes en situation de handicap. Les précisions dans ce journal. Et Julie, côté météo, il va faire chaud aujourd'hui.
1: Jusqu'à 28 degrés cet après-midi, un temps calme pour ce matin et un risque d'orage en fin de journée. Des températures anormalement élevées pour un début octobre, Fanny.
4: Oui, plusieurs records ont été battus hier. Il a fait 27,6 sur l'Île-Dieu. C'est la température la plus élevée observée aussi tard dans l'année depuis le début des relevés en 1949. À Noirmoutier, en Lille, les thermomètres affichaient 27,8 degrés. C'est légèrement plus que le record de 2023. Et à la Motte-à-Char, avec 29,9 degrés, le record du 1er octobre 2023 est égalé. Et il va encore faire chaud aujourd'hui, on vient de le dire. On fait un point météo à la fin de ce journal.
1: 19 000 Vendéens ont déjà pu toucher l'aide pour les grands rouleurs.
4: Le versement de 100 euros a été mis en place par le gouvernement au printemps dernier pour compenser la hausse des prix du carburant. L'État vient d'élargir le dispositif en augmentant le plafond de revenus éligibles. Il est maintenant de 2 035 euros net pour une personne seule. Dans notre département, 80% des déplacements domicile-travail se font en voiture. Alors Philippe Fertier-Potier s'attend à voir le nombre de demandes augmenter dans les prochains jours. Il est le directeur départemental des finances publiques de la Vendée.
5: Sachant que ce nombre, bien sûr, va s'accroître de par l'extension du dispositif, puisqu'on a de nouvelles personnes qui vont entrer dans le dispositif compte tenu de leur revenu fiscal de référence. Elles pourront aller sur le site impots.gouv. Le simulateur sera ouvert à partir du 12 octobre et à partir du 20 octobre, on va donc procéder au traitement des dossiers. On gère de manière assez fluide. On a peu de dossiers en instance en Vendée. Pour l'aide aux grands rouleurs, on est sur des délais de 10 jours à peu près à partir de la déclaration et la demande de la personne.
4: Les demandes élargies pourront être faites en ligne à partir de lundi prochain et les personnes qui ont déjà perçu l'aide sur la période d'avril à septembre n'ont aucune démarche à faire pour bénéficier de la nouvelle aide. Elles percevront automatiquement un versement de 100 euros à la mi-octobre.
1: Des manifestations de lycéens annoncées pour aujourd'hui.
4: Une assemblée générale est prévue à midi, place Napoléon à La Roche-sur-Yon, puis la manifestation s'élancera en direction de la mairie, de la préfecture et du conseil départemental. À Fontenay-le-Comte, les organisations syndicales organisent une manifestation avec les lycéens ouverte aux travailleurs. Le rendez-vous est fixé à 10h, place Viette. Et ce matin, des rassemblements sont organisés devant plusieurs lycées, comme Jean Delattre de Tassigny et Pierre Mendès-France à La Roche-sur-Yon, René Cousinet à Chaland, Rabelais à Fontenay-le-Comte. La direction des services départementaux de l'éducation nationale indique ce matin ne pas avoir à ce stade d'idées précises sur le nombre d'établissements bloqués. Elle précise qu'il n'y a pas de lycée fermé ni de cours en distanciel. Le conseil départemental de la Vendée se réunit aujourd'hui à 18h30 à Saint-Jean-de-Mont pour la séance d'ouverture décentralisée de sa session d'octobre. Au programme, les aménagements routiers dans le nord-ouest de la Vendée, le soutien et l'accompagnement du département aux communes du canton de Saint-Jean-de-Mont. Ouverte au public, la séance sera également retransmise en direct sur Facebook, YouTube et Vendée.fr.
1: Il est 9h04, cela faisait 5 ans qu'il n'avait pas été signé dans le département de la Vendée.
4: Oui, le COPOM, le contrat pluriannuel d'objectifs et de moyens. Ce document a été signé ce lundi par le conseil départemental, l'agence régionale de santé des Pays de la Loire et l'association ADAPEI ARIA. Ce plan est destiné à planifier sur 5 ans les financements et projets dédiés au monde du handicap et de l'accompagnement des personnes sur la Vendée. Isabelle Rivière est la présidente de la commission handicap, dépendance et maintien à domicile pour le département de la Vendée.
6: On pourrait presque dire qu'il y a un seul enjeu, finalement, c'est que celui du bien vivre en Vendée lorsqu'on est en situation de handicap et qu'on puisse être à la fois sécurisé dans le cadre de son parcours, être accompagné là où on en a besoin et définir avec à la fois l'ARS et l'association eh bien des pistes d'innovation. Et je vais en retenir peut-être une. C'est celle de l'habitat inclusif que porte aussi d'ailleurs l'ADAPEI ARIA sur quelques territoires. C'est de dire que, même si on est en situation de handicap, on a le droit de faire le libre choix de son parcours, notamment ici domiciliaire, et de pouvoir faire en sorte que dans cet habitat inclusif, on puisse respecter son choix de vie.
4: Le précédent plan était, lui, obsolète depuis 2020, une élaboration laborieuse qui s'est faite entre les différents acteurs car le contact avait été perdu suite à des désaccords en interne lors de la discussion du contrat. Un argument avancé par les principaux signataires pour justifier ce retard, comme le concède Pierre-Emmanuel Carchon, directeur de la délégation territoriale de Vendée de l'ARS Pays de la Loire.
7: Le diagnostic est un petit peu plus long, des difficultés à résoudre, et donc c'est pour ça qu'aujourd'hui on a quelque chose qui est solide. aussi c'est important pour nous, pour les Vendéennes et les Vendéens, pour vraiment, encore une fois, construire l'offre de demain. Ça permet à la fois de se mettre autour de la table pour poser un diagnostic partagé sur les besoins repérés par l'association, de définir ensemble une feuille de route, un cap, avec des objectifs clairs qui sont partagés, et puis de mettre en place, avec des moyens qui nous sont alloués au niveau du département et de l'État pour l'Agence régionale de santé, des projets qui répondent aux aspirations des personnes en situation de handicap et qui répondent à nos orientations qui sont à la fois nationales et régionales.
4: Et ce nouveau plan signé hier porte sur la période 2026-2030. L'Agence régionale de santé prévoit d'investir 64 millions d'euros et le département 30 millions. L'entente santé conduite par les communautés de communes Pays de Fontenay-Vendée et Vendée-Sèvres-Autise organise aujourd'hui un nouvel événement, la chasse aux polluants, le village des solutions. De 15h à 21h, salle des OPS à Fontenay-le-Comte, des stands d'information, des ateliers pratiques, des temps d'échange sont proposés. L'objectif est d'informer sur les polluants auxquels sont exposés les jeunes enfants au quotidien.
8: L'édition 2027 de la foulée des géants se prépare déjà.
4: Et l'an prochain, l'événement se déroulera sur deux jours, les 24 et 25 septembre. Le Puy du Fou veut ainsi mieux accueillir les coureurs toujours plus nombreux. Et il en dira plus le 21 octobre lors de son événement Confidence, au cours duquel les futures créations du parc vendéen seront dévoilées. Et puis en basket, 16e de finale de la Coupe de France aujourd'hui. Chaland reçoit Boulazac ce soir à 20h. Et le temps va se dégrader, Julie.
8: Et oui, alors pour l'instant, c'est bien calme, bien dégagé pour commencer cette journée, mais l'atmosphère va devenir de plus en plus instable, notamment cet après-midi. On a des cumulus qui vont gonfler et évoluer jusqu'à l'orage en fin de journée. D'abord entre le Pays Nantais et les Mauges, et après, en début de soirée, voire début de nuit, ce sera autour de l'intérieur des terres vendéennes. On a un vent de sud-sud-est qui soufflera autour des 35 km/h. Pour les températures, c'est doux ce matin, 14 à 17 degrés, et cet après-midi, il va encore faire chaud. 25 degrés de Saint-Jean-de-Mont à la Tranche-sur-Mer, donc sur la côte, 27 à Montaigu-Vendée, La Roche-sur-Yon et Pouzauges, et jusqu'à 28 aujourd'hui à Luçon et Fontenay-le-Comte. Aujourd'hui, nous fêtons les Brunos.
4: Bon, et c'est trop tard pour jouer. On a notre gagnant, Julie. Alors, c'était quoi le nom de ce lac?
8: Eh bien, c'est le lac du Guégoran. Je ne sais pas si vous connaissez, Fanny. Moi, j'en fais le tour régulièrement entre Couex et Saint-Révérend. C'est bien le lac du Guégoran et non pas le lac des Chênes. Je ne sais même pas si en Vendée, il y a un lac des Chênes. En tout cas, le tirage au sort a été réalisé. Je vous rappelle le cadeau. C'était deux entrées pour enfants pour le Moulin des Gourmands, donc à Saint-Révérend, pas très loin de ce fameux lac du Guégoran. Et donc, notre gagnant, c'est Marc. Marc qui nous écoute depuis Saint-Pierre-le-Vieux. Félicitations, vous avez été tiré au sort et vous allez donc pouvoir, avec vos enfants, profiter de cette belle idée de sortie et découvrir tous les secrets de la fabrication de la farine dans cet authentique moulin à vent où on a une visite guidée, notamment avec un meunier. Et il y a aussi une superbe enquête policière qui est proposée, qui s'appelle Graines de détective. Là, c'est parfait si vos enfants entre 6 et 12 ans. Le jeu, c'est terminé pour aujourd'hui. Donc, félicitations encore une fois à Marc, donc de Saint-Pierre-le-Vieux. Bien sûr, il y aura de nouveaux cadeaux à remporter dès demain matin sur notre antenne. Et c'est avec ce tirage au sort du jeu que se termine notre matinale, comme chaque jour. Dans quelques instants, vous allez retrouver Louis Dauphresne et puis Melchior Gormand à partir de 10h. Moi, c'est à midi que je reprends le micro sur RCF en Pays de la Loire pour les midis de Julie. Et aujourd'hui, on va s'intéresser à la journée des 10. Samedi, on sera le 10 octobre, le 10-10. Et donc, cette journée sera consacrée aux 10, dyspraxie, dyslexie. On va essayer de comprendre justement de quoi on parle, de TDAH aussi, avec l'association AP1085 qui a lancé un média qui donne la parole aux personnes qui vivent ces troubles au quotidien. Je vous souhaite une belle journée sur RCF.
9: 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Vous êtes toujours bien sûr à l'écoute de notre antenne. J'en profite pour remercier Pierre-Henri Paget qui a réalisé toute cette matinale. Et moi, je passe la main donc à Louis Dauphresne, car c'est l'heure du débat du jour.
10: Eh oui, merci Clara. On vous retrouve demain.
9: Pour les informations, Pierre-Hugues Dubois revient voilà, au Rennes de la matinale.
10: Exactement, il sera bien reposé après ce voyage du pape éprouvant. Merci Clara et à demain.
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10: Et oui, nous sommes ensemble pendant une heure sur RCF Notre-Dame. Et j'ai le plaisir d'accueillir à partir de 9h40 Alain Bentolila, linguiste spécialiste de l'enseignement, de l'oral et de l'écrit à l'école primaire, professeur des universités, professeur aussi honoris causa de l'université catholique. On aura l'occasion de parler avec lui de la mobilisation lycéenne. Faut-il tout revoir dans ce système d'enseignement? Les lycéens ont-ils des raisons de s'insurger? Alors ça ne justifie pas les violences, mais ça peut justifier certaines revendications à l'endroit du ministère de l'Éducation nationale. Voilà, ça sera un sujet avec donc Alain Bentolila, 9h40, mais d'abord le débat du jour.
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10: J'ai le plaisir de recevoir Jérôme Cordelier et Stephen Samson. Jérôme Cordelier, rédacteur en chef au magazine Le Point, chargé des éditions locales et des spiritualités. Bonjour Jérôme. Et vous publiez quelque chose, montrez-moi, les grandes fractures, les chrétiens face aux défis du siècle. Ben, on allait en parler de toute façon. Bonjour Jérôme.
12: Bonjour.
10: Voilà, bah oui, il faut quand même
12: bonjour
10: me dire
12: Louis.
10: Bonjour. Ça fait partie quand
12: bonjour
10: même.
12: Bonjour Louis, bonjour Stephen.
10: De la
13: bonjour.
10: Convivialité.
13: Bonjour Jérôme.
10: Voilà, et Stephen Samson, également des nôtres, écrivain américain d'expression française qui vit en France depuis une trentaine d'années, Stephen.
13: Oui, c'est ça.
10: Ah, vous nous avez dit que vous alliez bientôt avoir la nationalité.
13: Non, j'ai dit, j'ai en train de ramasser des documents pour le dossier. Pour l'instant, j'ai un titre de séjour pluriannuel, mais c'est la prochaine étape.
10: Et depuis 30 ans, vous le renouvelez?
13: Voilà, c'est ça.
10: Et oui. Pourquoi voulez-vous devenir français maintenant?
13: Parce que j'ai une fille de 3 ans et ça, c'est compliqué chaque tous les deux ans de renouveler. Et puis j'aime la France. Et puis j'aime de moins en moins les États-Unis, donc il y a plusieurs facteurs.
10: Ah oui, ouais. Vous êtes originaire de Milwaukee, aux États-Unis.
13: Oui,
10: voilà, et vous venez régulièrement sur notre antenne. Je vous propose donc de parler sur RCF Notre-Dame de deux sujets ce matin que nous avons sélectionnés. On parlera tout à l'heure. Alors, du voyage du pape, bon, c'est passé, c'est sûr, mais ce que l'on cherche, c'est à le faire durer, ce voyage, et aussi peut-être à en récolter les fruits. Et bien sûr, la crise lycéenne, dont on disait un mot à l'instant, puisqu'Alain Bentolila sera notre invité, mais ça sera une manière de comprendre le système éducatif. Je voulais voir les choses peut-être sous l'angle un petit peu plus sécuritaire, plus politique, de voir comment on pouvait aborder cette crise lycéenne alors qu'une journée de mobilisation s'annonce comme très intense. Jérôme Cordelier, comment voyez-vous cette journée? Est-ce qu'il y a un début d'éléments de réponse politique favorable?
12: Oui, c'est vrai que c'est une journée un peu décisive aujourd'hui, puisqu'on va voir comment va tourner la manifestation. D'après les chiffres de la police, quand même, il y a eu moins de dégradations, moins d'arrestations que hier, que vendredi. Donc, mais bon, ça reste quand même très, très virulent. Et c'est vrai que maintenant, on attend de la fermeté côté politique. Et en tout cas, où
10: qu'est-ce que ça veut dire,
12: un
10: la
12: début
10: fermeté
12: de dialogue. Essayez de voir d'abord quelles sont vraiment précisément les revendications lycéennes, parce que c'est vrai que pour l'instant on n'y voit pas forcément clair, et donc au moins une réponse politique à ça, parce que pour l'instant on a l'impression que c'est un peu la chienlit, c'est comme disait l'autre.
10: La chienlit, le chaos, et est-ce qu'il n'y a pas finalement une histoire dans l'histoire, quand on dit que des partis politiques peuvent instrumentaliser la revendication lycéenne, finalement à qui doit-on s'adresser précisément? Il faut arriver à isoler les lycéens du reste.
12: Ah bah, c'est sûr que la France insoumise attise les braises. Pour eux, c'est du pain béni, puisque c'est vrai que Jean-Luc Mélenchon, je ne sais plus qui a dit la semaine dernière, je crois, Jean-Luc Mélenchon prépare plus l'insurrection que les élections. Et donc, il y a quelque chose comme ça. Les partis essaient de tirer leur épingle du jeu. En plus, on est en pleine campagne présidentielle, donc ça vaut le coup. Donc, ce qui est intéressant, c'est qu'on voit que les partis extrémistes, en fait, sont vraiment sur la révolte en essayant d'attiser les braises et d'attiser le feu, et que les partis dits raisonnables, à gauche comme à droite, pour l'instant, sont un peu dans l'expectative et essayent de voir... voilà, il ne faudrait pas que cette expectative tourne au laxisme et donc favorise encore plus le chaos. C'est quand même quelque chose de très compliqué à gérer dans la période actuelle. Et voilà, c'est un mouvement qui peut dégénérer. C'est un genre, enfin, il faut être, c'est un mouvement qui peut s'essouffler, mais c'est un mouvement qui peut dégénérer. Et ce dont ont très, très peur les autorités, c'est les autres luttes, que les autres luttes
10: viennent. Convergence des luttes.
12: Voilà, la convergence des luttes, la fameuse convergence des luttes que les autres demandent, qui sont très nombreuses dans ce pays actuellement, eh bien, s'agrègent sur cette révolte.
10: Qu'y aurait-il d'autre à agréger ?
12: Sur cette insurrection, les politiques, d'abord les étudiants, après les lycéens. Peut-être après, autour du pouvoir d'achat, ça peut être...
10: Ça fait du monde.
12: Voilà, ça fait du monde, et notamment sur la crise des carburants. C'est un mouvement... Ça peut se pour l'instant, c'est une révolte étudiante, lycéenne, pardon, qui peut dégénérer en mouvement social d'ampleur.
10: C'est pour ça que c'est très compliqué
12: à
10: avoir. Vous appelez à une réponse ferme, c'est-à-dire une réponse sécuritaire aussi.
12: Le problème, c'est que là, actuellement, on ne peut pas... le problème, c'est qu'actuellement, en France, au sommet de l'État, on a l'impression qu'il n'y a pas de prise, en fait.
10: Édouard Geffray n'est pas à la hauteur.
12: Édouard Geffray fait ce qu'il peut, mais c'est vrai qu'Emmanuel Macron, depuis quelques semaines, donne l'impression quand même de laisser partir un peu tout à volo. Il est en fin de règne, ça commence à se voir, si je puis dire. Et puis la stratégie de Sébastien Lecornu, qui est de... aussi politique soit-il, aussi sympathique soit-il, mais qui est toujours de remettre au lendemain, il y a un moment, il va falloir prendre de face un peu tous ces mouvements. On ne peut pas sans arrêt mettre les choses sous le tapis, en fait. C'est ça le problème.
10: Des barricades en flammes, aux classes surchargées, la crise des lycées, donc, fait la une des médias étrangers aussi. Stephen Sampson, quel regard portez-vous sur cette crise et cette journée de mobilisation qui s'annonce décisive, comme l'a dit Jérôme Cordelier?
13: Encore pour un Américain, ce qui me frappe, c'est que c'est la rue souvent qui décide les choses. Contrairement à nous, la dernière fois vraiment où il y avait une manifestation qui marque les esprits, c'était dans les années 60, la marche à Washington des Noirs. Mais depuis, il n'y a pas vraiment une manifestation qui a eu une incidence sur la politique américaine, alors qu'en France, on a l'impression que c'est les manifestations qui importent plus que les élections.
10: Le Capitole ou Black Lives Matter, ça n'a pas eu...
13: C'est peut-être parce que c'était déjà la présidence Trump ou c'était toujours Biden là, à ce moment-là. Je crois que c'était la fin de Biden, mais oui, ça a eu un grand effet dans les médias, mais je ne pense pas que ça a eu un grand effet dans la politique, alors que la marche à Washington en 63, après tu as eu beaucoup de programmes législatifs sur l'administration Johnson, donc ça a une incidence sur la politique concrète.
12: Mais si je puis me permettre, Sylvain, de vous m'arrêter si je dis une bêtise, mais il y a moins de culture de manifestation de rue aux États-Unis plutôt qu'en France. En France, on a une longue tradition historique, j'allais dire, de manifestation et de révolte. Depuis la Révolution française, on est un pays de révolte, de révolution.
10: Surtout à gauche.
12: Moins ancré quand même aux États-Unis, non ?
13: D'accord. Et moi, j'ai l'impression à Paris que tous les week-ends, tous les dimanches, il y a une manif. On se demande, mais alors c'est quoi aujourd'hui? Mais il n'y a presque jamais un week-end sans manif. C'est effectivement très français, peut-être même pratiquement parisien, parce que tout a commencé à Paris en 1789. Mais en effet, il y a un côté insurrectionnel inscrit dans l'ADN français.
10: Surtout à gauche, honnêtement, parce que la droite, à part le 6 février 1934, n'a pas beaucoup manifesté dans l'histoire. Honnêtement, Jérôme Cordelier, Stephen Sampson,
12: c'est vrai.
10: C'est vraiment une constante de la gauche révolutionnaire.
12: Oui, mais ça fait partie de notre histoire.
10: Les passions françaises, c'est une passion un peu hémiplégique, parce qu'il y a une partie du pays qui finalement ne manifeste jamais.
12: Oui. Le 6 février 1937, il y a eu ça, mais il y a eu d'autres manifestations royalistes, de droite,
10: L'école libre 84.
12: Oui, et puis...
10: Et la manif aussi, pour tous 2012.
12: Et puis la manif aussi contre mai 68,
10: 30 juin 68.
12: Les Champs-Élysées. Non, il y a eu des choses.
10: Mais
12: on est dans un pays quand même qui... D'abord, on est dans un pays de râleurs. Il suffit d'aller dans n'importe quel bistrot. On voit que chacun a son opinion et râle, surtout contre les pouvoirs établis, contre le gouvernement, contre tout le monde, contre son syndic d'immeuble, le blocage de la SNCF. Enfin, tout le monde râle. Donc ça, c'est quand même le terreau favorable. Et c'est vrai qu'actuellement, on est dans une période critique. parce qu'on est dans une présidentielle qui n'a jamais été aussi incertaine dans notre pays, avec des partis extrêmes qui sont quand même au seuil de l'Élysée, hein, faut appeler un chat, mais avec une autre, si vous voulez, il n'y a pas de leader dans la gauche raisonnable ou dans la droite raisonnable qui se détache pour incarner une alternative crédible et surtout qui rassure. Ce qui est intéressant, c'est vrai qu'on a beaucoup fait le parallèle avec le pape, mais le pape, quand il est venu, pourquoi il a agrégé autant de personnes? Et encore une fois, c'était un mouvement très populaire, c'était pas et donc pourquoi il a agrégé autant? Parce que c'est une figure apaisante sur la scène internationale, et donc voilà, donc il s'agit pas de, on n'est pas dans la recherche d'un leader qui dise tous les jours bonne nuit les petits, mais
10: on n'a pas l'équivalent en magasin.
12: Il faut quand même que il y ait une incarnation de l'autorité. Jean-Pierre Chevènement l'a dit en son temps plusieurs fois, il faut une incarnation de l'autorité et de la fermeté dans ce pays, sinon tout part à volo, évidemment.
10: Alors c'est Emmanuel Macron qui est pas mal responsable de cet aplatissement et cet effondrement finalement de ce grand marigot centriste au profit de deux partis très polarisés de chaque côté de ce centre. Stephen Sampson, on en est là aujourd'hui après des années de macronisme.
13: C'est vrai, c'est paradoxal parce que son surnom c'est Jupiter et en même temps il n'incarne pas le pouvoir de manière jupitérienne. C'est paradoxal.
12: Il a voulu l'incarner au début, mais maintenant c'est un peu passé tout ça.
13: Et puis l'autre chose, c'est paradoxal parce que De Gaulle voulait une constitution forte avec la 5e République et en même temps on a un président qui est assez faible vis-à-vis d'autres pays. Aux États-Unis, c'est vraiment le président qui décide et qui se prononce sur tout, alors qu'ici, tout ce qui relève de la politique intérieure, le président, souvent, il est silencieux. Il laisse le premier ministre répondre. Okay. Moi, j'ai des dans la crise de 95, Chirac, il était absent, j'étais frappé par ça.
10: Alors, c'est quand même étonnant ce que vous dites, parce que vous dites que le président américain est plus interventionniste dans la vie intérieure que ne l'est le président français.
13: En tout cas, dans sa
10: alors qu'on est dans un régime fédéral aux États-Unis, qui laisse
12: c'est
10: le
12: un régime présidentiel.
13: Oui.
12: Présidentiel avec vraiment un grand pouvoir au président. Ben, on en voit aussi les conséquences actuellement. Hein, c'est-à-dire que problème avec Trump, Donald Trump
13: qui
12: veut se mêler de tout et qui croit que le monde se gère comme les États-Unis.
13: Oui, mais Trump, c'est pas le bon exemple. C'est une aberration. Il est en train de détruire les États-Unis, d'ailleurs. Mais c'est paradoxal parce que le Parlement est plus important aux États-Unis qu'en France. Et en même temps, le président, il incarne le pouvoir et il dirige, même s'il n'a pas, dans les faits, la capacité toujours de faire passer les lois qu'il veut. Il représente une certaine direction.
10: Que diriez-vous, Stephen, si vous deviez faire une recommandation inspirée du pragmatisme américain, puisqu'on dit que les Américains sont pragmatiques et que les Français sont très idéologiques, dans la situation où on est avec un exécutif faible et une perspective électorale tourmentée, quelle serait la meilleure attitude pragmatique face à cette crise lycéenne, selon vous?
13: L'apaisement dans la parole et puis par les chiffres, mais il faut payer le prix. Moi je regarde, on ne parle pas beaucoup de budget, mais j'ai lu que là, il y a une renégociation de la dette, qui est une bonne partie de la dette française qui va être renouvelée à la fin de l'année. Et les banques internationales ne veulent plus financer la dette française.
10: On en a parlé récemment.
13: On risque de tomber dans une spirale. La France est dans une situation qui va s'approcher de celle de l'Italie et la Grèce il y a peu de temps. Et comment voulez-vous qu'on règle? Parce que c'est un problème d'effectif, d'argent. Une grande question, mais personne. Il y a un travail de pédagogie à faire pour les politiciens. Comment se fait-il que la France consacre le même pourcentage de son budget à l'éducation que l'Allemagne ou les États-Unis à peu près, mais les profs au lycée français, ils ont à peu près la moitié, ils touchent la moitié du salaire que les profs allemands, où part cet argent? Je ne comprends pas et je pense que je serais capable de comprendre si quelqu'un m'expliquait ça, mais
10: dans l'éducation nationale, me semble-t-il, le personnel non administratif, le personnel non enseignant, hein, personnel administratif, c'est à peu près 300 000 personnes. Hein. C'est plus que toutes nos forces de sécurité réunies, rien que dans le ministère de l'éducation nationale. M'a-t-on dit, il faudrait vérifier très précisément ce que veut dire ce chiffre, mais ça paraîtrait extrêmement important de considérer qu'il y a 300 000 personnes qui ne sont pas en contact avec les élèves dans l'éducation nationale. 300 000. Sachant qu'en France, la police, l'armée, la gendarmerie réunies, ça doit faire peut-être 200 000 personnes maximum.
12: Et c'est vrai qu'on voit avec des moyens, parce que là, il faut entendre aussi les revendications hein, des lycéens, peut-être, hein, c'est-à-dire le côté vétuste des établissements scolaires. Et donc, il faut aussi recevoir ça, c'est-à-dire on peut pas... voilà. Et puis, aussi faire peut-être... Alors, ce qui est intéressant, juste deux, trois petites remarques, c'est que d'abord... souvent, la manif lycéenne, c'est un rite de passage, hein, comme disent les sociologues. Hein, c'est-à-dire, on va à la manif, c'est un rite qui permet de se souder entre eux, et puis ça peut faire un rite générationnel. Et donc, c'est intéressant. Ensuite, ce qui est intéressant aussi, c'est que, une fois de plus, l'école privée louée par le pape à l'Élysée, notamment, ça, on s'aperçoit que ça peut être une alternative à ce genre de situation de carence de chaos dans l'éducation nationale. Même si l'école privée, le problème qu'il y a aussi, c'est que ça reste quand même un enseignement qui est perçu, c'est pas forcément la réalité, mais par des catégories plus modestes, comme quelque chose réservé aux riches. C'est quand même dans la perception, même si dans la réalité des faits, c'est pas forcément vrai. Mais en tout cas, encore une fois, bon ben voilà, l'école privée se maintient et l'école publique est en crise profonde.
10: Mais cette image, alors rite de passage, d'accord, mais quand vous voyez des lycées en feu qui ont été rénovés il y a une dizaine d'années, ce qui était le cas du lycée Nelson Mandela à Nantes, il y en a pour, on l'a dit, et ça a été dit et redit, 70 millions d'euros qui sont partis en fumée. C'est plus qu'un rite de passage quand vous mettez le feu à votre établissement quand même. Alors je ne sais pas si ce sont les lycéens ou des personnes extérieures au lycée qui veulent
12: c'est ça aussi qu'il
10: récupérer,
12: faut, voilà, bien sûr.
10: Voilà, ou orienter la chose, mais on franchit un certain stade là quand même. Non, Steven
13: c'est sûr, mais est-ce que c'était les Black Blocs ou des...
10: Eh ben voilà,
13: oui. Et ça, c'est une autre question qui s'agresse aussi parce qu'on a l'impression que le gouvernement ne maîtrise pas cette lutte contre... ces anarchistes, ou je ne sais pas comment les appeler, mais ces gens qui s'infiltrent dans les...
10: Parce que les lycéens pourraient se retourner contre les casseurs, en fait. Hein,
13: oui.
10: Et faire la police en interne, et pour éviter justement de discréditer leur mouvement.
13: Oui, bien sûr.
10: Apparemment, ils ne le font pas.
12: Non, mais enfin, bon, c'est vrai que Gabriel Attal avait sorti un slogan à l'Assemblée il y a 4 ans, tu casses, tu payes.
10: Vous êtes favorable voilà.
12: Oui, quand même. C'est-à-dire qu'il faut arrêter ça. Je veux dire, des lycéens qui brûlent leur lycée, c'est quand même un gros problème, non seulement de maintien de l'ordre, mais en plus de fermeté républicaine.
10: Donc, il faut faire payer les parents.
12: J'ai vu qu'il y a eu beaucoup d'ailleurs, on voit que c'est une évolution quand même. Il y a eu beaucoup de préfets, notamment, qui ont convoqué. Il y a certains préfets qui ont convoqué des parents pour un peu leur faire la leçon et les mettre en face de leurs responsabilités. Et il y a aussi, on a vu des maires sur le terrain. Par exemple, Robert Ménard à Béziers qui a été essayé d'arrêter des manifestants. Édouard Philippe a été assez aussi dans la vérité, dans la sincérité sur ce mouvement. Et donc on voit qu'il y a des tentatives. Ben, il a été sur le terrain et puis il a dit je comprends pas toujours que les revendications ne sont pas très claires et tout, mais on voit qu'il y a quand même des politiques parce que bon, de toute façon le job politique est quand même très compliqué actuellement, mais il faut voir qu'il y a quand même des politiques qui essayent d'aller au contact et de régler la situation sur le terrain.
10: Est-ce qu'au bout du compte, Steven Samson et Jérôme Cordelier, dernière question là-dessus, est-ce que ça fait le jeu du RN et de ceux qui ont peur de ce qu'ils voient et des images d'établissements en feu et qui se disent il faut vite rétablir l'ordre.
13: Mais je pense que ça va dans le sens d'une radicalisation du pays. Donc dans ce sens-là, oui, c'est encore un pas vers la violence. C'est encore cette culture violente dont j'ai parlé tout à l'heure. On a l'impression, à tort ou à raison, que les centristes sont, et je pense que c'est vrai, centristes sont un peu plus apaisé. Bon, le LFI, ils ont un discours franchement et explicitement violent. Il y avait le maire de Saint-Denis qui, maintenant, il a changé un peu de ton, et heureusement, mais il disait que la violence était parfois légitime. Et quand un édile dit ça, c'est préoccupant.
10: Oui, parce qu'on peut dire que ça va évidemment... pour des personnes qui reçoivent ce discours, c'est une caution...
12: Dire la violence est légitime, républicaine. C'est légitime le passage à l'acte, en fait.
13: Oui.
10: Jérôme Cordelier et Steven Samson.
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10: C'est vrai qu'on a changé d'ambiance depuis que le pape a quitté la France 4 jours. On a pu le dire et aussi le redire en apesanteur par rapport à ce que nous vivons, parce que là on est vraiment retombé dans l'ornière de certaines passions et de passions violentes. Alors notre question, c'est de savoir comment faire durer ce voyage, l'esprit du voyage, ce que vous en avez perçu et ce que vous estimez devoir être en quelque sorte prolongé. Comment, et puis les leçons donc à en tirer, ce qu'il faut à présent travailler à partir de ce que le pape nous a dit. Jérôme Cordelier.
12: Ben, on voit que les fruits apparaissent, bon, notamment dans... Il a été dit beaucoup de choses, hein. Je crois qu'il y a eu 14 prises de parole, enfin en tout cas c'est ce qui était prévu. Quand on relit les textes, par exemple moi j'ai relu à tête reposée le discours de Metz sur l'Europe, il y a beaucoup de choses, hein. Donc il y a beaucoup de phrases, il y a beaucoup de choses entre les lignes, donc c'est quelque chose qui se déguste, j'allais dire, donc il y a ça, et puis...
10: Quel est le message là-dessus?
12: Qu'il
10: message, a voulu faire passer à Metz.
12: Bah, à Metz, retour aux fondamentaux, c'est-à-dire si on veut donner de la force à l'Europe, hein, il faut déjà lui donner une force spirituelle avant de lui donner une force économique, politique qu'elle n'a plus sur la scène internationale. Il faut lui redonner de la vigueur spirituelle et à partir de là, revenir sur son histoire et sur une Europe de Schuman qui était un homme qui incarnait ce dont on a besoin aujourd'hui, c'est-à-dire la paix, la réconciliation, l'unité et la foi aussi. Et donc, c'est un petit peu ce qu'il voulait dire, à mon sens, à mon interprétation. Et je pense que d'ailleurs, ce discours en appelle d'autres. C'est-à-dire que je pense que ce n'est pas le grand discours sur l'Europe du pape. C'est-à-dire que c'est un discours qui replace le socle chrétien de l'Europe aujourd'hui, mais c'est un discours qui est moins porté sur les enjeux contemporains et sur la place de l'Europe actuellement dans le monde au XXIe siècle, je trouve, même s'il y a des phrases en filigrane.
10: Un discours dans le rétroviseur, naïf, alors.
12: Oui, plus on revient aux fondamentaux. Bon, ben voilà, après, il y a peut-être besoin plus d'un discours d'élan et d'envol, beaucoup plus fort et beaucoup plus, comme il l'a fait avec son encyclique Magnifica Humanitas, qui a frappé les esprits parce que elle était en adéquation parfaitement avec les enjeux et les problématiques contemporaines.
10: Il faut un souffle prophétique. Vous trouvez que ça manque de souffle prophétique?
12: Ah, je trouve que le voyage a apporté un souffle prophétique en général. Mais c'est vrai que sur l'Europe, on sent que c'est un discours qui est un retour, aux fondamentaux, à l'histoire, à un moment charnière de l'histoire qu'on peut revivre, mais qui n'est pas quand même l'Europe des années 50, c'est pas l'Europe des années 2026. D'abord, il y avait beaucoup moins de pays. Là, on est une Europe, c'est ce qu'a dit Jean-Paul II, il y a une Europe qui est plus géographique, donc avec une Europe qui contient à la fois l'Est et l'Ouest. Ce qui est intéressant d'ailleurs, c'est que Jean-Paul II avait élargi, en mettant sur la table d'ailleurs le terme même de racine chrétienne, avait élargi l'Europe géographique, les deux poumons, hein, l'Est et l'Ouest. Et donc là, on a un pape américain qui essaie de recentrer l'Europe dans la vision occidentale et surtout en faire un élément moteur sur la scène géopolitique pour résister aux néo-tyrans et aux prédateurs.
10: Personne n'était venu l'écouter à Metz, en fait, hein. Ursula von der Leyen n'était pas là, personne à la connaissance.
12: Oui, alors ça, c'est, hein. J'y étais, hein. C'est la faute de l'Élysée, hein, ça, quand même, hein, parce qu'ils ont envoyé les invitations une semaine avant. Oui. Donc, c'est compliqué de trouver un agenda pour des leaders européens. Et d'ailleurs, c'était presque insultant pour le pape, je trouve. C'est-à-dire qu'il n'y ait pas, comme ça, de grands leaders européens, qu'on le déploie de tapis rouges, des leaders importants, mais qui ne sont pas le chancelier allemand, von der Leyen, ou d'autres. C'est vrai que peut-être que le chancelier allemand étant voisin, il aurait pu faire le voyage.
10: Ça donne l'impression que le pape a été boudé par les institutions européennes.
12: Bah, sauf qu'il n'est pas responsable, puisque c'est l'Élysée qui a envoyé les invitations une semaine avant. Mais c'est vrai que c'était insultant. C'est un traitement par-dessus la jambe, je dirais, au même titre que le retard d'Emmanuel Macron. J'ai eu la chance de pouvoir suivre ce voyage de bout en bout, et donc on a vu que le pape, il était dans le timing sur tous les événements. Le seul moment où il était en retard, c'est à cause d'Emmanuel Macron.

0: Je me souviens que Hollande aussi, il était souvent en retard pour des rendez-vous officiels à l'étranger. Il y a une sorte de côté casual, comme on dirait chez nous, un côté revolte, un côté un peu adolescent en France.
1: Dilettante.
0: Oui, même chez les adultes, même chez les gens au pouvoir. Et ça fait partie du charme français en même temps. On aime ça, mais il y a des conséquences.
1: Enfin, le charme.
0: Il y a toujours la facture à payer après.
2: Mais je voudrais juste revenir sur votre expression, Louis, qui est assez juste sur le souffle prophétique. Je trouve que le souffle prophétique, on l'a vu ailleurs. On l'a vu notamment, moi, le moment que j'ai préféré dans ce voyage, c'est la cérémonie à la cathédrale Notre-Dame. J'ai trouvé que c'était un moment de grâce et justement, on sentait le souffle prophétique.
1: Les vêpres du vendredi.
2: Voilà, et on l'a senti aussi dans l'homélie de la messe de Lourdes. Où là, il y avait un vrai souffle prophétique. Ne craignez pas les tempêtes du monde. Enfin, soyez des missionnaires de l'espérance. Enfin, là, on sentait vraiment un souffle prophétique. Et aussi, ce qui m'a marqué beaucoup, ce souffle prophétique, on l'a senti aussi dans le discours très exigeant, très spirituel, presque théologique, que le pape a tenu face aux jeunes au Stade de France. Et j'ai trouvé ça intéressant. J'étais au milieu de ce chaudron spirituel, si on peut dire, et de voir tous ces jeunes acclamer le pape en criant, en tapant des pieds, en tapant des mains, « Léon, Léon, Léon », et en voyant le discours presque de catéchisme que leur livrait le pape. C'était étonnant de voir ce décalage et de voir l'adhésion aussi de cette jeunesse à cette exigence spirituelle.
1: Si
2: et donc
1: deviez...
2: là, c'est peut-être un signe aussi d'un changement d'époque.
1: Si vous deviez écrire le discours du pape pour les lycéens aujourd'hui là, qui vont se mobiliser, qu'est-ce qu'on leur dirait? Qu'est-ce qu'il leur dirait et pourrait leur dire pour que ça les touche? Stephen Sampson, bon, vous êtes écrivain.
0: Il était très profond et émouvant. Il y avait deux éléments qui m'ont frappé en particulier. C'était, il parlait d'humilité et comme une approche, comme une attitude vis-à-vis du monde, et puis le fait de s'engager dans le don de soi, dans le voie du Christ, mais de s'engager, parce qu'il y avait des jeunes qui l'interpellaient, qui lui posaient des questions, moi j'ai senti qu'il était vraiment sensible aux jeunes qui s'engageaient dans une cause bénévole. Et donc, moi, c'est pour répondre à votre question au début, Louis, je pense que je veux pas être trop nietzschien, mais je crois que la société contemporaine, c'est une sorte de guerre ou conflit d'intérêts ou des camps, chacun avec son idéologie. Et là, le pape, il a marqué un grand coup médiatique pour parler de manière un peu vulgaire. Et donc, si on devrait poursuivre son action, serait de trouver des façons de garder l'Église sur le devant de la scène médiatique. Comment faire, peut-être avec des mouvements...
1: En nous écoutant, déjà.
0: Oui, oui, voilà, c'est vrai. Et avec la presse, avec les journaux.
1: Mais on a l'impression que ça ne parle pas. Vous voyez, on a eu un changement d'ambiance terrible entre, d'un côté, les émeutes lycéennes et de l'autre, ces foules immenses pacifiques qui n'ont quasiment pas jeté un papier par terre, ni évidemment cassé de vitrines ou d'abribus, ce qui paraît inconcevable. Donc il y a une question... Il y a une sorte de nœud qui relève de l'éducation. Je ne sais pas comment... Est-ce qu'il y a une possibilité de se parler quand les éducations... Quand d'un côté, il y a de l'éducation et de l'autre, il n'y en a pas.
2: Moi, je serais un peu plus optimiste que vous sur cette génération. D'abord parce qu'on sent qu'il y a eu un désir d'engagement au sein de cette génération. Et donc, il y a un désir pour avoir des lycéens à la maison. Quand on discute, il y a quand même un intérêt, une curiosité sur le débat public mondial, sachant que maintenant, le débat public est devenu géopolitique mondial dans un monde en chaos. Et puis, le problème, c'est que l'exemple aussi ne vient pas forcément d'en haut. Hein. C'est-à-dire qu'on a des dirigeants planétaires qui se comportent mal. Donc, qu'après, ça se répercute à la base. Mais je pense qu'il y a quand même des ressources dans cette génération d'engagement, de soucis de l'autre, comme vous dites, qui sont importants. Ce qui leur manque, c'est un cap et une perspective. Et c'est, je pense, ce qui fait la popularité de ce pape. Hein. C'est-à-dire qu'il leur fixe, il leur dresse un cap, une perspective, avec aussi le confort quand même de quelqu'un qui n'a pas à gérer un pays, une société mouvementée dans le chaos du monde. Donc...
1: Mais comment se fait-il, parce que les personnes qui ont assisté à ce voyage du pape, qui sont venues très nombreuses sur les Champs-Élysées notamment, ont les mêmes dirigeants, ont les mêmes angoisses géopolitiques que celles que vous décrivez et que les autres personnes qui viennent tout casser.
2: Oui, il y a peut-être plus de cadres sociaux. Il y a aussi une question de, enfin, je veux dire, c'est une chance aussi. Hein, il y a

0: des gens, c'est peut-être il y a plus de cadres familiaux, sociaux, éducatifs, plus importants. Mais ce que je veux dire, c'est qu'il ne faut pas. Je pense qu'il n'y a pas deux France en fait. Vous voyez ce que je veux dire, c'est que c'est très facile et c'est instrumentalisé de façon politique de dire qu'il y a les deux France. Il y a la France du pape et la France qui brûle les lycées. Je pense qu'il n'y a pas deux France. Il faut juste faire l'unité au sein de cette génération. Après, c'est facile de commenter évidemment. Hein. Après, il faut avoir les mains dans le cambouis pour gérer ce genre de situation.
1: Steven Sampson, sur ce point, dernière réflexion.
2: Vous répondez à l'article de Philippe de Villiers de dimanche peut-être quand vous
0: dites
2: ça.
0: Oui, exactement. Je trouve que c'est un petit peu choquant de profiter de sa tribune comme ça et d'instrumentaliser de façon politique.
1: Et expliquez, Steven, expliquez, parce que tout le monde en a
2: dit qu'il y a deux France et moi je suis plutôt d'accord, mais c'est peut-être pas son analyse, mais il y a la France très économique, de revendications et ressentiments et focalisée sur l'argent, et puis la France un peu plus spirituelle ou disons optimiste, voilà.
1: Celle qui brûle les cierges et celle qui brûle les voitures, c'est ça?
0: Non. Il y a aussi une dimension spirituelle dans cette France-là qui s'exprime d'une autre manière.
2: Oui, c'est vrai.
0: Et donc, il n'y a pas. Le choc des deux France, c'est une lecture simpliste et politique, en fait, de faire ça. Et voilà, mais c'est. Le problème dans ces affaires, c'est que le politique instrumentalise trop ces mouvements sociaux. Et c'est comme ça que le pays va vers la déshumanisation, comme a pointé le pape dans sa magnifique encyclique Magnifica Humanitas.
1: Résister à la caricature. Merci à tous les deux, Jérôme Cordelier, rédacteur en chef au magazine Le Point, et Steven Sampson, écrivain américain d'expression française. À bientôt pour un prochain débat du jour.
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1: Les lycéens mobilisés sur les blocus se revendiquent plus de moyens humains et financiers pour l'éducation nationale, se plaignent de la pression de Parcoursup, de professeurs non remplacés, de bâtiments délabrés ou encore d'emplois du temps trop chargés. Ils se sentent en fait délaissés par un système inerte et un enseignement sans doute indigent pour une part, en tout cas qui ne les prépare guère au marché du travail mondialisé où ils devront se faire désirer. Ce qui sera sans doute la chose la plus difficile si on songe que des élèves chinois, indiens, singapouriens ou coréens en veulent toujours plus, travaillent beaucoup plus et sans doute gagneront beaucoup plus dans cette mondialisation. Alain Bentolila est avec nous, linguiste, spécialiste de l'enseignement, de l'oral et de l'écrit à l'école primaire, professeur des universités. Bonjour Alain Bentolila.
9: Bonjour.
1: Vous avez enseigné à l'université Paris-Cité?
9: Oui, j'ai été professeur pendant de longues années à l'université Paris-Cité, et docteur honoris causa de
1: l'université catholique.
9: L'université catholique.
1: Voilà. Demain la barbarie, vous aviez publié Parents et instits, même combat. Alors j'ai pensé à vous pour essayer d'analyser un peu ce qui se passe dans le monde de l'enseignement, ce qui ne va pas et ce qui explique cette crise à la racine.
9: Oui, si vous voulez, les choses commencent très tôt hein, dans le parcours difficile et quelquefois douloureux d'un grand nombre de nos enfants. Il faut considérer, si vous voulez, que la question de la maîtrise de la langue, je suis linguiste, donc je parle de ce que je connais bien, la question de la maîtrise de la langue est centrale dans cette affaire. Pour deux raisons. La première, c'est que quand vous avez à l'école maternelle des enfants qui n'ont pas les mots pour dire le monde, et quand je dis pas les mots pour dire le monde, ça veut dire que pour un certain nombre d'entre eux, ils ont 8 fois moins de mots que les autres. Qu'ils passent au cours préparatoire où on prétend leur apprendre à lire et à écrire. Mais la pénurie de vocabulaire, le caractère exsangue de leur lexique fait que cet apprentissage de la lecture et de l'écriture va évidemment aller à l'échec. Et ils vont continuer à monter, s'exaspérant évidemment contre un sort contraire qu'ils jugent injuste, et il est injuste. Ils vont passer de classe en classe, toujours en attente par rapport, pardon, toujours en retard par oui. rapport aux attentes que l'on a, que la classe supérieure est en droit d'attendre. Et puis ils vont arriver au collège, et le collège, comme je l'ai dit dans un de mes livres, les achève.
1: Qu'est-ce que ça veut dire, les achève?
9: C'est-à-dire qu'ils arrivent au collège, ils ont une maîtrise de l'écriture, de la lecture, de l'argumentation extrêmement faible. Et là, les professeurs de maths, de sciences, de littérature, d'histoire, de géographie, attendent d'eux qu'ils puissent effectivement lire ces textes disciplinaires. N'étant pas capables de lire plus de 3 lignes, ils sont évidemment en échec. Et là, on leur dit « Mais qu'est-ce que tu fais là ?» Et eux se disent « Mais je suis là parce qu'on m'y a mené. Mmh. On m'y a mené. Je suis au collège. On m'a fait passer de classe en classe. Et maintenant, on me dit « Mais tu ne devrais pas être là. Mais où devrais-je être ?» Et cette douleur qui est ressentie, parce que c'est une douleur, l'échec est une douleur, aucun de ces élèves n'est content d'être un élève en difficulté majeure. Ils ne sont pas contents de ne pas pouvoir imposer leurs paroles à d'autres et se faire comprendre. Et l'exaspération qui naît, ces mots qui se nouent dans la gorge parce que ils ne peuvent pas porter leurs pensées, fait que le passage à l'acte est devenu chaque année de plus en plus violent. Alors vous me direz, il n'y a pas que ça. Oui, bien sûr, c'est vrai, il n'y a pas que ça. Mais cette incapacité de faire passer sa pensée dans la tête d'un autre, au plus juste de ses intentions, en ayant une chance d'être pris en compte, d'être compris, cette incapacité-là est un élément, un facteur qui peut expliquer cette tentation de la violence silencieuse. Je disais dans un de mes livres, finalement, ces meurtres aujourd'hui à l'arme blanche, cette violence muette est quelque chose qui est tout à fait nouveau. On ne vitupère plus, on ne s'indigne plus avec les mots.
1: On casse en fait directement.
9: On tape.
1: Alain Bentolila, 2 questions. La première, est-ce que c'est rattrapable ? Est-ce que c'est rattrapable une fois que ces élèves peuvent-ils être rattrapés après le collège, quand ils arrivent au lycée, dans la moulinette de Parcoursup, à plus forte raison, d'une part. Et d'autre part, que n'a-t-on anticipé, que n'a-t-on modifié les choses pour que ces élèves n'arrivent pas à ce degré de frustration, avec cette question épouvantable, mais qu'est-ce que tu fais là ? Comment se fait-il qu'on ait laissé ces gens traverser le couloir de l'éducation nationale pour arriver jusqu'au bac?
9: C'est ce que j'appelle le couloir de l'illettrisme.
1: Le couloir de l'illettrisme.
9: Le couloir de l'illettrisme traverse notre époque et vous me dites, est-ce que c'est rattrapable? Oui, c'est rattrapable.
1: Comment faites-vous? Des cours particuliers, des cours spéciaux?
9: Non, pas du tout. Énormément de choses sont à changer. Je dirais qu'il y a une nécessaire métamorphose de l'éducation nationale à mettre en œuvre. Bien sûr que les profs ne sont pas suffisamment payés.
1: Deux fois moins qu'en Allemagne, on ne sait pas pourquoi.
9: Bon, mais quand vous, comme moi et comme mon équipe, nous les côtoyons tous les jours, nous travaillons avec eux, nous nous rendons compte que ils ne demandent pas nécessairement 20 ou 30 euros de plus par mois. Ça n'est pas ça qui va changer leur vie. Ce qu'ils veulent, c'est un, d'être capable d'être considéré. De ne pas être l'objet du mépris des ministres de l'Éducation nationale qui passent 4 mois au ministère et qui s'en vont pour une plus haute distinction et pour des postes plus intéressants. Ce mépris dont ils ont conscience d'être l'objet est quelque chose qui fait que peu à peu ils se découragent, peu à peu ils se disent finalement, nous n'y pouvons rien. Et si tant de jeunes ont reculent devant l'idée de devenir maître d'école, ça n'est pas seulement une question d'argent. C'est d'abord et avant tout le fait qu'ils ont la conviction qu'ils ne vont rien changer au destin de leurs élèves. Un professeur, c'est celui qui a ancré au corps l'idée qu'il va changer le destin des enfants fragiles. C'est ça, être prof. Être prof, c'est tous les jours.
1: Comme Albert Camus a eu son destin changé par son prof.
9: Exactement, tout à fait.
1: Et il y en a des tas d'autres comme ça qui ont eu la vie changée par le prof qui les a repérés, qui a trouvé qu'ils étaient intelligents et qui les a promis un autre destin.
9: Oui.
1: Pourquoi est-ce que ça fonctionne peut-être, ça, Alain Bettolila?
9: Mais c'est ça la vraie question, c'est que si l'on n'est pas animé par cette idée de dire ils sont humains, donc ils ont une intelligence que je vais cultiver. Tous les jours, je vais rentrer dans cette classe, je vais me retrouver devant ces 25 ou 30 élèves et je fais le serment qu'ils ne sortiront pas de ma classe dans le même état dans lequel ils sont arrivés. Ils sauront plus des choses qu'ils ne savaient pas. Ils comprendront des choses qu'ils ne comprenaient pas. Ils préféreront les mots à la brutalité. Et j'en fais le serment. Eh bien, ce serment-là, les instituteurs ne sont plus capables de le faire aujourd'hui parce que, un, on ne leur donne pas les moyens de le faire. Deux, on ne leur dit pas à quel point la nation compte sur eux. La formation des maîtres est une supercherie. On voit bien aujourd'hui, si vous voulez, qu'on recrute des maîtres après une demi-heure d'entretien. Ils viennent de métiers divers et tout de suite après, ils se trouvent dans une classe.
1: C'est pas comme ça que ça va s'arranger.
9: C'est pas comme ça que les choses vont s'arranger, certainement pas. Et donc, il y a là quelques. Alors, vous me disiez. Qu'est-ce qui s'est passé? J'ai essayé de décrire le parcours malheureux de ces élèves-là. Est-ce que j'y crois? Oui, j'y crois. Je pense que rien n'est perdu. Sauf qu'il faut avoir une ambition considérable. Aujourd'hui, on confond, et ça, je voudrais insister là-dessus, certains sociologues, les linguistes atterrés, dit-on, pensent que finalement essayer de d'élever le niveau de nos élèves, d'où qu'ils viennent, quelle qu'il soit, c'est peine. Non seulement c'est peine perdue, mais c'est cruel. Finalement.
1: Donc il y a une il y a un renoncement.
9: Il y a un renoncement au titre que. En disant finalement, la faute n'est pas une faute, l'erreur n'est pas une erreur, c'est une marque identitaire. Aller contre, tenter de leur faire surmonter ces erreurs pour leur faire accepter cette norme qui nous unit tous est quelque chose d'infiniment cruel et inadmissible. Hein,
1: Le relèvement à la mentolila, si je vous suis, le relèvement consiste par l'imposition, parvenir à imposer la norme qui unit.
9: Bien sûr.
1: C'est ça.
9: La langue,
1: à vaincre en fait les réticences par rapport à l'imposition d'une norme.
9: La langue est norme. La langue est norme. C'est-à-dire, elle est faite de normes. Si nous nous parlons,
1: ça commence par là.
9: Aujourd'hui,
1: ça commence par là.
9: Si j'espère que vous me comprenez. Vous faites une idée particulière de ce que je dis, mais vous comprenez au plus juste de mes intentions. J'essaye de faire l'effort, vous essayez de faire l'effort et nous communiquons. Eh bien, cette idée-là, si vous voulez, cette idée-là fait que nous sommes, vous et moi, en situation de nous comprendre. Et par conséquent, même si nous ne sommes pas d'accord sur quelque chose, nous n'allons pas nous jeter des choses à la figure. Nous allons chacun défendre nos arguments, écouter les arguments de l'autre, etc. Et ça, si vous voulez, c'est quelque chose d'absolument essentiel. Alors,
1: ça suppose, il nous reste 2 minutes à la méthodina,
9: oui,
1: ça suppose de la discipline, ça suppose que tout le monde joue le jeu.
9: Ça suppose
1: que tout le monde y croit, y compris les élèves, en se disant je vais sortir avec le bac et donc je pourrais progresser dans la société.
9: Mais
1: ça suppose qu'on y croit.
9: Le bac signifie quelque chose, c'est-à-dire il faut que le bac. Le ministre n'a pas tort aujourd'hui de dire qu'il faut que le bac contraigne et demande un certain nombre de capacités.
1: On l'a rendu illisible, le bac.
9: Orthographe, grammaire, etc. Ça, c'est quelque chose d'absolument essentiel. Et puis, il y a le fait qu'il faut donner à nos élèves un motif de faire des efforts. C'est-à-dire, il faut que leurs efforts voient leur couronnement. Il faut, par exemple, je donne un exemple très concret. Ça fait 3 ans qu'on travaille avec des classes de REP pour leur faire écrire
1: éducation prioritaire.
9: Une nouvelle d'une 20aine de pages.
1: Ben, c'est un bon exemple.
9: Quand on a commencé, les gens nous disaient, mais ça va pas, ils peuvent pas écrire 2 mots l'un après l'autre et vous leur faire écrire 2 pages. Oui, mais oui, parce que nous allons prendre le temps de les nourrir culturellement, nous allons prendre le temps de leur apprendre ce que c'est que la grammaire et l'orthographe, et ils y arrivent, et ils sont fiers.
1: Et bien c'est là justement le message ce matin. Merci Alain Mentolila, c'est de ne pas renoncer. Et de ne pas renoncer au métier d'enseignant et à la vocation et à faire grandir les élèves et augmenter le niveau. Merci Alain Mentolila.
9: C'est moi qui vous remercie.
1: À bientôt. Je rappelle que vous êtes linguiste et professeur émérite à l'Université Paris-Cité. À bientôt. Bonjour Melchior Gormand.
10: Bonjour Lilo Frêne, bonjour à toutes et tous. Et c'est parti pour le 10-12. Dans un instant, après le flash d'Éléonore Claude, on va parler de plein de choses ce matin, de la morale et de l'histoire au cinéma. Tout de suite.
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0: Il est 10h sur RCF Notre-Dame, mais c'est le retour de l'info avec Éléonore Claude. Bonjour Éléonore.
1: Bonjour Melchior, bonjour à tous.
0: L'étau se resserre à l'Élysée, désemparé face à un troisième acte de mobilisation lycéenne.
1: Des milliers de personnes sont attendues dans les rues du pays, car désormais, les étudiants se joignent aux lycéens. 215 élèves ont été blessés, 10 enquêtes de l'IGPN ont été ouvertes depuis la mi-septembre. Le gouvernement appelle donc à retourner progressivement en cours et promet que les policiers se tiendront à distance des jeunes. Et puis cette nuit, Moscou a subi sa deuxième attaque la plus massive des derniers mois. 650 drones tombés selon les autorités russes. Un homme de 20 ans a été tué dans un village à la périphérie de Moscou et plusieurs habitations ont été endommagées. La défense antiaérienne annonce avoir détruit la plupart des engins, dont 105 à proximité de la capitale. En réponse, ce matin, le Kremlin a donc visé un pont à Dniepr en Ukraine où 5 personnes ont été blessées, dont 2 employés de la Croix-Rouge. Au Québec, maintenant, la question de l'indépendance surgit à nouveau dans le débat politique avec le retour du Parti québécois au pouvoir. Le parti a remporté hier les élections provinciales au Québec avec environ 28% des voix. C'est donc Paul Saint-Pierre Plamondon, 49 ans, qui devient le premier ministre de la province. Il promet un nouveau référendum sur l'indépendance, mais cela ne pourra pas avoir lieu avant la fin du mandat de Donald Trump, en janvier 2029. Donc, une proposition qui ne convainc que 31% des Québécois, selon les derniers sondages. Et puis un mot de sport avec cette victoire renversante pour l'équipe de France en Ligue des Nations. Menée, les Bleus ont finalement battu la Belgique 4-1 hier soir au Stade de France. Pour son premier rassemblement, le sélectionneur Zinedine Zidane, bien sûr, termine donc sur une bonne note avec une équipe toujours en tête de son groupe. Prochain rendez-vous en novembre en Italie.
0: Merci beaucoup Éléonore Claude. On vous retrouve demain ?
1: Vendredi, pardon.
0: De 6h30 à 10h sur RCF Notre-Dame.
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0: Bonjour à tous, bienvenue sur RCF Notre-Dame. Dans le 10-12 ce matin, qu'est-ce que la morale, tant évoquée par Léon XIV, tant invoquée d'ailleurs dans les débats, mais de quoi parle-t-on vraiment? Notre invité du 10-12 nous dit tout dans un instant. À 10h30, on va se parler de l'histoire avec un grand H et vous aurez la parole pour en témoigner au 01 56 56 44 44. On vous accueillera à 10h30. Comme chaque mardi, la chanteuse Nicoletta sera également à mes côtés pour partager avec nous son regard sur la société, ses souvenirs et ses coups de cœur musicaux. Et à 11h30, et Dieu dans tout ça, en compagnie de Marie-Ange de Montesquieu. Bonjour Marie-Ange.
3: Bonjour Melchior. On va presque chanter aujourd'hui, à défaut de manifester. Enfin, oui. Je ne sais pas vous. Enfin, nous sommes plus étudiants en même temps.
0: Ah non, c'est sûr.
3: ni vous, ni moi.
0: Mieux en studio.
3: Ah oui, bien au chaud. En tout cas, c'est Anne Lefèvre. Ça vous dit quelque chose?
0: C'est pas la famille Lefèvre, si.
3: Qui avait remporté effectivement.
0: La France a un incroyable talent.
3: Absolument, rien ne vous échappe. Eh bien, Anne sera là, Anne Lefèvre, puisqu'ils sortent 2 albums. Ils vont nous raconter un peu ce qu'ils sont devenus depuis.
0: Et bah, alors à tout à l'heure, rien en direct à 11h30 sur RCF Notre-Dame dans le 10-12. Ce qui est légal n'est pas nécessairement moral. À Lourdes, le 27 septembre dernier, Léon XIV a prononcé cette phrase alors qu'il s'exprimait sur l'aide à mourir dans un contexte où la France venait d'adopter, vous le savez, une loi l'autorisant sous certaines conditions. Devant des malades et des soignants, le pape a ainsi posé une question qui dépasse largement le débat sur la fin de vie. Une chose est-elle juste simplement parce que la loi l'autorise ? Car le droit et la morale ne répondent pas forcément à la même question. Je ne vous apprends rien, la loi définit ce qui est permis ou interdit. Et la morale nous interroge sur ce que nous devons faire, sur ce qui est bien ou mal. Une distinction très simple en apparence, mais qui peut nous interroger. D'où vient notre idée du bien? Peut-on définir une morale commune? Et que faire lorsque notre conscience entre en conflit avec la loi? C'est cette réflexion que mène notre invité du 10-12. Bonjour Guillaume Pijard de Gurbert.
4: Bonjour Melchior.
0: Merci beaucoup d'être avec nous sur RCF Notre-Dame et merci à l'équipe de Bordeaux qui vous accueille ce matin en studio. Vous êtes philosophe, professeur de philosophie en Cagne au lycée Montaigne de Bordeaux. Vous êtes notamment l'auteur de Philosophie et mode d'emploi chez Armand Collin. Vous avez reçu d'ailleurs dans mon émission Je pense donc j'agis il y a quelques mois. Vous êtes aussi l'auteur d'un tout nouveau livre chez Vrin intitulé très simplement La morale. C'est pour ça que je vous ai invité, Guillaume Pijard de Gurbert. Alors j'ai essayé de poser le décor en introduction. Je reviens sur ces termes de Léon XIV qui affirme ce qui est légal n'est pas nécessairement moral. Pourquoi cette phrase est-elle philosophiquement importante, Guillaume ?
4: Je vous remercie de ce problème énorme. Donc, on va essayer de mettre un peu de nuance. Et c'est l'intérêt de votre émission, justement, qui permet, parce que l'espace médiatique est quand même beaucoup saturé de clash et de buzz, où il n'y a pas beaucoup de place pour la pensée. Donc, je vous remercie de créer des espaces comme ça, où on prend un peu le temps de dénouer autant que faire se peut les problèmes difficiles. Alors, d'abord, il est à Lourdes, et donc devant des gens qui ont des pathologies très lourdes, sévères, etc. Et cette phrase, alors déjà, avant même du point de vue philosophique, il y a déjà le point de vue tout simplement humain, commun, c'est-à-dire que c'est un problème finalement assez incontournable et très concret de... On peut très bien prendre dans l'histoire des législations.
0: Oui.
4: Quand on prend sous Vichy, par exemple, le statut des Juifs sous Vichy, il est légal. Et il y a même l'obligation du port de l'étoile jaune, etc. Est-ce qu'il n'y a pas là un conflit entre la juridiction politique d'un moment, dans un endroit donné, et puis une exigence morale intime et peut-être universelle? Donc est-ce qu'il n'y a pas un conflit entre une norme morale qui serait ou qui est censée être universelle, et puis les législations des pays, selon les moments, selon les pays, etc. Et donc c'est ce conflit-là, en fait, que formule le pape Léon quand il est à Lourdes, en fait.
0: Oui. Quelle différence faites-vous, en tant que philosophe, Guillaume Pigeard de Gurbert, entre une loi et une règle morale ? Parce que c'est pas la même chose.
4: Alors oui, là, les mots comptent. Alors moi, je le dirais pas exactement comme ça, parce que comme on dit que l'exception confirme la règle, elle suppose l'exception, la possibilité de l'exception. Alors que dans l'idée de loi, il y aurait l'idée justement qu'elle est universelle et nécessaire, c'est-à-dire elle se vérifie toujours, partout et en tout temps. Alors là, philosophiquement, il y a un philosophe qui a très bien défini ça, pour le coup, la loi morale. Donc il parlerait pas de règle, il parlerait de loi morale, c'est Kant. Oui. Et ce qui est très fort chez Kant, c'est qu'il se rend compte à son époque, souvenez-vous, il est à la fin du XVIIIe siècle, on est encore sous le traumatisme, les Européens sont traumatisés par la découverte du Nouveau Monde, avec des mœurs, des cultures, des morales, pour le coup, qui viennent contester la morale biblique, finalement, dominante en Europe, ou occidentale plus largement. Et donc, Kant comprend très bien que si on veut définir le bien par un contenu, dire que le bien c'est ceci ou c'est cela, on va se heurter en fait à une diversité de biens en fait. Et l'idée même morale de bien va voler en éclats. Et du coup, il investit ce concept de loi, justement, par sa forme en fait, indépendamment du contenu. Il va donner une définition formelle du bien en se dispensant d'en donner un contenu. Et c'est des critères formels, les critères formels de la loi. Et quels sont ces critères ? C'est qu'on peut considérer comme moral, c'est-à-dire comme étant une loi morale, ce qui est valable justement de façon universelle. Par exemple, je prends un exemple concret, quand on dit « oui, mais si tout le monde fait ça, bah, ça on sait que ça ne correspond pas à la loi justement. Ça, c'est une règle qui a ses exceptions. C'est-à-dire, toi, tu t'autorises ça, mais si tout le monde faisait ça, ce ne serait plus valable.
0: Oui. »
4: Eh bien, la loi morale, c'est une loi au sens où c'est toujours valable. Et par exemple, Kant prend tout à fait l'exemple du respect de la personne humaine. Et ce qui est fort chez Kant, je le précise parce que souvent on l'oublie, on réduit souvent le respect chez Kant à la personne morale d'autrui, mais il dit ça commence par soi-même.
0: Ouais.
4: Et Kant interdit de ce point de vue-là le suicide. Il dit que le suicide ne peut pas être moral. Pourquoi ? Parce que c'est pas universalisable. Et donc là, on aurait une opposition, si vous voulez, entre une loi morale comme ça, et puis des juridictions, des normes juridiques, en fait, qui, elles, ont une histoire et une diversité géographique.
0: Parce que la déclaration de Léon XIV, elle intervient, je l'ai dit tout à l'heure, dans le débat sur l'aide à mourir. En quoi la question de la fin de vie permet-elle vraiment de comprendre concrètement la différence entre le légal et le moral, Guillaume Pigeard de Gurbert ?
4: Alors, c'est vrai que ça semble être une voie d'accès, évidente et un peu tonitruante, parce que c'est un problème énorme, évidemment, la question de la fin de vie. On parlera après, d'ailleurs, la fin de vie qui parfois commence au jour de la naissance, pour des enfants qui naissent dans des situations très difficiles. Mais ça, c'est pas l'aide à mourir, parce qu'il n'y a pas la clause de jugement avéré. Un nourrisson ne peut pas décider quoi que ce soit pour lui-même. Mais donc, pour rester sur la question de l'aide à mourir en fin de vie, eh bien, le point de vue du pape Léon XIV, c'est que la vie est une valeur sacrée, absolue, en fait, qui est d'origine transcendante, pas humaine, ça transcende les humains. La vie comme valeur absolue leur arrive de Dieu, c'est un don de Dieu, la vie est un don de Dieu, c'est pour ça d'ailleurs que on peut manger la chair des animaux, mais pas le sang, parce que le sang, c'est la vie, hein, et la vie est un don de Dieu, ce serait un sacrilège que de porter atteinte. Et donc là, on a un conflit frontal entre une valeur absolue, parce qu'elle est d'origine sacrée, et une norme humaine, en fait. C'est ça le problème concret. Et une norme humaine, même pas une norme humaine, on pourrait dire une norme française ou européenne, parce qu'elle est pas, elle est pas, elle est pas, elle se vérifie pas partout, cette loi de l'aide à mourir. Et elle a une histoire, puisque elle vient d'être votée, elle est valide depuis le 19 août 2026. Voilà. Donc c'est ça, en fait, les termes du problème. Alors la question, moi, que je poserai dans un deuxième temps, c'est est-ce que le problème, c'est entre cette loi morale et les normes juridiques, françaises par exemple, parce que le problème que ça pose, c'est que ça suppose donc qu'il finalement il n'y aurait pas de morale dans des principes politiques. Donc le problème un peu oublié de cette antinomie, c'est y a-t-il une morale républicaine, là je parle dans le cadre français, et une morale laïque? Est-ce qu'on peut quand même parler d'une morale laïque, c'est-à-dire qui soit justement indépendante d'une référence à une transcendance religieuse? Et pourquoi ce problème se pose? Parce que la France, ça ne vous aura pas échappé, est un pays dans lequel coexistent des gens qui ont la foi, des gens qui ont des fois différentes, il y a les trois monothéismes qui coexistent, et des gens qui n'ont pas de foi du tout. Or, le devoir du politique, c'est de faire coexister cette diversité.
0: Guillaume Pijard de Gurbert, vous êtes notre invité jusqu'à 10h30 sur RCF Notre-Dame. Je rappelle que vous êtes philosophe, vous êtes l'auteur du livre « La morale » publié chez Vrin. Justement, on parle de la morale en revenant sur les propos de Léon XIV à Lourdes. Ce qui est légal n'est pas nécessairement moral. Et justement, l'idée, c'est vraiment de s'intéresser à cette question, de savoir ce qu'est la morale, comment on peut la considérer, comment on peut vraiment aussi l'appréhender. Lorsqu'une loi autorise un comportement, Guillaume Pijard de Gurbert, qu'est-ce qui permet encore un individu de le juger moralement condamnable? Alors, je ne vous pose pas des questions pièges, mais évidemment, je fais référence à cette notion de morale.
4: Non, tout à fait, ce n'est pas piège du tout. C'est-à-dire que ça renvoie à une conscience intime. Et c'est vrai que, pour le coup, en France, la liberté de conscience, ça c'est pour le coup l'article 1 de la loi de 1905 de la laïcité. C'est-à-dire que l'État est laïque, c'est-à-dire c'est une loi de liberté de conscience. Chacun a le droit d'avoir la conscience intime qu'il veut. Et d'ailleurs, dans la loi du 18 août 2026 sur l'aide à mourir, il y a un article, une clause de conscience. C'est qui dit justement qu'un médecin n'est pas obligé de faire l'acte létal si ça heurte son intime conviction et sa conscience. C'est prévu dans la loi. Et ça, c'est quand même intéressant de voir une norme politique qui ne prétend pas à l'absolu, mais qui se soucie justement de faire vivre au mieux la diversité, qui va même jusqu'à la contrariété, c'est-à-dire entre quelqu'un dont ça heurte les principes intimes, il ne sera pas obligé. Alors la loi précise qu'un établissement de santé ne peut pas s'abriter derrière cette clause de conscience pour rendre impossible la fin de vie. Mais par contre, individuellement, chacun a le droit, un droit absolu à la liberté de conscience.
0: Ouais, c'est vraiment passionnant ce que vous nous dites ce matin, Guillaume Pijard de Gurbert. On verra d'ailleurs dans quelques instants aussi comment dans la religion on parle de morale, puisqu'il y a tout un chapitre dans votre ouvrage consacré à la religion. Et puis je rappelle qu'à 10h30, on se parlera de l'histoire avec un grand H dans le cinéma, avec des films qui ont rencontré un sacré succès il y a quelques mois, je pense à la bataille de Gaulle. Vous aurez la parole pour en témoigner sur RCF Notre-Dame.
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0: Mais tout de suite, c'est l'heure de l'édito du 10-12, signé ce matin Marie-Caroline Missire, déléguée générale du think tank Vers le Haut. Bonjour Marie-Caroline, vous revenez ce matin sur la mobilisation lycéenne.
5: Bonjour Melchior. 24 lycées incendiés ou saccagés, 78 personnels de l'éducation nationale blessés. C'était le bilan communiqué dimanche par le ministre de l'éducation nationale, Édouard Geffray. Un ado a eu la main arrachée hier à Lens. Des images d'une violence extrême saturent nos écrans et nos réseaux sociaux et une question revient. De quoi ce mouvement lycéen est-il le nom? Que veut cette jeunesse, ou plutôt ces jeunesses, et qu'a-t-on raté? Permettez-moi de poser d'abord une autre question. Que nous disent-ils, ces jeunes? Alors, les lycéens parlent du 8h-18h, c'est-à-dire des horaires à rallonge au lycée, du stress scolaire, de Parcoursup, bien sûr, de leur santé mentale, ou des professeurs non remplacés, et plus fondamentalement, de l'absence de prise en compte de leurs paroles. Ce mouvement déconcerte, car il rompt avec toutes nos grilles de lecture. Les mobilisations lycéennes s'adossent de coutume à un objet, une réforme, un projet de loi. Rien de tel ici. Un mouvement né dans un lycée de Créteil, propagé avec une rapidité fulgurante, qui demeure sans cadre ni porte-parole et est soumis à des violences injustifiables.
0: Et alors, d'après vous, Marie-Caroline Missire, que révèle vraiment cette crise ?
5: Premier constat, la parole des jeunes est frappée d'illégitimité. Les espaces où elle pourrait s'exprimer sont inexistants ou même désertés. Rappelez-vous le débat, voilà quelques semaines, sur l'interdiction du téléphone portable et des réseaux sociaux. Or, ces réseaux constituent précisément l'un des rares lieux d'expression de la jeunesse. On a pourtant légiféré en son nom sans jamais envisager d'associer les adolescents à la décision. Deuxième constat, ce mouvement s'inscrit quand même dans le sillage des émeutes de 2023 après la mort du jeune Naël. Dans les deux cas, ce qui s'exprime est le sentiment de promesse trahie, celle de l'école et du mythe qu'elle continue de véhiculer, la méritocratie. Selon le Conseil économique, social et environnemental, le CESE, 89% des Français voient dans l'école le premier levier de l'égalité des chances. Mais seul 11% d'entre eux estiment que tout le monde a les mêmes chances de réussir. Et selon Odoxa, en janvier dernier, dans un sondage, 61% des Français jugent leur situation moins bonne que celle de leurs parents au même âge. Alors, il n'est pas tellement étonnant que la colère se cristallise sur Parcoursup, cette plateforme pourtant performante qui scelle l'avenir des jeunes au terme d'une procédure qu'ils jugent opaque. Troisième constat, et le plus inconfortable, je crois, nous vivons un moment gilet jaune. Souvenons-nous de la morgue avec laquelle fut regardée la France des ronds-points. J'ai lu ces derniers jours des commentaires qui ironisaient sur les fautes d'orthographe des lycéens, sur leurs bêtises supposées. Alors c'est le même réflexe, on toise, mais on n'entend pas. Nous avons échoué à saisir la colère des ronds-points. Gardons-nous de reproduire cette erreur à l'égard de nos lycées.
0: Mais Marie-Caroline Missière, il y a aussi une urgence pour vous.
5: Et dans cette séquence incertaine, les personnels éducatifs, conseillers principaux d'éducation, chefs d'établissement, sont en première ligne. Exiger à tout prix la réouverture des établissements, c'est exposer ces personnels, ces enseignants, comme les élèves eux-mêmes, à des risques considérables. Nous leur devons protection et nous leur devons écoute. Et c'est bien notre responsabilité d'adulte qui est ici engagée et non celle des lycéens, comme elle est engagée pour dénoncer ces violences. Créer enfin de véritables espaces où les jeunes puissent s'exprimer et être entendus est primordial aujourd'hui. Cesser de jauger cette génération à l'aune de ses défauts supposés l'est également. Et regarder en face ce que l'école promet et ce qu'elle tient est urgent. Nous sommes collectivement dos au mur. Et cette mobilisation inquiète justement parce qu'elle n'offre pas de prise aux politiques et donc pas d'espace de sortie.
0: C'est-à-dire, Marie-Caroline ?
5: Pour Olivier Galland, directeur de recherche au CNRS, spécialiste des questions de jeunesse, qu'on a interrogé dans Vers le Haut, cela va même plus loin. Cette difficulté renvoie au fonctionnement très centralisé du système éducatif français, où tout est décidé à Paris. Dans un tel système, les établissements disposent de très peu de marge de manœuvre pour répondre aux situations particulières qu'ils rencontrent, alors que les élèves peuvent avoir le sentiment que leur parole, même lorsqu'elle est recueillie, ne peut donc pas trouver de réponse à leur niveau. Les événements de ce 6 octobre et les jours qui suivront seront à suivre à l'aune de cette impasse.
0: Merci beaucoup Marie-Caroline Missire pour cet édito du 10-12, très riche, très dense également. Je rappelle que vous êtes déléguée générale du think tank Vers le Haut. Guillaume Pijard de Gurbert, vous êtes toujours avec nous sur RCF Notre-Dame, vous êtes philosophe. Je suis sûr que vous avez envie de réagir à ce que vous venez d'entendre de la part de Marie-Caroline.
4: Et vous lisez dans mes pensées, parce que moi je suis professeur, donc je suis concerné au premier plan, bien sûr. Justement, ça me faisait penser à notre échange précédent, c'est-à-dire qu'il y a quand même une valeur, c'est la jeunesse. Ça, c'est une société se juge et se jauge au traitement qu'elle réserve à sa jeunesse, c'est-à-dire à son propre avenir, en fait. Donc c'est vrai que moi je suis tout à fait en phase avec cette analyse et ce regard. On peut pas s'abriter derrière des elle dit on toise et on ne comprend pas, c'est exactement ça. Il s'agit pas de toiser, parce que toiser la jeunesse, c'est finalement rabougrir et même sacrifier son propre avenir pour une société.
0: Merci beaucoup pour cette réaction. Je rappelle que l'édito du 10-12 est à réentendre sur notre site internet rcfnotredame.fr. Que la morale, c'est précisément le sujet de votre nouveau livre, Guillaume Pijard de Gurbert, qui s'appelle La morale, tout simplement, publié chez Vrin. Ici, on s'intéresse à ce sujet, c'est notamment en réaction aux propos de Léon XIV à Lourdes. Hein. Souvenez-vous, ce qui est légal n'est pas nécessairement moral, en parlant de la loi sur la fin de vie. Pourquoi est-ce qu'on a encore besoin, d'après vous, Guillaume, de nous demander ce qu'est la morale ?
4: Justement, je pense que c'est très salutaire, en fait. Je veux dire, ça devient dangereux quand on prétend détenir une morale et être sûr de ce que c'est. Je trouve que trembler en approchant ce concept de morale qui n'est peut-être pas justement un concept, c'est-à-dire bien clair, bien défini, c'est peut-être ça déjà la première attitude morale. Parce qu'on ne manque pas d'exemples dans l'histoire et même dans le présent actuel où vous avez des pays qui sont certains de détenir la morale absolue et qui l'imposent degré ou de force à leur population, et on peut imaginer facilement à quel prix. Donc je pense que ce soit un problème, c'est assez sain, en fait. Et sur plus concrètement sur l'aide à mourir en fin de vie, ce qu'on peut dire, c'est que le problème, en fait, c'est que on dit la vie, la dignité de la vie, mais de quoi parle-t-on, dans la mesure où, en fait, ce qu'on appelle la vie n'est pas juste un phénomène naturel même divin, parce que c'est un produit de la science. Je veux dire, les problèmes qui se posent aujourd'hui de fin de vie sont directement liés au progrès de la science et de la médecine. Par exemple, je regardais, entre 1950 et aujourd'hui, l'espérance de vie des femmes est passée de 69 ans à 85 ans, et celle des hommes est passée de 63 ans à 80 ans. Or, c'est une vie prolongée, artificiellement, et souvent, je mets pas de jugement de valeur là-dedans, mais artificiellement par les progrès médicaux, par les dialyses, par des sondes gastriques, par toutes sortes de choses, si bien qu'on est moins dans ce problème d'aide à mourir, c'est moins le face-à-face de l'homme et de Dieu que de l'homme et de lui-même, c'est-à-dire de l'homme face à ce qu'il a su faire de la vie. Et ça, c'est un vrai problème qu'il faut prendre en compte, parce qu'on n'est pas juste face à un objet absolu, sacré, qui serait la vie. Il y a 30 ans, et ne parlons pas, il y a deux siècles, les gens mouraient, en fait.
0: Guillaume Pijard de Gurbert, c'est très intéressant de vous entendre. Évidemment qu'on n'aura pas le temps d'évoquer tous les propos de votre livre, qui s'adresse, alors je le dis, hein, il faut s'accrocher un petit peu, n'y voyez aucun propos péjoratif de ma part. C'est pour des philosophes ou pour des étudiants, Guillaume, que vous avez écrit ce livre sur la morale ?
4: Alors, ce livre, il a un public immédiat qui est effectivement les élèves, les étudiants, les gens qui préparent le CAPES et l'agrégation, et puis mes collègues, puisqu'on se nourrit les uns les autres des pensées. Oui. Mais il peut quand même concerner le grand public, parce que je suis quand même prof, et depuis quelques temps, on va dire. Et le métier d'un professeur, c'est de rendre accessible ce qui semble difficile, parce que rendre accessible ce qui est facile, c'est pas un métier, ça. Oui. Donc c'est vrai que je m'efforce quand même, et vous aurez remarqué que dans l'ordre des chapitres, il y a une progression, c'est-à-dire que je commence justement par des choses assez concrètes, assez faciles, les normes sociales, des problèmes de bioéthique assez concrets, et puis il y a une élaboration plus compliquée, mais moi, dans ma pratique de quand j'écris un livre ou quand je fais un cours, c'est toujours la même chose, c'est-à-dire que je ne dissocie jamais une analyse théorique conceptuelle d'un cas, d'un exemple, d'une étude de cas. Et donc il y a des textes très concrets, et je mets toujours un point d'honneur à mettre en exergue les textes des grands philosophes qu'on a tendance à sous-estimer dans leurs grandes œuvres, tout simplement parce qu'ils sont concrets. Vous avez par exemple un texte incroyable de Kant qui parle des scélérats de naissance. est-ce qu'on peut parler d'un enfant qui, de naissance, serait mauvais? Est-ce qu'il y a des mauvais individus par naissance? C'est quand même des problèmes extrêmement concrets et fascinants. Donc il y a plein de choses comme ça. Par exemple, j'ai un chapitre sur l'éthique de Lévinas. Et l'éthique de Lévinas, finalement, elle se résume, selon lui-même, c'est l'exemple qu'il donnait, à cette formule de politesse, « après vous, monsieur » ou « après vous, madame ». Le fait de faire passer l'autre avant nous, « après vous ». Donc ça, c'est extrêmement concret. Voilà, donc j'essaye quand même de mettre dans l'espace public de la philosophie, disons.
0: Guillaume Pijard de Gurbert, il y a aussi tout un chapitre sur la religion. Alors évidemment que je vais vous interroger dessus. Ça tombe bien sur RCF Notre-Dame, la radio chrétienne. Vous prenez, pour définir ce qu'est la morale, vous prenez l'exemple, par exemple, d'Abraham. Est-ce que vous pourriez nous rappeler pourquoi, déjà, c'était important pour vous de prendre cet exemple?
4: Ah, ça, c'est un excellent exemple, effectivement. Alors là, moi, la lecture personnelle que j'en fais, après j'en parle de ce texte parce que c'est Kant qui en fait une lecture et je vous dirai ce qu'il en dit. Mais là, juste, moi, ce que je me suis toujours demandé, je me le demande, hein, j'ai pas de doctrine arrêtée là-dessus, c'est que Dieu demande à Abraham de sacrifier son propre fils. Ça paraît monstrueux. Et il s'apprête à le faire par foi, en fait, par foi absolue. Et puis, comme il est prêt à le faire, du coup, il n'a plus besoin de le faire. Dieu lui lève cette obligation de sacrifier son propre fils, puisqu'il était prêt à le faire. Donc, si on reste sur un premier plan, on se dit c'est monstrueux. Et moi, je me suis toujours demandé si ça ne voulait pas dire que Dieu nous demande de rompre avec nos attachements viscéraux, mon sang, ma chair, mes enfants, pour accéder justement au respect de la vie au-delà des miens. Parce que finalement, respecter la vie de son fils, c'est biologique, on le voit chez les animaux. Ça n'a rien de moral, en fait. C'est instinctif, c'est une sorte de nécessité morale qui n'a pas de sens, qui est une nécessité physique, justement, biologique, qui n'a pas de sens moral. Et peut-être que d'obtenir de nous ce quasi-sacrifice, puisque ça n'en est pas un, c'est s'affranchir, justement, de quelque chose qui ne serait que finalement animal et viscéral. Et d'accéder à une dimension humaine. Alors chez Kant, c'est pas ça. Il prend ce texte et c'est très fort parce que justement Kant est un philosophe croyant. Oui. Il croit en Dieu et il fait l'effort comme philosophe de penser, comme il dit, la religion dans les limites de la simple raison, pas réduite à la foi. Merci. Et du coup, il dit à Abraham qui me dit je dois sacrifier mon fils. Kant dit mais est-ce que je suis sûr que c'est la voix de Dieu qui me commande ça? Parce que vous voyez, on a beaucoup d'exemples actuels
0: beaucoup.
4: Où le nom de Dieu justifie pas mal de massacres.
0: Merci beaucoup, Guillaume Pijard de Gurbert. Pardon, je vous coupe la parole parce qu'on arrive déjà à la fin de cette interview. Je rappelle que vous êtes philosophe, je perds ma feuille, je la ramasse. Vous êtes philosophe, vous êtes professeur de philosophie au lycée Montaigne de Bordeaux. Vous êtes l'auteur de La Morale, sorti chez Vrin. Merci encore à l'équipe de Bordeaux qui vous accueillait ce matin en studio, Guillaume. C'est un plaisir.
4: Merci à vous, merci à tous.
0: Allez, un peu d'humour, c'est ce qu'on vous proposait ce matin, et ce matin c'était Violaine de Pince.
1: Bonjour, bonjour Clara, bonjour à tous.
6: Violaine, ce matin vous avez un mot pour l'invité politique sur RCF Notre-Dame qui est avec nous en studio, monsieur Rodrigo Arenas.
7: Tout à fait, cher monsieur. Alors d'habitude dans la matinale on charrie les invités, mais ne vous inquiétez pas, ce matin je ne vais pas vous allumer, ça brûle déjà beaucoup trop devant les lycées.
6: Et oui Violaine, vous nous parlez sans doute du grand blocus des lycées qui est prévu aujourd'hui.
7: Tout à fait, et Jean-Luc Mélenchon a justement appelé mercredi à la non-violence après avoir demandé la veille de lutter contre la police. Comme dirait une ballerine devenue unijambiste, on ne sait plus sur quel pied danser. Faut taper mais sans faire mal, faut se faire entendre mais sans hurler, faut tout casser mais avoir des lycées en bon état. D'ailleurs les jeunes, si les murs de votre lycée fuient, c'est pas de la vétusté, hein. C'est que c'est un bâtiment HQE, haute qualité environnementale, donc biodégradable. Soyez un peu plus écolo s'il vous plaît.
6: Alors monsieur Bali Bagayoko, le maire de Saint-Denis, a quant à lui, Violaine, maintenu ses propos sur la violence légitime.
7: Et il a raison, faut se défouler. Moi, je vois vendredi dernier, mon train a été supprimé 20 minutes avant l'heure de départ. Bon, je suis allée taper une machine Selecta. Ça n'a pas fait avancer le problème, mais ça m'a fait du bien. Enfin, sauf à la main. Alors, je comprends le maire de Saint-Denis. D'ailleurs, il a même été acclamé par la foule des manifestants devant le lycée Paul-Éluard. Moi, je pense qu'il est jaloux du pape. C'est vrai, le week-end dernier, grosse ambiance au Stade de France. Feu d'artifice, et là maintenant, grosse ambiance avec feu de poubelle.
6: Et ce qu'on note, en fait, c'est la manière assez moderne de se révolter chez les lycéens.
7: Tout à fait. Affiches générées par IA, communication sur TikTok et Snapchat, trottinette électrique pour se déplacer de site en site. On pourrait même penser que c'est ChatGPT qui a rédigé les revendications. Ah, la révolution, c'est plus que c'était. Hein. Fini les tracts, les barricades et les pavés. On est passé de mai 68 à octobre 6-7, comme disent les jeunes.
6: Et alors la question que tout le monde se pose, Jelaine, est-ce que la France insoumise a quelque chose à voir là-dedans?
7: Ah, nous laisserons Monsieur Arenas répondre. Dans tous les cas, ce serait déployer beaucoup d'énergie pour des gens qui ne votent pas. Enfin, sauf ceux qui passent le bac à 22 ans. En tout cas, il faut toujours séparer le bon grain de l'ivraie. Hein. Il n'y a pas que des casseurs dans les manifs. Moi, je vois quand j'ai manifesté au marché de Saint-Germain-en-Laye samedi dernier contre la déforestation des jardins à la française, il y a un groupuscule d'horticulteurs ultra-violents qui a débarqué. Et je peux vous dire qu'il n'y a pas que des fleurs qui nous ont jetés.
6: Alors, c'est quoi votre solution pour les lycéens, Violaine?
7: Eh bien, se lancer en politique, peut-être. Parce que, monsieur Arenas, vous êtes vous-même passé d'une enfance en HLM au Palais Bourbon aujourd'hui. Alors, est-ce que la politique est un meilleur ascenseur social que l'école? Ou alors, je suggère plus simplement à nos lycéens de plancher sur le sujet du bac de philo session 2027 France Métropolitaine. Oui, j'ai déjà le sujet, car comme les murs du lycée Anne Hidalgo de Pontaut-Combault, ça fuite, ça fuite. Est-ce que la fin justifie les moyens? En gros, faut-il tout péter pour qu'on nous écoute? J'ai pas la réponse, mais comme le dit un proverbe croato-moldave, ne casse pas les oreilles de celui dont tu veux te faire entendre.
0: Et voilà, c'était ce matin dans la matinale, présenté par Clara Bévilacqua.
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0: Il est 10h31 sur RCF Notre-Dame. On va se parler de l'histoire avec un grand H au cinéma. De Gaulle, la Seconde Guerre mondiale, les grandes batailles, les destins de héros ou les drames qui ont marqué une époque. L'histoire est partout au cinéma et le public répond présent. Alors pourquoi sommes-nous toujours autant attirés par des films et des documentaires qui racontent des événements que nous connaissons déjà? C'est vrai qu'à travers des films comme La Bataille de Gaulle ou de nombreux documentaires consacrés aux guerres, aux grandes figures historiques et aux événements qui ont marqué notre époque, eh bien le cinéma ou le documentaire donne une nouvelle vie au passé. Il fait revivre des personnages, il reconstitue des batailles, il transforme des faits historiques en récits capables de toucher un large public. Alors pourquoi voir à l'écran ce que les livres d'histoire nous ont déjà raconté? Vous-même, dites-nous un peu si vous aimez voir tous ces films au cinéma ou regarder des documentaires sur l'histoire. Vous avez la parole pour réagir, vous le savez, au 01 56 56 44 44. 01 56 56 44 44. Et pour discuter avec nous jusqu'à 11h, nous avons le plaisir d'accueillir un invité, c'est vous Nicolas Jallot, bonjour.
8: Bonjour.
0: Merci beaucoup d'être avec nous avec sur RCF Notre-Dame. Vous êtes historien de formation, vous avez été grand reporter et on vous connaît plutôt aujourd'hui comme réalisateur de documentaires historiques, diffusés notamment sur France TV, sur Arte, sur Histoire TV et même sur la BBC. Voilà, on peut vous voir entre guillemets un peu partout, Nicolas Jallot. Vous-même, donc je le disais, hein, historien de formation, qu'est-ce qui vous fascine personnellement dans le fait de raconter l'histoire avec un grand H en images?
8: Alors tout d'abord, je ne voudrais pas vous contredire, mais je ne suis pas d'accord avec vous quand vous dites qu'on connaît déjà ces histoires. Moi je pense qu'on ne les connaît pas.
0: On pense les connaître, alors peut-être.
8: On pense les connaître, exactement. Je pense qu'on pense les connaître. C'est une des particularités de l'histoire avec un grand H, c'est qu'on pense la connaître. Et puis en fait, dès qu'on creuse un peu, on s'aperçoit qu'on redécouvre des choses. Et c'est l'intérêt aussi de l'histoire au cinéma. C'est-à-dire qu'en fait, pourquoi est-ce que ça marche? Pourquoi est-ce que ça a du succès? C'est aussi parce que justement, il y a cette absence de connaissances. Et donc, c'est bien de rappeler, à chaque fois, c'est une piqûre de rappel. Et moi, je pense qu'on ne la connaît pas aussi bien que vous ne le prétendez, pour des raisons assez simples. C'est que déjà, ça fonctionne, il y a du succès. Allez voir n'importe quel documentaire, je suis sûr que vous apprendrez quelque chose quand vous regardez. Même moi, je dois avouer que quand je regarde des documentaires de mes confrères,
0: j'apprends
8: chaque jour, mais ça, c'est la nature humaine, et heureusement d'ailleurs. Et puis quand on voit aussi le besoin de rappeler cette histoire, parce qu'aujourd'hui on vit dans une société un peu où il faut que tout aille très vite, on ne prend plus le temps de réfléchir, on ne prend plus le temps de lire des livres, vous le mentionniez. Et donc en fait, moi je suis, par exemple, je suis assez effaré de la médiocrité de nos hommes et femmes politiques, souvent par rapport à l'histoire. C'est-à-dire qu'ils veulent réécrire l'histoire, ils pensent la connaître, mais... S'il fallait écrire un livre sur leurs âneries, Ce livre ferait plusieurs volumes.
0: Vous dites ils réécrivent l'histoire. En tout cas, souvent, ils invoquent aussi l'histoire.
8: Tout à fait.
0: Dans leurs discours, dans leurs meetings et dans leurs prises de parole politiques.
8: Tout à fait. Ils s'appuient dessus, en fait, comme pour justifier de leurs propos. Et c'est souvent très...

0: un conseiller historique. Et vous évoquiez, par exemple, moi j'étais très surpris, il y a 2-3 ans, j'ai fait un documentaire sur le Liban, sur la BBC, vous aviez une commission historique et scientifique pour voir si chaque propos était
1: vrai.
0: Et donc, en fait, c'est...
1: Mais pourquoi il y a eu, ça veut dire qu'il y a eu de l'abus, parfois, dans certains documentaires, dans certains films, ou une certaine vision historique qui était scénarisée un peu.
0: Bien sûr. Ouais. Sous prétexte de la création, en fait, c'est un peu, au risque du paradoxe, c'est l'amalgame de notre métier, c'est on nous demande d'être créatifs, mais on nous demande de la véracité historique en même temps. Donc parfois, je ne dis pas qu'il y a des dérapages, mais parfois il y a des interprétations qui sont un peu inévitables, j'ai envie de dire, mais ça, quand c'est reconnu, c'est pardonnable, et surtout, c'est quand même assez anecdotique.
1: Qu'est-ce que l'image permet de transmettre, d'après vous, sur un événement historique que les livres ne permettent pas toujours de faire ressentir, Nicolas Jallot ?
0: Alors, c'est très intéressant. Par exemple, vous avez eu une série sur France Télévisions qui a fait, excusez-moi, encore une fois l'expression, un tabac. C'était Apocalypse.
1: Ah oui.
0: Par exemple, la série Apocalypse qui a fait un tabac. Bon. Pourquoi est-ce que ça a marché? Alors, Apocalypse, pour moi, c'est un très bon exemple parce qu'en fait, les réalisateurs se sont permis beaucoup de... Ils se sont permis beaucoup de choses que moi, par exemple, je ne me permettrais jamais. Donc, ils ont colorié les images, ils ont fait un récit, si vous voulez, une certaine interprétation. Mais si ça a fonctionné, pourquoi ça a fonctionné? C'est parce qu'en fait, l'image parle beaucoup plus que les mots, parfois. Et ces images-là, en fait, les gens les ont prises vraiment comme argent comptant. Elles étaient fortes. Donc, en fait, cette série, par exemple, elle a très bien fonctionné parce que, justement, on revisitait la guerre avec des images inédites, en couleur. Voilà. Donc là, la création l'a un peu emporté sur l'histoire, à mon sens. Mais force est de constater que ça a eu du succès et donc que les gens étaient plutôt contents, satisfaits de voir ce genre de programme qui a eu un succès, non pas seulement en France, mais en Europe et à l'étranger.
1: Ce matin, sur RCF Notre-Dame, vous l'entendez, on parle de l'histoire avec un grand H, représenté dans le cinéma, dans les documentaires, avec vous, Nicolas Jallot, également avec un second invité que je vais vous présenter dans un instant. Et je rappelle que vous pouvez d'ailleurs réagir. Vous avez la parole pour nous dire vous-même ce que vous en pensez au 01 56 56 44 44. 01 56 56 44 44.
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1: Nicolas Jallot, vous êtes historien de formation, vous êtes réalisateur de documentaires historiques. Notre second invité, c'est vous, Guillaume Soulez. Bonjour.
3: Bonjour.
1: Merci beaucoup d'avoir accepté, il y a 3 minutes, de participer à cette émission sur RCF Notre-Dame. En fait, pour tout vous avouer, on avait un autre invité qui devait participer aujourd'hui. J'ai jamais eu de nouvelles, alors j'espère qu'il va bien. Guillaume Soulez, vous êtes chercheur en cinéma et en audiovisuel. Et vous êtes notamment professeur à Sorbonne Nouvelle. Pour votre CV, vous faites beaucoup de choses. Vous enseignez notamment au département cinéma et audiovisuel de Sorbonne Nouvelle. Votre regard sur l'histoire représentée dans le cinéma ou dans le documentaire, est-ce que vous sentez qu'il y a de plus en plus d'envie de la part du public d'aller voir ce type de contenu ?
3: Oh là, moi je n'ai pas fait d'enquête de réception là-dessus. J'en profite juste pour dire que je suis évidemment solidaire des étudiants et des lycéens qui se mobilisent en ce moment et... Notre université a été investie par la police hier d'une façon qui est assez contestable. Donc, j'appelle tout le monde à être assez quand même calme et à faire passer en premier l'intérêt des enfants et des étudiants. Voilà. Donc, pour vous répondre, je n'ai pas fait d'enquête de réception sur le besoin, le désir d'histoire, mais c'est plutôt une tendance, on va dire, constante des publics de s'intéresser aux questions historiques, notamment en France, où la République est fondée sur un récit historique qui donne lieu à des contestations ou à des réécritures selon les époques, mais ça fait partie en quelque sorte de l'ADN de la République de se fonder sur l'histoire plutôt que sur une autre ressource culturelle ou voilà. Donc c'est l'histoire est fait partie du j'aime pas cette expression mais de l'ADN de la sphère publique française. Oui. Nicole... Donc, c'est pour ça aussi que les historiens ont un rôle

0: on va dire, important dans l'espace public, hein, plus que dans d'autres pays.
1: Nicolas Jallot, vous êtes d'accord avec Guillaume Soulez ?
2: Complètement, et puis pour avoir un peu voyagé, il y a tellement de pays où justement c'est très compliqué d'avoir même l'avis d'historiens, parce qu'en fait, ils ne connaissent pas leur propre histoire. Et c'est une particularité française. Alors, bien sûr, l'enseignement de l'histoire, mais par exemple, vous parliez tout à l'heure des films et des documentaires historiques. Nous sommes, je pense, avec les Britanniques, les meilleurs et les plus présents. Je pense que c'est nous qui produisons le plus d'heures de documentaires d'histoire au monde. À l'international, dans les festivals, on voit que la France est toujours représentée. Parfois même remporte des grands prix. Et voilà. À une époque, on était vraiment en concurrence avec la BBC et les Anglais. Et j'ai envie de dire que depuis qu'il y a eu le Brexit et des coupes budgétaires à la BBC, ils sont un peu moins présents. Mais vous avez une particularité française, je suis entièrement d'accord sur l'histoire. Moi, j'ai rien contre ce terme, que c'est notre ADN.
1: Oui.
3: J'aime pas les métaphores biologiques, c'est pour ça.
2: Bien sûr.
3: J'ai pas trouvé d'autres expressions.
2: Moi non plus, j'en ai pas, donc c'est pour ça que je la prends, en fait.
1: C'est quoi, d'après vous, Guillaume Soulez, je me tourne vers vous, quel est l'objectif, justement, de raconter l'histoire à travers l'écran? Est-ce que c'est, justement, tout simplement de raconter une époque, d'apprendre, de transmettre des connaissances, ou aussi de faire mémoire sur certains pans de l'époque?
0: Alors là, je pense que c'est vraiment, il faut étudier la question film par film, série par série, documentaire par documentaire. La question des rapports entre histoire et mémoire, c'est une question très compliquée. On pourra peut-être l'aborder dans un second temps. La première façon de poser le problème, ça serait peut-être de définir l'histoire. Il y a plein de définitions. Oui, mais on peut en fait avoir une définition assez simple que j'utilise en ce moment quand je travaille là-dessus. C'est que l'histoire, en fait, c'est la combinaison d'une enquête scientifique. Donc ça, évidemment, ça peut distinguer l'histoire de la mémoire. On y reviendra si vous voulez. Une enquête scientifique, donc avec des documents, avec des archives, ça peut être des archives orales, hein, ça peut être toutes sortes de documents. Mais c'est une enquête qui est faite de la façon la plus impartiale possible, même si on a toujours un point de vue qui est déterminé par l'espace et le lieu dans lequel on travaille. Et les savoirs qu'on a déjà acquis précédemment. C'est une mise en intrigue, c'est-à-dire c'est un récit, comme vous le disiez, parce qu'on peut pas raconter l'histoire sans finalement choisir une direction, choisir un personnage historique, choisir une thématique, etc. Et donc forcément, ça organise le récit. Donc si l'histoire est la combinaison d'une enquête scientifique, je tiens au terme scientifique, et une mise en intrigue, en fait, ensuite, on peut faire toutes sortes d'enquêtes et toutes sortes de mises en intrigue. Par exemple, en ce moment, sort un film très, très beau. Je l'ai vu, j'ai vu un premier montage, puis je l'ai vu lors de sa sortie, sur Jean Zay. Jean Zay, vous savez, qui a été assassiné par la milice de Pétain, dans sa prison. Le choix du réalisateur, Laurent Verret, qui est un collègue d'ailleurs de mon département, a été de partir de ses lettres et aussi des photos qu'il a pu prendre pendant une période un petit peu de douceur, si on peut parler de douceur dans une prison, quand on l'a autorisé à avoir sa famille, ses deux petites filles. Oui. Et donc, il y a un récit très personnel. Mais les lettres de Jean Zay sont des lettres très politiques, très critiques. Par exemple, il se moque de la façon dont les pétainistes ont récupéré Jeanne d'Arc, alors même que lui-même étant député de Loire-Atlantique, il avait organisé une fête républicaine en l'honneur de Jeanne d'Arc et que Pétain n'avait pas daigné s'y rendre. Donc voilà, il y a quelque chose là comme une réflexion qui est à la fois politique, très intéressante et très personnelle. Jean Zay étant quelqu'un qui réfléchit beaucoup et une figure finalement qu'on connaissait mal. Ben voilà, là il y a une mise en intrigue qui est très fine, très subtile. Très empathique, ça n'empêche pas du tout qu'il y ait beaucoup d'émotions qui passent. Et donc c'est un film que moi j'ai trouvé très intéressant parce qu'il n'oppose pas l'empathie l'histoire.
1: Et
0: avec des sources très précises, des photos, des lettres, Voilà.
1: Mais sur Vichy, pardon, je vous coupe la parole, Guillaume Soulez, il y a aussi un film qui est sorti qui s'appelle Notre Salut, comme quoi, voilà, il y a plein de... En ce moment,
0: la période est favorable à ce genre de discours, à ce genre d'analyse. Oui.
1: Nicolas Jalot.
0: Il faut qu'on soit au clair sur ce qu'on a sur les années 40, oui.
1: Nicolas Jalot.
2: Oui, je suis tout à fait d'accord avec ce qui vient d'être dit. Moi, je citerai aussi Le Chagrin et la Pitié, il y a eu un collègue, Joseph Beauregard, il y a 2 ou 3 ans, qui a refait connaître justement ce film de Marcel Aufus. C'est super important. Ouais. Et pour en revenir, l'aspect scientifique, on peut en discuter parce que moi, je travaille quasiment que sur des archives, donc je suis dans les archives et je suis souvent effaré d'ailleurs de ce que je peux lire sur Internet ou ce qu'on peut interpréter parce qu'il suffit parfois uniquement d'aller dans les archives départementales, nationales ou autres pour avoir la réponse. Je voudrais juste préciser quelque chose sur le devoir de mémoire.
1: Oui.
2: C'est très intéressant parce que Jean Zay, personne sait que c'est grâce à lui que le Festival de Cannes, sauf erreur de ma part, existe.
0: Absolument.
2: Et donc, par exemple, c'est un devoir de mémoire pour le refaire connaître cette personne qui n'est absolument pas connue, je suis sûr, chez les étudiants.
1: Ah, moi, je ne connaissais pas.
0: Non, absolument.
1: Très sincèrement, voilà. je ne connaissais pas.
2: Et qui est un personnage clé de l'histoire du cinéma français, à mon sens. Alors peut-être que j'exagère un petit peu, mais pour moi, ça fait partie des 2 ou 3 personnages extraordinaires du cinéma français, et tout le monde l'ignore. Et là, se rend compte, je ne sais pas si l'autre invité sera d'accord avec moi, mais là on est justement à la rencontre entre l'aspect très sérieux, très scientifique, d'une histoire personnelle, mais qui est universelle, à mon sens, et le devoir de mémoire. Et c'est ça aussi notre métier, c'est justement de faire apprendre des choses aux gens. Et par exemple, c'est un très bon exemple, parce que ce personnage, qui est pour moi absolument phénoménal et qui a eu en plus une histoire complètement terrible pendant la guerre. Il n'a jamais vu, je crois, sa fille de mémoire, qui est née pendant sa détention, puis qui a été donc
0: assassinée. Non, justement, c'est ce que le film rappelle, c'est que justement, il a pu voir ses 2 filles pendant
2: nous sommes dans l'exemple de l'interprétation.
1: J'aimerais qu'on écoute Robin, qui patiente au standard au 01 56 56 44 44. Bonjour Robin.
4: Oui, bonjour messieurs, bonjour Melchior.
1: On vous écoute.
4: Alors, j'avais une question très simple. Je suis allé voir, comme beaucoup de Français, le film
1: La bataille de Gaulle. Oui.
4: Et en fait, j'avais une question simple. Vous évoquiez en tout début d'émission le comité scientifique qui permet de s'assurer que ce qui est raconté est vrai. Mais en même temps, vous parliez de la fiction. Et comment un public peut savoir quelle est la part de fiction et de réalité ont été injectées dans le film pour que ça fasse romantique, ça fonctionne, etc. Je vais prendre un exemple très concret. La jeune femme que l'on voit tout au long de l'histoire, résistante, etc. Mm. Est-ce que c'est vrai ou pas? J'ai toujours du mal à savoir et du coup, je trouve ça risqué. Enfin, j'aimerais être informé devant ça, c'était fictionné, ça n'était pas. Enfin, comment ça marche? Quelles sont les règles? Quel est le dosage?
1: C'est très intéressant, Robin, parce que je pense que tout le monde se pose la question. Il y a la différence entre un documentaire qui est là pour rappeler des faits, peut-être rappeler ce qu'est vraiment l'histoire avec un grand H. Et puis, il y a des films ou des séries. Je pense à Tchernobyl, qui raconte l'explosion de Tchernobyl dans la centrale en Ukraine. Forcément, il y a un peu de fiction derrière. Qu'est-ce que vous en pensez, Nicolas Jalot? Vous, dans votre travail de réalisateur de documentaires historiques, comment vous faites pour distinguer ce qui est établi par les sources de ce qui relève d'une interprétation ou d'une fiction?
2: Alors, la frontière, elle est simple, c'est que le documentaire, s'il y a la mention fiction, docu-fiction, mais le documentaire n'a pas le droit, justement, de fictionner. C'est-à-dire qu'on est sur des faits. Là, je viens de finir un film sur la dernière femme guillotinée en France, qui va bientôt diffuser sur France Télévisions. Je me suis basé sur 757 pages du dossier d'instruction, plus les 20 pages du dossier de Vincent Auriol sur sa demande de grâce. Je me suis basé que sur les faits. Et donc, j'ai été obligé de créer pour la réalisation du film, j'ai été obligé de la faire parler, cette femme, pour que ça soit un peu, excusez-moi l'expression, mais sexy, ce film. Mais je la fais parler que sur des vrais propos. Et sa dernière heure, qui est racontée par l'adjoint du bourreau dans un livre qui est passé dans les, qui est paru dans les années 60, ça existe dans les archives. Donc c'est vrai, tout est vrai. Je n'ai pas le droit d'inventer. En fiction, vous pouvez interpréter, mais vous interprétez sur des bases qui sont réelles. Ouais. C'est-à-dire qu'en fait, quand vous avez la série, par exemple, Un village français qui est passé sur, qui a eu beaucoup de succès, c'était un comité d'historiens qui disait aux scénaristes ce qu'ils pouvaient dire ou pas dire. Donc les faits sont vrais. Alors, après, c'est fictionné. C'est-à-dire, voilà, je reprends l'image du village français. Bien sûr, on ne dit pas où c'est. Les gamins se mobilisent pour le 11 novembre. Ça s'est fait dans plusieurs endroits en France. Mais c'est la base est vraie. Ouais. Et il faut quand même faire confiance non seulement au documentaire, mais je pense à la fiction. Et c'est un vrai travail. C'est-à-dire que ce n'est pas un jour un réalisateur qui se réveille le matin et qui dit je vais faire un film de fiction sur 3 heures sur De Gaulle. Ouais. Le type, je vous assure qu'il en connaît peut-être autant que certains historiens, voire plus, sur De Gaulle.
1: Guillaume Soulez, je vous donne la parole et dans un instant, on écoutera Sylvie. Allez-y, Guillaume, sur
0: oui, réaction. Bah, c'est une question évidemment très compliquée. Je dirais que l'important, effectivement, c'est une sorte de franchise. C'est-à-dire que si on dit « je fais un documentaire », alors, effectivement, il doit y avoir une sorte de clarté dans le propos, l'utilisation des sources, la confrontation des points de vue, puisque ce n'est pas parce qu'on a une source qu'on ne peut pas l'interpréter de façon différente, puisqu'elle est mise en relation avec d'autres sources, et que l'histoire, en fait, c'est des pleins, c'est-à-dire des archives, des témoignages, etc., mais c'est aussi beaucoup de trous, des creux. Et donc, en fait, ce qui se passe, c'est qu'il faut faire des liens. Ouais. Et c'est au moment où on fait les liens qu'évidemment, la mise en intrigue peut défendre tel ou tel point de vue. Donc ça, c'est pour le documentaire. Donc, plus un documentaire donne ses sources, plus il peut accompagner, par exemple, le film d'un site internet où vous allez avoir des entretiens avec des historiens, des mises en ligne d'archives, plus... Et parce qu'aujourd'hui, quand même, on n'est pas dans la situation d'il y a 50 ans. Oui. C'est tout à fait possible de développer un environnement, on va dire, du film, des références bibliographiques, etc., qui font que les gens qui sont intéressés peuvent aller vérifier par eux-mêmes. Donc ça, je pense que c'est quelque chose que font d'ailleurs les chaînes de télévision. Voilà. Mais ça serait intéressant de le systématiser et d'en faire un usage pédagogique et scientifique. Et puis dans la fiction, la fiction, elle nous apporte autre chose. La fiction, effectivement, comme l'exemple du village français est très bon, parce que l'important, ce n'est pas effectivement tel village, tel maire, tel instit ou tel collabo dans tel village. C'est plutôt de rentrer dans l'état d'esprit et l'évolution des Français en plusieurs années, qui ont pris conscience de l'horreur nazie, etc. Et donc, il y a quelque chose comme plutôt l'idée éventuellement de s'appuyer sur des anecdotes, il s'est passé telle chose dans tel village, ou il se trouve que ça s'est passé plusieurs fois dans plusieurs villages, donc ça témoigne de quelque chose. Et donc, voilà, on est clairement dans la fiction, on ne cherche pas à faire semblant de dire une vérité historique, mais en revanche, on a le projet de rentrer dans des mentalités, dans des positionnements, des changements de position, des contradictions entre telle ou telle attitude et telle ou telle action.
1: Et de s'attacher au personnage aussi.
0: Voilà. C'est un comité historique est plutôt là pour dire oui, c'est vraisemblable que ça puisse se passer comme ça en fonction des informations qu'on a et des tendances de la population à cette époque-là. Donc voilà, le tout, c'est la clarté, en fait. Ouais. C'est l'honnêteté, la clarté. On n'arrivera jamais à faire quelque chose de parfaitement exact, ni de parfaitement juste, mais disons qu'on peut s'en approcher et qu'on sent bien quand il y a quelque chose qui est fait de ce côté-là.
1: Et j'aimerais qu'on écoute Sylvie. Bonjour Sylvie.
5: Oui, bonjour. Alors, voilà, je n'ai jamais été en faculté, mais je savais très bien que Jean Zay était à l'origine du Festival de Cannes. Bon, alors je voulais vous dire...
0: Moi, je l'ai appris. Hein.
5: L'histoire est vraiment pas toujours une science exacte, parce que on peut manipuler, hein. Même avec des documentaires, on peut présenter qu'une face de la réalité. Par exemple, sur l'Algérie. Il y a eu un documentaire, moi je ne l'ai pas vu, mais j'ai entendu des gens dire les pieds noirs ont été d'affreux colonialistes, etc. Alors je pense qu'il y a eu un parti pris, on n'a pas montré que les pieds noirs ont construit des barrages, des trains, des on cultivait la terre et très durement, on contribuait à la prospérité actuelle de l'Algérie.
1: Merci donc, voyez, Sylvie. Même,
5: les documentaires peuvent fausser complètement une vision de la réalité.
1: Merci donc, beaucoup Sylvie, j'ai bien compris votre témoignage et c'est très intéressant Nicolas Jallot. Les messages qui peuvent être transmis.
2: Oui, alors
1: il y a une orientation.
2: Qui est un parti pris, oui. Moi, je suis. Parfois, moi aussi, j'étais obligé de prendre des choix. J'ai fait 5 films sur l'Afghanistan. Oui. Je suis désolé, je ne suis pas vraiment pour les talibans, pour les talibs et le régime taliban, j'ai du mal. Et donc, quand je fais un film je pense à l'héritage Massoud, pendant 1h30, je ne vais pas dire du bien des talibans.
1: Mais ça veut dire qu'on est obligé quand même de prendre parti sur les faits.
2: Mais il faut quand même, ce qu'il faut, et là je tiens à rectifier un peu ce que dit la dame, c'est que moi, ce que je fais, c'est que je vais interviewer quand même un talib. Ouais. Et il y a un taliban qui me parle. Alors oui, bien sûr, c'est presque cliché, ubuesque, parce que ce sont des gens déjà qui s'expriment très mal, et puis qui ont une vision du monde complètement... l'obscurantisme parfait. Automatiquement, oui, on prend quelque part position, mais ça fait aussi... Notre rôle, c'est aussi de leur donner la parole et d'essayer d'équilibrer. Donc, c'est une science. Certains documentaires, c'est une science exacte, quand elle s'appuie sur des archives et des documents. Mais ce que je tiens à dire à Sylvie, c'est que... on est encadré en documentaire, c'est-à-dire il y a ce comité historique, il y a ce conseiller historique, et même en France aujourd'hui, ça se fait depuis quelques années, on ne peut plus dire n'importe quoi, hein. Il faut le savoir, c'est-à-dire que ce n'est pas validé par la chaîne de télévision, enfin, surtout sur le service public principalement, ça ne serait pas validé.
1: Qui a le dernier mot ?
2: C'est une très bonne question. En théorie, c'est une excellente question.
1: Écoutez, d'un point de vue contractuel,
2: et pour avoir été le vice-président du syndicat des réalisateurs pendant 2 ans, d'un point de vue contractuel, c'est nous. Mais en fait, c'est impossible, on ne l'a jamais. Parce qu'en fait, déjà, le conseiller historique a son mot à dire. Hein, il peut l'avoir, le dernier mot. Et puis après, c'est la chaîne. Parce que si vous voulez retravailler avec la chaîne, vous êtes obligé quand même aussi de trouver un compromis.
1: Donc ça veut dire aussi qu'en fonction de la chaîne, il peut y avoir une orientation.
2: Tout à fait,
1: Ça, c'est très assumé.
2: Ah oui, ça c'est très assumé, oui. Ouais. Alors bon, on a la chance en France d'avoir un service public et puis des chaînes quand même qui sont très démocratiques. Hein. Ouais. Donc moi, je travaille très très bien avec certaines chaînes où je suis en désaccord complet avec le directeur du documentaire. On est en débat et moi j'aime bien ne pas avoir le même avis qu'eux, justement, parce que c'est ça qui fait progresser. Ouais. Mais on sait qu'on n'a pas du tout les mêmes idées.
1: Merci beaucoup, c'est passé beaucoup trop vite. Il y a tant de choses à dire sur ce sujet, mais c'était très intéressant de vous entendre tous les deux. Guillaume Soulez, je rappelle que vous êtes chercheur en cinéma et en audiovisuel, vous êtes professeur à Sorbonne Nouvelle. Merci d'avoir vraiment accepté à la dernière minute d'être avec nous.
0: C'était un plaisir.
1: Merci à vous et merci à votre tante surtout qui m'a donné votre numéro. Merci Nicolas Jallot.
2: Avec plaisir.
1: Également, historien de formation, vous êtes réalisateur de documentaires historiques sur France TV, Arte, Histoire TV et même la BBC. Merci à Guillaume et Jessica à la réalisation. Dans un instant, c'est Nicoletta qui va prendre votre place avec vos appels toujours au 01 56 56 44 44. À tout de suite.
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0: Et vous êtes toujours sur RCF Notre-Dame, c'est parti pour La Voix est libre, comme chaque jour et comme chaque mardi avec Nicoletta. Vous connaissez sa voix, vous connaissez certaines de ses chansons, une voix qu'on reconnaît évidemment au micro de RCF Notre-Dame. Vous avez la parole comme chaque jour pour venir à l'antenne discuter avec Nicoletta au 01 56 56 44 44, 01 56 56 44 44. Bonjour Nicoletta.
3: Bonjour, ça va?
0: Bah ça va et vous?
3: Très bien, merci, bonjour à tous.
0: Si vous avez bien dormi cette nuit?
3: Très bien, voilà. J'ai fait 5400 pas hier au lieu de 8000, mais j'ai bien dormi quand même.
0: Bon, bah écoutez, c'est parfait, toujours vos pas, très important de vous promener, ouais, de marcher.
3: Oui, c'est important parce que je ne fais plus de gymnastique, ouais. Alors j'entretiens mon physique.
0: Ouais, vous avez bien raison, et entretenir son physique, c'est aussi entretenir évidemment le coffre que vous avez pour chanter.
3: Non, c'est pour mon cœur que je
0: C'est pour le cœur, mais aussi pour le souffle, non? Un peu.
3: Bah, oui, oui, mais si le cœur va bien, le reste va bien aussi. Mmh.
0: Et le cœur va bien?
3: Oui.
0: Bon, écoutez, c'est parfait. Nicoletta, on a plein de choses à te raconter aujourd'hui. Déjà, est-ce que vous avez passé une bonne semaine? Comment était votre semaine?
3: Bien, oui, oui. Très bien. Oui, oui.
0: Rien à signaler?
3: Non, non.
0: Pas de
3: non.
0: Concert?
3: Non, c'est pas avant le 30 octobre.
0: Ah ouais, ça va arriver vite alors.
3: Je sais plus si c'est le 30 ou le 29, ouais. Mais j'ai un concert. Et après, je continue à partir de milieu septembre.
0: Bon. Voilà. Novembre.
3: Novembre. Je suis pas réveillée.
0: Non, mais alors, je crois que vous avez bien dormi. Nicoletta, vous vouliez nous parler d'une église aujourd'hui. C'est même une basilique d'ailleurs.
3: Oui, c'est très beau, elle est très belle, elle est
0: en
3: très
0: Bourgogne.
3: Ancienne. Elle est très ancienne, il s'agit de celle de Paray-le-Monial.
0: Voilà, du Sacré-Cœur, voilà. De Paray-le-Monial.
3: Exactement, elle a été faite romane, elle est au début de l'expression des sculpteurs d'église. J'étais enchantée d'y chanter parce que l'acoustique était très bonne, et elle est grande, et il y a tout un passé, elle est du XIIe siècle.
0: Mmh. Oui, elle est très impressionnante, je
3: trouve.
0: Tout
3: à fait, on la voit de loin, oui. Comme ça, quand on passe sur la route.
0: Et vous avez chanté à plusieurs reprises dans cette basilique?
3: Non, j'ai chanté qu'une fois. Il n'y a pas longtemps, c'était à la dernière tournée au printemps, je crois, si je ne m'abuse. Ou l'avant-dernière tournée. Et j'ai eu la surprise de recevoir cette semaine, oui, une gratification. Je suis très fière. Il y a mon nom écrit sur les grandes orgues, qui sont très anciennes. Et ils les restaurent chaque année. Ils ont fait une inauguration et j'ai pu chanter. Et j'ai un certificat d'authenticité. C'est trop mignon. Je suis parraine d'un, oui, tuyau.
0: Est-ce que je peux voir?
3: Voilà, alors voilà, il y a la note que je défends.
0: Je le montre à la caméra, ça ne vous dérange pas, Nicoletta?
3: Et aussi, le...
0: Parce que vous savez,
3: oui,
0: que vous pouvez nous regarder sur la chaîne YouTube de RCF Notre-Dame. Donc ça, c'est le certificat de parrainage d'un tuyau, grand orgue de la basilique du Sacré-Cœur de, oui, Paray-le-Monial. Ce certificat est remis à Nicoletta pour le parrainage du tuyau référencé Mi 1, donc c'est
3: la note.
0: Voilà. Flûte 4 et le plan sonore pédale.
3: C'est formidable.
0: C'est génial.
3: Oui. Ça m'a rappelé du souvenir quand j'étais petite fille, je nettoyais l'église de mon village et on tirait tous les boutons de l'orgue et on appuyait sur toutes les pédales. Oh, on faisait un barouf d'enfer. Et j'adore les orgues.
0: Alors pourquoi vous avez parrainé un orgue?
3: Mais parce qu'on me l'a demandé.
0: Ah, on vous l'a demandé, oui.
3: Bien sûr, et que je suis bien élevée, et que j'étais ravie de le faire. Je n'allais pas dire non, quand, ouais, même. Non, non, c'est important. J'ai chanté pour l'inauguration des nouveaux tuyaux.
0: Ouais, voilà, ouais, exactement. Pourquoi elle vous a marqué, cette basilique de Paray-le-Monial?
3: Mais parce que moi, j'aime bien chanter dans les églises romanes.
0: Ah oui.
3: Je trouve que la pierre est affectueuse. Elle épouse bien les voix, ça arrondit bien le son. J'aime beaucoup, je m'y sens très à l'aise.
0: Oui. Parce qu'elle est impressionnante, parce qu'elle est ancienne aussi, du XIIe siècle.
3: C'est pour ça. Ah. Et c'est intéressant, ils étaient très, très créatifs. Vous savez que les vitraux, au début des églises romanes, oui, n'avaient pas de sujet coloré. C'était souvent des micros, des vitraux transparents. des vitraux transparents. Je suis fatiguée.
0: C'était C'est très drôle.
3: Oui, c'est ça. Par exemple, à Paris, il y a un témoignage de ça, c'est l'église Saint-Roch.
0: Ah oui.
3: J'y ai chanté plusieurs fois. Et il y a beaucoup de vitraux qui n'ont pas de représentation biblique ou évangélique. Mmh. Ils sont blancs. Ouais. Et c'est après, avec le gothique, que la couleur est apparue.
0: Le gothique, le flamboyant, le beaucoup aussi.
3: C'est beau, c'est beau. Oui.
0: Mais il y en a qui n'aiment pas du tout le gothique.
3: Moi, j'aime bien.
0: Bah ouais, non, mais oui. Bah
3: parce que c'est l'extension de l'art sacré. Tout ouais. le monde s'est répandu dans son travail. Et le travail des artisans est unique dans ouais. l'art gothique. Vraiment unique. Moi, ça m'émeut quand je vois. Je suis devant l'autel avec mes copains et je vois des choses, des petites choses sculptées, merveilleuses, que le public ne voit pas. Ouais. Les gens tournent le dos, ils sont dans la nef, ils nous écoutent. Et c'est vraiment très joli. Ouais. Ça nous aide parce que c'est ouais. très beau.
0: Nicoletta, je rappelle qu'on peut vous appeler et discuter avec vous à l'antenne ce matin au 01 56 56 44 44. 01 56 56 44 44. Vous parliez de cette basilique du Sacré-Cœur de Paray-le-Monial. Paray-le-Monial qui est aussi un important lieu de pèlerinage catholique.
3: Oui, parce qu'il y a eu des miracles.
0: Oui, associé à la Sainte Marguerite Marie à la Coque.
3: Exactement.
0: C'est une religieuse du XVIIe siècle, oui. Nicoletta. Vous-même, est-ce que vous croyez à ça, à ces miracles? Est-ce que
3: je crois.
0: Oui, allez-y.
3: Moi, je suis impressionnée par les deux miracles. C'est Lourdes, bien sûr. Lourdes. Et c'est les petits. Comment ça s'appelle? Les petits de Portugal.
0: Fatima, Notre-Dame de Fatima.
3: Moi, j'ai été bercée par Lourdes et Fatima quand j'étais enfant. Et moi, je crois dans les prédilections de Fatima. Ouais. Et je crois à Lourdes parce que j'ai visité la grotte, bien sûr. Lourdes, quand même, il y a des miracles. Il y a des miracles. Les gens, quand même, marchent. C'est incroyable.
0: Ils marchent, en tout cas. Il y a des guérisons inexpliquées.
3: Mais non, ça ne s'explique pas. C'est comme ça. Ouais. C'est miraculeux, c'est le cas de le dire.
0: Vous êtes déjà allé à Lourdes?
3: Bien sûr.
0: Pour chanter, peut-être?
3: Parce que j'ai chanté. Ah, ensuite, on a été très sympa. On a envoyé la voiture du maire me chercher. Ouais. Et j'ai visité la grotte comme une privilégiée en voiture. Oh, on m'a descendu. Voilà.
0: Comme le pape Léon XIV.
3: Donc, quand même, oui.
0: Je ne vais pas vous comparer au pape. Hein. Lourdes avec évidemment l'eau qu'on va boire, ouais. la grotte, parfois on peut toucher un peu la grotte.
3: Mais moi quand je suis allé, il y avait évidemment des handicapés qui étaient là, ça fait vraiment de la peine, ça touche quand même.
0: Mais ça vous dépasse aussi, enfin ça vous dépasse dans le sens où ça ne s'explique pas vraiment.
3: C'est-à-dire que la représentation... de faire des icônes, représenter la Vierge, représenter le Christ. Moi, ça ne me touche pas. Je préfère imaginer dans ma tête.
0: Discuter. Vous dites souvent, vous, la prière, vous parlez.
3: C'est presque un monologue, parce qu'évidemment, Dieu ne me répond pas. Hein, j'aimerais bien, mais il ne répond pas. Ouais. Et même des fois, je lui demande, tu ne peux pas me faire un signe? C'est pas évident.
0: Il est en mode avion. Voilà. Est-ce que vous avez, je parle de cette dévotion, hein, ce qu'on appelle aussi la piété populaire, on en a beaucoup parlé avec Léon XIV. Est-ce que vous avez des gris-gris, est-ce que vous aimez les bons dieuseries?
3: Je ne crois pas du tout. Je ne crois pas dans il n'y a qu'une chose qui m'amuse, c'est l'astrologie. Mais l'astrologie est une science.
0: Ah oui, mais alors là, si vous liez astrologie et religion...
3: Ah non.
0: Alors, surtout pas.
3: Non. J'ai horreur de tout ce qui est en cartomancier, médium. C'est de la bêtise, tout ça. J'y crois absolument pas. Seulement été impressionné. Enfant, j'ai été brûlé. Je me suis brûlé avec mon volomoteur. J'avais 13 ans.
0: Volomoteur, qu'est-ce que c'est?
3: C'est un petit vélo qui avait un moteur. Ça s'appelait un vélo-moteur.
0: C'est comme les Solex, un peu?
3: Un peu plus organisé. Alors, je l'ai fait tomber et ma jambe a été brûlée au troisième degré. Ouais. On m'a emmené chez la voisine et elle barrait les brûlures. Elle faisait deux prières en latin et effectivement... Elle soufflait sur la brûlure. Je n'ai pas eu de cicatrice, je n'ai eu plus mal. C'est très curieux. Ah oui. Et ça existait, la magie comme ça, la magie blanche dans les villages, chez les paysans, comme les rebouteux, par exemple, ça existe aussi. Oui. Mais bon, c'est la seule chose qui m'impressionne. Mais sinon, je ne crois pas. Je ne crois pas aux divinations, non. Je ne crois pas du tout.
0: Vous n'avez pas des médailles avec vous?
3: Oh, non, non.
0: Alors, vous savez
3: si,
0: que...
3: j'ai des croix.
0: Vous avez des croix?
3: Oui, oui. J'ai mon chapelet qui était à la campagne, qui est pendu sur le, lit, sur le mur de la, de, oui. de la pièce principale. Et j'achète de temps en temps des croix parce que j'aime beaucoup.
0: Vous aimez bien les croix, vous voyez? Oui. Il y a des gris-gris.
3: Non, mais les croix, ouais. c'est un témoignage ouais. de ma foi, c'est tout.
0: Mais bien sûr.
3: C'est tout.
0: Mais vous savez que vous parliez de parrainemonial, j'y suis allé il n'y a pas très longtemps et j'ai acheté une médaille miraculeuse.
3: Vous avez acheté une petite médaille.
0: Vous savez, c'est la rue du Bac, c'est ouais. Voilà, à Paris, et donc on peut en acheter un peu partout ouais. hein, de ces médailles. Et je l'ai toujours avec moi. Et je ne sais pas pourquoi.
3: Ah oui.
0: Vous voyez ce que je veux dire?
3: Oui. Mais je voilà. comprends, je le comprends.
0: Mais je l'ai toujours avec oui. moi.
3: Et c'est curieux, les gens, qui, dans mon courrier, beaucoup m'envoient des petites médailles.
0: C'est fou.
3: Des médailles de la Vierge, des médailles. C'est très mignon.
0: Et vous les gardez?
3: Ben, bien sûr, ouais. bien sûr.
0: Vous jetez pas ça, non.
3: Non, mais ma maison est pleine d'objets. Je suis très
0: respectueuse.
3: Je suis très respectueuse ouais. des choses qu'on m'offre. Hein. Mmh. C'est important. Mais ce que j'aime, ce sont les dessins d'enfants.
0: Ah,
3: les
0: ouais.
3: enfants, ils viennent me voir après le concert et ils ont préparé. Ils me dessinent des cœurs, ils me mettent je t'aime. Oh, c'est trop mignon. Mmh.
0: Nicoletta est avec nous jusqu'à 11h30 dans La Voix Libre sur RCF Notre-Dame avec vos appels au 01 56 56 44 44.
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0: Nicoletta, nous allons accueillir une auditrice tout de
3: oui.
0: suite qui s'appelle Nicole, comme ah ben vous, tout simplement.
3: Bravo, donc de ma génération.
0: Ah ben peut-être, bonjour Nicole.
3: Bonjour Allô Nicole. Bonjour
2: Allô
0: Nicole. Nicole,
2: eh bien, bonjour.
3: Bonjour.
2: Moi je suis du même jour que Martin Luther King, mais pas de la même année, vous voyez.
0: Ah.
2: Alors comme tout à l'heure, j'ai arrêté la radio, mais j'ai entendu que vous parliez d'astrologie, et ben vous bûcherez. Et, voilà. Donc, du même jour, donc ça vous donnera le lien. Non, c'est pas ça que je voulais dire. Tout à l'heure, vous avez parlé de l'église Saint-Roch, et ben moi je dois dire que j'en ai des très bons souvenirs, parce que dans ma jeunesse, alors d'ailleurs je sais pas ce qu'il est devenu, nous étions allés, tout un groupe d'amis, c'est pas d'aujourd'hui, hein, à un concert de Jean-Christian Michel.
3: Et, oh là là.
2: Oui, et alors, ce que j'ai apprécié, c'est que dans l'introduction, quand il a présenté, et ça, ça m'est toujours resté, il a dit, la musique, c'est l'élévation de l'âme et du cœur.
0: Non, c'est très joli.
2: Et d'ailleurs, il était médecin, et c'était au profit, mais je ne sais pas ce qu'il est devenu. Et après, on a eu connaissance, alors c'est pareil, c'était magnifique, bah, pareil, Jean-Christian Michel, donc, à la, je crois que c'était la clarinette, ou
0: oui.
2: non, la trompette, ou, et bah, sous la voûte étoilée du Palais de la Découverte, on éteint les lumières, et là, en concert, et c'est pareil au profit de la médecine.
0: Ouais.
2: Je ne sais pas ce qu'il est devenu.
0: Et Nicole, vous voulez nous parler d'un concert avec Nicoletta, je crois, ce matin.
2: Non, pas d'un concert avec Nicoletta, comme elle a parlé de l'église
0: Saint-Roch, oui.
2: et qu'elle aime beaucoup, et qu'elle est aussi dans le showbiz, mais sinon, je ne veux pas bloquer l'antenne, hein, parce qu'elle a aussi parlé de parrainemonial.
0: Ouais.
2: Moi, la première fois que j'y suis allée, c'était dans un train affrété par Montmartre.
0: Écoutez, très bien,
2: Et je voulais lui demander, est-ce qu'elle connaît, elle doit connaître, à parrainemonial, Claude de la Colombière.
0: Merci Nicole, ça ne vous parle pas Claude à parrainemonial. Bon, écoutez, merci beaucoup Nicole d'avoir témoigné sur RCF Notre-Dame. On a des auditrices et des auditeurs qui sont parfois très étonnants parce qu'ils aiment beaucoup raconter un peu tout ce qu'ils ont vécu, Nicoletta. Vous vouliez justement nous raconter quelque chose ce matin qui est lié à un ancien ami, finalement.
3: Oui, c'est un bon petit camarade. Je l'aimais beaucoup, il était très fragile. Il avait beaucoup, beaucoup de succès auprès des filles. Mmh. Il a commencé jeune. Quelques années après moi, vers les années 70, il a eu beaucoup de succès. Et il était compositeur, il jouait du piano, et il était très sensible.
0: Mmh.
3: Et il était de ma région. Il était de la Tour de Paix, qui est un petit port près de Lausanne, entre Vevey et Montreux. Et moi, j'habite en face, entre Évian et Thonon.
0: Et on parle de Patrick Juvet.
3: C'était Patrick Juvet.
0: Ouais.
3: Et c'est un garçon vraiment adorable. Et il s'est un peu perdu il a eu trop de succès, il l'a mal géré, il a fini tout seul. J'ai été très très peiné. Et puis un jour, quand même, il lui est arrivé un truc, il a été désespéré, après un gros succès qui s'appelle «
0: Où sont les femmes ?»
3: Il a commencé à avoir une espèce de dépression, et il faisait plus grand chose. Je l'ai remué, j'ai dit « Écoute, je vais te donner un billet d'avion. Tu vas aller chez une amie qui a fait ses études en Suisse, une amie américaine que j'ai à New York, où je vais chez elle chaque fois que je vais à New York. Elle te recevra. J'ai arrangé la chose. Elle l'a reçue. Elle l'a gardée chez lui quelque temps. Et au bout d'un mois ou deux, je ne sais plus, elle dit, mon frère, fais un cocktail, je t'emmène. C'est très sympa. Il a vu une boutique de mode dans New York, son frère, et il y va. Et qu'est-ce qui se passe? Il rencontre dans ce cocktail le producteur de Village People, qui était très connu, c'était le début du disco. Et il tombe dans les bras l'un d'eux, il se connaissait. Il est resté à New York un an. Et il a fait I Love America. Ah. Donc, je lui ai porté bonheur. Ah, ouais. Voilà, c'est ça que je voulais dire. Et je voulais dire qu'il y a quand même des entraides entre les artistes. Mmh. Voilà.
0: À l'époque, c'est ce que vous nous disiez la dernière fois, Nicoletta. Ouais. Peut-être bah, moins aujourd'hui, vous avez l'impression.
3: C'est-à-dire que les artistes sont très entourés.
0: Alors oui, par les équipes, dans les maisons de disques.
3: Exactement. Ils sont entourés par leur maison de disques, évidemment la production, l'attaché de presse, le maquilleur, le styliste. Le manager, le régisseur, ils arrivent en bande organisée dans les télévisions et n'ont pas le temps de créer des liens. Mmh. C'est pas de leur faute. Moi, j'en veux à personne. C'est, je préfère ma
0: votre mon époque.
3: Oh, ah, oui. On se connaissait tous. Ouais. On se tutoyait, on se rencontrait, on restait après la télé pour manger ensemble, on échangeait des idées. C'est fini, ça. Ouais. C'est fini. Ils font des clans. Ça s'appelle des réseaux.
0: Ouais.
3: Voilà.
0: Il faut avoir la carte un peu.
3: Oui, moi je m'en fous, j'ai pas besoin d'une carte pour exister. Oui. Non, il faut prendre son destin en main et se fiche de ce que font les autres. Il faut respecter où tu vas travailler, c'est important. Respecter son métier, j'ai un métier magnifique quand même.
0: Ah bah hein? oui. Attendez, c'est pour ça qu'on est heureux de vous avoir. Hein,
3: il faut le faire avec bonne humeur et gratification. Moi, quand j'arrive sur un plateau de télévision ou une radio, je dis bonjour à tout le monde, c'est le moindre des choses. Je parle aux techniciens, bonjour messieurs, dames, aux cadreurs, c'est impoli sinon. Ouais. Mais on leur apprend pas à la jeunesse, j'ai remarqué.
0: Ça dépend qui, je pense.
3: Ça dépend. Il y a des gens intéressant.
0: Et
3: on peut pas mettre tout le monde dans le même panier. Hein. Il y a vraiment des jeunes intéressants. Ceux-là, ils réussissent. Ils réussissent parce qu'ils savent ce qu'ils veulent. L'important, c'est de savoir où on va. Et beaucoup débutent jeunes et ne savent pas toujours. Moi, mes débuts, j'étais un peu paumé. Hein. Il faut quelques années.
0: Bah, c'était l'aventure pour vous, quand même. Hein. Pas toujours très joyeuse, d'ailleurs. Hein.
3: Et j'étais paumé. J'étais de faire face à la notoriété, de faire face... à tous ces gens.
0: À l'argent aussi, peut-être.
3: Oui, parce que je n'étais pas habitué à l'argent et j'en ai beaucoup gaspillé. Hein.
0: Ah oui, c'est vrai.
3: J'en regrette pas du tout.
0: Mais gaspillé dans quel sens? C'était pour offrir ou c'était...
3: Je partageais.
0: Ah oui, c'est ça. Mais comme Johnny. Vous
3: j'étais
0: parliez
3: un peu
0: de
3: comme
0: Johnny.
3: Lui. Ouais. Je suis parti en tournée avec lui, je le redis.
0: Oui, mais je sais.
3: J'étais un peu sa frangine. J'étais un peu une petite frangine. J'étais un peu comme Johnny. C'est vrai que j'ai été éduqué, j'ai appris à échanger avec les autres. Ma grand-mère m'a donné une éducation très stricte. Il fallait rendre les objets qui ne m'appartenaient pas. Quand je faisais des échanges à l'école, j'ai échangé des patins à roulettes, mes billes contre des patins à roulettes. J'ai déchiré mes pantalons. Hein.
0: Ah oui.
3: Elle m'a dit d'aller les rendre.
0: Ah oui.
3: Tout était comme ça, je n'avais pas le droit d'amener quelque chose, même si on me l'offrait. J'étais éduqué comme strict.
0: Vous parliez de ces jeunes artistes aujourd'hui, en tout cas de la nouvelle scène, on va dire ça. Est-ce que vous avez été approché par certains de ces artistes?
3: Oui, bien sûr. Ouais. Il y en a des très sympathiques. Je suis Amel Bent, toujours charmante avec moi, vient m'embrasser. Ouais. Vraiment, il y a beaucoup de jeunes artistes. J'aime beaucoup aussi... je ne sais plus son nom.
0: Je peux vous aider?
3: Oui.
0: Comment s'appelle-t-il? C'est un chanteur, c'est une chanteuse. Vous voulez nous parler de...
3: J'adore Pagny. On est très
0: Florent Pagny,
3: très longtemps.
0: On
3: est amis depuis très longtemps, Florent et moi, depuis ses débuts.
0: Et Vianney, par exemple.
3: Je le connais peu. Je l'ai rencontré une fois, comme ça, au hasard d'une émission, mais je le connais très peu. Je le trouve très sympathique.
0: Ouais.
3: Il est vrai.
0: Il semble absolument
3: vrai.
0: Tout à fait.
3: Ouais.
0: Mais comme vous,
3: Pardon.
0: Comme vous, Nicoletta, vous êtes très vrai.
3: Alors, il a chanté pour l'inauguration de la cathédrale.
0: Pour Notre-Dame de...
3: Moi, j'ai refusé.
0: Pourquoi?
3: Je vais vous expliquer.
0: Ah oui, dites-moi.
3: C'était dans Télématin. Et ils ont été charmants, ils l'ont très bien compris. Au départ, je devais chanter un gospel avec mes choristes et mon pianiste. Ils ont rappelé, on n'a pas les moyens de mettre un piano et des micros. Vous êtes dehors, devant le parvis. C'était 9h du matin, il faisait un froid, pas possible. J'ai annulé. Je ne chante pas en playback.
0: Oui. Ah oui.
3: Surtout le gospel. Comment voulez-vous que mes choristes fassent de... Non, on a refusé. Et ce n'est pas du tout par non-accord. J'aurais été ravi de chanter, vous pensez bien. Mais ce n'était pas possible, les conditions. Oui. Ils l'ont très bien compris.
0: Bon, bah, écoutez, parfait. Nicoletta, on va accueillir tout de suite une auditrice, c'est Barbara. Très joli prénom,
3: Barbara.
0: Bonjour, Barbara.
4: Bonjour, Melchior, et bonjour, Nicoletta.
3: Bonjour.
4: Je ne vais pas prendre votre temps. Je voulais vous dire seulement, non seulement que, bien sûr, j'analyse vos textes. J'aime la musique, mais je voulais être pianiste autrefois. Bon, bref,
0: oui.
4: c'est pas mon propos. Alors, je voulais vous poser la question. Est-ce que vous connaissez l'orgue en bambou aux Philippines, à Manille? Parce que j'ai eu la chance, dans une malchance, qui m'a amené là-bas. Je devais explorer la jungle. Et j'ai rentré du Japon pendant un typhon horrible.
0: Écoutez, on va parler
4: en
0: fait, de...
4: En atterrissant là, j'ai atterri chez, à l'époque, c'était l'archevêque.
0: Non, mais on va parler de cet orgue en bambou. Merci beaucoup, Barbara. Est-ce que ça vous parle, Nicoletta? Vous n'êtes pas une spécialiste de l'orgue?
3: Pas du tout. J'adore l'orgue.
0: Comme on a parlé des tuyaux.
3: Bien sûr, je suis marraine d'un tuyau.
0: Oui, mais vous
3: sur une
0: orgue
3: très ancienne, appareil ovonial, ce dont je suis très fière. Mon nom est gravé sur l'orgue, mais voilà, mais je ne suis pas spécialiste. Ni des cloches d'ailleurs. Vous savez que les belles cloches sont faites à Annecy.
0: Oui. Et je crois celle de Notre-Dame.
3: Oui, elle est faite à Annecy.
0: Absolument.
3: Oui.
0: Parce que figurez-vous que vous aimez beaucoup Annecy et que j'ai fait le tour du lac.
3: J'ai chanté le 12 novembre.
0: Mais tout à fait.
3: Et le 13 à Thonon-les-Bains. Je le redis parce que c'est dans mon pays.
0: Oui, bah, tout à fait. On va accueillir Anne-Marie. J'espère que vous n'avez pas une question sur l'orgue, Anne-Marie. Bonjour.
5: Bonjour, Melchior. Non, quoique j'aime beaucoup l'orgue.
3: Ah, c'est bien, on partage le même goût.
5: J'aime beaucoup les chants religieux et les. Comme je vous disais l'autre fois, quand je vous ai appelé, les chorales bretonnes, c'est magnifique. Donc, vous savez, dans ma famille, on me dit, pourquoi tu n'écris pas tes mémoires? Alors, j'ai dit, ça va commencer par souvenir. Parce que on est de la même génération, et je trouve que cette époque-là, on a eu une jeunesse heureuse.
3: Oui, c'est vrai.
5: On a eu une jeunesse heureuse, parce qu'à cette époque-là, on connaissait les chanteurs.
3: Oui.
5: Les années 70, c'était les yéyés.
3: Oui.
5: Et 70, c'était le disco. Et 80, et après ça, on ne connaît plus rien.
0: Quand même. Nicoletta,
5: on connaît un peu.
3: Beaucoup. C'est normal, c'est place aux jeunes. Ouais. Chaque génération s'installe. Les années 80, 90, c'est Goldman, c'est Lavilliers, c'est moult personnes. Hein. Mm. C'est Pagny.
0: C'est le rock. C'est Indochine.
3: J'adore. Et voilà. C'est parce que vous n'avez pas été apte à suivre.
0: Peut-être.
3: Ouais. Voilà.
0: Bah merci Anne-Marie, en tout cas, pour votre appel sur RCF Notre-Dame. Les yéyés, c'était une sacrée période pour vous.
3: Je ne suis pas yéyé.
0: Vous n'êtes pas yéyé?
3: Mais non, mais je ne suis pas sur la photo. Salut les copains. C'est... Mais je ne chantais pas yéyé, moi.
0: Je
3: la
0: vous
3: musique, c'est pas yéyé. Ouais. Mais non, c'est pas, ça m'a échappé. Ouais. Et c'était pas la nomination. Je ne faisais pas partie du clan des yéyés.
0: Ouais.
3: J'ai explosé en 67.
0: Ouais.
3: C'était un peu la fin du Yéyé.
0: Ouais.
3: Je suis sorti en même temps que Dutronc, en même temps que Julien Clerc. C'est pas les mêmes registres que le Yéyé. Ils ont fait des choses très rigolotes.
0: Jacques Dutronc. Hein. Ah, c'est un ami. Enfin, c'est un ami.
3: C'est un copain. Oui.
0: Ah ouais.
3: Ouais.
0: Il va bien.
3: Je ne sais pas. J'ai pas revu son fils depuis un an.
0: Ouais.
3: Il a un fils charmant.
0: Thomas.
3: Il est charmant.
0: Et, remarquable aussi, musicien.
3: J'adore.
0: Très jazz.
3: Il a fait du jazz gitan, il joue de la guitare merveilleusement bien. Et il ressemble vraiment, c'est un très beau mélange de sa mère et de son père.
0: Ouais.
3: Et il a été très bien élevé, il est vraiment charmant.
0: Ouais. On arrive doucement à la fin de cette émission, Nicoletta.
3: On n'a pas parlé littérature.
0: Mais attendez, j'y viens. C'est sur mon conducteur.
3: Oui.
0: Puisqu'on va parler d'une biographie consacrée à la vie du célèbre Victor Hugo. Ça date de 1954, signé André Mauroy, et ça s'appelle Olympio ou la vie de Victor Hugo. Pourquoi vous vouliez nous parler de ça,
3: Nicoletta? Je l'ai depuis longtemps. Il est très gros, le livre. C'est un livre que j'ai acheté quand j'ai fait la comédie musicale Quasimodo. J'avais le rôle d'Esmeralda.
0: Oui.
3: Et évidemment, J'ai fait 9 chansons dans cette comédie musicale avec l'Orchestre Philharmonique de Paris, musique William Scheller, sur des textes de Victor Hugo. Ah oui. Parce que Victor Hugo a écrit, et les créateurs de la pièce ont trouvé ça à la Bibliothèque nationale, ont écrit un opéra qui s'appelait La Esmeralda. Et tous ces textes que je chante sont tirés de ces... Parce qu'il avait une petite amie, il était très... Il avait beaucoup de petites amies.
0: Oui.
3: Elle était cantatrice. Il lui avait écrit, je ne sais pas si elle l'a créé, mais en tous les cas, les écrits existent. Et William a pris ça et a créé des musiques. Et c'était, oulala, un drôle de travail. Hein.
0: Oui.
3: Mais j'ai adoré. Et j'aime Victor Hugo. Je trouve que c'est un auteur extraordinaire. En plus, en ayant ce livre, j'ai trouvé chez un libraire, j'ai vu ça, j'ai sauté dessus. On apprend plein de choses. Il y a des extraits, il y a tous ses poèmes, il y a des extraits de romans, de tout ce qu'il a écrit. Et en plus, il y a des dessins. C'était un dessinateur, chose que les gens ne savent pas.
0: Ah,
3: il avait un très beau trait, un très beau coup de crayon.
0: Il y a un livre, un roman de Victor Hugo qui vous a marqué, Nicoletta ?
3: Oh ben, j'ai beaucoup aimé Notre-Dame de Paris, bien sûr.
0: Oui.
3: Parce qu'on découvre la vie au Moyen-Âge. On sait que le ventre de Paris était important. Il s'est passé beaucoup de choses. Et j'ai aimé Les Misérables aussi. Et puis, et les poèmes.
0: Ah oui, les poèmes.
3: Les poèmes sont magnifiques.
0: Il y a un livre qui est très beau qui s'appelle Le dernier jour d'un condamné.
3: Je vais le lire, je ne l'ai pas lu.
0: Et ben voilà, tiens, je vous donne une petite lecture. Le dernier jour d'un condamné de Victor Hugo.
3: Oh là là.
0: Pas mal. Pas mal. Le sujet n'est pas joli. Mais c'est assez impressionnant.
3: Moi, il y a des livres, je pleure. Hein.
0: Ah oui.
3: Ah oui, ça
0: ne m'est jamais arrivé.
3: Oui. Comme au cinéma, je pleure.
0: Ah oui.
3: Mais il faut pleurer, ça fait du bien.
0: Bah oui, ah bah
3: voilà,
0: oui.
3: Ça décharge. Ouf, les larmes, elles soignent quand même. Hein. On vide le trop plein.
0: Vous c'est pleurez beaucoup, vous, Nicoletta ?
3: Non, mais il y a des périodes.
0: Ouais.
3: J'ai mes périodes de pleurs.
0: C'est le matin, c'est le soir, c'est...
3: Non, c'est quand je suis seule. Je peux pleurer. Ou une image que je vois à la télévision. Moi, si je vois des enfants malheureux, je pleure.
0: Et les animaux aussi, les animaux malheureux.
3: Ça aussi. J'ai hâte, je vais aller chercher mon chien, mon nouveau chien.
0: Ah, quand ça ?
3: Ben, j'attends d'avoir un jour pour trouver un élevage. On en a trouvé un peut-être dans le Nord, là.
0: Ah,
3: qui ne soit pas trop loin de Paris, quand même.
0: Et vous avez déjà réfléchi au prénom, la race du chien ?
3: La même race, Shih Tzu du Tibet.
0: Shih Tzu du Tibet.
3: Oui, et je prends la lettre de l'année pour correspondre.
0: Et quelle est la lettre
3: Je ne sais pas du tout.
0: Vous voulez que je regarde en même temps ?
3: Ouais.
0: Lettre année chien. Attendez, je regarde sur Internet. Je crois qu'en 2026, c'est le B.
3: Le B.
0: Ouais.
3: B. Oh, ben j'appellerai bébé.
0: Barbara.
3: J'appellerai bébé.
0: Bébé.
3: Oui.
0: Bébé, bah, c'est un peu simple quand même.
3: Oh, ben c'est bien, ils comprennent très bien. Bébé. Il faut que ce soit court.
0: Je pourrais être le parrain si vous voulez.
3: Avec plaisir.
0: Nicoletta, merci beaucoup. C'était vraiment une joie d'être
3: moi,
0: avec vous.
3: Bravo, Melchior.
0: La semaine prochaine, je le dis juste, vous serez bien là, mais ce ne sera pas moi qui sera derrière le micro.
3: Ce sera
0: ma collègue qui s'appelle Marine, qui est très sympa.
3: Très bien.
0: Et c'est juste que je vais me reposer un peu.
3: Mais vous manquerez quand même.
0: Mais je sais, mais vous aussi.
3: On s'entend bien. Hein.
0: Mais oui, on s'entend bien. C'est très sympa, Nicoletta. Merci beaucoup d'être avec nous chaque mardi.
3: À bientôt
0: mardi.
3: Tout le monde. Bonne journée.
0: On se dit quand même à la semaine prochaine. Hein, de toute façon, on vous entendra bien la semaine prochaine.
3: Avec plaisir.
0: Et je rappelle que La Voix est libre est une émission à réentendre sur rcfnotredame.fr et vous pouvez aussi nous regarder en vidéo sur la chaîne YouTube de RCF Notre-Dame. Dans un instant, c'est Marie-Ange de Montesquieu pour l'émission En quête de sens. A tout de suite.
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0: Il est 10h30 sur RCF Notre-Dame et c'est l'heure de retrouver Marie-Ange de Montesquieu pour l'émission Et Dieu dans tout ça. Et ça va chanter ce matin.
11: Absolument, cher Melchior. Alors que dehors, là, dans les rues de France et de Paris en particulier, eh bien, vous le savez, la rage, la colère, la frustration, l'angoisse des jeunes s'exprime fort bruyamment. Et eh bien, une famille presque enchantée que celle-ci, loin des brisures et autres fracas de nos rues révoltées, la famille Lefebvre, eh bien, nous fait rêver. À la télévision, lorsque Gabrielle, Anne et leurs 6 enfants ont remporté la France à un incroyable talent, c'était donc en 2020, presque 7 ans plus tard, eh bien, ils poursuivent cette aventure familiale enchanteresse, malgré les disputes, les engueulades, eh bien, aux 4 coins de la France, ou presque. Alors, ils ne remplissent pas encore le Stade de France, pas à ma connaissance, mais ils remplissent le cœur des Français qui les suivent et viennent les écouter, les encourager à leurs concerts, alors dans les églises, dans certains monastères. Samedi, ils donneront d'ailleurs un concert en l'église Saint-Sulpice à Paris. Bref, ils nous prouvent que décidément, la musique donne une âme à nos cœurs et des ailes à la pensée. Ça, c'est ce que disait Platon en son temps. Bonjour, chère Anne Lefebvre.
12: Bonjour, Marie-Ange.
11: Ravie de vous retrouver et de vous accueillir dans Et Dieu dans tout ça, n'est-ce pas?
12: Oui.
11: Qui est une question, d'ailleurs. Alors justement, on va commencer, vous savez qu'on n'a que 28 minutes, donc c'est à la fois long et court. Transmettre la foi à vos 6 enfants, on voit ce monde d'aujourd'hui, je ne sais pas si certains de vos enfants manifestent, je soupçonne que non, peut-être que si, ça ne me regarde pas, vous me direz.
12: Manifeste, le droit de ne pas croire.
11: Non, manifeste dans les rues, en ce moment, devant leur lycée.
12: Dans les rues.
11: Bah, vous êtes dans votre portable.
12: Bah, non,
11: l'émission a commencé.
12: Les enfants, non. En fait, j'ai tous mes enfants, ils ont, ma 5e fille a passé le bac l'année dernière, donc elle ne manifeste pas dans son lycée. Et notre petit dernier est en 3e.
11: Donc il échappe un petit peu à la tranche d'âge impossible.
12: Ouais, et de fait, mes enfants ne sont pas trop de la manifestation.
11: Mais c'est ce que je soupçonnais évidemment, puisque déjà, quand on chante, quand on pratique de façon régulière et assidue, me semble-t-il, un instrument de musique, sans angéliser encore une fois cette discipline, ça adoucit les mœurs. C'est une citation parmi d'autres, évidemment, Anne Lefebvre. C'est vrai ou c'est pas vrai, ça?
12: Alors, la musique...
11: C'est un peu facile de dire ça.
12: Adoucit les mœurs, oui. Mais surtout la musique que nous pratiquons, la musique sacré,
11: ouais.
12: Qui loue le Seigneur, en fait, elle est plutôt paisible, même si ça peut être des musiques très énergiques, on n'est pas amené à quelque chose, à la colère, à l'énervement.
11: Vous disputez jamais? Si, quand même.
12: Vous êtes une famille normale, en fait,
11: ou pas?
12: Ah bah, bien sûr, on se dispute. On a tous nos tempéraments.
11: D'accord.
12: On est tous différents et on a des tempéraments très forts. Et donc, parfois, il y en a qui sortent de table. On n'a pas d'assiette brisée.
11: Pas encore.
12: mais il y a des disputes, des coups de pied qui sont donnés, des bagarres. Mais ça reste, comme chacun, il y a des plus paisibles que d'autres. Les gens s'arrangent.
11: Ouais, alors, c'est vrai que dans ce climat très hostile, la jeunesse gronde. On n'est pas là pour dire s'ils ont raison ou tort. En tout cas, le mode opératoire est quand même fort violent. Ça vous fait quoi, vous qui avez des jeunes, des enfants qui ont pour certains ces âges-là, en gros, entre 15 et 25 ans. Qu'est-ce que ça vous fait, Anne Lefebvre? Ça vous fait peur? Vous gardez quelque chose qui relève de l'espoir, de l'espérance, de...
12: On reste quand même dans cette visite du pape Léon la semaine dernière, où il y avait vraiment ce souffle de l'espérance qui est avec tous ces jeunes qui ont rempli le Stade de France et qui sont venus également à la messe à la Concorde. On est quand même dans cette mouvance là. Ils ont se dit en fait, il y a une contradiction.
11: Il y a un décalage total, comme disent certains.
12: Est-ce qu'il y a deux France? Est-ce que tous ces jeunes qui étaient au Stade de France, est-ce qu'ils font partie de ces jeunes qui cassent? J'espère que non, en fait. Moi, je le vois pas, en fait, ça. Je l'espère. Et je lisais justement dans un journal, juste avant l'émission, Valérie Pécresse qui disait « Mais je suis effarée de voir tous ces jeunes qui cassent ce que j'ai construit, ce que je viens de réparer. » Bon, après, les politiques, bon...
11: On pense ce qu'on va en penser.
12: Les jeunes ont peut-être raison de râler parce qu'il n'y a peut-être pas assez de professeurs, les profs sont mal payés, ils en veulent plus... Mais bon, c'est... Est-ce qu'ils ont raison? Mais on guérit pas la chose par la violence, en fait.
11: Ouais. Mais c'est une jeunesse qui va mal, qui a peur, qui est... Certains évoquent une espèce de pitié pour ces jeunes, comme s'ils étaient complètement perdus, en fait. Vous voyez, mais je suis entourée de personnes en ce moment qui me parlent de ça, qui revoient les choses ainsi. C'est pour ça que ça m'intéressait d'avoir un petit peu votre regard. On passait toute l'émission à parler de ça. Mais...
12: Moi, j'avoue que je regarde ça un peu de loin. J'espère que ça va s'apaiser.
11: Bah vous bossez, hein.
12: Oui, bah en fait, hier, j'étais en cours.
11: Juste un concert,
12: j'étais en cours au conservatoire parce que je prends des cours j'étais dans le 13e et on entendait au loin des coups de pétards, ouais. Et tout ça. Et ça fait un peu peur quand même. En fait, on se dit, est-ce que.

0: Vous arrivez, mais c'est bête hein, ce que je vais vous poser comme question, mais vous arrivez à vous retrouver maintenant que les aînés ont grandi, peut-être ont-ils voilà, fait leur vie.
1: Alors,
0: comme
1: c'est,
0: on dit.
1: C'est pas du tout bête comme question, c'est plutôt une bonne chose. C'est pas simple. Et notre fils aîné Gaël, qui a quand même une belle carrière maintenant de chanteur, est très pris. Donc en fait, on s'organise très à l'avance et on cale des week-ends. On cale plutôt des week-ends parce qu'en fait, on préfère s'organiser sur
0: comme un
1: week-end
0: stage,
1: complet.
0: En fait. C'est ça. Hein.
1: Ouais, comme sur 2 jours plutôt que de prendre 3 week-ends de suite. Bah, on prend 1 jour, 2 jours, on fait 2 concerts.
0: Ouais.
1: On a trouvé cette formule qui est plutôt plus simple. Mais de fait, on n'arrive plus à faire autant de concerts qu'on faisait quand on a débuté parce qu'on est moins libre. Les enfants ont grandi, ils ont aussi leurs projets, nous aussi.
0: Personne ne s'est lassé, moi c'est ça que je trouve assez admirable, parce que de 2027, on est en 2026, mais ça fait presque 7 ans ce succès, cette victoire dont la France a un incroyable talent. C'était un peu l'euphorie quoi, au début, vous étiez reçus partout, sur tous les plateaux. Et puis là, bah voilà, forcément, il faut se renouveler, il faut aller un peu chercher.
1: Il y a quand même un effet de lassitude, c'est sûr. Mais on continue, on perdure, on en fait un peu moins. Mm-hmm. On essaie d'être équilibré et surtout, on se rend compte dès qu'on est en concert le bienfait.
0: C'est vrai.
1: Du chant, de ce qu'on fait, de notre
0: musique. Sur les gens, vous voulez dire,
1: oui,
0: les gens. Les personnes
1: le fait
0: qui vont
1: d'une
0: voir
1: famille qui chante ensemble.
0: Ouais.
1: C'est émouvant de voir les retours en fait des personnes. On se dit rien que pour ça, rien que pour les gens qu'on peut toucher, c'est bien de continuer aussi. Pour ça. Après, il faut penser à nous. Mais donc c'est en fait, on n'est plus les mêmes qu'il y a 7 ans.
0: Les enfants ont grandi,
1: ils ont leur vie. Maintenant, on a quand même 2 enfants mariés. Raphaël, c'est plus le tout petit que les gens ont vu. Hein, le petit ange, maintenant, il a 14 ans.
0: Il a mué.
1: Il commence. Donc, du coup, il veut chanter. Les voix évoluent, ce qui est normal. Ouais. Notre fille Colombe, qui a passé par... elle était toute jeune, elle avait 11 ans. Maintenant, elle en a 18. Donc, maintenant, c'est une jeune fille, vraiment. Et...
0: on ne chantait plus la même chose qu'avant aussi.
1: On chante la même chose, mais on évolue. Puis en fait, on a vraiment progressé en fait.
0: C'est ça que j'allais vous demander.
1: Vocalement, on a
0: Est-ce
1: tous
0: que vous avez progressé.
1: Ah oui, on a énormément progressé vocalement tous. Mais c'est normal.
0: Incroyable.
1: Au bout de 7 ans de chant où on chante tout le temps tous, pas forcément tous ensemble, mais avec d'autres, c'est une évidence que nos voix ont évolué, progressé. Colombe, elle a pris aussi une voix qui plus intense.
0: Ouais.
1: Et donc, ça se sent, enfin, ça s'entend dans les enregistrements, dans ce qu'on fait.
0: Ouais, vous le percevez vous-même.
1: Oui, on le sent, on le voit, on l'entend.
0: Alors là, parlons de ce concert de samedi qui se prépare. Alors, pour nos auditeurs parisiens, il se donnera donc à Saint-Sulpice à 20h30. Et alors, avec une destination particulière, donc si c'est pas au chapeau, mais c'est en tout cas à la bonne volonté de chacun pour aider l'Abbaye de la Grâce.
1: L'Abbaye de la Grâce.
0: C'est ça, Anne Lefebvre.
1: Tout à fait, c'est un concert de mécénat.
0: De mécénat, voilà. Je cherche
1: donc ce n'est pas au chapeau,
0: précis.
1: Malheureusement. Il y a une billetterie, en fait.
0: Des grilles.
1: Parce que le but, c'est de ce concert, ça va... c'est un concert de mécénat, donc c'est pour financer, aider, parce que ça ne financera pas, les chanoines à remonter, à reconstruire leur abbaye dans l'Aude, qui est déjà bien avancé, les travaux ont déjà bien avancé, ça fait quand même là-bas, ils sont là-bas depuis 2004, donc en 12 ans, ils ont quand même eu le temps de rétaper l'hôtellerie, le cloître, là dernièrement le transept sud, et là ils ont attaqué une autre partie, l'église, et ça devient de plus en plus beau, et nous on les connaît depuis 2014.
0: Parce que c'est là que l'aventure a commencé, l'aventure musicale de la famille Lefebvre.
1: L'aventure a commencé, ouais. On a enregistré en 2017 en Miserere d'Allegri, qui est en famille ou presque. Et ça, il est sur YouTube d'ailleurs. Et ça a pas mal fonctionné. Et en fait, on nous a dit, mais pourquoi vous n'essayeriez pas les concerts en famille? Et c'est de là que ça a commencé. Notre premier concert date de décembre 2017. Raphaël avait 5 ans.
0: Oh là là.
1: Ouais, il avait déjà
0: la petite voix d'ange.
1: Petite voix bien sympathique. Et donc, à l'initiative des chanoines qu'on a rencontrés, des chanoines de l'Abbaye de la Grâce, on a initié une session des familles chantantes

0: En 2019.
1: D'accord.
0: Donc, on a fait.
1: Les familles chantantes, ok.
0: Oui, les familles chantantes. Donc, en fait, on, à l'image d'une session familiale, on fait venir des familles à l'abbaye.
1: D'accord.
0: Et on fait une semaine de répétition et à la bout de la semaine, un concert.
1: Même sans être fort en chant, pour les familles qui alors, chantent faux, c'est pas conseillé.
0: En général, les familles qui se sont présentées étaient. Il y avait de tous les niveaux. Il n'y avait jamais de famille où les personnes chantaient faux. J'ai jamais fait de sélection, mais les gens se sont dit en eux-mêmes non, je ne peux pas chanter, ou alors s'il y avait une personne dans la famille qui chantait faux, bah ils chantaient pas.
1: Qu'est-ce qui se passe dans ces voilà, ce qu'on a envie de savoir, c'est qu'est-ce que ça, en quoi ça transforme l'âme, hein, l'être humain, c'est, je vais peut-être un peu loin en disant l'âme carrément, mais qu'est-ce qui se passe finalement dans l'être humain quand on chante comme ça ensemble? Alors, a fortiori en famille, et même en... ça doit réchauffer le cœur, non? Ça fait quoi?
0: On a eu quand même de très belles expériences familiales, justement, autour de ces familles qui nous ont dit, en fait, j'ai vécu un moment extraordinaire avec mes enfants. On a expérimenté une activité ensemble, le chant qui nous unit. En fait, l'harmonie du chant, c'est la polyphonie. Chacun chante dans sa voix et en fait, on s'unit ensemble pour former un morceau et en fait les familles qui sont venues nous ont dit en fait j'ai vécu quelque chose avec mes enfants, mon adolescent qui n'était pas forcément hyper partant, finalement ça nous a rapprochés.
1: Incroyable.
0: Et ça crée l'unité, en fait on a bien vu que, mais même nous en famille on a bien vu que tout ce qu'on a fait ça crée une unité familiale assez extraordinaire.
1: Vous savez,
0: en fait,
1: ces histoires, les groupes américains qui se séparent, enfin les groupes américains, les groupes en général, les groupes de boys bands, les bands, les groupes en général dans l'histoire du rock, dans l'histoire de la musique, très souvent ça se sépare. Alors parfois ça se rabiboche, mais bien souvent ça éclate. Alors peut-être qu'il y a un truc avec la musique sacrée. Je ne sais pas.
0: Qui fait
1: qu'on se sépare pas.
0: On pourrait.
1: On aurait pu. Parce que vous avez tous du caractère.
0: On aurait pu, mais en fait, on a été assez vigilants sur la question.
1: Vous avez une charte.
0: On a beaucoup prié. On a essayé de faire en sorte que...
1: Pas vu tes yeux encore dans l'émission, il est 43.
0: Et on a fait en sorte non plus que ça ne nous monte pas à la tête. On ne s'est pas dit, ça y est, on a gagné, on est arrivé, on est les meilleurs. Non. On ne s'est jamais dit ça.
1: Ouais.
0: Parce que. Et en fait, on a des enfants assez. Chacun de notre tour, j'ai une fille, enfin, on a une de notre fille aînée, elle est assez vigilante là-dessus. Attention, il faut rester humble sur ce qu'on est. On n'est pas les meilleurs. Enfin, vraiment rester à notre place en fait. Ouais. On est une famille et on reste une famille avant tout. Oui, famille chantante. Oui, ouais. On chante, mais notre quotidien, c'est quand même le quotidien de la vie. À l'école, le travail.
1: Et la messe le dimanche.
0: La messe le dimanche, la prière du matin.
1: Évidemment, la question qu'on se pose tous, c'est les Lefèvre qui vont à la messe le dimanche. Ils se bouchent les oreilles pendant les chants. Non mais c'est vraiment une question. Moi je me pose vraiment la question.
0: Là.
1: Vous souffrez en vrai? Alors, ou pas? Non mais dites-moi la vérité.
0: Moi, je voulais savoir.
1: Oui.
0: Moi j'ai souvent un couteau qui me transperce le cœur.
1: Le cœur à ce point-là?
0: Non mais c'est une façon de parler. Mon mari a triomphe de moi parce que c'est un énorme effort pour moi parfois d'entendre les chants qui sont chantés parce que j'ai une oreille qui supporte difficilement quand c'est pas ajusté en fait, surtout le chant ou pas. Ou la chorale.
1: Alors que ces animateurs qui font ce qu'ils peuvent.
0: Oui,
1: bon.
0: Oui, c'est sûr, ils font ce qu'ils. Alors j'avoue, mais vous le dites parce que vous me posez la question. Mais
1: soyez franche.
0: Mais
1: hein.
0: Je suis franche. Et en fait, mes deux jeunes enfants, ils sont un peu comme moi.
1: D'accord.
0: Et en fait, c'est un vrai effort d'accepter la messe telle qu'on l'a.
1: D'accord.
0: Telle qu'on la reçoit.
1: Donc de rester là, mais vous pensez à autre chose, vous faites comment? Vous bouchez les oreilles?
0: Je prie. Soit j'essaye de participer pour donner ma pierre, me disant, bon, je vais passer au-dessus, je vais faire un vrai effort pour que ne pas me faire souffrir pour rien. Et en fait, je me dis toujours, mais comment pourrais faire, qu'est-ce que je pourrais apporter moi pour que ça soit mieux en fait? Aussi,
1: qu'est-ce
0: je me dis
1: irrite,
0: ça aussi.
1: Hein, c'est les chants mal. Comment c'est? Enfin, c'est vraiment le problème de justesse, c'est quoi d'autre? Enfin, on sent qu'il y a autre chose. Hein.
0: Si le chant chante trop fort, si c'est juste, si c'est pas très bien chanté. Parfois, c'est super.
1: S'il y a trop de gestes, des choses un peu comme ça, parasites.
0: C'est pas ajusté, en fait.
1: Non, quand c'est surtout pas ajusté.
0: Et je pense que je suis pas la seule à le penser, hein. Je suis pas la première. Puis certains,
1: parfois, il y a des voix qu'on aime bien.
0: Certains chants, j'ai un peu de mal, mais.
1: Ouais.
0: Mais j'essaie de faire je fais un vrai effort pour ça.
1: Et un jour, vous disiez ici, dans une précédente émission, que c'était parfois l'interprétation des chants classiques religieux. Alors, par exemple, ceux de l'Emmanuel, sans les pointer du doigt, mais qui étaient difficiles à bien rythmer, en fait, qu'il y avait une espèce d'hérésie musicale. Enfin, vous voyez, ça m'avait marqué, que... c'est vrai qu'il y avait moins de risques, je crois que vous me disiez ça, avec les bons vieux chants, enfin bon, sans du tout glorifier, mais c'est un peu ça, quoi. Voilà, les chants d'antan, en fait, que soit en latin, soit la musique sacrée était presque plus simple, hein, vous me disiez c'était plus simple à interpréter que ces chants un petit peu discordants.
0: Oui, beaucoup de contretemps.
1: De contretemps qui ne sont pas forcément très bien interprétés, tout ça, c'est ça que vous me
0: disiez. Oui, il faut mettre, c'est accentué d'une façon à l'envers, en fait. Donc,
1: à l'envers.
0: C'est pas forcément les accents sont pas forcément mis sur le premier temps, etc. Donc en fait, c'est parfois pas très bien ajusté. Mais pour moi, mon principe, c'est que et c'est pour ça que nous, quand on chante un chant de l'Emmanuel, par exemple, parce qu'on en fait.
1: J'ai vu que vous en faisiez.
0: Parce qu'en fait, moi, ça fait partie du répertoire. Il y a des très bons chants
1: qui existent, en fait. Ouais.
0: Et ça remplace plutôt pas mal certains chants, certains autres chants. Ils méritent d'être bien chantés.
1: D'accord.
0: Je chante un chant d'Emmanuel, j'essaie de le chanter le mieux possible, en fait, parce que je m'applique. Mmh. Et je trouve que parfois, on fait ça un peu par-dessus la jambe, parce qu'on dit, c'est facile, c'est bon, on peut y aller. Et en fait, il y a quand même un problème, c'est qu'on répète, il n'y a pas assez de répétition, en fait.
1: On répète pas assez,
0: les gens arrivent, c'est bon, on sait, on peut chanter. Et en fait,
1: vous
0: imaginez que nous, le dimanche, on répète 1h30 avant la messe.
1: Wow.
0: Après, notre messe, c'était 11h30, donc c'est un peu plus simple. Mais on prend du temps, même sur des chants qu'on connaît.
1: Est-ce que, vous voyez,
0: ça gage de qualité quand même.
1: Vous avez un coup de poignard dans le cœur, vous avez dit ça tout à l'heure.
0: C'est un peu une image un peu forte. Hein,
1: oui, mais ce qui veut dire que quand on chante, quand le chant est beau, quand on chante bien, quand on se donne du mal pour bien chanter, c'est vrai qu'on prie du coup 5 fois, la fameuse phrase, vous savez, le chant c'est prier 5 fois, je crois qu'on dit ça, hein, c'est ça Anne Lefebvre,
0: oui.
1: 3 ou 5,
0: oui,
1: je crois que c'est 5.
0: Bon, allez, disons 5. Autant de fois qu'on veut, prier 2 fois.
1: Alors c'est peut-être ça,
0: Saint-Augustin qui a dit ça.
1: c'est peut-être pour ça que ça vous touche au cœur, en fait, parce qu'il se passe quelque chose dont on n'est pas que de chair et d'os, on n'est pas des robots, quoi.
0: On a envie que quand on est à la messe, on a envie que le chant qui nous porte nous amène à la paix, à la prière, à la détente. Moi, j'ai besoin d'oublier, en fait.
1: Ouais.
0: Si je suis gênée par le chant, je vais avoir du mal à prier.
1: D'accord.
0: Mais c'est valable pour tous les le style de répertoire. Le grégorien mal chanté, par exemple, c'est un peu compliqué, parfois. Mais c'est moi, c'est parce que je suis comme ça, je suis exigeante.
1: Moi, je trouve que ça a du charme.
0: Je suis exigeante, mais c'est vrai.
1: Vie.
0: Mais je suis d'accord.
1: Il y a un truc avec le grégorien mal
0: chanté. Parfois, c'est hyper mignon.
1: Ouais.
0: Je trouve ça hyper charmant. Certaines personnes, certains enfants, je trouve ça très, très, très chou, en fait. Mais parfois, c'est pas très mignon.
1: Alors, c'est parti.
0: Enfin, du coup, ces familles qui viennent chanter à la grâce, elles sont. Il y a de tout type. Il y a des gens qui ne savent pas très bien. Et en fait, il y a beaucoup d'entraide. Il y a une espèce de fraternité qui se fait entre les familles, entre celles qui savent moins bien que d'autres. Et en fait, il y a une entraide. Et ce qui fait qu'on arrive à faire quelque chose de beau. Et ça, c'est ça qui est beau aussi. C'est, on n'est pas là pour juste pour les pros, en fait. C'est pas ça qui m'intéresse. C'est justement amener. C'est pour ça que je vous dis, quand on est à l'église et que je les entends chanter, je me dis, mais qu'est-ce que je pourrais faire pour que ça évolue? Qu'est-ce qu'on pourrait faire? Je sais qu'il y a plein de choses qui sont faites, d'écoles de chantres, qui sont organisées et qui se développent, parce que c'est hyper important pour amener la prière.
1: Allez, je vous emmène dans mon petit confessionnal.
0: Oula, d'accord.
1: Je range pas.
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1: Alors évidemment, on a parlé de succès il y a quelques années. Depuis, la France a un incroyable talent. J'avais noté cette question dans le confessionnal. Est-ce que vous n'avez jamais, au fond, je vais transformer la question dans l'autre sens, est-ce que vous n'avez jamais eu peur de transformer votre foi en foi marketing avec tout ce qui s'est passé? Alors vous me dites que ça a évolué, vous m'avez dit ça tout à l'heure, mais voilà, j'avais préparé cette question. Si vous permettez, chère Anne.
0: En foi marketing.
1: Vous êtes déjà passé par ce cap-là, cette espèce de stade où vous étiez tellement dans l'euphorie que vous en aviez oublié finalement vous étiez, quoi.
0: On aurait pu.
1: D'accord.
0: On pourrait. C'est vrai, l'effet paillette des plateaux télé, ça. En fait, c'est un monde à part, en fait. Tant qu'on ne l'a pas vécu, on ne peut pas le sentir. Heureusement, on était une famille, en fait, on était unis, on est plusieurs, donc en fait, on se relaie et puis on prie. Mais je sais que quand ce qu'on a vécu, par exemple, pour la finale de l'émission et qu'on n'a pas pu aller sur les plateaux parce que Manuel avait le Covid, où on a vécu une espèce de douche froide énormissime, on s'est dit, en fait, le bon Dieu nous a donné la victoire, mais sans les paillettes.
1: Ça, c'était une douche froide.
0: Ah bah, oui. Ouais. C'est, en fait, on avait vécu quelque chose d'incroyable le jour de la demi-finale.
1: Et puis là.
0: Et puis là, en fait, plus rien. En fait, on était chez nous, un peu mis de côté parce qu'on était Covideux. Et puis, on avait froid, on devait chanter, on n'était pas dans la chaleur de l'ambiance, etc., sur place. Et ça, c'était hyper dur, en fait, à vivre. Peut-être qu'on a essayé de sourire,
1: là,
0: on a chanté.
1: Fait, la descente, un petit peu.
0: C'est... Mais je pense que ça nous a peut-être préparé justement à ce qui s'est passé après la victoire, où on a été très décriés sur les réseaux sociaux, etc.
1: Il y a eu cette phase aussi.
0: Ça a été hyper dur.
1: Il y a eu cette phase aussi.
0: Ça a été super dur.
1: Qu'est-ce qu'on a dit de vous? Vous avez la petite famille parfaite.
0: Moi j'ai lu. J'ai reçu des milliers de messages sur Messenger. Je ne vous dirai pas, il y en a certains que j'ai reçus, je les ai effacés.
1: Comme quoi, par exemple? Non, mais maintenant que c'est derrière. Non, mais que ça nous intéresse quand même.
0: Je n'en ai jamais parlé à personne, en fait, pour aller à la radio, mais il y a des gens qui voulaient me donner des menaces de mort, en fait.
1: Ah bon?
0: Oui.
1: De mort?
0: Oui, c'est horrible.
1: Et pourquoi de mort?
0: Parce que vous les dérangez, quoi. Oui, parce qu'on est des cathos et que vous allez voir, machin.
1: D'accord.
0: Et ça, c'est dur.
1: C'est ça aussi, maintenant. Là,
0: on s'est dit, mais en fait, nous, on était venus là juste pour apporter la paix. Je n'avais rien demandé à personne, en fait. On est venus nous chercher. Pourquoi est-ce qu'on nous fait tout ça, en fait?
1: Ouais. La rançon de la gloire.
0: La rançon de la roi. Ben voilà, exactement ça.
1: Waouh! J'ignorais.
0: Et donc, du coup, je pense que ça nous fait toucher de pieds sur terre.
1: Mm-hmm.
0: C'est, vous savez, le phénomène des pieds sur terre, les ailes des ciels, la tête dans le ciel.
1: La tête dans le ciel. Hein.
0: Là, on est bien retombé à terre. Mais après, bon, après, ça a été. Mais,
1: ouais. Et depuis ce temps-là.
0: On a eu beaucoup de concerts. On a eu beaucoup de concerts incroyables.
1: Parce que là, vous êtes quand même relativement demandé. Vous avez quand même régulièrement. Vous donnez des concerts depuis 7 ans. Alors, vous choisissez un peu les endroits.
0: On a été pas mal demandé, un peu moins maintenant,
1: un peu moins
0: mais
1: maintenant.
0: C'est surtout qu'en fait, on n'a pas beaucoup de disponibilité à cause de, je vous ai dit, de Gaël, surtout, qui est très pris, de nos enfants qui ont les choses, et c'est important qu'ils aient leur vie.
1: Ouais.
0: Voilà.
1: Et vous avez monté aussi d'autres choses, c'est-à-dire que je crois que Gabriel, votre mari, a monté aussi, alors ça fait longtemps maintenant, mais une
0: Rejoice. Sa boîte d'événementiel. Ça fait plus de 30 ans. Mais c'est vrai que sa présence, sa qualité de tourneur, d'organisation, d'événements, a fait qu'il a pu organiser toute notre tournée. Sans lui, je pense qu'on n'aurait pas beaucoup. Enfin, il faut, c'est un vrai métier, en fait. Quand on fait, je ne sais pas combien de dates par an. C'est un vrai métier d'appeler les gens, contact, contrat, machin. Enfin, tout ça, ça demande du temps.
1: Donc ça veut dire, parce que j'avais une question sur justement, oui. Entre le petit défaut qui revient souvent, est-ce que justement le fait de, je sais pas, la jalousie de ceux qui continuent à cartonner, ou cette espèce de fierté qui a été abîmée, voilà, est-ce qu'il y a toujours un peu cette, je sais pas, une bataille avec cet ego qui voilà.
0: Je pense qu'on est tous... à un moment, on est soumis à ça, en fait. À l'ego, à regarder les autres. En plus, avec les réseaux sociaux, ça n'arrange pas les choses. Et je pense que c'est un vrai combat.
1: Ouais.
0: Pour tout le monde. Pour chacun, la jalousie, l'envie, et tout ça, c'est très mauvais. Moi, j'essaie toujours de me dire... Oui, il y a toujours des gens qui chantent mieux que nous, des gens qui ont plus de talent, des gens qui réussissent, qui font. Il y a beaucoup de jeunes, beaucoup de chorales de jeunes, etc. Et en fait, j'essaye toujours de me dire, en fait, on travaille tous pour la gloire de Dieu. Mmh. Et chacun sa place.
1: Au Stade de France, vous n'étiez pas là, par exemple.
0: Moi, j'étais pas là, mais j'avais mes enfants.
1: Mes cinq enfants ont chanté.
0: Et Gaël a chanté la litanie.
1: Genre, on aurait dû commencer par ça, enfin, voyons.
0: Mais ils ont trouvé que c'était extraordinaire. Enfin, c'était, pour eux, c'était un moment...
1: Vous deviez être fiers, vous.
0: Ah, on était très fiers. Et moi, j'ai chanté à la messe le lendemain, à la Concorde. Mmh. Donc, on a participé, notre talent familial a participé... à participer à la venue du pape.
1: Et la nostalgie de 2020, vous ne la ressentez pas tant que ça, finalement, puisque vous êtes réinventée.
0: Parce qu'en fait, c'était un temps, vous voyez, on nous demande, est-ce que vous... enfin, on a été redemandé pour des émissions, en fait, on n'a pas trop envie de revivre, en fait, tout ce qu'on a vécu. Oui, c'était quand même assez lourd, les émissions télé, les machins, les reportages, les caméras à la maison, ça, on en a vécu énormément, on a encore des demandes aujourd'hui pour un truc, pour Noël, etc.
1: Là cette année, vous avez eu une demande ?
0: Oui. Je ne sais plus quelle émission qui nous demande. Est-ce qu'on pourrait venir vous filmer de chez vous pour voir comment vous fêtez Noël ? C'est hyper intéressant. Mais c'est vrai, c'est génial. On pourrait faire témoigner, etc.
1: Vous n'avez pas envie ?
0: Eh bien, il faut qu'on en parle en famille.
1: Ah d'accord, c'est pas encore
0: définitif. Il faut qu'on en parle en famille. On fait de petits conseils de famille pour voir. On ne décide pas de façon... on ne se dit pas, allez, on fait ci, ça, non, on en parle.
1: En tout cas, une chose est sûre, on vous retrouve samedi à Saint-Sulpice à 20h30.
0: Ouais.
1: Ça, c'est
0: pour
1: sûr.
0: Ce Gloria
1: et en famille,
0: Vivaldi.
1: Au complet.
0: Gloria en famille Vivaldi. Et avec des familles, on sera 50 sur scène pour Gloria de Vivaldi, des motets.
1: Pour s'élever un peu au cœur de ce chaos.
0: Pour s'élever, donner la paix, créer l'unité, l'espérance autour de Saint-Augustin et des chanoines.
1: Amen.
0: Amen.
1: Merci Marie. Merci d'être venue jusqu'ici,
0: merci,
1: Maman Lefebvre, si je puis dire. On embrasse évidemment votre mari Gabriel et vos 6 enfants qui seront au complet donc samedi à Saint-Sulpice, à Paris à 20h30. Voilà, voilà.
3: Merci beaucoup
1: Melchior.
3: À toutes les deux
0: merci
3: pour cette discussion dans Et Dieu dans tout ça, une émission à réentendre sur rcfnotre-dame.fr. Merci d'avoir été fidèle au poste dans le 10-12 sur RCF Notre-Dame. On va se retrouver demain, évidemment, de 10h à midi et toujours en direct. Il y aura plein de choses au programme. On recevra Nelson Montfort, hein, comme tous les mercredis, qui aura là aussi des choses à vous raconter. Et puis, de toute façon, il n'arrête pas de parler. Donc, c'est toujours un plaisir de l'entendre dans cette émission. Et je ne vais pas tout vous dévoiler. On se retrouve demain. D'ici là, passez toutes et tous une très belle journée à l'écoute de RCF Notre-Dame. Et merci encore à Guillaume et Jessica Vianini à la réalisation.

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5: Pas de rentrée littéraire sans un roman d'Amélie Nothomb, c'est métronymique. L'autrice belge au chapeau est invitée des Arts et des Lettres mardi 6 octobre. Son dernier ouvrage, L'adolescence du perroquet, met en scène un narrateur, journaliste culture à la radio. Je ne pense pas avoir été son modèle, mais on le lui demandera. Son livre parle d'éducation, d'adolescence, non d'un enfant, mais d'un perroquet. Le livre est touchant, joyeux, gracieux. Elle s'expliquera mardi à 16h30.
6: Il est midi sur RCF Vendée. Aujourd'hui, dans les midis de Julie, on s'intéresse au trouble 10. C'est après le flash de Fanny Brevet. Bonjour Fanny.
7: Bonjour Julie, bonjour à tous.
6: Des tensions ce matin à La Roche-sur-Yon dans le cadre des mobilisations lycéennes.
7: Oui, devant le lycée Édouard Branly, quelques adolescents ont essayé de mettre le feu à des poubelles et ont jeté des projectiles en direction des policiers. Les forces de l'ordre ont riposté à plusieurs reprises avec des tirs de gaz lacrymogène pour disperser les élèves. Ailleurs, les rassemblements sont plus calmes, notamment au lycée François Truffaut à Chaland, Savary de Mauléon, au Sable Delonne, Rabelais de Fontenelle-Comte, Colette Lebray à Aisnay et Léonard de Vinci à Montaigu-Vendée. Et une assemblée générale est prévue en ce moment, place Napoléon à La Roche-sur-Yon. Et puis la manifestation s'élancera en direction de la mairie, de la préfecture et du conseil départemental.
6: 19 000 Vendéens ont déjà pu toucher l'aide pour les grands rouleurs.
7: Le versement de 100 euros a été mis en place par le gouvernement au printemps dernier pour compenser la hausse des prix du carburant. L'État vient d'élargir le dispositif en augmentant le plafond de revenus éligibles. Il est maintenant de 2035 euros net pour une personne seule. Dans notre département, 80% des déplacements domicile-travail se font en voiture. Alors Philippe Fertier-Potier s'attend à voir le nombre de demandes augmenter dans les prochains jours. Il est le directeur départemental des finances publiques de la Vendée.
8: Sachant que ce nombre, bien sûr, va s'accroître de par l'extension du dispositif, puisqu'on a de nouvelles personnes qui vont entrer dans le dispositif compte tenu de leur revenu fiscal de référence. Elles pourront aller sur le site impots.gouv. Le simulateur sera ouvert à partir du 12 octobre et à partir du 20 octobre, on va donc procéder au traitement des dossiers. On gère de manière assez fluide. On a peu de dossiers en instance en Vendée. Pour l'aide aux grands rouleurs, on est sur des délais de 10 jours à peu près à partir de la déclaration et la demande de la personne.
7: Les demandes élargies pourront être faites en ligne à partir de lundi prochain et les personnes qui ont déjà perçu l'aide sur la période d'avril à septembre n'ont aucune démarche à faire pour bénéficier de la nouvelle aide. Elles percevront automatiquement un versement de 100 euros à la mi-octobre. Le conseil départemental de la Vendée se réunit aujourd'hui à 18h30 à Saint-Jean-de-Mont pour la séance d'ouverture décentralisée de sa session d'octobre. Au programme, les aménagements routiers dans le nord-ouest de la Vendée, le soutien et l'accompagnement du département aux communes du canton de Saint-Jean-de-Mont. Ouverte au public, la séance sera également retransmise en direct sur Facebook, YouTube et Vendée.fr.
6: Cela faisait 5 ans qu'il n'avait pas été signé dans le département de la Vendée.
7: Oui, le COPOM pour contrat pluriannuel d'objectifs et de moyens. Ce document a été signé ce lundi par le conseil départemental, l'agence régionale de santé des Pays de la Loire et l'association ADAPEI ARIA. Ce plan est destiné à planifier sur 5 ans les financements et projets dédiés au monde du handicap et de l'accompagnement des personnes sur la Vendée. Isabelle Rivière est la présidente de la commission handicap, dépendance et maintien à domicile pour le département de la Vendée.
9: On pourrait presque dire qu'il y a un seul enjeu, finalement, c'est que celui du bien vivre en Vendée, lorsqu'on est en situation de handicap, et qu'on puisse être à la fois sécurisé dans le cadre de son parcours, être accompagné là où on en a besoin, et définir avec à la fois l'ARS et l'association eh bien des pistes d'innovation. Et je vais en retenir peut-être une, c'est celle de l'habitat inclusif, que porte aussi d'ailleurs l'ADAPI ARIA sur quelques territoires. C'est de dire que eh bien, même si on est en situation de handicap, on a le droit de faire le libre choix de son parcours, notamment ici domiciliaire, et de pouvoir faire en sorte que dans cet habitat inclusif, on puisse respecter son choix de vie.
7: Et le nouveau plan signé hier porte sur la période 2026-2030. L'ARS prévoit d'investir 64 millions d'euros et le département 30 millions. L'entente santé conduite par les communautés de communes Pays de Fontenay-Vendée et Vendée-Sèvres-Autise organise aujourd'hui un nouvel événement, la chasse aux polluants, le village des solutions. De 15h à 21h, salle des OPS à Fontenay, des stands d'information, ateliers pratiques et temps d'échange sont proposés. L'objectif est d'informer sur les polluants auxquels sont exposés les jeunes enfants au quotidien.
6: L'édition 2027 de la foulée des géants se prépare déjà.
7: Oui, on sait que l'an prochain, l'événement se déroulera sur deux jours, les 24 et 25 septembre. Le Puy du Fou veut ainsi mieux accueillir les coureurs toujours plus nombreux. Et puis, il y a du basket ce soir en 16e de finale de la Coupe de France. Chaland reçoit Boulazac à 20h. Et attention aux orages.
6: Effectivement, cet après-midi, on va avoir des cumulus gonflés et pouvoir évoluer jusqu'à l'orage sur la fin de journée. Tout d'abord entre le Pays Nantais et les Mauges et plutôt à l'intérieur des terres. En début de nuit, on a un vent de sud-est autour des 35 km/h et pour les températures, 25 à Saint-Jean-de-Mont, 27 à Montaigu et 28 à Luçon.

0: Il est midi 5, vous êtes sur RCF en Pays de la Loire, c'est l'heure de vos midis de Julie. Bonjour à tous et bienvenue, merci d'être avec nous en ce mardi 6 octobre. Dans 4 jours, on sera le 10 octobre, et bien le 10-10, et donc ce sera la journée des 10. On va en parler aujourd'hui avec l'association AP1085, et on va découvrir un média qui a été créé cet été, Écoute TDAH 10 & Co, au-delà des étiquettes, un média qui donne la parole. Il y aura aussi en fin d'émission Agnès Milo et ses éclaireurs. Aujourd'hui, c'est une éclaireuse, Marie Geoffrey, qui est responsable de la maison Scarron. C'est du côté du Mans, en Sarthe, et on va voir comment l'aumônerie et les animations qu'elle a proposées permettent d'évangéliser. Puis il y aura aussi notre feuilleton Entreprendre dans quelques minutes. On retrouvera Bastien Lallier qui nous fait découvrir l'isolation par la paille avec Isolant Paille, c'est dans le Maine-et-Loire.
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0: Et comme chaque jour, on commence cette heure ensemble avec les coulisses de l'info avec les journalistes de nos rédactions. Aujourd'hui, nous sommes avec Aubery Métro de RCF Vendée. Bonjour Aubery.
2: Bonjour Julie, bonjour à tous.
0: Et vous avez été inspirée par la thématique du jour, les troubles 10, parce que vous êtes vous-même concernée. Vous allez nous expliquer Aubery. Et vous venez surtout nous montrer qu'on peut être journaliste et en l'occurrence d'autant plus directrice d'une antenne avec ces troubles. Alors vous, qu'est-ce que vous avez ? Je ne sais même pas si on peut dire le terme avoir.
2: Effectivement, je suis ce qu'on appelle dans la galaxie des neuroatypiques. Donc j'ai une dyslexie, j'ai aussi un TDA, un trouble de déficit de l'attention. Et ça me paraissait important d'en parler à nos auditeurs parce que souvent les enfants TDA ou avec des dyslexies, on leur dit bah en fait j'y arriverai jamais. Moi-même, on m'a dit que j'y arriverai jamais. Et c'est pas juste parce que en fait on a des super pouvoirs, on a effectivement des différences. Il faut s'y adapter, il faut les compenser. Mais on peut aussi à la fin faire un métier qui nous plaît.
0: Et alors, comment vous vous êtes rendu compte de ces troubles ?
2: Alors, j'ai toujours été nulle en dictée. Hein. J'ai eu des notes négatives en dictée. On m'a toujours dit « Ah, mais c'est quand même pas compliqué, concentre-toi un peu, etc. etc. etc. » Et puis, c'est arrivé à l'école de journalisme, donc j'avais 20 ans, qu'un de mes enseignants m'a dit « Mais je voudrais bien que tu ailles voir une orthophoniste parce que je pense qu'il y a quand même un truc qu'il faut qu'on détecte. » Et effectivement, l'orthophoniste, elle a été impressionnée de tout ce que j'avais mis en place parce que j'ai eu un bac littéraire avec mention alors que je partais. Clairement, j'ai toujours été notée sur 16. Hein. Les 4 points d'orthographe, je ne les ai jamais eus. J'ai eu des notes catastrophiques en langue parce que mon cerveau, en fait, il fait pas la photographie du mot. Donc, il n'arrive pas à faire la photographie du mot dans une langue étrangère. Et ça a été finalement que des bouts de ficelle pour arriver quand même à rentrer dans une école de journalisme et puis, à fortiori, faire carrière dans le journalisme.
0: Oui, parce que le journalisme, ça peut surprendre quand on est 10.
2: Alors, ça surprend et en même temps, ça fait partie des métiers qui sont faits pour les 10 et les TDA parce qu'on fait jamais la même chose. Parce qu'on est incapable quand on est TDA. Moi, je peux pas rester derrière un bureau et puis toujours faire des tâches répétitif où il faut que je sois concentrée, il faut que je puisse faire autre chose, que je rencontre des gens, que mon esprit s'évade, que j'ai aussi de la créativité. Ça, c'est vraiment important pour l'épanouissement. Et donc, finalement, c'était fait pour moi. Par contre, on n'est pas allé en presse écrite. J'ai fait un stage en presse écrite. Je pense que les secrétaires de rédaction qui sont là pour corriger les fautes d'orthographe et les tournures de phrases, elles s'arrachent encore les cheveux de tout ce que je leur ai fait vivre pendant que j'étais en stage pendant 3 semaines.
0: Et donc votre quotidien de journaliste ici à RCF Vendée chaque jour, quels sont les impacts ?
2: Les impacts, alors il y a effectivement des impacts négatifs. Écrire un article web, écrire un mail sans fautes d'orthographe, c'est compliqué. Alors pour moi, l'intelligence artificielle, c'est la vie. Hein. Elle corrige toutes mes fautes d'orthographe. Et c'est très bien comme ça parce que ça me fait gagner énormément de temps parce que ça me demandait beaucoup de concentration. C'est compliqué quand je présente les journaux. Vous êtes bien placée pour le savoir, Julie, vous présentez les journaux avec moi de temps en temps. Les noms de communes, souvent c'est pas les bons mots qui sortent, le bon son. Bon il y a des auditeurs qui appellent. Allez, je renomme les gens. Moi je rebaptise, hein. Heureusement qu'on est RCF. Je rebaptise les gens. Je sais que la personne qui est en face de moi va s'appeler Patrick. C'est marqué en gros sur ma feuille. Et je vais l'appeler Roger au milieu de l'interview parce que je suis trop concentrée sur ce qu'il est en train de me dire. Et puis dans aussi les choses qui sont un peu drôles, c'est que je suis un petit pousset. Je sème mes clés de voiture, mon téléphone, ma tasse à café sous un canapé. Je ne me souviens absolument pas de où j'ai laissé les choses.
0: Et on est là pour vous les ramasser au beurre. Ça a des points positifs aussi, ça vous apporte, c'est une chance aussi d'une certaine manière dans certains aspects.
2: Effectivement, ça a fait de moi une journaliste particulière parce que ça donne une grosse capacité d'écoute. On a ce qu'on appelle l'hyperfocus, c'est-à-dire que quand on est passionné par un sujet, on va pouvoir être passionné par le sujet pendant des heures et des heures et des heures et des heures, alors qu'on ne sait pas rester concentré 2 secondes sur sur quelque chose qui nous intéresse pas. Et cette forte capacité d'écoute aussi, elle permet de décrypter le moindre langage corporel, le langage non verbal. Moi, je suis très forte pour ça. Je suis très forte pour voir quand la personne commence à être émue, quand elle commence à être énervée, quand elle commence à se renfermer, ce qui donne des interviews qui sont assez particulières. Et l'autre chose qui est bien, c'est que dans mon cerveau qui parle beaucoup trop vite, j'ai toujours 45 000 onglets d'ouvert, comme sur un truc d'ordinateur. C'est-à-dire que vous allez me dire quelque chose, je vais avoir entendu quelque chose 2-3 semaines avant, et ben je vais réussir à le ressortir dans l'interview au moment donné où, bim, ça va s'appuyer, ça va ressortir. Et ça fait aussi la richesse de ce qu'il peut y avoir comme entretien.
0: Donc un journaliste, vous l'entendez, peut tout à fait être 10 et TDAH. On peut peut-être terminer sur ce message pour les petits-enfants qui nous écoutent.
2: Croyez, on va vous dire que vous ne pouvez pas y arriver. En fait, vous pouvez y arriver. C'est juste que vous n'allez pas prendre un chemin linéaire. Vous allez trouver vos propres méthodes, mais votre cerveau, il a des super pouvoirs, il a une super capacité. Et c'est ça, en fait, qui fait la richesse du monde. C'est qu'on n'est pas tous pareils. Et si vous arrivez à trouver ce qui vous plaît et à développer la capacité, ce en quoi vous êtes bon, ça va être merveilleux.
0: Merci Aubery d'être venu nous raconter ces coulisses de l'info toute particulière aujourd'hui sur votre métier de journaliste. Donc Aubery Métro, directrice d'RCF Vendée. Lui, sa spécialité, c'est de nous faire découvrir les entreprises de notre région. On retrouve tout de suite Bastien Lallier pour notre feuilleton Entreprendre en Pays de la Loire. Et on découvre de l'isolation par la paille cette semaine.
3: Cette semaine, nous la passons en compagnie de Nicolas Oudoff, le fondateur et dirigeant d'Isole en Paille. Il a créé cette société dans le Maine-et-Loire, du côté de Villiers, à Trémont précisément. Il s'agit d'une société qui s'est spécialisée dans la fabrication de bottes de paille calibrées, prêtes à l'emploi pour le secteur de la construction. La paille, Nicolas, ça effraie beaucoup de gens. Il y a énormément de préjugés autour
4: Vous
3: de ce matériau.
4: Vous pensez ?
3: J'ai l'impression que...
4: Non, mais ils ont Quelle introduction !
3: Ils ont la vie dure. Hein, ces préjugés.
4: Oui,
3: on vous les ressort, j'imagine, tout le temps. C'est pas forcément très solide, c'est inflammable. Enfin, vous les entendez encore aujourd'hui ?
4: Oui, de moins en moins. Et je me dis que quelque part, j'ai réussi mon métier de départ de vulgariser en fait cet élément peur. Mais c'est intéressant de justement, ça crée aussi le lien avec la personne au début qui se pose plus facilement une question sur est-ce que ça isole, est-ce que ça brûle. Ça peut permettre un premier contact et du coup, ça peut aussi créer aussi des ventes.
3: Alors justement, si on les énumère point par point ces préjugés pour qu'on puisse les déconstruire ensemble, la paille, inflammable, a-t-on à l'esprit, vous nous dites, ouais. Pas plus qu'un autre matériau au final.
4: Bah, c'est ça, en fait, on ne demande pas à un isolant d'être résistant au feu. Ce qu'ils le vendent comme aspect commercial, c'est que vraiment, il faut le mettre à l'endroit où il faut que ça résiste au feu. Typiquement, autour d'un insert de cheminée, on ne veut pas forcément quelque chose qui s'enflamme. Et par contre, on sait très bien que la reste de la maison, ça peut s'isoler en polystyrène. Et pour autant, on sait très bien qu'un polystyrène, c'est plutôt avec des produits pétrochimiques et que ça brûle facilement.
3: Vite, ouais.
4: Et donc, voilà, il faut juste se poser la question de est-ce que j'ai besoin de ce côté ininflammable ? Ça, c'est la première chose. Et de l'autre côté, on a un côté bloc qui fait densité dans la botte de paille. C'est-à-dire qu'on n'est pas sur un tas de paille libre avec beaucoup d'air à l'intérieur. On est plutôt à essayer de serrer un maximum les bras ensemble avec des ficelles de manière à ce que l'oxygène ne puisse pas pénétrer. Et donc, quand ça s'enflamme, c'est plutôt les brins de surface qui vont prendre parce qu'ils sont au contact de l'air. Mais assez vite, ça fait comme du bois. C'est-à-dire qu'il va y avoir une espèce de croûte qui se crée à la surface qui empêche la combustion. Donc, au début, typiquement, pour faire connaître ce côté ininflammable, je montrais quand je allumais clairement que voilà, ça brûle. Mais après, ce n'est pas ça qui va rendre dangereux le bâtiment. Ouais. En fait, l'isolant est encapsulé. Et on n'a jamais une paille apparente dans une maison, de l'intérieur ou de l'extérieur. On vient toujours le mettre derrière un produit qui, lui, est ininflammable.
3: La paille, sensible à l'humidité et au pourrissement ?
4: C'est sensible. Dans le bâtiment, en fait, ce qu'on n'aime pas, ce n'est pas l'humidité, c'est la concentration d'humidité. Et en fait, la paille, ce qu'elle n'aime pas, clairement, c'est le liquide, parce qu'elle ne va pas chercher à sécher. C'est plutôt le développement fongique, microbien, qui va s'entretenir à partir du moment où c'est très humide. Mais une fois que c'est bien mis, c'est-à-dire de manière sèche dans le bâtiment, il n'y a pas de raison qu'elle réabsorbe une quantité folle d'humidité. C'est comme n'importe quel autre isolant qui va être mis dans les murs. Par contre, si le diagnostic de départ, de pose, est mauvais, il y a des fortes chances que derrière, ça se passe mal.
3: Un dernier mot sur la durabilité de ce matériau et sa solidité, entre guillemets. Là aussi, il y a besoin de peut-être de rassurer. Vous le mentionniez, je crois, hier. Il y a aujourd'hui, comme pour toute construction, des garanties décennales qui prouvent que on est bien sur un matériau qui va faire le job, entre guillemets.
4: C'est ça. Ces règles professionnelles ont pu être validées parce qu'il y avait une expérience passée qui validait le fait que ce n'était pas plus dangereux qu'un autre matériau pour être mis dans le mur si c'était bien fait. Et donc, en France, on a un super exemple à côté de Montargis, qui est la maison Feuillette, qui a plus de 100 ans. Et en fait, c'était un ingénieur de l'époque qui voulait faire une maison bien conçue. Et comme il avait des bottes de paille à côté, la maison est toujours là aujourd'hui. Et on s'en sert comme test. Elle a été instrumentée, la maison. Et c'est super parce que quand on va dans le grenier, on voit encore la paille apparente et les brins sont comme au début. Et puis si on veut aller plus loin, si on veut toucher vraiment la durabilité des matériaux, si vous allez dans les pyramides égyptiennes, on retrouve des pailles qui n'ont pas bougé dans des atmosphères très très sèches, hein, parce qu'on retrouve énormément de choses en Égypte qui n'ont pas bougé en 2000 ans. La paille, c'est pareil. Donc si c'est bien mis en œuvre, il n'y a pas de raison que ça bouge.
3: Donc la paille, finalement, que des qualités ou presque.
4: C'est facile de dire oui dans ma position. En tout cas, moi, je milite pour ça. Ce n'est pas pour chercher à dénigrer d'autres matériaux, mais on a un besoin de retrouver des choses naturelles et la paille, elle représente tout à fait les aspects qu'on a besoin pour isoler.
3: Et vous réussissez, Nicolas, à convaincre. On en reparlera demain en se projetant sur votre activité économique. Nicolas Oudov, je rappelle que vous êtes le fondateur et dirigeant d'Isolant Paille. À demain.
4: Merci, à demain.
0: L'isolation par la paille, c'est le milieu qu'on découvre cette semaine dans Entreprendre en Pays de la Loire. Merci Bastien Lallier pour ce nouvel épisode. On vous retrouve donc demain. Dans quelques instants, on va parler de la journée des 10. Ce sera le 10-10 et on va découvrir un média lancé par l'association AP1085. C'est après Louane, On était beau.
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0: On était beau, c'était Louane sur RCF en Pays de la Loire. Louane qui est TDAH.
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0: Et c'est la thématique qu'on va aborder aujourd'hui, les TDAH ou encore les 10, parce que ce samedi 10 octobre, le 10-10, c'est la journée des 10 et du TDAH. Une journée pour parler de troubles qui concernent de nombreuses personnes, enfants comme adultes, mais qui restent encore parfois mal compris ou entourés d'idées reçues. Alors dyslexie, dyspraxie, dysphasie, dyscalculie et TDAH, derrière ces mots, il y a surtout des parcours, parfois des difficultés, mais aussi des réussites et des personnes qui cherchent simplement à trouver leur place et à être mieux comprises. Et en Vendée, on a l'association AP1085 qui accompagne justement les personnes concernées et leurs familles. Et elle a lancé un média qu'on va découvrir aujourd'hui qui s'appelle Écoute TDAH 10 & Co, au-delà des étiquettes, avec des podcasts et des témoignages pour donner la parole à celles et ceux donc, qui vivent ces troubles au quotidien. Et on va en parler avec la présidente de cette association, Audrey Roncalli. Bonjour,
2: bonjour
0: Audrey.
2: Bonjour Julie.
0: Alors, pour ceux qui n'étaient pas là tout à l'heure, en début d'émission, il y a la directrice d'RCF Vendée, qui est donc journaliste, qui est venue dans notre partie, notre petite chronique qu'on appelle les coulisses de l'info, parler justement de son trouble 10, de son TDAH et de sa capacité pourtant merveilleuse à être journaliste. Je voudrais vous faire réagir à ce qu'elle nous a dit tout à l'heure pour commencer cette émission. Comment vous avez perçu ses propos ?
3: Et moi, je trouve que son témoignage est d'utilité publique. On a tous besoin, à un moment donné, parents, ados, adultes aussi, d'entendre que tout est possible, qu'on peut y arriver, que nos troubles ne doivent pas être un frein à notre réussite ou à nos ambitions.
0: Alors vous êtes la présidente de AP1085. À quel moment vous avez lancé cette association et pourquoi, Audrey ?
3: Alors je suis une maman. Comme beaucoup d'autres parents, moi au départ je ne m'imaginais pas du tout rencontrer le monde des 10 ou du TDAH et je ne connaissais pas les sigles, je ne connaissais rien du tout. Et mon fils a été diagnostiqué vers l'âge de 8 ans avec un TDAH, donc trouble déficit de l'attention avec hyperactivité pour lui. Et puis plus tard, plusieurs troubles 10, difficultés d'écriture et difficultés d'orthographe. Et on a mené notre chemin. Voilà, tranquillement. Et puis vers l'âge de 17 ans, pour arriver au bac, on a eu des difficultés pour obtenir ces aménagements. Le lycée était parfaitement inclusif, ça ne posait aucun problème, mais c'était
0: Quels aménagements peut avoir pour le bac ?
3: Il avait un ordinateur, il travaillait sur l'ordinateur depuis le CM2. Avec des logiciels comme par exemple un logiciel de correction orthographique ou un logiciel pour la géométrie, puisque finalement il n'écrit pas du tout à la main. Et il était en section mathématiques, donc plutôt à l'aise en maths, mais tout sur l'ordinateur, avec du temps supplémentaire, ce qu'on appelle un tiers-temps. Donc il y a eu un combat à ce moment-là à mener. Moi, c'était pas mon truc d'être combatif, mais on n'a pas eu le choix. Et finalement, on a décidé de créer une association pour qu'on soit à plusieurs plus forts, qu'on connaisse mieux aussi les rouages, les parcours, et qu'on puisse s'entraider pour que nos enfants ne vivent pas ce genre d'obstacles ou en tout cas puissent avoir des parcours plus fluides. Donc en 2020, c'était à l'époque pour mon fils, on a pris le temps, on s'est rassemblés. Au départ, nous étions 8 en 2021 et nous avons créé l'association à ce moment-là en mars 2021. Aujourd'hui, 5 ans plus tard, l'association rassemble 250 familles adhérentes sur tout le département de la Vendée, familles et adultes concernés aussi.
0: 250 familles en Vendée, c'est représentatif aujourd'hui de qu'est-ce que ça représente les troubles 10 et le TDAH?
3: C'est très peu par rapport au volume qu'on pourrait imaginer. Aujourd'hui, on parle plus facilement de 10, 15 et même les dernières estimations. J'ai entendu 20% de la population qui serait concernée par des troubles 10 ou un TDAH. Ou même, j'ai envie de dire, un trouble du neurodéveloppement au sens large, parce que les troubles 10, le TDAH, ça fait partie de cette galaxie qui va recouvrer aussi l'autisme, qui va recouvrer aussi d'autres pathologies, comme le trouble du déficit intellectuel, par exemple. Donc si aujourd'hui on prenait 20% de tous les enfants en Vendée, on pourrait considérer qu'on a pratiquement 30 000 enfants concernés.
0: Donc les troubles du neurodéveloppement, parmi eux il y a le TDAH que vous avez nommé concrètement, qu'est-ce que c'est ?
3: Le trouble déficit de l'attention avec ou sans hyperactivité, il va avoir plusieurs formes. Soit une forme d'inattention prédominante, donc c'est vraiment les oublis dans la vie quotidienne, le fait de ne pas pouvoir rester concentré longtemps sur quelque chose ou d'avoir une attention qui va d'être très facilement distrait. Le moindre petit bruit, la moindre petite intervention à côté va nous décrocher de ce qu'on est en train de faire. Il va y avoir la forme hyperactive impulsive prédominante, donc là c'est des enfants qu'on perd plus vite parce qu'ils vont courir partout, sauter partout, grimper partout, se blesser, avoir beaucoup d'impulsivité dans leur rapport avec les autres. Donc ça peut être un enfant qui ne va pas trouver les mots pour se défendre mais qui va donner un coup, alors qu'il n'est pas forcément violent au fond, hein. C'est juste de la réactivité. Et puis il y a la forme mixte qui combine les deux. Dans les formes inattentives, parfois on va retrouver des filles, et comme c'est plus normalement et socialement acceptable d'être une fille qui est un peu dans la lune, qui est un peu dans son monde, ben on va avoir beaucoup plus de mal à les détecter. Et c'est pour ça qu'on va se retrouver avec des femmes adultes qui n'ont pas du tout été détectées enfants.
0: Aujourd'hui, qui est-ce qui peut poser un diagnostic sur un TDAH ?
3: Tout diagnostic est posé par un médecin. À part certains diagnostics qui peuvent, au niveau des troubles 10, on va dire la dyslexie par exemple, les orthophonistes peuvent poser un diagnostic orthophonique, mais derrière, le mot diagnostic, il appartient au corps médical. Donc c'est toujours un médecin qui peut poser un diagnostic. En théorie, un médecin traitant peut tout à fait poser certains diagnostics. Et en général, on aime bien quand même, enfin voilà, dans les habitudes, il est plus souvent demandé aux familles d'aller voir des médecins spécialistes, donc le pédiatre, qui est le médecin spécialiste de l'enfance, le neuropédiatre ou le pédopsychiatre, qui vont avoir la capacité de faire d'observer les enfants et de faire des évaluations plus globales et d'aller vérifier d'abord d'autres préalables qui sont indispensables avant de poser un trouble du neurodéveloppement.
0: On pourrait entendre assez facilement aujourd'hui des gens qui disent oui, ben maintenant tous les enfants ils ont un TDAH. Vous qui du coup avez beaucoup de connaissances sur ce sujet, qu'est-ce que vous auriez envie de leur dire ?
3: Ça arrive à tout le monde d'oublier ses clés une fois. Ça arrive à tout le monde d'oublier un rendez-vous ou d'oublier quelque chose d'important dans sa journée. Ça arrive à tout le monde. Mais quand c'est 10 fois dans la journée, quand arrivé à 8 heures le matin, vous avez déjà perdu vos clés, oublié un sac avant de partir à l'école, oublié de faire un appel important ou d'envoyer un message, quand ça vous arrive plein de fois comme ça dans la journée, quand vous vous blessez plus régulièrement que les autres, parce qu'il y a de l'impulsivité, il peut y avoir des accidents par exemple, quand chez les adultes, quand vous vous faites reprendre en permanence en classe parce que vous êtes trop agité ou parce que vous n'arrivez pas à vous concentrer, là on va se poser la question d'un trouble. En fait, la différence entre difficultés passagères que tout le monde peut avoir, vous avez mal dormi, vous avez un bébé de moins de 6 mois qui ne fait pas ses nuits, vous avez du mal à vous concentrer le matin, ça ne fait pas de vous quelqu'un qui a un TDAH.
0: Et c'est important d'avoir le diagnostic, de mettre le mot notamment chez l'enfant pour vous ?
3: Ça dépend des répercussions dans la vie quotidienne. Si vous n'avez aucune répercussion dans la vie quotidienne, que vous arrivez bien à gérer votre vie en tant qu'enfant et que vous n'avez pas de répercussions dans vos apprentissages ou à la maison ou au niveau de la fratrie par exemple, il n'y a pas de besoin d'aller poser un diagnostic. Par contre, si ça devient trop important, que ça a des répercussions dans votre vie quotidienne, à l'école, dans vos loisirs, un enfant qui n'arrive pas à tenir un sport dans lequel il s'est engagé parce que ça va jamais dans le groupe par exemple, dans vos apprentissages scolaires, c'est compliqué. Là, il faut se poser la question effectivement d'un diagnostic. Un diagnostic, c'est pas enfermant. Il s'agit pas de mettre l'enfant dans une case et de se dire bon bah très bien, on sait ce qu'il a et puis terminé. Un diagnostic, ça doit ouvrir des portes. Ça doit permettre d'ouvrir des portes à des aménagements, à des compensations, à des suivis aussi par des professionnels paramédicaux. Un ergothérapeute, une psychomotricienne, un orthophoniste, une psychologue. L'idée, c'est qu'est-ce qu'on va mettre comme accompagnement à côté, aussi bien au niveau de l'école, mais aussi au niveau de la famille. Un enfant qui a un TDAH assez sévère, il va retourner tout sur son passage dans la famille. Il va mettre à mal l'éducation, il va mettre à mal aussi la fratrie, malgré lui. Et il va en souffrir. Le premier à en souffrir, c'est lui, parce qu'il se rend bien compte de ce qui se passe. Donc il va falloir aider aussi toute la famille à ce moment-là. Donc poser un diagnostic, c'est pas fermer des portes. C'est en ouvrir pour que l'enfant vive mieux avec son trouble et que sa trajectoire devienne la plus ordinaire possible, on va dire, et qu'ils puissent récupérer des perspectives d'évolution comme tout le monde.
0: Donc ça, c'est pour le TDAH. Il y a les troubles 10 qui sont mis en avant, justement. Il faut en parler à l'occasion du 10-10. Qu'est-ce que c'est un trouble 10 ? Est-ce qu'ils sont liés tous entre eux ?
3: Alors, dans les troubles 10, on va retrouver ce qu'on appelle la dyslexie. Le vrai nom, c'est trouble spécifique du langage écrit. Je ne vais pas vous dire tous les vrais noms, mais c'est les vrais noms médicaux. Nous, c'est vrai qu'au niveau des parents, on garde les noms avec 10 parce que c'est plus facile à retenir. Donc, la dyslexie va être plutôt une difficulté d'accéder à la lecture. La dysorthographie, je ne vous fais pas un dessin. Vous apprenez vos mots de dictée pendant des heures et puis vous avez des pourcentages de réussite assez faibles. Aujourd'hui, on ne met plus de notes, on met des pourcentages de réussite à l'école. La dyscalculie, ce n'est pas que le calcul, c'est toute la représentation du nombre. Pour vous, 35 et 53, ça va être exactement la même quantité. C'est pas simplement une inversion des chiffres, hein, c'est qu'on ne met pas de sens derrière la quantité ou derrière le temps qui passe, l'heure ou la monnaie. Ça va être compliqué. La dysphasie, c'est un trouble du langage oral. Donc ça veut dire que vous pouvez avoir du mal à comprendre quand quelqu'un vous parle, mais vous pouvez aussi avoir du mal à formuler vos phrases. Donc ce sont des enfants qui vont avoir du mal à construire une phrase dans leur tête, mais aussi à trouver les mots qu'ils veulent dire. Ils vont souvent réduire une phrase entière à un ou deux mots. Parce que c'est très coûteux, cognitivement, dans leur tête, c'est très coûteux d'aller fabriquer une phrase entière. Donc ils vont avoir du mal à se faire comprendre des autres, et du mal à comprendre et à s'exprimer à l'école. J'en oublie, la dysgraphie qui est un petit peu à part, qui n'est pas vraiment un trouble du neurodéveloppement, qui est plus une conséquence des autres, c'est quand vous avez du mal à écrire. Et la dyspraxie, ce qu'on appelle le trouble du développement des coordinations, c'est une difficulté dans la gestuelle, dans les praxies. Donc ça veut dire que vous allez avoir du mal à faire vos lacets, à boutonner vos boutons, à couper votre viande, à apprendre à faire du vélo, à attraper une balle par exemple. Tout ce qui est coordination de vos mouvements. Donc c'est des enfants qu'on va retrouver à être en difficulté en sport, mais être aussi en difficulté en géométrie. Parce qu'une règle, la règle, elle ne va faire que leur échapper des mains.
0: Comment on fait pour que son enfant, il va le ressentir, mais cette différence, parce que du coup à l'école, c'est vraiment là que ça doit arriver en pleine tête. Lui, il arrive à faire ça et pas moi.
3: Ça peut causer de grandes souffrances chez les enfants, de se sentir différent, de se voir différent. Et c'est là qu'il est important d'appuyer sur les compétences et les réussites de l'enfant. Tous les enfants ont à un moment donné des talents. Et c'est ça qu'il va falloir aller chercher. Peut-être qu'il est en difficulté pour lire, mais peut-être que c'est un très bon camarade et qu'il est excellent à l'oral et que ça va être celui qui va prendre la parole dans les groupes ou qui peut être meneur dans certains groupes. Peut-être qu'il est en difficulté pour attraper le ballon, mais à côté, c'est celui qui est toujours prêt à lire un texte le premier dans la classe. Mmh. On n'est pas forcément le cumul de tous les troubles. Souvent, ils sont associés, on a plusieurs d'entre eux, mais pas forcément tous. Mmh. Et puis, il faut voir un petit peu les compétences sportives aussi, les compétences artistiques. On peut avoir plein d'autres talents et savoir les exprimer. Donc, à nous, parents, d'aider notre enfant aussi à montrer quelles sont ses forces et à se sentir plus compétent en lui permettant d'exprimer ses forces. Mmh. Peut-être pas toujours à l'école, mais peut-être en dehors aussi. L'important, c'est de préserver l'estime de soi comme ça.
0: Et comment l'association APDIS 85 justement aide les familles à entourer ces personnes porteurs de ce trouble ?
3: On a beaucoup de choses qu'on met en place. Alors déjà, on a beaucoup de choses publiques qui sont ouvertes à tous. Donc ça peut être des cafés, café 10 TDAH, où les parents vont pouvoir se retrouver et discuter entre eux.
0: C'est important de discuter entre eux.
3: Ah oui, ça fait du bien de se sentir moins seul. Quand quelqu'un dit « Oh là là, j'ai telle difficulté, moi, les devoirs, c'est une catastrophe, ça vire à la crise de colère. » Et d'autres parents vont dire « Ah ben moi aussi. » Puis quelqu'un va dire « Moi, j'ai essayé de faire comme ça, je suis passé par le jeu, par exemple. » Ou les mots de dictée, par exemple, on les fait à l'oral et on les fait moins à l'écrit. Et en fait, les gens vont pouvoir s'entraider et sortir en se disant « Ah mais je ne suis pas tout seul, en fait. D'autres vivent ça aussi. » Et donc, on prend du recul. Certains sont un petit peu plus avancés dans le parcours, donc un peu plus de recul et peuvent partager aux autres. Donc on s'entraide, c'est ce qu'on appelle la paire aidance. On va mettre en place des visios qui sont ouvertes à tous, qui peuvent être thématiques. Là, au mois de novembre, on va en faire une sur le fameux dossier MDPH, le dossier pour la reconnaissance de handicap quand on a des troubles qui sont sévères. Attention, ça ne va pas concerner tout le monde. On peut faire des conférences, dessiner des bas. Tout ça, ça va permettre aux familles de venir rencontrer d'autres personnes, de regarder un film et de pouvoir comprendre comment ça marche. Des conférences pour avoir aussi des outils pratiques. On a créé au niveau de l'association un parcours d'accompagnement à la parentalité qui existe depuis 5 ans maintenant. C'est la 5e année qu'on va le mettre en œuvre à partir de fin novembre. Chaque année, on change de lieu et ce parcours, il dure 6 mois. Pendant 6 mois, on va prendre 15 familles qui vont s'inscrire gratuitement et qui vont être accompagnées un samedi matin par mois. Et à chaque samedi matin, une thématique. À chaque thématique, un ou des professionnels de santé et de l'éducatif vont venir. Par exemple, il y a un atelier « Comment accompagner son enfant par le jeu ?» Et là, on a une orthophoniste et une psychomotricienne qui vont venir. On a un atelier sur les émotions de l'enfant avec une psychologue. Je ne vais pas tous vous les détailler. Le prochain, il sera aux Herbiers et les inscriptions sont déjà en ligne.
0: Vous êtes bien occupée avec votre association. l'association APEDIS 85, justement, vous luttez et vous faites plein d'actions tout au long de l'année. Elle a un rôle quand même, cette journée-là, du 10-10 pour mettre
3: en
0: avant.
3: Ah oui, c'est la grande journée des 10 TDAH vendéennes où on va vraiment faire une grande mise en lumière. L'idée, c'est de permettre aux familles de retrouver en un même endroit, pendant une seule journée, tout plein de ressources. On va avoir un forum avec une vingtaine de partenaires qui vont être présents, aussi bien la MDPH que des plateformes de coordination et d'orientation qui permettent des dépistages précoces. La structure CAPREPI, par exemple, qui permet aux familles d'avoir du répit. On va avoir des éducateurs spécialisés, pas mal de services de soins. On a une MFR, on a même une auto-école qui fait beaucoup d'aménagements pour le permis, qui sera présente. Je vais pas tous les citer, mais on est très très heureux d'avoir beaucoup de structures différentes qui vont permettre aux familles, comme les bibliothèques départementales. Vous saviez qu'il y a des livres sonores. On a l'association des bibliothèques sonores aussi qui sera présente, l'association phobie scolaire. Enfin, je vais pas tous les citer, mais c'est très riche et ça permet en un seul lieu que les familles viennent rencontrer plein de partenaires et repartir avec des outils, des idées. Et on me glisse dans l'oreillette qu'on a même la présidente de TDAH France Hyper Super qui sera présente.
0: Donc ça, c'est
3: un beau cadeau qu'elle nous fait parce qu'elle est très occupée. Elle sera présente là avec nous sur le forum. On va ouvrir un café parent aussi qui permettra de discuter. Et puis on a des stands comme des ateliers parents-enfants. Donc venir fabriquer sa petite réglette de lecture ou venir fabriquer un fidget, une petite balle anti-stress ou un tétraède. Vous connaissez le tétraède ?
0: Alors, je connaissais le fidget, mais alors le tétraède...
3: Vous viendrez voir le 10-10, on vous expliquera. Et chaque enfant pourra repartir avec un outil qu'il aura fabriqué avec nous. On aura notre stand d'écoute de témoignages Écoute TDAH 10 & Co avec toute l'équipe des podcasteurs et des vidéastes. Notre jeu de sensibilisation, une exposition aussi sur de la sensibilisation justement aux risques liés à la santé mentale, puisqu'on est dans le cadre aussi des semaines de la santé mentale et notre action s'inscrit dans ce cadre-là, de manière aussi à pouvoir sensibiliser et informer sur les répercussions. Quand il n'y a pas de prise en charge, quelles répercussions peuvent être délétères sur la santé mentale de nos enfants, des ados et même des adultes. Donc c'est important de communiquer là-dessus aussi. Donc voilà, une journée très très riche jusqu'à 15h.
0: Du côté de Chalon.
3: Du côté à Chalon, au salon Louis-Claude Roux. Et à 15h, un grand spectacle offert, ouvert à tous.

0: actif, il a lui-même un TDAH et il nous raconte tout son parcours de vie de l'enfance jusqu'à aujourd'hui et qu'est-ce qui l'a amené à devenir humoriste et à faire de son TDAH finalement une force avec des quelques moments poignants dans le spectacle et des moments vraiment hilarants et à la fin on aura un temps d'échange avec le public donc on pourra aussi lui poser des questions et je profite de l'antenne pour remercier Harmonie Mutuelle parce que vraiment ils nous ont beaucoup soutenus pour pouvoir faire venir Hugues Lavigne et ça c'est chouette d'avoir des partenaires comme eux.
1: Hugues Lavigne qui parle donc de son TDAH via l'humour, via l'art, la représentation. Et vous, avec APDIS 85, vous avez aussi choisi une autre manière de donner la parole avec ce média, ce podcast que vous avez créé, Écoute TDAH 10 & Co, au-delà des étiquettes. À quel moment cette idée est venue
0: Dès le début de l'association, moi j'ai eu cette idée de dire il faut absolument qu'on arrive à faire témoigner des familles à force de les entendre dans les cafés parents. Je me disais, mais il y a tellement de choses qui sont importantes qui se disent et que d'autres parents devraient pouvoir entendre. Mais moi, je n'ai ni les compétences et je n'avais pas le temps non plus de le faire. J'avais même enregistré une petite vidéo de Berry Métro il y a quelques années qui est restée dans le fond de mon ordinateur parce que je n'avais pas les ressources pour l'exploiter. Et on a eu une très très grande chance cette année puisque depuis l'année dernière on avait Martial qui avait rejoint l'association et qui portait aussi cette envie de faire quelque chose, de mettre des choses sur YouTube, de mettre des vidéos de témoignages aussi. Et puis cette année on a Clément qui nous a rejoint, qui est un spécialiste du podcast, qui est très très doué dans le podcast. Donc Martial, Clément, Mélissa, ça a fait une petite équipe formidable. Et ils ont relevé le défi, ils ont réussi à mettre en œuvre cette une chaîne YouTube, mais pas que. Vraiment, on est présent sur toutes les bonnes plateformes, que je ne vais pas toutes citer, mais les bonnes plateformes de podcast. Et donc, Clément et Mélissa sillonnent la Vendée avec leur micro et vont à la rencontre des familles pour enregistrer des témoignages. Et on a beaucoup de chance parce que vraiment, on a des pépites qui sont déjà en ligne. En ce moment, tous les jeudis à 10h10, merci Clément pour l'idée. On a une vidéo qui sort sur la chaîne YouTube et on espère pouvoir continuer d'en produire beaucoup d'autres. À chaque fois, on a des témoignages qui sont absolument magnifiques de familles qui disent ou de parents qui disent moi je me sentais seule, je culpabilisais beaucoup. J'ai pu être jugée dans mon parcours, jugée comme étant une mauvaise maman qui mettait pas de limite à son enfant par exemple, et le fait d'avoir avancé, d'avoir eu les diagnostics, d'avoir eu du soutien, de rencontrer d'autres familles dans l'association, aujourd'hui ces parents peuvent témoigner qu'ils sont plus apaisés et qu'ils se sentent plus compétents aussi. C'est vraiment l'idée d'augmenter aussi son sentiment de compétence parentale dans l'accompagnement de son enfant. Donc l'idée du podcast et des vidéos, c'est qu'on n'a pas toujours le temps ni la disponibilité de pouvoir venir à un café parent. C'est bien en réel, c'est vrai, moi j'aime beaucoup. Mais on n'est pas tous disponibles au même moment ou à cet endroit de la Vendée à ce moment-là. Et donc du coup, on peut aussi aller écouter ces témoignages dans un temps qui est plus convenable pour nous. Donc écoutez-nous partout, quand vous voulez finalement. On sera là dans votre poche pour vous soutenir et vous aider aussi.
1: Donner la possibilité au plus grand nombre d'entendre ces témoignages. Comment cette équipe qui porte ce média, ce podcast, arrive à créer cette ambiance et cette atmosphère qui amène à se confier, parce que c'est des choses quand même très personnelles qui peuvent toucher à des moments difficiles de sa vie. Comment on accueille cette parole ?
0: On est passé par là, tout simplement. On est passé par là, on est tous des parents d'enfants atypiques et dans l'équipe aussi. Et ce qui fait que cette bienveillance, elle est naturelle chez nous parce que ces moments difficiles, ces moments douloureux, on a vécu presque les mêmes. Donc effectivement, une des bases de l'association, c'est qu'il n'y a pas de jugement, c'est le non-jugement, c'est la bienveillance, c'est la compréhension des uns et des autres. À aucun moment on va juger quelqu'un qui va nous dire j'en peux plus, je sais plus comment gérer mon enfant. Au contraire, on va se dire on est là au bon moment pour pouvoir essayer de soutenir ce parent en difficulté. On a tous eu des moments de découragement, certains d'entre nous ont fait des burn-out, et donc on sait ce que c'est. Et à partir de ce moment-là, le regard, il est forcément bienveillant. Il est forcément positif à dire. Peut-être que nous, on est passé par là et qu'on en est sorti aussi. Donc, on va pouvoir tirer aussi ce fil de l'espoir. qui va permettre de redonner un petit peu le sourire aussi. Et puis, je crois que ça peut faire du bien aussi de témoigner, tout simplement, de dire son parcours à d'autres. C'est dire aussi ce qu'on vit, c'est dire son réel, c'est vouloir être mieux.

0: mieux compris et vouloir aussi faire savoir au monde entier qu'on n'est pas des mauvais parents. Parfois, on est des parents en difficulté, ça ne veut pas dire qu'on est mauvais, ça veut dire qu'on a juste besoin d'aide. Quoi.
1: Vous, ça vous a fait du bien de créer cette association et de faire tout ça après les 17 premières années de vie de votre fils ?
0: Oui, ça m'a fait beaucoup de bien parce que j'avais accumulé pas mal de connaissances. J'avais beaucoup lu, beaucoup écouté de conférences, j'étais allée à d'autres rencontres parents ailleurs. Et je me disais, c'est quand même dommage d'avoir engrangé toutes ces connaissances et de ne rien en faire finalement, puisque mon fils grandissait, il s'autonomise, il a de moins en moins besoin de moi, et tant mieux. Mais en même temps, qu'est-ce qu'on fait de tout ça ? Est-ce qu'on peut en faire quelque chose pour les autres ? Est-ce qu'on peut redonner aux autres aussi ce que la vie... Ce que la vie m'a donné à moi, quelque part, aujourd'hui, avec le recul, je me dis que c'est presque une chance, finalement, d'avoir vécu tout ça. Et je remercie mon fils, parce que peut-être que je n'aurais pas le même regard sur les troubles, je n'aurais pas le même regard sur la vie ou sur les familles. Peut-être que je serais quelqu'un de jugeant aujourd'hui, qui sait.
1: Je ne suis pas sûre. Ouais.
0: Et du coup, je me dis qu'il faut en faire quelque chose de tout ça. Et on est très nombreux dans l'association à exactement penser la même chose, c'est-à-dire qu'on n'a pas envie de garder pour nous ce qu'on a acquis au fil des années, on a envie d'aider les autres et de le redonner. L'objectif derrière, c'est quand on a un parent qui nous dit « mon fils a eu son bac, mon fils a eu son permis, mon fils a eu son stage ». Mon fils a son premier appartement, on est content parce qu'on se dit qu'on a été un petit maillon de cette chaîne pour soutenir les parents. Quand on soutient les parents, on soutient l'enfant de toute façon. Donc l'idée, c'est qu'on a été un petit maillon de cette chaîne, c'est génial quoi.
1: AP1085, un petit grand maillon de cette chaîne. Donc on parlait de ce podcast Écoute TDAH, Dysenco, on l'a dit sur toutes les plateformes. Parmi les premiers épisodes qui sont sortis et qu'on peut aller écouter et voir dès à présent, quels sont ceux qui vous ont marqué
0: Moi, je pense souvent à Clotilde, elle se reconnaîtra. Elle a eu un parcours vraiment difficile. Quand on s'est rencontrés la première fois, elle était vraiment tout en bas. Très très très très dans la douleur, dans la difficulté personnelle avec son fils, par rapport à elle-même aussi, elle a vécu des moments terribles sur son parcours et cette grande détresse, elle a réussi à relever la tête, elle a réussi un pas après l'autre, comme elle le dit, un atelier après un atelier, elle a réussi à reprendre le fil de sa vie, à remonter la pente. Comme elle dit, elle parle d'un Himalaya, d'un Everest plutôt. Elle dit « moi j'ai gravi l'Everest ». Et c'est vrai, elle ne dit pas tout parce qu'elle reste pudique dans sa vidéo. Mais moi je connais l'envers du décor et c'est quelqu'un qui m'impressionne par sa force. Et aujourd'hui, elle va mieux, son fils va mieux. Tout le monde, les diagnostics, tout ce qu'il fallait mettre en place est mis en place. Et c'est une famille qui va mieux aujourd'hui. Et quand je vois le chemin parcouru, je me dis que c'est vraiment quelqu'un qui est exemplaire. Donc je suis très, très, très heureuse pour elle du chemin qu'elle a parcouru et qu'elle ait pu faire ce témoignage. Ouais.
1: Et quels ont été les retours sur cet épisode ?
0: On a eu des retours un petit peu sur tous les épisodes. Et dans l'ensemble, ce n'est pas forcément un plus qu'un autre. Mais j'ai envie de dire, dans l'ensemble, c'est des témoignages qui font du bien. Qui font du bien, où on se dit, moi aussi, à un moment donné, on se dit, ah oui, moi aussi, j'ai entendu cette phrase. Ah, moi aussi, je me suis sentie comme ça. Et donc, de se dire, il y a de l'espoir, quoi. Voilà.
1: Qu'est-ce que ça peut apporter à des familles ou à des personnes qui, eux, ne sont pas du tout entourées ou ne vivent pas les troubles 10 ou le TDAH ou...
0: Alors, je vois deux choses dans votre question. D'une part, les familles qui ne sont pas entourées peuvent se dire peut-être que je vais trouver un peu de soutien au niveau de l'association, parce que c'est vrai que quand on est dans une famille, ça peut arriver malheureusement que dans certaines familles, ça soit compliqué. Le repas du dimanche, et on va prendre une réflexion parce que l'enfant, il a du mal à rester assis ou parce que l'enfant, il a redoublé sa classe. Et on peut prendre une réflexion parce qu'il y a des gens autour de la table qui ne sont pas forcément au fait, qui pensent qu'il va falloir mettre un coup de pied aux fesses et puis que ça va repartir, par exemple.
1: Et il faut informer tout le monde.
0: Et je pense qu'il faut informer les gens parce que la neurodiversité, elle est partout autour de nous. Et que...
1: Vous n'avez pas envie d'ignorer, des fois ?
0: Si, on a envie. Parfois, il y a des gens qui se coupent un peu de leur famille parce que c'est trop douloureux à entendre ou parce qu'on n'arrive vraiment pas à faire passer le message. C'est pour ça qu'on fait un spectacle offert d'ailleurs samedi prochain.
1: Rappelons-le,
0: comme ça on peut emmener les tontons, les tatas, les amis, les papis, les mamies, c'est gratuit, donc on peut venir avec tout le monde. Et ça permet les ciné-débats qu'on fait aussi gratuit, de toute façon tout est gratuit dans ce qu'on offre. L'idée, c'est justement de pouvoir amener des gens de la famille ou des amis qui auraient du mal à comprendre et de pouvoir les sensibiliser aussi de cette manière-là. Et puis pour les gens qui n'y connaissent absolument rien, qui n'en ont jamais entendu parler, qui ne sont pas concernés autour d'eux, mais je pense que c'est très important d'informer, d'informer, de sensibiliser, de savoir qu'autour de nous, ce sont ce qu'on appelle des handicaps invisibles. Donc ça ne se voit pas sur la tête des uns et des autres. Et pourtant, on peut se retrouver très en difficulté demain à remplir un formulaire à un guichet parce qu'on a une dyspraxie, une dysgraphie et qu'on n'arrive pas à écrire et remplir un formulaire.
1: Et on comprend d'autant mieux par le témoignage, justement, là on parle de ce podcast. Se mettre à la place de quelqu'un et de ses sentiments humains, ça nous aide à mieux comprendre.
0: Oui, à mieux comprendre, à être plus tolérant et à mieux accompagner aussi. À pouvoir dire, bah tiens, dans mon travail, moi je demande à ce qu'on remplisse un formulaire, je reprends cet exemple, peut-être que je vais le passer en numérique parce que ce sera plus facile pour certaines personnes. C'est comment on rend la société accessible et inclusive, et ça c'est le travail de tout le monde.
1: Et Apédis, faire sa part, donc Apédis 85, on vous encourage à aller écouter, donc écouter DH10 & Co au-delà des étiquettes sur toutes les plateformes. Et donc il y a plein de choses faites tout au long de l'année, là aussi on vous encourage à aller sur le site internet d'Apédis 85. Et il y a cette journée du 10-10 à Challans, on a vu le programme, c'est quasi complet, mais on peut quand même vous contacter pour être sur la liste d'attente.
0: Voilà, c'est les 400 places sont parties, mais parfois on a quelques petits désistements, donc on a ouvert une liste d'attente et on redistribue les places. Donc, il faut nous envoyer un mail, contact@apedis85.org.
1: Merci Audrey d'avoir été avec nous. En tout cas, ne restez pas seule, hein, c'est le message aussi. Oui. Faites-vous entourer, vous avancerez mieux avec vos pairs. Donc, Apedis 85, Audrey Roncalli, vous en êtes la présidente. Merci d'avoir été avec nous dans les Midi de Julie.
0: Merci beaucoup Julie pour votre invitation.
1: Dans quelques instants, on va retrouver Agnès Milot. Elle va être aux côtés de Marie Geoffrey, qui est notre éclaireuse cette semaine, responsable de la Maison Scarron, c'est au Mans. C'est après Ben Mazuet et Cécile Gagnant.
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1: Cécile Gagnon, on écoutait Ben Mazuet sur RCF.
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1: À 13h, on a rendez-vous avec le journal de Radio Vatican. Mais comme chaque jour, on va terminer ces midis de Julie en charmante compagnie avec Agnès Milot. Et son éclaireuse de la semaine, c'est Marie Geoffrey.
3: Bonjour Marie Geoffrey.
4: Bonjour Agnès.
3: Vous êtes la responsable de la maison Scarron, l'aumônerie étudiante du Mans. Très engagée auprès des jeunes depuis votre adolescence. Cet engagement que vous avez au service du diocèse du Mans, il s'est aussi manifesté pendant près de 6 ans au sein du pôle Jeunes et Vocations. Qu'est-ce que vous avez retiré humainement, spirituellement de cette étape ?
4: Alors moi, je crois que ma force, naturellement, parce que je n'ai pas réfléchi, il me semble que c'est venu comme ça, mais c'était de lier les activités pastorales et le monde de l'animation. Voilà, moi j'ai passé mon BAFA, effectivement j'avais 17 ans, mon BAFD pour être directrice, j'avais 21 ans. Et naturellement, l'animation a des outils incroyables pour porter des activités de pastorale qui parfois pouvaient être plus ou moins attractives. En fait, voilà, de lier les deux mondes, animation et puis vie spirituelle, ne pas cloisonner les choses, mais créer du lien entre les deux.
3: Selon vous, est-ce qu'il y a urgence à proposer un cadre chrétien aux jeunes aujourd'hui ?
4: Oui. Ce matin, j'étais encore en rendez-vous avec une jeune. C'est très beau, qui ne connaît rien. Et je me disais encore en l'entendant, il faut absolument que je l'emmène visiter des églises. En fait, j'aime beaucoup le fait d'être en mouvement et je vois bien que quand le Seigneur appelle, viens, suis-moi, on est en mouvement. On ne peut pas suivre Jésus en restant assis et donc le mouvement, ça va être effectivement d'aller visiter l'église, de vivre des pèlerinages. Il faut expérimenter cette foi par nos pieds, par le cœur aussi, dans la rencontre avec les autres, par nos oreilles, en entendant des témoignages de vie. Voilà, donc oui. L'Église permet d'avoir un beau cadre cohérent, en fait, un peu comme une rivière qui coule plus vite s'il y a des bonnes berges de chaque côté. Sans les berges, ben effectivement, l'eau va s'étaler. Avec les berges, elle va mieux couler. Et donc, c'est ce qu'il faut que l'Église fasse pour les jeunes aujourd'hui, juste être un peu, être ce chemin de vie.
3: Donner des repères, ça peut faire peur pour des jeunes aujourd'hui. Éduquer, vouloir le bien d'un jeune, c'est aussi lui dire non, lui donner des limites, lui expliquer pourquoi il y a ces limites. Comment éduquer justement à la liberté, au discernement, comme vous le faites, Marie ?
4: Alors moi, mon témoignage personnel, c'est que pendant très longtemps, je me disais, moi, je veux tout et je veux être libre, donc surtout pas de contraintes. Ben, justement, je crois que c'est aussi un peu ce qui nous perd dans la liberté, dans le fait de ne pas avoir de contraintes. Moi, je me disais, je me couche tard, je me lève tôt, je ne mange que ce que je veux quand je veux et vive le chocolat et les petits-déj toute la journée pour mon plus grand plaisir. Et en plus, je vais bien, donc c'est la preuve que tout va bien. Bon, ben en fait, en grandissant, on se rend compte que finalement, c'est bon d'avoir une vie un peu régulière, rythmée pour être aussi avec les autres et pour mieux grandir. Donc oui, on peut passer par ce stade de se dire pas de cadre. Et puis finalement, c'est un peu angoissant. Je vois bien que Faucon est venu aussi m'aider dans le fait de se lever ensemble, de manger ensemble, de parler et puis de travailler ensemble. En fait, on est quand même fait pour vivre en société. Je ne peux pas faire toujours que ce qui me plaît. Et donc oui, il y a quelques règles qui sont bonnes pour le bien commun, pour moi, pour les autres. Au fur et à mesure, on les accueille, ces règles. Elles nous font grandir parce que voilà, elles sont d'abord bonnes pour vivre ensemble.
3: À la maison Scarron, ce qui est beau, c'est que vous vous adressez à un public étudiant, mais pas forcément catho hein. Au départ. Il y a une vraie diversité aussi. Parfois, c'est les copains des copains qui vont venir découvrir une soirée jeu. Certains reviendront jamais. D'autres vont découvrir le Christ par la rencontre avec des jeunes de leur âge. La France, Marie, connaît un boom du catéchuménat depuis quelques années. Hein. Plus de 8000 ados baptisés à Pâques en 2026. Comment est-ce qu'on ajuste son discours ? Comment est-ce qu'on va chercher ces jeunes-là, parfois très loin de l'Église ?
4: Moi, ma grande surprise, c'est qu'aujourd'hui, on ne va plus les chercher. Je peux vous témoigner que mercredi dernier, une jeune qui prépare sa confirmation, qui a été baptisée à Pâques l'année dernière, a invité ses copains à voir son baptême. Sa classe a été touchée. Elle me dit, est-ce qu'ils peuvent venir mercredi dernier ? C'était la première rencontre. Elle a ramené 9 jeunes de sa promo en terminale dans un lycée public au Mans. 9, en fait. Donc, je ne suis pas allée les chercher. Ils sont arrivés. J'avais mon petit classeur. J'étais prête pour ma séance. On a commencé par discuter. Et à partir de ce qu'ils ont partagé, à partir de leurs questions, de leurs interrogations, on essaye de répondre. Et puis ensuite, assez vite, on plonge dans la parole de Dieu pour voir ce que Jésus a fait. Voilà, je crois que ce qui les intéresse, à la fois, il y a oui, mon témoignage, ce qu'est l'Église pour comprendre un peu, mais vraiment, qu'est-ce que Jésus vient nous dire, à quel point la parole de Dieu est vivante, réelle aujourd'hui. Et donc la nouveauté, c'est qu'à la fois, il y a beaucoup de détente et d'accueil, mais il faut de la profondeur. Vraiment, il faut de la profondeur. Quand une jeune me demande si on peut rentrer dans le château du Mans, que le château du Mans, c'est la cathédrale du Mans, bah, je vois bien le décalage. Je ne vais pas attendre 3 jours pour lui dire « Viens, on va rentrer dans 3 jours ». En fait, on est rentré le jour même dans le château du Mans, la cathédrale Saint-Julien, pour lui montrer que c'était gratuit, accessible et que le Seigneur était là. Voilà, c'est merveilleux, cette simplicité. Mais j'aime, encore une fois, quand on est en mouvement avec eux, de leur permettre de vivre ces expériences réelles grâce à la fraternité, en étant dans un discours très, très simple.
3: Un discours à la fois très simple, mais aussi très clair. C'est ce que viennent chercher les jeunes aussi qui tapent à la porte de l'Église aujourd'hui. Vous le disiez là, Marie, avec ce petit exemple de la jeune qui parle du château du Mans. Beaucoup de jeunes n'ont pas forcément les codes de l'Église, connaissent pas les mots, la culture qui est avec. Hein. C'est pas forcément dans leurs habitudes de famille. Comment est-ce que dans l'accompagnement, au fil des rencontres, vous allez leur transmettre un petit peu cette culture chrétienne ?
4: Alors, du coup, il faut quand même qu'on ait des temps, effectivement, où on est assis, des temps d'enseignement. Moi, finalement, je ne suis pas fâchée sur le fait de me dire que je donne des cours de caté. Heureusement qu'il y a des parcours
3: qui sont... Mais un des cours, on ne fait pas de découpage.
4: Voilà. Mais heureusement qu'il y a quand même des moments où on est assis et on apprend des choses. En fait, on lit la parole de Dieu, on essaie de comprendre ce qui se passe. Mais aussi, aujourd'hui, qu'est-ce que ça vient me dire ? Par exemple, on est au début de l'année, donc on travaille beaucoup l'appel du Seigneur, l'appel d'Abraham, l'appel de Samuel, l'appel des premiers disciples. Et donc, on travaille la parole de Dieu et puis on essaie de comprendre comment est-ce qu'elle vient nous habiter aujourd'hui. Et on voit qu'il y a quelque chose qui nous dépasse. J'aurais beau dire ce que je veux dire, c'est Dieu qui vient travailler leur cœur. Et donc là, ça me demande aussi beaucoup de douceur, de patience et de silence pour que le Seigneur ait une vraie place lors de ces rencontres. Et on se rend compte que les histoires sont toutes différentes. Et en même temps, ces points communs, c'est qu'ils ont soif de savoir qui est Dieu et comment on peut parler d'un Dieu d'amour aujourd'hui et pourquoi on ne leur en a pas parlé plus tôt.
3: Merci Marie Geoffrey. On vous retrouve demain pour continuer de découvrir votre parcours et vos missions, notamment auprès des jeunes qui découvrent l'Église.
1: Marie, qui est votre éclaireuse cette semaine, Agnès Milo, et on pourrait boire ces paroles qui sont très inspirantes, je trouve. Je vous invite à aller réécouter chaque épisode de cette belle rencontre de cette semaine sur notre site rcf.fr. Vous entendez cette petite musique, ça nous dit très subtilement que c'est la fin de ces midis de Julie. Merci à tous d'avoir été avec nous. On a échangé aujourd'hui autour des troubles 10 et du TDAH et des actions de l'association AP10 85 qu'on vous présentait. Je vous invite là aussi à retrouver ces échanges sur notre site internet. Demain, dans les Midis de Julie, nous serons avec Emmanuel Mallard qui est coach parental. On la reçoit régulièrement sur notre antenne. Et on va parler d'adolescence. On va s'inspirer un petit peu des sujets d'actualité. On va voir les besoins de revendication des adolescents. Pourquoi c'est vraiment présent à ce moment-là de leur vie. Et on posera nos questions à Emmanuel. Allez, je vous dis à demain. Bel après-midi à tous. Il est 13h. On prend tout de suite la direction de Rome pour le journal de Radio Vatican.

0: C'est un message de paix qui sera à nouveau lancé depuis Assise à la fin du mois d'octobre en présence de Léon XIV. Ce sera à l'occasion des 40 ans de cette rencontre interreligieuse pour la paix. Appel nécessaire dans un contexte épouvantable de guerre. Nous entendrons le président de la communauté Sant'Egidio en début de ce journal. La scène internationale marquée par les conflits au Moyen-Orient en particulier. La région du Golfe s'embrase. Les explosions et frappes se sont intensifiées ces dernières heures, notamment entre les Houthis et l'Arabie Saoudite. Pour faire front face aux rebelles pro-iraniens, Turquie et Pakistan se mobilisent. Dans ce journal, nous irons aussi au Québec, où les indépendantistes reprennent la tête de la province canadienne et promettent un référendum, première victoire depuis plus de 10 ans, même s'il manque la majorité absolue au Parlement pour les indépendantistes.
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0: Bonjour à toutes et à tous. La communauté Sant'Egidio a donc présenté ce matin à Rome le programme de la prochaine rencontre interreligieuse qui aura lieu du 25 au 27 octobre à Assise. Le pape Léon XIV y participera lui-même, notamment pour présider une prière des chrétiens pour la paix. Prière en simultané avec celle d'autres religions présentes pour l'occasion dans la ville de Saint-François en Italie. Pendant 3 jours, plus de 380 représentants de différents cultes, pays et cultures se rencontreront. Ils tâcheront de chercher ensemble un chemin pour une paix toujours plus fragilisée par les multiples conflits. 40 ans après le discours initiateur de Jean-Paul II, l'esprit d'Assise perdure selon Marc Impagliazzo, président de la communauté Sant'Egidio.
2: On a mesuré tout au long de ces 40 ans que la paix est possible. Nous espérons qu'en continuant ces rencontres, et de nouveaux chemins vont se réouvrir. Parce que pour le moment, on voit seulement la guerre, non? La réalité triste, épouvantable de la guerre. Nous serons assis pour regarder le monde avec le visage de la paix et la perspective de la paix. L'essentiel est de se parler. Nous vivons dans un monde dans lequel on ne se parle plus. Donc, l'essentiel de ces rencontres, de se connaître, de faire de l'amitié, de faire grandir des amitiés, de commencer des chemins ensemble. Et puis, l'histoire nous dira si ces chemins sont bons ou pas. L'Église catholique aujourd'hui a les drapeaux de la paix au niveau mondial. Et si Jean-Paul II avait commencé ses rencontres pendant la guerre froide, Léon XIV vient à Assise pendant la Troisième Guerre mondiale à Morceau. Donc, contexte différent, mais la même force et prophétie de la paix de l'Église.
0: Interrogé par Cécile Mérieux, Marco Impagliazzo, président de la communauté Sant'Egidio. Un appel à la paix d'autant plus nécessaire donc que le monde s'embrase. Au Moyen-Orient en particulier, une nouvelle étape a été franchie dans l'escalade au Yémen. Pour la première fois, la Turquie et le Pakistan annoncent envoyer des forces militaires en Arabie Saoudite. Soutien apporté au Royaume au moment où les attaques des rebelles chiites houthis s'accentuent contre les forces gouvernementales du Yémen et son voisin et allié saoudien. Alors que Riyad intensifie ses opérations de représailles contre les combattants pro-iraniens, les trois pays liés par un récent pacte de défense mutuelle ont décidé de passer à l'action. Mais de quel soutien s'agit-il concrètement? À Ankara, les explications d'Anand Lower.
3: Le pacte de la Mecque, l'accord de défense mutuelle signé il y a 2 mois entre l'Arabie Saoudite, la Turquie et le Pakistan, n'est pas encore officiellement entré en vigueur, notamment faute de ratification par le Parlement turc. Mais face à l'urgence, les trois pays ont décidé de passer immédiatement à sa mise en pratique en fournissant, je cite, « les moyens militaires convenus et en les déployant rapidement en Arabie Saoudite ». Les hostilités entre les forces gouvernementales yéménites, soutenues par Riyad, et les Houthis ont repris en juillet, après des années d'accalmie. Le territoire saoudien est depuis la cible d'attaques répétées des Houthis. Alors, quelle forme pourrait prendre ce soutien turc et pakistanais? Les modalités restent à préciser. Ankara insiste sur le fait qu'il s'agit d'abord de renforcer la défense saoudienne. Cela pourrait inclure des moyens pour protéger les villes, les bases et les infrastructures pétrolières, ainsi qu'une aide en renseignement, drones, logistique ou formation. En revanche, rien n'indique pour l'instant que la Turquie ou le Pakistan participeront directement aux opérations offensives contre les Houthis au Yémen. L'enjeu est de renforcer la défense et la dissuasion saoudienne, tout en se ménageant une marge de manœuvre pour la suite. À Ankara, Nadia Loire pour Radio Vatican.
0: Sur le terrain, sur le territoire saoudien, les frappes se sont donc multipliées ces dernières heures. Les rebelles pro-iraniens ont frappé l'aéroport international de Riyad et une raffinerie du géant Aramco. Riposte après une frappe des Saoudiens sur des dépôts d'armes et d'installations navales des Houthis au bord de la mer Rouge, les combattants chiites assure avoir toujours le contrôle sur ce littoral, pourtant revendiqué par l'armée du gouvernement yéménite qui, de son côté, a lancé une vaste contre-offensive. contre-offensive pour reprendre la main sur ces zones stratégiques. En Israël, les incursions israéliennes se poursuivent. L'armée s'est introduite dans le camp de réfugiés de Balata à l'est de Naplouse en Cisjordanie. Incursion de colons à Taïbeh aussi. Le curé du seul village chrétien de Cisjordanie a alerté ces derniers jours sur l'intrusion de ces Israéliens dans les oliveraies privées de cette zone. La récolte des olives, ressource vitale pour l'économie locale, est menacée, s'alarme le père Bachar Fawadleh. En Russie, la nuit a été meurtrière à Moscou, loin du front. L'Ukraine a mené une attaque d'une rare ampleur sur la capitale russe, avec 650 drones déployés, représailles de Kiev aux multiples frappes russes de ces dernières semaines. Des frappes qui menacent particulièrement les trains de voyageurs, les locomotives, les dépôts et bâtiments logistiques en Ukraine. Les réseaux ferroviaires sont souvent ciblés. Rien qu'en septembre, 5800 trains ont dû être évacués en raison de la menace de drones russes, avec des conséquences sur le transport des passagers, autant que sur les exportations. Les précisions de notre correspondante Emmanuelle Chaz.
4: Le rail ukrainien est sous pression. Depuis plusieurs semaines, les frappes russes contre les infrastructures ferroviaires se multiplient jusque dans les zones éloignées du front. Trains de voyageurs, locomotives, dépôts, ateliers et entrepôts liés à la logistique ferroviaire sont régulièrement visés. Début septembre, un entrepôt avait été visé à Kiev. Deux personnes avaient été tuées. Cette année, plus de 1500 attaques contre le réseau ont déjà été recensées par les autorités. Plus de 500 locomotives ont ainsi été endommagées ou détruites depuis le début de l'invasion, dont plus de la moitié cette année, selon les chiffres cités par le Financial Times. En conséquence, les réserves de locomotives sont désormais presque épuisées. Kiev négocie avec plusieurs partenaires européens pour récupérer du matériel compatible avec le réseau ukrainien. Pour les passagers, les alertes aériennes signifient aussi des arrêts fréquents, des évacuations ainsi que des retards. Et pour l'économie, la fragilisation du rail menace directement l'acheminement des céréales et des minerais vers les ports. Emmanuel Chaz, Kiev, RFI pour Radio Vatican.
0: Et est-ce une réponse à la puissance nucléaire russe? Le président français Emmanuel Macron a assisté à un tir d'exercice d'un missile nucléaire aujourd'hui. C'est ce qu'a annoncé l'Élysée et le ministère des Armées ce matin. Un premier tir d'exercice de ce missile intercontinental qui a été lancé depuis un sous-marin nucléaire lanceur d'engins au large du Finistère en Bretagne. C'est le retour des indépendantistes au Québec. 10 ans après avoir dirigé la province canadienne, leur parti a remporté les élections la nuit dernière et leur chef Paul Saint-Pierre Plamondon devient donc le nouveau Premier ministre des 9 millions de Québécois. Sans majorité absolue pour l'instant, le parti promet un référendum sur l'indépendance du Québec qui s'organiserait après le mandat de Donald Trump. Les détails à Montréal de Suzy Bernard-Ménéguse.
5: C'est une véritable vague bleu foncé qui a déferlé sur le Québec hier soir, la couleur du parti québécois. Il a remporté les élections provinciales 14 ans après sa dernière victoire en 2012. Paul Saint-Pierre Plamondon devient ainsi le nouveau Premier ministre du Québec. Il récolte 59 sièges. C'est insuffisant pour obtenir une majorité à l'Assemblée nationale. Il en aurait fallu 64. Paul Saint-Pierre Plamondon devra donc sûrement composer avec d'autres forces politiques. Le Parti québécois avait fait campagne sur la promesse d'un référendum sur l'indépendance du Québec. Il devrait se tenir après le mandat de Donald Trump. Le Québec change donc de couleur et d'orientation politique. Il était jusque-là gouverné par la coalition Avenir Québec, qui s'est effondrée pendant cette campagne, puisque le parti n'a récolté aucun siège. Le Parti libéral, lui, se place en deuxième position et obtient 40 sièges. Autre fait interpellant de cette soirée, la percée historique du Parti conservateur. Pour la première fois en 100 ans, il peut former un groupe à l'Assemblée nationale avec 19 députés élus. Si Paul Saint-Pierre Plamondon s'est dit fier hier de sa victoire, la tâche est loin d'être terminée, puisqu'il lui faut maintenant trouver des alliés dans d'autres partis politiques pour pouvoir gouverner. Suzy Bernard-Ménéguse, Montréal pour Radio Vatican.
0: Sur le continent africain, l'épidémie d'Ebola s'étend à l'Afrique de l'Ouest. Le Kenya vient d'annoncer un décès dans un hôpital de Nairobi. Le premier lié à cette maladie jamais recensée sur le sol kenyan. L'homme vivait en République démocratique du Congo. Depuis des années, il avait réussi à rentrer au Kenya. Le virus qui continue de sévir lourdement sur le territoire congolais, dans le vaste pays d'Afrique centrale. L'alerte a encore été lancée hier par Médecins sans frontières. Alerte sur une flambée inquiétante de cas d'Ebola dans le Nord Kivu en particulier. Épidémie qui a déjà fait plus de 4 000 morts, qu'il ne recule pas et qui se déplace, affirme l'ONG. C'est la fin de ce journal. Merci de l'avoir suivi. Merci de votre fidélité. Le prochain rendez-vous est à 18h, heure de Rome. D'ici là, bonne journée à toutes et à tous.

0: Après ce journal de Radio Vatican, Julie Rabier pour vous accompagner jusqu'à 14h. On va notamment avoir Parole de Summer tout à l'heure avec l'ACE. Et puis à 13h30, ce sera Aimé-Com avec Thomas Aéret. Aujourd'hui, on va poursuivre notre découverte de Aimé-Com, un utilisateur de l'IA. Tout ça, c'est après ce temps de prière en cette Saint-Bruno avec Xavier.
1: En ce jour de la Saint-Bruno, fondateur des Chartreux, notre prière va nous inviter à méditer sur le silence. Saint Bruno a fondé un ordre qui permet de rechercher Dieu dans le silence. Les Chartreux vivent une vie d'ermite, en communauté et dans un silence intégral. La vie de silence des Chartreux se veut un puissant témoignage dans notre société où le bruit est permanent. Il témoigne d'un Dieu qui se tait dans le murmure d'une brise légère. Écoutons les mots d'André Dumas dans le livre « Sans prière possible ». Seigneur, accorde-nous le silence, ce moment où nous pourrons nous retrouver. Écarte-nous de ces essaims de paroles qui bourdonnent, tourbillonnent et piquent comme des abeilles à l'entour de nos ruches assaillies. Délivre-nous du trop grand nombre de sollicitations et des remises en question. Permets-nous d'aller en forêt, là où les oiseaux chantent et où les pas s'alourdissent. La forêt où le ciel lui-même ne pèse plus sur nos têtes, comme un couvercle flamboyant. Notre Dieu, donne-nous le silence comme seul compagnon pour le moment désirable à nos cœurs. Car notre Dieu, nous en avons assez des conversations qui s'éternisent, des lectures qui nous avalent, des films qui nous distraient et de tout ce qui nous fatigue. Nous pouvons même en avoir assez de nos relations qui nous surpeuplent et des projets qui nous attendent. Nous pouvons en avoir assez de tout ce qui n'est pas le silence de la nuit. Notre Dieu, visite-nous avec le silence. Toi qui ne parles pas tout le temps, mais qui te tais. Toi qui ne harcèles pas l'humanité, mais qui la laisse être. Toi qui te tiens dans le retrait, pour que nous vivions dans la détente de ta paix. Permets que ce silence nous régénère et nous rajeunisse, pour que nous en sortions brillants et parés de neuf comme le soleil au matin. Permets-nous l'interruption récréatrice du silence, pour amourir une vie rafraîchie. Apprends-nous à nous faire taire quand nous ne serions plus que bavarder et envahir. Apprends-nous à profiter du silence qui est le bruissement du monde et le dépliement du cœur. Seigneur, nous n'adorons certes pas le silence, car nous connaissons bien les multiples démons intérieurs et nous te les nommons. Le mutisme et l'effroi, l'indifférence et le mépris, essentiellement le gouffre et le vide. Mais nous aimons le silence que tu as donné comme compagnon à nos vies, tout comme il est plaisant de cligner de l'œil avec un enfant, en mettant le mutisme du doigt sur nos lèvres closes. Seigneur, toi qui es la parole même, nous te remercions pour le silence où nos vies reposent. Amen.

0: Et c'est ainsi que se termine ce temps de prière aujourd'hui en cette Saint-Bruno. Merci Xavier d'avoir été avec nous. Si vous souhaitez mieux comprendre l'évangile du jour, Saint-Luc chapitre 10, versets 38 à 42, je vous invite à aller retrouver le commentaire de Stanislas Zagli sur notre site rcf.fr.
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3: Bonjour à tous. En cette année 2026-2027, l'Action catholique des enfants fête ses 90 ans. Notre mouvement d'église et d'éducation populaire accueille des enfants de 6 à 15 ans, quelle que soit leur origine, leur milieu, leur culture, leur religion. Nous les accueillons dans des clubs et des temps forts autour d'une résolution. Vivons nos rêves ensemble. Au fil de l'année, nous vous donnerons rendez-vous sur RCF pour découvrir comment, depuis les cœurs vaillants et les âmes vaillantes, jusqu'au club d'aujourd'hui Perlin, Fripounet, Triolo et Topato, le mouvement les fait vivre, croire, agir pour grandir. Nous accueillerons des jeunes et des responsables qui sont aujourd'hui ou qui ont été membres de l'Action catholique des enfants en Vendée depuis plus ou moins longtemps. Aujourd'hui, nous nous retrouvons avec des responsables et des jeunes qui ont participé au camp Triolo cette année. Nous accueillons Isaac.
4: Bonjour.
3: Immaculada.
5: Bonjour.
3: Léo.
6: Bonjour.
3: Et donc moi c'est Viviane, je suis présidente de l'ACE de Vendée et on accueille aussi Hubert.
7: Bonjour.
3: On va amener les jeunes à se présenter et dire depuis combien de temps ils connaissent l'ACE.
8: Moi c'est Isaac, j'ai 12 ans, ça doit faire 5 ou 6 ans que je suis à l'ACE. Je vis à La Roche-sur-Yon.
5: Moi c'est Immaculada, j'ai 13 ans, je vis à La Roche-sur-Yon et ça fait 3 ans que je connais l'ACE.
6: Je m'appelle Léo Conara, j'ai 17 ans et j'habite à La Motte-à-Chars. Je connais l'ACE depuis l'été 2025 et j'ai commencé comme bénévole au départ et je suis devenu animateur ACE et responsable de club.
3: Et donc tous les trois, vous avez participé au camp de l'ACE. Qu'est-ce qui vous a motivé pour participer au camp cet été et je crois aussi l'année dernière?
8: Moi, ce qui m'a motivé, c'est déjà vu que l'année d'avant, je l'avais déjà fait, bah, j'ai bien aimé et je voulais en refaire.
5: Moi, cette année, ce qui m'a motivé à y aller, c'est de rencontrer les gens que j'avais déjà vus auparavant et puis vivre une nouvelle expérience avec eux.
3: Donc tous les deux, vous étiez jeunes en club Triolo au fur et à mesure de l'année, au fil de l'année scolaire et l'été, donc vous avez participé au camp. Et Léo a un petit peu un rôle différent de vous, puisqu'il est plus âgé et aussi animateur.
6: Pour moi, ce qui m'a motivé, c'était plutôt de voir du monde et avoir une expérience particulière dans l'animation et de ainsi vivre des expériences personnelles pour moi, qui pourraient aussi m'aider sur la prise de parole.
3: Est-ce que vous pouvez nous en dire un petit peu plus sur ce camp? Est-ce que vous avez aimé? Ça peut être Immaculada, par exemple, tu nous représentes le camp. Ça a eu lieu dans quelle ville et ça se passait sous tente? Vous étiez dans un hébergement dur?
5: Ça s'est passé sur tente. C'était à Sainte-Cécile du vendredi 3 soir au dimanche 5 soir et juillet. Et on a fait plusieurs activités avec le groupe.
3: Donc, est-ce que vous pouvez dire les uns et les autres ce que vous avez aimé pendant ce deuxième camp Triolo Topado?
8: Moi, j'ai bien aimé revoir des gens que j'avais déjà vus. J'ai aimé passer du temps avec tout le monde. Et j'ai aussi bien aimé la piscine quand on y allait.
3: Alors je pense que la piscine, Immaculada, elle a aussi aimé la piscine et elle a fait des rencontres un petit peu, enfin, des remarques particulières par rapport à la piscine. Vous racontiez une anecdote entre vous là, concernant la piscine.
5: C'est que il y a des gens qui n'ont pas vraiment une très forte communication entre eux parce qu'ils sont des fois figés sur leur téléphone. Et donc, le moment où ils n'ont pas le téléphone, ils sont quand même plus à l'aise à parler avec les gens et ils s'ouvrent plus avec les gens.
3: Et ça, tu l'as remarqué lors du temps de la piscine cette année, c'est ça?
5: Oui.
3: Alors, peut-être que tu as aimé d'autres choses que cette anecdote que je te rappelle.
5: Ce que j'ai aimé aussi, c'était les activités variées en groupe, comme le jeu Troc Patate, qui consiste à échanger une patate avec un objet avec les gens qu'on rencontre dans les rues ou dans les supermarchés. Puis faire une chaîne d'échange avec l'objet qu'il nous donne et rencontrer de nouvelles gens au fil du temps.
3: Donc Léo, tu peux peut-être nous dire ce que tu as aimé. Tu as peut-être aussi des retours de deux autres filles qui étaient animatrices avec toi. Peut-être que tu peux aussi parler de ce qu'elles ont aimé, en plus de ce que toi-même tu as aimé.
6: Ce que j'ai aimé plutôt, ce serait un peu toutes les activités sur table, ou comme ils ont pu dire, avec la piscine et le truc patate. Mais les autres activités que d'autres animatrices ont aimé, c'est plutôt tout ce qui est lié à la cuisine, participer ensemble, le vivre ensemble tout simplement. Et d'être garant en fait, d'un groupe d'enfants, sachant qu'on est si jeunes aussi, mais et discuter avec tout le monde. On était quatre jeunes animateurs, et tout ce qu'on a pu aimer, il y avait aussi le temps calme, pas forcément que des activités avec tout le monde, mais c'était juste les temps tranquilles, qui ont été très appréciés, comme les balades en forêt.
3: Et donc le nombre de jeunes, vous étiez une douzaine à peu près?
8: On était 15, et en ensemble on était 22.
3: Alors, donc, y a une vie d'équipe, est-ce qu'il y a aussi toute une préparation au fur et à mesure de l'année? Donc, apparemment, là, vous avez aimé plein de choses, mais il y a peut-être aussi eu des difficultés à surmonter pour pouvoir participer au camp de l'ACE. Est-ce que vous pouvez parler de ces difficultés et surtout, comment vous avez réussi à les surmonter?
5: La difficulté principale, c'était le financement du camp. Pour cela, on a fabriqué des sacs en tissu. Puis, on a fait des annonces à la fin des messes pour justement vendre ces sacs qu'on a fabriqués pendant deux soirées et puis justement avoir des revenus pour le camp.
6: Dans les choses qui étaient difficiles, c'est que au tout départ, dans le premier camp que j'avais pu assister, c'était vraiment de prendre place en tant qu'animateur par rapport aux enfants, vu l'âge qui n'est pas si non plus énorme. Et en fait, on se rend compte que si tu ne vas pas vers eux, bah, ce n'est pas eux qui vont forcément le faire et ils ne vont pas oser. Là, je prends plutôt des témoignages d'autres animatrices comme Adèle, qui, elle, c'est plus lié à la gestion du nettoyage de la vaisselle, mais sinon, tout le reste, elle a vraiment adoré. Et pour la Inissa, elle, c'est vraiment au niveau de sa prise de parole où elle s'est rendue compte qu'en tant qu'animatrice, elle a pu vraiment grandir là-dessus et affronter sa timidité.
3: Justement, ça rejoint, voilà, le camp a fait grandir la Inissa, le camp lui a permis de surmonter sa timidité. Est-ce que vous, les camps ACE, vous ont fait grandir? Peut-être qu'on va parler d'abord du côté des animateurs et puis après, on parlera du côté des jeunes.
6: Du côté des animateurs, donc c'est être plus responsable de gérer un groupe, améliorer sa communication et donc travailler sur sa timidité et comprendre les enjeux qui est de l'animation et des relations de l'enfant à l'adulte qui n'est pas forcément quelque chose qu'on va y penser directement.
3: Est-ce que tu as des retours des autres personnes qui ont animé avec toi?
6: Oui, j'ai eu un retour donc de Adèle qui nous dit que le camp ACE lui a fait grandir au niveau personnel, qu'elle a pu découvrir différents points de vue de l'animation, les différents rôles qu'elle a pu avoir, gérer un groupe, animer ou inviter les jeunes à participer à certaines activités. Elle a également progressé dans la communication et organisé au sein du groupe d'animateurs. Et pour elle, cette expérience, elle a vraiment été bénéfique et formatrice, donc elle a beaucoup aimé. Pour la Inissa, c'est plutôt un peu pareil au final, d'être avec les jeunes et de se dire qu'ils peuvent compter sur nous.
3: Et donc, l'ACE, c'est quand même le mouvement des enfants et des adolescents. Et donc, vous, en tant qu'ado, comment le camp a pu vous faire grandir, que ce soit Immaculada ou Isaac?
8: Moi, le camp, il m'a fait grandir, surtout en maturité. Quand, par exemple, on faisait la vaisselle ensemble ou quand on devait dormir ensemble. Et on a aussi préparé des jeux, fait la vaisselle. Et ça, j'ai bien aimé et ça m'a bien fait grandir.
3: Donc, vous avez dû créer des jeux ou choisir des jeux pour tout le groupe, c'est ça?
8: Oui.
5: Après aussi, il y a des gens qui ça leur a fait gagner en maturité, car c'est pas forcément des choses qu'ils avaient l'habitude de faire ou c'est pas vraiment des endroits où ils avaient l'habitude d'être. Donc ça leur permettait d'être dans un autre environnement. Puis en revanche, il y a des gens qui avaient déjà assez de maturité, mais qui ont appris à développer ça autrement en communauté.
3: Tu veux dire que beaucoup, vous êtes plus habitués à habiter en ville, en appartement, et donc passer quelques jours sous la tente, c'était un petit peu une découverte peut-être pour les uns et les autres. C'est ce que tu veux dire, Immaculada?
5: Oui.
3: C'était votre première expérience de camp à l'extérieur ou pas pour toi?
5: Non, puisque j'avais déjà participé à un camp l'année dernière. Donc c'est déjà une expérience que j'ai vécue.
3: Les deux camps que tu as eu l'occasion de faire, c'est grâce à la SCE finalement que tu as fait des camps?
5: Oui.
8: Moi, c'est la deuxième fois aussi. En 2025, on avait fait un camp. Et bah, c'était bien aussi d'en refaire un autre. J'ai bien aimé.
4: Ouais, donc c'est vrai que c'est important avec ce que vous notez de dire que pour les enfants qu'on accueille en ACE, pour beaucoup, le camp, ça peut être une première. Et donc ça permet à des enfants qui n'ont pas forcément de vacances autrement de vivre des temps d'équipe et de grandir ensemble.
7: Il y avait un moment aussi qui était assez fort, c'était le moment de célébration tous ensemble après le temps de piscine, où finalement chacun a pu s'exprimer sur ce qui était important pour eux, important pour chacun. On s'est rendu compte qu'on était 9 ou 10 nationalités finalement pendant ce camp.
4: Donc c'est vraiment le vivre ensemble international à notre petite échelle à Sainte-Cécile. On était un petit peu des représentants du monde entier finalement qui avons vécu ensemble avec nos différences et ça nous fait grandir. L'émission d'aujourd'hui s'appelle Parole de semeur et j'ai un petit peu posé les questions aux uns et aux autres. De quoi tu peux être semeur en ACE?
6: Par rapport à la parole de semeur, en tant qu'animateur et responsable de club, le but est d'apporter donc de la joie et du bonheur aux enfants. Et comme un semeur qui plante des graines, je souhaite semer de l'espoir dans leur cœur et que ça leur permette de grandir plus tard, car c'est un peu eux les enfants qui vont construire et bâtir notre planète.
5: En tant que jeune, il y en a aussi que je pense ont partagé le même avis en tant que semeur de paix et d'amitié, car on a découvert des nouvelles personnes et des nouvelles personnalités qu'on n'avait pas vraiment vues chez certaines personnes. Donc ça nous a permis d'établir un lien très fort entre personnes qui n'étaient pas forcément très amies ou autres.
4: Isaac, tu veux dire quelque chose?
8: Moi, je pense que qu'on a été joyeux ensemble. Du coup, je pense que c'est souvent la joie qui a emporté. Et même si on n'avait pas d'autres qui parlaient souvent avec nous, on a quand même été ensemble, on a vu ce camp dans la joie et dans la bonne humeur.
4: Merci à tous. Donc, je pense que les mots forts, là, vous avez dit, nous avons vécu un temps ensemble en partageant l'amitié, la joie, la paix. Ce sont des mots forts qui résonnent avec les valeurs de notre mouvement qui fête donc cette année ses 90 ans. Donc, on vous donnera rendez-vous plus tard au mois de décembre. Et entre-temps, on vous invite à l'auto pour les 90 ans de l'ACE à Saint-Malo-du-Bois au début du mois de novembre, le dimanche 8 novembre, à partir de 13h30. L'ouverture de la salle du Jubilé à 14h30, il y aura l'auto qui permettra de financer la vie de notre mouvement. Et donc, on sera très heureux de partager un moment avec vous. Et on vous donnera aussi rendez-vous pour le dimanche 4 avril autour de notre évêque pour la fête diocésaine, la fête des 90 ans de l'Action catholique des enfants. À bientôt.
0: L'ACE aujourd'hui dans Parole de Summer, une émission à réécouter sur rcf.fr. Il est 13h28 et on accueille tout de suite Thomas Ayret pour son émission Aimer Comme. Et on va poursuivre nos échanges débutés la semaine dernière avec un utilisateur de l'IA.

0: J'ai une intuition. Et cette intuition, c'est que dans chacune de nos activités, qu'elles soient professionnelles, associatives ou tout simplement humaines, il y a un objectif. L'objectif des objectifs, aimer. Alors cette intuition, c'est pas moi qui l'ai inventée, c'est l'intuition qui est à la base de toute la doctrine sociale de l'Église. Avec RCF et le Parcours Zaché, nous allons partir à la rencontre de tous ceux qui font notre société. Des pompiers, des professeurs de lettres, des juges pour enfants, des mères au foyer. Parce que je crois que observer ce que chacun apporte à la société, c'est un peu observer la manière dont Dieu nous aime. Sur la question de faire grandir, vous avez dit que vous avez commencé votre carrière là, sur l'accès à l'emploi en début de carrière. J'ai l'impression qu'il y a un sujet, on a eu un épisode avec notamment Anne-Sophie qui est avocate d'affaires où on parlait de l'arrivée des jeunes dans un cabinet d'avocats d'affaires et puis de l'arrivée de l'IA et effectivement on sent que dans beaucoup de domaines, donc c'est visiblement le cas pour les juristes, c'est sans doute le cas dans la communication, c'est sans doute le cas chez les traducteurs, c'est sans doute le cas dans pas mal de verticales. Où on sent que, à l'inverse de pas mal d'autres révolutions industrielles, qui ont plutôt eu tendance à sortir les vieux, qui avaient du mal à se mettre à la technologie, cette révolution-là, elle a l'air d'impacter particulièrement les jeunes, parce qu'elle remplace plus facilement un jeune que quelqu'un qui a de l'expérience. Comment on fait pour attraper ce sujet ? Est-ce que déjà vous partagez un peu le diagnostic et comment on fait pour s'occuper de nos jeunes dans cette ère d'appropriation de l'IA?
1: Alors deux constats effectivement pour aller dans votre sens. Le premier, c'est que les personnes qui ont une vraie expertise, donc qui sont plus mûres, qui connaissent très bien leur métier, sont aujourd'hui ceux qui font le meilleur usage des IA lorsqu'elles s'y mettent. Pourquoi? Parce qu'elles ont pas mal d'esprit critique, de recul sur les choses, donc elles sont capables de dire, d'être bien conscient que ce n'est qu'une machine, et de pouvoir dire à la machine, écoute, stop. Aide-moi à faire ça.
0: Là, c'est moi.
1: Ok, là, tu te plantes. Ok, là, tu te plantes. Là, juste, attends, pas du tout, mais n'importe quoi. T'es complètement à côté de la plaque. Ça c'est parce que ces personnes ont le recul de l'expérience et des années. Et donc, peuvent justement pousser la machine à aller un peu plus loin dans la subtilité, dans la finesse, dans la compréhension d'un métier. Là où le jeune qui, en fait, découvre la vie, avoir plus de mal à faire un usage puissant des IA.
0: Oui, le jeune risque de faire comme les médecins kényans dont vous avez parlé tout à l'heure, de se laisser aller à suivre l'IA, quoi.
1: Avec parfois une appropriation a priori, dans l'usage, qui est parfois plus facile pour certains jeunes parce qu'ils sont soi-disant digital natives. Donc ils vont commencer à faire plein de choses, mais plein de choses qui n'ont aucun sens, qui ne construisent rien, qui ne sont pas structurées, qui ne sont pas architecturées. Donc voilà. De fait, il y a un risque. Sans parler de risque, les personnes plus mûres sont souvent celles qui font l'usage le plus abouti de l'IA. Ça, c'est un premier point. Le deuxième point, c'est qu'effectivement, on voit une tendance de fond avec des chiffres déjà qui sortent, qui sont peut-être plus représentatif aux États-Unis qu'en France déjà, mais quand même on le sent dans pas mal de cabinets, en particulier dans les professions intellectuelles, qu'il y a un risque de génération sacrifiée, ou en tout cas que les dirigeants aujourd'hui de ces cabinets ne voient pas concrètement l'intérêt d'avoir des jeunes, étant donné que pour les petites tâches dans lesquelles ils les employaient avant, ils peuvent très bien faire ça avec des IA.
0: On a des stats là-dessus.
1: Ouais, il y a des stats. Okay. Après, et puis on voit même le pourcentage d'embauche des jeunes cette année est déjà en train de plonger. Les alternants ont beaucoup de difficultés à trouver leur alternance. Enfin, il y a un vrai sujet déjà sur le marché du travail. Alors bien sûr, on peut imaginer que c'est la conjoncture, c'est très difficile de savoir ce qui est de l'ordre de l'IA ou pas, mais en tout cas, il y a une...
0: Pour les alternants, pour bien connaître le sujet, il y a quand même une subvention de l'État qui est passée de 5 à 2 000 euros qui change quand même pas mal d'équilibre financier. Voilà.
1: Fermeture bien sûr, de parenthèse. Bien sûr. Voilà. Alors, le sujet est évidemment multifacteur et complexe, ouais. Mais ce qui est vrai, c'est qu'aujourd'hui, la situation des jeunes qui arrivent sur le marché du travail n'est pas très enviable, elle n'est pas simple. Alors, est-ce qu'on peut trouver une solution clé? Une solution clé en main, magique, miracle. Pour tout vous dire, moi ayant justement cette sensibilité pour les 18-30 ans depuis que je suis sorti d'école, parce que je enfin, je sais pas, j'ai pas été chercher très loin en fait en matière de mission, quoi, en matière de raison d'être. J'ai essayé de m'occuper de gens que je comprenais. Donc, ayant eu du mal à m'orienter en fin d'études, je trouvais ça cohérent de m'occuper de jeunes qui se posaient les mêmes questions. Et là, après ces deux années où j'étais à fond sur Rerum Novairum, donc du coup à fond sur ces questions d'éthique, de l'IA, transfo, etc., je vais continuer, mais en même temps, je vais reprendre une responsabilité dans l'éducation, parce que de fait, c'est ce qui me semble être un des sujets clés pour demain. Donc, est-ce que j'ai une solution clé en main? Non, pourtant. Mais ce qui me semble être intéressant, c'est de se demander si le professionnel va évoluer, que les métiers vont évoluer, qu'est-ce qui ne change pas? Donc, qu'est-ce qu'on a besoin qui peut transcender, on va dire, le métier et la connaissance hard skills? Et a priori, ce qui me vient, est-ce que j'ai lu quand même, j'ai pas mal de gens intelligents. Le genre intelligent que j'ai pu découvrir ces derniers mois, parce que l'avenir de l'éducation fait quand même couler beaucoup d'encre. Ce que je lis, c'est que les humanités, donc la capacité à penser par soi-même, en s'appuyant sur l'histoire, hein, en s'appuyant sur, on va dire, tous ceux qui ont fait la culture de nos sociétés dans le temps, c'est ce qui peut nous permettre d'avoir de la jugeote. Donc, se dire que dans les premières années d'études, on va d'abord investir sur la construction de personnes qui sont capables de réfléchir par eux-mêmes, qui sont forgées, qui ont une personnalité ancrée, avant de les orienter vers des métiers, ça me semble être intéressant.
0: Donc là, il y a trois ans, on disait à tout le monde, il faut que vous appreniez à coder. Maintenant, il faut dire à tout le monde, faites de la philosophie.
1: Ouais. Tout le monde, je sais pas. Je pense qu'il n'y a pas de... Dans l'éducation, il faut être très prudent. Ouais. Il n'y a jamais de solution plaquée qui fonctionne.
0: C'est pour autant... rempart de Jérusalem, là. Chacun a sa place.
1: Exactement. Chacun a sa place. Et j'ai le sentiment que, voilà, dans beaucoup de métiers, en tout cas, quand on va avoir des métiers où il va falloir avoir de la hauteur, du recul, il va falloir prendre des décisions. Ça fait quand même beaucoup de métiers. Beaucoup de métiers qui... Bah, il faut apprendre à réfléchir, quoi. Et en réalité, il n'est jamais trop tard pour le faire. On a pu l'apprendre si on a eu de bons enseignants au collège et au lycée. Mais dans le supérieur, on a encore une grosse phase de vie, grosse phase de construction. Et il me semble important, du coup, de se concentrer sur les humanités, sur les langues, sur des stages en entreprise qui sont en fait une ouverture sur le monde, mais aussi des échanges à l'étranger, un tas de relations différentes. Le service, si on peut en parallèle de ces études avoir une occasion de s'engager pour les personnes qui sont moins favorisées, ça ouvre le cœur. Et donc si on forge des personnalités qui sont unifiées, qui sont capables à la fois d'ouverture de cœur et qui sont capables aussi de réfléchir par elles-mêmes, bah, on sera plus robuste lorsque les changements vont arriver.
0: Ok. Merci, on arrive au bout de cette partie sur la personne humaine. Peut-être un petit moment, quelques questions sur la justice. Dans l'encyclique, le pape rajoute un sixième principe qui n'était pas identifié en tant que tel avant, qui est la justice sociale. Et s'il le rajoute maintenant, c'est pas complètement un hasard. Alors c'est à la suite de plein de choses qui ont été dites par les papes précédents, comme toujours, et il se met vraiment dans leur lignée avec

0: aligner entre ce qu'on a envie de faire et puis ce qu'on fait concrètement avec l'IA. Qu'est-ce qu'il faut mettre en place pour que ça dure ?
1: Donc pour qu'on mette en place des outils qui vont dans le sens de ce principe de justice sociale ?
0: Oui, oui, et puis qui vont dans le sens de, voilà, de continuer à aligner de manière un peu durable quelque chose entre les usages et puis ce qu'on a envie de faire de l'IA.
1: Moi, ce que je comprends de ce principe de justice sociale, donc ce qui est intéressant d'ailleurs dans l'encyclique, c'est que assez humblement, l'influenceur Léon dit attention, il y a effectivement quelques grands principes qui sont des balises en fait. C'est pas des principes, c'est pas des règles strictes, c'est des principes, c'est des balises qui nous permettent de réfléchir. Et ces balises doivent trouver de nouvelles expressions aujourd'hui parce que le monde change. Donc, bien sûr, on s'appuie sur les balises de la pensée sociale chrétienne, doctrine sociale de l'Église depuis longtemps, mais en même temps, on va falloir en inventer d'autres. Bon. Je trouve qu'il dit ça assez humblement, et dans la justice sociale, moi, ce que je comprends, c'est qu'il dit que la justice sociale, c'est la capacité d'un ordre politique, social, économique à garantir à chaque être humain, en particulier les plus fragiles, un accès équitable, un accès équitable aux opportunités et aux biens. Mais un accès équitable aux opportunités, comment on fait ça? C'est ça la question. Ouais. Ok, donc quand on met en place un système d'IA, est-ce qu'il va favoriser un accès équitable aux opportunités? Pour moi, la logique ou la réflexion, le principe, parce que c'est aussi un principe de la doctrine sociale, qui est vraiment d'actualité aujourd'hui et qu'on peut mettre sous le feu des projecteurs si on veut, c'est la subsidiarité. C'est de dire, la subsidiarité, c'est un mot compliqué, mais juste pour dire, on fait descendre le niveau de responsabilité au plus près du terrain. Donc en fait, il faut que les personnes qui sont le plus à même de décider puissent décider. En gros. Plutôt que ça, on est strat et des échelons, ça se décide dans les endroits qui sont trop éloignés du terrain.
0: Tout.
1: Voilà. Et donc la subsidiarité. Ouais, en plus, c'est au service de personne. Et la subsidiarité, ça demande un gros lâcher prise. C'est pas simple, hein. Bien sûr, de faire confiance à tous les collaborateurs en disant, en fait, on va faire en sorte que vous puissiez faire usage, en fait, de votre esprit critique et de votre discernement pour prendre les décisions vous-même. Bon, ça, je pense que c'est un principe qui est très chouette dans la mise en place d'un outil d'IA, parce que justement, les outils d'IA permettent ça de plus en plus. Pour une raison simple, c'est que il s'exprime de façon très simple.
0: Oui.
1: On peut échanger avec un outil d'IA et lui demander de nous parler comme si on était un enfant de 5 ans. Donc en fait, ça permet à tout un chacun d'accéder à une compétence qu'il n'avait pas. Exemple tout bête, n'importe qui maintenant dans une équipe peut créer une application, un outil dédié pour l'aider dans son métier. Mais vraiment très simplement. C'est-à-dire qu'il peut très bien dire dans n'importe quel outil, tiens, fais-moi un prompt pour que je puisse créer telle application qui va me faire gagner tant de temps parce que j'ai identifié que j'avais tel besoin, il faudrait automatiser 3 trucs. Et en fait, il dit ensuite à l'outil d'IA, explique-moi ça pas à pas comme si j'avais 5 ans. Ah, j'ai pas compris, attends, réexplique-moi. Et en fait, il y arrive. Donc, si la direction rentre dans cette logique de subsidiarité en disant on va faire en sorte que chacun puisse repenser son poste de travail. Alors bien sûr, souvent, les directions doivent mettre un peu de cadre, structurer la salle de jeu, en particulier pour des questions de sécurité des données, pour pas qu'il y ait de fuite, pour qu'il y ait une structure un peu robuste en matière de cyber et tout ça. Mais pour autant, une fois que, on va dire, la salle de jeu est posée, on peut faire en sorte que chaque collaborateur ait l'autonomie d'utiliser ses outils de sorte que ce soit lui-même, en fait, qui repense sa façon de travailler. Ça, c'est chouette. Il me semble que c'est à la fois au service de la justice sociale et aussi de la dignité du travail.
0: Ok. Est-ce qu'il faut mettre en place des fonctions de contrôle, des fonctions de qualité, des fonctions de... Est-ce qu'il y a tout cet écosystème aussi qui doit se mettre autour de l'usage de l'IA tel qu'on le met en place concrètement dans une entreprise?
1: C'est une question rhétorique. Vous avez la réponse
0: pour la réponse.
1: Non, j'ai l'impression que vous posez la question en disant...
0: Non, parce que ça dépend de la taille de boîte. Moi, je suis d'une taille... Ma boîte, on est 8. Je veux dire, la gouvernance est un truc beaucoup plus... je ne sais pas s'il faut dire vaporeux ou simple ou... que dans des grosses boîtes. Mais finalement, la question de

0: la question de la gouvernance, enfin, implicitement ma question, c'est comment ça se gouverne une IA, et notamment dans des systèmes un peu plus structurés. Comment ça se gouverne, comment ça se pilote, est-ce que la question est large, hein. Donc oui, j'imagine qu'il faut faire quelque chose. Ensuite quoi, je sais pas.
1: Par quel bout on le prend?
0: Ouais.
1: Bon, le risque c'est de rentrer dans des choses un peu techniques sur cette question-là, mais pour autant, je veux bien quand même m'y coller un petit peu. Moi, ce qui me semble clair, c'est que en fait, dans la plupart des outils que les boîtes utilisent aujourd'hui, il y a une proposition d'IA qui est faite. C'est-à-dire que parfois, il ne faut pas chercher midi à 14h. En fait, l'outil qu'on utilisait déjà historiquement est en train de te proposer quelque chose.
0: Okay.
1: Donc, beaucoup de boîtes sont sur Microsoft, sur Google ou autre. Mmh. Et donc, quelque chose qui est proposé. Donc, souvent, il n'y a pas besoin d'aller chercher les outils d'IA. On vous les pousse, on vous les met sous le nez. Alors, ce qui ne veut pas dire qu'il faut les prendre. Il y a des questions à se poser, peut-être. Là, on va ouvrir plein de débats, mais bien sûr, il y a un enjeu de souveraineté. Donc, souveraineté, on pense souvent à souveraineté nationale, mais souveraineté, pour moi, ça se joue à tous les niveaux. Est-ce que, en fait, en tant que petite entreprise de 8 salariés, est-ce que je suis autonome? Et est-ce que demain, on peut me la mettre à l'envers, entre guillemets, donc me dire désolé, mais en fait, tout ce que tu as construit sur cet outil, coupé, terminé. Mm. Ou est-ce qu'on peut te doubler le tarif du jour au lendemain? Et en fait, comme si tu ici, une logique très monopolistique des outils, et que tu n'es pas trop posé de questions, et que tu as utilisé un outil outre-Atlantique, par exemple, potentiellement, tu peux être un peu en danger, en difficulté. Donc, il y a un foisonnement d'outils. Les grands outils te proposent toujours des solutions IA diverses et variées. Pour autant, il faut se poser un petit peu de questions, je pense, à la fois en matière de souveraineté, mais aussi en matière d'usage, parce que souvent, on te pousse des choses qui sont beaucoup trop puissantes pour ton usage.
0: Hmm.
1: Donc c'est un peu la tour de Babel, on te la tech pour la tech, on te dit regarde tout ce que tu pourrais faire, ce serait génial. Et en fait, tu peux tomber dedans, alors que en fait, ton besoin est beaucoup plus simple. Et on le voit beaucoup d'ailleurs, là on va ouvrir un autre sujet qui est l'empreinte environnementale de ces outils. Mais en fait, le risque, c'est toujours d'utiliser des machines qui sont beaucoup trop puissantes pour notre besoin, et donc de cramer des ressources qui sont quand même conséquentes. Pour rien.
0: C'est le fameux paradigme technocratique dont nous a parlé le pape François plusieurs fois, de la tech qui génère toujours plus de tech et toujours plus de tech et toujours plus de tech jusqu'à ce qu'on réussisse plus à comprendre comment on va réussir à faire autant de tech. Et à part en rajouter encore plus pour aider. Quand on met en place un système d'IA, comment on analyse après qu'on a fait quelque chose de bon?
1: Alors, franchement, je trouve que c'est une super chouette question, avec le risque de tomber dans une réglementation en disant, bah, en fait, le salut va venir de la réglementation, et c'est parce qu'on a calé des cadres et des audits, etc., qu'en fait, on va aller dans le bon sens. On connaît toute la lourdeur de ce que sont les audits. Et l'Union européenne, d'ailleurs, je la salue là-dessus, a voulu, et c'est plein de bonnes intentions, être la première puissance à proposer un cadre réglementaire pour l'IA, avec l'IA Act très tôt, et puis déjà une deuxième version, et puis on est en train de travailler sur la suite, parce que forcément, la techno évolue tellement vite que le cadre réglementaire a du mal à suivre. Donc, on pourrait, en s'appuyant sur des frameworks, comme on dit en anglais, ou des référentiels divers et variés de l'OCDE, de l'Union européenne, ou de chrétiens qui transcriraient Magnificat Humanitas en KPIs. C'est possible. Pour autant, j'ai le sentiment qu'on est quand même sur un matériau très complexe, parce que c'est tout ce qui... Enfin, évaluer si, en fait, on est en train de faire grandir l'âme humaine ou pas, est-ce que c'est difficile à résumer en chiffres. C'est pour ça que notre pari, avec ce groupe de chrétiens œcuméniques, donc de chercheurs, en fait, on est tous des chercheurs de Dieu. À part la subsidiarité, en essayant de proposer une façon de transformer qui mette la personne au cœur, mais surtout qui mette la responsabilité au plus bas niveau, comment est-ce qu'on peut veiller à ce qu'on aille dans le bon sens pour nous, c'est pas tant de mettre des indicateurs que de continuer à discerner ensemble. Donc en fait, d'avoir des groupes de personnes qui se rassemblent, qui confrontent, qui partagent, qui voient les limites et qui, en fait, ensemble, font des états des lieux réguliers. Mmh. Donc on propose un parcours de discernement pour avoir un peu de jugeote au démarrage, comprendre un petit peu ce qui est en train de se passer, et puis poser quelques balises dans la façon dont on va utiliser les IA chez nous, dans notre métier. Et pour autant, il me semble intéressant de continuer à se rassembler dans ces groupes-là régulièrement pour voir comment les choses évoluent. Hmm. Et puis ajuster et tirer des bords, quoi.
0: Et puis relever le...
1: J'ai un peu peur des KPIs, en fait. Key Performance Indicator. Ouais. Sur ces choses-là.
0: Alors pour ceux qui aiment bien ce sujet des KPI et des indicateurs, là, y a un jeu qui s'appelle le Paperclip Factory, je ne sais pas si vous connaissez Augustin, c'est un jeu sur Internet où on clique pour faire un trombone, et puis on clique une deuxième fois pour avoir un deuxième trombone, puis une troisième fois, puis au bout d'un moment on peut fabriquer des petites usines à trombones qui fabriquent des trombones un peu plus vite, et puis de plus en plus vite, etc. Et en fait c'est une espèce de grande métaphore de l'intelligence artificielle qui apprend à faire des trucs de plus en plus rapidement et puis qui à la fin, à force de fabriquer des trombones, finit par transformer tout l'univers en trombone.
1: Mais ça, c'est une vidéo de Ego, non?
0: Oui, de Ego, ouais. Ouais. Et donc, si vous posez la question de est-ce que le PIB ou le chiffre d'affaires est un bon indicateur, vous pouvez aller regarder la vidéo de Ego One qui s'appelle Paperclip Factory. Voilà.
1: L'horreur existentielle de l'usine à trombone.
0: Ah, vous l'avez sous les yeux, ben voilà. Exactement. Merci. Peut-être pour terminer, là, on a encore 10 petites minutes là, pour terminer. Vous parlez de faire grandir l'âme humaine. Est-ce qu'il y a un péché qui est particulièrement tentant, ou en tout cas qui a un risque dans cet usage de l'IA et la mise en place de systèmes d'IA qu'on peut avoir?
1: Alors, comme je ne suis pas Dieu lui-même, je ne sais pas définir précisément ce qu'est le péché. Je peux partager, moi, okay, les tentations dans lesquelles je suis tombé.
0: Oui, très
1: bien. Si vous voulez. Pour moi, une tentation, c'est la toute-puissance. Et c'est vraiment la capacité à... Enfin, c'est les super-pouvoirs de l'IA, en fait. C'est de se dire, grâce à ces outils, je vais être plus intelligent que tout le monde.
0: Oui.
1: Et je vais tout maîtriser, en fait. Et moi, un temps, alors que j'étais pourtant au service de mon centre spirituel là, et que, objectivement, mon quotidien était quand même plutôt de faire du bricolage, du jardinage et du ménage, je me suis retrouvé à pousser des expériences avec de l'IA à fond. Mais parce que je me disais, mais c'est incroyable, je vais pouvoir faire croire à ce mec que je suis un expert. voilà, c'était tout bête. On avait une mission de 2 ans et donc après il fallait qu'on trouve un endroit pour s'installer. Donc ouais, il fallait qu'on fasse des visites d'appartements.
0: Ouais.
1: Et pour avoir l'air intelligent, alors que je ne suis absolument pas expert de l'immobilier, je me suis dit tiens, je vais mettre toutes les informations dans l'IA et comme ça je vais arriver avec des questions ultra précises. Et c'était un sentiment de me dire, en fait, je vais même pouvoir prendre de haut, en fait, l'expert immobilier en lui disant, attends, juste, commence pas à m'en raconter, tu vois. Moi, je suis très fort parce que, en fait, j'ai l'IA derrière moi qui m'a donné plein d'infos. Donc, première tentation, je pense, à la toute puissance et ça se décline en plein de choses différentes. Avec le risque, et c'est d'ailleurs un risque qui commence déjà à être un peu documenté, de vouloir tout faire tout seul, même dans le travail. Avec toute une littérature autour des solopreneurs qui aujourd'hui peuvent créer des empires tout seuls avec leurs machines. Et en fait, c'est documenté dans le sens où j'ai un de mes amis là qui a fait ça pendant un temps et qui en fait quasiment tombé en dépression.
0: Oui.
1: Parce qu'en fait, t'es une opportunité. Ouais, ok, tu peux résoudre un problème qui a un besoin de marché. Donc on gagne de l'argent en faisant un truc efficace. Bon, puis à la fin de la journée.
0: Il y a une espèce d'émulation parce que tous ces gens se parlent sur LinkedIn en se balançant des chiffres avec beaucoup de zéros à la figure et on sent bien qu'il y a un petit côté social à ce péché. Ouais.
1: Bien sûr. Alors c'est surtout pas pour tout jeter, hein, c'est juste pour dire que c'est une tentation,
0: ouais.
1: Une tentation de vouloir tout faire par soi-même. Et ce qu'on disait tout à l'heure, hein, ne pas reposer sur les autres, ne plus poser de questions, ne pas demander de conseils.
0: Ces structures de péché, l'Église nous dit que l'arme contre une structure de péché, c'est la solidarité, c'est le fait d'accepter de se donner un peu, de donner un peu de soi-même qu'est-ce qu'on peut faire comme petit acte de solidarité si on se sent dans cette je sais pas, dans ce tunnel là où on veut être plus performant et arriver vers la toute puissance?
1: Je vois, ça fait plein de trucs, mais première chose, je me dis, bon, l'amitié, évidemment, quand t'as un ami qui a l'air de s'enfermer, soit dans une relation anthropomorphique avec une IA, hein, parce qu'on peut aussi commencer à parler à son IA plus qu'à son conjoint,
0: ouais.
1: C'est très possible. Et donc, si on sent qu'on a un copain comme ça, on peut l'inviter à prendre une bière et lui dire, attends, garçon, viens, on passe un bon moment ensemble en se regardant dans les yeux. Bon. La solidarité, ça peut être aussi de se donner un peu des si vraiment on sent qu'il y a, il y a un problème, de se donner des occasions de jeûner de l'IA, comme le propose le pape.
0: Ouais.
1: C'est-à-dire juste, attends, on peut se proposer ensemble une petite règle qu'on se donne. Tiens, par exemple, on n'utilise pas tel ou tel outil et plus d'une heure par jour, ou on se le coupe quand on arrive à la maison, je sais rien.
0: Tous les vendredis.
1: Ça, on peut, ouais. Voilà, on peut être solidaire. Voilà, on peut faire Shabbat de l'IA si on veut. Et puis, sinon, il y a d'autres, façons peut-être d'être solidaire. C'est justement de rentrer dans le détail des situations des autres en l'aidant à discerner ce qui est juste. Voilà, donc là, vous aurez l'impression que je vais encore vous vendre notre parcours, étant donné que je n'ai rien à vendre, parce que c'est une structure, je rappelle, non-profit, c'est-à-dire à but non lucratif, et que je n'ai jamais touché un centime de cette structure. Je suis bénévole depuis plus d'un an et demi là-dessus.
0: Ouais.
1: Donc, si je parle du parcours, c'est à la fois parce que j'ai l'impression que ça répond un petit peu à ce que vous dites. Ça répond un peu à ce que vous dites. Comment est-ce qu'on peut être solidaire en étant ensemble, en réfléchissant à ces sujets ensemble. Et aussi, je vous en parle parce qu'on a besoin de l'améliorer. Et qu'il est encore très, très peu abouti, et qu'on a besoin de toutes les énergies pour l'améliorer. Donc voilà, si certains d'entre vous regardent, jettent un œil un peu à ce qu'on fait, rerumnovairum.org, n'hésitez pas à nous écrire en nous disant surtout, je vais vous bombarder parce qu'en fait, c'est pas du tout pertinent, mais j'aimerais bien que vous soyez meilleur, alors je vais vous aider.
0: Ok. Allez, l'appel est lancé. Et moi j'ai fait un tour et effectivement ça vaut le coup d'y aller si vous posez des questions sur l'IA et son usage. Pour terminer, deux dernières questions. Est-ce qu'il y a une figure inspirante chrétienne qui vous aide à mieux pratiquer votre activité?
1: J'avoue que j'ai été pas mal nourri par des entrepreneurs chrétiens. Je pense évidemment à ceux qui, à l'époque de Léon XIII, ont réagi à Rerum Novarum, donc réagi aux premiers appels d'encyclique sociale. Ce soit les Léon Armel, les Philippe Herbreau, les Camille Ferronvreau, etc. C'est des gens qui sont vraiment très très chouettes à découvrir, de par toutes leurs intuitions et de par la façon dont ils ont mis au service du bien commun leur talent. Il y a aussi des Enrique Chaud en Argentine, bien sûr Blaise Pascal, enfin bref. Tous ces gens-là sont des chouettes entrepreneurs qui sont quand même des figures de sainteté, quoi. Enfin, voilà. Et puis moi j'aime bien aussi, en matière de personnages, j'aime bien les couples. Je trouve qu'on manque de couples dans l'Église qui soient vraiment mis en lumière. Et donc voilà, par exemple, Louis et Zélie Martin, il faut se rappeler que c'était des entrepreneurs.
0: Ouais.
1: Elle avait sa boîte avant lui, hein. C'était elle qui avait la boîte.
0: De dentelle.
1: Et de dentelle, ils se sont beaucoup soutenus. Et bref, je trouve qu'il y a des chouettes choses à découvrir à la fois dans leur solidarité, dans leur soutien mutuel, et puis dans la manière dont ils ont conçu ces différents ouvrages.
0: Super, merci beaucoup. Merci, c'était vraiment passionnant comme échange. Voilà, je vous souhaite vraiment de toucher les cœurs avec votre initiative Rerum Novairum. Et puis, je crois que vous nous avez amené une prière pour qu'on termine sur une prière ensemble.
1: Alors attention, elle est longue, hein. Mais bon, il faut que j'allise en entier.
0: Allez-y.
1: Allez, on prie ensemble. C'est une prière de Saint Jean 23.
0: Au nom du Père, du Fils, Saint-Esprit. Amen.
1: Saint-Esprit. Amen. J'ai partagé donc cette prière qui s'appelle « Rien qu'aujourd'hui parce que on peut être quand même submergé par toutes ces questions que pose la technologie. On peut être à la fois très enthousiaste ou très inquiet. Et au fond, l'appel chrétien, l'appel de Jésus, je pense, c'est un appel à l'espérance et à voir au travers de tout ce qui est en train de se transformer le plan de Dieu. Et donc cette prière de Jean 23, « Rien qu'aujourd'hui ». Vous allez voir, ça répète plusieurs fois, rien qu'aujourd'hui, forcément. C'est le début de chaque phrase. Rien qu'aujourd'hui, j'essaierai de vivre ma journée sans chercher à résoudre le problème de toute ma vie. Rien qu'aujourd'hui, je prendrai le soin de me comporter et d'agir de manière courtoise. Je ne critiquerai personne, je ne prétendrai corriger ou régenter qui que ce soit, excepté moi-même. Rien qu'aujourd'hui, je serai heureux sur la certitude d'avoir été créé pour le bonheur, non seulement dans l'autre monde, mais également dans celui-ci. Rien qu'aujourd'hui, je consacrerai 10 minutes à une bonne lecture en me rappelant que, comme la nourriture est nécessaire à la vie du corps, de même, la bonne lecture est nécessaire à la vie de l'âme. Rien qu'aujourd'hui, je ferai une bonne action et n'en parlerai à personne. Rien qu'aujourd'hui, j'accomplirai au moins une chose que je n'ai pas envie de faire, et si on m'offense, je ne le manifesterai pas. Rien qu'aujourd'hui, je me plierai aux circonstances sans prétendre que celles-ci cèdent à tous mes désirs. Rien qu'aujourd'hui, j'établirai un programme détaillé de ma journée. Je ne m'en acquitterai peut-être pas entièrement, mais je le rédigerai. Et je me garderai de 2 calamités, la hâte et l'indécision. Rien qu'aujourd'hui, je croirai fermement, même si les circonstances attestent le contraire, que la providence de Dieu s'occupe de moi comme si rien d'autre n'existait au monde. Rien qu'aujourd'hui, je n'aurai aucune crainte. Et tout particulièrement, je n'aurai pas peur d'apprécier ce qui est beau et de croire à la bonté. Je suis en mesure de faire le bien pendant 12 heures, ce qui ne saurait me décourager, comme si je me croyais obligé de le faire toute ma vie durant. Ainsi soit-il.
0: Amen.
1: Amen.
0: Et voilà, c'est fini. Merci pour votre écoute. Vous pouvez vous abonner sur les plateformes d'écoute. Vous pouvez également partager cet épisode, et c'est très important, avec les personnes que vous connaissez et qui pourraient être intéressées. Vous pouvez également m'écrire à aimecom@gmail.com pour m'indiquer ce que vous avez aimé et puis surtout ce que vous aimeriez avoir sur les prochains épisodes des personnes que vous aimeriez entendre. Et si le sujet de la doctrine sociale de l'Église vous intéresse, vous pouvez également lire mon livre « Vivre en chrétien Kézako » paru aux éditions du Cerf. Je suis Thomas Ayoret et vous venez d'écouter un nouvel épisode de Aimecom.

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0: Merci d'être avec nous en ce début d'après-midi. C'est toujours une joie de vous accompagner dans quelques instants. La suite de vos programmes pour une pause, comme toujours, bien ressourçante avec, à 14h30, enfin, une bonne nouvelle. Mais d'abord, dialogue autour de la question du salut, si peu abordée et pourtant si importante. Fuir le danger, résister, se protéger, tenir bon, aimer, prendre soin, être vivant finalement, n'est-ce pas déjà chercher à se sauver ?
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3: Le philosophe et théologien Jacques Maritain expliquait qu'il y a trois sujets interdits ou peu audibles aujourd'hui. L'autre vie, la croix et la sainteté. N'est-ce pas finalement la question du salut qui n'a plus sa place à notre époque ? Et comment ne pas le comprendre si nous pensons à tous ceux qui sont éprouvés, emportés dans le fracas du monde ? Avant tout, c'est à notre expérience concrète et incarnée à laquelle nous devons donner du sens. Comment être et comment se maintenir pleinement vivant ? N'est-ce pas une exigence première ? Se sauver, fuir le danger, résister, se protéger, échapper à ce qui nous menace, mais aussi tenir bon, aimer, prendre soin. Exister, être vivant, ou tout simplement être, n'est-ce pas d'abord se sauver ? Ce sont les questions que nous allons aborder aujourd'hui avec notre invité Paul Colerat. Bonjour.
4: Bonjour Sarah, bonjour à tous.
3: Bienvenue à vous Paul Colerat, vous êtes agrégé docteur en philosophie, auteur de plusieurs ouvrages dont La communion qui vient, cette parole engagée à plusieurs voix et nous vous avions reçu déjà dans Dialogue pour présenter ce livre. Et l'émission est toujours disponible en podcast. Ou encore, vous avez publié Platon, sauver la cité par la philosophie ou enfin le mythe du philosophe roi. Alors, vous venez de publier Salvation aux éditions du Cerf en 2026. C'est un livre dense qui mobilise une grande culture philosophique et qui déploie une pensée personnelle, singulière, un moment dans un cheminement de pensée qui est ancré dans la réalité et dans les épreuves du monde. Alors parlons tout d'abord du titre de votre livre avec ce mot peu utilisé dans la langue française, salvation. Qu'est-ce que ça signifie et pourquoi ce pluriel aussi ?
4: Eh bien, le mot salvation n'est plus utilisé en français, mais il existait en français. J'ai essayé de le réhabiliter, de le sortir un peu du trésor de notre langue. Et l'objectif de ce réinvestissement de ce vieux mot, c'est de le distinguer d'un autre mot qu'on utilise beaucoup plus, qui est le salut. Et l'objet du livre, c'est de distinguer, voire d'opposer la salvation ou les salvations et le salut. Le salut, ça serait l'idée d'une survivance, d'une survie de l'âme, de notre être après la mort. Le salut, il a quelque chose de complet, il a quelque chose de simple et il a quelque chose d'éternel. Alors que les salvations, ce sont tous ces moments dont on peut faire l'expérience immanente, dès ici-bas, où nous sentons, ou même sans le sentir d'ailleurs, nous savons que nous avons échappé à la destruction, nous avons échappé à la maladie, nous avons échappé à la mort, nous avons échappé en général à un mal. Or, ces expériences de salvation, elles sont multiples, elles sont fréquentes, voire elles sont permanentes.
3: Salvation, c'est un mot que vous prenez le temps et que vous allez interroger durant tout votre travail dans ce livre. Il y a, on va dire, une dimension non théologique de la salvation par rapport au salut. Alors il y a un autre mot que vous employez qui peut-être n'est pas très courant non plus, plus technique on va dire, c'est le mot de sotériologie. Alors quel sens donnez-vous aussi à ce terme sotériologie qui repose aussi sur l'idée de, a priori, on va dire de ce qui est sauvé
4: Oui, tout à fait. Donc c'est un mot qu'on a plus l'habitude de voir dans les études théologiques, mais il me semble que souvent on confond deux choses qui sont la sotériologie et l'eschatologie. Donc c'est un peu deux énormes mots, mais en fait on pourrait dire que l'eschatologie c'est la science ou le discours sur les fins dernières, sur ce qui se passe, disons à la fin des temps. Et donc ça, l'eschatologie, elle a une dimension proprement théologique, alors que la sotériologie c'est simplement le discours ou les discours qui parlent de ce que signifie la sotéria, c'est-à-dire ce que signifie se sauver en général. Or, par conséquent, il est tout à fait possible, et c'est la proposition du livre, de bâtir une sotériologie rationnelle, une sotériologie philosophique, qui ne s'intéresse pas à la question de la fin des temps ou de la survivance de l'âme post-mortem, mais qui s'intéresse à toutes ces expériences immanentes, qui sont multiples, contrairement au salut qui est un, qui sont incomplètes, contrairement au salut qui est complet, et qui sont immanentes, alors que le salut, disons, viendrait d'une grâce transcendante, pour le dire vite.
3: Alors cette distinction et ces éléments de définition que vous proposez, salvation ou salut, c'est le point départ de votre réflexion, et on pourrait se poser cette question, mais pourquoi ce livre, hein? Et c'est plutôt vers la fin que personnellement j'ai trouvé quelque chose qui pouvait être une porte finalement pour entrer dans votre réflexion. Je relis vos propres termes. Que signifie se sauver quand il n'y a plus de terre ferme? Et vous évoquez ces situations extrêmes et réelles et de plus en plus peut-être courantes, celles de la guerre, celles des bombes qui peuvent tomber dans différents lieux du monde, des épidémies, et peut-être cet ouvrage est-il ancré dans ce qui est votre propre expérience. Vous avez vécu plusieurs années au Liban, vous venez de rentrer en France. Est-ce que vous pourriez nous parler de ça?
4: Oui, alors, effectivement, les trois dernières années au Liban ont été des années de guerre. Et en fait, ce qui m'a frappé, si je puis dire, c'est que l'expérience de la guerre a quelque chose d'impossible. C'est-à-dire qu'on est toujours à une certaine distance de ce qui fait le cœur de la guerre, qui est la destruction pure. Par exemple, nous, on habitait dans un quartier de Beyrouth, le quartier Zarif, et qui est un quartier qui a été frappé par l'armée israélienne. Mais ce qui était, disons, très perturbant, c'est que d'un côté, on voyait quelque chose de la guerre, de la destruction, des bombes qui frappent, et d'un autre côté, on se sentait, à distance, en sursis, disons, pas à l'abri, mais quand même sauf, mais pas sauvé, de cette destruction. Et donc, ça a nourri, disons, la réflexion sur la différence entre la salvation et le salut. C'est que, dans ces expériences de guerre, on sent qu'on est en danger, on sent que la destruction est proche, qu'elle est possible, qu'elle peut nous arriver. On aurait pu être à la place où les bombes sont tombées, c'est ce qu'on se dit souvent quand on est dans un pays en guerre ou quand on la fuit. Néanmoins, on a été sauf de ces destructions, et donc on n'a pas été sauvé, mais pourtant on a été sauf. Et donc ça, c'est une expérience de salvation. Et donc de plus, dans une guerre, on sent que tout, pas seulement nos vies, mais l'ensemble de notre environnement est comme suspendu et qu'il pourrait s'effondrer. On sent que ce qui nous paraissait solide est en fait potentiellement en instance d'être détruit. Les immeubles qui sont autour de nous, la rue sur laquelle on marchait comme sur une terre ferme, effectivement, on sent qu'elle pourrait que tout ça pourrait disparaître en quelques instants. Et donc la guerre nous fait aussi sentir que les choses la solidité des choses ne va pas d'elle-même, et que précisément elle bénéficie d'une salvation immanente.
3: Oui, ce qui paraissait nécessaire et durable apparaît finalement assez contingent et peut-être fragile et destructible, donc, comme vous l'expliquez. Et c'est ce moment de sursis aussi que vous analysez. Qu'est-ce qui se passe quand on fait l'expérience de ce basculement, quand on fait l'expérience de la souffrance, du mal, de quelque chose qui va s'effondrer? Et en quel sens est-ce une véritable question philosophique?
4: C'est une véritable question philosophique parce que on peut en faire une description rationnelle. C'est-à-dire que la différence aussi entre la salvation et le salut, c'est que le salut, si on s'en tient à ce qui est donné dans la foi chrétienne, c'est aussi quelque chose qu'on espère, quelque chose qu'on attend, quelque chose qu'on nous a promis, et donc quelque chose en quoi on a confiance. Et donc ça relève de la foi. Alors que les salvations sont un ensemble de phénomènes qui sont parfaitement descriptibles par l'analyse rationnelle. Dans le livre, j'essaie de mobiliser des outils issus de la phénoménologie pour décrire certains phénomènes de salvation, et sans avoir absolument recours à, disons, à une quelconque révélation. Et donc la sotériologie philosophique, donc le discours sur les salvations, peut être intégralement rationnel et par conséquent mérite la dignité de discipline philosophique.
3: Alors je reviens à ce terme que vous avez employé tout à l'heure, être sauf, être sauvé. Alors est-ce qu'il y a une différence, et laquelle entre les deux, puisque vous l'avez un peu dissocié
4: Eh bien, être sauf, donc ça serait la salvation. Et alors qu'être sauvé, ça serait le salut. Et donc, je pense que quand on fait l'expérience d'un mal, par exemple une maladie, par exemple la perte d'un proche, par exemple soi-même un accident, une agression, on fait l'expérience de cette disjonction entre le être sauf et le être sauvé. Je me suis fait agresser, je me suis fait bombarder, par exemple. Je ne suis donc pas sauvé, je suis toujours en danger. Mais pourtant, il y a bien quelque chose qui peut dire que j'ai subi un mal. Et ce quelque chose qui peut dire que j'ai subi un mal, qui peut témoigner de ce mal subi, c'est ce qui reste, c'est ce qui est encore là, qui est donc sauf de la destruction. Et donc la sotériologie philosophique ne s'intéresse pas à l'être sauvé, à la promesse qui peut être faite dans la religion du salut, mais elle s'intéresse à toutes ces expériences où l'on se sent, ou alors où l'on se sait sauf.
3: Être sauf, c'est une expérience qui parle particulièrement aujourd'hui. Mais alors pourquoi est-il pour nous si difficile de parler de ce qui relève du salut? Pourquoi ce discours est-il un peu susceptible d'être soupçonné ou parfois même inaudible? J'évoquais Jacques Maritain au départ.
4: Il y a, semble-t-il, une crise du salut, une forme de difficulté à parler du salut, précisément parce que on confond, à mon avis, la salvation et le salut. On n'arrive pas à parler de ce que ça veut dire le salut, parce que il y a une forme de délégitimation du discours théologique de manière générale. Et moi, mon objet n'est pas du tout de réhabiliter la dignité philosophique d'un discours théologique, mais au contraire de montrer que il est possible de séparer deux sens de ce que veut dire se sauver, et par conséquent de clarifier aussi peut-être ce que la théologie pourrait dire sur ce que signifie se sauver.
3: Mais il y a quand même quelque chose de paradoxal et de très intéressant, c'est qu'en fait, vous montrez que les grandes instances salvatrices sont elles-mêmes en crise. Et dans ces grandes instances, alors vous évoquez la technique, vous évoquez aussi l'histoire ou la vision qu'on peut avoir de l'histoire, mais aussi la religion. Alors si la religion pourvoyeuse de salut est elle-même une instance à laquelle on va dire qui est frappée par cette crise, qui est traversée par cette crise, est-ce que vous pouvez expliquer ce que ça peut signifier pour vous?
4: Oui, en fait, on peut dire dire qu'il y a une crise du salut parce que ceux qui étaient censés nous sauver se montrent de plus en plus ou se montrent à bien des égards comme corrupteurs ou comme abîmant ceux qu'ils prétendaient sauver. Donc évidemment, le premier exemple, oui, ça serait l'exemple de la technique. La technique, en fait, elle est ce qui nous promet de nous assurer une maîtrise de notre environnement et donc ce qui nous permet de ne plus subir, disons, les affres de la nature. Mais ce que dit la crise écologique aujourd'hui, c'est que ce qui nous assurait une subsistance, donc une forme de salvation, à savoir la maîtrise technique, est en même temps ce qui nous promet, et c'est de moins en moins une promesse, c'est de plus en plus une réalité,
3: une menace,
4: ce qui nous menace à chaque instant. Et donc cette grande instance, disons, pour la découper un peu dans le réel, qu'est la technique, est en crise sotériologique, on pourrait dire, puisque d'un côté, elle maintient nos existences, elle nous donne de subsister, mais d'un autre, elle pollue, elle détruit la nature, elle produit le réchauffement, l'instabilité climatique, et donc elle abîme autant nos corps qu'elle les sauvegarde. Et ce qu'on peut dire sur ce point, c'est que elle est une, par exemple, la religion chrétienne, elle est une grande promesse de salut, mais ce que les différentes crises qu'elle traverse, par exemple la crise des abus, c'est aussi une crise dans laquelle on voit que des pratiques qui sont structurelles dans la religion sont des pratiques qui corrompent les corps et les âmes, qui les abîment précisément dans le geste même où elles prétendaient les sauver. Et donc, à mon avis, c'est un enjeu pour la religion que de réussir à séparer ce qui en elle est salvateur et ce qui est nuisible.

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2: Paul Colra, nous venons d'entendre un extrait Salvation, une chanson portée par un groupe irlandais, The Cranberries, dont la chanteuse a été, on va dire, aussi une sorte d'icône qui a porté beaucoup de on va dire, d'énergie et d'intensité assez fulgurante, qui a été particulièrement, on va dire, remarquée aussi par le pape Jean-Paul II, avec qui elle a eu une certaine proximité. Ici, c'est la question de la drogue et d'une jeunesse emportée par la drogue.
3: Oui, on voit dans ce magnifique refrain une chose très belle, je trouve. Donc la salvation est fruit et donc elle est à la fois gratuite et libre. Et c'est ce qu'elle oppose à une fausse salvation qui serait celle de la drogue. Et donc effectivement, la drogue porte en elle, elle est ce pharmacon, on pourrait dire, comme le relevait Derrida à la suite de Platon. Elle a cette ambiguïté que elle promet un remède, alors que subrepticement, elle empoisonne ceux ou celles qui la consomment. Et donc elle oppose à cette salvation factice une salvation qui, elle, serait la vraie salvation. À mon avis, elle parle plutôt du salut, mais il n'y a pas la distinction en anglais. Et ce qui est intéressant, me semble-t-il, c'est qu'elle dit qu'elle est... fruit. Donc elle est à la fois libre et gratuite. Et précisément, c'est ce qui m'intéresse dans le livre, c'est que le salut, il a quelque chose soit de donné d'en haut, soit de construit par soi-même, par ses propres efforts. Alors que les salvations, en fait, elles se donnent à nous sans même qu'on s'en rende compte. Par exemple, actuellement, dans ce studio, nous respirons et heureusement, il y fait bon, donc nous respirons bien. Et donc, cette respiration, à chaque instant, elle nous donne de vivre et de nous maintenir dans l'existence. Et donc, elle est un vecteur de salvation dans notre propre corps. Et nous avons senti cet été, à l'occasion du réchauffement climatique, des fortes chaleurs, combien cette salvation, elle était fragile quand nous suffoquions sous la canicule. Et donc cette salvation qui passe par exemple par la respiration, effectivement, elle se donne à nous jusqu'à nouvel ordre, du moins librement et gratuitement.
2: Mais cette salvation, si nous reprenons le phénomène de la respiration, elle peut, comme vous venez de le dire, finalement être aussi difficile, parfois menacée. On peut penser à tous les phénomènes de pollution aussi, qui rendent l'air irrespirable dans certains lieux. Est-ce que ça veut dire que elle peut être non seulement menacée, mais que finalement elle est toujours incomplète ou toujours partielle finalement, et sur la brèche, non?
3: Oui, sur la brèche, c'est très beau. Je pense que c'est une grande différence entre la salvation ou les salvations et le salut, c'est que le salut, il a un aspect complet et définitif. Alors que les salvations dont nous bénéficions pour subsister, pour continuer à exister, ces salvations, elles sont contingentes, elles sont fragiles et elles sont toujours menacées. Et même les salvations qui nous paraissaient les plus libres, les plus gratuites, les plus stables, comme par exemple de respirer, qui aurait pu penser qu'on manquerait d'air un jour, elles se manifestent de plus en plus comme étant elles aussi en sursis. Donc ce qui nous donne ce sursis permanent, cette existence disons continue, et soi-même dans un sursis, puisque effectivement la respiration n'est plus aussi comment dire facile et simple qu'elle a pu l'être, étant donné que l'air contient d'innombrables polluants et c'est ça qui est intéressant, ce qui veut dire que l'air tout à la fois nous sauve à chaque instant du trépas, de l'étouffement, et en même temps nous étouffe aussi. Et donc ça, c'est l'aspect, disons, complexe et ambigu de ce que sont les salvations. C'est que les salvations ne font pas que nous sauver, elles peuvent aussi nous abîmer en même temps qu'elles nous sauvent.
2: C'est un peu un fait qui a aussi sa brutalité, finalement, que nous soyons contraints, on va dire, d'être dans cette position de sursis, et on le voit en particulièrement avec les végétaux qui peuvent déployer des sortes de stratégies, on va dire, pour arriver à se maintenir malgré les effets, par exemple, de fortes chaleurs. Mais ce sursis, c'est aussi quelque chose qui peut être très éprouvant, enfin, qui peut... parce que c'est peut-être une chose, on va dire, d'avoir une salvation pour se maintenir, mais quand la salvation, on va dire, place face à un état d'urgence dans lequel qui peut se prolonger, c'est plus difficile, non, à défendre.
3: Oui, tout à fait. Les salvations, elles sont fragiles et elles sont pas toutes données facilement. Elles sont pas toutes simples. Et peut-être que justement la tâche politique, c'est de réussir à construire des structures de salvation. Peut-être que le combat écologique aujourd'hui, disons son sens sotériologique, ça serait de réussir à reconstruire des structures qui nous sauvent au lieu de nous détruire à chaque instant.
2: Et ce serait aussi un des enjeux, finalement, de la distinction que vous avez établie au départ entre le salut et la salvation, c'est-à-dire de penser ce qui, dans la salvation, avec un peu la métaphore de la naissance, hein, cette analyse de la naissance que vous déployez, nous oblige à bouger, à nous transformer, hein, à changer, alors que le salut peut nous inciter finalement à penser quelque chose comme une permanence, une identité, une stabilité.
3: Oui, tout à fait. Je crois que c'est très important, ce point, c'est que le salut, c'est l'idée d'une identité stable et définitive, alors que les salvations, elles peuvent passer par des mouvements, notamment par exemple par la fuite. Le salut, c'est de parvenir à se maintenir dans son identité, alors que il est bien des salvations qui consistent à parvenir à différer, à échapper à la situation dans laquelle on se trouve. Par exemple, un mouvement révolutionnaire, c'est un mouvement qui pense que on se sauve en mettant fin à la situation présente et pas en la maintenant. C'est-à-dire que le maintien de la situation présente serait au contraire la pire des corruptions. Et un révolutionnaire ou une révolutionnaire, c'est quelqu'un qui pense que non, on se sauve en terminant, en mettant fin à la situation de domination, à la situation d'oppression actuelle. Et donc évidemment, du point de vue de, et on le voit d'ailleurs un peu en ce moment, du point de vue de ceux qui voudraient maintenir l'ordre établi, qui voudraient maintenir les dominations ou les oppressions présentes, ceux qui s'efforcent de se sauver ou de sauver la justice paraissent toujours violents, paraissent toujours agités. On les traite comme des agitateurs, mais en réalité, ce qu'ils cherchent, c'est bien à se sauver.
2: Et alors, quels sont, selon vous, les moyens que nous pouvons avoir aujourd'hui pour maintenir vivante cette possibilité de la salvation, d'être sauf, de se sauver et pas simplement seul, puisque c'est aussi l'enjeu de votre réflexion. Vous venez de parler de politique, de l'impact écologique, par exemple, de la question sociale aussi.
3: Il me semble que si on revient par exemple à la question du Liban, au Liban, on a vu par exemple quand nous sommes arrivés en 2019 dans ce pays, on a vu des grandes manifestations. Et en fait, après, il y avait toujours ce discours assez habituel sur oui, mais à quoi servent les manifestations? Finalement, on s'est pas sauvé de la situation précédente, du confessionnalisme, de la corruption, etc. Mais en fait, ce qu'on pourrait dire, justement, à partir de la distinction entre le salut et la salvation, c'est que le simple fait de parvenir à manifester pour une partie du corps politique, c'est déjà une salvation. C'est-à-dire que le fait que des gens réussissent à s'assembler et donc à sortir des divisions, par exemple, confessionnelles, à sortir de l'individualisme, à sortir des multiples séparations qu'on voudrait installer entre les gens, c'est déjà une salvation. Et donc le geste même de manifester, sous quelque forme que ce soit, c'est déjà une salvation minimale.
2: C'est pour terminer, dans cette salvation, vous pensez ce qui sauve à chaque instant, ce qui est, peut-être ce qui sera. Donc il y a aussi cette dimension de l'avenir qui est ouverte. Dans la salvation, c'est-à-dire on s'appuie pas simplement sur quelque chose qui demeure, qui se conserve, mais il y a ce potentiel-là, de l'ouverture.
3: Oui, effectivement, c'est-à-dire que le paradoxe peut-être de la salvation, c'est que d'une part, on peut dire qu'elle est déjà là. C'est-à-dire que même quand le mal est là, en fait, il y a déjà quelque chose de la salvation qui se donne à nous. Même quand je subis une maladie, en fait, je ne peux la subir que si je suis encore, et donc que si je suis sauvé. Et en même temps, la salvation, elle installe, elle crée dans l'immanence l'ouverture de quelque chose d'autre de possible, ce que Deleuze appelait une ligne de fuite. Et donc la salvation, c'est cette possibilité qui est ouverte dans l'état de choses réelles et qui effectivement donne l'occasion de le transformer.
2: Merci infiniment, Paul Colra. Votre livre « Salvation » est paru aux éditions du Cerf et je le recommande vivement à nos auditeurs. Merci également à Hugo Vincent à la réalisation technique.

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2: Il est 14h30, merci d'être avec nous sur RCF Notre-Dame. 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
3: Pour parler du royaume, Jésus multiplie les paraboles dans les évangiles. Langage imagé, indirect, qui doit provoquer chez ceux qui l'écoutent réaction, question, surprise et, espérons-le, transformation intérieure. L'histoire de ce jour parle d'une largesse d'un roi qui marie son fils et qui désire partager sa joie en invitant généreusement à la noce. Si pas mal d'invités boudent son invitation, cela ne l'empêche pas inlassablement d'ouvrir sa table et d'accueillir le maximum de convives. Encore faut-il avoir revêtu la tenue adéquate. Pour commenter ce passage d'évangile, je reçois Nicole Fabre. Bonjour.
4: Bonjour.
3: Je rappelle que vous êtes pasteur de l'Église protestante unie de France, aumônier en hôpital également.
4: Oui.
3: Nous écoutons la parole chez Matthieu, chapitre 22, versets 1 à 14.
5: Jésus se mit de nouveau à parler aux grands prêtres et aux pharisiens, et il leur dit en parabole : Le royaume des cieux est comparable à un roi qui célébra les noces de son fils. Il envoya ses serviteurs appeler à la noce les invités. Mais ceux-ci ne voulaient pas venir. Il envoya encore d'autres serviteurs dire aux invités : Voilà, j'ai préparé mon banquet. Mes bœufs et mes bêtes grasses sont égorgés, tout est prêt. Venez à la noce. Mais ils n'en tinrent aucun compte et s'en allèrent. L'un à son champ, l'autre à son commerce. Les autres empoignèrent les serviteurs, les maltraitèrent et les tuèrent. Le roi se mit en colère, il envoya ses troupes, fit périr les meurtriers et incendia leur ville. Alors il dit à ses serviteurs : Le repas de noces est prêt, mais les invités n'en étaient pas dignes. Allez donc aux croisées des chemins. Tous ceux que vous trouverez, invitez-les à la noce. Les serviteurs allèrent sur les chemins, rassemblèrent tous ceux qu'ils trouvèrent, les mauvais comme les bons, et la salle de noces fut remplie de convives. Le roi entra pour examiner les convives, et là, il vit un homme qui ne portait pas le vêtement de noces. Il lui dit : Mon ami, comment es-tu entré ici sans avoir le vêtement de noces ? L'autre garda le silence. Alors le roi dit aux serviteurs : Jetez-le, pieds et poings liés, dans les ténèbres du dehors. Là, il y aura des pleurs et des grincements de dents, car beaucoup sont appelés, mais peu sont élus.
3: Nicole Fabre, nous sommes chez Matthieu, au chapitre 22. À un moment où Jésus s'adresse en parabole aux prêtres et aux pharisiens. Alors, il y a eu la parabole juste avant des vignerons qui tuent le fils du propriétaire, c'était dimanche dernier. Et puis là, il continue avec une autre histoire de noces avec un fils, là encore. Quelle est l'intention de Jésus ?
4: Alors déjà, le fait de parler en parabole, c'est une manière de marcher un peu à côté du chemin. J'aime bien des fois dire parabole, c'est comme le mot parole auquel on rajoute un petit AB, un détour. On fait un détour avec celui qui raconte une histoire pour nous décentrer et pour voir la chose de manière un peu différente. Pourquoi le fait-il ? Parce qu'il a été interrogé sur de quelle autorité fais-tu cela ? Par les responsables du peuple. Et donc ce n'est pas une mince affaire. C'est toute son identité qu'il essaye de faire entendre, mais aussi le rapport de qui il est avec tous ces gens de Jérusalem qui l'ont accueilli dans la joie, qui sont un peu sidérés de ce qui s'est passé au temple parce qu'il a renversé les choses. Qui est-il vraiment et à quelle sauce allons-nous être mangés, si je peux me permettre ?
3: Lisons avec vous cette parabole. Le royaume des cieux est comparable à un roi qui célébra les noces de son fils. Donc Jésus désire évoquer la logique de ce fameux royaume, on retrouve ça très très souvent dans l'évangile. Un royaume qui n'est pas de ce monde.
4: Oui, mais Il n'est pas de ce monde, donc effectivement, on l'attend pour plus tard. Mais l'Évangile, et semble-t-il Jésus, n'arrête pas de dire que ce royaume est là. Donc vous voyez bien que ça pose question. Si le royaume est plus tard, toutes les autorités juives, etc., mais on peut le mettre aussi pour nous, hein, toutes nos autorités d'Église, elles ont le champ libre. Un jour, Dieu, enfin, mettra son nez dans nos affaires, mais jusqu'à présent, c'est nous qui sommes responsables. Or, quand on dit « le royaume des cieux est là », c'est-à-dire que Dieu est au milieu de tout ce que nous faisons. Ça commence maintenant. Oula ! De quel droit dis-tu cela ? Et est-ce que tu en veux à notre pouvoir ? Enfin, voilà. Et du coup, comment ce royaume se développe déjà aujourd'hui ? C'est pas « va se développer », mais se développe déjà aujourd'hui, puisque tu dis cela. Et toutes ces paraboles essayent de mettre cela en récit.
0: Il est question d'un roi qui veut célébrer les noces d'un fils. Alors, dans la précédente parabole, il était déjà question d'un fils qui a été envoyé au vigneron. Le fils, c'est quoi ? C'est une figure messianique ?
4: Oui, mais la première des paraboles, c'était un père avait deux fils. Donc, il y avait déjà des fils. Je pense que plus profondément, ça touche à la relation entre Dieu, à l'alliance. Donc, on est au cœur du contrat de Dieu et de son peuple.
0: Depuis les origines.
4: Depuis les origines.
0: Un Dieu qui fait alliance avec l'homme.
4: Avec l'humain. Voilà. Alors la première parabole, c'était deux fils, donc la diversité qu'il peut y avoir dans cette alliance. Et puis maintenant, effectivement, celle qui vient de précéder et celle-là, on parle d'un fils, c'est-à-dire justement de Jésus. Il essaye de répondre au questionnement des chefs pour dire qu'est-ce qu'il y a dans ce rapport unique que lui a avec Dieu.
0: Donc ce roi envoie ses serviteurs pour appeler à la noce les invités, mais ceux-ci ne voulaient pas venir. Il est question de serviteurs qui appellent les invités. Finalement, ces invités, on ne sait rien d'eux, sauf qu'ils déclinent l'invitation.
4: On ne sait même pas pourquoi. Autant dans l'évangile de Luc, il y a des excuses, autant là, ils ne prennent même pas la peine de s'excuser. Donc,

0: et interloqués. S'ils ont été invités, c'est que ce sont des notables quand même. Le roi va pas inviter n'importe qui. Ce sont des alter égaux. Donc, je ne crois pas que ce soit n'importe qui. Et le fait que ces invités-là ne répondent même pas au roi en rajoute. Parce que face à une telle invitation, la moindre des choses, c'est d'être touché par le fait d'être pris sur pied d'égalité et enfin comme compagnon de ce roi.
1: Et là, on peut penser effectivement que Jésus s'adresse à ceux-là même,
0: aux chefs du peuple,
1: qui ont un certain pouvoir.
0: Absolument. Religieux. Il est en train de parler aux autorités religieuses, oui.

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1: Nicole Fabre, le roi de la parabole que nous lisons ne se vexe pas puisqu'il persévère. Le texte nous dit, il envoya encore d'autres serviteurs dire aux invités, « Voilà, j'ai préparé mon banquet, mes bœufs et mes bêtes grasses sont égorgés, tout est prêt, venez à la noce. Oui. » Là, il détaille le menu, histoire de les
2: allécher. C'est extraordinaire. Il a préparé quelque chose qui vraiment vaut la peine, quoi.
1: Et on retrouve ces références-là dans la Première Alliance. Il y a des textes très forts sur l'Alliance et le repas.
2: Alors, j'ai envie de lire un magnifique texte hein, dans Ésaïe 25. L'Éternel des armées prépara, alors là, c'est à tous les peuples, sur cette montagne, un festin de mets succulents, un festin de vin vieux, de mets succulents, plein de moelle, de vin vieux, clarifié. Donc, effectivement, c'est cette alliance a un goût extraordinaire, une joie, une plénitude. Jésus est celui qui dit la saveur de ce royaume. Combien il a été préparé, combien il est délicieux, combien il est joyeux.
1: Et en même temps, les invités n'en tiennent pas compte de cette saveur et de cette joie possible à partager, puisque Jésus continue dans la parabole. Les invités s'en allèrent, l'un à son champ, l'autre à son commerce, les autres empoignèrent les serviteurs, les maltraitèrent et les tuèrent.
2: Et vous avez raison, au début, on dit quelque chose sans en tenir compte. Donc la seule chose qu'on dit sur cette attitude des invités, qui sont à nouveau invités, c'est que pour eux, cette parole est comme insignifiante.
1: Elle voilà. N'existe
2: elle,
1: pas, quoi.
2: Elle n'a pas de place. Elle n'a pas de place dans leur vie. Et alors, du coup, les uns vont à leur occupation habituelle, comme s'ils n'ont pas été invités. Et puis d'autres, visiblement, ça les agresse. Le fait de devoir changer leurs habitudes, ça les agresse et ils réagissent avec violence sans qu'on comprenne pourquoi.
1: La première partie de ce verset illustre quand même bien la logique qu'on peut retrouver aujourd'hui, soit l'indifférence. On va dans son champ, on va qu'à ses occupations. Le pouvoir aussi, le pouvoir de l'argent, le pouvoir qu'a l'argent sur les personnes, c'est-à-dire faire son commerce.
2: Absolument. Il y a des choses importantes, il ne faut pas que je perde de temps. Voilà, je perdrai de l'argent ou je perdrai du temps. Parce que bon, faire la fête, c'est
1: ça prend
2: bien.
1: Du temps.
2: Et on peut entendre ça chez les chefs religieux. On va pas perdre du temps à faire la fête.
1: Nicole Fabre, comme dans la précédente parabole des vignerons homicides, il est question donc de violence qui s'abat sur les serviteurs du roi. Cette violence, elle est récurrente hein, dans les paraboles qui se sont déroulées là depuis quelque temps dans la liturgie.
2: Oui, oui, et on ne la comprend pas. Dans l'histoire même, on ne la comprend pas. Être invité à un festin, il n'y a pas de quoi tuer quelqu'un qui vous invite. Il n'y a aucune raison. On est justement dans ce moment où Jésus arrive à Jérusalem et où il va y avoir cette violence injustifiée, incompréhensible. Donc les paraboles, au passage, abordent aussi cette question d'une violence inattendue.
1: Et c'est peut-être une manière même pour Jésus de prévenir ceux qui auraient envie de passer à l'acte en leur

0: Vous avez
1: renvoyant
0: tout à fait raison.
1: Une violence possible en eux et peut-être l'arrêter par la parabole.
0: Attention. Oui, oui. Attention jusqu'où ça peut aller, ce refus. Vous avez tout à fait raison.
1: Nicole Fabre, nous regardons avec vous la parabole des noces qui se trouve, je le rappelle, chez Matthieu, au chapitre 22, versets 1 à 14. Un roi invite des invités aux noces de son fils. Après avoir essuyé deux refus, le roi se fâche cette fois-ci. Le roi se mit en colère, dit Jésus. Il envoya ses troupes, fit périr les meurtriers et incendia leur ville. Alors là, je me suis dit, mais violence contre violence ?
0: Oui, on est bien embêté là. Et on aimerait aller du côté de l'évangile de Luc qui passe sous silence ce genre de choses. Hein. C'est vraiment propre à Matthieu, là, cette colère du roi.
1: J'ai vu que certains commentateurs voient dans ce verset une référence à la destruction de Jérusalem en 70 après Jésus-Christ, ce qui laisserait entendre que la ville a été détruite à cause de son refus de croire en Jésus. C'est un peu gros quand même.
0: C'est un peu gros. C'est-à-dire que du coup, on rentre dans une toute autre image de Dieu. On était dans la parabole un roi qui invite, qui n'est pas vexé du refus, et tout d'un coup on passe à un roi qui, comme vous le dites, violence contre violence.
1: Comment vous l'interprétez, vous ?
0: C'est étonnant, mais j'aimerais simplement revenir sur le texte de dimanche dernier, donc sur l'autre parabole.
1: Les vignerons, hein,
0: des vignerons, homicides. Parce que Jésus avait posé la question au chef du peuple, que fera ce paysan, cet homme ? Et eux avaient répondu de manière très violente. Il les chassera et il donnera la vigne à d'autres. Je ne me souviens pas exactement du texte, mais c'était dans cette logique de violence. Donc je pense aussi que cette parabole, comme vous le disiez, elle met en lumière la logique de la violence. Attention, si vous vous embarquez là-dedans, et c'est vrai que n'importe quel roi à qui on fait cela est en droit de réagir avec une excessive violence. Et effectivement, les Romains ne sont pas les premiers. Hein. Il y a eu les Grecs déjà avant, les Assyriens. Enfin, quand on néglige l'identité d'un roi, vous en payez les morceaux.
1: Ce qui est intéressant, c'est qu'on dit toujours... On a tendance à dire, le roi c'est Dieu, mais en fait, jamais il est dit que le roi était Dieu.
0: Jamais.
1: Donc,
0: jamais. La parabole tricote avec une image du roi réel, ce qui se passe dans la réalité.
1: Est-ce que ferait un roi réellement, s'il était vexé ?
0: Est-ce que ferait un roi réellement ?
1: Continuons ce texte, puisque la parabole continue. Le roi dit à ses serviteurs, « Le repas de noces est prêt, mais les invités n'en étaient pas dignes. Allez donc aux croisées des chemins, tous ceux que vous trouverez, invitez-les au repas de noces. » Il est question d'indignité. Alors qu'est-ce qui fait que dans le royaume, on est digne ou pas ?
0: Si on s'en tient au texte, rien qu'au texte, la seule chose qu'il a été dite, donc au verset 5, mais eux, sans en tenir compte, peut-être que la dignité vient du fait d'écouter. C'est le cœur d'Israël. Écoute, Israël. La seule dignité qui est requise, c'est d'être attentif à ce qui est dit, à l'appel, à ce qui se passe. Et ça peut être intéressant. Parce que la seule dignité qu'on peut avoir en tant que responsable religieux, et là, je suis bien consciente que je parle aussi en tant que pasteur, la seule dignité, c'est l'écoute.
1: Et ils n'ont pas écouté l'invitation.
0: Ils n'ont pas écouté. Pour eux, cette parole n'avait pas de poids. Donc je trouve ça très intéressant que dans le texte, cette dignité, elle n'est pas morale, elle n'est pas... d'un fait exceptionnel qu'il devrait avoir vécu. Cette dignité, c'est uniquement d'être capable d'écouter la parole d'un autre qui m'interroge ou qui m'appelle ou qui m'invite.
1: Cette dignité n'est pas morale, c'est d'autant plus vrai que juste après, on nous dit que les serviteurs vont rassembler tous ceux qu'ils trouvent, les mauvais et les bons.
0: Alors ça, c'est génial.
1: Donc, ça n'est absolument pas une question de moralité.
0: Absolument pas. Et là, Matthieu, il n'arrête pas. Dans le sermon sur la montagne, le premier discours, c'était pareil. Soyez parfaits comme Dieu est parfait. Donc on se dit, oula, nous, on voit ça immédiatement au niveau moral. Et que dit le texte ? Lui qui fait lever son soleil sur les justes comme sur les injustes, et qui fait descendre la pluie sur les bons comme sur les mauvais. C'est-à-dire qu'effectivement, ça n'a rien à voir avec la question de la moralité, ça a à voir avec la question de l'écoute, de la capacité à changer à cause d'une parole qui est adressée, pouvoir la prendre au sérieux et du coup être bouleversé. Ou la deuxième parole disait savoir que tout ce que j'ai ne m'appartient pas et savoir remettre, redonner tout ce qui m'a été donné.
1: Il est précisé, Nicole Fabre, que la salle de noces est remplie. C'est ce qui compte pour le roi, finalement. Le partage de la joie qu'il veut donner, le partage du repas, c'était dès le départ, c'était là, on l'a évoqué.
0: Voilà, on comprend que vraiment, c'est ça son désir. Dès le départ, en fait, il veut partager cette joie de l'alliance, de la fête, si on reste dans la parabole, de la noce. Et son désir, c'est que la salle soit pleine, c'est-à-dire que le maximum de gens puissent rentrer dans cette joie de ce qui est en train de se vivre. J'aimerais juste vous raconter un petit épisode que j'ai vécu en catéchèse quand j'étais étudiante en théologie et qui me reste. On devait lire cette parabole avec les catéchètes et on s'était dit comment on va faire. Et en fait, on ne leur a donné que le début de la parabole avec le refus. Et puis on leur a dit, continuez cette parabole. Aucun groupe n'est allé jusqu'au bout de l'invitation. C'est-à-dire les uns désespéraient et mangeaient tout et se saoulaient, les autres cassaient la table. Enfin, ce qui montre bien, donc tous ces jeunes étaient ahuris. Ah ben, il ne perd pas son projet, malgré le refus, il va jusqu'au bout de son projet. Simplement, il invite d'autres personnes. Et personne n'avait pensé à cela.

0: enfin une bonne nouvelle, Béatrice Soltner.
1: Nicole Fab, l'évangile de ce jour se poursuit avec la fin de notre parabole. Le roi entra pour examiner les convives. Il vit un homme qui ne portait pas le vêtement de noces et il lui dit « Mon ami, comment es-tu entré ici sans avoir le vêtement de noces ?» L'autre garda le silence. Très étonnant cette histoire de vêtements. Il n'en était pas question jusque-là, il n'y avait pas dans le carton tenue correcte exigée.
2: Donc on ne sait pas d'où ça sort. Et on ne sait pas non plus, mais c'est quoi finalement ce vêtement de noces? On n'en sait rien.
1: Par contre, ce qu'on sait, c'est que l'homme garde le silence alors qu'on lui donne la parole, la possibilité de parler.
2: Eh bien, c'est exactement ça. Moi, c'est ce qui me frappe et il me semble que c'est ce qui est mis en valeur là. Parce que le roi s'adresse à lui en lui disant « mon ami ». Donc, ce n'est pas du tout une parole...
1: De reproche.
2: De reproche, ni de jugement, ni accusatrice, ni quoi que ce soit. « Mon ami, comment es-tu entré ici sans avoir de vêtements de noces ?» Donc, il appelle la parole.
1: C'est une adresse à l'autre.
2: Eh bien, oui. Et on s'attendrait à ce que l'autre entre dans ce dialogue.
1: Mais il devient mutique.
2: Et ça, c'est terrible. Celui-ci resta muet. Et ça, c'est terrible. Alors, juste avant, vous aviez la question donc, de l'autorité, où les responsables disent « De quelle autorité fais-tu cela ?» Jésus va leur dire « Je répondrai si vous me dites d'où venait le baptême de Jean. » Et là, ils réfléchissent. Ils se disent « Si on dit de Dieu, on va être obligé de dire « Ben, ton autorité vient de Dieu. » Et si on dit « Non, le baptême de Jean ne venait pas de Dieu, on a toute la foule contre nous. »
1: Oui.
2: Ils se taisent. Ils ne se taisent pas dans la réalité, puisqu'ils vont dire « Nous ne savons pas. » Mais c'est une manière de se taire. Donc là aussi, on peut entendre que ce qui va tout bloquer, tout empêcher de cet accueil du royaume qui est là, c'est ce silence.
1: Mais qui était déjà là au début de la parabole, quand il y a un refus de répondre à l'appel.
2: C'est tout à fait juste.
1: Simplement, il était acté par des gestes, un refus, et là, c'est par la parole qui ne sort pas.
2: Vous avez absolument raison. Et donc, l'histoire de cette robe qui fait couler tant d'encre, en fait, cache l'essentiel ici. C'est l'alliance, c'est entrer dans un dialogue.
1: Alors, on va lire la fin, qui n'est pas très marrante, de cette parabole. Le roi dit au serviteur, jetez-le, pieds et poings liés, dans les ténèbres du dehors. Là, il y aura des pleurs et des grincements de dents. Bon, on a une image là qui se retrouve hein, chez Matthieu dans d'autres paraboles. Qu'est-ce que ça veut dire, ces ténèbres du dehors et ces grincements de dents?
2: Alors, pieds et poings liés, ça peut aussi parler de cette paralysie. Si on ne parle pas, tout devient paralysé. Et effectivement, il est expulsé dehors. Et il n'aura plus que ses yeux pour pleurer. On pourrait dire ça, voilà. Les grincements de dents et les pleurs, ça peut déjà être ça, c'est-à-dire...
1: Parce qu'il s'empêche lui-même de participer finalement à la noce.
2: Il ne peut qu'en vouloir à lui-même. C'est idiot. Il n'a pas pris au sérieux cette parole. Ou du moins là, il n'a pas pris la parole, pas osé être vrai, même si ça lui coûtait, même s'il devait revenir sur sa façon de se comporter habituellement. C'est ce que vivent les chefs du peuple.
1: Nous terminons par la finale, très connue, hein, car beaucoup sont appelés, mais peu sont élus.
2: C'est la même racine, hein, appelés et élus. Donc, sans doute, c'est pour faire entendre que vraiment cet appel s'adresse à tous. Mais Dieu ne force pas. Alors il faudrait prendre l'évangile de Luc, parce qu'il y a le mot « forcer » dans l'évangile de Luc, dans la parabole. Mais là, Dieu ne force pas, et il y a vraiment cet accueil. Et lorsque nous n'accueillons pas, rien ne se passe. On n'entre pas dans le royaume de Dieu. Voilà, personne n'est choisi par avance, c'est notre positionnement à nous qui fait que nous acceptons cet appel et du coup l'élection bat son plein, j'allais dire, la fête et la joie bat son plein, ou bien nous prenons cet appel comme quelque chose de dérisoire et nous ne changeons rien à notre vie. Et dans ce cas-là, le royaume, j'allais presque dire, nous passe sous le nez.

0: Nicole Fab, nous avons pris le temps de regarder verset par verset cette parabole des invités au festin royal. En quoi finalement cette histoire, elle nous parle dans notre vie quotidienne?
1: Alors moi, la première chose en la retravaillant comme ça, qui m'a sauté aux yeux, c'est ce « sans en tenir compte ». C'est-à-dire, comment je donne du poids à la parole de Dieu que je peux entendre dans la bouche de quelqu'un qui me parle, hein, que je croise, parce que Dieu se sert bien souvent des autres.
0: C'est le Dieu des médiations, il passe par l'homme. Hein.
1: Absolument. Ce sont des serviteurs. Le roi ne va pas lui-même inviter. Il y a quantité de serviteurs. Mais ça peut être comment je prends au sérieux la parole que j'entends. Parce que voilà, on en a parlé, mais maintenant, moi, qu'est-ce que j'en fais concrètement dans ma vie de tous les jours? Est-ce que ça va changer un tant soit peu ce que je fais d'habitude? C'est bien là la question qui est posée, la première.
0: Et puis se rappeler que l'alliance, c'est une parole reçue, un échange entre moi et le tout autre, mais pour la joie, parce que on en a parlé, mais il faut le redire. C'est une joie qui se dégage aussi de ceux qui sont dans la salle,
1: vous avez tout
0: les
1: à fait
0: bons
1: raison.
0: Et les mauvais.
1: Vous avez tout à fait raison, et on aurait pu dire aussi que ce vêtement, c'est celui de la joie. C'est-à-dire réaliser là où il est, et qui l'a invité. Alors, ça a d'autant plus d'écho pour moi que dans la liturgie protestante, on utilise ça au moment de la Sainte Cène. Venez, tout est prêt. Et des fois, on dit ce repas que nos mains ont préparé, c'est Dieu lui-même qui le préside. Donc, chaque fois que nous célébrons la Sainte Cène ou l'Eucharistie, c'est comme si nous entrions dans ce festin déjà de l'alliance faite aujourd'hui. J'avoue que ça m'interpelle sur la fadeur de nos célébrations. Excusez-moi de le dire comme ça. Parce que quand on entend festin, mets succulents, etc., qu'est-ce qu'elles peuvent être fades par rapport à ce qui est mis en récit là, de ce festin?
0: Merci à vous, Nicole Fab, de nous avoir accompagnés dans la lecture de cette parabole que nous pouvons retrouver chez Matthieu, chapitre 22, versets 1 à 14. Merci à Antoine Picot à la technique.

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0: Merci d'être avec nous, passez un très bon après-midi à notre écoute. Dans quelques instants, ce sera l'heure de retrouver la prière du chapelet en direct de Lourdes. Mais tout de suite, le béaba du christianisme avec Pauline de Torsiac. Quels sont les gestes incontournables dans la foi chrétienne? Elle en parle avec son invité Xavier Accard.
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3: Bonjour à tous. Faire un signe de croix en entrant dans une église, se mettre debout pour l'évangile, s'asseoir pendant les lectures, s'agenouiller au moment de la consécration, s'incliner devant l'autel. Pour beaucoup de chrétiens, ces gestes font partie de la pratique habituelle. D'autres les découvrent, les imitent, sans toujours en connaître vraiment le sens ou se demandent même s'ils sont vraiment obligatoires. Alors pourquoi la foi? Eh bien, passe-t-elle aussi par le corps? Ces attitudes sont-elles de simples traditions ou expriment-elles quelque chose de profond? D'où viennent-elles? Que disent-elles de notre relation à Dieu et de la manière dont l'Église célèbre la liturgie? On en parle dans le béaba du christianisme sur RCF Notre-Dame avec Xavier Accard, rédacteur en chef culture à la vie, auteur du livre « Comprendre et vivre la liturgie ». C'est aux éditions Plomb.
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3: Xavier Accard, bonjour.
5: Bonjour Pauline.
3: Alors quand on entre dans une église, Xavier, le premier geste que beaucoup font est le signe de croix, c'est un peu l'incontournable. D'où vient-il et pourquoi est-il devenu le geste chrétien par excellence ?
5: Au premier siècle de l'Église, on s'inscrivait un peu dans la continuité du livre d'Ézéchiel, où il était dit que on inscrirait sur le front des élus, Dieu inscrirait sur le front des élus un tav. Un tav, c'est une lettre hébreu qui a la forme du tau, vous savez, cette espèce de croix franciscaine. Donc ce signe a pris vraiment le sens de consécration au Christ, et plus tard est venu le grand signe de croix, puisqu'à l'origine, c'est vraiment un signe de croix, notamment sur le front ou sur la bouche, comme d'ailleurs on le retrouve encore avant l'évangile ou lors du baptême. Et puis ensuite, d'abord en Orient, puis vers le 11e siècle en Occident, est apparu le grand signe de croix qui va du front au nombril et d'une épaule à l'autre, et qui manifeste une sorte de oui au crucifié, de procession de foi, et qui a été associée à différentes invocations, mais notamment à l'invocation trinitaire, au nom du Père, du Fils et du Saint-Esprit. Et en fait, ce signe de croix qu'on fait en entrant dans une église nous rappelle notre baptême où on a été donc signé sur le front, mais aussi on a été plongé dans la mort et dans la résurrection du Christ, au nom du Père, du Fils et du Saint-Esprit. Et c'est pour ça qu'on fait ce signe de croix en entrant, avec un peu d'eau du bénitier. En fait, ça nous rappelle l'entrée de l'Église, nous rappelle aussi notre entrée spirituelle dans l'Église lors de notre baptême.
3: C'est un geste d'adhésion en quelque sorte.
5: Oui, à la fois d'adhésion, un acte de foi, on peut dire, et en même temps une profession de foi, puisqu'on peut le faire aussi aux yeux du monde. C'est un acte qui a une grande force. Certains spirituels disent que c'était quelque chose de très fort, notamment contre des attaques du démon, par exemple. Enfin, c'est une profession de foi par le geste, en fait.
3: Alors, sur RCF Notre-Dame, on parle justement avec vous, Xavier Accard, des gestes dans la foi chrétienne. Pourquoi, Xavier, dans le christianisme, on attache autant d'importance, finalement, au corps, dans la prière? Après tout, ça pourrait être simplement intellectuel. Tout pourrait se passer dans la tête.
5: Eh bien, parce que tout simplement, le christianisme, c'est une religion, d'incarnation où la personne est vraiment complètement unifiée, âme, corps, esprit. Et dès les premiers pères de l'Église, on insistait beaucoup sur le fait que autant le corps, les mouvements du corps peuvent exprimer les mouvements de l'âme, autant les mouvements du corps peuvent aussi faire rentrer l'âme dans un mouvement de piété, d'adoration, de bénédiction. D'ailleurs, il y a à la fin des traités sur la prière d'Origène, par exemple, ou d'autres pères, il y a des petits, ou de Tertullien, je crois qu'il y a des petits annexes, en fait, qui nous disent le sens et l'importance de faire tel ou tel geste.
3: Alors, Xavier Accard, pendant la messe, je le disais en introduction, on alterne les positions, on est assis, parfois on est debout, à genoux. Qui a fixé ces attitudes? C'est ancien, ces rites?
5: Alors, ces attitudes, comme beaucoup de choses dans la liturgie, s'enracinent vraiment dans la Bible où on parle de position de la prière. On voit des gens debout, à genoux, assis. Et en fait, c'est vrai que cette tradition biblique a été reprise par les premiers chrétiens, les pratiques de l'Église primitive. Et très tôt, on voit des consignes, d'ailleurs, qui sont dites parfois venir des apôtres eux-mêmes. Donc, on le trouve dans des textes comme les constitutions apostoliques. Et on voit que voilà, il est recommandé de se tenir debout. Enfin, on va en reparler, mais de se tenir debout le dimanche et dans le temps pascal, le passage de nuit, de se tourner vers l'Orient. Ça, c'est l'orientation rituelle est aussi quelque chose de très important dans le christianisme ancien et qui est toujours d'ailleurs valable. Voilà, et pendant des siècles, en fait, ces mouvements ont eu peut-être plus d'importance. C'est vrai qu'avec l'introduction des bancs dans les églises au XVIIe siècle, on est devenu un peu plus passif, peut-être, en s'asseyant comme ça et en favorisant la position assise. Mais il y a énormément de gestes qui nous sont prescrits. D'ailleurs, la présentation générale du missel romain actuel harmonise nos positions et nous recommande d'être debout dans tel moment de la messe, d'être à genoux dans tel moment de la messe, voilà, et il appelle même un diacre ou une personne à donner des signaux finalement pour que tout le monde puisse être à l'unisson.
3: Alors justement, on va commencer par la position debout. Pourquoi on est quand même globalement debout pendant la messe? Pourquoi est-elle si présente, cette position debout? Je pense notamment à l'évangile, à la prière eucharistique.
5: Oui, alors la position debout, est, là aussi, on la retrouve dans la Bible, hein, c'est vraiment la grande position de la prière, peut-être parce que ça marque que l'homme est un trait d'union entre le ciel et la terre. C'est vrai que c'est une position qui marque la verticalité, qui est un peu le propre de l'homme, puisque les animaux ont tendance à marcher à quatre pattes et à être horizontal. Mais cette position, en fait, a pris un sens évidemment beaucoup plus profond avec la résurrection du Christ, puisque le terme qu'on traduit par résurrection pourrait se dire relèvement, en fait. Et d'ailleurs, le Christ lui-même, souvent, quand il guérit les impotents, disent « Lève-toi, lève-toi et marche ». Donc, la position debout, ça manifeste notre état de ressuscité avec le Christ. C'est aussi une position d'attente du retour du Christ, en fait, une position eschatologique d'attente du retour du Christ qui est vraiment très présent qui devrait être en tout cas très présent dans la liturgie. Alors on la retrouve, on se lève par exemple après les premières lectures et avant l'évangile pour aussi manifester cette espèce d'attention, on est prêt à répondre à la parole, on est attentif et on est prêt à y répondre. Voilà, une promptitude, ça symbolise à ce moment-là une promptitude à agir.
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3: Alors sur RCF Notre-Dame, on évoque justement les gestes dans la foi chrétienne, notamment à la messe avec vous, Xavier Accart. Vous êtes rédacteur en chef culture à La Vie. Vous avez écrit le livre « Comprendre et vivre la liturgie » aux éditions Plomb, où vous décryptez justement tous ces gestes. On s'assoit aussi à la messe, c'est pour se reposer, c'est pas. Est-ce que ça a un sens au-delà de se reposer?
5: Alors peut-être que la posture assise, d'ailleurs, est la moins évidente des trois grandes postures. Elle est d'ailleurs même parfois un peu contestée, mais c'est vrai qu'elle peut revêtir un sens spirituel et peut-être même un sens spirituel, me semble-t-il, un peu différent à chaque moment de la messe. Lors de l'écoute de la parole, c'est la position de l'écoute par excellence, c'est la position de. Vous savez, dans l'épisode de Marthe et Marie, dans l'Évangile, on dit que Marie se tenait assise au pied du Seigneur pour écouter sa parole. Donc vraiment, c'est vrai que c'est une position de détente et d'écoute. Ensuite, lors de l'offertoire, ça peut nous faire penser à une deuxième signification de l'assise, qui est très fort, notamment chez les pères du désert. C'est l'idée de s'asseoir pour durer dans la prière, en fait. Il y a l'expression « faire le siège de Dieu ». D'ailleurs, le terme « ézikia », qui a donné l'ézikiasme, qui est la grande spiritualité orthodoxe, vient aussi de cette racine d'asseoir. Donc on s'assoit comme une montagne, on attend dans sa cellule et on prie, on attend le voilà, on dure dans la prière.
3: La prière, la méditation.
5: Voilà, exactement, qu'on retrouve. Et puis la troisième signification, c'est en fait la dignité royale retrouvée. Saint Paul dit que Dieu nous a fait asseoir dans les cieux avec le Christ. Et c'est vrai que quand on a communié, quand on vient de communier au corps et au sang du Christ, on devient un tabernacle nous-mêmes, on est intimement uni au Christ, on est associé à sa vie en quelque sorte, et le fait d'être peut-être assis pour prendre un temps de silence après que tout le monde ait fini de chanter, eh bien c'est aussi manifester voilà, c'est qu'on est assis avec le Christ et qu'on se tient en sa présence, en silence.
3: Alors, il y a aussi le fait de se mettre à genoux pendant la consécration, et même pour certains, après la communion, certains s'assoient, mais certains se mettent à genoux. Quel est le sens spirituel de cette attitude ?
5: Alors là aussi, c'est une attitude très ancienne qu'on retrouve dans...
3: Qui revient en force aujourd'hui ?
5: Dans l'Ancien Testament, oui, qu'on voit même le Christ adopté à Gethsémani dans certains évangiles synoptiques. Mais c'est vrai que l'homme moderne a un peu de mal avec cette position, c'est la moins naturelle en fait, et puis ça renvoie toujours à une idée de un peu de servilité, on dit mais non, on est assez adulte, il faut se tenir debout, mais je pense que c'est vraiment une mécompréhension de ce qu'est l'agenouillement que la présentation générale du Missel romain recommande, notamment au moment de la consécration. Benoît XVI disait que c'est d'abord une profession de liberté, parce qu'on ne s'agenouille que devant le Christ par adoration. En fait, s'agenouiller, c'est dans un premier sens... le genou chez les Hébreux en fait signifie la force, donc plier le genou c'est reconnaître un plus haut que nous, un plus grand que nous, c'est reconnaître qu'on tient en fait toute notre vie, notre être de Dieu en fait. Donc c'est une position d'adoration, mais celui qui s'agenouille devant Dieu refuse de s'agenouiller devant tout homme en fait. Donc en cela c'est une profession de liberté. Et puis surtout je crois qu'il faut en avoir conscience, comme le dit là aussi Benoît XVI magnifiquement, on s'agenouille devant un Dieu qui s'est d'abord agenouillé devant nous pour laver nos pieds sales. Il fait bien entendu référence au lavement des pieds de Jésus, de ses disciples au moment de la dernière scène. Et en fait, s'agenouiller, c'est finalement rentrer dans ce mouvement d'humilité, de kénose, comme on dit, c'est-à-dire un peu d'anéantissement du Christ qui s'est vidé de lui-même, enfin qui est descendu, qui a pris notre condition d'esclave et accepté de mourir sur la croix pour nous sauver. Donc c'est rentrer dans ce mouvement de don et d'abaissement.
3: J'ai une dernière question rapidement, Xavier Accart. Est-ce qu'il y a des... On vient d'évoquer pas mal de gestes ou d'attitudes, mais est-ce qu'il y a des attitudes qui sont obligatoires pendant la messe, ou finalement chacun fait un petit peu comme il le sent, le ressent ?
5: Bah, disons qu'il est bon de manifester l'unité de la communauté chrétienne et de la prière par une certaine unité dans les gestes, mais évidemment la liturgie c'est pas un code de droit qui viserait à étouffer notre prière personnelle. Il y a aussi une tension entre ce qu'on est, ce que nous prescrit la liturgie. C'est vrai qu'elle nous appelle à rentrer dans un certain nombre de mouvements qui nous sont proposés par la présentation générale du Missel romain. Mais évidemment, puis il y a plein de raisons qui font que certaines personnes ne peuvent pas s'asseoir parce qu'ils ont mal aux genoux, parce qu'ils sont trop âgés. Voilà. Donc il y a évidemment on est dans une religion de la liberté. Il ne s'agit pas du tout de caporalisme où on obligerait les gens à adopter des positions qui ne leur conviennent pas. Mais c'est vrai qu'on peut aussi écouter cette tradition qui nous est donnée pour nous aider à rentrer dans l'attitude juste, puisque, comme on le disait, la position du corps, l'attitude du corps aide l'âme à rentrer aussi dans une certaine mode de relation à Dieu.
3: Xavier Accart, merci beaucoup. Vous êtes rédacteur en chef Culture à la vie, vous êtes l'auteur du livre « Comprendre et vivre la liturgie » aux éditions Plomb. Vous pouvez évidemment retrouver cette émission sur rcfnotredame.fr et sur toutes les plateformes. Merci.
5: Merci beaucoup. Au revoir, Pauline.

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2: Merci pour votre écoute et votre fidélité. Vous êtes bien sur RCF Notre-Dame et il est tout juste 15h16. Les programmes continuent et à 16h, c'est Marine Henriot que nous allons retrouver. Bonjour Marine.
3: Bonjour Marie-Leila.
2: Et dans votre portrait à 17h11, Marine Henriot, vous recevez Arnaud Ducoing.
3: Oui, absolument. C'est un père qui est devenu, nous l'entendrons, malgré lui, lanceur d'alerte après le suicide de sa fille âgée de 18 ans. En fait, il s'est rendu compte que le réseau social TikTok avait eu une influence très grande, une emprise mortifère dans le geste de sa fille. Alors pour alerter les autres parents, pour alerter aussi les services publics, il en a fait un livre. Nous allons en parler avec lui en direct tout à l'heure.
2: Rendez-vous à 17h11.
3: Absolument.
2: Et tout de suite, c'est la halte spirituelle avec Madeleine. La suite, dans l'horreur des camps, où était Dieu? C'est la question qu'elle nous pose.
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4: Les atrocités perpétrées dans les camps de concentration et d'extermination au cours de la Seconde Guerre mondiale ont imposé d'abord le silence, et puis c'est la question du mal qui s'est dressée avec ce thème du silence, cette fois de Dieu. Auschwitz vous interpelle encore aujourd'hui, Père Michel Denecken, bonjour.
5: Oui, ça reste un moment dans l'histoire, c'est les 80 ans de la libération d'Auschwitz cette année, qui interpelle et qui doit rester pour nous comme une plaie ouverte, hein, qui ne peut pas se refermer. Et il y a derrière cette question celle effectivement du silence de Dieu qui a beaucoup interpellé les gens qui étaient à Auschwitz ou ailleurs. La question aussi du silence de ceux qui sont revenus. Il y a des témoins qui ont mis très longtemps à écrire un livre ou à témoigner. Par exemple, Georges Semprún, qui a été ministre de la culture espagnole, il a mis 40 ans à écrire un livre sur son expérience dans les camps. Primo Levi s'est suicidé après avoir écrit. C'est-à-dire qu'il a attendu très longtemps, et puis quand il a fini son bouquin, il s'est suicidé. C'est-à-dire qu'il y a quelque chose qui est de l'ordre de l'indicible. Et beaucoup de témoins, bon, qui malheureusement maintenant sont la plupart d'entre eux morts, et je renvoie là aux interpellations qui avaient été faites au cardinal Lustiger, qui lui-même, donc juif, avec une famille qui a connu l'opprobre d'Auschwitz et qui a parfois dû se justifier dans la communauté juive de sa conversion au catholicisme, qui parlait que quand il est à Auschwitz, il est dans le silence des juifs. Hein, il est dans le silence du juif qui était Jésus, c'est-à-dire devant Dieu lui-même. Et là, je crois que c'est un élément important. Il ne faut pas trop vite dire des choses devant le scandale de la mort à Auschwitz. Mais il faut dire aussi que parmi les rescapés des camps en général, des femmes et des hommes sont revenus en nous disant qu'ils avaient gardé la foi, qu'ils avaient continué à prier. Elie Wiesel est un exemple caractéristique. Il a, lui, continué à être émerveillé par le fait que des gens priaient les prières juives, les psaumes, le Notre Père, et que, pour lui, c'était une résistance, non pas de Dieu lui-même, mais de ceux et celles qui croient en Dieu. Donc le mystère terrible du mal qui se déchaîne à Auschwitz a en face de lui le mystère de quelques-unes et de quelques-uns, finalement assez nombreux, qui ont gardé la foi.
4: Père Michel Denecken, on a beaucoup parlé du livre de Job, de l'Ancien Testament, donc, et de cette question du mal, de cet homme qui ne comprend pas pourquoi ça lui arrive, et de la permanence de Dieu en quelque sorte. Pourquoi on a fait ce rapprochement entre les deux?
5: Parce que pour beaucoup de juifs ou d'autres incarcérés dans les camps, le livre de Job était l'actualité même. C'est-à-dire à la fois des femmes et des hommes qui avaient une vie parfois très belle, riche, et qui se retrouvent, rien que parce qu'ils étaient juifs ou tziganes ou homosexuels, dans un camp de concentration, et qui disent « Mais pourquoi ? Pourquoi y a-t-il des femmes et des hommes qui s'en prennent à nous simplement à cause de ce que nous sommes ?» Et très naturellement, en tout cas pour la culture juive et pour beaucoup de chrétiens, c'est le livre de Job qui vient, parce que Job est exactement dans la même situation. dans la tradition biblique, avoir de l'argent, des enfants beaux et grands, un grand cheptel, beaucoup de blé à rentrer dans les granges, c'est un signe de bénédiction de Dieu. D'ailleurs, cette idée a perturbé jusqu'à présent dans certaines traditions chrétiennes de la performance. Et donc, quand tout cela s'effondre, quand les enfants meurent, quand les bestiaux meurent, quand la récolte devient indigente, on se dit, mais moi j'ai toujours été un type bien avec toi, Seigneur, et pourquoi ça? Et donc, on passe par la totale nudité, hein, c'est Job qui s'assied sur son fumier, qui convoque des gens comme moi, qui convoque quatre théologiens, qui ne racontent que des âneries, et à la fin, il les congédie en disant cette folle phrase, je crois que mon Rédempteur est vivant. Parce qu'à un moment donné, c'est l'acte de folie de la foi contre même les arguments des théologiens. On a la même chose dans le psaume 22, qui est repris donc par Jésus sur la croix. Mon Dieu, pourquoi m'as-tu abandonné ? On sait que quand quelqu'un cite les premiers mots d'un psaume, il faut comprendre qu'il cite tout le psaume. Dans ce psaume 22, il y a l'expérience donc, que Jésus fait sienne d'un homme qui est mis au banc de l'humanité. Je suis un ver, les chiens me mangent. Et puis tout d'un coup, je rendrai grâce dans la grande assemblée. C'est-à-dire qu'à un moment donné, le psaume bascule vers l'action de grâce. On ne sait pas pourquoi. Mmh. Et c'est exactement ce mouvement qu'il y a dans Job et ce mouvement qu'il y a eu chez pas mal de témoins des camps de concentration.

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2: Père Michel Denecken, vous êtes l'un de ces théologiens qui se sont saisis de ce drame, de cette tragédie de la Shoah infligée à l'homme et de ce que ça pouvait interroger. Et dans la Genèse, il est écrit que Dieu créa l'homme à son image, à sa ressemblance. Alors, après tant d'horreurs, est-ce qu'on peut quand même dire que le soldat nazi est une créature de Dieu? Comment on a résolu cette question, difficile à résoudre?
3: Elle reste ouverte, cette question. On ne peut pas la résoudre si facilement. Dire que les bourreaux sont de la même essence humaine que les victimes, ça tombe sous l'évidence. Enfin, imaginez un bourreau, ça va peut-être être un très beau bébé, aimé par ses parents, un petit garçon adorable, que ses parents choyaient, qui a eu tous les cadeaux du monde, qui semblait épanoui, et puis qui, au secret de son cœur, pour des tas de raisons, psychologiquement, avait caché une violence, une haine, qui n'a demandé qu'à s'exprimer. Donc, oui, nous devons tenir de la part de notre révélation chrétienne, judéo-chrétienne, que nous sommes de la même pâte que les saints et que les bourreaux. Ça appartient à la même humanité. Et cela nous interroge certainement sur Dieu, mais encore plus sur l'impératif évangélique de reconnaître dans l'autre une créature de Dieu. Alors que nous avons nous-mêmes un mal de chien à le faire, et que je comprends que des gens qui ont été victimes d'atrocités puissent ne pas voir dans l'autre un humain. Mais le problème, c'est que justement, dans tous les génocides et le nazisme et la Shoah particulièrement, on a dénié à une partie de l'humanité d'être humain. Contre la preuve physiologique qu'entre l'ADN, l'ADN d'un Allemand et d'un Chinois, c'est la même humanité. Donc l'idéologie va contre l'ADN.
2: Père Michel Denecken, on voudrait vous entendre sur cet échec que peut présenter Auschwitz quand on dit que le christianisme est venu libérer l'homme, est venu l'épanouir, est venu le rendre à lui-même, en quelque sorte. C'est un échec.
3: C'est un échec pour l'humanité, c'est clair. Mais ce que nous avons quand même perçu d'Auschwitz et d'autres drames de l'humanité, plus récents peut-être, c'est que là où les femmes, les hommes s'emparent du sérieux de l'Évangile, il y a un rempart contre cette barbarie. Et il y a tous les jours des témoignages de gens qui, par le pardon, en tout cas par leur engagement pour la réconciliation, pour la paix, montrent que le christianisme n'est pas toujours en échec et qu'il est, à mon avis, toujours gagnant lorsqu'effectivement il met l'homme du côté de Dieu et Dieu du côté de l'homme et qui met en œuvre cet adage médiéval Homo capax Dei, l'homme est capable de donner vie à Dieu. La preuve, c'est que Marie a donné vie à Jésus. Donc, il y a toujours à jouer cette carte-là contre la barbarie. Elle n'est pas majoritaire. C'est-à-dire qu'il n'y aura jamais 6 millions de saints face à 6 millions de martyrs d'Auschwitz. C'est pas une arithmétique. Mais nous le voyons bien. Enfin, regardons les quelques femmes et hommes qui ont été canonisés autour d'Auschwitz. On parle beaucoup du père Kolb. C'est typique. Hein. Il y a aussi les 80 ans. Il y a un anniversaire, non, il y a 40 ans du décès d'Anne Frank. Hein. Pareil, il y a cette résistance de quelques-uns, qui est d'ailleurs dans la Bible, quand Abraham négocie, tel un bon marchand de tapis avec Dieu, le salut de Sodome et Gomorrhe. Bon, si on se dit, ok, est-ce que tu sauveras s'il n'y en a que 50, et s'il n'y en a que 20, est-ce que tu sauves Donc il y a une espèce de on refuse une arithmétique. Saint Augustin avait un peu fantasmé là-dessus en disant, il y aura autant de sauvés que d'anges déchus. La comptabilité d'Abraham, elle est, il y a un juste qui peut sauver tout le reste. Et pour les chrétiens, ça se concentre dans la personne de Jésus.
2: Mais est-ce que ces actes de solidarité, ce qu'on pourrait dire comme parfois même des petits miracles, est-ce que c'est suffisant pour dire la présence de Dieu?
3: Alors, théologiquement et spirituellement, oui. Parce que le christianisme n'est pas la loi du nombre. Et on voit bien aujourd'hui, notamment en Europe, où nos églises se réduisent en termes de fidèles et de pratiques, on voit bien que dans des quartiers, dans des associations, ou dans des paroisses, on n'est plus dans la masse, mais on est dans, si prendre une métaphore médicale, on est dans le principe actif, dans un grand excipient. C'est-à-dire qu'il y a quelques témoins qui vont dans le sens de ce que Jésus avait prévu. Vous êtes le levain, vous êtes le sel, c'est-à-dire que vous n'êtes pas la majorité, vous êtes juste dans la pâte.
2: Merci beaucoup, Père Michel Deneken. On est avec vous toute cette semaine sur cette question de la Shoah et notamment comment elle a bouleversé la théologie. Je rappelle que vous êtes théologien à l'Université de Strasbourg et président de l'Université depuis deux mandats. Merci à vous.

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2: Notre-Dame de Lourdes, je vous demande votre aide pour un parent qui va subir une intervention chirurgicale lourde suite à un accident. Merci, merci Maman Marie.
3: Je demande votre protection pour mon fils qui doit se faire opérer aujourd'hui. Guidez la main du chirurgien afin que mon fils soit libéré de tout mal. Merci, merci, merci Marie, je vous aime. Merci.
4: Merci pour ce moment de prière avec le pape Léo XIV pendant ces 4 jours. Merci, ma bonne maman du ciel, mon doux Jésus.
5: Au nom du Père et du Fils et du Saint-Esprit.
6: Amen.
5: Chers frères et sœurs, soyez les bienvenus à Lourdes dans cette grotte de Massabielle où la Vierge Marie, l'Immaculée Conception, est apparue à Bernadette. Avec elle, nous méditerons les mystères douloureux du rosaire. Nous prions avec tous les pèlerins présents à Lourdes. Nous prions aussi avec tous ceux et celles qui, de par le monde, nous sont unis par l'écoute de la radio chrétienne francophone, par l'écoute de la chaîne de télévision catholique Catéo ou par leur connexion au site internet du diocèse de Lourdes. Je crois en Dieu, le Père Tout-Puissant, Créateur du ciel et de la terre, et en Jésus-Christ, son Fils unique, notre Seigneur, qui a été conçu du Saint-Esprit, est né de la Vierge Marie, a souffert sous Ponce Pilate, a été crucifié, est mort et a été enseveli, est descendu aux enfers, le troisième jour est ressuscité des morts, est monté aux cieux, est assis à la droite de Dieu, le Père Tout-Puissant, d'où il viendra juger les vivants et les morts. Je crois en l'Esprit Saint, à la Sainte Église catholique, à la communion des saints, à la rémission des péchés, à la résurrection de la chair, à la vie éternelle. Amen. Prions aux intentions du Saint-Père. Le pape Léon XIV, qui le 27 septembre dernier nous disait dans cette même grotte, « Je voudrais lancer un appel qui me tient particulièrement à cœur, me trouvant en ce lieu. C'est ici que la Vierge Marie est apparue à Sainte Bernadette avec le chapelet et qu'elle a, pour ainsi dire, guidé sa prière. C'est pourquoi aujourd'hui, comme si je recevais d'elle cette demande, j'invite tous les fidèles et toutes les communautés chrétiennes à prier le Saint-Rosaire au cours du mois d'octobre prochain, avec l'intention particulière que cessent les guerres et que la paix s'instaure entre les peuples en conflit. Accompagnons cette prière d'actes concrets de pénitence et de miséricorde, avec l'engagement de toujours favoriser le dialogue et la réconciliation. Notre Père, qui es aux cieux, que ton nom soit sanctifié, que ton règne vienne, que ta volonté soit faite sur la terre comme au ciel. Je vous salue Marie, pleine de grâce, le Seigneur est avec vous. Vous êtes bénie entre toutes les femmes et Jésus, le fruit de vos entrailles, est béni.
7: Sainte Marie, Mère de Dieu, priez pour nous pauvres pécheurs, maintenant et à l'heure de notre mort. Amen.
5: Je vous salue Marie, pleine de grâce, le Seigneur est avec vous. Vous êtes bénie entre toutes les femmes et Jésus, le fruit de vos entrailles, est béni.
7: Sainte
5: Je vous salue Marie, pleine de grâce, le Seigneur est avec vous. Vous êtes bénie entre toutes les femmes, et Jésus, le fruit de vos entrailles, est béni.
7: Sainte

0: Ô Marie conçue sans péché,
1: priez pour nous qui avons
0: recours. Premier mystère douloureux, l'agonie de Jésus. Nous méditons ces mystères douloureux avec les paroles mêmes que le pape Léon nous a adressées ici à Lourdes. De l'Évangile selon saint Luc, dans l'angoisse, Jésus priait avec plus d'insistance et sa sueur devint comme des gouttes de sang qui tombaient jusqu'à terre. Je ne te promets pas d'être heureuse dans ce monde, mais dans l'autre. Cette promesse, proclamée ici même, résonne avec une force particulière. Dans ce monde de l'histoire, au sein d'une société en quête de progrès et de bien-être matériel, mais parfois tentée d'oublier l'horizon de l'éternité, Marie vient nous rappeler la grandeur et l'ampleur de notre vocation à la vie éternelle. Notre Père, qui es aux cieux, que ton nom soit sanctifié, que ton règne vienne, que ta volonté soit faite sur la terre comme au ciel.
1: Donne-nous aujourd'hui notre pain de ce jour. Pardonne-nous nos offenses, comme nous pardonnons aussi à ceux qui nous ont offensés. Et ne nous laisse pas entrer en tentation, mais délivre-nous du mal.
2: Je vous salue, Marie, pleine de grâce. Le Seigneur est avec vous. Vous êtes bénie entre toutes les femmes, et Jésus, le fruit de vos entrailles, est béni.
1: Sainte Marie, Mère de Dieu, priez pour nous pauvres pécheurs, maintenant et à l'heure de notre mort. Amen.
2: Je vous salue Marie, pleine de grâce. Le Seigneur est avec vous. Vous êtes bénie entre toutes les femmes, et Jésus, le fruit de vos entrailles, est béni.
1: Sainte Marie, Mère de Dieu, priez pour nous pauvres pécheurs, maintenant et à l'heure de notre mort.
2: Je vous salue Marie, pleine de grâce. Le Seigneur est avec vous. Vous êtes bénie entre toutes les femmes, et Jésus, le fruit de vos entrailles, est béni.
1: Sainte Marie, Mère de Dieu, priez pour nous pauvres pécheurs, maintenant et à l'heure de notre mort. Amen.
2: Je vous salue Marie, pleine de grâce. Le Seigneur est avec vous. Vous êtes bénie entre toutes les femmes.

0: fruit de vos entrailles est béni.
1: Sainte Marie, Mère de Dieu, priez pour nous pauvres pécheurs, maintenant et à l'heure de notre mort. Amen.
0: Je vous salue Marie, pleine de grâce. Le Seigneur est avec vous. Vous êtes bénie entre toutes les femmes, et Jésus, le fruit de vos entrailles, est béni.
1: Sainte Marie, Mère de Dieu, priez pour nous pauvres pécheurs, maintenant et à l'heure de notre mort. Amen.
0: Je vous salue, Marie, pleine de grâce. Le Seigneur est avec vous. Vous êtes bénie entre toutes les femmes, et Jésus, le fruit de vos entrailles, est béni.
1: Sainte Marie, Mère de Dieu, priez pour nous pauvres pécheurs, maintenant et à l'heure de notre mort. Amen.
0: Je vous salue, Marie, pleine de grâce. Le Seigneur est avec vous. Vous êtes bénie entre toutes les femmes, et Jésus, le fruit de vos entrailles, est béni.
1: Sainte Marie, Mère de Dieu, priez pour nous pauvres pécheurs, maintenant et à l'heure de notre mort. Amen.
0: Je vous salue, Marie, pleine de grâce. Le Seigneur est avec vous. Vous êtes bénie entre toutes les femmes, et Jésus, le fruit de vos entrailles, est béni.
1: Sainte

0: Ô Marie conçue sans péché,
1: priez pour nous qui avons recours à vous.
0: Deuxième mystère douloureux, la flagellation. De l'Évangile selon saint Jean, Pilate ordonna de prendre Jésus et de le flageller. Face au courant actuel qui cherche à redéfinir la valeur de la vie humaine devant la maladie, la souffrance ou la vieillesse, la grotte de Massabielle se dresse comme un sanctuaire de l'espérance chrétienne. Ici, aucune fragilité n'est rejetée. Notre Père qui es aux cieux, que ton nom soit sanctifié, que ton règne vienne, que ta volonté soit faite sur la terre comme au ciel.
2: Donne-nous aujourd'hui notre pain de ce jour. Pardonne-nous nos offenses, comme nous pardonnons aussi à ceux qui nous ont offensés. Et ne nous laisse pas entrer en tentation, mais délivre-nous du mal.
3: Je vous salue, Marie, pleine de grâce. Le Seigneur est avec vous. Vous êtes bénie entre toutes les femmes, et Jésus, le fruit de vos entrailles, est béni.
2: Sainte Marie, Mère de Dieu, priez pour nous pauvres pécheurs, maintenant et à l'heure de notre mort. Amen.
3: Je vous salue, Marie, pleine de grâce. Le Seigneur est avec vous. Vous êtes bénie entre toutes les femmes, et Jésus, le fruit de vos entrailles, est béni.
2: Sainte Marie, Mère de Dieu, priez pour nous pauvres pécheurs, maintenant et à l'heure de notre mort. Amen.
3: Je vous salue, Marie, pleine de grâce. Le Seigneur est avec vous. Vous êtes bénie entre toutes les femmes, et Jésus, le fruit de vos entrailles, est béni.
2: Sainte Marie, Mère de Dieu, priez pour nous pauvres pécheurs, maintenant et à l'heure de notre mort. Amen.
3: Je vous salue, Marie, pleine de grâce. Le Seigneur est avec vous. Vous êtes bénie entre toutes les femmes, et Jésus, le fruit de vos entrailles, est béni.
2: Sainte Marie, Mère de Dieu, priez pour nous pauvres pécheurs, maintenant et à l'heure de notre mort. Amen.
3: Je vous salue, Marie, pleine de grâce. Le Seigneur est avec vous. Vous êtes bénie entre toutes les femmes, et Jésus, le fruit de vos entrailles, est béni.
2: Sainte Marie, Mère de Dieu, priez pour nous pauvres pécheurs, maintenant et à l'heure de notre mort. Amen.
3: Je vous salue, Marie, pleine de grâce. Le Seigneur est avec vous. Vous êtes bénie entre toutes les femmes, et Jésus, le fruit de vos entrailles, est béni.
2: Sainte Marie, Mère de Dieu, priez pour nous pauvres pécheurs, maintenant et à l'heure de notre mort. Amen.
3: Je vous salue, Marie, pleine de grâce. Le Seigneur est avec vous. Vous êtes bénie entre toutes les femmes, et Jésus, le fruit de vos entrailles, est béni.

0: Je vous salue, Marie, pleine de grâce. Le Seigneur est avec vous. Vous êtes bénie entre toutes les femmes, et Jésus, le fruit de vos entrailles, est béni.
1: Sainte Marie, Mère de Dieu, priez pour nous pauvres pécheurs, maintenant et à l'heure de notre mort. Amen.
0: Je vous salue, Marie, pleine de grâce. Le Seigneur est avec vous. Vous êtes bénie entre toutes les femmes, et Jésus, le fruit de vos entrailles, est béni.
1: Sainte Marie, Mère de Dieu, priez pour nous pauvres pécheurs, maintenant et à l'heure de notre mort. Amen.
0: Je vous salue, Marie, pleine de grâce. Le Seigneur est avec vous. Vous êtes bénie entre toutes les femmes, et Jésus, le fruit de vos entrailles, est béni.
1: Sainte Marie, Mère de Dieu, priez pour nous pauvres pécheurs, maintenant.

0: Ô Marie conçue sans péché,
1: priez pour nous qui avons recours à vous.
0: Troisième mystère douloureux, le couronnement d'épines. De l'Évangile selon saint Jean. Ayant tressé une couronne d'épines, ils la placèrent sur la tête de Jésus. Vos béquilles, vos fauteuils roulants, vos larmes cachées ne sont pas des obstacles. Ils sont le lieu par excellence où vous êtes respectés, accueillis et transformés par l'amour infini de Dieu. Notre Père, qui es aux cieux, que ton nom soit sanctifié, que ton règne vienne, que ta volonté soit faite sur la terre comme au ciel.
2: Donne-nous aujourd'hui notre pain de ce jour. Pardonne-nous nos offenses, comme nous pardonnons aussi à ceux qui nous ont offensés. Et ne nous laisse pas entrer en tentation, mais délivre-nous du mal.
3: Je vous salue Marie, pleine de grâce. Le Seigneur est avec vous. Vous êtes bénie entre toutes les femmes, et Jésus, le fruit de vos entrailles, est béni.
4: Sainte Marie, Mère de Dieu, priez pour nous pauvres pécheurs, maintenant et à l'heure de notre mort. Amen.
3: Je vous salue Marie, pleine de grâce. Le Seigneur est avec vous. Vous êtes bénie entre toutes les femmes, et Jésus, le fruit de vos entrailles, est béni.
4: Sainte Marie, Mère de Dieu, priez pour nous pauvres pécheurs, maintenant et à l'heure de notre mort. Amen.
3: Je vous salue, Marie, pleine de grâce. Le Seigneur est avec vous. Vous êtes bénie entre toutes les femmes, et Jésus, le fruit de vos entrailles, est béni.
4: Sainte Marie, Mère de Dieu, priez pour nous pauvres pécheurs, maintenant et à l'heure de notre mort. Amen.
3: Je vous salue, Marie, pleine de grâce. Le Seigneur est avec vous. Vous êtes bénie entre toutes les femmes, et Jésus, le fruit de vos entrailles, est béni.
4: Sainte Marie, Mère de Dieu, priez pour nous pauvres pécheurs, maintenant et à l'heure de notre mort. Amen.
3: Je vous salue, Marie, pleine de grâce. Le Seigneur est avec vous. Vous êtes bénie entre toutes les femmes, et Jésus, le fruit de vos entrailles, est béni.
4: Sainte Marie, Mère de Dieu, priez pour nous pauvres pécheurs, maintenant et à l'heure de notre mort. Amen.
3: Je vous salue, Marie, pleine de grâce. Le Seigneur est avec vous. Vous êtes bénie entre toutes les femmes, et Jésus, le fruit de vos entrailles, est béni.
4: Sainte Marie, Mère de Dieu, priez pour nous pauvres pécheurs, maintenant et à l'heure de notre mort. Amen.
3: Je vous salue, Marie, pleine de grâce. Le Seigneur est avec vous. Vous êtes bénie entre toutes les femmes, et Jésus, le fruit de vos entrailles, est béni.
4: Sainte Marie, Mère de Dieu, priez pour nous pauvres pécheurs, maintenant et à l'heure de notre mort. Amen.
3: Je vous salue, Marie, pleine de grâce. Le Seigneur est avec vous. Vous êtes bénie entre toutes les femmes, et Jésus, le fruit de vos entrailles, est béni.
4: Sainte Marie, Mère de Dieu, priez pour nous pauvres pécheurs, maintenant et à l'heure de notre mort. Amen.
3: Je vous salue, Marie, pleine de grâce. Le Seigneur est avec vous. Vous êtes bénie entre toutes les femmes, et Jésus, le fruit de vos entrailles, est béni.
4: Sainte Marie, Mère de Dieu, priez pour nous pauvres pécheurs, maintenant et à l'heure de notre mort. Amen.
3: Je vous salue, Marie, pleine de grâce. Le Seigneur est avec vous. Vous êtes bénie entre toutes les femmes, et Jésus, le fruit de vos entrailles, est béni.
4: Sainte Marie, Mère de Dieu, priez pour nous pauvres pécheurs, maintenant et à l'heure de notre mort. Amen.

0: Marie conçue sans péché,
1: priez pour nous qui avons recours.
0: Quatrième mystère douloureux, le portement de croix. De l'Évangile selon saint Jean, ils prirent donc Jésus qui, portant lui-même sa croix, sortit de la ville pour aller au lieu dit Golgotha. Lourdes est le lieu béni d'une profession de foi en la beauté et la sacralité de la vie, car il y est accueilli comme un don précieux de Dieu, appelé à s'épanouir pour l'éternité dans l'amour de Dieu. Notre Père, qui es aux cieux, que ton nom soit sanctifié, que ton règne vienne, que ta volonté soit faite sur la terre comme au ciel.
2: Donne-nous aujourd'hui notre pain de ce jour. Pardonne-nous nos offenses, comme nous pardonnons aussi à ceux qui nous ont offensés. Et ne nous laisse pas entrer en tentation, mais délivre-nous du mal. Amen. Je vous salue Marie, pleine de grâce. Le Seigneur est avec vous. Vous êtes bénie entre toutes les femmes. Et Jésus, le fruit de vos entrailles, est béni.
3: Sainte Marie, Mère de Dieu, priez pour nous pauvres pécheurs, maintenant et à l'heure de notre mort. Amen.
2: Je vous salue Marie, pleine de grâce. Le Seigneur est avec vous. Vous êtes bénie entre toutes les femmes. Et Jésus, le fruit de vos entrailles, est béni.
3: Sainte Marie, Mère de Dieu, priez pour nous pauvres pécheurs, maintenant et à l'heure de notre mort. Amen.
2: Je vous salue, Marie, pleine de grâce. Le Seigneur est avec vous. Vous êtes bénie entre toutes les femmes. Et Jésus, le fruit de vos entrailles, est béni.
3: Sainte Marie, Mère de Dieu, priez pour nous pauvres pécheurs, maintenant et à l'heure de notre mort. Amen.
2: Je vous salue, Marie, pleine de grâce. Le Seigneur est avec vous. Vous êtes bénie entre toutes les femmes. Et Jésus, le fruit de vos entrailles, est béni.
3: Sainte Marie, Mère de Dieu, priez pour nous pauvres pécheurs, maintenant et à l'heure de notre mort. Amen.
2: Je vous salue, Marie, pleine de grâce. Le Seigneur est avec vous. Vous êtes bénie entre toutes les femmes. Et Jésus, le fruit de vos entrailles, est béni.
3: Sainte Marie, Mère de Dieu, priez pour nous pauvres pécheurs, maintenant et à l'heure de notre mort. Amen.
2: Je vous salue, Marie, pleine de grâce. Le Seigneur est avec vous. Vous êtes bénie entre toutes les femmes. Et Jésus, le fruit de vos entrailles, est béni.
3: Sainte Marie, Mère de Dieu, priez pour nous pauvres pécheurs, maintenant et à l'heure de notre mort. Amen.
2: Je vous salue, Marie, pleine de grâce. Le Seigneur est avec vous. Vous êtes bénie entre toutes les femmes, et Jésus, le fruit de vos entrailles, est béni.
3: Sainte Marie, Mère de Dieu, priez pour nous pauvres pécheurs, maintenant et à l'heure de notre mort. Amen.
2: Je vous salue, Marie, pleine de grâce. Le Seigneur est avec vous. Vous êtes bénie entre toutes les femmes, et Jésus, le fruit de vos entrailles, est béni.
3: Sainte Marie, Mère de Dieu, priez pour nous pauvres pécheurs, maintenant et à l'heure de notre mort. Amen.
2: Je vous salue, Marie, pleine de grâce. Le Seigneur est avec vous. Vous êtes bénie entre toutes les femmes, et Jésus, le fruit de vos entrailles, est béni.
3: Sainte Marie, Mère de Dieu, priez pour nous pauvres pécheurs, maintenant et à l'heure de notre mort. Amen.
2: Je vous salue, Marie, pleine de grâce. Le Seigneur est avec vous. Vous êtes bénie entre toutes les femmes, et Jésus, le fruit de vos entrailles, est béni.
3: Sainte Marie, Mère

0: Amen. Ô Marie conçue sans péché.
1: Priez pour nous qui avons des preuves.
0: Cinquième mystère douloureux, le crucifixion et la mort de Jésus. De l'Évangile selon saint Jean, Jésus disait à ses disciples, « Ma vie, nul ne la prend, mais c'est moi qui la donne. » Je te promets, oui, la vie éternelle est une promesse certaine que le Seigneur nous fait. Et il nous l'a déjà obtenue par sa mort et sa résurrection, et il la réalise chaque jour en nous par la grâce du baptême. Notre Père, qui es aux cieux, que ton nom soit sanctifié, que ton règne vienne, que ta volonté soit faite sur la terre comme au ciel.
2: Donne-nous aujourd'hui notre pain de ce jour. Pardonne-nous nos offenses, comme nous pardonnons aussi à ceux qui nous ont offensés. Et ne nous laisse pas entrer en tentation, mais délivre-nous du mal.
3: Je vous salue Marie, pleine de grâce. Le Seigneur est avec vous. Vous êtes bénie entre toutes les femmes, et Jésus, le fruit de vos entrailles, est béni.
2: Sainte Marie, Mère de Dieu, priez pour nous pauvres pécheurs, maintenant et à l'heure de notre mort. Amen.
3: Je vous salue, Marie, pleine de grâce. Le Seigneur est avec vous. Vous êtes bénie entre toutes les femmes, et Jésus, le fruit de vos entrailles, est béni.
2: Sainte Marie, Mère de Dieu, priez pour nous pauvres pécheurs,
3: Je vous salue Marie, pleine de grâce. Le Seigneur est avec vous. Vous êtes bénie entre toutes les femmes, et Jésus, le fruit de vos entrailles, est béni.
2: Sainte Marie, Mère de Dieu, priez pour nous pauvres pécheurs, maintenant et à l'heure de notre mort. Amen.
3: Je vous salue Marie, pleine de grâce. Le Seigneur est avec vous. Vous êtes bénie entre toutes les femmes, et Jésus, le fruit de vos entrailles, est béni.
2: Sainte Marie, Mère de Dieu, priez pour nous pauvres pécheurs, maintenant et à l'heure de notre mort. Amen.
3: Je vous salue, Marie, pleine de grâce. Le Seigneur est avec vous. Vous êtes bénie entre toutes les femmes, et Jésus, le fruit de vos entrailles, est béni.
2: Sainte Marie, Mère de Dieu, priez pour nous pauvres pécheurs, maintenant et à l'heure de notre mort. Amen.
3: Je vous salue, Marie, pleine de grâce, le Seigneur est avec vous. Vous êtes bénie entre toutes les femmes, et Jésus, le fruit de vos entrailles, est béni.
2: Sainte Marie, Mère de Dieu, priez pour nous pauvres pécheurs, maintenant et à l'heure de notre mort. Amen.
3: Je vous salue, Marie, pleine de grâce. Le Seigneur est avec vous. Vous êtes bénie entre toutes les femmes, et Jésus, le fruit de vos entrailles, est béni.
2: Sainte Marie,
3: Je vous salue Marie, pleine de grâce. Le Seigneur est avec vous. Vous êtes bénie entre toutes les femmes, et Jésus, le fruit de vos entrailles, est béni.
2: Sainte Marie, Mère de Dieu, priez pour nous pauvres pécheurs, maintenant et à l'heure de notre mort. Amen.
3: Je vous salue Marie, pleine de grâce. Le Seigneur est avec vous. Vous êtes bénie entre toutes les femmes, et Jésus, le fruit de vos entrailles, est béni.
2: Sainte Marie, Mère de Dieu, priez pour nous pauvres pécheurs, maintenant et à l'heure de notre mort. Amen.
3: Je vous salue, Marie, pleine de grâce. Le Seigneur est avec vous. Vous êtes bénie entre toutes les femmes, et Jésus, le fruit de vos entrailles, est béni.
2: Sainte Marie, Mère de Dieu, priez pour nous pauvres pécheurs, maintenant et à l'heure de notre mort. Amen.

0: Ô Marie conçue sans péché,
1: priez pour nous, pécheurs, à vous.
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2: Bonsoir à toutes et à tous. Merci de votre fidélité à RCF Notre-Dame. Je suis très heureuse de vous accompagner en cette fin de journée. Au programme à suivre, de la politique avec l'édito de Christophe Barbier qui me rejoindra dans quelques instants. On parlera également culture et nous parlerons aussi de sujets plus difficiles. Dans notre portrait à 17h11, nous serons avec Arnaud Ducoing, auteur du livre « Les dérives de TikTok, le combat d'un père ». Un ouvrage paru début septembre, un cri d'alerte aux parents mais aussi aux autorités sur l'emprise qu'a eu le réseau social sur TikTok, de TikTok sur sa fille. Sa fille qui a mis fin à ses jours à l'âge de 18 ans, son témoignage à suivre. Mais tout de suite, à la une de l'actualité ce soir, des dizaines de milliers de lycéens dans la rue partout en France. Des cortèges d'élèves, mais aussi de parents, de professeurs et de syndicalistes. 900 établissements ont gardé leurs portes fermées, dont 250 en Ile-de-France. Le ministère de l'Intérieur dénombrait à 13h 86 000 manifestants dans la rue, hors région parisienne. 260 000 d'après la CGT, des chiffres bien sûr pas encore définitifs. Et cet après-midi, devant l'Assemblée nationale, le Premier ministre Sébastien Lecornu annonçait une suspension des cours en fin de semaine pour un temps, je cite, de démocratie interne. L'extrême droite allemande, l'AFD, remporte la présidence du Parlement de la région Saxe-Anhalt après sa victoire écrasante aux législatives le mois dernier. C'est la première fois depuis 1945 que l'extrême droite prend la tête d'un Parlement régional en Allemagne. Un pétrolier attaqué dans le détroit d'Ormuz, 12 membres de l'équipage ont été blessés. Ils ont été évacués avec l'aide des autorités omanaises. On ne connaît pas pour l'instant l'origine de l'attaque. Et puis les Nobel sont décernés cette semaine. Le prix Nobel de physique 2026 est attribué au Belge Francis Alzen pour ses travaux sur des neutrinos, des particules fantômes qu'on trouve dans les profondeurs de l'Antarctique. Ces travaux qui aident notamment à mieux comprendre les origines de l'univers. La saison des Nobel continue mercredi avec le prix de chimie, littérature jeudi et le très attendu Nobel de la paix vendredi. 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Alors certes, vous êtes des auditeurs fidèles, mais évidemment, on ne peut pas suivre les programmes toute la journée. Alors peut-être ce matin, avez-vous manqué l'interview politique de Nathanaël de Rinxan? Eh bien ce matin, il a reçu le député LFI du 10e arrondissement de Paris, Rodrigo Arenas. Alors on vous propose une séance de rattrapage.
4: Bonjour Rodrigo Arenas. Alors bonjour. C'est une nouvelle étape, on l'a entendu dans la mobilisation lycéenne, puisque les étudiants des universités sont désormais également mobilisés. Quel message est-ce que vous adressez ce matin aux jeunes qui s'apprêtent à partir manifester ?
5: D'accepter la présence des adultes parmi eux, qui sont là, comme nous le réclamons depuis le début du mouvement, à assurer leur sécurité, parce que nous savons, pas sur ce mouvement-là souvent, mais aussi sur les autres, la police a tendance, quand elle reçoit des ordres de cet ordre-là, à ne pas traiter les enfants comme des enfants, mais comme des adultes, et nous avons vu les exactions malheureuses sur les grandes chaînes, sur les grandes ondes aussi, et notamment sur les témoignages que nous avons, je pense à cet enfant de 11 ans qui a été en garde à vue pendant 1h30, voilà, ce sont des enfants et on a tendance à l'oublier dans ce pays.
4: Voilà, mais vous vous appelez à la poursuite du mouvement et à la mobilisation du plus grand nombre encore.
5: Ça, c'est aux lycéens de déterminer s'ils veulent continuer le mouvement, l'arrêter, sous quelle forme aussi le faire. Ils sont, vous l'avez dit, rejoints aujourd'hui par les étudiants qui n'ont pas oublié qu'ils se sont des anciens lycéens, et aussi par les syndicats professionnels de l'éducation, et certainement les autres branches vont aussi s'y joindre, parce que ce sont aussi des pères de famille, ce sont des mères de famille, et que pour l'essentiel d'entre elles et d'entre eux, ils n'acceptent pas qu'on traite leurs enfants de cette façon-là, ouais. Et je pense que ça émeut tout le monde, et en particulier les auditeurs de votre radio.
4: Alors justement, Rodrigo Arenas, vous avez représenté les parents d'élèves à la FCPE, oui. Vous êtes vous-même papa de plusieurs enfants, oui. Dont un lycéen. Que dit-on à un parent de lycéen ce matin? Va en cours, reste chez toi.
5: Je pense que ce qu'on doit dire à l'enfant, à son lycéen, de participer à la vie démocratique de son établissement, c'est un droit. C'est un droit des élèves, c'est reconnu par la défenseur des droits, de s'exprimer. Et pour celles et ceux, le ministre d'ailleurs lui-même le reconnaît, qui connaissent un peu la réalité des lycées, l'expression des lycéens est quand même extrêmement faible dans notre pays. Et les moyens qui y sont consacrés ne sont pas vraiment à la hauteur. Moi, j'ai en mémoire ce que vient de refaire d'ailleurs, semble-t-il, Gabriel Attal ou Odor Geffrey, d'avoir construit son syndicat maison. Nous avions déjà eu ça à l'époque de Jean-Michel Blanquer. Ce n'est pas une bonne façon de berner la jeunesse. Nous, les lycéens ne sont pas dupes. D'ailleurs, ils peuvent se le faire par eux-mêmes. Donc, je dis aux parents, pour répondre directement à votre question, accompagnez vos enfants, que vous soyez d'accord ou pas, et veillez à leur sécurité.
4: Alors moi, justement, en tant que parent, je veille à la sécurité de mes enfants. Et moi, ce qui m'inquiète, c'est de voir partir ma fille en seconde à Paris et de ne pas savoir ce qui va lui arriver. Quoi. C'est quand même aller très loin, ce mouvement.
5: Ben, disons que tout a été fait pour que les parents s'inquiètent, et c'est bien normal. Tout a été mis en œuvre pour aller sur le formatage de l'opinion qu'on ne peut pas traiter des enfants autrement que comme des voyous, comme des délinquants, alors que ce n'est pas la réalité. Ce sont nos enfants qui sont en train de manifester, ce sont des lycéens, ce sont des étudiants, et ce sont aussi quelque chose qu'on ne se pose pas assez comme question dans ce pays, des enfants qui sont déscolarisés. Donc, vous voyez, c'est une question aujourd'hui institutionnelle qui se pose. Comment est-ce que l'école ne répond plus aux enjeux de notre jeunesse, aux enjeux de nos enfants? Et à ce titre-là, la France est défaillante. Ce n'est pas seulement la France insoumise ou Rodrigo Arenas qui vous le dit, ou l'ancien responsable de parents d'élèves. C'est un constat international. Et malheureusement, les enquêtes PISA viennent confirmer ce que je suis en train de vous dire.
4: C'est intéressant ce que vous venez de nous dire, parce que Guillaume Privot, le secrétaire général de l'enseignement catholique, estime, il entend la colère des jeunes, mais selon lui, ce n'est pas un problème de moyens, mais d'abord une question de confiance dans le corps enseignant. La relation éducative est cassée. Est-ce que selon vous, les enseignants sont encore assez respectés?
5: Ça dépend ce qu'on entend par respecter.
4: Ça veut dire arriver à l'heure, ça veut dire écouter le prof, tout simplement. Ça veut dire pas sortir son téléphone portable, même s'il est interdit dans les lycées. Ça veut dire jouer le jeu, je suis étudiant, je suis élève, et lui c'est l'enseignant, c'est lui qui parle.
5: D'accord. Ça, c'est des visions un peu déformées de la réalité. Il y a des endroits où vous avez ce phénomène-là. Et en général, vous savez, les enseignants et l'institution n'ont pas la main molle. Par exemple, dans ma circonscription, il y a un collège, parce qu'il faut éduquer jeunes, pas seulement quand on est adulte. Et quand vous-même, peut-être, à table, vous regardez votre téléphone portable, alors que vos enfants sont à table et on doit discuter, on doit échanger avec eux. Eh bien, vous avez cet établissement dans lequel le collège a distribué des pochettes qui démagnétisent les ondes. Donc, en gros, vous ne pouvez pas utiliser votre téléphone portable dans l'école et vous ne pouvez le reprendre qu'en sortant, en démagnétisant un point de fixation. Vous avez aussi cet exemple au collège François Villon, dans le 14e arrondissement, où je suis aussi élu et je soutiens ces initiatives évidemment en tant que député, dans lequel on fait signer un contrat aux parents pour qu'ils achètent des dumbphones, c'est-à-dire des téléphones qui ne sont pas des smartphones, qui sont juste des téléphones.
4: Donc, je ne voudrais pas dire que ça ne fait rien, c'est faux. Je ne voudrais pas qu'on résume ça à un problème de téléphonie, mais juste le respect.
5: C'était votre question.
4: Le respect de l'enseignant. Ma question, c'est ça. Est-ce que les élèves respectent les enseignants et est-ce que les enseignants ont les moyens de se faire respecter aujourd'hui?
5: Alors non seulement je pense que de façon extrêmement majoritaire les élèves respectent leurs enseignants, d'abord parce que c'est l'éducation que l'essentiel des parents donne, et c'est bien normal. Et ensuite, il y a aussi une question où il y a une démonétisation aujourd'hui de l'enseignant. Quand vous êtes dans une société, et ça m'a été dit par des élèves, notamment au lycée professionnel, qui m'expliquent que être enseignant, c'est mal payé. Le respect passe aussi par là. C'est-à-dire la considération qu'on entretient en direction de cette classe professionnelle. Moi, je reviens de Finlande, j'étais à Helsinki, où j'ai pu échanger avec des enseignants et des élèves. Vous savez, là-bas, les enseignants sont bien payés. D'ailleurs, ils ont des très bons résultats dans les classements. L'école se fait autrement. La place de l'enfant dans la classe est différente. Donc, quand l'institution et la société donnent les signes qu'ils respectent ces enseignants, alors les élèves le feront aussi.
4: C'est un modèle vers lequel nous devons tendre, le modèle finlandais?
5: Je pense que nous devons tendre vers un modèle dans lequel les enseignants sont considérés par l'institution, qu'on n'est pas dans une école où quand vous êtes absente parce que vous êtes enceinte par exemple et que c'est tout à fait prévisible ou que vous êtes malade ou que peu importe les accidents de la vie, de façon systémique cette fois-là, eh bien l'enseignant n'est pas remplacé. C'est-à-dire ce manque de considération, les élèves le perçoivent, et quand vous ne considérez pas qu'on vous respecte, c'est difficile d'attendre qu'on vous respecte à le choix. Moi, je pense à la Seine-Saint-Denis où j'ai été parent d'élèves. Les élèves là-bas perdent un an de scolarité entre la maternelle et le lycée dans les écoles publiques. C'est ça la réalité. Donc, comment voulez-vous qu'on respecte une institution qui ne vous respecte pas? Mais malgré ça, il n'y a aucun élève de département et aucun élève de France qui ne considère pas que c'est grâce à l'école qu'il pourra, d'une certaine façon, avoir un avenir et choisir son avenir.
4: Rodrigo Arenas, un mot sur le mouvement tel qu'il est organisé, prévu aujourd'hui. Quel sera votre rôle donc chez LFI dans ce mouvement aujourd'hui? Qu'est-ce que vous allez faire, vous, aujourd'hui dans le mouvement?
5: Ben, on va juste accompagner les lycéens, essayer non pas les encadrer, mais simplement être à leur côté pour faire en sorte que les violences policières ne s'exercent pas dans, dans une manifestation qui doit être pacifique. Et nous comptons, les adultes, faire en sorte de aussi amener notre expérience, parce que nous avons déjà, nous aussi, été victimes de ces policiers infiltrés, comme celui qui s'est fait démasquer par Anthony Smith, le député européen, qui lançait un caillou en faisant croire qu'il était lycéen. Nous avons aussi, nous, été victimes, je pense malheureusement à Malik Houssekine, de ces violences policières qui entraînent la mort d'un étudiant. Nous avons aussi la mémoire.
4: Vous n'avez qu'une position d'accompagnement dans les manifestations.
5: Absolument.
4: À aucun moment, il y a de politique, justement, de débat politique dans... avec les élèves, dans les échanges avec les élèves.
5: Alors, avec les élèves, pour ce qui me concerne, en tout cas, nous n'avons pas d'échange politique, sauf quand ils viennent nous interroger comment fonctionne l'Assemblée nationale, comment, quelles sont les solutions, quelles sont les voies qu'on peut trouver aussi pour une institution qui les écoute peu ou pas. Enfin, il faut quand même attendre ce mouvement pour qu'Edouard Geffray ait une consultation. Vous voyez ce que je veux dire ?
4: Ce que je veux dire, c'est pas une tribune politique, une manifestation lycéenne.
5: Notre rôle, nous, en tant que députés ou en tant que maire ou en tant que conseiller régional et maintenant en tant que sénateur, avec Gabriel Amar qui vient de rentrer au Sénat, c'est de donner une issue politique à ce mouvement. Parce qu'on voit bien l'impasse dans laquelle s'est mis M. Nunes, qui à mon sens devrait démissionner parce qu'il a perdu le contrôle sur la situation, eh bien, c'est de taper. Eh bien, nous considérons, nous, que la jeunesse doit être écoutée, que ce sont des enfants et que dans notre pays, depuis très longtemps, on considère qu'élever un enfant à la dure, ça fait d'un garçon un homme. Maintenant, cela a échoué. Nous avons eu, vous l'avez dit tout à l'heure dans votre présentation, les écoles privées, notamment, je pense à Bétarab, mais pas seulement, qui ont maltraité des enfants. Parce que, et les parents étaient OK avec ça, parce qu'ils mettaient les enfants dans cet établissement pour cette raison-là, eh ben nous considérons qu'aujourd'hui, ça n'a pas beaucoup évolué sur la vision que nous avons de l'enfant. Et ça, ça doit changer inévitablement.
4: Alors, Rodrigo Arena, c'est intéressant, vous parlez du journal de Léonore tout à l'heure. C'est vrai, quand on l'écoute, on parle du bilan humain, du bilan matériel,
5: oui.
4: Mais on ne parle plus des revendications. On n'entend plus les revendications.
5: Absolument, vous avez raison. Et c'est bien ça qui est dommage. Ça montre que notre société est dans l'incapacité aujourd'hui d'entretenir un dialogue constant avec les lycéens et avec les étudiants d'une façon générale. Donc nous sommes en déficit démocratique par rapport à nos enfants. Nous ne les écoutons pas. D'ailleurs, est-ce que nous les écoutons à la maison ? Est-ce que nous avons perçu aujourd'hui les dommages qu'a fait la Covid ? Est-ce que nous avons perçu aujourd'hui les dommages qu'ont eu tous ces enfants qui, de façon extrêmement résiliente, ont été à l'école malgré la canicule ? Vous voyez, c'est cela aujourd'hui qui convient de mettre sur la table. Et ce n'est pas aux adultes de parler à leur place, ce sont aux enfants de parler pour eux, et nous devons créer cette démocratie scolaire qui n'existe pas aujourd'hui de façon optimale dans notre pays.
4: Quelles sont les clés pour mettre un terme à ce chaos ? Est-ce que c'est le gouvernement ? Est-ce que c'est la France insoumise ? Qu'est-ce qu'il faudrait pour que vous appeliez justement à cesser les mouvements ?
5: Bah écoutez, nous, on n'a pas appelé à cesser le mouvement à la place des lycéens, ce serait contradictoire avec ce que je vous dis jusqu'à présent.
4: Mais vous êtes quand même écoutés, vous les accompagnez, vous discutez avec eux. Vous me disiez tout à l'heure que quand vous arrivez quelque part sur une manifestation lycéenne, il se passe quelque chose, vous voyez ? Donc c'est oui. Important. Ça veut dire que vous avez la confiance des lycéens, votre responsabilité est donc de fait engagée sur ce qu'ils font ou ce qu'ils ne font pas.
5: Aujourd'hui, ce qui est certain, c'est ce que reconnaissent les lycéens qui font la démarche de nous le dire, c'est que le programme que nous portons d'un point de vue éducatif répond et contient leurs revendications. D'ailleurs, petite pique à Gabriel Attal qui dit que nous n'avons pas de programme. Je lui ai envoyé dernièrement dans sa boîte aux lettres de député le spécial rentrée que nous avions fait parce que nous avons des propositions sur l'école. Mais comme nous ne sommes pas encore au pouvoir, vous l'avez dit tout à l'heure, une présidentielle va trancher cette question. Eh bien, j'invite le gouvernement à prendre la mesure de la situation.
4: Oui, mais vous demandez quoi là
5: au budget qui va le proposer, qui ne répondra pas aux attentes.
4: Aujourd'hui, concrètement, vous demandez quoi pour cesser le mouvement ? On va pas rester comme ça jusqu'à la présidentielle.
5: Bah, j'espère bien. J'espère bien que d'ici au budget qui va arriver incessamment à l'Assemblée nationale, il prendra en compte les moyens nécessaires pour répondre à cette inquiétude de la jeunesse. Mais il y a des choses qui vont se faire sur le temps long. On ne répare pas un lycée du jour au lendemain. En revanche, d'engager les crédits, ça c'est maintenant.
4: Vous savez bien qu'aujourd'hui, le gouvernement n'a pas les moyens de répondre favorablement aux demandes des lycéens.
5: Ah ben moi, je pense au contraire, pour être attentif au budget de la nation, qu'il a les moyens de le faire. Après, ça s'appelle des choix politiques. Donc moi, je considère, et la France Insoumise considère qu'il faut privilégier les enfants, privilégier le lycée, privilégier les étudiants et ne pas leur faire payer le BTS, par exemple, à l'inscription, sur mesure sur laquelle il est déjà revenu. Il est revenu sur celle-là grâce à la pression, il peut revenir sur le reste.
4: Alors Christophe Barbier, qui est chroniqueur chez RCF Notre-Dame, avait justement une question à vous poser, pas sur la manifestation lycéenne, mais nous sommes à une date qui a interpellé Christophe. Écoutez.
6: Monsieur le député, vous vous étiez distingué au lendemain du 7 octobre 2023 de vos camarades députés LFI en disant tout de suite le Hamas est un mouvement terroriste et en ne vous trompant pas de camp. Depuis cette date, n'avez-vous pas l'impression que LFI s'est enferré dans la mauvaise voie, la mauvaise interprétation et que vous êtes bien seul à ne pas sombrer dans ce qu'on appelle l'islamo-gauchisme ?
5: Alors, me distinguer de mes camarades, j'en sais rien. Ça, je laisserai Monsieur Barbier apprécier le courrier qui a fuité dans le Figaro. Mais
4: vous n'aviez pas dit ça à l'époque ?
5: Si, j'ai dit ça, je le maintiens toujours. Je pense que quand une organisation planifie et pense une action armée en direction de civils, c'est une action terroriste. En revanche, je suis aussi extrêmement critique par rapport à la politique d'Israël à travers Tsahal, qui aujourd'hui tue des enfants aussi, tue des civils. Et en cela, je n'ai pas envie de faire œil pour dent. Je veux une issue politique, une issue pacifique qui permette de coexister. Et ça, aujourd'hui, forcément, c'est de constater que le gouvernement de Benjamin Netanyahou ne crée pas les conditions pour cela et il n'a d'ailleurs pas éradiqué le Hamas, au contraire, il l'a renforcé.
4: Merci à vous, Rodrigo Arenas, député LFI.
2: Et rendez-vous tous les matins à 7h38 pour l'invité politique de Nathanaël de Rinxan.
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2: Et après l'interview politique, l'édito politique, nous sommes avec Christophe Barbier en studio. Bonsoir.
7: Bonsoir Marine, bonsoir
2: à
7: tous.
2: Ça a été pour venir jusqu'ici ?
7: Impeccable, ce côté-là de Paris est tranquille.
2: Bon, fort bien. Alors dites-moi en prélude, vous aimeriez réagir aux propos de Rodrigo Arenas que nous venons d'écouter ?
7: Oui, c'est un bon élément de la France insoumise, un des éléments les plus structurés, c'est un intellectuel, Rodrigo Arenas, mais il incarne bien ce Janus qu'est l'insoumis, avec d'un côté accepter de porter les responsabilités et les revendications, c'est un parti de gauche, et même de gauche révolutionnaire, et il l'assume, c'est très bien. Puis de l'autre, ne pas vouloir assumer le fait d'être débusqué en phase d'infiltration, d'emprise sur les lycéens, alors qu'il y a eu les deux. Il y a un mouvement où la manipulation des lycéens est assurée par LFI, puis il y a un mouvement aussi de proposition, et ça on verra aux élections ce que ça donne.
2: Alors Christophe Barbier, on l'a entendu, la mobilisation lycéenne semble assez importante partout en France. Pourquoi est-ce que c'est une journée à haut risque, comme on a pu entendre ?
7: Alors d'abord pour des raisons techniques, parce que des lycéens, ce sont des jeunes peu habitués à manifester, qui peuvent, sans s'en rendre compte, commettre des imprudences dans le mouvement de la foule. Par ailleurs, c'est aussi technique, mais c'est politique, où ça relève de la délinquance. Il y a des casseurs qui viennent se mêler à ces foules de lycéens parce qu'ils savent que la police aura du mal à intervenir. Et qu'au moment de l'intervention, évidemment, les professionnels de la casse s'échapperont et il restera des lycéens qui prendront des coups. Et puis, c'est aussi un risque politique, cette manifestation, parce qu'on voit bien qu'aux lycéens s'ajoutent les étudiants, aux étudiants les syndicalistes, aux syndicalistes les élus. Donc on est peut-être en train d'amorcer un mouvement qui va occuper tout l'automne. Très bien, pourquoi pas, on en a eu d'autres, les gilets jaunes pour ne pas les nommer. Mais si c'est le cas, si on va du 6 octobre au 17 octobre avec les gilets jaunes, puis au retour des vacances de la Toussaint avec des facs occupées, c'est la campagne présidentielle qui va être escamotée. Donc on va avoir un automne de contestation, de protestation, peut-être de destruction, et pas vraiment un automne de propositions et de construction. Or, notre pays en a plus besoin.
2: Et dans ce contexte, est-ce que c'est selon vous une bonne idée d'avoir demandé aux parents de se joindre au cortège et au blocage ?
7: Oui, c'est une bonne idée, parce que les parents vont quand même être des facteurs d'apaisement. Ils vont surveiller leurs propres enfants, ils vont donner des conseils. Parmi ces parents se cachent quand même sans doute d'anciens étudiants ou d'anciens lycéens qui ont manifesté. Certains en 2006 contre le CPE, d'autres en 1990 contre Lionel Jospin. Pour les plus anciens peut-être, mais ceux-là sont grands-parents de lycéens en mai 68. Et ça, c'est une force, je pense, qui peut absorber l'attention et repérer surtout les casseurs, les non-lycéens qui viennent là cagouler pour commettre des violences. En revanche, une partie de ceux qui appellent à la rescousse les parents, et je pense aux insoumis, veulent que les parents se mettent entre la police et les jeunes. Non, il faut protéger les jeunes de tout, éventuellement de la police, parce que ça dérape aussi une police, mais aussi des autres jeunes, et puis des lycéens eux-mêmes qui peuvent être dans l'enthousiasme de la jeunesse, enclin à aller beaucoup trop loin dans la contestation et à se mettre en péril.
2: Alors vous l'avez dit, il y a peut-être des parents ou des grands-parents qui étaient aux révolutions de mai 68. Est-ce que la comparaison avec mai 68, comme on peut l'entendre, elle a un sens selon vous ?
7: Elle a un sens double, elle a un sens sociologique, j'allais presque dire psychologique. Oui, le malaise de la jeunesse aujourd'hui, la crise d'un modèle à l'époque, l'époque, le modèle de consommation avec la pleine croissance, aujourd'hui le modèle d'effondrement de la croissance et de cette machine capitaliste, ça correspond un petit peu. La jeunesse d'aujourd'hui ne va pas bien dans sa tête, celle de mai 68 non plus. Mais en mai 68, elle était conquérante. Là, elle est un peu désespérée, c'est la première réserve. L'autre ressemblance, c'est le côté cinématographique. Et oui, on a l'impression qu'on revoit les mêmes choses, des barricades, des incidents, la police, et on se refait le film. Et ça, il faut lutter contre ça, lutter nous, les médias, c'est trop facile, mais les politiques aussi doivent lutter contre cette transposition, car il y a des différences fondamentales. Le mouvement était né dans les facultés, à Nanterre le 22 mars, il a mis 6 semaines à exploser. Le mouvement a été rejoint très vite par des ouvriers du secondaire, c'est-à-dire des usines. Il n'y en a plus, ou plus beaucoup, des usines qui ont lancé une grande grève pour que les salaires soient augmentés au rythme de l'inflation. Il y a eu, je crois, 30% d'augmentation du SMIC. On n'est plus du tout dans ce monde-là. Mais 68 a laissé une empreinte culturelle très profonde. Peut-être que cette jeunesse qui est entrée dans l'adolescence avec le confinement il y a 6 ans, qui est la jeunesse des réseaux sociaux, de TikTok, des algorithmes, et c'est pas forcément un cadeau, peut-être que cette jeunesse imprimera une marque culturelle. Mais ne poussons pas plus loin la comparaison qui n'est pas raison.
2: Finalement, le gouvernement a-t-il les clés pour sortir vite de cette contestation ?
7: Je ne crois pas. Le gouvernement n'a pas les clés politiques. Les ministres en première ligne, Édouard Geoffrey à l'éducation, Philippe Baptiste à l'enseignement supérieur et même Laurent Nunez à l'intérieur, sont des ministres techniciens. Ce ne sont pas des élus. Le seul élu, il est à la justice, c'est Gérald Darmanin, mais la justice sur les mineurs, elle est très limitée, et dans la répression, et aussi, hélas, dans la prévention par manque de moyens. Le gouvernement n'a pas les moyens politiques non plus à l'Assemblée, de faire voter quoi que ce soit comme texte facilement. La loi casseur-payeur va être accélérée, et alors, il y a déjà les dispositions Attal qui sont à peine mises en œuvre, je ne crois pas que ça changera autre chose. En plus, la légitimité de ce pouvoir, la dissolution a été une catastrophe, le président est finissant, je pense que c'est extrêmement limité. Et puis enfin, et surtout, le gouvernement n'a pas les moyens financiers de sortir de cette crise. On a lâché des milliards pour calmer les gilets jaunes, et c'était tant mieux, il fallait en passer par là. On n'a plus de milliards à lâcher aux lycéens.
2: Alors, je change de sujet sur ces paroles positives, Christophe Barbier.
7: Positives, si on peut dire, mais on est un peu coincé.
2: Marine Le Pen et le RN ont donc présenté ce mardi un contre-budget. Est-il convaincant ?
7: Non, il n'est pas convaincant. Ou plutôt, pour ne pas être injuste, il est convaincant sur un travail qu'a effectué le RN depuis 5 ans, c'est-à-dire de rentrer dans les détails, de faire travailler des équipes pour chiffrer, pour moduler. De ce côté-là, ce budget, qui était budget électoral, évidemment, il s'agit d'attirer les électeurs comme on attire les mouches, avec du miel, pas avec du vinaigre. Eh bien, il y a un travail qui a été fait. Faut-il y voir la trace des renforts dont a profité le RN, c'est-à-dire notamment ce qu'on appelle les Horaces, les hauts fonctionnaires qui les ont rejoints ? Peut-être. En revanche, ce contre-budget, à la fois pour contrer le budget de Lecornu, mais aussi pour incarner un autre horizon budgétaire pour la France, il n'est pas convaincant dans le sens où il prolonge la schizophrénie, ou l'ambiguïté, ou peut-être l'oxymore financier qu'incarne le RN. C'est-à-dire beaucoup de dépenses sociales, c'est un mouvement social, un parti social, et puis pas d'augmentation des impôts parce qu'on veut être aussi libéral. On veut plaire à la droite, aux retraités, aux chefs d'entreprise, on n'augmente pas les impôts, et on veut plaire à l'électorat populaire en l'aidant. Et là, à un moment donné, ça coince. Et quand on voit les baisses de recettes qui sont promises, qui sont compensées mais pas complètement par des baisses de dépenses, qui ne peuvent donner de résultats que si tout marche bien dans la politique appliquée par le RN, eh bien ça ne colle pas. Or, on le sait, une politique, elle a toujours des effets pervers. Vous réduisez votre contribution européenne, vous aurez moins d'argent en retour. Vous êtes plus dur avec l'argent donné aux étrangers, oui, mais l'argent que rapportent ces étrangers à la France en créant de la richesse, en travaillant, en cotisant, vous ne l'aurez plus. Il y a toujours des effets pervers. Aucune mesure ne donne 100% du résultat qu'on escomptait. Et le RN, de ce côté-là, doit encore revoir sa copie. Mieux vaut le faire avant les élections qu'après, parce que s'ils sont portés au pouvoir par les Français, là, la désillusion sera rapide.
2: Et l'autre actualité politique aujourd'hui, on l'a appris, il y a plus de 140 000 inscrits pour la primaire social-démocrate. Est-ce qu'on peut déjà parler d'un succès ?
7: Alors, c'est un succès par rapport au nombre d'inscrits au départ dans les partis respectifs, notamment PS et Place Publique. Et de ce côté-là, oui, des gens sont venus adhérer à ces partis ou s'inscrire pour participer. Il y a dans ce pays un électorat social-démocrate qui veut militer. Mais si on compare aux deux précédentes primaires, ce n'est pas la bonne voie qui a été choisie. C'était des primaires ouvertes à tout citoyen. 2 800 000 participants en 2011 pour 2012. 1 600 000 en 2016 pour 2017. Et là, 140 000. Ça veut dire quoi ? Ça veut dire d'abord que noyautage, magouillage et enfumage sont possibles. C'est probablement pas le cas, mais Soyons prudents. Il y a des gens qui ont peut-être adhéré sur ordre pour venir biaiser cette élection. Ils ne veulent pas du tout voter après à la présidentielle pour la gauche social-démocrate. Ils ont déjà un autre candidat, par exemple Mélenchon. Mais ils veulent peser sur le choix. Ça, c'est le premier soupçon. L'autre soupçon, qui n'est pas un soupçon, qui est une certitude, même si quelqu'un est élu largement au premier tour, par exemple Glucksmann, supposons qu'il passe à 60% des voix au premier tour. Ben, c'est une faible légitimité. 60% de 140 000 inscrits, ça fera au mieux 80-85 000 personnes. Il y a 68 millions de Français, 48 millions d'électeurs. Il va arriver cabossé par les débats qui ont été virulents, faiblement légitimé par la participation. Il sera une cible fatiguée et vivante, une proie facile pour Hollande, qui est en embuscade, et pour Mélenchon. Un candidat désigné par une primaire se retire rarement. On verra si celui-ci ou celle-là, si c'est Ségolène Royal, a les reins plus solides.
2: Alors dites-moi, demain matin, l'invité de Nathanaël de Raxan sera Laurence Garnier, porte-parole de Bruno Retailleau. Quelles questions souhaiteriez-vous lui poser ?
7: Madame la sénatrice, madame la vice-présidente du Sénat, vous avez été brièvement secrétaire d'État à la consommation sous Michel Barnier. En avez-vous conclu que l'État désormais ne peut plus rien contre l'inflation ? C'est le marché qui fixe les prix, hélas.
2: Merci beaucoup Christophe Barbier, on
7: Merci,
2: vous retrouve
7: Marine.
2: Demain, même lieu, même heure.
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2: RCF Notre-Dame, il est 16h25 et comme chaque jour, nous donnons la parole à une association. Ce soir, nous sommes en direct avec Véronique Lega, membre du conseil d'administration de Je Parraine, les amis de Rennes de Miséricorde. Bonsoir Véronique Lega.
8: Bonsoir.
2: Alors, dites-moi en quelques mots, pour que les auditeurs comprennent bien, est-ce que vous pourriez nous présenter votre association, s'il vous plaît ?
8: Alors, je vous explique. Notre association est une association de parrainage et de soutien aux enfants dans deux pays, l'Éthiopie et le Burkina Faso. Alors, nous faisons des parrainages d'enfants individuels. Un parrain est attribué à un filleul et l'enfant reçoit tous les mois, par l'intermédiaire de son tuteur ou de son parent, une somme. Donc en France, la somme versée et demandée aux parrains est de 36 euros. Il y a 10% qui est retenu pour les frais de fonctionnement de notre association et le reste de la somme est versé sur place aux enfants. Donc ça, c'est l'activité principale de notre association. Et ensuite, on a d'autres activités qui sont des aides scolaires ponctuelles. On fait des micro-projets souvent en sortie de parrainage avec des jeunes. On soutient une maison qui accueille des enfants handicapés. Et on a aussi un projet pour donner de l'autonomie à des mamans très pauvres. On achète des brebis à des mamans.
2: Alors voilà, justement, j'aimerais que plus tard, on reviendra sur cette maison avec les brebis, parce que quand j'ai vu ça, ça m'a intriguée. Mais déjà, dites-moi, historiquement, pourquoi parrainer les enfants de ces pays spécifiquement ? Comment s'est orienté votre choix ?
8: Disons que cette association est ancienne. Elle existe depuis 1989, pardon. C'est notre ancien président qui l'avait fondée, parce que dans ces deux pays, des enfants étaient adoptés. Il avait noté des besoins d'aide humanitaire dans les pays et il a commencé à créer cette association. Mais depuis 2018, le fondateur n'est plus membre de notre conseil d'administration. Et pour des raisons de santé, il a dû stopper son activité. Et donc le conseil d'administration est composé de parents adoptifs, de donateurs et aussi maintenant on est très fiers de jeunes qui ont été adoptés, qui ont entre 27 et 35 ans.
2: Et alors vous l'avez dit, chaque tuteur verse 36 euros par mois et donc en contrepartie, si je puis dire, il est aussi informé de comment va l'enfant, de comment se poursuit la scolarité.
8: Oui.
2: Il y a un vrai suivi, une vraie relation.
8: Bien sûr, on a des correspondants dans les pays sur place. Nous, on se rend régulièrement en Éthiopie et au Burkina Faso. On réalise des suivis de parrainage qu'on transfère aux parrains. En général, c'est deux fois par an. On a eu des périodes où c'était moins parce qu'il y a eu des périodes de conflit dans les pays et le suivi de parrainage était un peu plus irrégulier. Mais normalement, c'est deux fois par an. Et puis, on a une lettre annuelle où on communique, c'est une petite revue qu'on envoie à tous nos donateurs. Il fait un peu le résumé de l'ensemble de nos actions dans les deux pays.
2: Alors, vous l'avez dit brièvement, effectivement, vous avez également, à côté du parrainage, un projet qui est notamment une maison qui offre à des femmes en Éthiopie des brebis, donc en fait, qui est la possibilité de s'émanciper et d'avoir un emploi. Est-ce que vous pourriez nous en dire un peu plus sur ce projet ?
8: Alors, c'est un projet qui est né en 2017. ce projet, on l'a repris. Il n'a pas été fondé par nous, mais on a trouvé que c'était un beau projet. Donc, on en a proposé aussi sur place. Donc, en fait, ça ne pourrait pas s'adapter à toutes les régions d'Éthiopie, parce qu'il faut des régions quand même où il y a de la végétation pour que les brebis puissent manger le long des routes, des chemins. Dans le nord de l'Éthiopie, où c'est très sec, ça ne pourrait pas du tout convenir. Donc ça, c'est un projet qu'on fait dans le sud de l'Éthiopie. Donc, on offre une brebis pleine à une maman seule. Et cette maman s'engage dans les 2 ans qui viennent après l'acquisition de sa brebis à donner une annuelle femelle à une autre maman seule. Et petit à petit, elles deviennent indépendantes. Le cheptel est quelque chose qui a beaucoup de valeur en Éthiopie, enfin dans tous les pays d'Afrique, mais en Éthiopie aussi. Et grâce à leurs agneaux, elles arrivent à avoir une indépendance financière et à scolariser leurs enfants.
9: Véronique Legaille, pardon, je vous coupe une dernière petite question. Si jamais on est auditeur et qu'on veut parrainer un enfant, en quelques mots, qu'est-ce qu'on doit faire ?
8: Alors, on doit donc contacter notre association. On va sur le site jeparraine.org, jeparraine en un seul mot.org, et on peut aller sur la petite case Je parraine et pouvoir s'inscrire. On peut également téléphoner à notre secrétaire pour avoir des renseignements, et on peut aussi financer directement et de manière ponctuelle soit le projet brebis, soit le projet d'accueil d'enfants handicapés, soit le parrainage d'enfants ou un don exceptionnel qui sera attribué là où sera la priorité au moment du don.
9: Chacun peut choisir selon sa sensibilité. Merci Véronique Legaille d'avoir été en direct avec nous sur RCF Notre-Dame.
8: Merci beaucoup. Merci de nous avoir entendus.
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9: Et comme l'Hirondelle annonce le printemps chaque année, depuis 34 ans, un nouveau roman d'Amélie Nothomb constitue le lever de rideau de la rentrée littéraire. Cette année, il a pour titre « L'adolescence du perroquet ». Qu'en avez-vous pensé, Christophe ?
11: Bonjour Marine, eh bien j'ai pensé que l'adolescence du perroquet, c'est un roman court qui se lit lentement, un conte philosophique. Dès la première page, une phrase m'arrête. J'appelais cela « aller constater la beauté », comme si nous sommes d'emblée convoqués à quelque chose de grand. Lorsque le réel nous refuse la vérité, c'est l'art qui nous le donne. Bonjour Amélie Nothomb.
12: Bonjour Christophe.
11: Il fallait le roman pour appréhender la vérité cherchée ?
12: Moi, quand j'ai quelque chose à dire, je ne connais pas d'autre technique que le roman. Le roman permet de tout dire, y compris ce que l'on ne comprend pas.
11: Et quelle est-elle, cette vérité, pour ce roman ?
12: Alors, c'est comme dans tous mes romans, comme dans tous mes livres, il s'agit de trouver l'interlocuteur idéal. Et dans un premier temps, mon narrateur trouve l'interlocuteur idéal en la personne d'un perroquet, et puis il s'avère que ça ne fonctionne pas du tout.
11: Ben non.
12: Donc voilà.
11: Mais c'est ça qui était drôle.
12: Oui.
11: Il fallait lui dire tout de suite à Alban. Alors vous écrivez que vous n'avez pas eu une adolescence difficile, je vous cite, si j'examine ma propre vie, je ne me rappelle pas avoir connu d'âge ingrat. C'est peut-être de ne pas l'avoir connu qui nous plonge dans une adolescence violente, incompréhensible, ingrate. Le narrateur, car il s'agit d'un homme, c'est rare dans vos 35 livres.
12: Oh, il y en a quelques-uns.
11: Oui, oui, mais c'est rare. Oui, c'est pas la majorité.
12: Écoutez, vous n'êtes pas une espèce tellement étrangère qu'on ne puisse pas se mettre dans votre peau.
11: Alors, cet homme, il est chroniqueur culture à la radio. Donc, je me suis dit que vous alliez faire de moi
12: un héros. En fait, c'est un roman sur vous.
11: Oui, c'est ce que j'ai pensé.
12: Vous avez raison.
11: Je me suis dit, ça y est, elle a fait de moi un héros de ces romans.
12: C'est ça.
11: Et je vis seul, j'attends un perroquet.
12: Mais c'est ce qui va vous arriver et vous allez voir que ça va être extraordinaire, mais que ça va mal finir.
11: Alors, heureusement, il n'en est rien pour moi. Pourquoi soudain l'univers de la radio qui vous inspire ?
12: Alors, j'ai eu une petite expérience il y a 2 ans de chroniqueuse radio. J'ai fait 4 chroniques radio et forte de cette immense expérience, je me suis autorisée à faire de mon personnage un chroniqueur radio.
11: Et on le sait, vous écrivez tous les matins tôt. À vous lire, à vous entendre, vous écrivez, je crois, de 4 à 6 heures chaque matin.
12: De 4 à 8 heures chaque matin, avant de me rendre chez mon éditeur où je réponds à mon courrier.
11: Mais j'imagine que l'après-midi ou le soir, vous gardez quand même en vous cette préoccupation constante.
12: Constante. Même quand je n'écris pas, j'écris dans mon inconscient. Donc, je pense que je suis le plus gigantesque processus d'écriture de tous les temps.
11: Alors, Vous écrivez, parce que alors là, ça, il faut le dire à la haute direction ici. Enfin, c'est ce qu'il faudrait que je leur dise. Une chronique, vous parlez de la chronique, j'adore. Une chronique, c'est une préoccupation constante. Il faut avoir une idée. Personne ne sait comment cela vient. Se mettre à la disposition d'inconnus, être perpétuellement fécond de n'importe quoi. Mais ça, c'est un job à plus que plein temps.
12: C'est un job à plus que plein temps. Écrivain, c'est pareil. Hein. Mais quand j'étais chroniqueuse, j'en parle comme si j'en avais... J'ai fait 4 chroniques. Mais à la base, je ne savais même pas sur quoi j'allais parler. Je me souviens que j'ai fait toute une chronique sur les œufs. C'est un grand sujet, les œufs.
11: C'est un vrai sujet.
12: Maintenant, il faut que j'écrive un roman sur les œufs. C'est un grand sujet.
11: C'est un vrai sujet. Votre héros, il s'appelle Alban, il a bien des déboires. Et votre roman est douloureux, triste et mélancolique. Tout partait si bien. La visite du Louvre, l'attachement profond pour le plus grand musée du monde. Sauf que les temps ont changé, le surtourisme est passé par là. On n'entre plus au Louvre comme jadis.
12: Mais c'est un scandale. Ça devrait être un droit démocratique d'entrer très facilement au Louvre. Et j'ai découvert que pour les personnes de mon espèce, c'est-à-dire 100% analogiques, ne possédant ni téléphone portable ni ordinateur, c'est tout simplement impossible d'entrer au Louvre. Oui. Ce n'est pas normal.
11: Et c'est comme partout, la Tour Eiffel, Notre-Dame, et aussi à Rome, à Saint-Pierre de Rome, maintenant avec les portiques, les ouvertures des sacs, vous faites 2h30 d'attente pour rentrer dans la basilique.
12: C'est pas normal.
11: Votre narrateur a 45 ans, un âge comme un autre pour devenir un monstre, écrivez-vous.
12: Oui.
11: Pourquoi il c'est pas un monstre?
12: Alors, il ne devient pas un monstre, mais lors de sa confrontation avec ce perroquet, qui est quand même un grand pervers, hein, le gris du Gabon qu'il reçoit chez lui,
11: oui.
12: Et dont il se prend, enfin, il se prend d'une passion parentale pour ce perroquet, il est à la fois son père et sa mère, et quand va commencer l'adolescence de ce perroquet qui va se révéler quand même un grand pervers.
11: Et qui va durer 15 ans, l'adolescence.
12: Et qui va durer 15 ans, bon plaisir, il y a des mères qui se plaignent pour beaucoup moins que ça. Eh bien, notre narrateur va se demander, il va craindre pour son âme, il va craindre de devenir un monstre face à son enfant monstrueux.
11: Alors sa seule relation serait donc avec un animal volatile et parlant. Que voulez-vous signifier dans cette singularité?
12: Bon, avoir un oiseau pour interlocuteur, c'est pas idiot. Un oiseau vous écoute vraiment, un oiseau chante. Bon, le perroquet, c'est particulier parce qu'en plus, il parle. Alors,
11: Du Gabon particulièrement, parce que c'est pas un ménade, c'est pas un...
12: C'est voilà. Ça, il parle très bien. L'ambiguïté du gris du Gabon, c'est que les gens croient qu'ils ne comprennent pas ce qu'il dit. Moi, je suis persuadée, pour avoir beaucoup fréquenté un gris du Gabon, que le gris du Gabon sait parfaitement ce qu'il dit et qu'il place ses paroles avec beaucoup d'humour ou beaucoup de perversité.
11: J'en ai connu un comme ça, qui imitait le bruit du four qui s'ouvrait. Et sa maîtresse était une femme qui faisait toujours tout cramer.
12: Ah, mon Dieu.
11: Et quand elle ouvrait le four, elle disait toujours « merde alors ». Et j'ai vu et entendu de mes oreilles, entendu le gris du Gabon qui faisait le bruit de l'ouverture du four et qui disait « merde alors » exactement sur la voix de cette femme.
12: Mais oui.
11: C'est extraordinaire. Donc il avait eu l'association des mots et du bruit.
12: Mais bien sûr, et je suis persuadée qu'ils comprennent, ce qui fait de ce gris du Gabon un interlocuteur très intéressant, mais aussi très dangereux, parce que s'il veut vous humilier ou carrément détruire votre vie, il peut très bien y arriver aussi.
11: Alors, ce perroquet va prendre toute la place dans la maison, il va détruire les meubles et les œuvres d'art avec son bec, et notamment une toile.
12: Oui.
11: Et j'imagine que c'est un peu l'écho de la visite du Louvre, c'est-à-dire que cet homme Alban qui aime tellement les toiles et qui va voir particulièrement une toile sur laquelle est un gris du Gabon.
12: Oui, alors il est un amoureux du Louvre et des peintures du Louvre et particulièrement de cet unique tableau du Louvre qui représente un gris du Gabon qui est de Franz Schneider, ce qui s'appelle Singe et perroquet au bord d'une corbeille de fruits, où on voit un gris du Gabon qui attaque un abricot comme pour le manger, mais surtout comme pour le détruire, parce que c'est fou ce que les gris du Gabon aiment détruire, y compris leur nourriture avant de la manger. Accueille chez lui ce gris du Gabon. Il a une toile de Marie Howe. Je suppose que personne en France ne sait qui c'est. Je suis belge. Marie Howe est une peintre très connue en Belgique et très estimée. Et de penser que ce perroquet détruit une toile de Marie Howe, ça fait frémir la Belge que je suis.
11: Mais oui, mais c'est de toute façon qu'un perroquet détruise une toile. Enfin, qui que ce soit qui détruise une toile, sauf son propre auteur, mais sauf le peintre.
12: C'est horrible à voir. Je sais que ce sont des choses qui sont déjà arrivées au cours de l'histoire. Détruire une œuvre d'art, c'est une chose qui me rend malade.
11: Alors, qui n'a pas connu la menace permanente d'un adolescent chez soi qui nous empêche de rentrer le soir dans la sérénité, comprend parfaitement ce que vous dites, parce qu'on n'ose même plus rentrer dans l'appartement. Il est très méchant.
12: Il est très méchant.
11: Et il est très dangereux avec son bec.
12: Il est

0: qui vous détruit l'appartement, qui vous détruit une jeune fille et qui est insolent avec vous, vous le gardez ou vous le tuez ?
1: Ah non, bah je ne le tue pas. J'ai envie éventuellement de le relâcher pour qu'il soit libre, mais j'ai peur des conséquences pour les autres. Je ne sais pas ce que je
0: fais. Parce que le problème, c'est qu'il n'a pas le droit de l'avoir, ce perroquet.
2: C'est l'un de ces innombrables perroquets clandestins.
0: C'est interdit.
2: C'est interdit. Mais ce n'est pas la faute du narrateur. Il reçoit ce gris du Gabon qui lui est mis tout bébé entre les mains. Il voit ce petit oisillon si mignon. Qu'est-ce que vous voulez qu'il fasse ? Évidemment qu'il l'élève sans savoir que ce perroquet va devenir un véritable monstre. Voilà, s'il y a une grande morale à tirer de mon livre, réfléchissez avant d'abriter chez vous un gris du Gabon.
0: Un gris du Gabon ou toute forme de vie ?
2: Non, pas toute forme de vie.
0: Parce que je peux vous raconter la même histoire avec un chat.
2: Alors, bon, il y a des chats gentils quand
0: même. Oui, mais il y a des chats méchants.
2: Vous avez un chat méchant, Christophe ?
0: Non, mais j'en ai connu.
2: D'accord, oui, mais écoute, n'importe qui, prendre qui que ce soit, être humain ou animal chez soi, est un risque. Mais en même temps, il faut prendre des risques dans la vie, sinon il ne se passe rien.
0: Alors, le narrateur parvient à s'échapper de l'enfer en prenant donc une jeune pet-sitter pour aller au concert écouter du Gottschalk. Si les sirènes d'Ulysse avaient joué du piano plutôt que de la voix, c'est le mansonnier qu'elles eussent livré. Séduction, suavité, torpeur enivrante de cette intoxication phonique. À chacun sa sonate de Vinteuil. La mienne fut toujours le mansonnier. Est-ce ma faute si ma mélancolie la plus emblématique, est-ce ma faute si ma mélodie la plus emblématique évoque une mise à mort ?

0: Allez Marine.
1: Mais on profite des dernières notes de Gottschalk, le Mancenillier, la sérénade opus 11, avec au piano Philippe Martin.
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5: Bon alors, c'était qui?
1: Alors, je reprends. Eh bien, Louis Moreau Gottschalk, 1829-1869.
5: Mort à 40 ans, je ne sais pas si vous imaginez.
1: Mort à 40 ans à Rio de Janeiro, grand voyageur, ami de Liszt et de Chopin, dont il joua le deuxième concerto pour piano et orchestre, Christophe.
5: Et la virgule. Alors, on continue. Je suis avec Amélie Nothomb qui publie chez Albin Michel L'adolescence du perroquet. Gottschalk n'est pas la seule référence musicale de votre roman. Il y a bien sûr...

0: Aretha Franklin.
1: Oui.
0: Que j'avais programmé ici même pour votre précédent livre, tant mieux. Elle est tout le temps là chez vous.
1: Mais oui, mais je l'adore. Écoutez, j'ai toujours été très étonnée que quand je chantais, ça ne faisait pas le même effet que la voix d'Aretha Franklin.
0: Ah bon ?
1: C'est la grande injustice de ma vie. Pourquoi je ne chante pas comme Aretha Franklin ?
0: Mais on ne vous a pas donné le bon professeur ?
1: Ça doit être ça.
0: Je suis sûr. L'adolescence du perroquet, c'est un roman de l'enfermement, une description de ce que l'on pouvait ressentir au moment du confinement. La croissance du perroquet est fort longue et son adolescence peut durer 15 ans, on l'a dit. Le narrateur ne peut pas s'en débarrasser.
1: Mais il ne peut pas s'en débarrasser parce qu'il l'aime. Et donc tout ce qu'il peut faire, c'est partir. Il va passer ses journées à errer dans Paris. Il ne rentrera que le soir, parce que le soir, il a toujours la possibilité de mettre donc le drap sur la cage du perroquet, de manière à ce que le perroquet dorme enfin et cesse ses vociférations abominables. Mais il est, pour ainsi dire, exproprié par son perroquet, de même que certains parents, pères et surtout mères, sont expropriés par leur adolescent. Je correspond beaucoup avec mes lecteurs et pas mal de mères de famille me racontent « Moi, je n'ose plus rentrer chez moi parce que mon adolescent est sur le point de me tabasser. »
0: Oui.
1: Donc, elle attend que le cher petit de 17 ans dorme pour oser rentrer chez elle, dormir.
0: Et il ne dort pas, il regarde son portable.
1: Sans doute, oui.
0: Voilà. De même qu'un parent, en effet, ne peut pas se débarrasser d'un enfant. L'amour deviendrait-il à ce moment-là un enfermement ?
1: Pas mal d'amours deviennent des enfermements. Des amours parentaux peuvent devenir des enfermements, des amours amoureux peuvent devenir des enfermements.
0: Et dans enfermement, il y a enfer.
1: Oui.
0: Et c'est le mot infernal qui apparaît la toute dernière phrase. C'est horrible. Moi, je suis un domestique dévoué et il me hait d'une exécration pulsionnelle et éruptive à la manière de certains jeunes ivres d'une colère insatiable. Quelle violence dans ces mots, Amélie Nothomb.
1: Mais ça existe. Mais ça existe. Alors, j'ai connu un perroquet comme ça, et j'ai connu des jeunes comme ça. Il y a des haines pulsionnelles, qui, sans autre explication que, je ne sais pas, moi, hormonales. Et on se demande bien quoi faire face à ça.
0: Mais vous avez dû souffrir en écrivant ce livre.
1: Alors, il y a eu des moments très durs, mais qui étaient en même temps, qui avaient valeur de catharsis. Parce que même si je n'ai rien vécu de pareil, nous avons tous vécu. Même vous, Christophe, nous avons tous vécu un moment dans notre vie, la douleur du désamour. Vous aimez quelqu'un, quelqu'un vous aime, et puis tout à coup, quelqu'un ne vous aime plus. C'est terriblement violent. Donc, ça me permettait de transposer ce moment-là dans ma vie.
0: C'était ça que vous vouliez écrire, et d'ailleurs, c'est la quatrième de couverture de votre livre. L'amour n'est pas un dû.
1: L'amour n'est pas un dû.
0: C'est un don.
1: C'est un don, c'est une grâce, mais en aucun cas un dû.
0: Mais non. Donc, forcément, dans toute relation amoureuse, il y a cet inéchange qui peut se passer furtivement ou qui peut s'installer.
1: Qui peut s'installer ou qui peut... Enfin, c'est... Voilà, l'amour est un mystère. On ne comprend pas pourquoi ça marche et on ne comprend pas pourquoi ça arrête de marcher. Je constate que les gens qui ont perdu l'amour de quelqu'un ont tendance à être indignés. Mais je ne comprends pas cette indignation. Je comprends qu'on en soit très malheureux. Mais j'ai toujours envie de leur dire, je partage votre malheur, mais pourquoi êtes-vous indigné ? C'est le devoir de personne de vous aimer.
0: C'est le moment d'une remise en question profonde du narrateur, comme de tout parent d'ailleurs, à un moment donné. Et la question touche moins la psychologie dans votre roman, Amélie Nothomb, L'adolescence du perroquet, ça touche moins la psychologie que l'âme.
1: L'âme,
0: Je vous cite. « Sentir son âme est un exercice simple. L'âme, c'est le lieu où cela se passe. » La mienne se situait dans ma cage thoracique, d'où elle ne bougeait guère. C'est une localisation courante. Certains ont la mobile au gré de leur activité. Il faut croire que chez moi, l'action consiste à respirer, puisque mon âme a tendance à ne s'intéresser qu'à mon souffle. La puissance et la beauté de l'âme. J'éprouvais la mienne, ratatinée, trouée, sans force. Avais-je eu auparavant l'âme aussi faible ? Il me parut que non. Mon dernier réflexe fut d'en accuser l'oiseau. L'instant d'après, je me fustigeais. Le faible est celui qui incrimine autrui de sa déliquescence. Je respirais à plein poumon afin de déterminer où mon âme était trouée. Effarée, je constatais qu'elle était criblée à mille endroits. Et ça, c'est avant même la rencontre. Elle était déjà trouée avant la rencontre de Joe, votre perroquet gris du Gabon.
1: Oui, je pense que Alban, dès le départ, a une âme déficiente et que le perroquet, là, donc l'autre finalement, l'autre absolu, met en valeur la perforation de son âme. Mais bon, quelque part, à quelque chose malheur est bon, grâce à ça, Alban comprend qu'il doit s'occuper de son âme. Je trouve que nous devrions tous nous occuper beaucoup plus de notre âme. C'est fou ce que les gens d'aujourd'hui ne s'occupent pas du tout de leur âme.
0: Mais non.
1: Et c'est comme si c'était vraiment la chose la moins importante au monde, alors que c'est ce qu'il y a de plus important.
0: C'est ce qui nous anime, anima animae.
1: C'est ce qui nous anime, c'est notre boussole, c'est ce qui nous permet de savoir quoi faire sans tenir compte de la validation d'autrui. Enfin, qu'est-ce qu'on est sans notre âme ?
0: Eh oui, mais parfois notre âme nous est confisquée, nous est prise.
1: Oui, elle nous est confisquée parce qu'on en fait bon marché.
0: Oui, absolument.
1: Voilà.
0: Et on en fait bon marché à travers les réseaux sociaux,
1: exactement,
0: à travers Internet, à travers tout ce qui nous, dirait Pascal, divertit.
1: Tout ce qui nous divertit, ou alors pire que ça, je vois ce qui se passe dans les entreprises. Monter dans l'entreprise autorise tous les comportements, et dans ces cas-là, l'âme, ça n'existe plus.
0: Le perroquet a-t-il une âme ?
1: Alors, écoutez, j'ai jamais été un perroquet.
0: Oui, mais votre perroquet, Jo.
1: Moi, j'ai envie de dire pourquoi pas.
0: Moi, je le pense.
1: Pourquoi pas ? Je, voilà.
0: Sincèrement, je le pense,
1: parce que oui.
0: On a cette âme d'enfant quand il arrive.
1: C'est vrai.
0: On a un regard, et oui. Puis quand il va apprendre à parler, bon, il commence à faire des bruits de chaise d'eau.
1: Et, oui, il n'est pas très élégant toujours.
0: Ben non, il faut bien qu'il éructe.
1: Il éructe, et je pense qu'il dit beaucoup de choses par ses bruits de chasse d'eau. Mais je crois que vous avez raison, je crois qu'il a une âme, je pense que les animaux ont une âme. Je ne sais pas si c'est la même que la nôtre, mais qu'ils ont une âme me paraît certain.
0: Marine, vous y croyez à l'âme des animaux ?
2: Complètement.
0: Oui.
2: Ah oui, sans aucun doute.
0: Et quels que soient les animaux ?
2: Ben oui, on va... Ouais.
0: Depuis la fourmi jusqu'à la baleine ?
2: Oui, bah, c'est pour ça que j'ai du mal à les...
1: Mais oui, ce serait bien extraordinaire que seules les grosses bêtes aient une âme, non ?
0: Oui, oui, non, mais je pose la question. Un perroquet qui a une âme. Alors ensuite, vous vous référez à l'Évangile selon saint Matthieu. Que votre oui soit un oui, que votre non soit un non. Et ça, cette phrase-là, c'est tout à fait vous, Amélie Nothomb.
1: Oui, d'ailleurs, je n'aurais dû répondre à vos questions que par oui ou par non, mais vous auriez été quand même bien embêté.
0: Et tout le monde aurait été frustré. Non, mais ce oui, c'est-à-dire que quand on dit oui, c'est oui.
1: Exactement.
0: Quand on dit non, c'est non.
1: Exactement.
0: C'est la clé de la liberté, non ?
1: C'est la clé de la liberté et c'est un des grands moteurs de l'âme. Ne pas dire oui, mais, ne pas dire non, mais. Voilà.
0: Et c'est cette liberté que vous exercez dans vos livres, dans votre vie ?
1: Je l'exerce, j'ai conscience que j'ai une position extrêmement luxueuse. Je me permets absolument tout ce que je veux, mais ce que je trouve pas du tout normal, c'est que les autres n'aient pas tous les droits que j'ai.
0: Bah, tout le monde n'a pas cette liberté.
1: Mais la liberté, ça se prend. Personne ne m'a donné cette liberté.
0: Ça se conquiert. Et votre conquête, elle est quand même tous les matins. Elle est quand même très régulière.
1: Alors, je la conquiert en me levant extrêmement tôt tous les matins.
0: Oui.
1: Et en travaillant un très grand nombre d'heures par jour. Mais c'est permis à tout le monde de faire ce que je fais.
0: Sauf que vous en prenez du plaisir. Et tout le monde n'a pas ce plaisir-là.
1: Mais ce plaisir, il s'apprend. Je n'ai pas eu du plaisir tout de suite en écrivant. J'ai dû apprendre... Comment faire ? C'est très difficile, mais quel plaisir !
0: Mais évidemment. Vous avez combien de romans d'avance ?
1: Alors, je n'en ai somme toute publié que 35 et je suis en train d'écrire le 115e.
0: Non !
1: Et ce n'est pas fini. Mais vous savez, ce sont mes œufs. Moi aussi, je suis un oiseau, donc ce sont mes pontes. Et voilà, je viens régulièrement apporter un œuf à mon éditeur.
0: Non mais attendez, 115e, ça veut dire qu'entre aujourd'hui le 35e et le 105e, il y en a 70.
1: Ah, je n'ai pas du tout l'intention de tous les publier. Hein.
0: Oui.
1: Et je publie environ un roman sur 3 ou sur 4.
0: Et vous imaginez qu'un jour ça cesse, c'est-à-dire que...
1: Que cette fabuleuse fécondité s'arrête, ce n'est pas impossible, ça n'en prend pas le chemin.
0: Non.
1: C'est extraordinaire, dans ce cas-là, Rien n'indique que le corps s'arrête d'être fécond un jour. Bon, vous savez, il y a cette maxime, on s'arrête pas parce qu'on vieillit, on vieillit parce qu'on s'arrête. Moi, je pense que c'est exactement ça. Tant que je m'arrête pas, je vais pas vieillir, du moins sous l'angle de cette fécondité.
0: Mais vous imaginez la pauvre personne qui va devoir retravailler tout ça pour écrire le dictionnaire des personnages de l'œuvre d'Amélie.
1: Alors je vous rassure, mon testament stipule que à ma mort, tous ceux de mes romans, de mes manuscrits qui n'auront pas été publiés, seront coulés dans un gigantesque bloc de résine qui les rendra à la fois immortels et inaccessibles. Mon rêve, parce qu'il faut encore faire quelque chose de cet gigantesque bloc de résine, serait de le léguer au Vatican.
0: Formidable pour mettre en plein milieu de la place Saint-Pierre, par exemple.
1: Oh non, plus modestement, simplement dans la bibliothèque vaticane.
0: Ben oui, enfin, ça représente quand même 2 mètres cubes, votre histoire.
1: Oh, je ne sais pas, ils sont tout petits, vous savez, mes romans. Donc, ce serait un petit cube de...
0: Un tout petit cube de rien du tout.
1: Voilà.
0: Vous les écrivez à la main, bien sûr.
1: Je fais tout à la main. Je suis 100% analogique. Même la machine à écrire, c'est trop difficile pour moi.
0: Et depuis toujours, quelqu'un tape vos romans ?
1: Alors, avant que je sois best-seller, c'est-à-dire jusque 1998, j'écrivais mes romans à la main, et puis je les tapais moi, avec une vieille machine à écrire. Je mettais plus de temps à les taper à la machine que pour les écrire. Depuis que je suis best-seller, c'est-à-dire depuis 1999, quelqu'un chez mon éditeur les met par ordinateur à ma place. C'est merveilleux.
0: Ça, c'est formidable.
1: Oui.
0: Bon. Est-ce que vous allez faire comme l'un de vos collègues, l'un de vos confrères de chez Albin Michel, d'inscrire derrière, dans la quatrième de couverture, que ce livre n'a pas été écrit à l'IA puisqu'il ne s'adresse qu'à des humains ?
1: Ben alors, les gens savent bien, s'agissant de moi, que ce n'est pas écrit à l'IA, vu que je ne sais même pas ce que c'est qu'un ordinateur. Donc, à plus forte raison, l'IA, je n'ai aucune idée de ce que ça peut bien être.
0: Vous avez l'impression qu'il y a une différence, vous qui lisez beaucoup, qu'il y a une différence entre la prose écrite, manuscrite, et la prose dactylographiée, et la prose engendrée.
1: Alors, j'ai essayé d'écrire sur clavier. J'y arrive pas, ça me bloque complètement. Moi, j'ai besoin que l'écriture soit un processus physique. Et quand j'écris à la main avec mon stylo, c'est vraiment un processus physique. Oui, ça donne vraiment un autre résultat.
0: Vous ne dictez jamais ?
1: Ah non, je sais que Stendhal a fait ça pour la Chartreuse de Parme, et c'est un chef-d'œuvre. Mais bon, je ne suis pas Stendhal, voilà le scoop.
0: On le gardera pour nous, on ne le divulguera pas, c'est promis. Amélie Nothomb, votre dernier livre, donc l'adolescence du perroquet. Une dernière question, un animal aussi proche de votre narrateur, vous l'avez déjà écrit parmi vos 35 livres, ou c'est le premier ?
1: C'est le premier où vraiment l'interlocuteur idéal semble être un animal. C'est une grande première.
0: Semble être un animal.
1: Oui.
0: Et ça, vous donnez toute la clé.
1: Oui.
0: Merci de nous la donner en tout cas, parce que comme ça nous fait encore mieux comprendre ce roman que nous avons tous dégusté. Merci Amélie Nothomb. Je rappelle que vous ouvrez cette rentrée littéraire comme chaque année avec votre nouveau roman L'adolescence du perroquet que publie Albin Michel. Marine, ça va ?
2: Ça va, je retiens que la liberté appartienne à ceux qui se lèvent tôt.
1: C'est certain.
0: Et de bonne humeur. Avant de vous laisser le micro pour la suite, je voudrais remercier Jean-Paul Lérine pour la réalisation, Thierry Stenner, François Dieudonné, Philippe Malpeuche, Camille Meillard pour la réussite technique de notre rendez-vous, ainsi que Catherine, mon Dieu, qui pour la préparation de l'émission. Demain, c'est mercredi, nous irons au musée respirer des chefs-d'œuvre. D'ici là, soyez heureux, c'est urgent. Je vous embrasse.

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4: Et je vous souhaite une excellente fin de journée à l'écoute de votre radio RCF Notre-Dame. Dans quelques minutes, le portrait du jour, nous serons avec Arnaud Ducoing. Il raconte dans un livre paru début septembre l'emprise que le réseau social TikTok a eue sur sa fille de 18 ans. Une emprise, nous l'entendrons, mortifère. Et puis à 17h20, nous serons avec Pierre Jacquan, le directeur général de l'Arche en France. Depuis 60 ans, l'Arche rassemble sous le même toit des personnes avec et sans handicap. Mais tout de suite, à la une de l'actualité ce soir, ils sont des dizaines de milliers de lycéens dans la rue partout en France. Des cortèges d'élèves, mais aussi de parents, de professeurs et de syndicalistes. 900 établissements ont gardé leurs portes fermées aujourd'hui, dont 250 en Ile-de-France. Au milieu de l'après-midi, le ministère de l'Intérieur dénombrait 86 000 manifestants dans la rue. Hors région parisienne, à Paris, le cortège s'était lancé à 14h avec entre 20 000 et 40 000 personnes. Des chiffres pas encore définitifs. Et puis cet après-midi, devant l'Assemblée nationale, le Premier ministre Sébastien Lecornu a annoncé une suspension des cours en fin de semaine pour, je cite, un temps de démocratie interne. À l'étranger, l'extrême droite allemande de l'AFD a remporté cet après-midi la présidence du Parlement de Saxe-Anhalt. Après sa victoire écrasante aux législatives le mois dernier, c'est la première fois depuis 1945 que l'extrême droite prend la tête d'un parlement régional en Allemagne. Un pétrolier attaqué dans le détroit d'Ormuz. 12 membres de l'équipage ont été blessés. Ils ont été évacués avec l'aide des autorités omanaises. On ne connaît pas l'origine de l'attaque pour l'instant. Et enfin, les Nobel sont décernés cette semaine. Le prix Nobel de physique 2026 est attribué au Belge Francis Alzen pour ses travaux sur les neutrinos, des particules fantômes qui se trouvent dans les profondeurs de l'Arctique et qui aident notamment à mieux comprendre les origines de l'univers. La saison continue demain avec le prix de chimie qui sera suivi par celui de littérature jeudi et le très attendu Nobel de la paix vendredi. Nous sommes le 6 octobre et c'est l'heure de l'éphéméride du jour. D'ailleurs, c'est la Saint-Bruno aujourd'hui et l'éphéméride, vous le savez, il est présenté par Bruno Fuma.
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6: Aujourd'hui, nous sommes le 6 octobre. En 1973, lors de la fête de Yom Kippour, le 6 octobre, l'armée égyptienne franchit le canal de Suez et prend à revers les troupes israéliennes qui stationnent dans le Sinaï depuis 1967. C'est le début de ce qu'on va appeler la guerre du Kippour.
7: La grande question que l'on se pose ce soir dans la guerre du Proche-Orient ne peut, dans l'état actuel de nos informations, que rester sans réponse. Il s'agit de savoir qui se trouve dans la meilleure position. Ce soir, devant la télévision américaine, le ministre égyptien des Affaires étrangères a reconnu que l'Égypte avait pris l'initiative des combats, mais a-t-il dit en raison de l'imminence d'une action israélienne.
6: La Syrie, de son côté, lance 3 divisions blindées sur le plateau du Golan occupé par les Israéliens. Cette guerre durera jusqu'au 24 octobre. Elle entraînera le premier choc pétrolier. 8 ans plus tard, alors qu'entre-temps, les Israéliens et les Égyptiens, sous la direction du président Sadat, ont signé un accord de paix, une nouvelle incroyable arrive du Caire en ce 6 octobre 1981.
8: Le président Sadat est mort, assassiné. Un attentat perpétré, semble-t-il, par des éléments de sa propre armée.
9: Ce sont donc 6 hommes qui ont tiré sur la tribune officielle. Ils sont descendus d'un camion militaire. Ils ont d'abord lancé une grenade et ensuite, avec des armes automatiques, ils ont donc abattu le président Sadat.
10: Un berger vient de tomber sous les armes. Le cœur de l'humanité est en larmes.
6: Un berger vient de tomber, chantera Enrico Macias. En France, le 6 octobre 1789, c'est la fin d'une époque. Louis XVI et la famille royale sont contraints de quitter définitivement Versailles, direction Paris, où ils intègrent le palais des Tuileries. Ils y resteront jusqu'au 10 août 1792, le jour de la chute de la monarchie. Avant de partir, Louis XVI dira au gouverneur du château « Tâchez de sauver mon Versailles ».
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6: Du côté de la culture, est né un 6 octobre en 1887, l'architecte suisse Charles-Édouard Jeanneret Gris, plus connu sous le nom du Corbusier. Il est connu pour être l'inventeur de l'unité d'habitation. Son œuvre architecturale regroupant 17 sites, dont 10 en France, est classée au patrimoine mondial de l'UNESCO. Il est décédé en 1965. Et puis une grande première en ce 6 octobre 1927, c'est la sortie sur les écrans américains du chanteur de jazz. Il est considéré comme le premier film parlant. Un monologue et plusieurs scènes chantées sont insérées au milieu de scènes muettes.
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4: Voilà, et ce jour dans l'histoire était préparé par Bruno Fuma. Alors depuis la rentrée, on retrouve de l'humour tous les jours dans la matinale de RCF. Et ce matin, Clara Bévilacqua était avec Violaine de Pince.
12: Bonjour.
13: Bonjour Clara, bonjour à tous.
12: Violaine, ce matin, vous avez un mot pour l'invité politique sur RCF Notre-Dame qui est avec nous en studio, monsieur Rodrigo Arenas.
13: Tout à fait, cher monsieur. Alors d'habitude, dans la matinale, on charrie les invités, mais ne vous inquiétez pas, ce matin, je ne vais pas vous allumer. Ça brûle déjà beaucoup trop devant les lycées.
12: Et oui, Violaine, vous nous parlez sans doute du grand blocus des lycées qui est prévu aujourd'hui.
13: Tout à fait, et Jean-Luc Mélenchon a justement appelé mercredi à la non-violence après avoir demandé la veille de lutter contre la police. Comme dirait une ballerine devenue unijambiste, on ne sait plus sur quel pied danser. Faut taper mais sans faire mal, faut se faire entendre mais sans hurler, faut tout casser mais avoir des lycées en bon état. D'ailleurs les jeunes, si les murs de votre lycée fuient, c'est pas de la vétusté, hein. C'est que c'est un bâtiment HQE, haute qualité environnementale, donc biodégradable. Soyez un peu plus écolo s'il vous plaît.
12: Alors monsieur Bali Bagayoko, le maire de Saint-Denis a quant à lui, Violaine, maintenu ses propos sur la violence légitime.
13: Et il a raison, faut se défouler. Moi je vois vendredi dernier, mon train a été supprimé 20 minutes avant l'heure de départ. Bon, je suis allée taper une machine Selecta, ça n'a pas fait avancer le problème mais ça m'a fait du bien, enfin sauf à la main. Alors je comprends le maire de Saint-Denis. D'ailleurs, il a même été acclamé par la foule des manifestants devant le lycée Paul-Éluard. Moi je pense qu'il est jaloux du pape. C'est vrai, le week-end dernier, grosse ambiance au Stade de France. Feu d'artifice, et là maintenant, grosse ambiance, avec feu de poubelle.
12: Et ce qu'on note en fait, c'est la manière assez moderne de se révolter chez les lycéens.
13: Tout à fait, affiches générées par IA, communication sur TikTok et Snapchat, trottinette électrique pour se déplacer de site en site. On pourrait même penser que c'est ChatGPT qui a rédigé les revendications. Ah la révolution, c'est plus ce que c'était, hein. Fini les tracts, les barricades et les pavés. On est passé de mai 68 à octobre 6-7, comme disent les jeunes.
12: Et alors la question que tout le monde se pose, Jolène, est-ce que la France insoumise a quelque chose à voir là-dedans?
13: Nous laisserons M. Arenas répondre. Dans tous les cas, ce serait déployer beaucoup d'énergie pour des gens qui ne votent pas. Enfin, sauf ceux qui passent le bac à 22 ans. En tout cas, il faut toujours séparer le bon grain de l'ivraie. Il n'y a pas que des casseurs dans les manifs. Moi, je vois quand j'ai manifesté au marché de Saint-Germain-en-Laye samedi dernier contre la déforestation des jardins à la française, il y a un groupuscule d'horticulteurs ultra-violents qui a débarqué et je peux vous dire qu'il n'y a pas que des fleurs qu'ils nous ont jetées.
12: Alors, c'est quoi votre solution pour les lycéens, Violaine?
13: Eh bien, se lancer en politique, peut-être. Parce que, monsieur Arenas, vous êtes vous-même passé d'une enfance en HLM au Palais Bourbon aujourd'hui. Alors, est-ce que la politique est un meilleur ascenseur social que l'école? Ou alors, je suggère plus simplement à nos lycéens de plancher sur le sujet du bac de philo session 2027 France Métropolitaine. Oui, j'ai déjà le sujet, car comme les murs du lycée Anne Hidalgo de Ponto Combo, ça fuite, ça fuite. Est-ce que la fin justifie les moyens? En gros, faut-il tout péter pour qu'on nous écoute? J'ai pas la réponse, mais comme le dit un proverbe croato-moldave, ne casse pas les oreilles de celui dont tu veux te faire entendre.
12: Voilà l'humour de Violaine Depin. C'est finalement, c'est le cocktail gagnant de la matinale de RCF Notre-Dame, de la réflexion, de la politique, mais aussi un peu d'humour et de bonne humeur. Alors dans 20 minutes pour le grand format de ce mardi 6 octobre, nous retrouverons Bruno Fuma. Il revient pour cette année dans l'histoire. Mais tout de suite, c'est l'heure de Portrait. Dans notre portrait ce soir, un père de famille, Arnaud Ducoing, qui traverse une épreuve, disons-le, indicible. Sa fille, Pénélope, a mis fin à ses jours, c'était en février 2024. Derrière ce geste, Arnaud Ducoing et sa famille vont découvrir que la jeune fille était finalement sous l'emprise silencieuse d'un réseau social, TikTok. TikTok qui a montré à sa fille comment se scarifier. TikTok qui a sans doute montré comment réaliser un nœud pour une pendaison. TikTok qui compte près de 2 milliards d'utilisateurs dans le monde, plus de 8 millions en France. Les jeunes de 12 à 17 ans y passent près d'1h20 par jour. Alors quand Arnaud Ducoing a réalisé que le réseau social avait donné à Pénélope, 18 ans, les clés pour mettre fin à sa vie, il en a fait un livre pour expliquer aux autres parents, également peut-être, nous l'entendrons, pour faire avancer la loi. L'ouvrage « Les dérives de TikTok, le combat d'un père » est paru le 2 septembre aux éditions Artege. Arnaud Ducoing, bonsoir.
14: Bonsoir.
12: Merci d'être avec nous, d'accepter de parler de ce sujet si douloureux, mais également si important. Ça fait un peu plus d'un mois que le livre est paru. Comment allez-vous ?
14: Eh bien, écoutez, j'ai envie de dire je vais bien, mais malgré cette épreuve qui nous a percuté il y a maintenant 2 ans et demi, depuis début septembre, eh bien, effectivement, le livre est sorti et j'en fais la promotion et j'essaye d'éveiller les consciences et notamment pour les jeunes parents sur les dangers des réseaux sociaux et notamment du réseau chinois TikTok qui est un vrai fléau.
12: Voilà, vous le dites, l'objectif de ce livre, c'est de comprendre les rouages intellectuels et cognitifs qui ont permis à Pénélope, donc votre fille, d'échafauder son suicide. Vous le dites aussi de manière très honnête, TikTok n'a pas tué ma fille, mais il a facilité les conditions de sa mort.
14: Oui. Lorsque Pénélope s'est donné la mort dans sa chambre, elle avait laissé son téléphone portable pointé sur elle. Donc on ne savait pas trop si elle se filmait ou si elle regardait quelque chose. Ça nous a énormément perturbés et quelques jours après, on a eu accès à son ordinateur puisque son téléphone est resté bloqué. On n'a jamais réussi à l'ouvrir, mais on avait la sauvegarde de son ordinateur. C'est là où on a découvert toutes les vidéos qu'elle regardait, qui provenaient pour la plupart de TikTok et qui traitaient de sujets de suicide ou de scarification, enfin en tous les cas qui étaient terriblement noirs. Et c'est là où on s'est aperçu dans quel univers elle vivait. Univers numérique, bien sûr.
12: Et on parle d'une jeune fille qui, quelques temps avant son geste, elle était solaire, vous le décrivez dans le livre, elle était heureuse. La descente aux enfers peut aller très vite et selon vous, donc TikTok l'a accéléré, cette descente aux enfers.
14: Oui, alors Pénélope souffrait de dépression, mais le danger, il n'est pas uniquement en direction des enfants qui présentent des troubles des troubles psychologiques. C'est chaque enfant, même les enfants qui vont très bien, peuvent tomber dans ce piège-là. Pourquoi ? Parce que TikTok va envoyer des premières vidéos. D'ailleurs, je l'ai moi-même expérimenté puisque j'ai créé un réseau, j'ai créé mon propre compte et j'ai voulu savoir connaître la mécanique. Et là, très rapidement, vous avez des vidéos que vous alliez bien ou pas bien. C'est pas réservé aux gens qui ont des problèmes particuliers des problèmes psychologiques. C'est tous les enfants ou tout même, j'ai envie de dire adultes aussi. Vous avez des vidéos qui vous arrivent parce que TikTok va regarder si vous êtes appétant ou pas à certains sujets. Et si vous commencez à regarder la vidéo dans son intégralité, ou si vous la likez, ou si vous la commentez, eh bien là, vous envoyez un signal très fort à l'algorithme pour qu'il vous en envoie d'autres. Et c'est comme ça que beaucoup de jeunes aujourd'hui, on parle de centaines de milliers de jeunes, se retrouvent coincés sur leur téléphone dans ce qu'on appelle cette bulle de filtre. C'est-à-dire c'est un univers, une galaxie où toutes les vidéos qui viennent ou 9 vidéos qui viennent, qui vous arrivent, traitent d'un sujet qui n'a pas lieu d'être sur un réseau social pour les enfants, pour les jeunes.
4: Et effectivement, on le voit dans le livre, vous le racontez, et pour qu'on le comprenne bien, par exemple, vous tombez sur des vidéos où c'est des producteurs de contenu qui expliquent, par exemple, sur une miche de pain, comment se scarifier. Enfin, c'est...
14: Oui, il y a eu, effectivement, cette vidéo, elle est assez virale sur TikTok. C'est un scalpel et puis sur une pâte à pain, qui représente un bras, si vous voulez, le bras. Enfin, compte, c'est une vidéo, c'est la symbolique qui est par cette vidéo-là et où effectivement, eh bien, on lacère cette pâte de pain qui est pour expliquer comment faire des entailles, comment se scarifier, ou alors des vidéos où on va vous expliquer comment faire un nœud coulant. Toutes les vidéos qu'on a retrouvées sur le TikTok de ma fille, enfin, et y compris même sur mon TikTok aujourd'hui, parce que j'ai créé cette bulle de filtre pour montrer aux gens ce que ça représentait, eh bien, les vidéos sont toutes estampillées pareil. Très souvent, d'ailleurs, ce sont des jeunes filles qui sont concernées, et c'est des vidéos qui sont très noires, sombres, avec une musique de piano derrière, ou des cris, et un texte qui dit « Ce soir, c'est mon dernier soir, je vais me suicider, ou mes parents, ou personne va me pleurer. » Enfin, et ça, c'est en continu. C'est-à-dire que l'algorithme de préconisation, eh bien, il vous envoie en continu ce genre de vidéos. Là, on parle de suicide, mais on pourrait parler de scarification, on pourrait parler de harcèlement scolaire, on pourrait parler de violence, de masculinisme. Aujourd'hui, le TikTok, c'est un dépotoir, entre autres, de vidéos où on trouve, certes, des choses positives, mais qui sont très minoritaires par rapport à des vidéos qui créent de l'émotion. Et les vidéos qui créent de l'émotion, c'est les vidéos qui sont noires, qui sont négatives, parce que dans votre cerveau, il se passe quelque chose. Des cerveaux qui sont encore en construction n'ont pas cette faculté de pouvoir freiner tout ça, et c'est pour ça qu'ils sont pris au piège, et c'est vraiment de la drogue numérique.
4: Sachant que ces contenus, par exemple, pour certains, sont censés être illégaux, mais en fait, on peut très vite y arriver, par exemple, en mettant un espace entre scar et ification, et on peut très vite arriver à ces contenus, et on brise tous les garde-fous que TikTok est censé mettre en place. Enfin, c'est un peu...
14: Exactement. Moi, j'ai fait l'expérience. J'ai tapé suicide et là, il y a effectivement un message de prévention qui m'est arrivé en disant « Tu n'es pas tout seul, voici le numéro de SOS suicide. » Mais en fin de compte, c'est une grosse hypocrisie parce qu'à l'époque et encore même aujourd'hui, vous utilisez des emojis, par exemple, du drapeau de la Suisse qui veut dire dans le langage caché de TikTok suicide. Le zèbre, eh ben, c'est les scarifications. Skinny talk, eh bien, c'est la maigreur, c'est les problèmes d'anorexie. Bon, bref, il y a beaucoup de sujets. Et même encore aujourd'hui, vous faites une faute d'orthographe volontaire au mot suicide, vous mettez un point d'exclamation, eh bien, vous déjouez toute la prévention de TikTok. Donc, il faut bien comprendre que TikTok est conscient de ça. Et même pousse ce système-là, puisqu'on est sur un phénomène pour maximiser l'attention des utilisateurs, parce que derrière, c'est des parts de marché, c'est des publicités qui sont vendues plus cher, et c'est des milliards qui sont générés sur la vie de nos enfants.
4: Et alors, effectivement, ce que j'ai appris aussi dans votre livre, c'est à quel point, notamment via des réseaux sociaux comme TikTok, on peut assister à une inversion des valeurs chez les jeunes. C'est-à-dire que le malheur est, ou d'être plongé dans toutes ces vidéos sombres mais qui sont accompagnées d'une petite mélodie, presque, ça peut pousser certaines personnes à penser finalement que le bonheur devient le malheur et que le bonheur, ça peut être de se faire du mal. Enfin, on a vraiment une inversion des valeurs.
14: Oui. On remarque ça, puisqu'effectivement, lorsque vous rentrez dans cet univers, cette bulle algorithmique, eh bien, vous rencontrez une population qui vous ressemble et qui présente les mêmes symptômes, le même mal-être.
4: Et par exemple, on croit qu'avaler 10 doliprane pour aller aux urgences, bah, c'est ok, c'est drôle et tout le monde peut le faire.
14: Alors, il y a tous ces challenges que les jeunes font, c'est ça ou d'autres challenges qui mettent en péril leur santé et leur vie. Et surtout, vous rencontrez une communauté qui vous ressemble et qui vous encourage quelque part et qui banalise surtout le fait de se scarifier, peut-être même de se suicider, avec, avec des phrases, pas d'encouragement, mais de compréhension. C'est-à-dire que les jeunes vont dire « je comprends, moi aussi, je suis comme toi, t'as bien raison, la vie ne vaut pas d'être vécue ». Enfin, c'est ce genre de choses qu'on voit. Donc moi, ce que je dis aux parents, là, et les parents qui ont des jeunes enfants qui ne sont pas encore sur les réseaux, mais ne les mettez pas sur les réseaux, parce que automatiquement, et ça c'est une certitude, ils vont être exposés un moment à des vidéos de ce genre-là. Et peut-être qu'à ce moment-là, ils auront des petites difficultés et ils vont peut-être sombrer. Ou alors même, vous voyez des jeunes qui peuvent demander, par exemple à TikTok, une méthode pour perdre 2-3 kilos. Mmh. Eh bien ça se transforme à quoi ? Par l'algorithme, à les entraîner doucement vers l'anorexie. Parce qu'on va les moraliser, on va leur dire, si tu as 2-3 kilos à perdre, c'est parce que tu es trop grosse, tu bouffes trop, tu manges trop, donc arrête de manger. Et c'est comme ça qu'ils basculent dans cet univers mortifère.
4: Et justement, aujourd'hui, pour alerter les parents, mais aussi les services publics, vous faites partie d'un collectif de victimes, Algos Victima, et vous avez notamment été auditionné au Parlement dans le cadre d'une commission d'enquête l'année dernière. Aujourd'hui, selon vous, est-ce que la loi avance assez vite ? Que pensez-vous du Conseil constitutionnel qui a retoqué en mai dernier l'interdiction des réseaux sociaux aux moins de 15 ans ?
14: Alors, on voit que le débat, il est compliqué. Mmh. Et interdire, moi-même, je ne suis pas favorable à l'interdiction. L'interdiction vient en dernier recours. La solution, c'est d'imposer aux plateformes de devenir éthiques. Mmh. Et d'arrêter d'envoyer ce genre de vidéos à nos enfants, parce qu'ils mettent en péril leur santé mentale et physique. Mais tant qu'on n'arrive pas à les contraindre à ça, tant qu'on n'arrive pas à enlever le défilement, le scrolling infini, tant qu'on n'arrive pas à réglementer, à réguler les outils addictifs des systèmes des plateformes, eh bien la moins mauvaise solution, c'est peut-être éviter qu'ils soient en relation, en contact avec ces réseaux-là, et protéger la population et les plus faibles, notamment les mineurs, en leur interdisant d'être devant ce genre de choses avant 15 ans. Après, nous, on fait partie du collectif Algos Victima. On a fait un dépôt de plainte au pénal, un dépôt de plainte collectif, justement, parce qu'on s'aperçoit aujourd'hui, l'actualité nous le dit, regardez Meta avec l'Alabama aux États-Unis, eh bien, on arrive à commencer à contraindre les plateformes et par la voie juridique, parce que la voie législative, elle est très compliquée à mettre en place. Donc, demain, peut-être que c'est à cause d'amendes ou de... qu'on arrivera à réguler ce genre de choses.
4: Oui, voilà, la voie est lente, mais de fait, avec la jurisprudence, on peut quand même un peu avancer.
14: Oui, et puis ce qui est important, c'est aussi de se dire qu'on est en train de gagner, on a gagné la bataille de conscientisation, si j'ose dire, de la population, que c'est pas anodin ces réseaux sociaux et que c'est vraiment de la drogue numérique, et que ne pensez pas que vos enfants vont être épargnés parce qu'ils sont mignons tout plein et qu'ils utilisent un réseau social, il n'y a pas de raison qu'ils soient concernés. Eh bien non, parce que 100% des gamins vont être concernés à un moment, vont être mis en contact en tous les cas avec ce genre de vidéos, et on ne sait pas ce qui peut arriver. Et il y a des phénomènes pour les jeunes filles, par exemple, où elles sont en plein début d'adolescence, où le regard des autres est important. Donc on voit aujourd'hui qu'il y a des jeunes qui sont dépendantes parce qu'elles doivent représenter une certaine image de la féminité qu'elles ont trouvée sur TikTok, et elles sont contraintes d'accepter ces codes-là. Et aujourd'hui, c'est pas rare, par exemple, de voir des gamines qui se lèvent à 5h du matin pour pouvoir... elles ont un rite, par exemple, de maquillage pour répondre à une norme sociale. Donc ça peut être plein de sujets qui sont divers et variés et qui sont plus ou moins mortifères. Mais à la finalité, ce que veut le réseau social, c'est que vous restiez le plus longtemps possible au détriment souvent de votre santé mentale et physique.
4: Merci beaucoup Arnaud Ducoin d'avoir été en direct avec nous ce soir. Je rappelle que vous êtes l'auteur du livre Dérive de TikTok, Le combat d'un père, paru début septembre aux éditions Arthès. Une lecture alors certes difficile, je me permets de le dire, mais ô combien importante. Et merci d'avoir été avec nous ce soir.
14: Merci à vous de m'avoir reçu.
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4: Depuis plus de 60 ans, l'Arche rassemble sous le même toit des personnes avec et sans handicap qui choisissent de vivre ensemble. Les communautés de l'Arche sont présentes en tout dans 37 pays. En France, c'est 40 communautés. Pierre Jacquan, bonjour. Vous êtes le directeur général de l'Arche en France et vous me regardez étrangement. Que se passe-t-il, Pierre Jacquan ?
15: Je regarde ce que tu penses. Cette phrase n'est pas de moi, mais de Franck. Franck est un ami en situation de handicap mental accueilli à l'Arche La Merci en Charente. Franck nous rappelle qu'entre deux personnes, au-delà de ce qui est visible, il y a toujours la possibilité d'une relation invisible, mais bien réelle. Il nous rappelle qu'il y a dans l'autre une présence que l'on sent, mais qui nous échappe toujours. Je regarde ce que tu penses.
4: Et cette parole vous évoque un échange que vous avez eu avec une autre amie de l'Arche.
15: Avec Mélina, une jeune femme qui habite dans ma communauté. Mélina m'a récemment raconté qu'un jour, elle regardait tranquillement un monsieur dans la gare d'Angoulême. Il l'a alors bousculé, puis il l'a sèchement dit « T'es handicapé ». Et Mélina de me dire « Tu vois, Pierre, là tu ne réponds pas, sinon ça va mal se passer. Les gares, c'est comme ça, j'ai l'habitude à force. » Trop souvent, les personnes handicapées doivent s'excuser d'être ce qu'elles sont et en particulier de ne pas être utile. Mais justement, Mélina et ses amis nous interpellent. Faut-il toujours raisonner en termes d'utilité ? Sommes-nous sur Terre pour être rentables et performants ? Ou bien sommes-nous sur Terre pour être désirables et aimables, pour ce que nous sommes, tels que nous sommes, dissimulant plus ou moins nos blessures et nos vulnérabilités ? N'est-ce pas à travers les fêlures de nos armures ? N'est-ce pas à travers nos handicaps que passe la lumière qui fait de nous des fêlés si attachants.
4: Et selon vous, Pierre Jacquan, pourquoi avons-nous cette difficulté à accueillir ce regard de Mélina et des autres ?
15: Force est de reconnaître que les fêlés nous dérangent et ne nous laissent jamais tranquilles et nous placent en permanence face à nos limites. Ils dévoilent nos impuissances, nous qui pensions être tout-puissants. Et nous en avons tellement peur de cette impuissance, car elle préfigure peut-être notre mort. Mélina et les autres fêlés, notre tentation est bien de les mettre à l'écart, de les rejeter, de fuir leur regard, surtout si leur regard scrute ce que nous pensons.
4: Je regarde ce que tu penses, c'est finalement une belle invitation, Pierre.
15: Oui, cela ne fait pas de doute, une invitation à regarder le monde à partir de la meilleure partie de nous-mêmes, celle qui recherche à dire sans cesse « Tu es plus beau que tu n'oses le croire ». Une phrase inscrite au cœur de nos relations, que nous soyons ou non en situation de handicap, et qui se vit dans l'ordinaire de la vie communautaire à l'Arche. Je regarde ce que tu penses. Merci Franck pour cette invitation qui touche notre cœur ce matin. Portez-vous bien.
4: Et merci Pierre Jacquan, je rappelle que vous êtes le directeur général de l'Arche en France. On se dit rendez-vous mardi prochain pour une nouvelle chronique de l'Arche en parole.
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4: Et on arrive à l'heure du grand format de ce mardi. C'est bien c'est cette année dans l'histoire, concoctée par Bruno Fuma.
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18: Aujourd'hui, 1917.
17: Bruno Fuma.
18: Mais que s'est-il passé pendant ces 12 mois ? L'échec de l'offensive française du Chemin des Dames entraîne des mutineries. Le ministre de l'Intérieur, Louis Malvy, est mis en cause, provoquant la chute du gouvernement. Et Matahari est condamné à mort pour espionnage. Invité Philippe Collas, auteur d'une biographie de Matahari qui sort chez Texto.
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18: Cette année 1917 est encore largement marquée par la Première Guerre mondiale. Le 10 janvier, en réponse à une note du président américain Wilson, la Triple Entente, France, Grande-Bretagne et Russie, fait connaître ses buts de guerre. Évacuation des territoires occupés, retour de l'Alsace-Lorraine à la France, réparation des dommages subis, affranchissement des nationalités sous domination turque et enfin émancipation des Tchèques, Slovaques, Roumains et Yougoslaves. Le 16 avril débute l'offensive française du Chemin des Dames, une opération menée par le général Divelle. Cette offensive se révèle très meurtrière, avec 30 000 soldats français morts en 10 jours. Pendant cette bataille, les Français utilisent pour la première fois des chars d'assaut. Le Chemin des Dames entraîne des mutineries au sein de l'armée française dès le lendemain, 17 avril. Le paroxysme de ces mutineries sera atteint fin mai, début juin. 68 des 112 divisions françaises seront touchées, 629 soldats seront condamnés et 50 exécutés.
6: Conséquence de l'échec de l'offensive du Chemin des Dames, le général Nivelle est remplacé par le général Pétain comme commandant en chef des armées françaises. Les États-Unis déclarent la guerre aux empires centraux, Allemagne, Autriche-Hongrie et Empire ottoman le 6 avril. Les premières troupes américaines seront envoyées sur le front le 21 octobre.
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6: Ministre de l'Intérieur depuis le début de la guerre en 1914, Louis Malvy est mis en difficulté par l'arrestation d'Émile Duval, l'administrateur du Bonnet Rouge, un journal longtemps subventionné par le ministère de l'Intérieur. Duval est trouvé à la frontière suisse porteur d'un chèque de 150 000 francs de provenance allemande. Dans le même temps, Louis Malvy est accusé par Léon Daudet, rédacteur en chef du journal d'extrême droite L'Action Française, d'avoir été l'amant de Matari. Daudet accuse Malvy d'avoir fourni des renseignements militaires à l'Allemagne et d'avoir fomenté les mutineries de 1917. Le ministre est mis en cause par Maurice Barrès au Sénat, puis par Georges Clémenceau à la Chambre des députés, qui conclut son intervention « Monsieur le ministre, je vous accuse d'avoir trahi les intérêts de la France ». Louis Malvy est obligé de démissionner le 31 août, entraînant la chute du gouvernement d'Alexandre Ribot. Louis Malvy est jugé par la haute cour, condamné pour avoir méconnu, violé et trahi les devoirs de sa charge, constituant une forfaiture. Il est banni pendant 5 ans et part en exil à Saint-Sébastien, mais garde ses mandats, n'ayant pas perdu ses droits civiques. Quant à Émile Duval, il est fusillé en 1918.
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6: 1917, en pleine Première Guerre mondiale, une femme, Matari, est fusillée à Vincennes pour espionnage. Philippe Colas, bonjour.
19: Bonjour.
6: Vous publiez chez Texto « Matari, courtisane et espionne », une histoire qui vous touche de près via votre arrière-grand-père. Quel lien avait-il avec Matari ?
19: D'un côté, c'est mon arrière-grand-père qui a instruit son procès au 3e Conseil de guerre. Donc, c'est lui, en fait, qui non seulement a instruit le procès, mais a fait carrément le procès parce que le rapport de l'instruction a absolument tout dominé. Donc, ils ont eu un rapport ensemble très fort pendant plus de 6 mois. Et donc, moi, j'ai hérité de cette histoire-là dans ma famille, dont on va parler à peu près toute mon enfance.
6: Et c'est donc ce personnage de légende que nous allons évoquer avec vous. Alors, elle est née, Matari, aux Pays-Bas en 1876. Comment se déroulent ses premières années ?
19: Écoutez, en fait, elle a eu une très belle enfance parce que son père l'adorait. Il était assez riche, donc il la gâtait absolument. Elle allait à l'école dans un petit carrosse tiré par des chèvres. Elle avait des robes magnifiques. Elle était enviée par tout le monde. Et par contre, brutalement, son père va faire faillite et disparaître de sa vie quand elle a 13 ans. Donc en fait, ce qui caractérise avant tout Matari, c'est qu'elle a eu un début de vie un peu comme une princesse de conte de fées. Du jour au lendemain, elle va se retrouver à la rue, avec sa mère qui va mourir très vite, et elle qui est toute seule face à la vie alors qu'elle est très très jeune. Donc en fait, j'ai une sorte de rupture qui est fondamentale et qui va influencer en fait un peu toute son existence, parce que son père était un peu un mégalomane, et il passait son temps à raconter des tas d'histoires sur lui-même, et en fait, ça l'a beaucoup marqué, et je pense que pour la suite de son existence, ça va être très important.
6: Philippe Colas, vous écrivez que la jeune Margaret, hein, qui est le vrai prénom de Matari, se sent dès son enfance différente des autres, un peu comme son père d'ailleurs. Quelle est cette différence ?
19: Alors d'abord, elle a une différence physique, parce que ça se voit d'ailleurs sur toutes les photos, parce qu'encore une fois, elle est hollandaise, c'est pas une blonde comme on pourrait s'y attendre. Elle est très brune, elle a plutôt la peau mate, donc on pense que ce sont des héritages qui viennent de sa mère, qui appartenait à une tribu qui s'appelait, enfin une tribu, oui, à l'origine, une tribu qui s'appelait les Woodkers, qui était une tribu nordique, mais qui avait la caractéristique d'être donc brun avec la peau mate. Et elle, Matari, en tant que telle, comme elle est adorée par son père et traitée comme une reine, bah, comme toute petite fille qui se respecte, elle a l'impression qu'elle est une reine et comme en plus elle ne ressemble pas du tout aux autres filles avec qui elle est à l'école, elle a l'impression, et je pense qu'elle a raison, qu'elle est différente d'elle.
6: Margaret va se marier en 1895 avec Rudolf MacLeod, un officier de l'armée coloniale. Elle va le suivre et s'installer en Indonésie. Comment va-t-elle vivre son arrivée sur l'île de Java ?
19: Ben, en fait, très bien et très mal. À l'origine, en fait, elle a épousé MacLeod, qui a 20 ans de plus qu'elle, parce qu'il est officier et qu'à l'époque, tout ce qui portait uniforme vous laissait croire que les gens avaient de l'argent, avaient un prestige social, etc. C'était souvent vrai, d'autant plus que MacLeod est un grand nom écossais. Donc, Matari, ce qu'il faut savoir, c'est quand elle épouse MacLeod, elle est une orpheline qui est un peu sans le sou, et c'est un peu inespéré, parce qu'il ne demande pas de dot, et il la fait rêver avec des contes des mille et une nuits sur les Indes néerlandaises, etc. Alors, juste avant de partir, ils vont être reçus à un bal de la cour, et là, elle va être très impressionnée, justement, par la cour hollandaise, etc., et commencer à se demander, finalement, elle a tellement envie de partir dans les îles. Par contre, quand elle arrive immédiatement, bon, il y a le charme de l'exotisme, mais qui va vite faner, parce que comme la plupart des coloniaux de l'époque. Au début, tout est merveilleux, et après, on se rend compte qu'on vit dans un monde assez étroit, assez fermé, avec des tas de haine et de rivalités internes, et que c'est beaucoup moins drôle que ce qu'on pouvait imaginer.
6: Le couple va avoir deux enfants. Il va connaître un drame le 27 juin 1899. Avec l'empoisonnement de ses deux enfants, l'une des filles va survivre. Le couple est de retour en France en 1902. Comment cette histoire va-t-elle se terminer ?
19: L'histoire des deux enfants ou l'histoire du couple ? Parce qu'en fait, ce qui se passe, c'est que l'histoire des deux enfants, c'est un peu compliqué parce qu'il y a eu des tas de versions. Et moi, j'ai réétudié ça récemment. Alors, on ne sait pas si les enfants ont été vraiment empoisonnés ou s'ils ont simplement attrapé la typhoïde. Ce qui est sûr, c'est que le fils qui était l'aîné va mourir à l'âge de 1 an et demi ou 2 ans, et que le père va rendre Matahari responsable de la mort de cet enfant. On ne sait pas très bien pourquoi, parce que comme en fait il avait déjà beaucoup de problèmes avec elle, il la rendrait responsable de tout, alors que on pensait à l'origine, et on a dit très longtemps, que l'enfant avait été empoisonné par la nounou qui était la maîtresse du père et qui a voulu se venger parce que le père, donc Rudolf, avait fait arrêter son mari pour avoir de la liberté avec elle. Donc tout ça est très confus, mais ce qui va se passer, c'est que quand ce couple va rentrer en Hollande, c'est un couple qui est détruit. Rudolf, parce que d'abord, il a des tas de maladies qu'il a attrapées sur place, parce qu'il est alcoolique, c'est tout juste s'il ne bat pas Matahari. Mais ce couple va divorcer très vite, enfin, va se séparer et divorcer très vite, parce qu'en fait, ils n'ont plus rien en commun, quoi.
6: Aujourd'hui, avec vous, Philippe Collas, nous parlons de Matahari. Nous nous retrouvons dans quelques instants.

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1: Matahari, courtisane et espionne, c'est le titre de votre livre, Philippe Culasse, sorti chez Texto. Margaret n'est pas encore Matahari, elle arrive à Paris en 1903. Comment se passent ses premiers pas dans la capitale ?
2: Alors en fait, elle a fait deux voyages, un en 1903 et un en 1904. Alors en 1903, ça va se passer très mal parce que Matahari arrive, elle est hollandaise, puritaine, femme de la bonne bourgeoisie, elle n'a pas un sou et en fait, il faut qu'elle gagne sa vie. Donc elle va commencer par essayer d'être modèle pour les peintres, mais on va lui demander de poser nue. Elle va refuser, à la fois parce qu'elle est effectivement un peu prude encore à l'époque, et qu'on dit aussi, ben je pense que c'est la vérité, qu'elle avait une poitrine qui n'était pas à la hauteur du reste de son physique. Donc elle n'avait pas spécialement envie de se déshabiller devant les peintres. Résultat, en fait, elle va se retrouver sans un sou, obligée de repartir pour la Hollande. Et une fois revenue en Hollande, elle se rend compte que sa situation est impossible parce que sa fille lui a été enlevée par son mari en même temps, donc elle est seule. Et que, comme elle dira plus tard à mon arrière-grand-père, je pensais que le seul espoir d'une femme malheureuse était à Paris. Donc elle réunit son petit pécule, elle achète une très belle robe et là du coup elle se lance à la conquête de Paris avec un coup de bluff et Matahari passera sa vie à faire des coups de bluff. Elle va se présenter au Grand Hôtel sous le nom de Lady MacLeod. Elle n'a pas de bagages, elle dit que ses bagages vont la suivre. Elle demande une très belle suite. Comme c'est une très belle femme, qu'elle a un assez grand nom, etc., on n'hésite pas, on lui donne une suite tout de suite. Et Matahari a très bien compris qu'elle n'avait pas un sou. Et elle a un peu compris aussi qu'il fallait qu'elle soit un peu plus agile mentalement, ce qui fait qu'elle repère son premier amant dans l'ascenseur. Il s'appelle Louis Castagnol. Et en fait, il va commencer à payer les factures. Voilà à peu près comment ça se passe. Donc sur un coup de bluff absolu.
1: Philippe Culasse, dans son parcours à Paris, il y a un homme important, Ernest Mollier, qui tient une école d'équitation et qui va lui faire une proposition. Laquelle ?
2: Ben, c'est-à-dire que Mollier ne va pas tellement lui faire une proposition, c'est Matahari qui va aller au cirque Mollier. Alors à l'époque, il faut savoir que Paris était une ville très... Enfin, c'était la première ville du monde sur le plan artistique, culturel, etc. Et qui avait entre autres des spectacles de femmes amazones, en particulier au cirque Mollier, pour soit conduire des chars, faire diverses exhibitions, et que Matahari va proposer à Mollier, parce que il faut qu'elle gagne sa vie, et c'est une des modernités de Matahari. Hein. Elle va absolument avoir un métier, elle va être autonome par rapport aux hommes, etc. Donc elle va voir Mollier, et elle va lui proposer de monter à cheval, etc. Et Mollier, ça n'intéresse pas du tout, parce qu'il a déjà beaucoup de candidates sur le sujet, ce qui fait que Matahari revient deux jours plus tard, et là, elle a un grand manteau, elle laisse tomber son manteau, et juste elle ne porte plus que, en fait, un costume de danseuse malaise, à savoir pas grand-chose, et elle commence à exécuter devant lui, en fait, ses premières danses sacrées indonésiennes. Et c'est comme ça, en fait, qu'elle va être lancée dans Paris.
1: Et c'est comme ça qu'elle devient Matahari, en fait.
2: Ben, c'est-à-dire qu'en fait, oui, elle va devenir vraiment Matahari, parce qu'elle va rencontrer un autre homme qui va être encore plus important, qui est Émile Guimet, qui est le fils du fondateur de Pechiney, qui est très riche, qui a fondé le musée Guimet, et qui, en fait, va s'enticher de Matahari, parce qu'il va trouver qu'elle est absolument extraordinaire, ses danses sont extraordinaires, et il va organiser à la bibliothèque de la rotonde du musée Guimet, un spectacle avec le tout Paris. Il n'y a pas grand monde, hein, il y a 85-100 places, donc vraiment tout le monde se bat pour avoir des places, et que Matahari va apporter cette chose absolument incroyable, c'est qu'elle invente le striptease, mais surtout avec un alibi culturel, parce qu'en fait, sa danse, qui est un striptease, hein, et qu'elle est vraiment la première à inventer, et en fait, entre guillemets, une danse au

0: Nako, qui va tomber très amoureux d'elle, très riche, qui va l'entretenir entièrement, et elle va quasiment renoncer à sa carrière pendant un an ou deux. Lui va finir par être obligé de l'abandonner parce qu'il est marié et que, bon, il y a un scandale à Berlin, mais il va lui laisser une somme d'argent assez importante, de 300 000 euros. Et Matahari va vivre en femme du monde pendant 2-3 ans, puis essayer de refaire quelques galas, etc. Mais à l'époque, sont déjà arrivés Maud Allen, Isadora Duncan, donc la concurrence est énorme. Matahari, avec cette espèce de succès de scandale qu'elle a eu, n'est plus la star qu'elle était. Donc, elle va finir par tomber amoureuse d'un banquier qui s'appelle le banquier Rousseau. Elle va redisparaître avec lui pendant un an et demi à la campagne. Ce banquier va perdre quasiment toute la fortune de Matahari et elle va même pas porter plainte contre lui. Et elle va revenir à Paris avec très peu d'argent, obligée un peu de trouver tout ce qui est possible et imaginable pour en gagner. Et puis elle se prostitue dans des maisons closes. Donc, en 1914, c'est une ancienne star qui est quand même toujours très connue, qui vit assez grand train, mais qui en fait n'a plus d'argent et qui est un peu aux abois et qui est surtout vieillissante. Donc c'est une femme qui est, comme on dirait élégamment, sur le retour.
1: La Première Guerre mondiale éclate en août 1914. Le destin de Matahari va se jouer pendant ce conflit. Nous en parlons dans quelques instants avec vous, Philippe Collas.

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1: Philippe Collas, je rappelle le titre de votre livre, Matahari, courtisane et espionne. Nous sommes à présent en 1914, au moment où débute la guerre. Matahari est en Allemagne. Comment s'est-elle retrouvée dans ce pays ?
2: Alors, en fait, en 1914, avant la guerre, à Paris, elle n'a plus grand-chose à faire. Donc, elle part à Milan parce que c'est une des villes où elle avait du succès. Et là, comme elle est assez amie avec le père de Luchino Visconti, je lui dis, mais ma chère amie, allez donc à Berlin, c'est la seule ville européenne où vous êtes jamais produite. Donc, Matahari va à Berlin en 1914, juste avant la guerre, avec l'intention de refaire son spectacle, etc. Mais comme Berlin est une ville très, très puritaine, on lui interdit de se produire nue sur la scène du théâtre de l'opéra. Et elle finit par trouver, en fait, un emploi dans une revue musicale au théâtre Métropole, où elle est payée quand même très correctement. Mais donc, elle va se retrouver à Berlin en 1914 à préparer un spectacle. Exactement où elle en est.
1: Après de nombreuses péripéties, Matahari revient aux Pays-Bas. C'est pendant ce séjour que le consul allemand Kramer s'intéresse à elle. Pourquoi cet intérêt ?
2: C'est très simple. Hein. Quand vous voyez une femme qui s'ennuie toute la journée, qui a quand même un grand nom, parce qu'il faut voir que Matahari, à l'époque, elle était célèbre comme Madonna aujourd'hui, à savoir une star qui a été très très connue, qui connaît du monde dans l'Europe entière, c'est évident que pour être espionne, c'est absolument extraordinaire. Donc les services secrets allemands se disent, cette femme est à notre portée, on va essayer de l'utiliser. Elle connaît très bien Paris, elle y a vécu pendant des années, elle connaît beaucoup de monde. Donc Kramer se dit, Matahari, ça va être formidable. Donc on va l'envoyer à Paris.
1: Matahari devient l'agent H21. Elle revient en France fin 1915 en passant par la mer. Et c'est pendant ce périple qu'elle va se faire remarquer, écrivez-vous. Comment se fait-elle remarquer ?
2: Matahari, son grand problème, c'est qu'elle n'aime pas ne pas être remarquée. Donc, en fait, elle va se faire remarquer de deux manières très différentes. La première, ce qu'elle ne pouvait pas savoir, c'est qu'en Hollande, il y avait des services secrets anglais qui étaient très actifs. Et surtout, quand elle va arriver en Angleterre, elle va raconter énormément d'histoires sur elle-même, sur son passé, sur sa vie, sur qui elle est, à la douane. Hein. Et c'est une femme, il faut savoir qu'elle faisait 1m72 ou 73, ce qui fait qu'avec son chapeau, ses talons, etc., elle devait

0: elle devait dépasser 1m90. Donc vous voyez cette espèce d'embarcation hein, qui descend de son bateau et qui en fait commence à raconter qu'elle est une femme exceptionnelle, qu'elle vient préparer un spectacle à Londres, ce n'est même pas vrai. Donc ça alerte évidemment très rapidement les services secrets. Et les services secrets anglais vont prévenir les services secrets à Paris en leur disant il y a une femme qui nous paraît un peu suspecte, mais les services secrets français, qui sont dirigés par Ladoux, ne bougeront absolument pas.
1: Philippe Colas, Matari en 1916, veut absolument se rendre à Vittel pour retrouver un jeune officier russe, Vadim de Maslov. Qui est-il et pourquoi se rendre à Vittel était-il difficile à l'époque ?
0: Alors d'abord, Vittel était dans la zone armée. Donc à partir de là, c'était interdit parce que à partir du moment où vous étiez à Vittel, vous pouviez observer énormément de choses sur les mouvements. Alors l'histoire de Vadim, elle est fondamentale dans l'histoire de Matahari. C'est la première fois qu'elle va tomber amoureuse d'un garçon de 22 ans alors qu'elle en a 40 et surtout il est russe. Ce qui fait que Matahari, en fait, elle arrive à Paris en 1915. C'est son deuxième voyage quand elle va le rencontrer. Ben, quand elle tombe amoureuse de ses officiers russes, elle avait beau travailler pour les Allemands, elle se rend bien compte que comme les Russes sont alliés avec les Français, elle ne peut plus travailler pour les Allemands. Donc c'est là où tout bascule, où Matahari, en gros, jusqu'à sa rencontre avec Vadim de Maslov, travaillait pour les Allemands. Une fois qu'elle le rencontre, elle sait que c'est terminé. Et l'autre chose qu'il faut comprendre, c'est que Matahari, d'abord, était hollandaise, donc elle ne trahissait personne, ni les Français, ni les Anglais, ni les Allemands, parce qu'elle appartenait à un pays neutre, mais que, surtout, en fait, elle a accepté d'être espionne avec Kramer et les Allemands, comme elle aurait pris un nouveau rôle, hein. Tout ce qu'elle voyait, c'est qu'on trouvait qu'elle était importante, que les Allemands la voulaient comme espionne, elle est ravie. Et puis brutalement, elle se rend compte que quand elle tombe amoureuse d'un officier russe, elle ne peut plus espionner pour eux. Donc elle va en fait essayer de rentrer dans les services secrets français.
1: Matahari est arrêtée le 17 février 1917. Comment les services français sont-ils amenés à prendre une telle décision ?
0: Ben, en fait, Matahari va être mise sous surveillance absolument en permanence. Ce qui se passe, si vous voulez, surtout, c'est que en 1917, on sort de la bataille de Verdun et de la bataille de la Somme, et c'est le chemin des dames. Donc, les services secrets français ont été absolument nuls de bout en bout. Ils ont absolument besoin d'un bouc émissaire. Matahari va en fait se griller toute seule. Les Allemands vont comprendre très vite qu'en fait, elle est passée du côté français. Donc ils vont envoyer une quinzaine de télégrammes volontairement avec un chiffre, à savoir une codification qu'ils savent très bien éventer, pour dire que Matahari est un des plus grands agents allemands de tous les temps, qu'elle leur a donné énormément de renseignements. Donc en fait, pour se venger de Matahari qui les a trahis, elle les livre aux services secrets français, et des services secrets français qui sont absolument nuls, qui commencent à se réveiller tout juste à partir de 1915-1916, se disent là, on a une proie absolument extraordinaire, et on va pouvoir expliquer en fait que la France est vaincue par l'ennemi de l'intérieur, et que c'est pas seulement nos armées qui n'avancent pas, c'est que nous sommes trahis, en particulier par cette femme, qui est une sardanapale. En gros, c'est un peu ça.
1: Après un procès, Matahari est condamnée à mort pour intelligence avec l'ennemi en temps de guerre. Elle est fusillée à Vincennes le 15 octobre 1917. Comment affronte-t-elle son destin ?
0: Ah ben, d'une façon assez extraordinaire, parce que déjà, c'est qu'elle va être enfermée dans des conditions assez épouvantables, parce que mon arrière-grand-père, obéissait aux ordres, mais enfin, c'est quand même lui qui a ordonné cela. Il l'a mis dans des conditions où, en gros, elle n'a pas eu de linge pendant 6 mois. Elle était dans un état épouvantable. Et surtout, elle va apprendre, alors qu'elle a tout fait, en fait, tout ça, pour vivre avec un homme, donc, qui est Vadim de Maslov, que lui dit qu'en fait, elle n'a aucune importance pour lui, qu'il la quitte. Donc, sa vie s'est effondrée. Et la seule chose qui va rester à Mata face à cette horreur, c'est sa propre dignité. Elle va essayer de se battre jusqu'au bout parce qu'elle a une force de vie extraordinaire, mais en fait, une fois qu'elle comprend qu'elle est perdue, elle va se reconstruire complètement, et d'ailleurs, c'est pour ça qu'elle a tellement marqué au moment de son exécution. Elle se reconstruit complètement, elle a son plus beau tailleur qu'elle a pu récupérer, etc. Et en fait, la femme qui sort pour les faire exécuter est absolument magnifique. Et ça va. Et comme à l'époque, on invitait les gens comme une garden party pour voir exécuter, les gens qui vont la voir ne vont pas en venir. Et Matahari, en fait, ça va être sa dernière grande scène, à savoir que quand elle descend l'escalier de la cour de la prison, elle met ses gants, elle voit les 300 personnes qui sont un peu du tout Paris, qui sont là comme quand elle était au musée Guimet, et elle dit « Ah mon Dieu, que de monde, ah, c'est français !» En fait, elle saute dans la voiture pour se faire exécuter, et elle va être d'un courage absolu.
1: Matahari, courtisane et espionne, c'est le titre de votre livre, Philippe Colas, il est réédité chez Texto. Un grand merci à vous.
0: Merci à vous.
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1: Alors, outre Matahari, une autre artiste est fait remarquer pendant la Première Guerre mondiale. C'est Miss Tinguette, qui va devenir espionne au service de la France. Les explications de Bruno Fulini, auteur de Miss Tinguette, la danseuse qui sauve la France. Au début du conflit, Miss Tinguette a 40 ans.
2: Elle est née en fait en 1875 à Enghien. Elle est issue d'un milieu extrêmement modeste et elle s'est arrachée à la misère par le spectacle. Au début, il faut le dire, elle vivait plus de prostitution que de cachet. Et puis petit à petit, à force de travailler, eh bien, elle s'est fait un nom, hein, ce joli nom de Miss Tinguette, qui aujourd'hui est devenu un nom commun, hein, quasiment. Parle d'une Miss Tinguette, mais voilà, qui était vraiment son nom de scène et qui, lorsqu'en particulier elle a commencé à faire équipe avec Maurice Chevalier, eh bien, a fait d'elle une vedette. Le problème, c'est qu'en 1914, son compère, Maurice Chevalier, est mobilisé, évidemment. Il a 13 ans de moins qu'elle, c'est un jeune homme, donc il part au combat, il est blessé, on ne sait pas ce qu'il est devenu. On espère qu'il est pas mort, mais prisonnier, puisqu'on n'a pas retrouvé son corps. Donc elle, sa préoccupation numéro un, c'est de retrouver Maurice Chevalier, dont elle est très amoureuse. Elle prend attache avec les autorités militaires qui se disent qu'une jeune femme aussi belle, aussi fine, aussi maligne pourrait rendre des services au deuxième bureau, c'est-à-dire au service de renseignement. Et pour retrouver la trace d'un soldat disparu, le mieux c'est d'aller en Suisse, au siège de la Croix-Rouge, puisque la Suisse est en neutre, la Croix-Rouge est implantée là-bas et est en correspondance avec les différents belligérants pour essayer de retrouver trace des blessés, des prisonniers. Et ça fait une excellente couverture pour une mission clandestine.
1: Miss Tinguette restera très discrète sur cette partie de sa vie. Bruno Fulini est l'auteur de Miss Tinguette, la danseuse qui sauva la France.

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0: En direct des régions, et on prend la direction de Nancy, où la magnifique place Stanislas a changé de visage. Depuis quelques jours, on y trouve des arbres, des fleurs, des bassins et des créations en verre. Ils ont pris place au milieu des pavés pour le traditionnel jardin éphémère. Et Grégoire Leray nous le fait découvrir.
2: Et oui, si vous passez aujourd'hui par la place Stanislas à Nancy, vous aurez peut-être l'impression d'avoir changé de ville. À la place des pavés et de la pierre dorée, eh bien on retrouve des arbres, du gazon, des fleurs, des bassins, du bois et même du verre. Pour son jardin éphémère cette année, la ville a choisi de rendre hommage à l'un des plus célèbres artistes nanciens, Émile Gallet. Son nom donne d'ailleurs le titre de cette édition, Gallet ou l'éclat de verre, un jeu de mots entre le verre du végétal et le verre, un matériau qui a fait à la renommée de l'artiste. Les jardiniers de la ville de Nancy ont donc essayé de faire exactement ce qu'Émile Gallet faisait à son époque, c'est-à-dire faire dialoguer la nature et l'art. On écoute Stéphane Arthur de la direction écologie et nature à la ville de Nancy.
3: Dans un jardin, on n'est pas didactique, on n'est pas dans un musée, donc on donne envie. On donne envie aux gens de découvrir le personnage. Et on va le faire à travers des clins d'œil. Par exemple, le jardin est découpé en quatre zones, pas zones, c'est pas beau, quatre secteurs. Et ces quatre secteurs sont un peu emblématiques du travail de l'artiste, pour le coup. Il a travaillé la terre, Émile Gallet. Il est né dans une famille de... travailler les émaux, la faïence, voilà. Alors nous, ça nous parle, les jardiniers, la terre. Et donc la terre, elle sera présente dans un des pans de la porte, justement, de cette porte qui est le dessin de notre jardin. Et on va décliner, pour vous donner un peu l'idée, on va décliner à travers ce matériau terre, comment lui l'a sublimé, cette terre, comment la terre cuite, évidemment, à travers la faïence, comment il l'a sublimé. Après, on va passer du côté du bois. Et là, le bois, évidemment, Émile Gallet, il est connu pour le verre, mais il a aussi été un ébéniste émérite. Il a travaillé la marqueterie, par exemple, de façon extraordinaire avec ses ouvriers. Et puis, évidemment, le verre, puisqu'il est connu pour ça, pour ses vases notamment. Donc, on a toute une partie, un autre pan de la porte qui va être dédié au verre. Et le dernier carré, ça va être le fer. Il a toujours associé le verre et le fer. C'est-à-dire des supports de vase, par exemple, des choses comme ça. Ou alors, il a travaillé très étroitement avec des artistes de l'école de Nancy, spécialisés dans le métal.
2: Et pour cela, la place Stanislas s'est transformée, vous l'imaginez. Il y a en tout 14 scènes végétales, avec au total près de 13 600 végétaux, dont 35 arbres. Bref, un jardin toujours plus fourni que le précédent. Surtout que cette année, c'est la première fois qu'il rend hommage directement à une personne. Mais alors, pourquoi Émile Gallet? Car il est nancéen, forcément, qu'on fête cette année les 180 ans de sa naissance, mais il y a d'autres raisons.
3: On ne peut que lui rendre hommage à cette personne, parce qu'il a, encore une fois, initié un nombre incalculable d'innovations. Et il a tellement innové, d'ailleurs, qu'il a été copié. Et donc, il se protégeait contre les copies, justement, à l'époque de l'école de Nancy. Donc, il faut lui rendre hommage. Et on peut lui rendre hommage en montrant ce qu'aujourd'hui, peut-être, s'il était parmi nous, ce qu'il aurait aimé voir aujourd'hui dans notre société. C'est quelqu'un qui réfléchissait, qui pensait l'écologie avant tout le monde. Tout petit, il se promène dans la nature et puis il va récolter des plantes sauvages. Et il va faire ce qu'on a un peu perdu de vue aujourd'hui, c'est-à-dire des herbiers. Il va collectionner les plantes, les sécher, les mettre dans un album. Ça paraît complètement désuet aujourd'hui, parce que la connaissance est partout. Mais à travers ça, ça va lui donner l'envie, non seulement de s'intéresser à la botanique, mais de s'en inspirer pour créer et pour faire ses décors sur les vases. Et on essaiera, dans le jardin, de montrer comment ces herbiers ont initié sa pensée et sa création. Et je pense qu'on aura à peine abordé, effleuré, la personnalité de ce monsieur.
2: Et pour avoir encore davantage d'éléments de réponse, eh bien il faut venir à Nancy, sur la place Stanislas. Vous avez jusqu'au 1er novembre.
0: Un sujet préparé par Grégoire Leray, vous l'avez entendu un mois seulement. Pour profiter de cette parenthèse végétale au cœur de la place Stanislas à Nancy. Après quoi, les plantes quitteront les pavés et la place Stanislas retrouvera sa splendeur telle qu'on la connaît. Elle qui avait eu le titre de monument préféré des Français, c'était en 2021. 21. Restez avec nous, vous êtes à l'écoute de RCF Notre-Dame. Les programmes vont se poursuivre bien sûr tout au long de cette fin de journée. Alors d'ici quelques instants, on va s'envoler métaphoriquement pour Rome, pour le journal de Radio Vatican. Et puis ensuite à 18h11, on sera à nouveau avec Louis Dauphren. Il nous parle, il reçoit ce soir Gilles Kepel qui nous parle de son livre « Pèlerinage français, comprendre les failles de notre identité ». Et puis enfin à 18h40, à l'heure de l'apéro justement, nous parlerons hydromel, le breuvage des dieux. Restez avec nous.

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1: L'esprit d'Assise qui a soufflé il y a 40 ans existe-t-il encore? Oui, selon le président de la communauté Sant'Egidio qui a annoncé aujourd'hui la venue du pape dans la ville de Saint-François pour la prochaine rencontre interreligieuse à la fin du mois. Pas d'esprit de concorde en revanche en Cisjordanie dans le village chrétien de Taïbé où des colons israéliens ont fait irruption s'en prenant aux récoltes d'olives. Un drame selon le curé latin de Taïbé. L'extrême droite au pouvoir dans le land de Saxe-Anhalt, l'AFD préside la région et son parlement. Le parti est parvenu aujourd'hui à recueillir suffisamment de votes au sein de l'Assemblée régionale. Les Thaïlandais commémorent le massacre il y a 50 ans d'étudiants à Bangkok, un traumatisme encore présent aujourd'hui au sein de la population. Reportage dans ce journal.
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1: Bonsoir. Léon XIV à Assise à la fin du mois d'octobre pour la prière des chrétiens pour la paix. Le pape se rendra dans la ville de Saint-François à l'occasion de la rencontre interreligieuse qui s'y déroulera du 25 au 27 octobre, 40 ans après la première rencontre de ce type avec Jean-Paul II. La communauté de Sant'Egidio organise cet événement qui réunira 380 représentants de différents cultes, pays et cultures. Ils tâcheront de trouver un chemin pour une paix toujours plus lointaine au regard des conflits en cours. Malgré une actualité sombre, l'esprit d'Assise lancé par Jean-Paul II perdure. C'est le sentiment de Marco Impagliazzo, le président de la communauté Sant'Egidio.
3: On a mesuré tout au long de ces 40 ans que la paix est possible. Et nous avons commencé ces rencontres quand il y avait la guerre froide et les murs de Berlin n'étaient pas encore tombés. Donc nous espérons qu'en continuant ces rencontres, et de nouveaux chemins vont se réouvrir. Nous serons assis pour regarder le monde avec le visage de la paix et la perspective de la paix. Nous vivons dans un monde dans lequel on ne se parle plus. Donc, l'essentiel de ces rencontres est de se connaître, de faire de l'amitié, de faire grandir des amitiés, de commencer des chemins ensemble. Et puis, l'histoire nous dira si ces chemins sont bons ou pas. L'Église catholique aujourd'hui a les drapeaux de la paix au niveau mondial. Et si Jean-Paul II avait commencé ses rencontres pendant la guerre froide, Léon XIV vient à Assise pendant la Troisième Guerre mondiale à Morceau. Donc, contexte différent, mais la même force et prophétie de la paix de l'Église.
1: Des propos recueillis par Cécile Mérieux. On est loin de l'esprit de paix de concorde dans la péninsule arabique. Au Yémen, la guerre a repris de plus belle. Les rebelles houthis ont bombardé plusieurs sites en Arabie saoudite, dont l'aéroport de Riyad, la capitale. Des combats sont en cours entre les forces gouvernementales yéménites, leurs alliés de la coalition internationale dominée par les Saoudiens et les troupes rebelles, principalement dans les territoires situés le long du détroit stratégique de Bab el-Mandeb. C'est un arbre traditionnellement symbole de la paix, mais en Cisjordanie, il représente maintenant les injustices dont souffrent les populations civiles. C'est le cas à Taïbé où la récolte des olives débute une nouvelle fois sous tension. Le curé du seul village chrétien de Cisjordanie a alerté ces derniers jours sur l'intrusion d'Israéliens dans les oliveraies des habitants locaux. Au-delà de la perte d'une récolte et d'un revenu essentiel pour de nombreuses familles, c'est le maintien des Palestiniens sur leurs terres qui est en jeu, comme le soutient le père Bachar Fawadleh, le curé latin de Taïbé.
4: La situation ici à Taïbé, ces derniers jours, ont été particulièrement inquiétants. Des colons sont entrés à plusieurs reprises dans les terres agricoles situées à l'est de la ville de Taïbé, notamment dans la région de Jebas, où se trouvent de nombreuses olivières. Ils ne sont pas contentés d'entrer sur ces propriétés privées. Des olives ont été cueillies sur des arbres qui appartiennent à nos familles. Nous avons reçu des images et des témoignages montrant également une manière très brutale avec des branches cassées. Et tout cela se produit au moment même où nos familles devraient pouvoir se rendre paisiblement sur leur terre pour commencer leur propre récolte après le 15 octobre. C'est ce contraste qui est particulièrement douloureux. Les propriétés craignent empêcher d'accéder à leur terre, tandis que d'autres y entre à Récollet leur olivier.
1: Des propos recueillis par Augustine Asta. Le grappillage des biens palestiniens à Jérusalem-Est se poursuit, lui, avec aujourd'hui dans le quartier d'At-Tour la démolition d'un immeuble résidentiel de 5 étages où vivaient environ 70 personnes. L'édifice aurait été bâti sans permis de construire, affirment les autorités israéliennes pour justifier l'action des bulldozers. Le conflit ukrainien s'étend une nouvelle fois à la mer Noire. Des drones maritimes et aériens attribués à la Russie ont attaqué plusieurs cargos non loin des côtes de la Bulgarie et de la Roumanie. La nuit dernière, notamment, un premier navire battant pavillon togolais a sombré. Son équipage est porté disparu. Des opérations de secours pour retrouver des survivants sont menées par les Bulgares. Une première. Depuis 1945, en Allemagne, la chute du Troisième Reich. Le pays compte désormais son premier ministre président de région issu de l'extrême droite. Un mois après les élections en Saxe-Anhalt, le Parlement régional s'est réuni en session ce mardi et le parti alternatif pour l'Allemagne, l'AFD, a pu placer deux de ses personnalités au plus haut niveau, avec davantage de soutien que prévu. Une journée historique à plusieurs niveaux. À Berlin, Delphine Herbollier.
5: L'extrême droite peut être satisfaite. Un mois après avoir obtenu 44,8% des suffrages dans cette région de Saxe-Anhalt, elle a pu faire élire un des siens au poste prestigieux de président du Parlement régional. Une première en Allemagne pour l'extrême droite depuis la fin de la Seconde Guerre mondiale. Mais l'autre séisme politique de la journée concerne la fin du cordon sanitaire appliqué autour de l'AFD. Car le nouveau président du Parlement, Tobias Rauch, a été élu avec plus de voix que celle de son parti. Comme le scrutin est secret, impossible à ce stade de savoir d'où viennent ses soutiens. Mais d'ores et déjà, la polémique enfle au sein de la droite classique, la CDU, où on soupçonne certains élus d'avoir brisé la ligne officielle consistant à isoler l'extrême droite. Une vraie claque pour les instances chrétiennes-démocrates et notamment pour le chancelier Friedrich Merz. Pour l'extrême droite, en revanche, ce constat est une réussite. L'AFD doit désormais former un gouvernement régional. Il lui manque 3 voix pour cela, des voix qu'elle pourrait trouver auprès de certains élus d'autres partis, comme aujourd'hui. Les portes du pouvoir, lui, sont plus que jamais grandes ouvertes dans cette région. Berlin, Delphine Herbollier pour Radio Vatican.
1: Plusieurs dizaines de milliers de lycéens dans les rues de France encore aujourd'hui, 256 000 selon les autorités, 450 000 selon les organisateurs. Si la majorité des rassemblements et des cortèges se sont passés dans le calme, des échauffourées ont eu lieu à Paris en marge du principal défilé. Le débat s'est élargi une nouvelle fois à l'Assemblée nationale où le gouvernement et le parti La France Insoumise se sont vivement pris à partie. En Thaïlande, il y a 50 ans, jour pour jour, le 6 octobre, en octobre 1976, la police, épaulée par des milices paramilitaires d'extrême droite, mettait à feu et à sang l'université Thammasat à Bangkok, où était retranchée la jeunesse mobilisée pacifiquement contre le retour de l'ancien dictateur militaire Thanom Kittikachorn. Bilan 46 morts officiellement, mais jusqu'à plusieurs centaines selon des sources indépendantes. Un demi-siècle plus tard, étudiants, militants et survivants commémorent les victimes de l'une des pages les plus sombres de l'histoire moderne du royaume. Le reportage de Valentin Sébron.
6: À 5h30 du matin, la première détonation a réveillé tout le monde. Boum! Ils sont arrivés par là pour tous nous tuer dans cette zone.
7: Pong Soang, 67 ans, était là le 6 octobre 1976, près du terrain de foot où des grenades ont été tirées vers des étudiants venus défendre une fragile démocratie. L'émotion le gagne encore lorsqu'il en parle. Même souvenir douloureux pour Souteb, 72 ans, étudiant à l'époque.
8: Jamais je n'aurais imaginé qu'on utiliserait contre nous des armes de guerre ni qu'on puisse aller aussi loin. 50 ans plus tard, c'est toujours gravé en moi.
7: Depuis, ces survivants œuvrent pour que cette tragédie, longtemps restée tabou, ne sombre pas dans l'oubli et pour transmettre son histoire aux nouvelles générations confrontées, disent-ils, à d'autres formes de répression. Sur le campus, entre pièces de théâtre, projections et débats, Itipan, 19 ans, fait le parallèle avec la Thaïlande d'aujourd'hui.
6: Ce n'est peut-être pas la même violence qu'il y a 50 ans, mais nous nous heurtons toujours aux mêmes obstacles pour obtenir ce que nos aînés réclamaient déjà à l'époque. Aujourd'hui, c'est la loi qu'on utilise comme une arme contre les militants, contre les manifestations.
7: Depuis le mouvement étudiant de 2020, au moins 2000 personnes ont été poursuivies en raison de leur expression politique.
1: Un reportage signé Valentin Sébron à Bangkok. La ville malienne de Kidal, de nouveau aux mains de l'armée, un peu plus tôt les rebelles Touareg qui la contrôlaient depuis fin avril, avaient annoncé se retirer et opérer un repli stratégique. Voilà, c'est la fin de cette édition. Prochain retour de l'actualité, ce sera demain matin. En attendant, très bonne soirée à toutes et à tous.

0: Sur RCF Vendée, on termine ce mardi ensemble. Julie Rabier pour vous accompagner jusqu'à 19h. Et on accueille tout de suite Arthur Bex pour l'invité de la rédaction. Aujourd'hui, on va parler handicap et prévision.
1: Ce lundi a été signé le contrat pluriannuel d'objectifs de moyens pour le domaine de la santé et du handicap. Pour en parler, nous sommes avec Pierre-Emmanuel Carchon et Pierre Blanchard, tous deux co-signataires de ce contrat avec le département, respectivement pour l'ARS, l'Agence Régionale de Santé Pays de la Loire et l'association ADAPEI ARIA. Alors tout d'abord, Pierre Blanchard, vous êtes le président de l'association ADAPEI ARIA. Le dernier contrat de ce type datait de 2020. Il est important pour vous ce contrat?
2: Il est très important. Important pour pouvoir nous projeter dans les années à venir, pour pouvoir organiser aussi l'accompagnement des personnes, accompagner leur parcours. Effectivement, précédemment, c'était des contrats qui c'était sur une année, et le fait d'avoir un contrat sur 5 ans permet de travailler ensemble avec nos financeurs, avec ce contrat-là, et nous permet d'investir, que ce soit pour l'investissement, que ce soit pour tous les projets qu'on a en cours.
1: Ce document, c'est l'occasion pour votre association de mener et prévoir les projets sur le long terme, on parle de 5 ans.
2: Alors oui, alors ce contrat, il se construit vraiment, de façon quotidienne. Il y a des contacts quotidiens entre des équipes de l'ADP ARIA avec l'Agence régionale de santé et aussi avec le conseil départemental. Pas plus tard que ces jours-ci, il peut y avoir sur un endroit du département des enfants justement qui sont actuellement en IME, qui ont plus de 20 ans, qui souhaiteraient intégrer un accueil de jour. Donc comment faire à cet endroit-là? Donc effectivement, on réfléchit ensemble sur les possibilités de trouver des solutions. Il s'agit de 10 personnes en l'occurrence, pour lesquelles il y a un besoin. Et donc on essaie de travailler sur comment arriver à construire des solutions qui soient à la fois tenables économiquement, parce que c'est un impératif, et en même temps qui correspondent aux besoins des personnes. Et là, c'est du concret, c'est vraiment du concret. Et c'est un exemple d'aujourd'hui. Mais effectivement, on a régulièrement des situations comme celle-ci. Alors demain, ce sera pour des personnes plus âgées. Là, actuellement, c'est un sujet qu'on a sur une portion du territoire de la Vendée.
1: Alors votre association, on le sait, mais on le rappelle tout de même, accompagne 5000 personnes en situation de handicap en Vendée. Pouvez-vous nous donner des exemples concrets de solutions qui figurent dans ce fameux contrat?
2: En fait, on voit se dessiner au fil des ans, mais c'est bien naturel, on voit que les besoins des personnes accompagnées et des familles changent. Un exemple. Par exemple, il y a de moins en moins de personnes qui sont travailleurs handicapés, qui souhaitent habiter dans un foyer d'hébergement de semaine, par exemple. Auparavant, c'était quelque chose qui était extrêmement courant. Les personnes venaient du lundi au vendredi et effectivement repartaient. Et là, il n'y a plus du tout cette demande. Elle s'est transformée et donc cette transformation. Et on a été amené, par exemple, à fermer des structures de foyers de semaine qui ne faisaient pas le plein, pour lesquelles on avait des places vacantes, et donc à les transformer dans des dispositifs autres, que ce soit pour des places permanentes ou, à l'inverse, pour des solutions beaucoup plus légères d'accompagnement de personnes. Un autre exemple que je pourrais donner, c'est par exemple, on constate qu'il y a des personnes qui étaient en foyer d'hébergement dans des établissements qui, passé l'âge de la retraite, restaient ici. Alors que normalement, les foyers d'hébergement ne sont pas prévus pour cela. Et donc, il a fallu adapter nos établissements pour que les personnes qui vieillissaient, qui étaient travailleurs, puissent trouver des solutions, autres pour qu'elles soient accompagnées dignement, si vous voulez. Et donc, on a pu faire ça et on le fait de façon quotidienne au niveau de tous les établissements. Ça, c'est quelque chose de constant partout à Vendée.
1: Ce document a mis du temps à se mettre en place, renouvelé donc tous les 5 ans. Je me tourne vers vous, Pierre-Emmanuel Carchon. Vous êtes le directeur de la délégation de l'ARS Pays de la Loire en Vendée. Et quelle est votre expertise en tant qu'acteur majeur de la santé dans les départements?
3: Alors pour l'ARS, en fait, on a, si on prend l'entrée en fait publique, on est compétent seul sur le champ de l'enfance. Et donc, à ce titre-là, on a vraiment une expertise et une plus-value sur la typologie de structures, de services à mettre en place pour les personnes en situation de handicap. Et donc c'est à travers cette expertise qu'on met en place des services d'éducation spécialisée à domicile, des dispositifs intégrés sur les personnes qui ont des troubles du comportement. Et donc on vient avec le prisme départemental et donc les chiffres que nous propose la Maison Vendée Autonomie sur les besoins des personnes, asseoir un dispositif, le consolider en termes de taille et puis trouver les financements. Donc on est vraiment sur cette alchimie, cette articulation co-construite entre le département, l'association et nous, où on vient finalement trouver le sur-mesure qui répond aux besoins des Vendéennes et des Vendéens.
1: Ce contrat, c'est aussi une répartition budgétaire sur le long terme. Quelle est la répartition financière de ces objectifs? On parle de l'horizon 2030.
3: Sur les financements, on gère, nous, au niveau de l'Agence régionale de santé, une enveloppe qui s'appelle l'ONDAM, l'objectif national des dépenses d'assurance maladie, volet médico-social. Cette enveloppe-là, en fait, elle est déclinée d'abord en région, 800 millions d'euros pour toute la région, les 5 départements pour les personnes en situation de handicap, et 264 millions d'euros pour le département de la Vendée. Et à partir, effectivement, des différents contrats qu'on signe avec l'ensemble des organismes gestionnaires en charge du handicap, eh bien, on est amené annuellement à allouer une dotation à chaque structure. Et en l'occurrence, là, pour l'ADAPI ARIA, on est sur une enveloppe annuelle de 64 millions d'euros. Qui peuvent être complétés par des financements complémentaires sur la création de nouveaux dispositifs, tels que celui qui a été abordé tout à l'heure sur le foyer d'accueil médicalisé Creton, où là on vient créer 17 places supplémentaires, des places de maisons d'accueil spécialisées également, mais aussi un certain nombre de dispositifs enfance qui viennent compléter l'offre. Et puis enfin, le dernier volet, c'est sur l'investissement, où on vient soutenir en fait la rénovation, la construction bâtimentaire. Alors le contrat, en fait, généralement, il est signé pour une durée de 5 ans. Donc après, en fait, en fonction des aléas de l'association, des autorités de tutelle, il peut être un petit peu prolongé, en fait, par rapport à l'atteinte des objectifs. Mais classiquement, un contrat pluriannuel d'objectifs et de moyens, c'est 5 ans. Il donne le cap. Il est donc travailler un an avant la fin de sa clôture avec l'association pour regarder le chemin parcouru, les difficultés rencontrées et puis fixer les nouvelles étapes, les prochaines étapes avec l'association. On a eu un diagnostic un petit peu plus long, des difficultés à résoudre, et donc c'est pour ça qu'aujourd'hui on a quelque chose qui est solide. Aussi, c'est important pour nous, pour les Vendéennes et les Vendéens, pour vraiment, encore une fois, construire l'offre de demain, puisque du coup, ce qu'on met en place aujourd'hui, c'est avec les professionnels de l'ADAPI ARIA et les familles. Et donc, c'est avec eux qu'on doit dessiner l'offre de soins et d'accompagnement pour nos jeunes et nos moins jeunes, Vendéens et Vendéennes, qui ont un handicap.
1: Très bien. Et merci à vous deux, messieurs, pour votre éclairage sur ce contrat donc signé, je le rappelle, lundi entre le département, l'ARS Pays de la Loire et l'association ADAPI. Merci à vous.
0: Merci Arthur Beck, c'était l'invité de la rédaction ce soir sur RCF Vendée. Il est 18h18, dans quelques instants, on va retrouver Esprit d'ici, l'entreprise qui est à l'honneur dans notre feuilleton entreprendre. Ce sera avec Aubery Métro, c'est juste après Eddie Depréto, Isult, on écoute pause.

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0: pause. C'était Eddy de Préto en duo avec Iseult sur RCF Vendée. Je sais que vous l'attendez comme chaque jour. Notre épisode d'Entreprendre avec Aubery Métro à la découverte de l'esprit d'ici.
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2: Nous continuons toute cette semaine de découvrir l'esprit d'ici, ce magasin et restaurant de produits locaux qui est géré par des agriculteurs. Parmi eux, il y a vous, Martin Arnaud, bonjour.
3: Oui, bonjour.
2: Alors, on était hier avec Mathieu qui nous a expliqué la naissance du projet. J'aimerais aujourd'hui qu'on s'attarde sur le fonctionnement du magasin. On est dans une grange qui il y a eu des travaux et Mathieu nous a expliqué qu'au début c'était un ou deux marchés par semaine alors que maintenant c'est ouvert tous les jours. Comment ça s'est fait dans l'organisation, parce que c'est pas votre activité principale hein, vous continuez quand même d'être agriculteur.
3: Oui, c'est ça. Donc on s'est encadré d'une équipe professionnelle, donc avec une personne référente au magasin qui du coup est là au quotidien pour gérer les livraisons, les ventes avec les clients et donc nous après on n'a plus qu'à discuter avec elle, voir les choses à améliorer, gérer la partie comptabilité, etc. Mais au quotidien, on peut être sur la ferme et cette personne-là gère le magasin. Donc le magasin est ouvert tous les jours de 10h à 19h en semaine et puis le samedi matin de 10h à 13h.
2: Et alors, comment est-ce que ça s'est passé, le recrutement de cette personne qui gère ?
3: Eh bien, grâce au contact personnel, c'était une personne, donc Marina, que l'on connaissait très bien parce qu'elle fait partie de la commune et qui voulait changer d'orientation. Et ça s'est fait au même moment du lancement de l'Esprit d'ici, de l'ouverture du magasin. Donc ça s'est fait vraiment au bon moment.
2: Sur des questions logistiques, Mathieu nous expliquait que vous aviez des marchés, des producteurs maintenant, que vous étiez plus d'une cinquantaine. Il y a quoi comme condition à respecter pour pouvoir vendre ces produits dans votre magasin ?
3: Alors, nous, du coup, donc, c'est forcément des produits de producteurs. Donc, on ne va pas passer par un commercial qui va vendre les produits de d'autres fournisseurs. C'est vraiment en direct avec le producteur. Produits locaux également, donc on va essayer de rester donc en Vendée et un petit peu au niveau des Deux-Sèvres où on est pas très loin, on n'est pas très loin des Deux-Sèvres, mais voilà, on va pas aller chercher trop loin. Et après, on apporte une grande importance à l'agriculture biologique. Donc aujourd'hui, c'est à peu près 80% de nos producteurs qui sont en bio, et puis les 20 autres restants, voilà, c'est pas de l'intensif, c'est vraiment des petits producteurs qui n'ont pas forcément l'agrément ou alors des produits qui ont des difficultés à être en bio, comme le sel, le miel, etc.
2: En termes de conditionnement aussi, on a entendu que ça avait été mis en place, ce magasin, parce qu'il y avait eu une différence dans les habitudes de consommation. Vous, côté producteur, dans le conditionnement, ça se passe comment ? Comment est-ce que vous vous organisez ?
3: Eh bien, donc nous, on est sur la ferme, on a du coup la viande bovine, le maraîchage et la viande de porc. Donc pour nous, la viande donc de bœuf et de porc passe par l'abattoir puis ensuite par nos bouchers. Donc c'est un échange avec nos bouchers qui on leur demande du coup tous les mois ce qu'on a besoin. Et du coup le réalise et nous livre après directement au magasin, forcément avec des véhicules frigorifiques. Et puis après au niveau du jardin, du maraîchage, eh bien du coup notre responsable magasin contacte notre collègue maraîcher en lui disant cette semaine il me faut tel ou tel légume en telle quantité et puis il peut livrer quasiment tous les jours en fait des légumes frais.
2: Et en termes de marge, comment est-ce que ça se passe ? C'est quoi la différence avec la vente directe que vous pouviez faire à la ferme ?
3: Eh bien, la différence, c'est que le magasin est quand même un intermédiaire. Si on venait directement à la ferme, parce que forcément, il y a une infrastructure, du coup, un salarié à payer, il y a différentes charges de matériel. Donc du coup, on est obligé d'avoir une marge supplémentaire que si on faisait directement à la ferme.
2: Et on va voir demain avec vous, Martin, que le magasin, ça suffisait pas, que l'esprit d'ici et ses dirigeants ont aussi décidé de lancer un restaurant. Et la combinaison du deux, c'est une première en France. Et vous allez nous raconter tout ça demain, Martin Arnaud. Merci beaucoup. À demain.
3: C'est ça. Merci à vous. À demain. Au revoir.
0: Entreprendre, c'était le deuxième épisode de cette semaine. Merci au Berry Métro. On se donne rendez-vous demain à la même heure. Quoi de neuf sur les écrans aux côtés de Théo, comme chaque semaine sur RCF Vendée. Aujourd'hui, on va apprendre un nouveau mot, les micro-dramas. C'est un format qui circule de plus en plus sur les réseaux sociaux. Et aujourd'hui, avec vous, Théo, on va savoir ce que ça veut dire.
4: Alors, vous connaissez sûrement, Julie, les vidéos très courtes qu'on peut faire défiler sur TikTok ou YouTube. Vous connaissez aussi le principe des séries télé en saison et en épisode. Eh bien, vous mixez tout ça et vous avez un micro-drama, des séries filmées à la verticale où chaque épisode dure moins de 3 minutes. Né sur des plateformes chinoises, le format s'est peu à peu exporté dans le reste du monde et le succès est impressionnant. Les micro-dramas ont dépassé les 6,5 milliards de vues sur YouTube au premier semestre 2026. Le temps passé à les regarder a même progressé de plus de 50% en un an. Jusqu'à présent, ces épisodes était un peu dispersé en bazar, il faut bien le dire, au milieu des millions de vidéos sur YouTube. Mais face au succès grandissant, la plateforme a créé le 23 septembre dernier Short Series, une fonctionnalité qui organise ces petites vidéos comme de vraies séries, avec donc des saisons et des épisodes.
0: Et sur quel code ça repose, ces micro-dramas ?
4: Eh bien, tout repose sur la frustration narrative, Julie. L'épisode démarre très vite par un problème, les dialogues sont directs, on ne passe pas par quatre chemins, et surtout, tout est fait pour provoquer une réaction chez le spectateur. Le suspense, lui, est permanent, à peine un problème résolu qu'un autre apparaît. Les histoires tournent souvent autour d'une trahison, d'une révélation choc, d'un secret de famille ou d'une histoire d'amour. En gros, le but d'un micro-drama, c'est de toujours vous tenir en haleine pour capter au maximum votre attention. Et évidemment, chaque épisode se termine au moment où vous avez le plus envie de connaître la suite, parce que sinon, ce n'est pas drôle. C'est sur ce mécanisme précisément que repose tout le marché des micro-dramas. Les premiers épisodes sont gratuits pour vous accrocher, vous familiariser avec l'intrigue, puis quand un rebondissement majeur arrive, eh bien là, faut payer. Les applications leaders dans ce domaine, comme Royal Short ou Dramabox, reposent exactement sur ce mécanisme, et ça leur apporte énormément. En Chine, le marché des micro-drama est devenu gigantesque. Il a même dépassé le cinéma en recettes en 2024 et continue encore de progresser. Chez nous en France, le micro-drama rencontre aussi un succès croissant. Les plateformes spécialisées comme Royal Short font partie des applications de divertissement gratuites les plus téléchargées dans l'Hexagone. France Télévisions a de son côté même créé ses propres micro-dramas sur la plateforme en ligne France TV Slash.
0: Mais ces micro-dramas, Théo, ça pose quand même quelques questions.
4: Notamment des problèmes d'addiction, Julie. Tout est conçu pour nous donner envie de regarder l'épisode suivant. Les scénaristes de ces formats misent sur le choc pour accrocher le spectateur. Et tout est bon pour capter l'attention, des insultes, des scènes ouvertement sexuelles et des personnages extrêmement stéréotypés. Certaines séries n'hésitent pas à mettre en scène des situations de violence ou des relations problématiques, mais qui sont présentées comme des histoires d'amour passionnel. Ça pose question quand même, tout comme les conditions de production. Les tournages sont faits en 3 à 7 jours avec une cadence très élevée et des budgets de quelques milliers d'euros quand une série télé classique, elle, est à plusieurs millions d'euros. Mais ce qui inquiète peut-être encore davantage aujourd'hui, Julie, c'est la place prise par l'intelligence artificielle. En Chine, l'IA transforme déjà complètement la manière de produire ces séries. Plus de 95% des micro-dramas produits au premier trimestre 2026 étaient générés par IA. Les productions peuvent ainsi être réalisées beaucoup plus rapidement et avec beaucoup moins de personnes, ce qui n'est pas sans conséquence pour les professionnels du secteur. Des acteurs et des techniciens voient déjà une partie de leur emploi disparaître en Chine, tandis que certaines productions utilisent des personnages ou des voix générées par IA. Et ce qui est vraiment frappant là-dedans, c'est qu'on voit des personnes prêtes à payer pour regarder ces histoires, alors qu'elles ne le feraient peut-être plus pour aller au cinéma. C'est donc bien un nouveau marché qui est en train de se créer, et ce micro-drama-là pourrait bien alors devenir un gros drama, Julie.
0: Eh bien, merci pour ces découvertes. On aura ajouté un nouveau mot à notre vocabulaire dans Quoi de neuf sur les écrans. Théo, on vous retrouve la semaine prochaine sur RCF.

0: 18h34, l'heure de notre idée de sortie du jour avec Romain Gara et avis aux amateurs de cinéma aujourd'hui.
1: Pour vivre une expérience cinématographique unique, la ville de La Roche-sur-Yon annonce sa 17e édition du Festival international du film. Durant 7 jours, du 12 au 18 octobre 2026, le public est invité à découvrir des films inédits, à faire la rencontre de figures emblématiques du cinéma contemporain et vivre un concert exceptionnel pour prolonger l'expérience au-delà de l'écran. Afin de proposer un programme de qualité et sensibiliser le public au long métrage, le festival se situera en ville, au manège, au quai M, au pôle culturel Le Ciel et au nouveau cinéma Le Concorde. Je suis accompagné de Charlotte Serrant, directrice artistique et responsable de la programmation du Festival international du film de La Roche-sur-Yon. Bonjour.
2: Bonjour.
1: Pourquoi organiser un festival de cinéma ?
2: Bien écoutez, c'est le Festival international du film de La Roche-sur-Yon existe depuis 17 éditions. C'est un événement très attendu à La Roche-sur-Yon et c'est l'occasion de faire découvrir les nouvelles œuvres de cinéastes. C'est un festival qui est principalement concentré sur l'actualité du cinéma contemporain et de faire venir de nombreux invités à la rencontre du public. Un festival de cinéma, voilà, c'est une ouverture sur le monde.
1: Combien de films seront diffusés au total ?
2: Chaque année, on présente environ 150 films, dont beaucoup de premières françaises, voire de premières internationales. Le festival de La Roche-sur-Yon, c'est vraiment un festival de découverte où de nombreux films vont être présentés pour la première fois au public. Donc c'est un festival important, d'autant qu'il y a peu de festivals de cinéma généralistes en France qui va nous permettre de couvrir un très large spectre du cinéma, que ce soit le public cinéphile ou que ce soit un public qui découvrira peut-être pour la première fois un film durant le festival.
1: En effet, il y aura beaucoup de films diffusés, des films français mais aussi des films internationaux.
2: Oui, de nombreuses nationalités sont représentées dans la sélection, avec des premiers longs métrages chinois notamment, un troisième long métrage d'une réalisatrice japonaise, mais aussi un premier long métrage d'une réalisatrice kazakh qui viendra du Kazakhstan pour présenter son premier long métrage River Dreams.
1: Sur quoi avez-vous basé votre classement de films et combien d'appels de films avez-vous reçus ?
2: On reçoit peu de films sur l'appel à films. La programmation du festival, c'est davantage un travail de prospection, de recherche, de visionnage. Voilà, où moi je visionne beaucoup de films, je me rends dans certains festivals de cinéma, je rencontre les distributeurs, les vendeurs, les ayants droit des films. Toujours quand même un angle dédié à l'histoire du cinéma à travers les hommages, les rétrospectives ou les films qui fêteront cette année leur anniversaire. Et évidemment, une partie extrêmement importante de la programmation, orchestré par Hélène Noël et son équipe et qui est la programmation jeune public du festival avec également de nombreuses actions culturelles.
1: De combien de bénévoles avez-vous besoin pour l'organisation ?
2: Généralement, on a entre 150 et 200 bénévoles. Pendant le festival, nous accueillerons notamment l'actrice française Corinne Massiero qui viendra présenter la première internationale de Radio Bonheur. Corinne Massiero avait reçu le César de la meilleure actrice pour son rôle dans Louise Wimmer en 2013 et nous accueillerons également le réalisateur Jean-Pierre Jeunet qui viendra présenter son nouveau film « Changer l'eau des fleurs » qui est adapté d'un roman éponyme. L'autrice du roman sera également présente et c'est un film dans lequel on retrouve Leïla Bekti.
1: Il y aura une œuvre en réalité virtuelle d'Abderrahmane Sissako. Pourquoi l'avoir choisi ?
2: C'est un film qui va vraiment transgresser les frontières et les limites du cinéma. Et la réalité virtuelle va vraiment apporter une réflexion, un langage en plus pour que cette histoire puisse advenir. Et Abderrahmane Sissako sera présent pour en parler le mardi 13 octobre au festival et justement nous dévoiler les coulisses de la fabrication de ce film Artou qui sera donc présenté en réalité virtuelle au cinéma Le Concorde. C'est vraiment une expérience à ne pas manquer pendant la semaine du festival.
1: Dans la compétition internationale, il y aura en tout 9 longs métrages. Est-ce que vous pouvez nous en dire un peu plus ?
2: Évidemment, déjà, les premières françaises, c'est des films qui vont être présentés pour la première fois en France. Et puis, c'est de donner une image très variée de la sélection. Des films qui dialoguent avec le fantastique, avec le documentaire, avec le thriller.
1: Comment choisir le jury de compétition internationale ?
2: Chaque année, j'essaye de composer des jurys avec des personnalités qui viennent d'endroits très différents du cinéma. Des programmateurs ou des directeurs de festivals de cinéma, des acteurs ou des actrices, ou des personnalités qui travaillent avec les métiers du cinéma, comme les directeurs de la photographie ou des ingénieurs du son. Voilà, je crois que c'est important qu'il y ait cette diversité-là dans les regards, dans les façons de voir les films, qui ne peut être que féconde au moment de la délibération, au moment où il sera demandé de faire des choix.
1: Si vous deviez citer un film à voir dans les séances spéciales, dans les longs métrages, ce serait lequel ?
2: L'idéal, c'est d'essayer d'aller voir un petit peu de chaque section pour justement se donner un petit peu une idée. Après, dans les séances spéciales, voilà, il va y avoir des films assez attendus. Le nouveau film de Stéphane Brisé, par exemple, le nouveau film de Nicolas Pariser avec Melville Poupeau, Chiara Mastroianni, Anaïs Desmoustiers, Juliette Binoche, Queen Atzi de Lance Hammer. Faut vraiment pas hésiter à aller explorer le programme et la programmation en ligne sur le site du festival.
1: Dans les musicals, sur quoi va porter le long métrage Takouk ?
2: Alors Takouk, c'est un film avec une grande présence de la musique, puisque la bande-son est réalisée par Bicep, un groupe de musique électronique, en collaboration avec des artistes autochtones de l'Arctique. Et le film est précisément sur ce sujet assez peu représenté. Et c'est un dialogue, un voyage avec ces musiciens qui parlent beaucoup, notamment de thèmes comme le réchauffement climatique à travers leurs chansons.
1: Comment favoriser le public à regarder un film de cinéma ?
2: C'est beaucoup une question de curiosité, puis d'avoir envie de se laisser un peu surprendre, de se faire un petit peu dépasser. Après, voilà, nous, on travaille évidemment chaque année avec la communication pour donner le plus envie au public de venir au festival.

0: partir de 3,50€, 4€ pour voir un film.
1: Merci Madame Charlotte Serrant, directrice artistique et responsable de la programmation du Festival international du film de La Roche-sur-Yon, d'avoir répondu à nos questions.
0: Merci à vous.
1: Rendez-vous au Festival international du film du 12 au 18 octobre 2026.
2: Merci Romain Gara pour la découverte, donc cette programmation du Festival international du film de La Roche-sur-Yon. On reste ensemble jusqu'à 19h. On va retrouver d'ailleurs dans quelques minutes notre leçon de parlant. C'est après le conseil lecture du jour, un classique qu'on revisite avec Roman.
3: Aujourd'hui, je vous propose de redécouvrir ensemble une pièce incontournable du théâtre français, Antigone de Jean Anouilh. Créée en 1944, en pleine Seconde Guerre mondiale, la pièce reprend le célèbre mythe grec d'Antigone, déjà raconté par Sophocle dans l'Antiquité. Jean Anouilh, né en 1910, est un dramaturge français, connu pour ses pièces souvent centrées sur les conflits entre l'individu et la société. Dans Antigone, il reprend donc une histoire très ancienne, mais lui donne une résonance particulière dans le contexte de la France occupée. L'intrigue est simple. Après la mort de deux frères, Éthéocle et Polynice, qui se sont entretués pour le pouvoir, Créon, le roi de Thèbes, décide d'honorer l'un des deux et d'interdire que l'on enterre l'autre. Mais Antigone, leur sœur, refuse d'obéir. Pour elle, son frère mérite une sépulture, même si le roi l'interdit. Elle décide donc de braver la loi, en sachant qu'elle risque la mort. Dès lors, la pièce devient un affrontement entre Antigone et Créon, mais surtout entre deux visions du monde. Antigone représente le refus du compromis. Elle veut rester fidèle à ses convictions, quoi qu'il en coûte. Créon, lui, défend l'ordre et la responsabilité politique. Il pense qu'un dirigeant doit parfois prendre des décisions difficiles pour préserver la stabilité de la cité. Aujourd'hui encore, quand je relis cette pièce, je suis traversée par toutes les émotions d'Antigone. La colère, la peine, mais aussi une énergie intense, celle qui permet de défendre ce qui nous est cher. La pièce d'Anouilh soulève des questionnements qui nous accompagnent toute notre vie. Qui doit-on écouter quand la loi entre en conflit avec nos convictions? Et surtout, jusqu'où peut-on aller pour défendre ses idées? Pour les auditeurs qui ne l'auraient pas lu, je vous conseille de ne pas vous sentir intimidé par sa forme académique. L'Antigone de Jean Anouilh est une pièce très accessible. Elle est courte, les dialogues sont vivants et modernes, et les personnages sont faciles à comprendre sans pour autant être trop simplistes. Alors si vous aimez les histoires qui posent de grandes questions sans donner de réponse toute faite, je vous conseille vraiment de découvrir Antigone de Jean Anouilh, une pièce porteuse d'un riche héritage et d'une grande modernité par les questions qu'elle pose.
2: Antigone de Jean Anouilh, merci Romane Galizaille pour ce classique aujourd'hui dans 3 minutes pour lire.

0: When I Find Love Again, c'était James Blunt. J'espère que vous allez bien sur RCF Vendée. C'est l'heure d'une de nos émissions incontournables, une des plus atypiques également. C'est le Paralange. On entretient notre patois vendéen avec toute notre équipe.
1: Bonjour, chers auditeurs et chères auditrices de RCF. Bienvenue dans notre séance de Parlange. Comme d'habitude, je suis entourée de mes trois compères. Bonjour Michel.
2: Bonjour.
1: Bonjour Didier.
3: Ah ben bonjour Sophie.
1: Bonjour Michel.
4: Bonjour Sophie, bonjour les mondes.
1: Vous allez bien ce matin, tout va bien?
4: Au favorable.
1: Alors, aujourd'hui, on va confier la séance à un de nos Michel qui va nous parler de deux textes de Vianney Piveteau qui nous a récemment quittés.
2: Oui. D'abord, il faut dire que Vianney est Chola qui a fait le dictionnaire, Pierron. Hein. Et puis, il a fait aussi une thèse de doctorat auprès de l'Université de Haute-Bretagne, c'est-à-dire à Rennes, hein, qui s'appelle « Des rapports du sujet à une langue et de son action sur elle. La logique du patois et le pathétique de diglotte ». C'est-à-dire qu'il a étudié, en fait, la difficulté psychologique qu'il y a dans la diglossie. Quelqu'un qui a hérité de ses parents ou de ses grands-parents d'une langue, mais qui doit en parler une autre.
1: Oui, c'est ça.
4: Ah, mais comment nous arriver quand
2: donc, nous, on est déjà un peu moins concernés par ça, parce qu'on a fait des études, etc. Mais il y a beaucoup de gens, Béret de Monde, qui avons été gênés par chez l'affaire. Parce qu'on ne reconnaissait pas leur culture d'origine, en fait.
1: D'accord.
2: Et à travers le monde aujourd'hui, il y a beaucoup de gens qui sont concernés par ça.
4: Oui.
2: Bon, alors, Vianney l'a écrit aussi des affaires dans Chaud Parlange.
1: Très bien.
2: Et donc, il va vous en dire deux exemples. Mais d'abord, premier écrivage qui s'appelle « Dos mouvement », un texte un peu nostalgique. « À dos mouvement, il singe, d'entier femme, nerf, bossaille, que le frais à bouche ou nez, si on n'est pas l'air, le carré sur la tête, dans la main, la chaufferette, à la lion au chapelet, au fer, sur les sétures. 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
4: Madame.
2: Voilà, chez l'écrivage de Vianney.
1: C'est
2: vous avez tout compris?
1: Non. Ouais.
2: Alors,
1: moi, j'ai trouvé qu'il y avait plein de mots durs.
2: Vous demandez les mots que vous n'avez pas compris.
1: Ouais, c'est il est dur.
2: J'espère qu'il pourrait les lire. Mais il y a son dictionnaire. Donc si on nous manque un mot,
1: on a le dictionnaire.
2: On devrait le trouver. Oui. Alors on l'est pas écrit dans la graphie.
3: Et pas normalisé.
2: Mais encore.
3: Non.
2: On l'était avant la graphie.
4: Était avant.
3: Oui. On s'y retrouve quand même.
4: On s'y retrouve quand même.
2: On s'y retrouve.
5: La bossaille.
2: Alors, il singe dans chez femme bossaille. Alors bossaille, on comprend.
3: Oui.
2: Son corbeil quoi. Que le frère à bouche ou nez. Comment qu'ils pourraient vous traduire?
3: Rara.
4: Moi, c'est sur soi, oui.
2: Voilà,
4: oui.
2: C'est ça. Oui.
3: Hein. Sa bouche ou nez.
2: Si on était le frais, les abouchonnés, les recroquevillés, quoi. Hein.
3: Le frais, c'est le froid.
2: Si on n'était pas à la haie.
4: Mais aussi, oui.
2: La haie.
3: Ah, la peine.
2: La misère.
3: Oui.
2: Le carail sur la tête. Le carail, il songe qu'on est une couette, quelque chose de
4: oui,
2: même.
4: Oui.
2: Dans la main, la chaufferette.
1: Un foulard, non?
3: Non, une cabanère, un genre de une coiffe carrée quoi, qui se posait sur les.
2: Ouais. Dans la main, la chaufferette.
4: La chaufferette, oui.
1: Pour tenir chaud.
3: Oui.
1: Au doigt.
2: À la lion, vous voyez, quand elle a la lion à la messe, vous voyez, vu les femmes.
1: Ouais.
3: Elle a la lion au chapelet, là, elle n'était pas à la messe.
2: Oui, mais même, oui. Voilà, hein. Avec un chauffe-paille.
4: Un chauffe-paille, oui.
2: À la lion au chapelet.
1: Au chemin de croix aussi, les dames elles emmenaient ça.
2: Au fer, sur les ceintures. Alors le chapelet, parce qu'il y avait souvent...
4: Il y avait un cerf, oui.
2: Au fer, il y avait un chapelet. Au talboté encore, dans les venelles. Alors au talboté, c'est le bruit des sabots.
4: Oui, tec, tec, tec.
2: Sur la terre qui est gelée, qui est ferme. Au talboté. À un moment, il singe en chez bonhomme, corbiaille. Alors, c'est un peu comme bossaille, quoi.
3: Oui, courbé.
2: Ils sont courbés. Qui retourniant au tir... Alors le tirouet, c'est l'endroit... Du pré commun où on trait.
3: Le tirouet, c'est à traire. Alors.
2: C'est l'endroit où on trait.
4: D'accord.
2: Ils reviennent de l'endroit, le joug sous les dépasses, c'est-à-dire qu'ils ont laissé les bestiaux.
4: Oui.
3: Mais ils viennent pour tenir les bidons, là, c'est ça, sans doute.
2: Voilà. Non alors, où venons dans chez Baye, qui revenions en documents.
4: Ah, ben dans le barrage,
2: les animaux qui revenaient du commun.
4: Oui.
3: Du pré-communal, quoi.
2: Les veilles, alors les vieilles.
4: Devant les jeunes, oui.
3: Oui, toujours.
2: Devant les jeunes, quoi.
4: Oui.
2: Les vieux bestiaux devant, voilà. Sans qu'à ces gens,
4: connaissent le chemin.
2: Sans qu'on les conduise.
3: Oui, c'est ça, elles connaissaient le chemin.
1: Vous avez l'habitude.
2: Elles ont l'habitude.
3: Puis c'est toujours la vieille qui était devant. Hein.
4: Ah, oui.
2: Et bien voilà. Les prailles étaient encore poêle-vaille dans chaud temps. Alors, qu'est-ce que veut dire le vaille, là? Sophie.
1: Je ne sais pas, je sèche.
2: Hein lever.
3: Oui.
2: Mais
3: labourer.
1: Ah oui, d'accord.
3: C'est-à-dire qu'on labourait les prairies pour faire du maïs ou des choses comme ça, quoi. À l'époque, il y avait des prairies partout.
2: Les prairies n'étaient pas labourées.
1: Oui. D'accord.
2: Maintenant, on s'est mis à faire du maïs partout.
4: Voilà.
3: Ben oui.
2: À un moment, ils sont dans chez pilots de fumaille. De fumier, le monde aux acachiens pour en faire de bousins. Il y avait des moules, et avec ce fumier, on faisait des bousins.
4: Des
2: bousins artificiels, dis-tu.
3: Oui, qu'on laissait sécher.
1: Puis après on mettait pour allumer la cheminée.
2: Qu'expérience, c'est-à-dire qui attendait un coup sec.
4: Un coup sec, oui.
2: Pour sécher, en fait, dans le petit renformi, dans un endroit...
4: Oui,
2: le
4: petit débarras, oui.
3: Aéré.
4: Oui.
2: Pour mettre deux balles chaudrantes...
4: Ben oui.
2: Hein, on va les baigner nos cosses.
3: Oui, peut-être pas.
4: On va les baigner nos
3: cosses. Oui, mais parce qu'ils n'avaient pas de cosses, justement.
2: Oui. On l'a empué. Alors, ça, évidemment, ça sentait mauvais.
1: Ah ben, forcément. Oui.
2: Mais, justement, lui...
3: C'est le mazout qui pue, là. Ben
2: voilà, oui. C'est le mazout.
4: C'est le mazout qui pue, nous
2: pensons. C'est pas le
4: bousard. Ben non.
3: Oui. Voilà.
2: À deux moments, il singe, quand était la fête de Dieu.
4: Ah, ben oui, dans les processions.
2: La fête du Saint-Sacrement.
4: Dans les rues, oui.
2: Où il y avait les processions dans les rues.
4: Oui. Hein.
2: Là, on est à Trièves, hein, parce qu'il était originaire, en fait, sa famille était originaire de Trièves. Son frère qui nous a averti hier nous a dit qu'il allait se faire inhumer dans le cimetière de Trièves. Les bernes blanches, c'est pareil, vous avez dit. Les fures que garouchions les enfants tuent.
3: Oui. Devant le curé.
4: Chez nous étaient les feuilles, nous faisions.
3: Oui, mais ils ont fait.
4: Ah bon?
1: Ben bravo.
3: Ah oui, ils étions devant le curé. Nous étions les gars, et les feuilles tenaient le penneil, Et puis les... ou l'inverse, ah, oui. Souhaitez-nous, ils tenions le penneuil, et puis les feuilles mettions les fioles devant le curé.
2: Les feuilles
3: voilà.
4: Et même
3: pas
4: se passer.
3: Oui. Mais ça, j'ai fait.
4: Ah, mais moi aussi.
3: Oui.
2: Oui, les auto-corniants pas.
4: Ben la pommerette non plus.
3: Oui, non.
2: Alors, les siens pas ça.
3: Oui. Il n'avait que le boulanger qui avait une auto.
2: Oui, autant d'estivants.
4: Oui. As-tu autant, ben oui.
2: À un moment, il singe que le routin d'au poêle de la veille, je pense au routin, le sentier, du puits.
3: Du puits de la vieille.
2: Du puits de la vieille.
3: Oui, je pense que c'est ça, oui.
2: Oui, allez, se promener le jeudi. Hein. Alors bon, et nous murquions, on se bagarrait un peu.
3: Oui.
2: Avec les enfants de l'autre école.
4: Ben oui,
5: ça a toujours été.
3: C'est deux écoles, oui.
2: C'est un peu un lieu commun, ouais. Ça. Alors, il y a lien à la Guerneuille.
4: Ah, oui, là-bas.
2: Ben, ils allaient pêcher les grenouilles.
4: Ben oui.
3: Ou pêcher les niques.
4: Ou les niques.
2: Donc, pêcher les niques.
4: Oui, pêcher les niques.
5: C'est quoi les niques?
3: C'est les nids.
5: Ah oui.
3: Les nids des oiseaux, mais ils sont dans les arbres.
4: Oui, on allait les pêcher quand même, oui.
3: Oui, on allait les pêcher. Ouais. Oui, les attraper, ben oui, les dénicher.
2: C'est vrai que les drôles regardaient moins la télé.
4: Mais forcément, il n'y avait pas de télé.
2: Et puis, à tout moment, ils changent comment que le monde convient.
4: Ben oui.
2: La langue. Chez vous qui revolignant. Revoliner, c'est être dans une sorte de tourbillon de vent.
4: Ah oui. Un révolin, oui.
2: Les mots qui seront pubs.
4: Qui seront bêtes ou pubs.
2: Qu'on aura oublié notre parlange. Ah, d'épave.
4: Mais en liberté, oui.
2: En liberté.
3: Oui. Ah, d'épave, c'est en liberté.
4: Garrocher au bourrier,
2: ben oui. Garrocher au bourrier.
4: Ah oui.
3: Ben, oui.
4: Oublié.
3: Ah ben, jeté.
4: Jeté carrément, oui.
3: Jeté au bourrier.
2: Comme si n'était pas Mike qui ne penderait la crie.
4: Ben, oui.
2: Comme si ça n'était pas plus... qu'un panier de déchets.
3: Oui.
2: Au Fali, chiens en aille, alors c'est ça, c'est son évaluation à lui. Il a vu les choses changer
5: ouais.
2: En très peu de temps.
5: Ouais.
3: 15 ans.
5: En 15 ans, oui.
4: Puis après le rêve.
2: Alors, avec cet espoir, malgré tout, Adolf
4: Fekorfèdre, mesdames.
3: Oui, mais en fait, c'est la nostalgie de sa jeunesse.
2: Voilà,
3: oui.
2: C'est ça. Hein. Parce que quand même... positivement, il a travaillé
4: oui.
2: à la restauration de
4: ses temps. Il a restauré ça. Tout ce qu'il a dit, il n'a pas sans qu'il reste.
3: Mais ça reste. Oui.
4: Ça reste.
5: Ouais, c'est bien, c'est bien. Il a contribué à garder le parlange.
4: Ah oui, oui.
2: Alors, est-ce que...
5: La semaine prochaine, on fera un autre texte.
2: Hein, voilà.
5: Voilà, on en fera un autre la semaine prochaine. En tout cas, je vous remercie beaucoup, messieurs, pour ce bon moment. Et puis, je vous dis à bientôt.
3: À bientôt.

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3: Alors que dehors, là, dans les rues de France et de Paris en particulier, eh bien, vous le savez, la rage, la colère, la frustration, l'angoisse des jeunes s'exprime fort bruyamment. Eh bien, une famille presque enchantée que celle-ci, loin des brisures et autres fracas de nos rues révoltées, la famille Lefèvre, eh bien, nous fait rêver. À la télévision, lorsque Gabrielle, Anne et leurs 6 enfants ont remporté la France à un incroyable talent, c'était donc en 2020, presque 7 ans plus tard, eh bien, ils poursuivent cette aventure familiale enchanteresse, malgré les disputes, les engueulades, eh bien, aux quatre coins de la France, ou presque. Alors, ils ne remplissent pas encore le stade de France, pas à ma connaissance, mais ils remplissent le cœur des Français qui les suivent et viennent les écouter, les encourager à leurs concerts, alors dans les églises, dans certains monastères. Samedi, ils donneront d'ailleurs un concert en l'église Saint-Sulpice à Paris. Bref, ils nous prouvent que décidément, la musique donne une âme à nos cœurs et des ailes à la pensée. Ça, c'est ce que disait Platon en son temps. Bonjour, chère Anne Lefèvre.
4: Bonjour, Marie-Ange.
3: Ravie de vous retrouver et de vous accueillir dans Et Dieu dans tout ça, n'est-ce pas?
4: Oui.
3: Qui est une question, d'ailleurs. Alors justement, on va commencer, vous savez qu'on n'a que 28 minutes, donc c'est à la fois long et court. Transmettre la foi à vos 6 enfants, on voit ce monde d'aujourd'hui, je ne sais pas si certains de vos enfants manifestent, je soupçonne que non, peut-être que si, ça ne me regarde pas, vous me direz.
4: Manifeste, le droit de ne pas croire.
3: Non, manifeste dans les rues, en ce moment, devant leur lycée.
4: Dans les rues.
3: Bah, vous êtes dans votre portable.
4: Bah, non,
3: la mission a commencé.
4: Les enfants, non. En fait, j'ai tous mes enfants, ils ont. Enfin, ma cinquième fille a passé le bac l'année dernière, donc elle ne manifeste pas dans son lycée. Et notre petit dernier est en troisième.
3: Donc il échappe un petit peu à la tranche d'âge impossible.
4: Ouais, et de fait, mes enfants ne sont pas trop de la manifestation.
3: Mais c'est ce que je soupçonnais évidemment, puisque déjà, quand on chante, quand on pratique de façon régulière et assidue, me semble-t-il, un instrument de musique, sans angéliser encore une fois cette discipline, ça adoucit les mœurs. C'est une citation parmi d'autres, évidemment, Anne Lefèvre. C'est vrai ou c'est pas vrai, ça?
4: Alors, la musique.
3: C'est un peu facile de dire ça.
4: Adoucit les mœurs, oui. Mais surtout la musique que nous pratiquons, la musique sacrée,
3: ouais.
4: Qui loue le Seigneur, en fait, elle est plutôt paisible, même si ça peut être des musiques très énergiques. On n'est pas amené à quelque chose, à la colère, à l'énervement.
3: Vous disputez jamais? Si, quand même.
4: C'est une famille normale, en fait,
3: ou pas?
4: Ah bah bien sûr, on se dispute. On a tous nos tempéraments.
3: D'accord.
4: On est tous différents et on a des tempéraments très forts. Et donc, parfois, il y en a qui sortent de table. On n'a pas d'assiette brisée.
3: Pas encore.
4: Non, mais il y a des disputes, des coups de pied qui sont donnés, des bagarres. Mais ça reste, comme chacun, il y a des plus paisibles que d'autres. Les gens s'arrangent.
3: Ouais. Alors, c'est vrai que dans ce climat très hostile, la jeunesse gronde. On n'est pas là pour dire s'ils ont raison ou tort. En tout cas, le mode opératoire est quand même fort violent. Ça vous fait quoi, vous qui avez des jeunes, des enfants qui ont pour certains ces âges-là, en gros, entre 15 et 25 ans. Qu'est-ce que ça vous fait, Anne Lefèvre? Ça vous fait peur? Vous gardez quelque chose qui relève de l'espoir, de l'espérance, de...
4: On reste quand même dans cette visite du pape Léon la semaine dernière, où il y avait vraiment ce souffle de l'espérance qui est avec tous ces jeunes qui ont rempli le Stade de France et qui sont venus également à la messe à la Concorde. On est quand même dans cette mouvance là et on se dit, en fait, il y a une contradiction,
3: il y a deux France total, comme disent certains.
4: Est-ce qu'il y a deux France? Est-ce que tous ces jeunes qui étaient au Stade de France, est-ce qu'ils font partie de ces jeunes qui cassent? J'espère que non, en fait. Moi, je le vois pas, en fait, ça. Je l'espère. Et je lisais justement dans un journal, juste avant l'émission, Valérie Pécresse qui disait « Mais je suis effarée de voir tous ces jeunes qui cassent ce que j'ai construit, ce que je viens de réparer. » Bon, après, les politiques, bon...
3: On pense ce qu'on va en penser.
4: Les jeunes ont peut-être raison de râler parce qu'il n'y a peut-être pas assez de professeurs, les profs sont mal payés, ils en veulent plus... Mais bon, c'est... est-ce qu'ils ont raison, mais on guérit pas la chose par la violence en fait.
3: Ouais, mais là, c'est une jeunesse qui va mal, qui a peur, qui est certains évoquent une espèce de pitié pour ces jeunes, comme s'ils étaient complètement perdus en fait. Vous voyez, mais je suis entourée de personnes en ce moment qui me parlent de ça, qui revoient les choses ainsi. C'est pour ça que ça m'intéressait d'avoir un petit peu votre regard. On passait toute l'émission à parler de ça. Mais...
4: Moi, j'avoue que je regarde ça un peu de loin. J'espère que ça va s'apaiser.
3: Bah vous bossez, hein.
4: Oui, bah en fait, hier, j'étais en cours au conservatoire, parce que je prends des cours j'étais dans le 13e, et on entendait au loin des coups de pétards, ouais. Et tout ça. Et ça fait un peu peur quand même. En fait, on se dit, est-ce qu'ils ils font ça parce qu'ils ont envie de louper les cours aussi? Est-ce que ça les amuse de sécher? Est-ce que ça les amuse de casser pour casser? Est-ce qu'il y en a qui ont vraiment le désir de travailler, d'aller au bout de ce qu'on leur demande, ou qu'est-ce qu'ils cherchent en fait?
3: Bon, en tout cas, vous l'avez trouvé, la voie, dans tous les sens du terme, la voie du chant sacré, du chant en général, la voie, six plus deux. Sachant que vous avez de grands enfants, vous arrivez, mais c'est bête hein, ce que je vais vous poser comme question, mais vous arrivez à vous retrouver maintenant que les aînés ont grandi, peut-être ont-ils fait leur vie.
4: Alors, c'est pas du tout bête comme question, c'est plutôt une bonne chose. C'est pas simple. Et notre fils aîné Gaël, qui a quand même une belle carrière maintenant de chanteur, est très pris. Donc en fait, on s'organise très à l'avance et on cale des week-ends. On cale plutôt des week-ends, parce qu'en fait, on préfère s'organiser sur
3: comme
4: un week-end
3: stage,
4: complet.
3: En fait. C'est ça, hein.
4: Ouais, comme sur deux jours, plutôt que de prendre trois week-ends de suite. Bah, on prend un jour, deux jours, on fait deux concerts.
3: Ouais.
4: On a trouvé cette formule qui est plutôt plus simple. Mais de fait, on n'arrive plus à faire autant de concerts qu'on faisait quand on a débuté, parce qu'on est moins libre. Les enfants ont grandi, ils ont aussi leurs projets, nous aussi.
3: Personne ne s'est lassé, moi c'est ça que je trouve assez admirable, parce que de 2027, en 2026, mais ça fait presque 7 ans ce succès, cette victoire dont la France a un incroyable talent. C'était un peu l'euphorie quoi, au début, vous étiez reçus partout, sur tous les plateaux. Et puis là, forcément, il faut se renouveler, il faut aller un peu chercher.
4: Il y a quand même un effet de lassitude, c'est sûr. On continue, on perdure, on en fait un peu moins. Mm-hmm. On essaie d'être équilibré et surtout, on se rend compte dès qu'on est en concert le bienfait.
3: C'est vrai.
4: Du chant, de ce qu'on fait, de notre
3: sur les gens, vous voulez dire
4: oui,
3: les gens, les personnes
4: le fait
3: qui vont
4: d'une
3: voir
4: famille qui chante ensemble.
3: Ouais.
4: C'est émouvant de voir les retours en fait des personnes. Et on se dit rien que pour les gens qu'on peut toucher, c'est bien de continuer aussi. Pour ça, c'est après, il faut penser à nous, mais donc c'est en fait, on n'est plus les mêmes qu'il y a 7 ans.
3: Les enfants ont grandi,
4: ils ont leur vie. Maintenant, on a quand même deux enfants mariés. Raphaël, c'est plus le tout petit que les gens ont vu. Hein, le petit ange, maintenant, il a 13, 14 ans.
3: Il a mué.
4: Il commence. Donc, du coup, il veut chanter. Les voix évoluent, ce qui est normal. Ouais. Notre fille Colombe, qui a passé par... elle était toute jeune, elle avait 11 ans. Maintenant, elle en a 18. Donc, maintenant, c'est une jeune fille, vraiment. Et...
3: Vous ne chantez plus la même chose qu'avant aussi.
4: On chante la même chose, mais on évolue. Puis en fait, on a vraiment progressé en fait.
3: C'est ça que j'allais vous demander.
4: Vocalement, on a
3: Est-ce
4: tous
3: que vous avez progressé?
4: Ah oui, on a énormément progressé vocalement tous. Mais c'est normal.
3: Incroyable.
4: Au bout de 7 ans de chant où on chante tout le temps tous, pas forcément tous ensemble, mais avec d'autres, c'est une évidence que nos voix ont évolué, progressé. Colombe, elle a pris aussi une voix qui est plus intense.
3: Ouais.
4: Et donc, ça se sent, ça s'entend dans les enregistrements, dans ce qu'on fait.
3: Ouais, vous le percevez vous-même.
4: Oui, on le sent, on le voit, on l'entend.
3: Alors là, parlons de ce concert de samedi qui se prépare. Alors, pour nos auditeurs parisiens, il se donnera donc à Saint-Sulpice à 20h30. Et alors, avec une destination particulière, donc si c'est pas au chapeau, mais c'est en tout cas à la bonne volonté de chacun pour aider L'Abbaye de la Grâce.
4: L'Abbaye de la Grâce.
3: C'est ça, ouais. Anne Lefebvre.
4: Tout à fait, c'est un concert de mécénat.
3: De mécénat, voilà. Je
4: cherche donc ce n'est pas ton chapeau, précis. Malheureusement.
3: Non.
4: Il y a une billetterie, en fait.
3: Des grilles.
4: Ouais, voilà. Parce que le but, c'est de ce concert, c'est un concert de mécénat, donc c'est pour financer, aider, parce que ça ne financera pas, hein, les chanoines à remonter, à reconstruire leur abbaye dans l'Aude, qui est déjà bien avancée. Les travaux ont déjà bien avancé. Ça fait quand même là-bas, ils sont là-bas depuis 2004, donc en 12 ans, ils ont quand même eu le temps de retaper l'hôtellerie, le cloître, là dernièrement le transept sud, et là ils ont attaqué une autre partie, l'église, et ça devient de plus en plus beau, et nous on les connaît depuis 2014.
3: Oui, parce que c'est là que l'aventure a commencé, l'aventure musicale de la famille Lefebvre.
4: L'aventure a commencé, ouais. On a enregistré en 2017 en Miserere d'Allegri, qui est en famille ou presque, et ça, il est sur YouTube d'ailleurs, et ouais. Ça a pas mal fonctionné, et en fait on nous a dit, mais pourquoi vous essayeriez pas les concerts en famille, et c'est de là que ça a commencé. Notre premier concert date de décembre 2017. Raphaël avait 5 ans.
3: Oh là là.
4: Ouais, il avait déjà une
3: la petite voix d'ange,
4: petite voix bien sympathique. Et donc à l'initiative des chanoines qu'on a rencontrés, des chanoines de l'abbaye de la Grâce, on a initié une session des familles chantantes en 2019.
3: D'accord.
4: Donc on a fait
3: les familles chantantes, ok.
4: Ouais, les familles chantantes. Donc en fait, on à l'image d'une session familiale, on fait venir des familles à l'abbaye.
3: D'accord.
4: Et on fait une semaine de répétition et à la bout de la semaine, un concert.
3: Même sans être fort en chant, pour les familles qui chantent faux, c'est pas conseillé.
4: En général, les familles qui se sont présentées étaient. Il y avait de tous les niveaux. Il n'y avait jamais de famille où les personnes chantaient faux. J'ai jamais fait de sélection, mais.
3: C'est intensif.
4: Mais les gens se sont dit en eux-mêmes, non, je ne peux pas chanter. Ou alors, s'il y avait une personne dans la famille qui chantait faux, bah, il ne chantait pas.
3: Qu'est-ce qui se passe dans ces. Voilà, ce qu'on a envie de savoir, c'est. En quoi ça transforme l'âme, hein, l'être humain, hein, je vais peut-être un peu loin en disant l'âme carrément, mais. Qu'est-ce qui se passe finalement dans l'être humain quand on chante comme ça ensemble? Alors, a fortiori en famille, et même ça doit réchauffer le cœur, non? Ça fait quoi?
4: On a eu quand même de très belles expériences familiales, justement, autour de ces familles qui nous ont dit, en fait, j'ai vécu un moment extraordinaire avec mes enfants. On a expérimenté une activité ensemble, le chant qui nous unit. En fait, l'harmonie du chant, c'est la polyphonie. Chacun chante dans sa voix et en fait, on s'unit ensemble pour former un morceau et en fait les familles qui sont venues nous ont dit, en fait, c'est j'ai vécu quelque chose avec mes enfants, mon adolescent qui n'était pas forcément hyper partant, finalement ça nous a rapprochés.
3: Incroyable.
4: Et ça crée l'unité, en fait. On a bien vu que, mais même nous en famille, on a bien vu que tout ce qu'on a fait, ça crée une unité familiale assez extraordinaire.
3: Vous savez, ces histoires, les groupes américains qui se séparent, enfin les groupes américains, les groupes en général, les groupes de les boys bands, les bands, les groupes en général dans l'histoire du rock, dans l'histoire de la musique, très souvent ça se sépare. Alors parfois ça se rabiboche, mais bien souvent ça éclate. Alors peut-être qu'il y a un truc avec la musique sacrée. Je ne sais pas.
4: Ben, en fait.
3: Qui fait qu'on se sépare
4: on pourrait. Ça s'est pas
3: réussi.
4: On aurait pu.
3: Parce que vous avez tous du caractère.
4: On aurait pu, mais en fait, on a été assez vigilants sur la question. On a beaucoup prié. On a essayé de faire en sorte.
3: On n'a même pas vu tes yeux encore dans l'émission. Il est 43.
4: Et on a fait en sorte non plus que ça ne nous monte pas à la tête. On ne s'est pas dit, ça y est, on a gagné, on est arrivé, on est les meilleurs. Non. On ne s'est jamais dit ça.
3: Ouais.
4: Parce que. Et en fait, on a des enfants assez. Chacun de notre tour, j'ai une fille, enfin, on a une de notre fille aînée, elle est assez vigilante là-dessus. Attention, il faut rester humble sur ce qu'on est. On n'est pas les meilleurs. Enfin, vraiment rester à notre place, en fait. Ouais. On est une famille et on reste une famille avant tout. Oui, on est une famille chantante. Oui, ouais. On chante, mais notre quotidien, c'est quand même le quotidien de la vie. Ben, l'école. Le travail.
3: Et la messe le dimanche.
4: La messe le dimanche, la prière du matin.
3: Évidemment, la question qu'on se pose tous, c'est les Lefebvre qui vont à la messe le dimanche, ils se bouchent les oreilles pendant les chants. Non mais c'est vraiment une question. Moi je me pose vraiment la question.
4: Là.
3: Vous souffrez en vrai. Alors, ou pas ? Non mais dis-moi la vérité.
4: Moi, je voulais savoir.
3: Oui.
4: Moi j'ai souvent un couteau qui me transperce le cœur.
3: Le cœur à ce point-là ?
4: Non mais c'est une façon de parler. Mon mari a pris honte de moi parce que c'est un énorme effort pour moi parfois d'entendre les chants qui sont chantés. Parce que j'ai une oreille qui supporte difficilement quand c'est pas ajusté, en fait, c'est surtout le chant ou pas, ou la chorale.
3: Alors que c'est ces animateurs qui font ce qu'ils peuvent.
4: Oui,
3: mais bon.
4: Bah, ils font ce qui, oui, c'est sûr, ils font ce qu'ils. Bah, alors j'avoue, mais vous le dites parce que vous me posez la question. Mais
3: ah bah, allez-y, soyez franche.
4: Mais je suis franche. Et en fait, mes deux jeunes enfants, ils sont un peu comme moi.
3: D'accord.
4: Et en fait, c'est un vrai effort d'accepter la messe telle qu'on l'a.
3: D'accord.
4: Telle qu'on la reçoit.
3: Donc de rester là, mais vous pensez à autre chose, vous faites comment ? Vous bouchez les oreilles ?
4: Je prie. Non, en fait, soit j'essaye de participer pour donner ma pierre, me disant, bon, je vais passer au-dessus, je vais faire un vrai effort pour que ne pas me faire souffrir pour rien. Et en fait, je me dis toujours, mais comment pourrais faire, qu'est-ce que je pourrais apporter moi pour que ça soit mieux en fait.
3: Aussi,
4: je me
3: dis ça aussi. Hein, c'est les chants mal. Comment c'est. Enfin, c'est vraiment le manque de problème de justesse. C'est quoi d'autre. Enfin, on sent qu'il y a autre chose. Hein.
4: Si le chant chante trop fort, si c'est juste, si c'est pas très bien chanté. Parfois, c'est super.
3: S'il y a trop de gestes, des choses un peu comme ça.
4: Quand c'est pas ajusté en fait.
3: Quand c'est surtout pas ajusté.
4: Et je pense que je suis pas la seule à le penser. Hein. Je suis pas la première. Puis certains,
3: parfois, il y a des voix qu'on aime bien.
4: Certains chants, j'ai un peu de mal, mais j'essaie de faire un vrai effort pour ça.
3: Et un jour vous me disiez ici, dans une autre, une précédente émission, c'était parfois l'interprétation des chants classiques religieux. Alors par exemple ceux d'Emmanuel, sans les pointer du doigt, mais qui étaient difficile à bien rythmer en fait, qu'il y avait une espèce d'hérésie musicale. Enfin, vous voyez, ça m'avait marqué c'est vrai qu'il y avait moins de risques. Je crois que vous me disiez ça avec les bons vieux chants. Enfin, bon, sans du tout glorifier, mais c'est un peu ça. Quoi. Voilà, les chants d'antan, en fait, que soit en latin, soit la musique sacrée était presque plus simple. Hein, vous me disiez que c'était plus simple à interpréter que. Ces chants un petit peu biscornus,
4: oui, beaucoup de contretemps,
3: qui sont pas forcément très bien interprétés, tout ça, c'est ça que vous me dites.
4: Ouais, il faut mettre, c'est accentué d'une façon à l'envers en fait. Donc,
3: à l'envers.
4: C'est pas forcément les accents sont pas forcément mis sur le premier temps, etc. Donc en fait, c'est parfois pas très bien ajusté. Mais pour moi, mon principe, c'est que et c'est pour ça que nous, quand on chante un chant de l'Emmanuel, par exemple, parce qu'on en fait.
3: Bah oui, j'ai vu que vous en faisiez. Bah c'est
4: oui,
3: pour
4: parce
3: ça
4: parce qu'en fait, moi, ça fait partie du répertoire. Il y a des très bons chants
3: qui existent en fait. Ouais.
4: Et ça remplace plutôt pas mal certains chants, certains autres chants. Ils méritent d'être bien chantés.
3: D'accord.
4: Je chante un chant d'Emmanuel. J'essaie de le chanter le mieux possible en fait, parce que je m'applique. Et je trouve que parfois on fait ça un peu par-dessus la jambe parce qu'on dit c'est facile, c'est bon, on peut y aller. Et en fait, il y a quand même un problème, c'est qu'on répète, il n'y a pas assez de répétition en fait. Les gens arrivent, c'est bon, on le sait, on peut chanter. Et en fait,
3: vous
4: imaginez que nous, le dimanche, on répète 1h30 avant la messe.
3: Wow.
4: Après, notre messe c'était 11h30, donc c'est un peu plus simple. Mais on prend du temps, même sur des chants qu'on connaît.
3: Est-ce que vous voyez
4: ça gage de qualité quand même.
3: Vous avez un coup de poignard dans le cœur. Vous avez dit ça tout à l'heure.
4: C'est un peu une image un peu forte. Hein,
3: oui, mais il veut dire que quand on chante, quand le chant est beau, quand on chante bien, quand on se donne du mal pour bien chanter, c'est vrai qu'on prie du coup 5 fois la fameuse phrase. Vous savez, le chant, c'est prier 5 fois. Je crois qu'on dit ça. Hein, c'est ça, Anne Lefebvre.
4: Oui,
3: 3 ou 5.
4: Oui,
3: je crois que c'est 5.
4: Bon, allez, disons 5. Autant de fois qu'on veut. Prier 2 fois.
3: Alors c'est peut-être ça.
4: Saint Augustin qui a dit ça.
3: C'est peut-être pour ça que ça vous touche au cœur en fait, parce qu'il se passe quelque chose dans. On n'est pas que de chair et d'os, on n'est pas des robots quoi.
4: On a envie que quand on est à la messe, on a envie que le chant qui nous porte nous amène à la paix, à la prière, à la détente. Moi j'ai besoin d'oublier en fait.
3: Ouais.
4: Si je suis gênée par le chant, je vais avoir du mal à prier.
3: D'accord.
4: Mais c'est valable pour tous les le style de répertoire. Le grégorien mal chanté, par exemple, c'est un peu compliqué parfois. Mais c'est moi, c'est parce que je suis comme ça, je suis exigeante.
3: Moi, je trouve que ça a du charme.
4: Je suis exigeante, mais c'est vrai.
3: Vie.
4: Mais je suis d'accord.
3: Il y a un truc avec
4: parfois,
3: le grégorien mal chanté.
4: Parfois, c'est hyper mignon.
3: Ouais.
4: Je trouve ça hyper charmant. Certaines personnes, certains enfants, je trouve ça très chou en fait. Mais parfois, c'est pas très mignon. Alors c'est parti. Enfin, du coup, ces familles qui viennent chanter à la grâce, ouais. Elles sont, il y a de tout type. Il y a des gens qui savent pas très bien, et en fait, il y a beaucoup d'entraide. Il y a une espèce de fraternité qui se fait entre les familles, entre celles qui savent moins bien que d'autres, et en fait, il y a une entraide, et ce qui fait qu'on arrive à faire quelque chose de beau. Et ça, c'est ça qui est beau aussi. C'est, ouais. On n'est pas là pour juste pour les pros, en fait. C'est ouais. pas ça qui m'intéresse, c'est justement amener. C'est pour ça que je vous dis, quand on est à l'église et que je les entends chanter, je me dis, mais qu'est-ce que je pourrais faire pour que ça évolue ?
3: Ouais.
4: Qu'est-ce qu'on pourrait faire ? Je sais qu'il y a plein de choses qui sont faites, d'écoles de chantres, qui sont organisées et qui se développent, parce que c'est hyper important pour amener la prière.
3: Allez, je vous emmène dans mon petit confessionnal.
4: Oula, d'accord.
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3: Alors évidemment, on a parlé de succès il y a quelques années. Bon, voilà, depuis, la France a un incroyable talent. J'avais noté cette question dans le confessionnal. Est-ce que vous n'avez jamais, au fond, je vais transformer la question dans l'autre sens, est-ce que vous n'avez jamais eu peur de transformer votre foi en foi marketing avec tout ce qui s'est passé ? Alors vous me dites que ça a évolué, vous m'avez dit ça tout à l'heure, mais voilà, j'avais préparé cette question. Si vous permettez, chère Anne.
4: En foi marketing.
3: Vous êtes déjà passé par ce cap-là, cette espèce de stade où vous étiez tellement dans l'euphorie que vous en aviez oublié finalement qui vous étiez, quoi.
4: On aurait pu. Finalement.
3: D'accord.
4: On pourrait. C'est vrai, l'effet paillette des plateaux télé, ça.
3: En fait, c'est un tel monde,
4: c'est un monde à part en fait. Tant qu'on ne l'a pas vécu, on ne peut pas le sentir. Heureusement, on était une famille. En fait, on était unis. On est plusieurs, donc en fait, on se relaie et puis on prie. Mais je sais que quand ce qu'on a vécu, par exemple, pour la finale de l'émission et qu'on n'a pas pu aller sur les plateaux parce que Manuel avait le Covid, où on a vécu une espèce de douche froide énormissime, on s'est dit en fait, le bon Dieu nous a donné la victoire, mais sans les paillettes.
3: Ça, c'était une douche froide.
4: Ah bah oui. Ouais. En fait, on avait vécu quelque chose d'incroyable le jour de la demi-finale. Et puis là, en fait, plus rien. En fait, on était chez nous, un peu mis de côté parce qu'on était Covid-2. Et puis, on avait froid, on devait chanter, on n'était pas dans la chaleur de l'ambiance, etc. sur place. Et ça, c'était hyper dur, en fait, à vivre. Peut-être qu'on a essayé de sourire,
3: là,
4: on a
3: chanté. Fait, la descente un petit peu...
4: Mais je pense que ça nous a peut-être préparé justement à ce qui s'est passé après la victoire, où on a été très décriés sur les réseaux sociaux, etc.
3: Il y a eu cette phase
4: aussi. Ça a été hyper dur.
3: Il y a eu cette phase aussi.
4: Oh, ça a été super dur.
3: Qu'est-ce qu'on a dit de vous ? Vous avez la petite famille parfaite.
4: Ouais, moi j'ai lu. J'ai reçu des milliers de messages sur Messenger. Je ne vous dirai pas, il y en a certains que j'ai reçus, je les ai effacés tellement.
3: Comme quoi, par exemple ? Non, mais maintenant que c'est derrière. Non, mais que ça nous intéresse quand même.
4: J'en ai jamais parlé à personne en fait pour aller à la radio, mais il y a des gens qui voulaient nous mettre des menaces de mort en fait.
3: Ah bon ?
4: Oui.
3: De mort ?
4: Oui, c'est horrible.
3: Et pourquoi de mort ?
4: Parce que
3: vous les dérangez,
4: gens,
3: quoi.
4: Oui, parce qu'on est des cathos et que vous allez voir, machin.
3: D'accord.
4: Et ça, c'est dur.
3: C'est ça aussi, maintenant. Là,
4: on s'est dit, mais en fait, nous, on était venus là juste pour apporter la paix. Je n'avais rien demandé à personne, en fait. On est venus nous chercher. Pourquoi est-ce qu'on nous fait tout ça, en fait ?
3: Ouais. La rançon de la gloire.
4: La rançon de la roi. Ben voilà, exactement ça.
3: Waouh. J'ignorais.
4: Et donc, du coup, je pense que ça nous fait toucher de pieds sur terre.
3: Mm-hmm.
4: C'est, vous savez, le phénomène des pieds sur terre, les ailes des ciels, la tête dans le ciel.
3: La tête dans le ciel. Hein.
4: Là, on est bien retombé à terre. Mais après, bon, après, ça a été. Mais
3: ouais. Et depuis ce temps-là.
4: On a eu beaucoup de concerts. On a eu beaucoup de concerts incroyables.
3: Parce que là, vous êtes quand même relativement demandé. Vous avez quand même régulièrement. Vous donnez des concerts depuis 7 ans. Alors, vous choisissez un peu les endroits.
4: On a été pas mal demandé, un peu moins maintenant,
3: peu
4: mais
3: moins
4: c'est
3: maintenant.
4: Surtout qu'en fait, on n'a pas beaucoup de disponibilité à cause de, je vous ai dit, de Gaël, surtout, qui est très pris, de nos enfants qui ont les choses, et c'est important qu'ils aient leur vie.
3: Ouais.
4: Voilà.
3: Et vous avez monté aussi d'autres choses, c'est-à-dire que je crois que Gabriel, votre mari, a monté aussi, alors ça fait longtemps maintenant, mais une
4: Rejoice.
3: Rejoice.
4: Sa boîte d'événementiel, ça fait plus de 30 ans. Mais c'est vrai que sa présence, sa qualité de tourneur, d'organisation, d'événements, a fait qu'il a pu organiser toute notre tournée. Sans lui, je pense qu'on n'aurait pas beaucoup... Enfin, c'est un vrai métier, en fait. Quand on fait, je ne sais pas combien de dates par an... non, c'est un vrai métier d'appeler les gens, contact, contrat, machin, enfin, tout ça, ça demande du temps.
3: Donc ça veut dire, parce que j'avais une question sur justement, entre le petit défaut qui revient souvent, est-ce que justement le fait de, je sais pas, la jalousie de ceux qui continuent à cartonner, ou cette espèce de fierté qui a été abîmée, voilà, est-ce qu'il y a, il y a toujours un peu cette, je sais pas, une bataille avec cet ego qui voilà.
4: Je pense qu'on est tous, à un moment, on est soumis à ça, en fait. À l'ego, à regarder les autres. En plus, avec les réseaux sociaux, ça arrange pas les choses. Et je pense que c'est un vrai combat.
3: Ouais.
4: Pour tout le monde. Pour chacun, la jalousie, l'envie, et tout ça, c'est très mauvais. Moi, j'essaie toujours de me dire, il y a toujours des gens qui chantent mieux que nous, des gens qui ont plus de talent, des gens qui réussissent, qui font. Il y a beaucoup de jeunes, beaucoup de chorales de jeunes, etc. Et en fait, j'essaie toujours de me dire, en fait, on travaille tous pour la gloire de Dieu.
3: Et chacun sa place. Au Stade de France, on n'était pas là, par exemple.
4: Moi, j'étais pas là, mais jamais mes enfants. Mais
3: ils ont chanté,
4: mes cinq enfants ont chanté. Et Gaëlle a chanté la litanie.
3: Genre, on aurait dû commencer par ça, enfin, voyons.
4: Mais ils ont trouvé que c'était extraordinaire. Enfin, c'était, pour eux, c'était un moment...
3: Vous deviez être fiers, vous.
4: Ah, on était très fiers. Et moi, j'ai chanté à la messe, le lendemain, à la Concorde. Donc, on a participé, notre talent familial a participé à la venue du pape.
3: Et la nostalgie de 2020, vous ne la ressentez pas tant que ça, finalement, parce que vous êtes réinventé.
4: Parce qu'en fait, c'était un temps, vous voyez, on nous demande, est-ce que vous... enfin, on a été redemandé pour des émissions, en fait, on n'a pas trop envie de revivre, en fait, tout ce qu'on a vécu. Oui, c'était quand même assez lourd, les émissions télé, les machins, les reportages, les caméras à la maison, ça, on en a vécu énormément, on a encore des demandes aujourd'hui pour un truc, pour Noël, etc.
3: Là cette année, vous avez une demande ?
4: Oui. Je ne sais plus quelle émission qui nous demande. Est-ce qu'on pourrait venir vous filmer de chez vous pour voir comment vous fêtez Noël ? C'est hyper intéressant. Mais c'est vrai, c'est génial. On pourrait faire témoigner, etc.
3: Vous n'avez pas envie ?
4: Eh bien, il faut qu'on en parle en famille.
3: Ah d'accord, c'est pas encore
4: définitif. Il faut qu'on en parle en famille. On fait des petits conseils de famille pour voir. On ne décide pas de façon... on ne se dit pas, allez, on fait ci, ça, non, on en parle.
3: En tout cas, une chose est sûre, on vous retrouve samedi à Saint-Sulpice à 20h30.
4: Ouais.
3: Ça, c'est
4: pour
3: sûr.
4: Ce Gloria
3: et en famille,
4: Vivaldi.
3: Au complet.
4: Gloria
3: de Vivaldi.
4: Et avec des familles, on sera 50 sur scène pour Gloria de Vivaldi, des motets.
3: Pour s'élever un peu au cœur de ce chaos.
4: On va s'élever, donner de la paix, créer l'unité, l'espérance autour de Saint-Augustin et des chanoines.
3: Amen.
4: Amen.
3: Merci Marie. Merci d'être venue jusqu'ici,
4: merci,
3: Maman Lefebvre, si je puis dire. On embrasse évidemment votre mari Gabriel et vos 6 enfants qui seront complets donc samedi à Saint-Sulpice, à Paris à 20h30. Voilà, voilà.
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7: Le philosophe et théologien Jacques Maritain expliquait qu'il y a 3 sujets interdits ou peu audibles aujourd'hui. L'autre vie, la croix et la sainteté. N'est-ce pas finalement la question du salut qui n'a plus sa place à notre époque ? Et comment ne pas le comprendre si nous pensons à tous ceux qui sont éprouvés, emportés dans le fracas du monde ? Avant tout, c'est à notre expérience concrète et incarnée à laquelle nous devons donner du sens. Comment être et comment se maintenir pleinement vivant ? N'est-ce pas une exigence première ? Se sauver, fuir le danger, résister, se protéger, échapper à ce qui nous menace, mais aussi tenir bon, aimer, prendre soin. Exister, être vivant ou tout simplement être, n'est-ce pas d'abord se sauver ? Ce sont les questions que nous allons aborder aujourd'hui avec notre invité Paul Colerat. Bonjour.
8: Bonjour Sarah, bonjour à tous.
7: Bienvenue à vous Paul Colerat, vous êtes agrégé docteur en philosophie, auteur de plusieurs ouvrages dont La communion qui vient, cette parole engagée à plusieurs voix, et nous vous avions reçu déjà dans Dialogue pour présenter ce livre. Et l'émission est toujours disponible en podcast. Ou encore, vous avez publié Platon, sauver la cité par la philosophie, ou enfin, le mythe du philosophe roi. Alors, vous venez de publier Salvation aux éditions du Cerf en 2026. C'est un livre dense qui mobilise une grande culture philosophique et qui déploie une pensée personnelle, singulière, un moment dans un cheminement de pensée qui est ancré dans la réalité et dans les épreuves du monde. Alors parlons tout d'abord du titre de votre livre avec ce mot peu utilisé dans la langue française, salvation. Qu'est-ce que ça signifie et pourquoi ce pluriel aussi ?
8: Eh bien, le mot salvation n'est plus utilisé en français, mais il existait en français. J'ai essayé de le réhabiliter, de le sortir un peu de disons, du trésor de notre langue. Et l'objectif de ce réinvestissement de ce vieux mot, c'est de le distinguer d'un autre mot qu'on utilise beaucoup plus, qui est le salut. Et l'objet du livre, c'est de distinguer, voire d'opposer la salvation ou les salvations et le salut. Le salut, ça serait l'idée de, disons, d'une survivance, d'une survie de l'âme, de notre être après la mort. Le salut, il a quelque chose de complet, il a quelque chose de simple et il a quelque chose d'éternel. Alors que les salvations, ce sont tous ces moments dont on peut faire l'expérience immanente, dès ici-bas, où nous sentons, ou même sans le sentir d'ailleurs, nous savons que nous avons échappé à la destruction, nous avons échappé à la maladie, nous avons échappé à la mort, nous avons échappé en général à un mal. Or, ces expériences de salvation, elles sont multiples, elles sont fréquentes, voire elles sont permanentes.
7: Salvation, c'est un mot que vous prenez le temps et que vous allez interroger durant tout votre travail dans ce livre. Il y a, on va dire, une dimension non théologique de la salvation par rapport au salut. Alors il y a un autre mot que vous employez qui peut-être n'est pas très courant non plus, plus technique on va dire, c'est le mot de sotériologie. Alors quel sens donnez-vous aussi à ce terme sotériologie qui repose aussi sur l'idée de, a priori, on va dire, de ce qui est sauvé?
8: Oui, tout à fait. Donc c'est un mot qu'on a plus l'habitude de voir dans les études théologiques, mais il me semble que souvent on confond deux choses qui sont la sotériologie et l'eschatologie. Donc c'est un peu deux énormes mots, mais en fait on pourrait dire que l'eschatologie c'est la science ou le discours sur les fins dernières, sur ce qui se passe, disons à la fin des temps. Et donc ça, l'eschatologie, elle a une dimension proprement théologique, alors que la sotériologie c'est simple. Simplement le discours ou les discours qui parlent de ce que signifie la sotéria, c'est-à-dire ce que signifie se sauver en général. Or, par conséquent, il est tout à fait possible, et c'est la proposition du livre, de bâtir une sotériologie rationnelle, une sotériologie philosophique, qui ne s'intéresse pas à la question de la fin des temps ou de la survivance de l'âme post-mortem, mais qui s'intéresse à toutes ces expériences immanentes, qui sont multiples, contrairement au salut qui est un, qui sont incomplètes, contrairement au salut qui est complet, et qui sont immanentes, alors que le salut, disons, viendrait d'une grâce transcendante, pour le dire vite.
7: Alors cette distinction et ces éléments de définition que vous proposez, salvation ou salut, c'est le point de départ de votre réflexion, et on pourrait se poser cette question, mais pourquoi ce livre, hein ? Et c'est plutôt vers la fin que personnellement j'ai trouvé quelque chose qui pouvait être une porte finalement pour entrer dans votre réflexion. Je relis vos propres termes. Que signifie se sauver ? manger quand il n'y a plus de terre ferme. Et vous évoquez ces situations extrêmes et réelles et de plus en plus peut-être courantes, celles de la guerre, celles des bombes qui peuvent tomber dans différents lieux du monde, des épidémies. Et peut-être cet ouvrage est-il ancré dans ce qui est votre propre expérience. Vous avez vécu plusieurs années au Liban, vous venez de rentrer en France. Est-ce que vous pourriez nous parler de ça ?
8: Oui, alors, effectivement, les trois dernières années au Liban ont été des années de guerre. Et en fait, ce qui m'a frappé, si je puis dire, c'est que l'expérience de la guerre a quelque chose d'impossible. C'est-à-dire qu'on est toujours à une certaine distance de ce qui fait le cœur de la guerre, qui est la destruction pure. Par exemple, nous, on habitait dans un quartier de Beyrouth, le quartier Zarif, et qui est un quartier qui a été frappé par l'armée israélienne. Mais ce qui était, disons, très perturbant, c'est que d'un côté, on voyait quelque chose de la guerre, de la destruction, des bombes qui frappent, et d'un autre côté, on se sentait à distance, en sursis, pas à l'abri, mais quand même sauf mais pas sauvé de cette destruction. Et donc ça nourrit, disons, la réflexion sur la différence entre la salvation et le salut. C'est que dans ces expériences de guerre, on sent qu'on est en danger, on sent que la destruction est proche, qu'elle est possible, qu'elle peut nous arriver. On aurait pu être à la place où les bombes sont tombées, c'est ce qu'on se dit souvent quand on est dans un pays en guerre ou quand on la fuit. Néanmoins, on a été sauf de ces destructions, et donc on n'a pas été sauvé, mais pourtant on a été sauf. Et donc ça, c'est une expérience de salvation. Et donc de plus, dans une guerre, on sent que tout, pas seulement nos vies, mais l'ensemble de notre environnement est comme suspendu et qu'il pourrait s'effondrer. On sent que ce qui nous paraissait solide est en fait potentiellement en instance d'être détruit. Les immeubles qui sont autour de nous, la rue sur laquelle on marchait comme sur une terre ferme, effectivement, on sent qu'elle pourrait que tout ça pourrait disparaître en quelques instants. Et donc la guerre nous fait aussi sentir que les choses la solidité des choses ne va pas d'elle-même et que précisément elle bénéficie d'une salvation immanente.
7: Oui, ce qui paraissait nécessaire et durable apparaît finalement assez contingent et peut-être fragile et destructible, donc, comme vous l'expliquez. Et c'est ce moment de sursis aussi que vous analysez. Qu'est-ce qui se passe quand on fait l'expérience de ce basculement, quand on fait l'expérience de la souffrance, du mal, de quelque chose qui va s'effondrer? Et en quel sens est-ce une véritable question philosophique?
8: C'est une véritable question philosophique parce que on peut en faire une description rationnelle. C'est-à-dire que la différence aussi entre la salvation et le salut, c'est que le salut, si on s'en tient, disons, à ce qui est donné dans la foi chrétienne, c'est aussi quelque chose qu'on espère, quelque chose qu'on attend, quelque chose qu'on nous a promis, et donc quelque chose en quoi on a confiance. Et donc ça relève de la foi. Alors que les salvations sont un ensemble de phénomènes qui sont parfaitement descriptibles par l'analyse rationnelle. Dans le livre, j'essaie de mobiliser des outils issus de la phénoménologie pour décrire certains phénomènes de salvation, et sans avoir absolument recours à, disons, à une quelconque révélation. Et donc la sotériologie philosophique, donc le discours sur les salvations, peut être intégralement rationnel et par conséquent mérite la dignité de discipline philosophique.
7: Alors je reviens à ce terme que vous avez employé tout à l'heure, être sauf, être sauvé. Alors est-ce qu'il y a une différence, et laquelle entre les deux, puisque vous l'avez un peu dissocié
8: Eh bien, être sauf, donc ça serait la salvation. Et alors qu'être sauvé, ça serait le salut. Et donc, je pense que quand on fait l'expérience d'un mal, par exemple une maladie, par exemple la perte d'un proche, par exemple soi-même un accident, une agression, on fait l'expérience de cette disjonction entre le être sauf et le être sauvé. Je me suis fait agresser, je me suis fait bombarder, par exemple. Je ne suis donc pas sauvé, je suis toujours en danger. Mais pourtant, il y a bien quelque chose qui peut dire que j'ai subi un mal. Et ce quelque chose qui peut dire que j'ai subi un mal, qui peut témoigner de ce mal subi, c'est ce qui reste, c'est ce qui est encore là, qui est donc sauf de la destruction. Et donc la sotériologie philosophique ne s'intéresse pas à l'être sauvé, à la promesse qui peut être faite dans la religion du salut, mais elle s'intéresse à toutes ces expériences où l'on se sent, ou alors où l'on se sait sauf.
7: Être sauf, c'est une expérience qui parle particulièrement aujourd'hui. Mais alors pourquoi est-il pour nous si difficile de parler de ce qui relève du salut ? Pourquoi ce discours est-il un peu susceptible d'être soupçonné ou parfois même inaudible ? J'évoquais Jacques Maritain au départ.
8: Il y a, semble-t-il, une crise du salut, une forme de difficulté à parler du salut, précisément parce que on confond, à mon avis, la salvation.

0: et par conséquent de clarifier aussi peut-être ce que la théologie pourrait dire sur ce que signifie se sauver.
1: Mais il y a quand même quelque chose de paradoxal et de très intéressant, c'est qu'en fait, vous montrez que les grandes instances salvatrices sont elles-mêmes en crise. Et dans ces grandes instances, alors vous évoquez la technique, vous évoquez aussi l'histoire ou la vision qu'on peut avoir de l'histoire, mais aussi la religion. Alors si la religion pourvoyeuse de salut est elle-même une instance à laquelle on va dire qui est frappée par cette crise, qui est traversée par cette crise, est-ce que vous pouvez expliquer ce que ça peut signifier pour vous ?
0: Oui, en fait, on peut dire qu'il y a une crise du salut parce que ce qui était censé nous sauver se montre de plus en plus ou se montre à bien des égards comme corrupteur ou comme abîmant ceux qu'il prétendait sauver. Donc évidemment le premier exemple, oui, ça serait l'exemple de la technique. La technique, en fait, elle est ce qui nous promet de nous assurer une maîtrise de notre environnement et donc ce qui nous permet de ne plus subir, disons, les affres de la nature. Mais ce que dit la crise écologique aujourd'hui, c'est que ce qui nous assurait une subsistance, donc une forme de salvation, à savoir la maîtrise technique, est en même temps ce qui nous promet, et c'est de moins en moins une promesse, c'est de plus en plus une réalité,
1: une menace,
0: ce qui nous menace à chaque instant. Et donc cette grande instance, disons, pour la découper un peu dans le réel, qu'est la technique, est en crise sotériologique, on pourrait dire, puisque d'un côté, elle maintient nos existences, elle nous donne de subsister, mais d'un autre, elle pollue, elle détruit la nature, elle produit le réchauffement, l'instabilité climatique, et donc elle abîme autant nos corps qu'elle les sauvegarde. Et la religion, ce qu'on peut dire sur ce point, c'est que elle est une, par exemple, la religion chrétienne, elle est une grande promesse de salut, mais les différentes crises qu'elle traverse, par exemple la crise des abus, c'est aussi une crise dans laquelle on voit que des pratiques qui sont structurelles dans la religion sont des pratiques qui corrompent les corps et les âmes, qui les abîment précisément dans le geste même où elle prétendait les sauver. Et donc, à mon avis, c'est un enjeu pour la religion que de réussir à séparer ce qui en elle est salvateur et ce qui est nuisible.

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2: Paul Colra, nous venons d'entendre un extrait Salvation, une chanson portée par un groupe irlandais, The Cranberries, dont la chanteuse a été, on va dire, aussi une sorte d'icône qui a porté beaucoup de on va dire, d'énergie et d'intensité assez fulgurante, qui a été particulièrement, on va dire, remarquée aussi par le pape Jean-Paul II, avec qui elle a eu une certaine proximité. Ici, c'est la question de la drogue et d'une jeunesse emportée par la drogue.
3: Oui, on voit dans ce magnifique refrain une chose très belle, je trouve. Donc la salvation est free, et donc elle est à la fois gratuite et libre, et c'est ce qu'elle oppose à une fausse salvation qui serait celle de la drogue.

0: Et donc, effectivement, la drogue porte en elle, elle est ce pharmacon, on pourrait dire, comme le relevait Derrida à la suite de Platon, elle a cette ambiguïté qu'elle promet un remède, alors que subrepticement, elle empoisonne ceux ou celles qui la consomment. Et donc, elle oppose à cette salvation factice une salvation qui, elle, serait la vraie salvation. À mon avis, elle parle plutôt du salut, mais il n'y a pas la distinction en anglais. Et ce qui est intéressant, me semble-t-il, c'est qu'elle dit qu'elle est free. Donc elle est à la fois libre et gratuite. Et précisément, c'est ce qui m'intéresse dans le livre, c'est que le salut, il a quelque chose soit de donné d'en haut, soit de construit par soi-même, par ses propres efforts. Alors que les salvations, en fait, elles se donnent à nous sans même qu'on s'en rende compte. Par exemple, actuellement, dans ce studio, nous respirons et heureusement, il y fait bon, donc nous respirons bien. Et donc, cette respiration, à chaque instant, elle nous donne de vivre et de nous maintenir dans l'existence. Et donc, elle est un vecteur de salvation dans notre propre corps. Et nous avons senti cet été, à l'occasion du réchauffement climatique, enfin, disons des fortes chaleurs, combien cette salvation, elle était fragile quand nous suffoquions sous la canicule. Et donc, cette salvation qui passe par exemple par la respiration, effectivement, elle se donne à nous, jusqu'à nouvel ordre du moins, librement et gratuitement.
1: Mais cette salvation, si nous reprenons le phénomène de la respiration, elle peut, comme vous venez de le dire, finalement être aussi difficile, parfois menacée. On peut penser à tous les phénomènes de pollution aussi, qui rendent l'air irrespirable dans certains lieux. Est-ce que ça veut dire que elle peut être non seulement menacée, mais que finalement elle est toujours incomplète ou toujours partielle finalement et sur la brèche, non?
0: Oui, sur la brèche, c'est très beau. Je pense c'est une grande différence entre la salvation ou les salvations et le salut, c'est que le salut, il a un aspect complet et définitif. Alors que les salvations dont nous bénéficions pour subsister, pour continuer à exister, ces salvations, elles sont contingentes, elles sont fragiles et elles sont toujours menacées. Et même les salvations qui nous paraissaient les plus libres, les plus gratuites, les plus stables, comme par exemple de respirer, qui aurait pu penser qu'on manquerait d'air un jour, elles se manifestent de plus en plus comme étant elles aussi en sursis. Donc ce qui nous donne ce sursis permanent, cette existence, disons, continue, et soi-même dans un sursis, puisque effectivement la respiration n'est plus aussi, comment dire, facile et simple qu'elle a pu l'être, étant donné que l'air contient d'innombrables polluants et c'est ça qui est intéressant, ce qui veut dire que l'air tout à la fois nous sauve à chaque instant du trépas, de l'étouffement, et en même temps nous étouffe aussi. Et donc ça, c'est l'aspect, disons, complexe et ambigu de ce que sont les salvations. C'est que les salvations ne font pas que nous sauver, elles peuvent aussi nous abîmer en même temps qu'elles nous sauvent.
1: C'est un peu un fait qui a aussi sa brutalité, finalement, que nous soyons contraints, on va dire, d'être dans cette position de sursis, et on le voit particulièrement avec les végétaux qui peuvent déployer des sortes de stratégies, on va dire, pour arriver à se maintenir malgré les effets, par exemple, de fortes chaleurs. Mais ce sursis, c'est aussi quelque chose qui peut être très éprouvant, enfin, qui peut... Parce que c'est peut-être une chose, on va dire, d'avoir une salvation pour se maintenir, mais quand la salvation, on va dire, place face à un état d'urgence dans lequel qui peut se prolonger, c'est plus difficile, non, à défendre.
0: Oui, tout à fait. Les salvations, elles sont fragiles et elles sont pas toutes données facilement. Elles sont pas toutes simples. Et peut-être que justement la tâche politique, c'est de réussir à construire des structures de salvation. Peut-être que le combat écologique aujourd'hui, disons son sens sotériologique, ça serait de réussir à reconstruire des structures qui nous sauvent au lieu de nous détruire à chaque instant.
1: Et ce serait aussi un des enjeux, finalement, de la distinction que vous avez établie au départ entre le salut et la salvation, c'est-à-dire de penser ce qui, dans la salvation, avec un peu la métaphore de la naissance, cette analyse de la naissance que vous déployez, nous oblige à bouger, à nous transformer, à changer, alors que le salut peut nous inciter finalement à penser quelque chose comme une permanence, une identité, une stabilité.
0: Oui, tout à fait. Je crois que c'est très important ce point, c'est que le salut, c'est l'idée d'une identité stable et définitive, alors que les salvations, elles peuvent passer par des mouvements, notamment par exemple par la fuite. Le salut, c'est de parvenir à se maintenir dans son identité, alors que il est bien des salvations qui consistent à parvenir à différer, à échapper à la situation dans laquelle on se trouve. Par exemple, un mouvement révolutionnaire, c'est un mouvement qui pense que on se sauve en mettant fin à la situation présente et pas en la maintenant. C'est-à-dire que le maintien de la situation présente serait au contraire la pire des corruptions. Et un révolutionnaire ou une révolutionnaire, c'est quelqu'un qui pense que non, on se sauve en terminant, en mettant fin à la situation de domination, à la situation d'oppression actuelle. Et donc évidemment, du point de vue de, et on le voit d'ailleurs un peu en ce moment, du point de vue de ceux qui voudraient maintenir l'ordre établi, qui voudraient maintenir les dominations ou les oppressions présentes, ceux qui s'efforcent de se sauver ou de sauver la justice paraissent toujours violents, paraissent toujours agités, on les traite comme des agitateurs, mais en réalité ce qu'ils cherchent c'est bien à se sauver.
1: Et alors, quels sont, selon vous, les moyens que nous pouvons avoir aujourd'hui pour maintenir vivante cette possibilité de la salvation, d'être sauf, de se sauver et pas simplement seul, puisque c'est aussi l'enjeu de votre réflexion. Vous venez de parler de politique, de l'impact écologique, par exemple, de la question sociale aussi.
0: Il me semble que si on revient par exemple à la question du Liban, au Liban, on a vu par exemple quand nous sommes arrivés en 2019 dans ce pays, on a vu des grandes manifestations. Après, il y avait toujours ce discours assez habituel sur oui, mais à quoi servent les manifestations? Finalement, on ne s'est pas sauvé de la situation précédente, du confessionnalisme, de la corruption, etc. Mais en fait, ce qu'on pourrait dire, justement, à partir de la distinction entre le salut et la salvation, c'est que le simple fait de parvenir à manifester pour une partie du corps politique, c'est déjà une salvation. C'est-à-dire que le fait que des gens réussissent à s'assembler et donc à sortir des divisions, par exemple, confessionnelles, à sortir de l'individualisme, à sortir des multiples séparations qu'on voudrait installer entre les gens, c'est déjà une salvation. Et donc le geste même de manifester, sous quelque forme que ce soit, c'est déjà une salvation minimale.
1: C'est pour terminer, dans cette salvation, vous pensez ce qui sauve à chaque instant, ce qui est, peut-être ce qui sera. Donc il y a aussi cette dimension de l'avenir qui est ouverte. Dans la salvation, c'est-à-dire on s'appuie pas simplement sur quelque chose qui demeure, qui se conserve, mais il y a ce potentiel-là, d'ouverture.
0: Oui, effectivement, c'est-à-dire que le paradoxe peut-être de la salvation, c'est que d'une part, on peut dire qu'elle est déjà là. C'est-à-dire que même quand le mal est là, en fait, il y a déjà quelque chose de la salvation qui se donne à nous. Même quand je subis une maladie, en fait, je ne peux la subir que si je suis encore, et donc que si je suis sauvé. Et en même temps, la salvation, elle installe, elle crée dans l'immanence l'ouverture de quelque chose d'autre de possible, ce que Deleuze appelait une ligne de fuite. Et donc la salvation, c'est cette possibilité qui est ouverte dans l'état de choses réelles et qui effectivement donne l'occasion de le transformer.
1: Merci infiniment, Paul Colra. Votre livre « Salvation » est paru aux éditions du CERF et je le recommande vivement à nos auditeurs. Merci également à Hugo Vincent à la réalisation technique.

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1: Pour parler du royaume, Jésus multiplie les paraboles dans les évangiles. Langage imagé, indirect, qui doit provoquer chez ceux qui l'écoutent réaction, question, surprise et, espérons-le, transformation intérieure. L'histoire de ce jour parle d'une largesse d'un roi qui marie son fils et qui désire partager sa joie en invitant généreusement à la noce. Si pas mal d'invités boudent son invitation, cela ne l'empêche pas inlassablement d'ouvrir sa table et d'accueillir le maximum de convives. Encore faut-il avoir revêtu la tenue adéquate. Pour commenter ce passage d'évangile, je reçois Nicole Fabre. Bonjour.
2: Bonjour.
1: Je rappelle que vous êtes pasteur de l'Église protestante unie de France, aumônier en hôpital également.
2: Oui.
1: Nous écoutons la parole chez Matthieu, chapitre 22, versets 1 à 14.
3: Jésus se mit de nouveau à parler aux grands prêtres et aux pharisiens, et il leur dit en parabole : Le royaume des cieux est comparable à un roi qui célébra les noces de son fils. Il envoya ses serviteurs appeler à la noce les invités. Mais ceux-ci ne voulaient pas venir. Il envoya encore d'autres serviteurs dire aux invités : Voilà, j'ai préparé mon banquet. Mes bœufs et mes bêtes grasses sont égorgés, tout est prêt. Venez à la noce. Mais ils n'en tinrent aucun compte et s'en allèrent. L'un à son champ, l'autre à son commerce. Les autres empoignèrent les serviteurs, les maltraitèrent et les tuèrent. Le roi se mit en colère, il envoya ses troupes, fit périr les meurtriers et incendia leur ville. Alors il dit à ses serviteurs : Le repas de noces est prêt, mais les invités n'en étaient pas dignes. Allez donc aux croisées des chemins. Tous ceux que vous trouverez, invitez-les à la noce. Les serviteurs allèrent sur les chemins, rassemblèrent tous ceux qu'ils trouvèrent, les mauvais comme les bons, et la salle de noces fut remplie de convives. Le roi entra pour examiner les convives, et là, il vit un homme qui ne portait pas le vêtement de noces. Il lui dit : Mon ami, comment es-tu entré ici sans avoir le vêtement de noces ? L'autre garda le silence. Alors le roi dit au serviteur : Jetez-le, pieds et poings liés, dans les ténèbres du dehors. Là, il y aura des pleurs et des grincements de dents, car beaucoup sont appelés, mais peu sont élus.
1: Nicole Fabre, nous sommes chez Matthieu, au chapitre 22. À un moment où Jésus s'adresse en parabole aux prêtres et aux pharisiens. Alors, il y a eu la parabole juste avant des vignerons qui tuent le fils du propriétaire, c'était dimanche dernier. Et puis là, il continue avec une autre histoire de noces avec un fils, là encore. Quelle est l'intention de Jésus ?
2: Alors déjà, le fait de parler en parabole, c'est une manière de marcher un peu à côté du chemin. J'aime bien des fois dire parabole, c'est comme le mot parole auquel on rajoute un petit AB, un détour. On fait un détour avec celui qui raconte une histoire pour nous décentrer et pour voir la chose de manière un peu différente. Pourquoi le fait-il ? Parce qu'il a été interrogé sur de quelle autorité fais-tu cela ? Par les responsables du peuple. Et donc ce n'est pas une mince affaire. C'est toute son identité qu'il essaye de faire entendre, mais aussi le rapport de qui il est avec tous ces gens de Jérusalem qui l'ont accueilli dans la joie, qui sont un peu sidérés de ce qui s'est passé au temple parce qu'il a renversé les choses. Qui est-il vraiment et à quelle sauce allons-nous être mangés, si je peux me permettre ?
1: Lisons avec vous cette parabole. Le royaume des cieux est comparable à un roi qui célébra les noces de son fils. Donc Jésus désire évoquer la logique de ce fameux royaume, on retrouve ça très très souvent dans l'évangile. Un royaume qui n'est pas de ce monde.
2: Oui, mais il n'est pas de ce monde, donc effectivement on l'attend pour plus tard. Mais l'évangile, et semble-t-il, Jésus n'arrête pas de dire que ce royaume est là. Donc vous voyez bien que ça pose question. Si le royaume est plus tard, toutes les autorités juives, etc., mais on peut le mettre aussi pour nous, hein, toutes nos autorités d'église, elles ont le champ libre. Un jour, Dieu, enfin, mettra son nez dans nos affaires, mais jusqu'à présent, c'est nous qui sommes responsables. Or, quand on dit « le royaume des cieux est là », c'est-à-dire que Dieu est au milieu de tout ce que nous faisons. Ça commence maintenant. Où là ? De quel droit dis-tu cela ? Et est-ce que tu en veux à notre pouvoir ? Enfin, voilà. Et du coup, comment ce royaume se développe déjà aujourd'hui ? C'est pas « va se développer », mais se développe déjà aujourd'hui, puisque tu dis cela. Et toutes ces paraboles essayent de mettre cela en récit.
4: Il est question d'un roi qui veut célébrer les noces d'un fils. Alors, dans la précédente parabole, il était déjà question d'un fils qui a été envoyé au vigneron. Le fils, c'est quoi ? C'est une figure messianique ?
2: Oui, mais la première des paraboles, c'était un père avait deux fils. Donc, il y avait déjà des fils. Je pense que plus profondément, ça touche à la relation entre Dieu, à l'alliance. Donc, on est au cœur du contrat de Dieu et de son peuple.
4: Depuis les origines.
2: Depuis les origines.
4: Un Dieu qui fait alliance avec l'homme.
2: Avec l'humain. Voilà. Alors la première parabole, c'était deux fils, donc la diversité qu'il peut y avoir dans cette alliance. Et puis maintenant, effectivement, celle qui vient de précéder et celle-là, on parle d'un fils, c'est-à-dire justement de Jésus. Il essaye de répondre au questionnement des chefs pour dire qu'est-ce qu'il y a dans ce rapport unique que lui a avec Dieu.
4: Donc ce roi envoie ses serviteurs pour appeler à la noce les invités, mais ceux-ci ne voulaient pas venir. Il est question de serviteurs qui appellent les invités. Finalement, ces invités, on ne sait rien d'eux, sauf qu'ils déclinent l'invitation.
2: On ne sait même pas pourquoi. Autant dans l'évangile de Luc, il y a des excuses, autant là, ils ne prennent même pas la peine de s'excuser. Donc, c'est étonnant. La seule chose qu'on peut dire, c'est que ce sont des gens qui sont suffisamment proches du roi pour se sentir comme lui, de même niveau. C'est même pas la peine de s'excuser, voilà. Ils vont vaquer à leurs occupations habituelles.
4: En même temps, je me suis dit, moi, si je reçois une invitation de quelqu'un que je ne connais pas, alors vous avez l'air de dire qu'ils le connaissent, mais je ne vais pas forcément répondre favorablement.
2: C'est clair, mais alors dans la parabole, c'est le roi qui marie son fils, donc c'est le futur roi, enfin, si on prend la parabole. Donc, on est interloqué. S'ils ont été invités, c'est que ce sont des notables quand même. Le roi ne va pas inviter n'importe qui. Ce sont des alter ego. Donc je ne crois pas que ce soit n'importe qui. Et le fait que ces invités-là ne répondent même pas au roi en rajoute. Parce que face à une telle invitation, la moindre des choses, c'est d'être touché par le fait d'être pris sur pied d'égalité, et enfin comme compagnon de ce roi.
4: Et là, on peut penser effectivement que Jésus s'adresse à ceux-là même,
2: aux chefs du peuple,
4: qui ont un certain pouvoir.
2: Absolument. Religieux. Il est en train de parler aux autorités religieuses, oui.

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1: Nicole Fabre, le roi de la parabole que nous lisons ne se vexe pas puisqu'il persévère. Le texte nous dit, il envoya encore d'autres serviteurs dire aux invités, « Voilà, j'ai préparé mon banquet, mes bœufs et mes bêtes grasses sont égorgés, tout est prêt, venez à la noce. Oui. » Là, il détaille le menu, histoire de les
2: allécher. C'est extraordinaire. Il a préparé quelque chose qui vraiment vaut la peine, quoi.
1: Et on retrouve ces références-là dans la Première Alliance. Il y a des textes très forts sur l'Alliance et le repas.
2: Alors j'ai envie de lire un magnifique texte hein, dans Ésaïe 25. L'Éternel des armées prépara, alors là c'est à tous les peuples, sur cette montagne, un festin de mets succulents, un festin de vin vieux, de mets succulents, plein de moelle, de vin vieux, clarifié. Donc effectivement, c'est cette alliance a un goût extraordinaire, une joie, une plénitude. Jésus est celui qui dit la saveur de ce royaume. Combien il a été préparé, combien il est délicieux, combien il est joyeux.
1: Et en même temps, les invités n'en tiennent pas compte de cette saveur et de cette joie possible à partager, puisque Jésus continue dans la parabole. Les invités s'en allèrent, l'un à son champ, l'autre à son commerce, les autres empoignèrent les serviteurs, les maltraitèrent et les tuèrent.
2: Et vous avez raison, au début, on dit quelque chose sans en tenir compte. Donc la seule chose qu'on dit sur cette attitude des invités, qui sont à nouveau invités, c'est que pour eux, cette parole est comme insignifiante.
1: Elle voilà. N'existe
2: elle,
1: pas, quoi.
2: Elle n'a pas de place. Elle n'a pas de place dans leur vie. Et alors, du coup, les uns vont à leur occupation habituelle, comme s'ils n'ont pas été invités. Et puis d'autres, visiblement, ça les agresse. Le fait de devoir changer leurs habitudes, ça les agresse et ils réagissent avec violence sans qu'on comprenne pourquoi.
1: La première partie de ce verset illustre quand même bien la logique qu'on peut retrouver aujourd'hui. Soit l'indifférence, on va dans son champ, on va qu'à ses occupations. Le pouvoir aussi, le pouvoir de l'argent, le pouvoir qu'a l'argent sur les personnes, c'est-à-dire faire son commerce.
2: Absolument. Il y a des choses importantes, il ne faut pas que je perde de temps. Voilà, je perdrai de l'argent ou je perdrai du temps. Parce que bon, faire la fête, c'est
1: ça prend
2: bien.
1: Du temps.
2: Et on peut entendre ça chez les chefs religieux. On va pas perdre du temps à faire la fête.
1: Nicole Fabre, comme dans la précédente parabole des vignerons homicides, il est question donc de violence qui s'abat sur les serviteurs du roi. Cette violence, elle est récurrente hein, dans les paraboles qui se sont déroulées là depuis quelque temps dans la liturgie.
2: Oui, oui, et on ne la comprend pas. Dans l'histoire même, on ne la comprend pas. Être invité à un festin, il n'y a pas de quoi tuer quelqu'un qui vous invite. Il n'y a aucune raison. On est justement dans ce moment où Jésus arrive à Jérusalem et où il va y avoir cette violence injustifiée, incompréhensible. Donc les paraboles, au passage, abordent aussi cette question d'une violence inattendue.
1: Et c'est peut-être une manière même pour Jésus de prévenir ceux qui auraient envie de passer à l'acte en leur renvoyant.
2: Vous avez tout à fait raison.
1: Une violence possible en eux et peut-être l'arrêter par la parabole.
2: Attention. Oui, oui. Attention jusqu'où ça peut aller, ce refus. Vous avez tout à fait raison.
1: Nicole Fabre, nous regardons avec vous la parabole des noces qui se trouve, je le rappelle, chez Matthieu au chapitre 22, versets 1 à 14. Un roi invite des invités aux noces de son fils. Après avoir essuyé deux refus, le roi se fâche cette fois-ci. Le roi se mit en colère, dit Jésus. Il envoya ses troupes, fit périr les meurtriers et incendia leur ville. Alors là, je me suis dit, mais violence contre violence?
2: Oui, on est bien embêtés là. Et on aimerait aller du côté de l'évangile de Luc qui passe sous silence ce genre de choses. Hein. C'est vraiment propre à Matthieu, là, cette colère du roi.
1: J'ai vu que certains commentateurs voient dans ce verset une référence à la destruction de Jérusalem en 70 après Jésus-Christ, ce qui laisserait entendre que la ville a été détruite à cause de son refus de croire en Jésus. C'est un peu gros quand même.
2: C'est un peu gros. C'est-à-dire que du coup, on rentre dans une toute autre image de Dieu. On était dans la parabole un roi qui invite, qui n'est pas vexé du refus. Et tout d'un coup, on passe à un roi qui, comme vous le dites, violence contre violence.
1: Comment vous l'interprétez, vous ?
2: C'est étonnant, mais j'aimerais simplement revenir sur le texte de dimanche dernier, donc sur l'autre parabole.
1: Les vignerons, hein ?
2: Des vignerons, homicides. Parce que Jésus avait posé la question au chef du peuple. Que fera ce paysan, cet homme ? Et eux avaient répondu de manière très violente. Il les chassera et il donnera la vigne à d'autres. Je ne me souviens pas exactement du texte, mais c'était dans cette logique de violence. Donc je pense aussi que cette parabole, comme vous le disiez, elle met en lumière la logique de la violence. Attention, si vous vous embarquez là-dedans, et c'est vrai que n'importe quel roi à qui on fait cela est en droit de réagir avec une excessive violence. Et effectivement, les Romains ne sont pas les premiers. Hein. Il y a eu les Grecs déjà avant, les Assyriens. Enfin, quand on néglige l'identité d'un roi, vous en payez les morceaux.
1: Ce qui est intéressant, c'est qu'on dit toujours... On a tendance à dire, le roi c'est Dieu, mais en fait, jamais il est dit que le roi était Dieu.
2: Jamais.
1: Donc, jamais.
2: La parabole tricote avec une image du roi réel, ce qui se passe dans la réalité.
1: Est-ce que ferait un roi réellement, s'il était vexé ?
2: Est-ce que ferait un roi réellement ?
1: Continuons ce texte, puisque la parabole continue. Le roi dit à ses serviteurs, « Le repas de noces est prêt, mais les invités n'en étaient pas dignes. Allez donc au croisé des chemins, tous ceux que vous trouverez, invitez-les au repas de noces. » Il est question d'indignité. Alors qu'est-ce qui fait que dans le royaume, on est digne ou pas ?
2: Si on s'en tient au texte, rien qu'au texte, la seule chose qu'il a été dite, donc au verset 5, mais eux, sans en tenir compte, peut-être que la dignité vient du fait d'écouter. C'est le cœur d'Israël. Écoute, Israël. La seule dignité qui est requise, c'est d'être attentif à ce qui est dit, à l'appel, à ce qui se passe. Et ça peut être intéressant. Parce que la seule dignité qu'on peut avoir en tant que responsable religieux, et là, je suis bien consciente que je parle aussi en tant que pasteur, la seule dignité, c'est l'écoute.
1: Et ils n'ont pas écouté l'invitation.
2: Ils n'ont pas écouté. Pour eux, cette parole n'avait pas de poids. Donc je trouve ça très intéressant que dans le texte, cette dignité, elle n'est pas morale, elle n'est pas... d'un fait exceptionnel qu'il devrait avoir vécu. Cette dignité, c'est uniquement d'être capable d'écouter la parole d'un autre qui m'interroge ou qui m'appelle ou qui m'invite.
1: Cette dignité n'est pas morale. C'est d'autant plus vrai que juste après, on nous dit que les serviteurs vont rassembler tous ceux qu'ils trouvent, les mauvais et les bons.
2: Alors ça, c'est génial.
1: Donc, ça n'est absolument pas une question de moralité.
2: Absolument pas. Et là, Matthieu, il n'arrête pas. Dans le serment sur la montagne, hein, le premier discours, c'était pareil. Soyez parfaits comme Dieu est parfait. Donc on se dit, oula, nous, on voit ça immédiatement au niveau moral. Et que dit le texte ? Lui qui fait lever son soleil sur les justes comme sur les injustes et qui fait descendre la pluie sur les bons comme sur les mauvais. C'est-à-dire qu'effectivement, ça n'a rien à voir avec la question de la moralité. Ça a à voir avec la question de l'écoute, de la capacité à changer à cause d'une parole qui est adressée, pouvoir la prendre au sérieux et du coup être bouleversé. Ou la deuxième parole disait savoir que tout ce que j'ai ne m'appartient pas et savoir remettre, redonner tout ce qui m'a été donné.
1: Il est précisé, Nicole Fabre, que la salle de noces est remplie. C'est ce qui compte pour le roi, finalement. Le partage de la joie qu'il veut donner, le partage du repas, c'était dès le départ, c'était là, on l'a évoqué.
2: Voilà, on comprend que vraiment, c'est ça son désir. Dès le départ, en fait, il veut partager cette joie de l'alliance, de la fête, si on reste dans la parabole, de la noce. Et son désir, c'est que la salle soit pleine, c'est-à-dire que le maximum de gens puissent rentrer dans cette joie de ce qui est en train de se vivre. J'aimerais juste vous raconter un petit épisode que j'ai vécu en catéchèse quand j'étais étudiante en théologie et qui me reste. On devait lire cette parabole avec les catéchètes et on s'était dit comment on va faire. Et en fait, on ne leur a donné que le début de la parabole avec le refus. Et puis on leur a dit, continuez cette parabole. Aucun groupe n'est allé jusqu'au bout de l'invitation. C'est-à-dire les uns désespéraient et mangeaient tout et se saoulaient, les autres cassaient la table. Enfin, ce qui montre bien, donc tous ces jeunes étaient ahuris. Ah ben, il ne perd pas son projet, malgré le refus, il va jusqu'au bout de son projet. Simplement, il invite d'autres personnes. Et personne n'avait pensé à cela.

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1: Nicole Fabre, l'évangile de ce jour se poursuit avec la fin de notre parabole. Le roi entra pour examiner les convives. Il vit un homme qui ne portait pas le vêtement de noces et il lui dit « Mon ami, comment es-tu entré ici sans avoir le vêtement de noces ?» L'autre garda le silence. Très étonnant cette histoire de vêtements. Il n'en était pas question jusque-là, il n'y avait pas dans le carton tenue correcte exigée.
2: Donc on ne sait pas d'où ça sort. Et on ne sait pas non plus, mais c'est quoi finalement ce vêtement de noces? On n'en sait rien.
1: Par contre, ce qu'on sait, c'est que l'homme garde le silence alors qu'on lui donne la parole, la possibilité de parler.
2: Eh bien, c'est exactement ça. Moi, c'est ce qui me frappe et il me semble que c'est ce qui est mis en valeur là. Parce que le roi s'adresse à lui en lui disant « mon ami ». Donc, ce n'est pas du tout une parole...
1: De reproche.
2: De reproche, ni de jugement, ni accusatrice, ni quoi que ce soit. « Mon ami ». Comment es-tu entré ici sans avoir de vêtements de noces ? Donc, il appelle la parole.
1: C'est une adresse à l'autre.
2: Eh bien oui. Et on s'attendrait à ce que l'autre entre dans ce dialogue.
1: Mais il devient mutique.
2: Et ça, c'est terrible. Celui-ci resta muet. Et ça, c'est terrible. Alors, juste avant... Vous aviez la question donc de l'autorité, où les responsables disent « De quelle autorité fais-tu cela ?» Jésus va leur dire « Je répondrai si vous me dites d'où venait le baptême de Jean. » Et là, ils réfléchissent, ils se disent « Si on dit de Dieu, on va être obligé de dire « Ben, ton autorité vient de Dieu. » Et si on dit « Non, le baptême de Jean ne venait pas de Dieu, on a toute la foule contre nous. »
1: Oui.
2: Ils se taisent. Ils ne se taisent pas dans la réalité, puisqu'ils vont dire « nous ne savons pas ». Mais c'est une manière de se taire. Donc là aussi, on peut entendre que ce qui va tout bloquer, tout empêcher de cet accueil du royaume qui est là, c'est ce silence.
1: Mais qui était déjà là au début de la parabole, quand il y a un refus de répondre à l'appel.
2: C'est tout à fait juste.
1: Simplement, il était acté par des gestes, un refus, et là, c'est par la parole qui ne sort pas.
2: Vous avez absolument raison. Et donc, l'histoire de cette robe qui fait couler tant d'encre, en fait, cache l'essentiel ici. C'est l'alliance, c'est entrer dans un dialogue.
1: Alors, on va lire la fin, qui n'est pas très marrante, de cette parabole. Le roi dit au serviteur « Jetez-le ». Pieds et poings liés dans les ténèbres du dehors, là il y aura des pleurs et des grincements de dents. Bon, on a une image là qui se retrouve hein, chez Matthieu dans d'autres paraboles. Qu'est-ce que ça veut dire ces ténèbres du dehors et ces grincements de dents?
2: Alors, pieds et poings liés, ça peut aussi parler de cette paralysie. Si on ne parle pas, tout devient paralysé. Et effectivement, il est expulsé dehors. Et il n'aura plus que ses yeux pour pleurer. On pourrait dire ça, voilà. Mais grincements de dents et les pleurs, ça peut déjà être ça, c'est-à-dire...
1: Parce qu'il s'empêche lui-même de participer finalement à la noce.
2: Il ne peut qu'en vouloir à lui-même. C'est idiot. Il n'a pas pris au sérieux cette parole. Ou du moins là, il n'a pas pris la parole, pas osé être vrai. Même si ça lui coûtait, même s'il devait revenir sur sa façon de se comporter habituellement. C'est ce que vivent les chefs du peuple.
1: Nous terminons par la finale, très connue, hein, car beaucoup sont appelés, mais peu sont élus.
2: C'est la même racine, hein, appelés et élus. Donc, sans doute, c'est pour faire entendre que vraiment cet appel s'adresse à tous. Mais Dieu ne force pas. Alors, il faudrait prendre l'évangile de Luc, parce qu'il y a le mot forcé dans l'évangile de Luc, dans la parabole. Mais là, Dieu ne force pas, et il y a vraiment cet accueil. Et lorsque nous n'accueillons pas, rien ne se passe. On n'entre pas dans le royaume de Dieu. Voilà, personne n'est choisi par avance. C'est notre positionnement à nous qui fait que nous acceptons cet appel, et du coup l'élection bat son plein, j'allais dire, la fête et la joie bat son plein, ou bien nous prenons cet appel comme quelque chose de dérisoire et nous ne changeons rien à notre vie. Et dans ce cas-là, le royaume, j'allais presque dire, nous passe sous le nez.

0: Nicole Fab, nous avons pris le temps de regarder verset par verset cette parabole des invités au festin royal. En quoi finalement cette histoire, elle nous parle dans notre vie quotidienne?
1: Alors moi, la première chose en la retravaillant comme ça, qui m'a sauté aux yeux, c'est ce « sans en tenir compte ». C'est-à-dire, comment je donne du poids à la parole de Dieu que je peux entendre dans la bouche de quelqu'un qui me parle, hein, que je croise, parce que Dieu se sert bien souvent des autres.
0: C'est le Dieu des médiations, il passe par l'homme. Hein.
1: Absolument. Ce sont des serviteurs. Le roi ne va pas lui-même inviter. Il y a quantité de serviteurs. Mais ça peut être comment je prends au sérieux la parole que j'entends. Parce que voilà, on en a parlé, mais maintenant, moi, qu'est-ce que j'en fais concrètement dans ma vie de tous les jours? Est-ce que ça va changer un tant soit peu ce que je fais d'habitude? C'est bien là la question qui est posée, la première.
0: Et puis se rappeler que l'alliance, c'est une parole reçue, un échange entre moi et le tout autre, mais pour la joie, parce que on en a parlé, mais il faut le redire. C'est une joie qui se dégage aussi de ceux qui sont dans la salle,
1: vous avez tout
0: les
1: à fait
0: bons
1: raison.
0: Et les mauvais.
1: Vous avez tout à fait raison, et on aurait pu dire aussi que ce vêtement, c'est celui de la joie. C'est-à-dire réaliser là où il est, et qui l'a invité. Alors, ça a d'autant plus d'écho pour moi que dans la liturgie protestante, on utilise ça au moment de la Sainte Cène. Venez, tout est prêt. Et des fois, on dit, ce repas que nos mains ont préparé, c'est Dieu lui-même qui le préside. Donc, chaque fois que nous célébrons la Sainte Cène ou l'Eucharistie, c'est comme si nous entrions dans ce festin déjà de l'Alliance faite aujourd'hui. J'avoue que ça m'interpelle sur la fadeur de nos célébrations. Excusez-moi de le dire comme ça. Parce que quand on entend festin, mets succulents, etc., qu'est-ce qu'elles peuvent être fades par rapport à ce qui est mis en récit là, de ce festin?
0: Merci à vous, Nicole Fab, de nous avoir accompagnés dans la lecture de cette parabole que nous pouvons retrouver chez Matthieu, chapitre 22, versets 1 à 14. Merci à Antoine Picot à la technique.

Lecture du livre du Deutéronome au chapitre 11. Le pays où tu entres pour en prendre possession n'est pas comme le pays d'Égypte d'où vous êtes sortis, où, après avoir semé, il fallait arroser avec le pied, comme on arrose un jardin potager. Mais le pays où vous allez passer pour en prendre possession est un pays de montagnes et de vallées arrosées de la pluie du ciel. De ce pays, le Seigneur ton Dieu prend soin. Sur lui, les yeux du Seigneur ton Dieu restent toujours fixés, depuis le début de l'année jusqu'à sa fin. Assurément, si vous obéissez vraiment à mes commandements que je vous prescris aujourd'hui, aimant le Seigneur votre Dieu et le servant de tout votre cœur et de toute votre âme, je donnerai à votre pays la pluie en son temps, pluie d'automne et pluie de printemps, et tu pourras récolter ton froment, ton vin nouveau et ton huile. Je donnerai à ton bétail de l'herbe dans la campagne, et tu mangeras et te rassasiras. Gardez-vous de laisser séduire votre cœur. Vous vous fourvoiriez, vous serviriez d'autres dieux et vous prosterneriez devant eux. Et la colère du Seigneur s'enflammerait contre vous. Il fermerait les cieux. Il n'y aurait plus de pluie. La terre ne donnerait plus son fruit. Et vous péririez bientôt en cet heureux pays que le Seigneur vous donne. Ces paroles que je vous dis, mettez-les dans votre cœur et dans votre âme. Attachez-les à votre main comme un signe, à votre front comme un bandeau. Enseignez-les à vos fils et répétez-les leur aussi bien assis dans ta maison que marchant sur la route, couchés aussi bien que debout. Tu les écriras sur les poteaux de ta maison et sur tes portes, afin d'avoir de nombreux jours, vous et vos fils, sur la terre que le Seigneur a juré à vos pères de leur donner, aussi longtemps que les cieux demeureront au-dessus de la terre.

0: Esprit de Dieu, en toi seulement nous pouvons dire Jésus est Seigneur. Mets en nous la passion d'annoncer ce nom unique, ce nom immense, puisque tout homme y a sa place et y reçoit sens. Qu'en lui, nous sachions nommer tous ceux que notre histoire oublie, et ainsi dire l'amour de notre Dieu, comme l'a fait Jésus, le Christ, premier-né d'une multitude de frères pour les siècles des siècles.
1: Amen. Amen.

0: 20h45, faisons une halte spirituelle avec Madeleine Vatel.
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3: Les atrocités perpétrées dans les camps de concentration et d'extermination au cours de la Seconde Guerre mondiale ont imposé d'abord le silence, et puis c'est la question du mal qui s'est dressée avec ce thème du silence, cette fois de Dieu. Auschwitz vous interpelle encore aujourd'hui, Père Michel Denecken, bonjour.
4: Oui, ça reste un moment dans l'histoire, c'est les 80 ans de la libération d'Auschwitz cette année, qui interpelle et qui doit rester pour nous comme une plaie ouverte, hein, qui ne peut pas se refermer. Et il y a derrière cette question, celle effectivement du silence de Dieu, qui a beaucoup interpellé les gens qui étaient à Auschwitz ou ailleurs. La question aussi du silence de ceux qui sont revenus. Il y a des témoins qui ont mis très longtemps à écrire un livre ou à témoigner. Par exemple, Georges Semprún, qui a été ministre de la culture espagnole, il a mis 40 ans à écrire un livre sur son expérience dans les camps. Primo Levi s'est suicidé après avoir écrit. C'est-à-dire qu'il a attendu très longtemps, et puis quand il a fini son bouquin, il s'est suicidé. C'est-à-dire qu'il y a quelque chose qui est de l'ordre de l'indicible. Et beaucoup de témoins, bon, qui malheureusement maintenant sont la plupart d'entre eux morts, et je renvoie là aux interpellations qui avaient été faites au cardinal Lustiger, qui lui-même, donc juif, avec une famille qui a connu l'opprobre d'Auschwitz et qui a parfois dû se justifier dans la communauté juive de sa conversion au catholicisme, qui parlait que quand il est à Auschwitz, il est dans le silence des juifs. Hein, il est dans le silence du juif qui était Jésus, c'est-à-dire devant Dieu lui-même. Et là, je crois que c'est un élément important. Il ne faut pas trop vite dire des choses devant

0: le scandale de la mort à Auschwitz. Mais il faut dire aussi que parmi les rescapés des camps en général, des femmes et des hommes sont revenus en nous disant qu'ils avaient gardé la foi, qu'ils avaient continué à prier. Elie Wiesel est un exemple caractéristique. Il a, lui, continué à être émerveillé par le fait que des gens priaient les prières juives, les psaumes, le Notre Père, et que pour lui, c'était une résistance, non pas de Dieu lui-même, mais de ceux et celles qui croient en Dieu. Donc le mystère terrible du mal qui se déchaîne à Auschwitz a en face de lui le mystère de quelques-unes et de quelques-uns, finalement assez nombreux, qui ont gardé la foi.
1: Père Michel Deneken, on a beaucoup parlé du livre de Job, de l'Ancien Testament, donc, et de cette question du mal, de cet homme qui ne comprend pas pourquoi ça lui arrive, et de la permanence de Dieu en quelque sorte. Pourquoi on a fait ce rapprochement entre les deux ?
0: Parce que pour beaucoup de juifs ou d'autres incarcérés dans les camps, le livre de Job était l'actualité même. C'est-à-dire à la fois des femmes et des hommes qui avaient une vie parfois très belle, riche, et qui se retrouvent, rien que parce qu'ils étaient juifs ou tziganes ou homosexuels, dans un camp de concentration, et qui disent « Mais pourquoi ? Pourquoi y a-t-il des femmes et des hommes qui s'en prennent à nous simplement à cause de ce que nous sommes ?» Et très naturellement, en tout cas pour la culture juive et pour beaucoup de chrétiens, c'est le livre de Job qui vient, parce que Job est exactement dans la même situation. Dans la tradition biblique, avoir de l'argent, des enfants beaux et grands, un grand cheptel, beaucoup de blé à rentrer dans les granges, c'est un signe de bénédiction de Dieu. D'ailleurs, cette idée a perduré jusqu'à présent dans certaines traditions chrétiennes de la performance. Et donc, quand tout cela s'effondre, quand les enfants meurent, quand les bestiaux meurent, quand la récolte devient indigente, on se dit « Mais moi, j'ai toujours été un type bien avec toi, Seigneur. Et pourquoi ça ?» Et donc, on passe par la totale nudité. Hein, c'est Job qui s'assied sur son fumier, qui convoque des gens comme moi, qui convoque quatre théologiens, qui ne racontent que des âneries. Et à la fin, il les congédie en disant cette folle phrase « Je crois que mon Rédempteur est vivant. » Parce qu'à un moment donné, c'est l'acte de folie de la foi contre même les arguments des théologiens. On a la même chose dans le psaume 22, qui est repris donc par Jésus sur la croix. « Mon Dieu, pourquoi m'as-tu abandonné ?» On sait que quand quelqu'un cite les premiers mots d'un psaume, il faut comprendre qu'il cite tout le psaume. Dans ce psaume 22, il y a l'expérience donc, que Jésus fait sienne, d'un homme qui est mis au banc de l'humanité. « Je suis un ver, les chiens me mangent. » Bon, et puis tout d'un coup, je rendrai grâce dans la grande assemblée. C'est-à-dire qu'à un moment donné, le psaume bascule vers l'action de grâce. On ne sait pas pourquoi. On ne sait pas pourquoi. Et c'est exactement ce mouvement qu'il y a dans Job et ce mouvement qu'il y a eu chez pas mal de témoins des camps de concentration.

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2: Père Michel Deneken, vous êtes l'un de ces théologiens qui se sont saisis de ce drame, de cette tragédie de la Shoah infligée à l'homme et de ce que ça pouvait interroger. Et dans la Genèse, il est écrit que Dieu créa l'homme à son image, à sa ressemblance. Alors, après tant d'horreurs, est-ce qu'on peut quand même dire que le soldat nazi est une créature de Dieu? Comment on a résolu cette question, j'allais dire, difficile à résoudre?
3: Elle reste ouverte, cette question. On ne peut pas la résoudre si facilement. Dire que les bourreaux sont de la même essence humaine que les victimes, ça tombe sous l'évidence. Enfin, imaginez un bourreau, ça va peut-être être un très beau bébé, aimé par ses parents, un petit garçon adorable, que ses parents choyaient, qui a eu tous les cadeaux du monde, qui semblait épanoui, et puis qui, au secret de son cœur, pour des tas de raisons, psychologiquement, avait caché une violence, une haine, qui n'a demandé qu'à s'exprimer. Donc, oui, nous devons tenir de la part de notre révélation chrétienne, judéo-chrétienne, que nous sommes de la même pâte que les saints et que les bourreaux. Ça appartient à la même humanité. Et cela nous interroge certainement sur Dieu, mais encore plus sur l'impératif évangélique de reconnaître dans l'autre une créature de Dieu. Alors que nous avons nous-mêmes un mal de chien à le faire, et que je comprends que des gens qui ont été victimes d'atrocités puissent ne pas voir dans l'autre un humain. Mais le problème, c'est que justement, dans tous les génocides et le nazisme et la Shoah particulièrement, on a dénié à une partie de l'humanité d'être humain. Contre la preuve physiologique qu'entre l'ADN, entre l'ADN d'un Allemand et d'un Chinois, c'est la même humanité. Donc l'idéologie va contre l'ADN.
2: Père Michel Deneken, on voudrait vous entendre sur cet échec que peut présenter à Auschwitz quand on dit que le christianisme est venu libérer l'homme, est venu l'épanouir, est venu le rendre à lui-même, en quelque sorte. C'est un échec?
3: C'est un échec pour l'humanité, c'est clair. Mais ce que nous avons quand même perçu d'Auschwitz et d'autres drames de l'humanité, plus récents peut-être, c'est que là où les femmes, les hommes s'emparent du sérieux de l'Évangile, il y a un rempart contre cette barbarie. Et il y a tous les jours des témoignages de gens qui, par le pardon, ou en tout cas par leur engagement pour la réconciliation, pour la paix, montrent que le christianisme n'est pas toujours en échec et qu'il est, à mon avis, toujours gagnant lorsqu'effectivement il met l'homme du côté de Dieu et Dieu du côté de l'homme et qui met en œuvre cet adage médiéval Homo capax Dei, l'homme est capable de donner vie à Dieu. La preuve, c'est que Marie a donné vie à Jésus. Donc, il y a toujours à jouer cette carte-là contre la barbarie. Elle n'est pas majoritaire. C'est-à-dire qu'il n'y aura jamais 6 millions de saints face à 6 millions de martyrs d'Auschwitz. C'est pas une arithmétique. Mais nous le voyons bien. Enfin, regardons les quelques femmes et hommes qui ont été canonisés autour d'Auschwitz. On parle beaucoup du père Kolb. C'est typique. Hein. Il y a aussi les 80 ans. Il y a un anniversaire, non, il y a 40 ans du décès d'Anne Frank. Hein. Pareil, il y a cette résistance de quelques-uns, qui est d'ailleurs dans la Bible, quand Abraham négocie tel un bon marchand de tapis avec Dieu le salut de Sodome et Gomorrhe. Bon, si on se dit, ok, est-ce que tu sauveras s'il n'y en a que 50, et s'il n'y en a que 20, est-ce que tu sauves Donc il y a une espèce de on refuse une arithmétique. Saint Augustin avait un peu fantasmé là-dessus en disant, il y aura autant de sauvés que d'anges déchus. La comptabilité d'Abraham, elle est, il y a un juste qui peut sauver tout le reste. Et pour les chrétiens, ça se concentre dans la personne de Jésus.
2: Mais est-ce que ces actes de solidarité, ce qu'on pourrait dire comme parfois même des petits miracles, est-ce que c'est suffisant pour dire la présence de Dieu?
3: Alors, théologiquement et spirituellement, oui. Parce que le christianisme n'est pas la loi du nombre. Et on voit bien aujourd'hui, notamment en Europe, où nos églises se réduisent en termes de fidèles et de pratiques, on voit bien que dans des quartiers, dans des associations, ou dans des paroisses, on n'est plus dans la masse, mais on est dans, si prendre une métaphore médicale, on est dans le principe actif, dans un grand excipient. C'est-à-dire qu'il y a quelques témoins qui vont dans le sens de ce que Jésus avait prévu. Vous êtes le levain, vous êtes le sel, c'est-à-dire que vous n'êtes pas la majorité. Vous êtes juste dans la pâte.
2: Merci beaucoup, Père Michel Deneken. On est avec vous toute cette semaine sur cette question de la Shoah et notamment comment elle a bouleversé la théologie. Je rappelle que vous êtes théologien à l'Université de Strasbourg et président de l'Université depuis deux mandats. Merci à vous.

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1: Bonsoir à toutes et à tous, je suis ravi de vous retrouver, nous sommes ravis de vous retrouver avec Hélène, Jean-Paul, notre réalisateur, toute l'équipe de la voix d'Olivier, ce phare, ce petit phare dans la nuit pour certaines et certains d'entre vous, ce rendez-vous où l'on écoute vos chemins, où l'on écoute les résonances de vos vies. Et je lisais tout à l'heure une jolie carte que nous avions reçue en septembre 2026. C'est signé de la part d'être âgé, mais plein d'espérance et d'empathie, qui m'écrivait combien nous faisions attention à notre patrimoine, à nos monuments, mais que nous avions impérieusement besoin de veiller sur notre patrimoine humain pour partager, échanger, riches et pauvres, et construire pour faire reculer la violence ou toute forme de violence. Ça, c'est un message du Christ, me rappelle ce groupe de personnes qui nous a adressé cette jolie carte postale où il y a une citation « Il y a de l'amour dans l'air » et même « Ça m'a bien l'air d'être quelqu'un ». Voilà, je trouvais que cette carte et ce message résumaient assez bien ce que nous essayons de faire, c'est-à-dire vous donner la parole à vous toutes et vous tous qui écoutez RCF Notre-Dame et voilà, se sentir plus riche. Se sentir plus riche quand on sort de cette émission. Bonsoir Hélène.
2: Bonsoir Olivier.
1: Comment vas-tu ?
2: Eh bien, je me porte très bien et je suis d'accord avec toi. C'est une carte pleine de fraîcheur et de bonté, j'ai trouvé.
1: Exactement. Et vraiment, je vous remercie parce que, comme Jean-Paul nous l'a dit, hein, parce qu'en fait, il nous l'a rappelé, vous pouvez nous écrire ici, 9 boulevard.
2: 6
1: boulevard Edgar Quinet. 75014 Paris. Voilà, donc n'hésitez pas, ça nous fait toujours très plaisir de recevoir vos écrits. Nous pouvons bien évidemment voir et écouter cette émission sur Twitch et sur TikTok, puisque nous sommes en direct tous les soirs. Mais où peut-on nous retrouver, Hélène ?
2: Eh bien, en direct, il est possible d'écouter la voix d'Olivier sur les sites et applications de RCF Notre-Dame. Et si vous n'êtes pas disponible pour écouter le live, eh bien, il y a tous les replays qui sont postés dès le lendemain à partir de 16h30 sur la chaîne YouTube Olivier Delacroix Replay, mais aussi, là encore, sur tous les sites et applications RCF Notre-Dame et puis également sur toutes les plateformes de podcast, Apple Podcast, Deezer, Spotify, etc.
1: Et il y a deux pages Facebook où vous pouvez nous retrouver, en tout cas retrouver le fruit de notre travail. Il y a la page Facebook de RCF.
2: Alors la page Facebook qui s'appelle Olivier Delacroix, tout simplement. Olivier Delacroix officiel, très exactement. Oui. Et puis il y a ce groupe, en revanche, effectivement, le groupe qui s'appelle La Voix d'Olivier, Libre Antenne RCF Notre-Dame, où effectivement plus de 6100 personnes sont membres actuellement. Et puis il y a tout un tas, on le dit régulièrement, mais c'est vrai, de discussions qui ont lieu sur ce groupe. Et notamment, je voulais citer Brigitte qui s'est confiée il y a deux jours. Brigitte, elle nous a appelé il y a quelques semaines pour nous parler de sa fille qui a des problèmes d'addiction. Et voilà, Brigitte a confié son désarroi parce que sa fille était à nouveau hospitalisée. Et il y a eu plus de 30 commentaires pour la soutenir et pour voilà, lui faire part de soutien. Donc quand on dit qu'il y a une communauté, qu'il y a de l'entraide, c'est pas du pipeau.
1: Cette page Facebook, vraiment, si vous n'y êtes pas encore et que vous vous sentez un peu seul, allez-y, parce que vous allez pouvoir vous y faire des relations, et puis échanger aussi, comme nous le faisons ici, et ça c'est, voilà, il n'y a rien de plus précieux que de pouvoir échanger avec l'autre, puisque ça se fait de moins en moins. J'ai pris le métro l'autre jour, tout le monde regarde son téléphone, personne ne se regarde, c'est d'une tristesse infinie. J'étais tombé en panne de moto, j'étais obligé de prendre le métro. Bon, ma moto a été vite réparée et tant mieux. Parce que le métro, c'est une ambiance maintenant. Voilà, c'est comme ça. Nous sommes dans un monde de digital. Et voilà, et ça donne quelque chose d'assez triste. Plus personne ne se regarde, en fait. Et peut-être que cela accroît la peur de l'autre aussi, parce qu'à force de ne plus le regarder, eh bien, on ne sait plus qui c'est, qui se trouve en face de nous. Donc c'est pour cela que je citais cette carte postale qui disait de faire attention à notre patrimoine humain. Voilà, vous pouvez nous appeler, vous le savez, pour réagir, pour témoigner. Vous pouvez nous appeler au 01 56 56 44 44. Et vous pouvez aussi écrire à Hélène
2: sur l'adresse mail libreantenne@rcfnotredame.fr.
1: Là, vous pouvez donc, si vous êtes un peu timide, vous pouvez nous écrire en quelques lignes votre histoire et voilà, ça vous permettra d'échanger un peu avec Hélène avant et vous vous lancerez ensuite dans le grand bain.
2: Et ensuite, je vous rappelle, voilà, un premier mail, votre numéro de téléphone, n'oubliez pas, et ensuite je vous rappelle et on prépare ensemble l'entretien avec Olivier.
1: Voilà, mais écoutez, il est 21h06 sur RCF Notre-Dame et nous allons accueillir notre première auditrice, c'est Odile qui est avec nous maintenant. Bonsoir Odile.
3: Bonsoir Olivier, bonsoir Hélène.
1: Bonsoir Odile.
3: Je suis là avec vous.
1: Oui, d'où nous appelez-vous Odile?
3: Je vous appelle de Paris, le 14e. Ma paroisse c'est Saint-Pierre-de-Montrouge.
1: Votre paroisse c'est
3: Saint-Pierre-de-Montrouge.
1: Saint-Pierre-de-Montrouge. Est-ce que
3: dans le sud de Paris.
1: D'accord. Vous parlez bien dans votre téléphone ou vous êtes sur haut-parleur?
3: Non, je ne suis pas sur haut-parleur.
1: D'accord, très bien.
3: Non, pas assez fort peut-être.
1: Non, non, parce que ça résonnait un petit peu, donc je voulais juste savoir.
3: Ça parle trop fort peut-être.
1: Non, tout va bien. Ne vous inquiétez pas, Jean-Paul va régler ça, tout va bien. De quoi voulez-vous me parler, Odile?
3: Eh bien, moi je voulais vous parler un peu d'une expérience de ma vie qui m'a marquée profondément, qui a changé tout le cours de mon histoire. C'est celle de mon veuvage.
1: Alors, oui.
3: J'ai subi la perte d'un époux bien-aimé à l'âge de 35 ans. Et tout allait bien dans ma vie avec lui. J'avais quatre beaux enfants. Nous avions monté une belle famille. Nous étions chrétiens et heureux de l'être.
1: Oui.
3: Et nous avions tous les deux un bon métier. Et nous avions aussi la chance d'avoir une belle maison. Donc j'étais une femme comblée, mais je ne m'en rendais pas compte. J'avais une forme d'inconscience dans mon bonheur. Et puis, à l'âge de 40 ans, mon mari, qui s'appelle César, est mort d'un cancer des ganglions profonds. Et j'ai eu le sentiment que je perdais tout,
1: oui.
3: Que j'ai été coupée en deux, littéralement coupée en deux par mes yeux verticalement. C'est difficile à expliquer. Mais voilà, et donc... Cette expérience, par la grâce de Dieu, j'ai pu la vivre justement parce que le Seigneur m'a épaulée, le Seigneur m'a guidée, je lui ai confié mon sort et il ne m'a pas lâchée. Le
1: oui.
3: Seigneur Jésus, que j'ai regardé dans mon deuil sur la croix, j'ai regardé sa maman aussi qui était au pied de la croix et je me suis confiée à eux en ne cherchant pas très bien qu'est-ce qui arriverait le lendemain, mais voilà, en confiant ma vie.
1: De quelle manière vous êtes-vous senti soutenu? Est-ce par la force, peut-être, dont vous ignoriez l'existence en vous?
3: C'est-à-dire que, théoriquement, avec ma tête, j'étais une bonne chrétienne,
1: oui.
3: Donc je savais bien que Jésus mort, il est ressuscité aussi, qu'il nous donne la vie... Et je le savais tellement bien quand on avait été aux équipes Notre-Dame, on avait médité tout ça. Mais après, ça devient existentiel. Ça passe de la tête au cœur.
1: Oui.
3: Ça change de registre. Ou plus exactement, ça complète le registre. Et donc, j'ai poussé un cri vers Dieu. Je me souviens de lui avoir dit « Mais non, Seigneur, je ne suis pas capable d'élever... » quatre jeunes enfants, toutes seules. J'ai dit ça et j'ai eu la réponse. Bon, j'ai pas entendu des voix, je ne faisais pas des voix, mais Dans mon cœur, c'était clair et net. La réponse, c'était non, tu n'es pas capable. Sauf que moi, je suis là, donc tu n'es pas toute seule. Et donc là, maintenant, je suis âgée et je témoigne que je n'ai pas vécu ce devant toute seule, que le Seigneur était présent. C'est venu aussi dans la continuité de la foi de mon époux, parce que quand il était en fin de vie, il a vécu sa fin de vie dans la foi. Je me souviens, par exemple, une fois, je lui ai dit, c'était ses tout derniers jours, hein, je me suis dit, il faut le prévenir, quoi, il faut qu'il sache qu'il va vers la mort. Et donc, je lui ai dit, tu es en danger. Et il m'a répondu cette parole qui s'est gravée en moi, j'ai pas peur, j'ai confiance. Donc, c'était un testament qui rentrait aussi dans mon cœur, qui avec la grâce de Dieu et puis cette communion que le Seigneur peut faire, le Seigneur fait la communion entre nous. Il l'a fait entre les gens qui s'aiment, puisque lui-même, il est communion. Le Seigneur est communion entre le Père, le Fils et l'Esprit Saint.
1: Oui.
3: Quand on l'accueille, quand on se livre à lui, parce que, somme toute, je l'ai fait parce que je n'avais pas d'autre ici, en quelque sorte. Et c'est pas très glorieux, mais c'est comme ça. Donc,
1: qu'entendez-vous par là, Odile?
3: C'est pas glorieux. J'aurais dû avoir, étant bonne chrétienne, déjà une dose de confiance. C'est pas que j'avais pas confiance, mais dans ma vie, en quelque sorte, je comptais sur moi, voilà. Comptais sur moi.
1: Oui.
3: Parce que j'étais une personne heureuse, donc je voulais réussir, et j'avais pas compris que c'était Dieu qui me donnait tout ça.
1: Oui.
3: J'avais pas réalisé que tous mes succès, l'humain, là, tout ce qui allait bien avec mes enfants, etc., c'était un cadeau de Dieu. Parce que j'étais pas encore entrée assez profondément dans la vie spirituelle pour le comprendre. Mmh. Et ce qui est paradoxal, et ce qui est vraiment une grâce que j'ai eue sans la mériter, c'est qu'au moment où je perdais la moitié de moi-même, c'est-à-dire mon époux bien-aimé qui m'aimait beaucoup,
1: oui.
3: Et ben c'est là que j'ai réalisé que tout le reste, je le recevais. J'ai eu une grâce de recevoir, au lieu de prendre la vie comme je le faisais avant, m'accaparer la vie par mes qualités. J'ai appris à recevoir la vie, en fait. Et je ne peux pas vous faire un geste, parce que là, vous ne verriez pas, mais on ouvre les mains pour recevoir chaque chose, chaque moment, et ça change la vie.
1: Lorsque vous disiez, je prenais la vie, est-ce que c'était professionnellement, puisque vous êtes physicienne et mathématicienne et directrice de recherche au CNRS et membre de l'Académie des sciences, cette réussite professionnelle qui devait aussi vous épanouir, est-ce ça, en fait, qui passait avant et qui, finalement, donnait un peu ce tournis de d'être bien dans sa vie parce que professionnellement, en plus, ça se passait bien?
3: Je pense que ça joue, évidemment, ça joue, mais c'est l'ensemble, si vous voulez, parce que humainement, aussi bien la profession que la vie familiale, mon mari m'aimait vraiment beaucoup. Donc, c'était l'ensemble. Je n'avais pas réalisé que cet ensemble, il me venait des cadeaux que Dieu m'avait faits,
1: oui.
3: En me donnant une personne, je ne sais pas moi, avec une bonne santé, avec des capacités à faire des études. C'est pas vraiment méchant, c'est pas méchant, c'est juste inconscient. Et j'ai appris la gratitude au moment où une grande partie de ce bonheur m'était enlevé.
1: Oui.
3: Et en m'ouvrant à la gratitude, j'ai changé d'attitude. C'est-à-dire que j'ai mieux aimé la vie parce que j'ai mieux compris que chaque petite chose était cadeau. Et voilà, c'est ça que j'ai gagné dans cette grande épreuve. Il est vrai quand même que la partie professionnelle est très importante, c'est-à-dire que après cette épreuve, le fait que j'ai continué d'avoir un métier passionnant, ça m'a aidé. C'est pas juste parce que le Seigneur, je me suis confiée à lui, c'est aussi que j'ai eu la chance humainement d'avoir des atouts, parce que ce métier est très intéressant,
1: hein, oui.
3: Passionnant, c'est vrai. C'est magnifique la science. si vous m'en parliez, je pourrais vous en parler, mais c'est...
1: J'aurais du mal à vous en parler parce que j'ai toujours été vraiment... Les maths et moi, ça faisait vraiment deux. Mais
3: Oui, mais c'est parce qu'on les enseigne mal. Oui, parce qu'il y a très peu de personnes qui sont loin de l'envie de comprendre. Presque tous, on a envie de comprendre.
1: Oui.
3: Et si on a un bon guide, un bon accompagnateur, l'esprit peut rentrer dans la compréhension, le raisonnement et tout ça. Donc, c'est trop dommage qu'on les enseigne mal, ces choses-là. Enfin bon, c'est quelque chose auquel je me suis intéressée après, plus tard. Précisément à l'Académie des sciences, c'est pas à travers un programme qui s'appelle La main à la pâte et qui s'adresse aux élèves de primaire pour mieux raisonner, mais en particulier ensemble.
1: Mieux appréhender aussi les mathématiques.
3: Oui.
1: Quand ils sont tout petits, en fait, quand on est tout petit, peut-être, lorsque vous dites mal enseigné, oui, je pense que...
3: Mais c'est mal enseigné parce que l'esprit humain est fait pour comprendre. C'est un cadeau magnifique du Seigneur. Il y a des chercheurs qui ont montré qu'à 6 mois, un enfant commence à avoir une notion de nombre. On peut le montrer par des études cérébrales, quoi, avec des capteurs sur le crâne du bébé. Il réagit pas pareil... quand il voit 2 ou quand il voit 3, si on lui présente plusieurs fois 2, alors 2 loups, 2, je sais pas, 2 cuillères, 2 cochons, et puis tout d'un coup 3, l'enfant réagit parce qu'il voit que c'est pas pareil. Donc il a déjà la notion que 2 n'est pas égal à 3.
1: Mm-hmm.
3: Donc il y a très peu de... Ouais. Enfin voilà, c'est pas le sujet.
1: Le sujet, en fait, parce que vous avez écrit « De la mort jaillit la vie
3: ». Oui.
1: Une lumière au creux du veuvage.
3: Oui.
1: Moi, c'est cette phrase qui m'a vraiment inspirée, en même temps qu'elle m'a aimantée et posé question, bien évidemment. Une lumière au creux du veuvage. Est-ce que vous pouvez m'expliquer justement ce choix de devenir
3: je peux expliquer.
1: Veuve consacrée.
3: D'abord, pourquoi le creux ? Vous savez, c'est terrible le mot veuve. C'est le mot latin, c'est le mot vidua. Vous comprenez tout de suite ce que ça veut dire. Ça veut dire comme une vide.
1: Vide.
3: Donc, dans notre société, une femme veuve, c'est une personne vide. Dans le creux du veuvage, le veuvage, c'est un manque quelque part. Et pour découvrir la lumière, eh ben, c'est Jésus la lumière. Donc, si on accepte que dans ce creux va descendre la lumière de Jésus, on est plongé dans la résurrection. Et parce que Jésus, c'est aussi la résurrection. Or si je suis chrétienne, vraiment, c'est ça la chose la plus importante dans la foi chrétienne. Jésus est ressuscité, la mort est vaincue. Donc, la lumière, c'est que mon époux qui a quitté cette terre et que je ne peux plus embrasser, que je ne peux plus voir, que je ne veux plus toucher. Et lui, parce que Jésus est ressuscité, il est dans la lumière. Parce qu'il croyait, il avait la foi, on avait la foi tous les deux ensemble. Il a donné, je vous ai dit qu'il avait dit dans ses derniers moments, « J'ai pas peur, j'ai confiance.
1: Oui, » oui.
3: Ça veut dire qu'il s'est jeté dans les bras du Seigneur en mourant.
1: Oui.
3: Et donc, il a forcément reçu la lumière du Christ. C'est la lumière, c'est Jésus dans notre monde. Notre monde a tellement besoin de lumière, et si on pouvait mieux accueillir Jésus, mieux le faire connaître, Dieu merci, on a le pape qui est venu nous aider à ça.
1: Oui.
3: Il y a beaucoup de gens qui seraient moins dans le fond, dans le creux justement, dans le fond.
1: Mais vous évoquiez tout à l'heure les mathématiques mal enseignées. Je ferai un comparatif avec notre capacité à accueillir la lumière et finalement. Peut-être lever un peu plus les yeux au ciel, ou au moins les relever la tête pour voir cette lumière qui passe à travers, bien évidemment, je pense, les autres aussi, le respect que l'on peut porter aux autres, le fait de leur dire « je te regarde, tu es là, tu existes pour moi », cette capacité à accueillir cette lumière. Je pense qu'il y a beaucoup de...
3: Absolument. Mais ça ramène à ce que vous avez dit tout à l'heure. Les gens dans le métro, ils ne regardent plus que leur téléphone.
1: Ouais.
3: Mais par le téléphone, ils ne reçoivent pas énormément de lumière.
1: Mais
3: alors
1: non.
3: Que très souvent, quand on regarde la personne en face, rien qu'avoir un échange de regard, il y a un cadeau du regard de la personne en face.
1: Exactement.
3: Très, très, très souvent, on sent une étincelle de fraternité qui passe.
1: Oui.
3: Et donc, c'est vrai que par les autres, nous vient la lumière. Et ça, c'est la loi de l'Évangile. Jésus, il se fait connaître par les autres. Alors, moi, j'ai été enseignée par l'Église. J'aime profondément l'Église. Et puis, enseignée aussi par mes frères et sœurs dans les groupes de chrétiens auxquels j'ai participé. Par exemple, donc, j'ai cité les équipes Notre-Dame, mais il y en a d'autres. Et actuellement, je fais partie donc d'un groupe de veuves consacrées à Dieu, c'est-à-dire que on est toutes des veuves, on est toutes chrétiennes et toutes on a compris que dans cette épreuve, le Seigneur nous lançait un appel à aller plus loin dans l'amour, à donner une dimension nouvelle à notre vie. Et c'est ce qu'on appelle la consécration. On donne son cœur au Seigneur. Bon, ben, ça veut dire qu'on se remariera pas. C'est très utile parce que même le pape, il a dit que c'était utile. Je peux me permettre de vous raconter si
1: bien
3: vous
1: sûr,
3: je ne sais pas.
1: Bien sûr.
3: Comme j'ai participé donc, avec ce groupe de veuves dont je vais dire le nom, ça s'appelle Notre-Dame de la Résurrection. Je vous ai parlé de la Résurrection.
1: Oui.
3: Donc avec ce groupe, nous avons eu le cadeau immense d'être reçus en audience privée dans la salle du consistoire, par le pape François.
1: D'accord.
3: Bien sûr, nous lui avions à l'avance expliqué ce que c'était que notre consécration du veuvage. Il le sait peut-être mieux que nous, hein, en tant que pape. Les veuves consacrées, ce n'est pas d'aujourd'hui. Ça date même du Christ. Enfin, c'est les premières personnes consacrées dans l'Église primitive. C'était des veuves. Voilà. Et donc... quand on nous a répondu par un discours aussi, moi je lui ai fait un discours et lui nous a répondu. Et je peux vous en citer une phrase si vous voulez bien. Ah, allô ?
1: Oui, oui, je suis là, je vous écoute. Oui.
3: Alors il dit, par votre consécration, vous attestez qu'il est possible, avec la grâce de Dieu, le soutien et l'accompagnement des ministres et les autres membres de son Église, de vivre les conseils évangéliques tout en exerçant ses responsabilités familiales, professionnelles et sociales. Voilà. Donc, évidemment, je reste une madame tout le monde avec mon travail, mes enfants, etc. Et il ajoute, votre consécration dans le veuvage est un don que le Seigneur fait à son Église pour rappeler à tous les baptisés que la force de son amour miséricordieux est un chemin de vie qui nous permet de surmonter les épreuves, de renaître à l'espérance et à la joie de l'Évangile. Ça, c'est du pape, c'est pas de moi.
1: Alors, j'ai bien saisi.
3: C'est formidable, ouais. Formidable. Ça veut dire que quand on pense veuve, on dit oh là là, une dame qui va être triste, qui va oh là, vaut mieux éviter ces personnes-là, ils vont pas nous encourager sur le chemin. Et c'est le contraire de que dit le pape. Puisque ça donne la certitude que le Seigneur peut aider quiconque à traverser des épreuves terribles. Mais il y en a eu des plus terribles que les miennes, hein. c'est sûr.
1: On trouve toujours pire que nous, voilà. Mais cela me fait penser à, vous savez, ce lien avec Jésus. En fait, je l'avais retrouvé lorsque j'étais allé à l'abbaye du Pesquier avec rencontrer les moniales de l'abbaye du Pesquier, des moniales contemplatives. Et je m'étais rendu compte combien nous avions d'idées reçues, de clichés dans la tête lorsque nous pensions, par exemple, à ces bonnes sœurs, hein, comme on les appelle régulièrement. Et lorsque j'ai passé deux jours, trois jours même, à l'intérieur de cette abbaye avec les sœurs, j'y ai trouvé une joie en même temps qu'un engagement profond, fort, mais aussi une joie et une paix intérieure indescriptible en fait. Et Et en fait, vos mots et les mots en fait que le pape François vous a lu ce jour-là, je trouve que ça résonne fortement avec ces sœurs que j'avais rencontrées, qui étaient vraiment, pour la plus jeune d'entre elles, je crois qu'elle avait 20 ans. Mais il y avait cette vie consacrée à Dieu, à Jésus.
3: Je peux renchérir un peu sur ce que
1: bien
3: vous
1: sûr,
3: dites, parce
1: bien
3: que
1: sûr.
3: Justement, la joie, c'est une des caractéristiques des veuves consacrées de l'association qui vivent en Afrique. Mm-hmm. Elles sont beaucoup plus joyeuses que celles qui vivent en France, alors qu'elles ont une vie en général beaucoup plus difficile.
1: Beaucoup plus dure.
3: Pour plusieurs raisons, pas seulement pour des questions d'argent, mm-hmm. mais aussi pour des questions de culture, parce que très souvent en Afrique, surtout si la femme ne travaille pas, enfin, elle n'a pas une profession, pardon, elle travaille évidemment, toutes les femmes travaillent. Mais si elle n'a pas une profession, donc si elle n'est pas autonome financièrement, elle vit des choses terribles avec sa belle-famille,
1: oui.
3: qui a le sentiment que les richesses du foyer, y compris parfois les enfants, lui appartiennent. Donc elles peuvent être spoliées, et elles sont très souvent spoliées, mais elles ont aussi à lutter contre le Lévira. Je ne sais pas si vous savez.
1: Non.
3: Mais le Lévira, c'est une coutume de l'Ancien Testament qui était une sorte de sécurité sociale, je dirais, pour les dames veuves. Sauf que ça veut dire qu'on va remarier la dame veuve à un frère du mari ou un cousin, enfin quelqu'un que la belle-famille lui impose.
1: D'accord.
3: Et donc dans notre groupe où on promet de vivre la chasteté pour toujours, parce
1: oui,
3: qu'on a
1: oui.
3: décidé de donner notre cœur à Dieu, ça ne peut pas coller.
1: Oui, là on leur impose.
3: Il y en a qui ont souffert, mais énormément, oui. pour résister au Lévira.
1: Et certaines ont réussi à donc le refuser.
3: Ah oui, oui, bien sûr, il y en a beaucoup qui réussissent à le refuser, mais elles payent le prix.
1: Elles payent le prix,
3: le prix, c'est que la belle-famille, souvent, leur prend leur maison. Par exemple, là, j'ai un texte sous le nez, mais ce serait long à vous dire, parce que dans le livre dont vous parlez, il y a des témoignages qui sont publiés. Elles payent le prix qu'on leur prend en général la maison où elles vivent avec leur mari, et puis on les met au banc de la société. Donc, on ne parle plus. Alors, tant mieux pour elles si elles peuvent garder un lopin de terre. Mais souvent, le lopin de terre est repris aussi par la belle-famille, donc elles doivent partir, en quelque sorte.
1: C'est assez terrible.
3: Et puis, pas toutes, hein, pas toutes. Hein. Et
1: oui,
3: puis,
1: oui.
3: Les conditions changent, parce que celles qui peuvent avoir une profession, c'est libère, mais ça existe toujours, hein, le Lévira. Obligé, c'est pas un choix. Quelquefois, on fait choisir, on lui dit tu peux. Et évidemment, c'est de la polygamie, le Lévira en question. Parce que le beau-frère ou le cousin du mari, il est déjà marié.
1: Déjà marié,
3: oui. Il peut même avoir déjà deux femmes. Donc, voilà. Mais je ne dis pas que c'est tout, mais c'est pour dire que dans ces conditions qui sont bien plus dramatiques que les miennes, elles ont une grande joie d'être choisies par Jésus, en quelque sorte.
1: Oui.
3: Parce que cette consécration, c'est quand même un appel. C'est quand même Jésus qui nous dit « Donne-moi ton cœur ». Ça donne une dignité fabuleuse. C'est que Jésus me demande mon cœur. Mais moi qui suis si pécheur, si rien du tout. Donc, on change le regard sur soi-même et du coup, on a plus de force pour affronter éventuellement la belle famille.
1: Oui, éventuellement. Mais cela donne de la force pour tout, finalement, je pense, non ?
3: Oui, oui, bien sûr. Et surtout pour éduquer les enfants.
1: Hein. Oui, parce que quatre enfants... ça a dû être parfois difficile.
3: Ah, ça, il y a eu des moments difficiles, oui. Il y a eu oui. des moments difficiles. Et je me souviens que des fois, surtout au début, dans mon cœur, j'engueulais mon mari, quoi. Je lui disais, oui, tu m'as lâché, t'es partie, je suis toute seule, et c'est ta gamine, elle est odieuse. Ça veut dire que, malgré le fait que dans mon cœur, je m'étais donnée au Seigneur, humainement, ça renaclait un peu, quand même. Cette grogne que j'avais, comme si mon mari était évidemment, je ne pouvais que le prier, c'est tout, mm-hmm. lui dire, essaye de, de mettre un peu de... Moi, je ne suis pas la bonne, la maman assez douce qu'il faudrait. Elle souffre, cet enfant, ou il souffre. Donc, donne-moi plus de force pour le consoler. Parce que le veuvage, c'est aussi de savoir consoler ses propres enfants.
1: Bien sûr.
3: Je ne sais pas quelle est la souffrance d'un enfant qui perd son papa, un garçon de 11 ans qui perd son papa.
1: Oh, ça doit être
3: terrible. Je ne sais pas,
1: hein,
3: je ne l'ai pas vécu, mais c'est fort.
1: Ah, ça doit être terrible. Je pense que c'est... Ça doit être un choc terrible à 11 ans de perdre son père.
3: Oui, et là, c'est important que justement il y ait la famille ou un entourage d'un chrétien, que les groupes chrétiens ne mettent pas les veuves à l'écart, alors que souvent c'est ça qu'on voit. C'est bête à dire, mais il y a des femmes qui ont peur qu'on leur pique que la veuve leur pique leur mari.
1: Ah bon ?
3: Alors, il vaut mieux mettre la dame. Ou si on l'invite, on va la mettre sur une table à part. Non, il ne faut pas. Les chrétiens doivent... c'est la loi de l'amour. Hein.
1: Oui.
3: Tu aimeras ton prochain comme toi-même, et surtout le faible. Donc, il y a ça, il faut accueillir la veuve, mais aussi il faut s'apercevoir qu'elle apporte de la richesse. Justement parce qu'elle est elle apporte de l'espérance. Elle qui surmonte avec la force de Dieu les épreuves, elle donne aux autres aussi... la force de surmonter leurs épreuves, qui sont différentes, bien sûr.
1: Alors, ce lien d'amour qui, finalement, n'a jamais été coupé entre vous et votre mari, vous a déclenché, on dirait, l'envie de porter un peu la parole sur ce veuvage consacré et d'aller finalement porter cette parole ailleurs, puisque vous avez beaucoup voyagé. Racontez-moi un peu.
3: Justement, c'est surtout en Afrique que je suis allée pour aider les veuves qui sentaient un appel, mais qui disaient que c'est strictement impossible, parce que dans leur contexte, c'était bien plus difficile encore. Donc, j'ai commencé par aller au Burkina Faso.
1: Oui.
3: Ça fait vraiment longtemps, ça. Ça fait presque 40 ans. Le Burkina Faso, c'est une société actuellement très douloureuse. Je ne sais pas si on le sait, ce n'est pas très connu dans les médias, mais il y a quand même 40% du territoire qui est sous l'emprise du djihad. Et malgré ça, il y a un groupe de veuves qui ont consacré leur cœur à Dieu dans la même optique que moi-même. Donc j'y suis allée, les encourager, leur dire « mais oui, n'ayez pas peur ». C'est surtout ça le message. N'ayez pas peur, vous avez, avec la force de Dieu, vous êtes capable de surmonter toutes vos épreuves. J'ai été aussi de nombreuses fois au Rwanda. Donc le Rwanda, c'est un pays qui a souffert d'une guerre civile en 90 et c'est devenu un génocide en 94. Donc, au total, 1 million de morts sur 8 millions de personnes.
1: Terrible.
3: Donc, une société avec beaucoup, beaucoup, beaucoup de veuves. Et je me rappelle qu'une des premières fois qu'on y allait, l'évêque de Nyundo nous avait parlé d'une situation terrible, mais vraiment terrible. Pour lui, l'évêque, pastoralement, il y avait un village où il restait 50 veuves et un homme. Alors, elles avaient fait une réunion pour décider si elles allaient le faire circuler. Le tuer.
1: Ah oui ?
3: Donc voilà l'évêque devant une situation pastorale comme ça. C'est des chrétiens au Rwanda, il n'y a pas beaucoup de musulmans au Rwanda, parce que c'est des chrétiens. Mais il s'était passé des choses tellement horribles qu'on perd sa moralité et on perd tout dans un cas comme ça.
1: Et alors, au final.
3: Pas, évidemment des dames que moi j'ai visitées.
1: Oui, oui. Mais au final, cet homme a été. N'a pas été.
3: Je ne sais pas. Je n'ai pas osé demander à l'évêque, mais il m'avait permis de l'écrire, de publier une petite feuille de chou. C'était...
1: Oui.
3: Je ne sais pas.
1: Vous êtes allé en Inde
3: le
1: aussi.
3: Le Rwanda se relève, mais ça fait quand même 30 ans, un peu plus maintenant.
1: Oui, mais le Rwanda se relève, mais avec une cicatrice béante quand même encore.
3: Oui, et puis en plus, le fait que le Rwanda a envahi par l'intermédiaire d'un mouvement qui s'appelle le M23. Oui. Les zones voisines du Congo. Donc, nous, on a aussi des groupes au Congo qui souffrent énormément actuellement. C'est comme des guerres civiles. En fait.
1: Oui, et nous n'en entendons pas beaucoup parler, mais il y a un véritable drame qui se joue là-bas au Congo. Il est 21h35, vous êtes sur RCF Notre-Dame et bien évidemment, vous le savez, vous pouvez nous joindre au 01 56 56 44 44. Aujourd'hui, en fait, ce groupe ne cesse de s'agrandir. Est-ce que il y a aussi dans ce groupe, Odile, une force qui se crée, qui se transmet?
3: Oui, bien sûr, oui. Le groupe s'agrandit, disons pas qu'il s'agrandit en France, il s'agrandit pas en France.
1: Pourquoi?
3: Comme tous les consacrés en France, il n'y a pas énormément de nouvelles personnes. Il s'agrandit beaucoup en Afrique francophone. On a eu aussi des petits groupes comme anglophones en Inde, mais oui. pour le moment, ils n'ont pas réussi à bien se répandre. Donc oui, il y a toute une un système de communication. En principe, on essaye de faire connaître, parce que la raison pour laquelle ça ne grandit pas en France, elle est multiple, mais l'une des raisons, c'est que on parle jamais du veuvage, c'est pas du tout connu. Il y a même des prêtres qui savent pas qu'il existe des groupes de veuves consacrés. Donc déjà là, il faut faire un effort là-dessus.
1: Oui, et c'est bien.
3: Et c'est vous qui le faites, merci beaucoup.
1: Oui, et c'est, j'allais le dire, c'est parfait que vous ayez appelé ce soir, parce que je pense que beaucoup d'auditrices se trouvent dans cette situation de veuvage et ignorent complètement l'existence justement de votre groupe et sont en quête de cette force, de cette lumière, de cette joie. Parce que quand on vous entend dire que le lien d'amour n'est pas coupé, bien évidemment que déjà cette phrase est pleine d'espérance et de force. Et c'est pour cela que voilà, RCF Notre-Dame ce soir.
3: C'est la Bible qui le dit, c'est pas moi. Hein, parce que dans le Cantique des Cantiques, au chapitre 8, il y a marqué « L'amour est fort comme la mort, rien ne pourra éteindre les flammes de l'amour ». Les grandes zones ne pourront pas l'éteindre. L'amour est plus fort que la mort en Jésus. Donc, oui, c'est ce que vous dites exactement. Mmh.
1: Et pourtant, vous voyez, je ne suis pas du tout... je ne connaissais pas du tout votre groupe. C'est une manière finalement d'aborder... la mort, l'amour... c'est une manière de transformer le deuil, hein, finalement, en une vocation.
3: Oui, exactement, c'est exactement. Mais même si on n'est pas décidé à s'engager pour toute la vie, il y a des moyens de... Enfin, on peut aussi profiter de... Par exemple, les équipes Notre-Dame, dans 15 jours exactement, c'est-à-dire les 25 et 26 octobre, organise avec cette fraternité Notre-Dame de la Résurrection un week-end pour les personnes veuves, des messieurs ou des dames, pas forcément qui veulent se consacrer, mais qui ont besoin de retrouver l'espérance en partageant avec d'autres, en entendant la parole du Christ ressuscité. Donc je vous le dis parce que ça peut se trouver, que des personnes cherchent, et donc... par les équipes Notre-Dame, ils trouveront.
1: D'accord. Où peut-on vous retrouver, en fait, Odile? Vous avez...
3: Alors, il y a un site, c'est très, très, très simple. C'est veuve au singulier,
1: oui,
3: tiré, chrétienne au singulier, .fr. Voilà.
1: D'accord.
3: Donc ça, c'est tout simple.
1: Veuve au singulier, tiré, chrétienne au singulier, .fr. Si... vous qui nous écoutez, vous avez envie d'en savoir plus et puis peut-être de vous joindre à ce groupe. Vraiment, n'hésitez pas déjà, c'est un premier pas d'aller voir sur veuve-chrétienne.fr. Rappelez-moi, ce week-end, il est organisé où ?
3: Le livre, c'est chez Salvatore.
1: Oui.
3: Et ça s'appelle « De la mort jaillit la vie ».
1: Chez Salvatore.
3: Après, le sous-titre, c'est pas la peine. De la mort jaillit la vie, et c'est un nom. Odile Mati, je m'appelle.
1: Odile Mati.
3: Oui.
1: Et vous m'avez dit que c'était aux éditions Salvador.
3: C'est ça, Salvator, oui.
1: Salvator. Oui. Odile, comment vous m'avez dit, Odile?
3: Maki, ça s'écrit, c'est un nom d'origine italienne.
1: Oui.
3: M-A-2-C-H-I.
1: D'accord. Et ça se prononce Machi.
3: Ma belle famille a décidé que ça se prononçait Maki. Voilà.
1: Ah oui, pourtant.
3: Donc je fais comme ma belle famille.
1: Machi. Bon, ok. Merci. Parce que C-H-I en italien, c'est Machi. Bon.
3: Mais, oui, on devrait dire Maki.
1: Machi, oui.
3: Ma belle famille a enlevé l'accent et gardé le que. Mm-hmm. Donc je fais pareil.
1: Une dernière question.
3: Je suis fière de m'appeler du nom de mon mari.
1: Une dernière question, Odile. Dans cette vocation, dans cette consécration, en fait, cette vie consacrée, le choix de devenir veuve consacrée, y a-t-il des moments de doute? Y a-t-il des moments où parfois on s'éloigne de cette croyance, de cette vocation?
3: Il y a des moments de doute dans toutes les vies, je pense. En tout cas, il y a des moments de fatigue. C'est aussi beaucoup la fatigue, parce que la vie, quand on élève 4 enfants, qu'on travaille à temps plein, on est crevé, quoi. Donc la fatigue, il peut y avoir du doute spirituel, mais ce qui nous sauve dans l'Église, c'est qu'on est en Église, justement. Donc, à partir du moment où on a le courage de décrocher son téléphone, c'est-à-dire... notre orgueil a accepté de dire au secours, on est sauvé. Mmh.

0: Voilà, ce sont des mains tendues que représente ce groupe et vous pouvez aller voir hein, sur veuve au singulier tiret chrétienne au singulier.fr et puis peut-être vous procurer le livre d'Odile Mathy De la mort jaillit l'amour chez aux éditions Salvator. De la mort jaillit la vie. Vous voyez, j'ai dit l'amour. De la mort, jaillit l'amour. Mais c'est vrai aussi, vous avez raison. Merci mille fois pour votre venue, votre témoignage ce soir chez nous, ici à RCF Notre-Dame. Vous, voilà, quand je dis que.
1: Merci de m'avoir donné la parole.
0: Mais je vous en prie.
1: Longtemps. Merci beaucoup.
0: Je vous en prie. Et je dis toujours.
1: Avec joie.
0: Mais avec joie aussi, j'ai reçu vos mots, votre témoignage, et je dis toujours à la fin de l'émission que l'on ressort plus riche, en tout cas en ayant appris des choses ou en ayant reçu quelque chose. Et ce soir, dès le début de l'émission, je me sens plus riche, plus j'ai ce ressenti que voilà cette lumière, eh bien à travers ce que vous faites toutes, ce que vous vivez, eh bien quelque part il y a cette lumière qui passe par ce que vous nous avez conté ce soir. Alors merci Odile pour cela.
1: Merci beaucoup Olivier, merci.
0: Prenez soin de vous. Très bien.
1: Merci.
0: Au revoir.
1: Merci. Au revoir.
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0: How deep is the ocean? Quelle profondeur dans l'océan? La profondeur dans l'océan qui nous a été interprétée par Bill Evans Trio. Sur un petit rythme jazzy, voilà, que nous pensons à l'océan ce soir. Et à sa lumière aussi, parce que voilà, moi j'aime voilà, me retrouver souvent, en tout cas quand je le peux, voilà, sur ma planche de surf. Et même s'il n'y a pas de vagues, regarder la lumière de l'océan, c'est quelque chose de, voilà, de très apaisant et de contemplatif aussi. On peut penser à tout un tas de choses. Nous accueillons maintenant Sébastien sur l'antenne d'RCF Notre-Dame. Bonsoir Sébastien.
1: Bonsoir Olivier.
0: Bonsoir. D'où nous appelez-vous ?
1: Est-ce qu'on peut se tutoyer, s'il te plaît ?
0: Ben, vous pouvez me tutoyer.
1: Oui. Tu vas.
0: Il n'y a aucun problème.
1: Ok.
0: C'est-à-dire que moi, j'ai l'habitude de vous voyer, mais vous pouvez me tutoyer sans problème.
1: Ok, je préfère te tutoyer. D'accord. Ça ne te dérange pas ?
0: D'accord. Non, ça ne me dérange absolument pas.
1: Je viens de Lille.
0: De Lille ? Olivier. D'accord. Oui. De cette belle ville de Lille.
1: Oh oui.
0: Ouais.
1: Faut y vivre pour ça, pour dire ça.
0: Bah, j'y suis allé souvent. J'ai eu la chance d'y aller souvent. Ouais, j'y suis allé pour mon travail très très souvent. Oui, et puis j'y ai joué aussi. J'y ai joué au moins. Non, bah, je ne fais plus trop de musique en ce moment, donc. Mais c'est un jour, on ne sait jamais.
1: Mais oui.
0: Quel âge vous avez, Sébastien ?
1: J'ai 52 ans.
0: 52 ans. D'accord.

0: D'accord. Et de quoi voulez-vous me parler?
1: Ben, de tout et de rien.
0: Mmh.
1: Là, je parlais, j'écoutais la dame avant, là, qui comptait beaucoup sur, comment dire, l'au-delà, tu sais. Voilà, Dieu, tout ça. Et ça aide les gens, c'est vrai, ça aide les gens. Mais moi, je trouve que, ce que je m'aperçois de plus en plus, c'est qu'au niveau de l'humanité, rien n'a pratiquement plus, voyez. Tu vois, on se tourne toujours vers l'au-delà, et pourquoi on se tourne pas plutôt vers son voisin, la personne qu'on voit qui est en train d'en baver parce que ses courses sont lourdes, ah, des choses comme ça. Voilà.
0: Ah mais moi je pense que il y a,
1: C'est de ça que je voulais
0: ouais,
1: parler en fait.
0: il y a plein de
1: Voyez.
0: gens qui se préoccupent
1: Toi,
0: de l'autre.
1: tu trouves?
0: Ah ben
1: Ah ouais.
0: oui, mais
1: On ne dit pas qu'il y a de moins en moins d'humanité, hein.
0: si, bien
1: Dans le
0: évidemment,
1: monde.
0: bien
1: Merci.
0: évidemment.
1: Merci. Mais c'est vrai. Tu vois, rien que les voisins, tu achètes une maison, bah les voisins, qu'est-ce qu'ils vont faire? Ils vont clôturer sur 2 mètres de haut. Tu comprends?
0: Oui.
1: Alors que moi, de ma jeunesse, je me souviens très bien, c'était des petits grillages de à peine 1 mètre de hauteur. On pouvait même y passer la main pour aller prendre les petites fraises du voisin, tu sais,
0: Ouais,
1: ou le muguet.
0: ou des
1: Voilà.
0: cerises.
1: Les cerises, on avait un cerisier. Donc de ce côté-là, j'étais pas embêté. J'avais
0: D'accord.
1: même un noyer il n'y a pas longtemps, mais il a été abattu.
0: Mais moi, je pense que il y a encore, bien évidemment, il y a beaucoup plus aujourd'hui de peur de l'autre. Mais comme nous en parlions avec Odile, juste avant toi,
1: J'écoutais, j'écoutais.
0: il y a aujourd'hui en fait tout un tas de personnes qui ne regardent plus les autres. Et
1: Exactement.
0: finalement,
1: Et
0: quand on
1: tu
0: ne
1: sais
0: regarde
1: pourquoi?
0: plus, ben, d'abord parce
1: À
0: que
1: ton avis?
0: l'exemple du métro et du nez plongé dans le téléphone, je pense que c'est comme le
1: Exactement,
0: disait.
1: c'est ça, c'est les réseaux sociaux.
0: Ouais.
1: Tu comprends, les gens ont une vie, mais intérieure, une vie perso. Moi, j'ai ma gamine, la dernière fois, je lui ai prêté mon iPad. Je pouvais lui dire n'importe quoi. Elle ne m'écoutait pas. Elle n'était plus là. Voilà. Et ça se répercute sur les. Même ma maman, voyez, tu vois, elle s'est mise à ça. C'est même ma mère qui m'a dit, qui m'a appris le verbe scroller, ce que ça voulait dire. Tu comprends?
0: Ouais.
1: Ma mère est 1951. Voilà. Moi, je suis plus bouquin, guitare, un peu de batterie. Je suis batteur, mais en ce moment, c'est compliqué. Donc, je fais de la guitare. Je parle à beaucoup de gens. On me reproche parfois même de trop parler. Non, je pense que je parle normalement. Mais par rapport aux autres, oui, j'ai l'impression, c'est vrai, d'être trop bavard. C'est vrai.
0: Mais il faut continuer à parler.
1: Mais
0: Il
1: oui,
0: ne faut
1: mais
0: pas
1: oui.
0: se soucier
1: Si je
0: de.
1: m'arrête, ben je veux
0: Voilà.
1: dire, ça part encore moins, quoi. Voilà. Parce
0: Mais
1: que si je
0: il faut
1: parle
0: pas
1: beaucoup,
0: que.
1: c'est que ça parle pas assez.
0: Mais il
1: C'est
0: faut pas que vous. Voilà, exactement. Si vous vous mettez à parler, c'est qu'il doit y avoir des silences, des vides,
1: Oui.
0: et il faut
1: Moi, je trouve que
0: toujours.
1: les gens s'adaptent leur vie à ce qu'ils voient sur les réseaux, ils entendent, ou à la télé. Tout simplement. La vie, elle n'est pas là. La vie, elle est dans les rues. Elle est quand on parle à des gens bien, on rencontre des personnes dehors. Elle est
0: Oui.
1: là, la vie. Tu
0: Mais
1: vois?
0: est-ce que je peux me permettre de vous
1: Oui,
0: dire
1: je t'en prie.
0: que vous avez 52 ans et
1: Oui.
0: que vous êtes né
1: Oui.
0: à une époque et vous avez eu la chance, comme je
1: Oui.
0: l'ai eu,
1: Ah oui.
0: de
1: Ah oui.
0: vivre toute une
1: Ah
0: époque
1: oui. Ah
0: où
1: ouais.
0: il n'y avait
1: Tu
0: pas
1: vois, le
0: ça?
1: Sawyer. Tu vois, toutes ces bêtises, quoi, qui nous rendaient fous. On avait des télés, il n'y avait pas de télécommande, tu vois. C'était des pavés qui pesaient 30 kilos,
0: Il y
1: les
0: avait trois
1: télés, quoi.
0: chaînes.
1: Ouais, il y avait avec Eddie Mitchell, hein, tu sais, je
0: Oui,
1: ne sais
0: ce
1: plus.
0: soir au
1: Ah
0: cinéma, la
1: voilà,
0: dernière
1: la
0: séance.
1: séance du dimanche soir, ou je ne sais plus
0: Oui,
1: comment
0: la
1: tu vois.
0: dernière
1: Wow.
0: séance.
1: La dernière séance. Et magnifique,
0: Référence
1: bravo.
0: Jean-Paul, notre réalisateur.
1: Ouais, ben merci Jean-Paul. Je l'ai eu au téléphone, très gentil.
0: Et donc,
1: Oui.
0: voilà,
1: Oui.
0: je voulais vous dire te dire, remarque, je vais tutoyer aussi,
1: Bah
0: je
1: oui,
0: voulais te
1: ça
0: dire
1: te plaît,
0: que
1: quoi.
0: tu as
1: Bah oui.
0: connu. La rencontre de l'autre pas par application, réseau social.
1: C'est ça, tu vois. Et là, je suis en train d'être un simple observateur qui peut rien faire et qui est en train de se rendre compte que le monde part en live, en cacahuète ou bien, mais à cause de quoi? De ça. Ta communication, qu'est-ce qu'il nous reste, sincèrement? Les yeux, le regard, mais ils ne nous regardent même plus. Ils regardent leur portable. Tu comprends? C'est affligeant.
0: Et il y a quelque chose de plus grave dans tout ça, c'est que une info violente, parce que tous ces patrons de YouTube, Facebook, tout Instagram,
1: tu sais, c'est
0: font leur blé sur la violence.
1: C'est de l'information qui est contrôlée, tu comprends?
0: Contrôlée,
1: si
0: je ne sais pas.
1: Si on a pas envie de parler de quelque chose, le boss, il va dire quoi? Ça, on n'en parle pas, ok? Tu comprends? Donc la vérité, on ne l'a pas réellement, ou réellement, je ne pense pas. Moi, on me traite de complotiste, mais non. Ouvrez les yeux, j'ai envie de vous dire, et arrêtez vos réseaux sociaux, quoi. C'est pas sur TikTok que tu vas te cultiver, que tu vas comprendre le monde, que tu vas croiser des belles personnes. Non. Non, non, non, et non. Et ça va, ça s'écrit CCDA plus loin VA.
0: Oui.
1: Pas SA plus loin VA. Parce que je suis en train de me rendre compte qu'aujourd'hui, les personnes de 30 à 40 ans qui ont des enfants t'écrivent comme ça, ça va.
0: Hein. Oui, oui.
1: Et c'est de la folie pure.
0: Oui, parce que les personnes de 30 ans aujourd'hui sont nées avec Internet, les débuts d'Internet.
1: Est-ce que ça les excuse de tout, ça, Olivier? Tu comprends? Alors j'ai l'impression que nous, enfin, ceux qui ont eu la chance, comme tu as dit tout à l'heure, de dire à ces gens-là, méfiez-vous, ok. C'est génial, vos téléphones, ouais, il est vachement bien le dernier, c'est bien. Il t'a coûté un SMIC, c'est bien, très bien. Mais regarde ce qu'il va t'apporter réellement, s'il te plaît. On verra, on en reparlera dans 2-3 ans.
0: Sauf qu'il y a une incapacité à comprendre ce que tu viens de dire.
1: C'est grave, j'ai l'impression d'être des grands-pères. Ouais, moi, je suis à peine quinquin, quoi. Tu comprends? Et c'est vrai que des fois, on me dit, le vieux ici. Non, je suis en train de vous dire, méfie-toi de ça. Moi, j'ai une nièce, là, elle est à fond là-dessus toute la journée, toute la nuit, et puis elle parle à des mecs, mais qui lui parlent comme de la merde, de la viande.
0: Tu avais aussi un fils, c'est ça?
1: Non, j'ai une petite fille, Manon.
0: Une petite fille qui a quel âge?
1: Elle va avoir 10 ans le 8 décembre.
0: Oui, donc...
1: 8 décembre, c'est l'assassinat de John Lennon.
0: Oui.
1: Et c'est la naissance de Jim Morrison.
0: D'accord.
1: Voilà, c'est pour ça que j'ai demandé à madame si tu pouvais accélérer, parce qu'il va bientôt être, ça va bientôt être le 9, j'aimerais bien le 8. Elle a réussi, à 23h52.
0: Oui. Et c'est 21h52.
1: Une avec qui je suis séparé de sa maman. Bon, soit, c'est la vie.
0: Mm-hmm.
1: Et moi, j'ai toujours peur, parce que là, sa maman essaye de me la... Tu comprends?
0: De me la quoi? Moi, de vous l'enlever?
1: Je vais pas dire. Oui, exactement. Elle est un peu aliénée, ma petite. Tu sais.
0: Parce que. Elle est quoi, pardon? Je n'ai pas compris.
1: Elle est un peu aliénée. Aliénée.
0: D'accord.
1: Mais bien sûr.
0: Elle souffre d'un.
1: Psychologique,
0: ah oui.
1: Je comprends.
0: Mais elle est.
1: Oui, forcément, la maman, elle est aisée, tu vois. Elle peut acheter tout ce qu'elle veut. Donc, c'est plutôt ma petite qui fait la loi, tu vois. Alors que moi, je lui donne des repères, une simple éducation. Et tu vois, je lui interdis pas l'iPad puisque je lui ai prêté le mien. Tu vois ce que je veux dire? Tu peux te servir de ça, mais n'oublie pas d'apprendre les bases, la vie. Bonjour, merci, au revoir. J'ai appris la lune, ma petite. Tu vois, c'est ces choses-là, les bases.
0: Bien sûr.
1: Tu vois, les choses qu'on...
0: Et le souci de nos jeunes aujourd'hui, et des gens en général, c'est qu'aujourd'hui, ils pensent connaître l'actualité de ce monde, ils pensent connaître cette société, et c'est
1: un laboratoire, mais on est le laboratoire des grands. Est-ce que tu comprends ça? Moi, le Covid, excuse-moi, j'ai des doutes, merde, excusez-moi. Voilà, j'ai péché, je suis désolé.
0: Tu as des doutes?
1: Oui, j'ai des doutes, tout à fait.
0: Des doutes sur quoi?
1: La véracité, évidemment. On était des rats en laboratoire, jusqu'où on pouvait obéir. Est-ce que tu comprends ça?
0: Non, je ne saisis pas ce que tu veux dire.
1: Ça a été reconnu, ça a été... Mais tu crois que réellement, il y avait un réel Covid qui tuait les gens? sincèrement.
0: Ah bah écoute, moi je l'ai eu en tout cas, et
1: oui,
0: je peux te dire
1: tu l'as
0: que
1: eu
0: ça rigolait
1: aussi.
0: pas du
1: Tu es
0: tout.
1: mort. Tu es mort.
0: Non?
1: Non.
0: Non,
1: Non.
0: mais
1: En fait, les gens qui sont morts, ce sont les personnes âgées
0: Ben
1: et
0: oui.
1: les personnes qui avaient déjà une maladie. Tu comprends ce que je veux dire? Voilà. Ce sont ces gens-là.
0: Pas que, pas
1: Et
0: que,
1: si
0: pas
1: tu
0: que.
1: entends, oui. Bon.
0: Non, mais pas que,
1: Et d'ailleurs,
0: je le promets.
1: ça se répercute et c'est prouvé de nos jours les effets secondaires de ce fameux vaccin qui nous a tous sauvés. Non, non, il nous a peut-être sauvés il y a 5 ans, mais va bientôt nous tuer les années à venir. Point. Moi, c'est ce que je pense, Olivier.
0: Je pense qu'on
1: C'est mon
0: peut.
1: point de
0: Oui,
1: vue.
0: bon, donc
1: On
0: je l'ai
1: était des
0: entendu.
1: rats de laboratoire pour voir jusqu'où on pouvait obéir,
0: Oui.
1: jusqu'où on pouvait nous prendre pour des cons, à aller faire les courses avec des gants et mettre les courses dans le couloir et tout sortir du carton. Non, mais oh, où on va?
0: Alors, on va recentrer un petit peu, si tu me le permets, parce que voilà, le Covid, voilà, c'est déjà en arrière et chacun a son idée là-dessus. Et je pense que c'est beaucoup mieux que, comme il nous reste pas beaucoup de temps, que nous évoquions ce que tu as
1: Je ne dis
0: échangé
1: pas que
0: avec
1: j'ai raison,
0: Hélène.
1: Olivier.
0: Pardon?
1: Je ne dis pas que j'ai raison. Voilà. Ouais,
0: Pour
1: ça me paraît
0: le
1: tellement gros
0: Covid?
1: et
0: Non,
1: suspect.
0: non, non,
1: Ouais.
0: non, je te dis pas que tu as raison, parce que je ne pense pas. Moi,
1: Ouais, ok.
0: je
1: Bah, ok.
0: pense.
1: Bah, je te laisse réfléchir. Je sais que tu es
0: Oui.
1: une belle âme
0: Mais moi, je
1: et tu
0: pense
1: vas
0: que
1: faire
0: voilà,
1: au-delà de
0: il y a
1: tout.
0: une erreur à la base, une erreur de l'homme. Et voilà, il est prouvé que ce virus n'est pas un virus naturel et qu'il a été fabriqué par l'homme. Et que voilà, il existe bel et bien. Mais voilà, tu vois, on n'est pas là pour parler de. Voilà, enfin, c'est voilà, on peut parler de tout un tas de choses te concernant. Je pense que c'est plus.
1: À parler des années 80, tu vois, les
0: Oui,
1: bases.
0: mais toi,
1: Et
0: comment.
1: pour les jeunes générations, tu vois, les 15 ans, tout ça, évidemment, ils vont pas nous écouter. Je te parle des gens qui écrivent sa voix, comme je t'ai dit, et ça, tu vois. Voilà, c'est-à-dire les gens, les quarantenaires,
0: Mais
1: tous les
0: pourquoi,
1: trentenaires.
0: à ton avis?
1: Parce que ce sont eux les fautifs.
0: Mais oui, mais
1: C'est
0: parce
1: eux les coupables.
0: qu'aujourd'hui, on n'écrit plus avec des stylos, on ne lit plus de livres, comme tu disais tout à l'heure. Tu me parlais de ta maman de 51 ans. On n'apprend plus dans les livres, on n'écrit plus. Voilà. Je me permets de vous dire qu'il est 22h sur RCF Notre-Dame et que vous pouvez nous appeler au 01 56 56 44 44. Aujourd'hui, en fait, s'il y a autant de, voilà, de fautes d'orthographe, c'est que on n'apprend plus qu'à travers les réseaux sociaux aussi, hein. Tu le sais, Sébastien.
1: Exactement, exactement, mais c'est
0: Donc, les
1: dommage.
0: gens ne savent plus écrire.
1: Ouais, exactement, pourquoi? Ben, ils n'ont qu'à lire.
0: Ben oui,
1: Mais
0: ils
1: il
0: n'ont
1: faut
0: qu'à
1: leur
0: lire.
1: apprendre à lire, il faut leur donner envie de lire. Voilà.
0: Et oui, il faut leur donner envie de lire, mais voilà. Moi, tu sais, j'ai sorti mon premier roman en janvier. Eh bien, les éditeurs te disent qu'aujourd'hui, le marché du livre a chuté de 40%.
1: Ouais, tout à
0: Donc,
1: fait.
0: on n'est pas loin même des
1: Des bouquins
0: 50%.
1: sur
0: Donc,
1: les iPads
0: bah, ça
1: aussi.
0: veut dire que les gens préfèrent aujourd'hui les réseaux sociaux. Et ce qui est très grave, en fait, c'est ce que je t'ai dit tout à l'heure, mais je n'ai pas eu le temps de finir ma phrase, c'est que c'est avec la violence, la colère, que en fait tout l'argent se fait sur le digital, enfin sur les réseaux sociaux surtout, parce que c'est l'anonymat, parce que n'importe quel idiot peut donner son avis. Attends, je
1: Nous
0: n'entends pas,
1: sommes un seul
0: Sébastien.
1: sur Terre. Pardon?
0: Non, non, je ne t'entendais pas. Tu me
1: Ah,
0: disais quoi?
1: je dis, tu as parlé d'Hanouna, j'allais t'en parler. Et tu m'en as parlé en premier, c'est bien.
0: Non, non, je ne t'ai pas parlé d'Hanouna du tout.
1: Ah, je croyais que tu
0: Non,
1: avais dit
0: non, pas
1: Hanouna.
0: du tout.
1: Ok, vas-y,
0: Je t'ai dit
1: excuse.
0: que le.
1: Ça coupe aussi un petit peu chez moi.
0: Non, mais je t'ai dit que, en fait, tout est basé
1: Oui.
0: sur la violence. Tu n'as qu'à
1: Oui,
0: voir
1: ça, je suis d'accord avec toi.
0: les déclarations, même au niveau de nos politiques, une violence en chasse une autre. Les jeunes sur Internet, voilà, nos mômes sont poursuivis, même dans leur chambre, finalement, quand ils sont harcelés aujourd'hui.
1: Ouais, mais est-ce qu'on leur met un couteau à la gorge pour dire allume ton portable?
0: Non. Mais personne.
1: Aux parents de dire, hop, donne-moi ton portable. Voilà, elle est là l'erreur. Tu comprends ? À un moment donné, on ne peut pas faire 24-24 du portable. C'est pas vrai, on devient bête. On ne sait plus écrire.
0: Mmh. Mais c'est malheureusement la réalité d'aujourd'hui. Et finalement, c'est un peu ce que je disais avec Odile tout à l'heure, c'est que plus personne ne lève le nez, plus personne ne regarde l'autre, plus personne ne lit, tout le monde prend l'actualité comme ça, de but en blanc sur Internet, et c'est comme ça que la désinformation s'installe, c'est comme ça que les complots naissent, c'est comme ça que l'on peut se perdre, parce que moi je pense qu'aujourd'hui, il y a toute une génération qui est en train de se perdre à travers ces réseaux sociaux. En tout cas, écoute, j'étais ravi d'échanger avec toi, Sébastien, et prends soin de toi, fais attention à toi, et surtout, belle vie à Lille.
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0: Il est à 22h04. Pratiquement sur RCF Notre-Dame, et j'espère que vous allez bien, que vous profitez de ces échanges, et que voilà, que vous aussi vous avez vos opinions, que vous avez vos manières de penser. Mais ce qui est certain, c'est que voilà, il faut continuer à lire. À lire la presse écrite, il faut continuer à lire les livres, il faut continuer à lire de la poésie, il faut continuer à écouter de la musique, et faire très attention, bien évidemment, à tout ce que l'on vous raconte sur Internet. Voilà. Et je reviens encore avec le fait que aujourd'hui, malheureusement, ces GAFA font leur beurre sur la violence, et c'est une machine à séparer les gens de plus en plus, à creuser les fossés entre les communautés, entre les hommes, les femmes. C'est malheureux de voir ça, mais comment l'inverser ? Je pense qu'il n'y a pas de volonté vraiment d'inverser cela, parce que c'est encore une histoire d'argent. Nous accueillons Nora maintenant sur RCF Notre-Dame. Bonsoir Nora.
3: Bonsoir Olivier, bonsoir. On peut se tutoyer.
0: Vous pouvez me tutoyer, puis je vais voir un petit peu comment tout ça se déroule. Vous pouvez me tutoyer.
3: Vraiment, oui, ça me fait vraiment plaisir d'avoir l'occasion de te parler.
0: Oui.
3: Ça fait vraiment du bien de parler avec quelqu'un qui a le sens de l'écoute comme toi. Voilà.
0: Merci beaucoup.
3: Voilà, donc... je m'appelle Nora, j'ai 37 ans.
0: Oui.
3: Je suis médecin. Vous pouvez, tu peux me poser des questions au fur et à mesure comme ça.
0: Oui, bien sûr. Mais pour l'instant, oui. Voilà, tu es médecin.
3: Oui, je suis médecin en fait d'origine algérienne. J'ai un diplôme étranger.
0: Oui.
3: J'ai passé un concours ici en France pour avoir l'autorisation d'exercice.
0: Mmh.
3: Après 4 ans...
0: Que tu as réussi, d'ailleurs.
3: Oui, c'est un concours, oui, que j'ai réussi après 5 ans d'exercice en France.
0: Oui.
3: C'est un concours très, très difficile, donc il est très sélectif. J'ai travaillé au même moment que le concours. Je ne l'ai pas eu la première fois, je l'ai eu la deuxième fois. Et malheureusement, quand je l'ai eu, j'ai eu des problèmes au travail avec mon chef de service. Moi, je ne vais pas citer la ville ni le service.
0: Non, mais n'allons pas trop vite, si tu le veux bien. Je sais que ce concours PAE, d'ailleurs, ça veut dire quoi, PAE ?
3: Autorisation, en fait, procédure d'autorisation d'exercice.
0: D'exercer,
3: en fait,
0: voilà.
3: En France.
0: Voilà, alors déjà, études de médecine, c'est déjà entre... c'est combien d'années ? C'est 8 ans ou 9 ans ?
3: Tu sais, Olivier, dans mon pays, j'avais 2 diplômes.
0: Oui.
3: J'ai deux diplômes de doctorat.
0: D'accord.
3: J'ai un doctorat de médecine générale et un autre doctorat de spécialité que je ne vais pas citer.
0: D'accord. Donc, tu avais continué pour te spécialiser.
3: Je voulais valider ici en France la médecine générale parce que je sais qu'il y a beaucoup de manque de médecins généraux.
0: Oui, il y a des déserts médicaux voilà, partout en France. Malheureusement, je dirais malheureusement. Mais voilà, nous savons tous pourquoi. Hein. C'est parce qu'il y a, il y a des années, en fait, voilà, les politiques, les gouvernants ont décidé de limiter le nombre de médecins qui devaient avoir leur diplôme. Ce qui, enfin voilà, ce qui me paraît incroyable quand on voit aujourd'hui combien de personnes manquent de médecins. Et heureusement, je dis bien heureusement qu'il y a des médecins qui viennent justement, comme toi, diplômés et qui passent. Hein, donc, une sorte de on reconnaît à travers ce concours PAE ta capacité, comme n'importe quel médecin français de souche, d'exercer. Voilà.
3: Exactement, voilà. Donc, ça fait 5 ans que je suis en France, j'ai travaillé comme une dingue.
0: Oui.
3: 10 heures d'exercice dans un service, je ne suis pas sûre de pouvoir citer le domaine du service.
0: Oui, si, tu peux, voilà. Il y a eu des centaines, voire des milliers d'hôpitaux, donc on ne va pas, pas identifier.
3: C'est un service des urgences.
0: Des urgences, d'accord.
3: Voilà. Donc, 10 heures de travail par jour.
0: Oui. Intense.
3: Avec intense, à l'affilée, c'est-à-dire, il n'y a pas de 5 minutes de... C'est intense, vraiment. 10 heures, intense.
0: Je ne sais pas d'ailleurs si vous avez vu la série sur Canal+, Hippocrate. Mais c'est un service d'urgence et je trouve cette série sur Canal+, excellente parce que voilà, elle est vraiment fidèle à la réalité de ce que vous vivez, vous médecins, dans ce type d'unité d'urgence.
3: Voilà, donc c'est un travail à la chaîne,
0: Ouais.
3: Et je te cache pas, ma première spécialité en Algérie, elle était plus intense que ça. Donc pour moi, c'était faisable, c'est-à-dire j'ai pas trouvé de difficultés. Donc, mon chef de service, au début, on m'a proposé ce service de bouche à l'oreille. Le chef de service, au début, il avait l'air gentil. Soi-disant, il me supervisait. Et après, c'était autre chose. C'était de l'esclavage pur.
0: Au bout de combien de temps, en fait, vous vous êtes aperçu que c'était que ça dérapait?
3: Ah, que ça dérapait, c'était au bout de quelques mois. Hein,
0: d'accord.
3: Au bout de quelques mois, mais j'avais pas le choix de changer parce que c'est pour des raisons de concours, de parcours. J'avais pas. Il fallait bien rester dans le même hôpital pour ne pas perdre ses. Voilà.
0: Bien sûr. Donc, il y a tout un tas de personnes aujourd'hui dans différents secteurs d'activité professionnelle qui, comme vous, Nora, n'ont pas le choix que de rester là où ils sont.
3: Exactement.
0: Parce que c'est difficile aujourd'hui de trouver du travail ailleurs.
3: Oh ben oui, même si on postule, c'est difficile.
0: Bien sûr.
3: Mais après, je vais revenir sur ça, Olivier. Hein. Mm-hmm. Voilà. Donc, ça a commencé par des remarques. Ça a commencé par faire vite, fais vite. Il fallait que je voie tous les patients avant que je quitte à 20h, ce qui n'est pas normal, voilà, pour un être humain. J'ai eu pas mal d'accidents de travail pour lesquels il ne m'a pas du tout accepté d'arrêt de travail, donc je venais en boitant à l'hôpital. J'ai fait aussi un truc un petit peu intime, fausse couche, j'ai travaillé avec ça.
0: Oui.
3: Voilà. C'est pas normal d'avoir un épanchement au niveau du ventre alors qu'on travaille. C'est pas normal. Il n'a pas accepté mon arrêt de travail.
0: Le chef de service en question, hein.
3: Oui.
0: Est-ce qu'il était surmené, cet homme, à votre avis?
3: Je ne connais pas ses origines parce que je ne pense pas qu'il est français de souche, mais je ne connais pas ses origines. Je ne connais pas, en fait, à part professionnellement, je ne le connais pas.
0: D'accord.
3: Je l'ai connu par la suite qu'il est probablement anormal. Voilà. Donc,
0: qu'entendez-vous par là, probablement anormal, c'est-à-dire
3: il avait des comportements. Je vais t'expliquer, Olivier.
0: Oui.
3: Je vais t'expliquer. Les plannings étaient imposés. Je n'avais pas le droit d'avoir. C'est-à-dire, les plannings sont imposés. Même si je veux me reposer ou aller quelque part, c'est comme une prison en fait. Il faut que je m'organise en fait en fonction de ce planning. Les gardes aussi sont imposées et c'est toujours avec lui. Je vais vous dire pourquoi. C'est quelqu'un qui me fait travailler au moment où je dois quitter. Il me dit va au déchocage alors qu'il sait très bien que c'est l'heure de quitter. Je rentre à 22h chez moi crevée.
0: Au lieu de rentrer à 21h, combien de...
3: Au lieu de rentrer à... Moi, je finis jamais à 19h, c'est pour 19h30.
0: Oui.
3: Donc, à 19h, il me dit, va au déchoc pour aller voir un patient,
0: oui.
3: Alors que c'est le moment de quitter. Il y a normalement quelqu'un d'autre qui doit reprendre le relais, ou bien c'est lui qui doit prendre le relais, alors que je me trouve jusqu'à 21h à l'hôpital, et je rentre à pied la nuit.
0: À combien de distance
3: Je rentre à pied, j'habite
0: chez vous.
3: À 30 minutes à pied. Hein,
0: 30 minutes à pied,
3: que,
0: d'accord.
3: Parce qu'à partir de 20h, il n'y a pas de bus.
0: D'accord.
3: Je ne conduis pas, voilà.
0: Je vous précise qu'il nous reste 13-14 minutes. Je préfère que vous ayez la notion du temps.
3: Oui. Et donc, ce monsieur-là, en fait, m'a harcelé récemment. Avec des témoins. Et quand je l'ai dénoncé, quand j'ai fait un signalement à la direction, il m'a supprimé du planning. J'étais en congé par la suite, comme par hasard, je suis partie à l'étranger. J'ai vérifié le planning, j'ai trouvé que mon nom ne figurait pas sur le planning.
0: Plus du tout ?
3: Oui, du tout. C'est-à-dire qu'il m'a supprimé du planning alors que j'étais affectée par le Centre national de gestion des examens, après ma réussite dans ce service. C'est illégal ce qu'il a fait.
0: Mm-hmm.
3: C'est illégal. Et quand il m'a harcelé, c'était un... Bon, je ne vais pas rentrer dans les détails. J'ai signalé ça à la direction.
0: Au DRH ou...
3: DRH, la directrice, président de CME, tout le monde,
0: d'accord.
3: Avec des témoins. Donc, juste après le signalement, moi, je n'ai pas désigné le nom, mais il s'est senti visé, il m'a supprimé du planning, donc du coup, je me suis trouvée à l'étranger avec mon nom qui ne figurait même pas sur le planning.
0: D'accord.
3: Quand j'ai demandé pourquoi mon nom n'est pas sur le planning, il n'y avait aucune réponse.
0: Vous étiez la seule personne auquel s'attaquait cet homme, ou il avait d'autres personnes parce que ça m'avait l'air d'être un homme assez violent, en fait, dans les mots.
3: En fait, d'après les infirmières, il a déjà fait ça avec des femmes avant moi.
0: D'accord.
3: Ils étaient obligés de quitter l'hôpital. Moi, j'ai résisté un peu pendant 4 ans. Mais quand j'ai déclaré ça, il m'a supprimé alors qu'il n'avait aucun droit. En fait, j'étais affectée par le ministère de l'Intérieur.
0: Oui.
3: Il n'a aucun droit de me supprimer sans aucun prétexte. Et comme il y avait un autre chef de service d'un autre service dans le même hôpital, il m'a contacté alors que j'étais à l'étranger pour continuer mon parcours, parce qu'il y a un parcours par la suite après cette réussite à faire. Il m'a dit que tu peux venir
0: rejoindre son service.
3: Son service dans le parcours c'est-à-dire que par contre, qui suit cette réussite pour avoir à la fin un numéro RPPS. Donc, quand j'ai fait l'entretien avec la DRH, m'a dit qu'il a refusé de te faire une attestation comme quoi t'as travaillé chez lui, alors que j'ai travaillé 4 ans.
0: Le même chef de service ?
3: Le chef de service des urgences, qui m'a harcelé.
0: En avait-il le droit Parce que c'est incroyable ce que vous me racontez. Normalement, sa hiérarchie aurait dû même l'obliger à faire ce document. Et si ce document, il ne voulait pas le faire, votre hiérarchie aurait dû le faire pour que vous continuiez. Bon, c'est pas un cursus,
3: Ah oui, oui, c'est un avenir pour avoir un numéro PPS. La hiérarchiste qu'elle m'a proposé, Olivier, elle m'a dit, tu peux changer d'hôpital et de service pour valider les urgences. Alors que j'ai travaillé 4 ans chez ce monsieur, avec ce chef de service, il refuse de reconnaître ce que j'ai fait pendant 4 ans. C'est pas possible.
0: Non, bien sûr que non.
3: Et en plus, ce qu'il a dit à la DRH, il lui a dit « Ah, je ne savais pas qu'elle était affectée aux urgences, j'ai cru qu'elle était affectée dans l'autre service, là où elle travaille maintenant. »
0: D'accord. Est-ce qu'il y a au-delà de la surcharge, de travail, je crois qu'il y a eu des remarques dévalorisantes lorsque vous posiez des diagnostics. Il y a eu des cris, des insultes, parfois des...
3: Oui, des discriminations.
0: Oui, mais devant témoins.
3: Devant tout le monde. Oui. Une fois, c'était une indication erronée de sa part voilà. J'ai contacté le radiologue, il m'a dit, je suis tout à fait d'accord avec vous. Il est venu furieux. Comment ça se fait que moi... je négocie ça avec le radiologue. Il m'a dit, tu te prends pour qui? Tu n'as même pas de numéro RPPS et tu n'es même pas médecin. Tu te prends pour qui? Alors que j'avais raison. C'est pas normal. Son comportement n'est pas normal du tout. Quand je lui parle des patients, il me dit, tu fais monter là-haut. C'est-à-dire, il n'y a aucune discussion médicale avec lui.
0: Tu fais monter là-haut, ça veut dire tu envoies dans le service concerné. C'est ça?
3: Dans les services...
0: Par rapport à la pathologie.
3: Et encore, je vais te choquer, Olivier. Il avait un nom d'un médecin arabe. Il me disait, tu fais monter chez ce monsieur, comme ça, comme si tu fais monter chez les Arabes.
0: Bon, et où en êtes-vous aujourd'hui? Parce que c'est important.
3: Maintenant, je suis bloquée. C'est-à-dire que j'ai pas mal de services à valider. Oui. Je suis déjà en train de valider le service dans lequel je suis et le chef de service, il est magnifique, il est extraordinaire.
0: Bon, ça, c'est bien ça, quand même, Noa.
3: J'ai un d'autres services pour lesquels que je dois aussi valider, mais ce service-là me pose énormément de problèmes parce que c'est en fait le ministère de l'Intérieur qui m'a affecté ici. Et si ce monsieur me bloque, ma carrière, elle est en jeu, en fait. Ce sont des gens qui cassent, en fait.
0: Ils voulaient
3: casser ma carrière.
0: D'accord. Voilà. Est-ce que tout s'est bien passé ensuite dans les autres services?
3: Tout s'est passé bien.
0: Donc, déjà, ça, c'est une très bonne chose, Noa, que cela se passe bien dans les autres services. Oui. Cela prouve que vous êtes une bonne médecin. Moi, j'essaie toujours de ramener à la réalité, quand je peux me le permettre... Je donne certains conseils.
3: Oui.
0: Et il faut que vous soyez bonne avec vous, Nora. Il ne faut pas que vous fixiez sur ce chef de service. Alors, bien évidemment, j'ai bien compris que c'était important qu'il fasse ce papier qui atteste du fait que vous ayez travaillé 4 ans au service des urgences. Moi, mais ce que je vous conseille, parce que je sais que vous êtes très affecté et que vous traversez une dépression, vous suivez un traitement à cause de ça aujourd'hui. Et ça n'est pas normal.
3: Oui, mais c'est de l'injustice, hein, Olivier. C'est très injuste.
0: Hein. Oui.
3: Tous mes collègues, en fait, ils sont épanouis après la réussite. Moi, je ne suis pas épanouie. Mm-hmm. Je pense constamment à ça.
0: Oui, mais c'est pour cela que je vous dis qu'il vaut mieux essayer de penser à tout ce que vous avez réalisé ensuite, dans les autres secteurs. Vous avez prouvé que tout se passait bien.
3: Mais c'est important cette validation pour avoir...
0: Je saisis que ça a l'air important.
3: Oui, comment je vais faire?
0: Moi, je pense qu'il faut que vous retourniez voir la DRH.
3: Oui.
0: Et lui demander toujours très gentiment, très doucement, des explications et lui exposer l'importance de ce papier. Alors, s'il ne veut pas le signer, ce chef de service, eh bien, demander à cette DRH comment l'hôpital peut vous fournir ce papier. Parce qu'il n'est absolument pas normal que ce chef de service refuse de signer un papier qui dit que vous avez travaillé 4 ans. Je vais vous dire, Nora, si vous n'aviez pas été bonne, en tout cas, si vos compétences avaient été défectueuses, vous ne seriez pas restée 4 ans aux urgences de cet hôpital.
3: Il me disait toujours il me faisait toujours des compliments par rapport au travail. Mais de manière... comment t'expliquer ? C'est-à-dire, je sens qu'il me fait confiance. Mmh. Et malgré ça, il y a cette maltraitance, il y a cette pression, il y a cette... voilà.
0: Est-ce que cet homme, vous avez senti qu'il avait une idée derrière la tête vous concernant ?
3: Une idée, c'est-à-dire ?
0: Ben, c'est-à-dire, est-ce que cet homme, en fait, vous... Comme on le voit souvent, des hommes qui hiérarchiquement sont au-dessus de certaines femmes, peuvent imposer leur autorité afin d'obtenir, des choses plus de choses.
3: Non, il n'y a pas eu d'histoire comme ça.
0: D'accord.
3: Ah non, il n'y a pas eu d'histoire.
0: D'accord.
3: Ma personnalité. Je suis pas quelqu'un de...
0: C'est de lui dont je vous parle, c'est pas de vous.
3: Oui.
0: Mais donc, il n'y a pas eu ça.
3: Non, il n'y a pas eu ça. Non.
0: Alors, il nous reste 3 minutes 30, Nora. Oui.
3: Donc, en résumant, j'ai vu cette DRH à 2 reprises.
0: Oui.
3: Et j'ai demandé cette attestation et elle m'a dit que ce chef de service refuse de la faire.
0: Et il est le seul chef de service avec lequel vous avez travaillé ?
3: C'est le seul, oui.
0: Oh. Ah ouais. Il n'y a qu'un seul chef de service ces urgences.
3: Un seul. Soit lui, soit rien. Voilà.
0: D'accord. Et bien évidemment, vos collègues n'ont pas témoigné des comportements violents qu'il avait parce que vous m'avez dit que ça n'était pas qu'avec vous.
3: Il y avait la cadre qui était témoin. Bon, elle a parlé, puis bien sûr avec la DRH, mais. Ouais. A priori, personne n'a son mot à dire avec lui. Il a refusé. Voilà, c'est tout. Il refuse.
0: C'est-à-dire, ce papier, c'est...
3: Une attestation de comme quoi j'ai fait...
0: 4 ans aux urgences
3: Non, même pas. Normalement, c'est 3 mois, là, ce qu'il exige, la CNG. 3 mois, c'est tout.
0: D'accord.
3: Et il refuse.
0: C'est fou.
3: C'est fou, oui, c'est fou.
0: Mais oui, c'est fou.
3: Tout ça parce que j'ai signalé, en fait, le fait qu'il m'a harcelé verbalement.
0: Mmh. Oui, oui.
3: Il n'était pas content, on va dire. Pour lui, la femme, il ne s'attendait pas à ça, peut-être, je ne sais pas.
0: Oui, puis il y a des gens, hommes ou femmes, d'ailleurs, qui ne supportent pas que l'on conteste leur autorité.
3: Exactement.
0: Et qui dépassent les bornes ou les limites.
3: Non, il a dépassé les limites et c'est pour ça parce que moi je suis quelqu'un de très posé. S'il n'a pas dépassé les limites, j'aurais pas été jusque-là. Mm-hmm.
0: Je me doute.
3: Et donc.
0: Moi je crois que malheureusement il faut. Si la DRH. Il faut retourner voir la DRH et c'est absolument. Mm-hmm. Ou alors vous m'avez parlé du ministère de l'Intérieur, mais est-ce qu'il n'y a pas quelqu'un là-bas ? Vous n'avez pas un référent ?
3: Non, le référent, moi je connais personne.
0: D'accord.
3: Je connais personne.
0: Vous n'avez pas d'autre choix que de retourner voir la DRH. Et de lui dire, je partout là où je passe, tout se passe bien. Mm-hmm. Et vous pouvez constater que je suis quelqu'un de calme, de professionnel. La faute ne vient pas de moi. Vous avez dû déjà entendre le caractère un peu tumultueux de ce médecin. Maintenant, moi, j'ai vraiment besoin de cette attestation. Si lui ne la signe pas, il faut que ce soit un autre médecin qui la signe.
3: Ben oui. En plus, enlever quelqu'un de son planning sans aucune... En fait, c'est inhumain.
0: Oui, c'est inhumain. Et puis, c'est surtout... voilà, c'est surtout très violent.
3: Exactement.
0: Ouais. Alors, soyez forte, hein, parce qu'on va être obligé de se quitter maintenant, mais soyez forte, n'hésitez pas à nous tenir au courant, hein, vous avez les coordonnées de, d'Hélène,
3: oui.
0: Et surtout n'hésitez pas à nous tenir au courant, parce que nous sommes aussi un pouvoir supplémentaire, et si vous n'obtenez pas ce papier, je voudrais que vous me teniez au courant, et on va voir ce qu'on peut faire pour vous, d'accord ?
3: D'accord, merci beaucoup, Olivier.
0: Courage à vous, Nora, et tenez-nous au courant.
3: Je peux contacter Hélène ?
0: Oui, oui, bien sûr, quand vous voulez. Bonsoir,
3: merci
0: Nora.
3: Beaucoup.
0: Au revoir. Bon. Chers amis, c'est la fin de votre émission. J'espère que voilà, vous avez passé un bon moment. Vous voyez, je vous le dis souvent, tout le temps, ce sont vos vies, ce sont vos trajectoires, vos chemins. Et comme cette jolie carte postale le disait, cela fait du bien d'entendre des voix de personnes touchées, ébranlées par la vie. Entendre la voix des gens cabossés aussi peut nous enseigner à nous, être éveillé à la réalité. C'est quelque chose qui a résonné en moi et je voulais vous lire cette parole faite par des êtres âgés, mais plein d'espérance. C'est ce que nous pensons que nous faisons à travers tous ces témoignages. Et allez vous inscrire sur cette page Facebook La Voix d'Olivier et débattez entre vous. Et puis j'espère très bientôt vous avoir au téléphone. Vous retrouvez votre prière monastique, bien évidemment, à 22h30, faite par les Carmélites de Mazille en Saône-et-Loire. Et puis à 23h, tous mélomanes, une heure avec l'organiste Frédéric Blanc. Je vous souhaite une bonne nuit. Vous restez sur RCF Notre-Dame si vous n'avez pas encore sommeil. À demain.

Lecture du livre du Deutéronome au chapitre 11. Le pays où tu entres pour en prendre possession n'est pas comme le pays d'Égypte d'où vous êtes sortis, où, après avoir semé, il fallait arroser avec le pied, comme on arrose un jardin potager. Mais le pays où vous allez passer pour en prendre possession est un pays de montagnes et de vallées arrosées de la pluie du ciel. De ce pays, le Seigneur ton Dieu prend soin. Sur lui, les yeux du Seigneur ton Dieu restent toujours fixés, depuis le début de l'année jusqu'à sa fin. Assurément, si vous obéissez vraiment à mes commandements que je vous prescris aujourd'hui, aimant le Seigneur votre Dieu et le servant de tout votre cœur et de toute votre âme, je donnerai à votre pays la pluie en son temps, pluie d'automne et pluie de printemps, et tu pourras récolter ton froment, ton vin nouveau et ton huile. Je donnerai à ton bétail de l'herbe dans la campagne, et tu mangeras et te rassasiras. Gardez-vous de laisser séduire votre cœur. Vous vous fourvoiriez, vous serviriez d'autres dieux et vous prosterneriez devant eux. Et la colère du Seigneur s'enflammerait contre vous. Il fermerait les cieux. Il n'y aurait plus de pluie. La terre ne donnerait plus son fruit. Et vous péririez bientôt en cet heureux pays que le Seigneur vous donne. Ces paroles que je vous dis, mettez-les dans votre cœur et dans votre âme. Attachez-les à votre main comme un signe, à votre front comme un bandeau. Enseignez-les à vos fils et répétez-les leur aussi bien assis dans ta maison que marchant sur la route, couchés aussi bien que debout. Tu les écriras sur les poteaux de ta maison et sur tes portes, afin d'avoir de nombreux jours, vous et vos fils, sur la terre que le Seigneur a juré à vos pères de leur donner, aussi longtemps que les cieux demeureront au-dessus de la terre. »

0: Esprit de Dieu, en toi seulement nous pouvons dire Jésus est Seigneur. Mets en nous la passion d'annoncer ce nom unique, ce nom immense, puisque tout homme y a sa place et y reçoit sens. Qu'en lui, nous sachions nommer tous ceux que notre histoire oublie, et ainsi dire l'amour de notre Dieu, comme l'a fait Jésus, le Christ, premier-né d'une multitude de frères pour les siècles des siècles.
1: Amen. Amen.

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2: Bonjour à tous. Faire un signe de croix en entrant dans une église, se mettre debout pour l'évangile, s'asseoir pendant les lectures, s'agenouiller au moment de la consécration, s'incliner devant l'autel. Pour beaucoup de chrétiens, ces gestes font partie de la pratique habituelle. D'autres les découvrent, les imitent, sans toujours en connaître vraiment le sens ou se demandent même s'ils sont vraiment obligatoires. Alors pourquoi la foi? Eh bien, passe-t-elle aussi par le corps? Ces attitudes sont-elles de simples traditions ou expriment-elles quelque chose de profond? D'où viennent-elles? Que disent-elles de notre relation à Dieu et de la manière dont l'Église célèbre la liturgie? On en parle dans le béaba du christianisme sur RCF Notre-Dame avec Xavier Accard, rédacteur en chef Culture à la vie, auteur du livre « Comprendre et vivre la liturgie ». C'est aux éditions Plomb.
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2: Xavier Accard, bonjour.
4: Bonjour Pauline.
2: Alors quand on entre dans une église, Xavier, le premier geste que beaucoup font est le signe de croix, c'est un peu l'incontournable. D'où vient-il et pourquoi est-il devenu le geste chrétien par excellence ?
4: Au premier siècle de l'Église, on s'inscrivait un peu dans la continuité du livre d'Ézéchiel, où il était dit que on inscrirait sur le front des élus, Dieu inscrirait sur le front des élus un tav. Un tav, c'est une lettre hébreu qui a la forme du tau, vous savez, cette espèce de croix franciscaine. Donc ce signe a pris vraiment le sens de consécration au Christ, et plus tard est venu le grand signe de croix, puisqu'à l'origine, c'est vraiment un signe de croix, notamment sur le front ou sur la bouche, comme d'ailleurs on le retrouve encore avant l'évangile ou lors du baptême. Et puis ensuite, d'abord en Orient, puis vers le 11e siècle en Occident, est apparu le grand signe de croix qui va du front au nombril et d'une épaule à l'autre, et qui manifeste une sorte de oui au crucifié, de procession de foi, et qui a été associé à différentes invocations, mais notamment à l'invocation trinitaire, au nom du Père, du Fils et du Saint-Esprit. Et en fait, ce signe de croix qu'on fait en entrant dans une église nous rappelle notre baptême où on a été donc signé sur le front, mais aussi on a été plongé dans la mort et dans la résurrection du Christ, au nom du Père, du Fils et du Saint-Esprit. Et c'est pour ça qu'on fait ce signe de croix en entrant, avec un peu d'eau du bénitier. En fait, ça nous rappelle l'entrée de l'Église, nous rappelle aussi notre entrée spirituelle dans l'Église lors de notre baptême.
2: C'est un geste d'adhésion, en quelque sorte.
4: Oui, à la fois d'adhésion, un acte de foi, on peut dire, et en même temps une profession de foi, puisqu'on peut le faire aussi aux yeux du monde. C'est un acte qui a une grande force. Certains spirituels disent que c'était quelque chose de très fort, notamment contre des attaques du démon, par exemple. Enfin, c'est une profession de foi par le geste, en fait.
2: Alors, sur RCF Notre-Dame, on parle

0: justement avec vous, Xavier Accard, des gestes dans la foi chrétienne. Pourquoi, Xavier, dans le christianisme, on attache autant d'importance finalement au corps, dans la prière? Après tout, ça pourrait être simplement intellectuel, tout pourrait se passer dans la tête.
1: Eh bien, parce que tout simplement, le christianisme, c'est une religion, d'incarnation où la personne est vraiment complètement unifiée, âme, corps, esprit. Et dès les premiers pères de l'Église, on insistait beaucoup sur le fait que autant le corps, les mouvements du corps peuvent exprimer les mouvements de l'âme, autant les mouvements du corps peuvent aussi faire rentrer l'âme dans un mouvement de piété, d'adoration, de bénédiction. D'ailleurs, il y a à la fin des traités sur la prière d'Origène, par exemple, ou d'autres pères, il y a des petits, ou de Tertullien, je crois qu'il y a des petits annexes en fait qui nous disent le sens et l'importance de faire tel ou tel geste.
0: Alors, Xavier Accard, pendant la messe, je le disais en introduction, on alterne les positions, on est assis, parfois on est debout, à genoux. Qui a fixé ces attitudes, ces anciens, ces rites?
1: Alors, ces attitudes, comme beaucoup de choses dans la liturgie, s'enracinent vraiment dans la Bible, où on parle de position de la prière. On voit des gens debout, à genoux, assis, et en fait c'est vrai que cette tradition biblique a été reprise par les premiers chrétiens, les pratiques de l'Église primitive, et très tôt on voit des consignes d'ailleurs qui sont dites parfois venir des apôtres eux-mêmes, donc on le trouve dans des textes comme les constitutions apostoliques, et on voit que voilà, il est recommandé de se tenir debout, enfin on va en reparler, mais de se tenir debout le dimanche et dans le temps pascal, le passage annuel, de se tourner vers l'Orient. Ça, c'est l'orientation rituelle, est aussi quelque chose de très important dans le christianisme ancien, et qui est toujours d'ailleurs valable. Voilà, et pendant des siècles, en fait, ces mouvements ont eu peut-être plus d'importance. C'est vrai qu'avec l'introduction des bancs dans les églises au XVIIe siècle, on est devenu un peu plus passif, peut-être, en s'asseyant comme ça et en favorisant la position assise, mais il y a énormément de gestes qui nous sont prescrits. D'ailleurs, la présentation générale du missel romain actuel harmonise nos positions et nous recommande d'être debout dans tel moment de la messe, d'être à genoux dans tel moment de la messe, voilà, et il appelle même un diacre ou une personne à donner des signaux finalement pour que tout le monde puisse être à l'unisson.
0: Alors justement, on va commencer par la position debout. Pourquoi on est quand même globalement debout pendant la messe? Pourquoi est-elle si présente, cette position debout? Je pense notamment à l'évangile, à la prière eucharistique.
1: Oui, alors la position debout, est là aussi, on la retrouve dans la Bible, hein, c'est vraiment la grande position de la prière, peut-être parce que ça marque que l'homme est un trait d'union entre le ciel et la terre. C'est vrai que c'est une position qui marque la verticalité, qui est un peu le propre de l'homme, puisque les animaux ont tendance à marcher à quatre pattes et à être horizontal. Mais cette position, en fait, a pris un sens évidemment beaucoup plus profond avec la résurrection du Christ, puisque le terme qu'on traduit par résurrection pourrait se dire relèvement, en fait. Et d'ailleurs, le Christ lui-même, souvent, quand il guérit les impotents, disent « Lève-toi, lève-toi et marche ». Donc, la position debout, c'est ça manifeste notre état de ressuscité avec le Christ. C'est aussi une position d'attente du retour du Christ, en fait, une position eschatologique d'attente du retour du Christ, qui est vraiment très présent qui devrait être en tout cas très présent dans la liturgie. Alors on la retrouve, on se lève par exemple après les premières lectures et avant l'évangile pour aussi manifester cette espèce d'attention, on est prêt à répondre à la parole, on est attentif et on est prêt à y répondre. Voilà, une promptitude, ça symbolise à ce moment-là une promptitude à agir.
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0: Alors sur RCF Notre-Dame, on évoque justement les gestes dans la foi chrétienne, notamment à la messe, avec vous, Xavier Accard. Vous êtes rédacteur en chef culture à La Vie. Vous avez écrit le livre « Comprendre et vivre la liturgie » aux éditions Plon, où vous décryptez justement tous ces gestes. On s'assoit aussi à la messe, c'est pour se reposer, c'est pas. Est-ce que ça a un sens au-delà de se reposer?
1: Alors peut-être que la posture assise, d'ailleurs, est la moins évidente des trois grandes postures. Elle est d'ailleurs même parfois un peu contestée, mais c'est vrai que Elle peut revêtir un sens spirituel et peut-être même un sens spirituel, me semble-t-il, un peu différent à chaque moment de la messe. Lors de l'écoute de la parole, c'est la position de l'écoute par excellence, c'est la position de... Vous savez, dans l'épisode de Marthe et Marie, dans l'Évangile, on dit que Marie se tenait assise aux pieds du Seigneur pour écouter sa parole. Donc vraiment, c'est vrai que c'est une position de détente et d'écoute. Ensuite, lors de l'offertoire, ça peut nous faire penser à une deuxième signification de l'assise, qui est très fort, notamment chez les Pères du désert. C'est l'idée de s'asseoir pour durer dans la prière, en fait. Il y a l'expression « faire le siège de Dieu ». D'ailleurs, le terme « ézikia », qui a donné l'ézikiasme, qui est la grande spiritualité orthodoxe, vient aussi de cette racine d'asseoir. Donc on s'assoit comme une montagne, on attend dans sa cellule et on prie, on attend, on dure dans la prière.
0: La prière, la méditation.
1: Voilà, exactement, qu'on retrouve. Et puis la troisième signification, c'est en fait la dignité royale retrouvée. Saint Paul dit que Dieu nous a fait asseoir dans les cieux avec le Christ. Et c'est vrai que quand on a communié, quand on vient de communier au corps et au sang du Christ, on devient un tabernacle nous-mêmes, on est intimement uni au Christ, on est associé à sa vie en quelque sorte. Et le fait d'être peut-être assis pour prendre un temps de silence, après que tout le monde ait fini de chanter, eh bien c'est aussi manifester qu'on est assis avec le Christ et qu'on se tient en sa présence, en silence.
0: Alors, il y a aussi le fait de se mettre à genoux pendant la consécration, et même pour certains... Après la communion, certains s'assoient, mais certains se mettent à genoux. Quel est le sens spirituel de cette attitude ?
1: Alors là aussi, c'est une attitude très ancienne qu'on retrouve dans...
0: Qui revient en force aujourd'hui ?
1: Dans l'Ancien Testament, oui, qu'on voit même le Christ adopté à Gethsémani dans certains évangiles synoptiques. Mais c'est vrai que l'homme moderne a un peu de mal avec cette position. C'est la moins naturelle, en fait. Et puis, ça renvoie toujours à une idée de... un peu de servilité, on dit mais non, on est assez adulte, il faut se tenir debout, mais je pense que c'est vraiment une mécompréhension de ce qu'est l'agenouillement que la présentation générale du missel romain recommande, notamment au moment de la consécration. Benoît XVI disait que c'est d'abord une profession de liberté, parce qu'on ne s'agenouille que devant le Christ par adoration. En fait, s'agenouiller, c'est dans un premier sens, le genou chez les Hébreux, en fait, signifie la force. Donc plier le genou, c'est reconnaître un plus haut que nous, un plus grand que nous, c'est reconnaître qu'on tient en fait toute notre vie, notre être de Dieu en fait. Donc c'est une position d'adoration, mais celui qui s'agenouille devant Dieu refuse de s'agenouiller devant tout homme en fait. Donc en cela, c'est une profession de liberté. Et puis surtout, je crois qu'il faut en avoir conscience, comme le dit là aussi Benoît XVI magnifiquement, on s'agenouille devant un Dieu qui s'est d'abord agenouillé devant nous pour laver nos pieds sales. Il fait bien entendu référence... au lavement des pieds de Jésus, de ses disciples au moment de la dernière scène. Et en fait, s'agenouiller, c'est finalement rentrer dans ce mouvement d'humilité, de kénose, comme on dit, c'est-à-dire un peu d'anéantissement du Christ qui s'est vidé de lui-même, enfin qui est descendu, qui a pris notre condition d'esclave et accepté de mourir sur la croix pour nous sauver. Donc c'est rentrer dans ce mouvement de don et d'abaissement.
0: J'ai une dernière question rapidement, Xavier Accart. Est-ce qu'il y a on vient d'évoquer pas mal de gestes ou d'attitudes, mais est-ce qu'il y a des attitudes qui sont obligatoires pendant la messe ou finalement chacun fait un petit peu comme il le sent, le ressent ?
1: Disons qu'il est bon de manifester l'unité de la communauté chrétienne et de la prière par une certaine unité dans les gestes, mais évidemment la liturgie c'est pas un code de droit qui viserait à étouffer notre prière personnelle. Il y a aussi une tension entre ce qu'on est, ce que nous prescrit la liturgie. C'est vrai qu'elle nous appelle à rentrer dans un certain nombre de mouvements qui nous sont proposés par la présentation générale du missel romain. Mais évidemment, puis il y a plein de raisons qui font que certaines personnes ne peuvent pas s'asseoir parce qu'ils ont mal aux genoux, parce qu'ils sont trop âgés. Voilà. Donc il y a évidemment on est dans une religion de la liberté. Il ne s'agit pas du tout de caporalisme où on obligerait les gens à adopter des positions qui ne leur conviennent pas. Mais c'est vrai qu'on peut aussi écouter cette tradition qui nous est donnée pour nous aider à rentrer dans l'attitude juste, puisque, comme on le disait, la position du corps, l'attitude du corps, aide l'âme à rentrer aussi dans une certaine mode de relation à Dieu.
0: Xavier Accart, merci beaucoup. Vous êtes rédacteur en chef Culture à la vie, vous êtes l'auteur du livre « Comprendre et vivre la liturgie » aux éditions Plomb. Vous pouvez évidemment retrouver cette émission sur rcfnotredame.fr et sur toutes les plateformes. Merci.
1: Merci beaucoup. Au revoir, Pauline.
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2: Chers auditeurs, chères auditrices, ravi de vous retrouver en ce 6 octobre 2026 avec mon invité, Frédéric Blanc, très cher invité que je connais très bien depuis fort longtemps, et avec qui nous allons passer un moment musical intéressant, puisque nous avons sélectionné des œuvres qui vont parler des organistes de Notre-Dame et de l'orgue de Notre-Dame. Alors, Frédéric Blanc est organiste à Notre-Dame d'Auteuil, nous en parlerons tout à l'heure, parce qu'il est organiste titulaire d'un très très bel instrument. Mais pour commencer cette émission, nous allons donc écouter Louise Vierne à Notre-Dame de Paris, qui interprète la fantaisie BWV 542 de Jean-Sébastien Bach aux grandes orgues de Notre-Dame de Paris.

0: Nous venons d'écouter cette fantaisie. Frédéric, alors vous connaissez ces enregistrements qui sont des enregistrements historiques. Alors là, l'orgue, évidemment, c'est pas l'orgue que l'on connaît actuellement, qui a été transformé depuis de nombreuses fois, mais il avait quand même cet instrument, une grande plénitude. Alors évidemment, parce que Michel, notre ami Michel Chapuis, disait que c'était des instruments comme d'ailleurs celui de Saint-Sulpice, qui était fait d'ailleurs pour être joué dans l'aigu avec les octaves graves. Alors qu'est-ce que vous pouvez nous dire de ces enregistrements qui sont, en sachant que j'ai lu encore il n'y a pas très longtemps que Bouvian faisait travailler toute l'œuvre de Bach.
1: Eh bien, cet enregistrement me ramène des années en arrière, à l'époque de mes années de conservatoire, où j'avais découvert cette extraordinaire interprétation de Vierne sur cet orgue de Notre-Dame, qui était encore le Cavaillé-Coll pratiquement inchangé. Et bien sûr, interprétation grandiose, s'il en était, mais sensible aussi. Et en effet, je me souviens très jeune avoir discuté avec Michel Chapuis et ressenti l'émotion que lui-même avait ressentie en jouant cet instrument lorsqu'il était organiste de chœur de Notre-Dame. Et il parlait de l'orgue de Notre-Dame avec des trémolos dans la voix. Il disait vraiment que c'était un orgue extraordinaire, que le Cavaillé-Coll était sublime, avec une réponse des machines Barker formidable. Et je me souviens qu'il disait aussi que la bombarde de 32 se déclenchait comme un clavecin, quasi instantané. Alors, à propos de Vierne, un témoignage aussi très émouvant d'André Fleury, que j'ai bien connu, et qui avait été un des chers élèves de Vierne. Et donc, Fleury se souvenait de la précision de Vierne pour l'interprétation de Bach, mais une précision qui était aussi très sensible, c'est-à-dire, il était compositeur, il avait une vision de Bach très personnelle, et justement, ce côté personnel, on le ressent dans l'interprétation de Vierne de cette fantaisie en sol mineur.
0: Alors d'ailleurs, le tempo qu'il a pris pour cette fantaisie, qui est assez lent, est tout à fait compréhensible pour la diction des notes, la diction et surtout l'épanchement du son dans la cathédrale, parce qu'évidemment avec un tel écho, quand on joue trop vite, d'ailleurs comme dans beaucoup de cathédrales, si on joue trop vite, le message musical est très confus. Alors que là, on entend vraiment bien, c'est vraiment très net, surtout que les micros devaient être vraiment assez loin.
1: Oui, et je crois que Vierne, dans ses souvenirs, parle justement de l'adaptation de son jeu à l'orgue et à l'acoustique de Notre-Dame. Et je pense que Pierre Cochot, à partir de 55 aussi, en a parlé. Enfin, on aura l'occasion d'en reparler plus tard. Mais c'est certain que Vierne, arrivant en 1900 à Notre-Dame, a complètement changé sa façon de jouer et l'a adapté à la cathédrale. Et d'ailleurs, il y a une évolution très très nette à partir de sa deuxième symphonie, qui date de 1903. Et là, on sent une transformation, enfin une évolution très importante de son art de la composition. Il y a une très grande différence, pour moi, entre la première et la deuxième symphonie.
0: Oui, la première symphonie est très Saint-Sulpicienne.
1: Il était encore suppléant de Vidor à Saint-Sulpice. Et c'était plus une suite de pièces qu'il a appelées symphonie. Par contre, la deuxième symphonie a déjà évolué et plus abouti au niveau de la structure générale et les thèmes, le côté cyclique, le choral, enfin l'allegro d'abord, puis le choral, enfin l'utilisation des différents thèmes qui seront repris ensuite dans le final. Il y a une évolution extraordinaire et naturellement ça venait sans doute d'une évolution personnelle, mais qui n'était pas sans rapport avec ce qu'il avait vécu en tant qu'organiste de Notre-Dame au contact de cet orgue absolument exceptionnel.
0: Alors, l'orgue est un instrument, comme tous les instruments de musique, et puis finalement comme tous les hommes, est un instrument évolutif. Et nous allons maintenant écouter celui qui a succédé à Louis Vierne, c'est Léonce de Saint-Martin, qui était un élève aussi de Vierne, et qui nous interprète en 1953, c'est la première réalisation au micro-sillon, le BACH de Liszt, qui est une œuvre merveilleuse et extrêmement complexe. Nous écoutons Léonce de Saint-Martin.

0: Nous venons d'écouter Léonce de Saint-Martin dans ce BACH de Leeds. Alors, pareil, là, un peu comme avec Louis Vierne, les micros... Alors, c'est en 53, hein, c'est quand même loin, quand même. Les micros sont en, quand même... En, c'est une prise de son public. Donc, il y a quand même un petit bruit de fond. Et, mais Léonce de Saint-Martin n'était pas n'importe qui. On a eu tendance à le mettre sur une voie de garage, mais c'était pas... C'est... Il a composé beaucoup de pièces. Moi, j'ai déjà vu ses pièces. Il y a des choses très intéressantes. Et évidemment, il y a eu cette fameuse succession par rapport à Durufflet, et puis Durufflet ensuite est parti à Saint-Étienne-du-Mont. Mais je pense que c'était intéressant. Je trouve qu'on ne l'écoute pas assez. Il y a des choses comme ça qu'on n'écoute pas assez.
1: Alors, Léonce de Saint-Martin a fait la jonction, a été un petit peu l'intermédiaire entre Vierne et Cochereau en 55. Et il avait été le suppléant de Louis Vierne. Et alors, sa carrière a été... éminemment attaché à l'orgue de Notre-Dame, dont il a été un fidèle serviteur et de la cathédrale, surtout sur le plan liturgique. Et donc, on peut dire que Léonce de Saint-Martin avait une connaissance profonde de cet orgue. Donc, c'était le Cavaillé-Coll à l'époque. Et sa connaissance de cet orgue lui a permis naturellement de développer, dimanche après dimanche, un répertoire et un style de composition, d'improvisation qui était directement lié au style de ce grand orgue.
0: Là, l'orgue est toujours dans son jus.
1: Oui, toujours pratiquement. Pas été... pratiquement
0: il y avait
1: oui.
0: eu quelques...
1: Je crois qu'il y avait eu quelques modifications, mais très, très mineures.
0: Par Mutin.
1: Voilà.
0: Oui. Surtout au niveau du récit.
1: Voilà. Et puis alors, ils avaient ajouté peut-être un plein jeu au récit.
0: Et je crois qu'ils avaient interverti les claviers entre grand chœur, grand orgue
1: oui,
0: et grand orgue.
1: Parce que Vierne avait trouvé que l'instrument oui. était au niveau des claviers malhabile. André Fleury m'avait raconté qu'un jour, il avait travaillé une pièce de Widor pour orgue et cuivre et timbales. Et que Vierne ne voulait pas travailler, et donc il avait demandé à André Fleury de jouer cette pièce. Je pense que c'était pour un office ou un concert. C'était peut-être pour un office. Et un office important. Et ensuite, Fleury m'a raconté que Vierne, il y avait d'autres offices, lui a laissé jouer tout le reste des offices. Vierne était là, il tirait les jeux à André Fleury. Et pour Fleury, ça a été un souvenir extraordinaire. C'est-à-dire, d'ailleurs, il disait, à l'époque, pratiquement tous les organistes disaient quel est le plus bel orgue, c'était Notre-Dame. Et alors, il m'avait juste, avec une pointe d'humour, dit que, oui, il y avait peut-être qu'André Marchal qui n'était pas tellement fan des grands accords de Notre-Dame. Mais autrement, c'était l'avis unanime. Quel était le plus bel orgue? C'était Notre-Dame. Alors, on aimait aussi, pour des raisons différentes, l'orgue de Sainte-Clotilde, mais pour sa poésie, pour sa finesse, pour sa subtilité, mais au niveau de l'équilibre des sonorités, du côté grandiose de l'équilibre sonore, c'était vraiment Notre-Dame qui faisait l'unanimité. Du reste, Cavaillé-Coll lui-même avait toujours dit que c'était l'instrument qu'il préférait. Mais le pauvre Cavaillé-Coll, au début de sa carrière, ne pouvait pas entendre son instrument, parce que le prédécesseur de Vierne, qui se nommait Sergent, qui habitait Sens, qui venait chaque semaine de Sens pour jouer l'orgue de Notre-Dame, d'après le témoignage de Fleury, toujours, disait qu'il ne jouait guère que sur les fonduites.
0: Oui, c'est si bien ennuyeux.
1: Si bien que le pauvre Cavaillé, jusqu'à la... Ben, il a jamais entendu son orgue de Notre-Dame tellement bien. Oui, alors l'inauguration, il y a eu, entre autres, Franck, Alexandre Guilmant, qui a joué sa marche funèbre et chant séraphique. Mais enfin... Ce brave sergent, je crois, était plutôt un fonctionnaire qu'un artiste compréhensif et intuitif.
0: Alors, on va passer maintenant à toute autre chose. J'ai choisi quelque chose qui est assez unique. C'est Pierre Cochereau qui va interpréter Couperin, donc le Faire-Soir sur les grands jeux, mais sur l'orgue, encore dans le jus. Pourquoi ? Parce qu'on entend encore les anges de Cliquot. En fait, Cavaillé-Coll n'avait pas tellement touché les anges de Cliquot. Elles étaient à peu près dans l'état intact qu'elles étaient au départ. Et ça donne un résultat tout à fait étonnant. On n'a pas du tout l'impression d'avoir un Cavaillé-Coll quand on joue le grand plein jeu, enfin le grand jeu français, avec les anges, les cornets, la pédale de 8, la flûte. On a l'impression d'avoir un orgue de Cliquot. C'était ça le génie de Cavaillé-Coll, c'est d'avoir fait d'un chef-d'œuvre, un autre chef-d'œuvre, en respectant le chef-d'œuvre ancien. Voici donc le Faire-Soir sur les grands jeux par Pierre Cochereau en 1967. L'orgue est toujours dans son état d'origine, pratiquement.

0: Nous venons d'écouter François Couperin. Alors, Pierre Cochereau, sur les conseils de Michel Chapuis, notre ami Michel, avait suivi ces fameux conseils, surtout sur les notes inégales.
1: Ah, il était très fidèle, enfin très reconnaissant envers Michel Chapuis, et d'ailleurs très souvent il citait ses sources et il remerciait Chapuis de l'avoir aidé, car il s'intéressait à Couperin. Il l'a d'ailleurs joué notamment l'offertoire sur les grands jeux de la messe des paroisses toute sa carrière. Et il était allé demander des conseils à l'époque, un petit peu avant d'enregistrer, il les a enregistrés deux fois je crois, les messes de Couperin. Et Chapuis l'a aidé, l'a conseillé, et Cochereau a pas mal suivi les conseils de Michel Chapuis. Et c'est vrai, vous parliez de la réutilisation des tuyaux, de la tuyauterie ancienne, mais Cavaillé l'a fait très souvent. Il l'a fait à Saint-Sernin de Toulouse, il l'a fait à Saint-Ouen-de-Rouen, il l'a fait à Saint-Omer, il l'a fait bien sûr à Nantes, il l'a fait à Saint-Sulpice. Et en général, il reprenait sans doute, d'une part parce que la tuyauterie était intéressante, mais pour des raisons aussi économiques, et il refaisait un orgue nouveau à partir du matériel ancien. Il ajoutait sa tuyauterie et il faisait un orgue souvent, enfin la plupart du temps, somptueux, exceptionnel. Et c'était son génie, car il était à la fois scientifique et à la fois un très grand artiste.
0: C'est vrai qu'on a parlé de Saint-Ouen. J'y jouerai certainement l'année prochaine les variations Goldberg, puisque je fais plusieurs concerts en hommage à Michel et à Jacques Maréchal.
1: Ah, c'est bien.
0: Et c'est vrai que Jean-Baptiste Monod me disait qu'on joue de Grigny, par exemple, à Saint-Ouen, parfaitement.
1: Bien sûr,
0: parfaitement.
1: Bien sûr. Et à Saint-Sernin de Toulouse, qui est un orgue, au grand orgue, il y a un plein jeu très brillant, particulièrement brillant, un plein jeu d'Ombedos, avec une cymbale particulièrement brillante. Les pièces de Bach sonnent magnifiquement. C'est un équilibre remarquable, et assez unique d'ailleurs. Il y a un autre orgue un petit peu analogue, bon, il y en a quelques-uns, mais un qui est assez célèbre, c'est celui d'Azkoitia au Pays Basque, avec aussi un plénum assez important. Et d'ailleurs, à la fin de sa carrière, Cavaillé-Coll est revenu à des pleins jeux plus classiques. Et ça, c'est assez intéressant. C'est ce qui donnait un côté brillant aussi à son tutti, souvent.
0: Alors, on va écouter maintenant quelque chose de tout à fait autre chose. C'est un enregistrement que vous avez réalisé. C'est un prélude de Chopin. Alors là, c'est Notre-Dame d'Auteuil. J'ai voulu l'insérer parce que Notre-Dame d'Auteuil, le Trocadéro, toute cette époque-là, il y avait Guimand qui a fait ressurgir la musique ancienne.
1: Mais ça a été un pionnier.
0: Absolument. Michel Chapuis disait, mais on n'a pas attendu les années 70. C'était bien avant. Guimand a fait une anthologie des
1: oui.
0: lettres anciens.
1: D'ailleurs, Chapuis m'avait dit, mais si vous faites les registrations de Guimand, si vous jouez la musique ancienne sur un Cavaillé-Coll, vous verrez que ça marche toujours.
0: Absolument.
1: Il avait raison.
0: Alors, nous écoutons donc ce prélude de Chopin. Donc là, c'est Notre-Dame d'Auteuil, qui est un très bel instrument.
1: Ouais, très poétique, très préservé.
0: Voilà.
1: Il n'a pas été tellement touché. Alors,
0: non.
1: Ça lui donne une profondeur, une poésie vraiment remarquable.
0: Et puis, c'est un clin d'œil donc, par rapport au Trocadéro, parce que le buffet est plus petit, mais le centre, c'est une copier-coller.
1: Ah oui, tout à fait. Tout à fait. D'ailleurs, c'est une histoire rocambolesque. Et alors, ce prélude, célèbre prélude en mi mineur, a été transcrit pour l'orgue par Liszt, et il a été joué à la Madeleine par Lefebvre Velly aux obsèques de Chopin, au grand orgue de la Madeleine.
0: Eh bien, écoutons donc Chopin, ce prélude.

0: Frédérique, merveilleux angle que Notre-Dame d'Auteuil. Et puis, nous allons maintenant parler de quelque chose de tout à fait exceptionnel. C'est quand l'orgue, quand Pierre Cochereau a fait modifier l'instrument, il y a eu un merveilleux harmoniste qui s'appelle Robert Boisseau, qui est vraiment, au point de vue harmonisation, connaissait vraiment son métier. Alors, il y a eu des ajouts, évidemment, à l'orgue de Notre-Dame. Il y a eu des ajouts, les pleins jeux notamment. Il y a eu des dispositions, il y a eu des choses qui ont été un petit peu bouleversées. Mais quand on prend l'orgue, quand il est en pleine forme, entre 70 et 80, on va dire, les 10 années où il est en pleine forme, là, il y a eu quelque chose de magique avec une prise de son assez exceptionnelle. C'est Philips qui a fait cette prise de son. C'est cette symphonie romane qui, à mon avis, et de l'avis de beaucoup d'organistes, j'en ai souvent parlé avec Éric Lebrun notamment, et d'autres, c'est certainement un des plus beaux enregistrements de Pierre Cochereau. Cette symphonie romane, c'est d'une poésie absolument à toute épreuve, c'est absolument magique. Alors, vous avez connu Pierre.
1: Un petit peu, mais c'était très jeune.
0: Moi, je l'ai connu un petit peu du fait de mon antériorité de trompettiste quand je jouais avec Roger Delmotte. C'était quand même quelqu'un d'extrêmement attachant, qui avait le cœur sur la main, notamment avec ses élèves.
1: Puis il a aidé beaucoup de jeunes.
0: Voilà. Et puis, c'était quelqu'un d'extrêmement moderne, dans le sens où j'ai le plaisir d'actuellement, il avait acheté un orgue aux États-Unis, un orgue pas numérique, à l'époque ça n'existait pas, il avait acheté un orgue Rogers, que j'ai récupéré, que Marie-Pierre Cochereau m'a demandé de reprendre, et il va être transformé, bon, avec le système actuel Mauverk, bien entendu. Et donc, il y a un côté, avec le studio que j'ai construit, il y a un côté un peu passionné, passionnel, on va dire,
1: par rapport à Pierre.
0: Ah, oui, c'est important. Et moi, j'ai toujours pensé, depuis 40 ans, plus de 40 ans que je fais de la musique, que ce qui est important, c'est que nous sommes des outils pour transmettre le passé. Voilà. Alors, cette symphonie romane sur la Ec Dies, donc sur le thème de Pâques, bien entendu, la résurrection. Et en plus, Pierre est décédé le lendemain d'avoir joué le choral à Notre-Dame avec des cuivres. On a l'enregistrement. Hein. C'est assez exceptionnel. Alors, Pierre Cochereau, dans cette symphonie, que dire d'autre de plus que c'est magique?
1: Oui, parce que en transformant l'orgue de Notre-Dame, il l'a finalement adapté à sa personnalité, à l'idéal qu'il avait en lui de ce que devait être cet orgue, afin qu'il puisse s'exprimer dans la totalité de son génie, si j'ose dire. Alors, on l'a peut-être un petit peu reproché, mais enfin, l'orgue de Notre-Dame avait peut-être un côté politiquement incorrect, mais la beauté de cet aboutissement sonore était quelque chose de, pour tous ceux qui l'ont entendu, en tout cas, ou joué. C'était peut-être imparfait, mais le mélange des jeux de Cavaillé-Coll et de l'harmonie de Boisseau, ça a créé quelque chose dont tout le monde se souvient avec émotion. Et en tout cas, ce qui est sûr, c'est que Cochereau allait de l'avant. Il était quand même assez fidèle au passé, parce qu'il a bien sûr gardé les tuyaux de Cavaillé-Coll et un équilibre sonore qui lui était cher, car il avait eu sa formation dans la classe de Marcel Dupré avec l'amour des Cavaillé-Coll, et ça c'est sûr, il gardait cette... Et puis il avait le souvenir de Vierne aussi, son langage a été fortement influencé par le langage chromatique de Vierne. Donc Cochereau a eu cette période assez incroyable, où il a pu exprimer son génie d'improvisateur et d'interprète grâce à cette orgue complètement transformée, complètement remaniée, mais en même temps un remaniement qui s'appuyait aussi sur un passé et un matériel sonore qui restait malgré tout en grande partie Cavaillé-Coll.
0: D'où le terme d'ailleurs que Jean Guillou avait utilisé dans son livre, mais là il est très approprié, souvenir et avenir.
1: Souvenir à venir. Voilà. Alors oui, souvenir, ben oui, puis avenir, ben Cochereau était quand même tourné, il était un homme d'action, un homme du présent, et puis un homme d'avenir dans ses créations, et particulièrement dans son talent exceptionnel d'improvisateur.
0: Nous allons écouter, donc, pour finir cette émission, ce premier mouvement de la symphonie romane qui est absolument magique avec le grand plénum. Voilà, c'est absolument extraordinaire. Et je vous remercie, Frédéric, d'être venu pour cette première émission.
1: Merci à vous.
0: Sur RCF Notre-Dame. Et puis, je dis aux auditeurs à la prochaine fois, puisque je viendrai une fois par mois. Et puis, je remercie tous les auditeurs de nous écouter fidèlement. Voici Pierre Cochereau et la symphonie romane de

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2: Bonjour à tous, bienvenue sur RCF Notre-Dame. Dans le 10-12 ce matin, qu'est-ce que la morale, tant évoquée par Léon XIV, tant invoquée d'ailleurs dans les débats, mais de quoi parle-t-on vraiment? Notre invité du 10-12 nous dit tout dans un instant. À 10h30, on va se parler de l'histoire avec un grand H et vous aurez la parole pour en témoigner au 01 56 56 44 44. On vous accueillera à 10h30. Comme chaque mardi, la chanteuse Nicoletta sera également à mes côtés pour partager avec nous son regard sur la société, ses souvenirs et ses coups de cœur musicaux. Et à 11h30, et Dieu dans tout ça, en compagnie de Marie-Ange de Montesquieu. Bonjour Marie-Ange.
3: Bonjour Melchior. On va presque chanter aujourd'hui, à défaut de manifester. Enfin, je ne sais pas vous. Enfin, nous sommes plus étudiants en même temps.
2: Ah non, c'est sûr. On est mieux en studio.
3: Ah oui, bien au chaud. En tout cas, c'est Anne Lefèvre. Ça vous dit quelque chose?
2: La famille Lefèvre. C'est pas la famille Lefèvre, si, si.
3: Qui avait remporté effectivement.
2: Ah, la France a un incroyable talent.
3: Absolument, rien ne vous échappe. Eh bien, Anne sera là, Anne Lefèvre, puisqu'ils sortent deux albums. Ils vont nous raconter un peu ce qu'ils sont devenus depuis.
2: Et bah, alors à tout à l'heure, et en direct à 11h30 sur RCF Notre-Dame, dans le 10-12. Ce qui est légal n'est pas nécessairement moral. À Lourdes, le 27 septembre dernier, Léon XIV a prononcé cette phrase alors qu'il s'exprimait sur l'aide à mourir dans un contexte où la France venait d'adopter, vous le savez, une loi l'autorisant sous certaines conditions. Devant des malades et des soignants, le pape a ainsi posé une question qui dépasse largement le débat sur la fin de vie. Une chose est-elle juste simplement parce que la loi l'autorise ? Car le droit et la morale ne répondent pas forcément à la même question. Je ne vous apprends rien, la loi définit ce qui est permis ou interdit. Et la morale nous interroge sur ce que nous devons faire, sur ce qui est bien ou mal. Une distinction très simple en apparence, mais qui peut nous interroger. D'où vient notre idée du bien? Peut-on définir une morale commune? Et que faire lorsque notre conscience entre en conflit avec la loi? C'est cette réflexion que mène notre invité du 10-12. Bonjour Guillaume Pijard de Gurbert.
4: Bonjour Melchior.
2: Merci beaucoup d'être avec nous sur RCF Notre-Dame et merci à l'équipe de Bordeaux qui vous accueille ce matin en studio. Vous êtes philosophe, professeur de philosophie en Cagne au lycée Montaigne de Bordeaux. Vous êtes notamment l'auteur de Philosophie et mode d'emploi chez Armand Collin. Vous avez reçu d'ailleurs dans mon émission Je pense donc j'agis il y a quelques mois. Vous êtes aussi l'auteur d'un tout nouveau livre chez Vrin intitulé très simplement La morale. C'est pour ça que je vous invite, Guillaume Pijard de Gurbert. Alors j'ai essayé de poser le décor en introduction. Je reviens sur ces termes de Léon XIV qui affirme ce qui est légal n'est pas nécessairement moral. Pourquoi cette phrase est-elle philosophiquement importante, Guillaume ?
4: Je vous remercie de ce problème énorme. Donc, on va essayer de mettre, un peu de nuance. Et c'est l'intérêt de votre émission, justement, qui permet, parce que l'espace médiatique est quand même beaucoup saturé de clash et de buzz, où il n'y a pas beaucoup de place pour la pensée. Donc, je vous remercie de créer des espaces comme ça, où on prend un peu le temps de dénouer autant que faire se peut les problèmes difficiles. Alors, d'abord, il est à Lourdes, et donc devant des gens qui ont des pathologies très lourdes, sévères, etc. Et cette phrase, alors déjà, avant même du point de vue philosophique, il y a déjà le point de vue tout simplement humain, commun, c'est-à-dire que c'est un problème finalement assez incontournable et très concret de, on peut très bien prendre dans l'histoire des législations,
2: oui.
4: Quand on prend sous Vichy, par exemple, le statut des Juifs sous Vichy, il est légal. Et il y a même l'obligation du port de l'étoile jaune, etc. Est-ce qu'il n'y a pas là un conflit entre la juridiction politique d'un moment, dans un endroit donné, et puis une exigence morale intime et peut-être universelle? Donc est-ce qu'il n'y a pas un conflit entre une norme morale qui serait ou qui est censée être universelle et puis les législations des pays, selon les moments, selon les pays, etc. Et donc c'est ce conflit-là, en fait, que formule le pape Léon quand il est à Lourdes, en fait.
2: Ouais. Quelle différence faites-vous, en tant que philosophe, Guillaume Pijard de Gurbert, entre une loi et une règle morale? Parce que c'est pas la même chose.
4: Alors oui, là, les mots comptent. Alors moi, je ne le dirais pas exactement comme ça, parce que comme on dit que l'exception confirme la règle, elle suppose l'exception, la possibilité de l'exception. Alors que dans l'idée de loi, il y aurait l'idée justement qu'elle est universelle et nécessaire, c'est-à-dire elle se vérifie toujours, partout et en tout temps. Alors là, philosophiquement, il y a un philosophe qui a très bien défini ça, pour le coup, la loi morale. Donc il ne parlerait pas de règle, il parlerait de loi morale, c'est Kant. Ah oui. Et ce qui est très fort chez Kant, c'est qu'il se rend compte à son époque, souvenez-vous, il est à la fin du XVIIIe siècle, on est encore sous le traumatisme, les Européens sont traumatisés par la découverte du Nouveau Monde, avec des mœurs, des cultures, des morales, pour le coup, qui viennent contester la morale biblique, finalement, dominante en Europe, ou occidentale plus largement. Et donc, Kant comprend très bien que si on veut définir le bien par un contenu, dire que le bien c'est ceci ou c'est cela, on va se heurter en fait à une diversité de biens en fait. Et l'idée même morale de bien va voler en éclats. Et du coup, il investit ce concept de loi, justement, par sa forme en fait, indépendamment du contenu. Il va donner une définition formelle du bien en se dispensant d'en donner un contenu, et c'est des critères formels, les critères formels de la loi. Et quels sont ces critères? C'est qu'on peut considérer comme moral, c'est-à-dire comme étant une loi morale, ce qui est valable justement de façon universelle. Par exemple, je prends un exemple concret, quand on dit « oui, mais si tout le monde fait ça, bah, ça on sait que ça ne correspond pas à la loi justement. Ça, c'est une règle qui a ses exceptions. C'est-à-dire, toi, tu t'autorises ça, mais si tout le monde faisait ça, ce ne serait plus valable. Oui. » Eh bien, la loi morale, c'est une loi au sens où c'est toujours valable. Et par exemple, Kant prend tout à fait l'exemple du respect de la personne humaine. Et ce qui est fort chez Kant, je le précise parce que souvent on l'oublie, on réduit souvent le respect chez Kant à la personne morale d'autrui, mais il dit ça commence par soi-même. Ouais. Et Kant interdit de ce point de vue-là le suicide. Il dit que le suicide ne peut pas être moral. Pourquoi ? Parce que ce n'est pas universalisable. Et donc là, on aurait une opposition, si vous voulez, entre une loi morale comme ça, et puis des juridictions, des normes juridiques, en fait, qui, elles, ont une histoire et une diversité géographique.
2: Parce que la déclaration de Léon XIV, elle intervient, je l'ai dit tout à l'heure, dans le débat sur l'aide à mourir. En quoi la question de la fin de vie permet-elle vraiment de comprendre concrètement la différence entre le légal et le moral, Guillaume Pichard de Gurber?
4: Alors, c'est vrai que ça semble être une voie d'accès, évidente et un peu tonitruante, parce que c'est un problème énorme, évidemment, la question de la fin de vie. On parlera après, d'ailleurs, la fin de vie qui, parfois, commence au jour de la naissance, pour des enfants qui naissent dans des situations très difficiles. Mais ça, c'est pas l'aide à mourir, parce qu'il n'y a pas la clause de jugement avéré. Un nourrisson ne peut pas décider quoi que ce soit pour lui-même. Mais donc, pour rester sur la question de l'aide à mourir en fin de vie, eh bien, le point de vue du pape Léon XIV, c'est que la vie est une valeur sacrée, absolue, en fait, qui est d'origine transcendante, pas humaine, ça transcende les humains. La vie, comme valeur absolue, leur arrive de Dieu, c'est un don de Dieu, la vie est un don de Dieu, c'est pour ça d'ailleurs qu'on peut manger la chair des animaux, mais pas le sang, parce que le sang, c'est la vie, hein, et la vie est un don de Dieu, ce serait un sacrilège que de porter atteinte. Et donc là, on a un conflit frontal entre une valeur absolue, parce qu'elle est d'origine sacrée, et une norme humaine, en fait. C'est ça le problème concret. Et une norme humaine, même pas une norme humaine, on pourrait dire une norme française ou européenne, parce qu'elle se vérifie pas partout, cette loi de l'aide à mourir. Et elle a une histoire, puisque elle vient d'être votée, elle est valide depuis le 19 août 2026. Voilà. Donc c'est ça, en fait, les termes du problème. Alors la question, moi, que je poserai dans un deuxième temps, c'est est-ce que le problème, c'est entre cette loi morale et les normes juridiques, françaises par exemple, parce que le problème que ça pose, c'est que ça suppose donc qu'finalement il n'y aurait pas de morale dans des principes politiques. Donc le problème un peu oublié de cette antinomie, c'est y a-t-il une morale républicaine, là je parle dans le cadre français, et une morale laïque? Est-ce qu'on peut quand même parler d'une morale laïque, c'est-à-dire qui soit justement indépendante d'une référence à une transcendance religieuse? Et pourquoi ce problème se pose? Parce que la France, ça ne vous aura pas échappé, est un pays dans lequel coexistent des gens qui ont la foi, des gens qui ont des fois différentes, il y a les trois monothéismes qui coexistent, et des gens qui n'ont pas de foi du tout. Or, le devoir du politique, c'est de faire coexister cette diversité.
2: Guillaume Pijard de Gurbert, vous êtes notre invité jusqu'à 10h30 sur RCF Notre-Dame. Je rappelle que vous êtes philosophe, vous êtes l'auteur du livre « La morale » publié chez Vrin. Justement, on parle de la morale en revenant sur les propos de Léon XIV à Lourdes. Hein. Ce qui est légal n'est pas nécessairement moral. Et justement, l'idée, c'est vraiment de s'intéresser à cette question, de savoir ce qu'est la morale, comment on peut la considérer, comment on peut vraiment aussi l'appréhender. Lorsqu'une loi autorise un comportement, Guillaume Pijard de Gurbert, qu'est-ce qui permet encore à un individu de le juger moralement condamnable ? Alors, je ne vous pose pas des questions pièges, hein, mais évidemment, je fais référence à cette notion de morale.
4: Non, tout à fait, c'est pas piège du tout, c'est-à-dire que ça renvoie à une conscience intime, et c'est vrai que pour le coup, en France, la liberté de conscience, ça c'est pour le coup l'article 1 de la loi de 1905 de la laïcité, c'est-à-dire que l'État est laïque, c'est-à-dire c'est une loi de liberté de conscience. Chacun a le droit d'avoir la conscience intime qu'il veut, et d'ailleurs, dans la loi du 18 août 2026 sur l'aide à mourir, il y a un article, une clause de conscience, c'est qui dit justement qu'un médecin n'est pas obligé de faire l'acte létal si ça heurte son intime conviction et sa conscience. C'est prévu dans la loi. Et ça, c'est quand même intéressant de voir une norme politique qui ne prétend pas à l'absolu, mais qui se soucie justement de faire vivre au mieux la diversité qui va même jusqu'à la contrariété, c'est-à-dire entre quelqu'un dont ça heurte les principes intimes, il ne sera pas obligé. Alors, la loi précise qu'un établissement de santé ne peut pas s'abriter derrière cette clause de conscience pour rendre impossible la fin de vie. Mais par contre, individuellement, chacun a le droit, alors là, pour le coup, un droit absolu à la liberté de conscience.
2: Ouais, c'est vraiment passionnant hein, ce que vous nous dites ce matin, Guillaume Pijard de Gurbert. On verra d'ailleurs dans quelques instants aussi comment dans la religion on parle de morale, puisqu'il y a tout un chapitre dans votre ouvrage consacré à la religion. Et puis je rappelle qu'à 10h30, on se parlera de l'histoire avec un grand H dans le cinéma, avec des films qui ont rencontré un sacré succès il y a quelques mois, je pense à la bataille de Gaulle. Vous aurez la parole pour en témoigner sur RCF Notre-Dame.
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2: Mais tout de suite, c'est l'heure de l'édito du 10-12, signé ce matin Marie-Caroline Missire, déléguée générale du think tank Vers le Haut. Bonjour Marie-Caroline, vous revenez ce matin sur la mobilisation lycéenne.
5: Bonjour Melchior. 24 lycées incendiés ou saccagés, 78 personnels de l'éducation nationale blessés. C'était le bilan communiqué dimanche par le ministre de l'éducation nationale, Édouard Geffray. Un ado a eu la main arrachée hier à Lens. Des images d'une violence extrême saturent nos écrans et nos réseaux sociaux et une question revient. De quoi ce mouvement lycéen est-il le nom ? Que veut cette jeunesse, ou plutôt ces jeunesses, et qu'a-t-on raté ? Permettez-moi de poser d'abord une autre question. Que nous disent-ils ces jeunes ? Alors les lycéens parlent du 8h-18h, c'est-à-dire des horaires à rallonge au lycée, du stress scolaire, de Parcoursup bien sûr, de leur santé mentale ou des professeurs non remplacés. Et plus fondamentalement, de l'absence de prise en compte de leurs paroles. Ce mouvement déconcerte, car il rompt avec toutes nos grilles de lecture. Les mobilisations lycéennes s'adossent de coutume à un objet, une réforme, un projet de loi. Rien de tel ici. Un mouvement né dans un lycée de Créteil, propagé avec une rapidité fulgurante, qui demeure sans cadre ni porte-parole, et est soumis à des violences injustifiables.
2: Et alors, d'après vous, Marie-Caroline Missire, que révèle vraiment cette crise ?
5: Premier constat, la parole des jeunes est frappée d'illégitimité. Les espaces où elle pourrait s'exprimer sont inexistants ou même désertés. Rappelez-vous le débat, voilà quelques semaines, sur l'interdiction du téléphone portable et des réseaux sociaux. Or, ces réseaux constituent précisément l'un des rares lieux d'expression de la jeunesse. On a pourtant légiféré en son nom, sans jamais envisager d'associer les adolescents à la décision. Deuxième constat, ce mouvement s'inscrit quand même dans le sillage des émeutes de 2023, après la mort du jeune Naël. Dans les deux cas, ce qui s'exprime est le sentiment de promesse trahie, celle de l'école et du mythe qu'elle continue de véhiculer, la méritocratie. Selon le Conseil économique, social et environnemental, le CESE, 89% des Français voient dans l'école le premier levier de l'égalité des chances. Mais seuls 11% d'entre eux estiment que tout le monde a les mêmes chances de réussir. Et selon Odoxa, en janvier dernier, dans un sondage, 61% des Français jugent leur situation moins bonne que celle de leurs parents au même âge. Alors, il n'est pas tellement étonnant que la colère se cristallise sur Parcoursup, cette plateforme pourtant performante qui scelle l'avenir des jeunes au terme d'une procédure qu'ils jugent opaque. Troisième constat, et le plus inconfortable, je crois, nous vivons un moment gilet jaune. Souvenons-nous de la morgue avec laquelle fut regardée la France des ronds-points. J'ai lu ces derniers jours des commentaires qui ironisaient sur les fautes d'orthographe des lycéens, sur leurs bêtises supposées. Alors c'est le même réflexe, on toise, mais on n'entend pas. Nous avons échoué à saisir la colère des ronds-points. Gardons-nous de reproduire cette erreur à l'égard de nos lycées.
2: Mais Marie-Caroline Missier, il y a aussi une urgence pour vous.
5: Et dans cette séquence incertaine, les personnels éducatifs, conseillers principaux d'éducation, chefs d'établissement, sont en première ligne. Exiger à tout prix la réouverture des établissements, c'est exposer ces personnels, ces enseignants, comme les élèves eux-mêmes, à des risques considérables. Nous leur devons protection et nous leur devons écoute. Et c'est bien notre responsabilité d'adulte qui est ici engagée et non celle des lycéens, comme elle est engagée pour dénoncer ces violences. Créer enfin de véritables espaces où les jeunes puissent s'exprimer et être entendus est primordial aujourd'hui. Cesser de jauger cette génération à l'aune de ses défauts supposés l'est également. Et regarder en face ce que l'école promet et ce qu'elle tient est urgent. Nous sommes collectivement dos au mur. Et cette mobilisation inquiète justement parce qu'elle n'offre pas de prise aux politiques et donc pas d'espace de sortie.
2: C'est-à-dire, Marie-Caroline ?
5: Pour Olivier Galland, directeur de recherche au CNRS, spécialiste des questions de jeunesse, qu'on a interrogé dans Vers le Haut, cela va même plus loin. Cette difficulté renvoie au fonctionnement très centralisé du système éducatif français, où tout est décidé à Paris. Dans un tel système, les établissements disposent de très peu de marge de manœuvre pour répondre aux situations particulières qu'ils rencontrent, alors que les élèves peuvent avoir le sentiment que leur parole, même lorsqu'elle est recueillie, ne peut donc pas trouver de réponse à leur niveau. Les événements de ce 6 octobre et les jours qui suivront seront à suivre à l'aune de cette impasse.
2: Merci beaucoup Marie-Caroline Missier pour cet édito du 10-12, très riche, très dense également. Je rappelle que vous êtes déléguée générale du think tank Vers le Haut. Guillaume Pijard de Gurbert, vous êtes toujours avec nous sur RCF Notre-Dame, vous êtes philosophe. Je suis sûr que vous avez envie de réagir à ce que vous venez d'entendre de la part de Marie-Caroline.
4: Et vous lisez dans mes pensées, parce que moi je suis professeur, donc je suis concerné au premier plan, bien sûr. Oui, justement, ça me faisait penser à notre échange précédent, c'est-à-dire qu'il y a quand même une valeur, c'est la jeunesse. Ça, c'est une société se juge et se jauge au traitement qu'elle réserve à sa jeunesse, c'est-à-dire à son propre avenir, en fait. Donc c'est vrai que moi je suis tout à fait en phase avec cette analyse et ce regard. On peut pas s'abriter derrière des elle dit on toise et on ne comprend pas, c'est exactement ça. Il s'agit pas de toiser, parce que toiser la jeunesse, c'est finalement rabougrir et même sacrifier son propre avenir pour une société.
2: Ben merci beaucoup pour cette réaction. Je rappelle que l'édito du 10-12 est à réentendre sur notre site internet rcfnotredame.fr. Que la morale, c'est précisément le sujet de votre nouveau livre, Guillaume Pijard de Gurbert, qui s'appelle « La morale », tout simplement, publié chez Vra. Ici, on s'intéresse à ce sujet, c'est notamment en réaction aux propos de Léon XIV à Lourdes. Hein. Souvenez-vous, ce qui est légal n'est pas nécessairement moral, en parlant de la loi sur la fin de vie. Pourquoi est-ce qu'on a encore besoin, d'après vous, Guillaume, de nous demander ce qu'est la morale ?
4: Ben justement, je pense que c'est très salutaire en fait. Je veux dire, ça devient dangereux quand on prétend détenir une morale et être sûr de ce que c'est. Je trouve que trembler en approchant ce concept de morale qui n'est peut-être pas justement un concept, c'est-à-dire bien clair, bien défini, c'est peut-être ça déjà la première attitude morale. Parce qu'on ne manque pas d'exemples dans l'histoire et même dans le présent actuel où vous avez des pays qui sont certains de détenir la morale absolue et qui l'imposent degré ou de force à leur population, et on peut imaginer facilement à quel prix. Donc oui, je pense que ce soit un problème, c'est assez sain en fait. Et sur plus concrètement sur l'aide à mourir en fin de vie, ce qu'on peut dire, c'est que le problème en fait, c'est que on dit la vie, la dignité de la vie, mais de quoi parle-t-on dans la mesure où en fait ce qu'on appelle la vie n'est pas juste un phénomène naturel ou même divin, parce que c'est un produit de la science. Je veux dire, les problèmes qui se posent aujourd'hui de fin de vie sont directement liés au progrès de la science et de la médecine. Par exemple, je regardais, entre 1950 et aujourd'hui, l'espérance de vie des femmes est passée de 69 ans à 85 ans, et celle des hommes est passée de 63 ans à 80 ans. Or, c'est une vie prolongée, artificiellement, et souvent, enfin, je ne mets pas de jugement de valeur là-dedans, mais artificiellement par les progrès médicaux, par les dialyses, par des sondes gastriques, par toutes sortes de choses, si bien qu'on est moins dans ce problème d'aide à mourir, c'est moins le face-à-face de l'homme et de Dieu que de l'homme et de lui-même, c'est-à-dire de l'homme face à ce qu'il a su faire de la vie. Et ça, c'est un vrai problème qu'il faut prendre en compte, parce qu'on n'est pas juste face à un objet absolu, sacré, qui serait la vie. C'est, je veux dire, il y a 30 ans, et ne parlons pas il y a 2 siècles, ben, les gens mouraient, en fait.
2: Guillaume Pijard de Gurbert, c'est très intéressant de vous entendre. Évidemment qu'on n'aura pas le temps d'évoquer tous les propos de votre livre, qui s'adresse, alors je le dis, hein, il faut s'accrocher un petit peu, n'y voyez aucun propos péjoratif de ma part. C'est pour des philosophes ou pour des étudiants, Guillaume, que vous avez écrit ce livre sur la morale ?
4: Alors, ce livre, il a un public immédiat qui est effectivement... les élèves, les étudiants, les gens qui préparent le CAPES et l'agrégation, et puis mes collègues, puisqu'on se nourrit les uns les autres des pensées. Oui. Mais il peut quand même concerner le grand public, parce que je suis quand même prof, et depuis quelques temps, on va dire. Et le métier d'un professeur, c'est de rendre accessible ce qui semble difficile, parce que rendre accessible ce qui est facile, c'est pas un métier, ça. Oui. Donc c'est vrai que je m'efforce quand même, et vous aurez remarqué que dans l'ordre des chapitres, il y a une progression, c'est-à-dire que ça, je commence justement par des choses assez concrètes, assez faciles, les normes sociales, enfin des problèmes de bioéthique assez concrets, et puis il y a une élaboration plus compliquée, mais enfin moi dans ma pratique de quand j'écris un livre ou quand je fais un cours, c'est toujours la même chose, c'est-à-dire je ne dissocie jamais une analyse théorique conceptuelle d'un cas, d'un exemple, d'une étude de cas, et donc il y a des textes très concrets, et je mets toujours un point d'honneur à mettre en exergue les textes des grands philosophes qu'on a tendance à sous-estimer dans leurs grandes œuvres, tout simplement parce qu'ils sont concrets. Vous avez par exemple un texte incroyable de Kant qui parle des scélérats de naissance. Est-ce qu'on peut parler d'un enfant qui, de naissance, serait mauvais ? Est-ce qu'il y a des mauvais individus par naissance ? C'est quand même des problèmes extrêmement concrets et fascinants. Donc il y a plein de choses comme ça. Par exemple, j'ai un chapitre sur l'éthique de Lévinas. Et l'éthique de Lévinas, finalement, elle se résume, selon lui-même, c'est l'exemple qu'il donnait, à cette formule de politesse, « Après vous, monsieur » ou « Après vous, madame ». Le fait de faire passer l'autre avant nous, « Après vous ». Donc ça, c'est extrêmement concret. Voilà, donc j'essaye quand même de mettre dans l'espace public de la philosophie, disons.
2: Guillaume Pijard de Gurbert, il y a aussi tout un chapitre sur la religion. Alors évidemment que je vais vous interroger dessus. Ça tombe bien sur RCF Notre-Dame, la radio chrétienne. Vous prenez, pour définir ce qu'est la morale, vous prenez l'exemple, par exemple, d'Abraham. Est-ce que vous pourriez nous rappeler pourquoi, déjà, c'était important pour vous de prendre cet exemple ?
4: Ah ça, c'est un excellent exemple, effectivement. Alors là, moi, la lecture personnelle que j'en fais, après j'en parle de ce texte parce que c'est Kant qui en fait une lecture et je vous dirai ce qu'il en dit. Mais là, juste, moi, ce que je me suis toujours demandé, je me le demande, hein, c'est pas, j'ai pas de doctrine arrêtée là-dessus, c'est que Dieu demande à Abraham de sacrifier son propre fils. Ça paraît monstrueux. Et il s'apprête à le faire par foi, en fait, par foi absolue. Et puis, comme il est prêt à le faire, du coup, il n'a plus besoin de le faire. Dieu lui lève cette obligation de sacrifier son propre fils, puisqu'il était prêt à le faire. Donc si on reste sur un premier plan, on se dit c'est monstrueux. Et moi, je me suis toujours demandé si ça ne voulait pas dire que Dieu nous demande de rompre avec nos attachements viscéraux, mon sang, ma chair, mes enfants, pour accéder justement à au respect de la vie au-delà des miens. Parce que finalement, respecter la vie de son fils, c'est biologique, on le voit chez les animaux. Ça n'a rien de moral, en fait. C'est instinctif, c'est une sorte de nécessité morale qui n'a pas de sens, qui est une nécessité physique, justement, biologique, qui n'a pas de sens moral. Et peut-être que d'obtenir de nous ce quasi sacrifice, puisque ça n'en est pas un, c'est s'affranchir, justement, de quelque chose qui ne serait que finalement animal et viscéral, et d'accéder à une dimension humaine. Alors chez Kant, c'est pas ça. Il prend ce texte, et c'est très fort, parce que justement, Kant est un philosophe croyant, il croit en Dieu, et il fait l'effort, comme philosophe, de penser, comme il dit, la religion dans les limites de la simple raison, pas réduite à la foi. Merci. Et du coup, il dit, Abraham qui me dit, je dois sacrifier mon fils, Kant dit, mais est-ce que je suis sûr que c'est la voix de Dieu qui me commande ça ? Parce que vous voyez, on a beaucoup d'exemples actuels où le nom de Dieu justifie pas mal de massacres.
2: Merci beaucoup, Guillaume Pijard de Guremberg. Pardon, je vous coupe la parole parce qu'on arrive déjà à la fin de cette interview. Je rappelle que vous êtes philosophe, je perds ma feuille, je la ramasse. Vous êtes philosophe, vous êtes professeur de philosophie au lycée Montaigne de Bordeaux. Vous êtes l'auteur de La Morale, sorti chez Vrin. Merci encore à l'équipe de Bordeaux qui vous accueillait ce matin en studio, Guillaume. C'est un plaisir.
4: Merci à vous, merci à tous.
2: Allez, un peu d'humour, c'est ce qu'on vous proposait ce matin, et ce matin c'était Violaine de Pince.
6: Bonjour, bonjour Clara, bonjour à tous.
7: Oui, Violaine, ce matin, vous avez un mot pour l'invité politique sur RCF Notre-Dame qui est avec nous en studio, monsieur Rodrigo Arenas.
6: Tout à fait, cher monsieur. Alors d'habitude, dans la matinale, on charrie les invités, mais ne vous inquiétez pas, ce matin, je ne vais pas vous allumer, ça brûle déjà beaucoup trop devant les lycées.
7: Et oui, Violaine, vous nous parlez sans doute du grand blocus des lycées qui est prévu aujourd'hui.
6: Tout à fait, et Jean-Luc Mélenchon a justement appelé mercredi à la non-violence après avoir demandé la veille de lutter contre la police. Comme dirait une ballerine devenue unijambiste, on ne sait plus sur quel pied danser. Faut taper mais sans faire mal, faut se faire entendre mais sans hurler, faut tout casser mais avoir des lycées en bon état. D'ailleurs les jeunes, si les murs de votre lycée fuient, c'est pas de la vétusté, hein. C'est que c'est un bâtiment HQE, haute qualité environnementale, donc biodégradable. Soyez un peu plus écolo s'il vous plaît.
7: Alors monsieur Bali Bagayoko, le maire de Saint-Denis, a quant à lui, Violaine, maintenu ses propos sur la violence légitime.
6: Et il a raison, faut se défouler. Moi, je vois vendredi dernier, mon train a été supprimé 20 minutes avant l'heure de départ. Bon, je suis allée taper une machine Selecta. Ça n'a pas fait avancer le problème, mais ça m'a fait du bien. Enfin, sauf à la main. Alors, je comprends le maire de Saint-Denis. D'ailleurs, il a même été acclamé par la foule des manifestants devant le lycée Paul-Éluard. Moi, je pense qu'il est jaloux du pape. C'est vrai, le week-end dernier, grosse ambiance au Stade de France. Feu d'artifice, et là maintenant, grosse ambiance avec feu de poubelle.
7: Et ce qu'on note, en fait, c'est la manière assez moderne de se révolter chez les lycéens.
6: Tout à fait. Affiches générées par IA, communication sur TikTok et Snapchat, trottinette électrique pour se déplacer de site en site. On pourrait même penser que c'est ChatGPT qui a rédigé les revendications. Ah, la révolution, c'est plus que c'était. Hein. Fini les tracts, les barricades et les pavés. On est passé de mai 68 à octobre 6-7, comme disent les jeunes.
7: Et alors la question que tout le monde se pose, Jolène, est-ce que la France insoumise a quelque chose à voir là-dedans ?
6: Bah, nous laisserons M. Arenas répondre. Dans tous les cas, ce serait déployer beaucoup d'énergie pour des gens qui ne votent pas. Enfin, sauf ceux qui passent le bac à 22 ans. En tout cas, il faut toujours séparer le bon grain de l'ivraie. Il n'y a pas que des casseurs dans les manifs. Moi, je vois quand j'ai manifesté au marché de Saint-Germain-en-Laye samedi dernier contre la déforestation des jardins à la française, il y a un groupuscule d'horticulteurs ultra-violents qui a débarqué. Et je peux vous dire qu'il n'y a pas que des fleurs qui nous ont jetés.
7: Alors, c'est quoi votre solution pour les lycéens, Violaine ?
6: Eh bien, se lancer en politique, peut-être. Parce que, monsieur Arenas, vous êtes vous-même passé d'une enfance en HLM au Palais Bourbon aujourd'hui. Alors, est-ce que la politique est un meilleur ascenseur social que l'école ? Ou alors, je suggère plus simplement à nos lycéens de plancher sur le sujet du bac de philo session 2027 France Métropolitaine. Oui, j'ai déjà le sujet, car comme les murs du lycée Anne Hidalgo de Ponto Combo, ça fuite, ça fuite. Est-ce que la fin justifie les moyens ? En gros, faut-il tout péter pour qu'on nous écoute ? J'ai pas la réponse, mais comme le dit un proverbe croato-moldave, ne casse pas les oreilles de celui dont tu veux te faire entendre.
2: Et voilà, c'était ce matin dans la matinale, présentée par Clara Bévilacqua.
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2: Il est 10h31 sur RCF Notre-Dame. On va se parler de l'histoire avec un grand H au cinéma. De Gaulle, la Seconde Guerre mondiale, les grandes batailles, les destins de héros ou les drames qui ont marqué une époque. L'histoire est partout au cinéma et le public répond présent. Alors pourquoi sommes-nous toujours autant attirés par des films et des documentaires qui racontent des événements que nous connaissons déjà ? C'est vrai qu'à travers des films comme La Bataille de Gaulle ou de nombreux documentaires consacrés aux guerres, aux grandes figures historiques et aux événements qui ont marqué notre époque, eh bien, le cinéma ou le documentaire donne une nouvelle vie au passé. Il fait revivre des personnages, il reconstitue des batailles, il transforme des faits historiques en récits capables de toucher un large public. Alors pourquoi voir à l'écran ce que les livres d'histoire nous ont déjà raconté? Vous-même, dites-nous un peu si vous aimez voir tous ces films au cinéma ou regarder des documentaires sur l'histoire. Vous avez la parole pour réagir, vous le savez, au 01 56 56 44 44. 01 56 56 44 44. Et pour discuter avec nous jusqu'à 11h, nous avons le plaisir d'accueillir un invité, c'est vous, Nicolas Jallot, bonjour.
8: Bonjour.
2: Merci beaucoup d'être avec nous avec sur plaisir. RCF Notre-Dame. Vous êtes historien de formation, vous avez été grand reporter et on vous connaît plutôt aujourd'hui comme réalisateur de documentaires historiques, diffusés notamment sur France TV, sur Arte, sur Histoire TV et même sur la BBC. Voilà, on peut vous voir entre guillemets un peu partout, Nicolas Jallot. Vous-même, donc je le disais, hein, historien de formation, qu'est-ce qui vous fascine personnellement dans le fait de raconter l'histoire avec un grand H en images?
8: Alors tout d'abord, je ne voudrais pas vous contredire, mais je ne suis pas d'accord avec vous quand vous dites qu'on connaît déjà ces histoires. Moi je pense qu'on ne les connaît pas.
2: On pense les connaître alors peut-être.
8: On pense les connaître, exactement. Je pense qu'on pense les connaître. C'est une des particularités de l'histoire avec un grand H, c'est qu'on pense la connaître. Et puis en fait, dès qu'on creuse un peu, on s'aperçoit qu'on redécouvre des choses. Et c'est l'intérêt aussi de l'histoire au cinéma. C'est-à-dire qu'en fait, pourquoi est-ce que, excusez-moi l'expression, mais pourquoi est-ce que ça marche, pourquoi est-ce que ça a du succès, c'est aussi parce que justement, il y a cette absence de connaissances. Et donc, c'est bien de rappeler, à chaque fois, c'est une piqûre de rappel. Et moi, je pense qu'on ne la connaît pas aussi bien que vous ne le prétendez, pour des raisons assez simples. C'est que déjà, ça fonctionne, il y a du succès. Allez voir n'importe quel documentaire, je suis sûr que vous apprendrez quelque chose quand vous regardez. Même moi, je dois avouer que quand je regarde des documentaires de mes confrères,
2: j'apprends
8: chaque jour, mais ça, c'est la nature humaine, et heureusement d'ailleurs. Et puis quand on voit aussi le besoin de rappeler cette histoire, parce qu'aujourd'hui on vit dans une société un peu où il faut que tout aille très vite, on ne prend plus le temps de réfléchir, on ne prend plus le temps de lire des livres, vous le mentionniez. Et donc en fait, moi je suis, par exemple, je suis assez effaré de la médiocrité de nos hommes et femmes politiques, souvent par rapport à l'histoire. C'est-à-dire qu'ils veulent réécrire l'histoire, ils pensent la connaître, mais... S'il fallait écrire un livre sur leurs âneries, ce livre ferait plusieurs volumes.
2: Vous dites ils réécrivent l'histoire. En tout cas, souvent, ils invoquent aussi l'histoire.
8: Tout à fait.
2: Dans leurs discours, dans leurs meetings, dans leurs prises de parole politiques.
8: Tout à fait. Ils s'appuient dessus, en fait, comme pour justifier de leurs propos. Et c'est souvent très... C'est souvent très malsain parce que, bon, bien sûr, on pense aux extrêmes. Et les extrêmes ont tendance, justement, à utiliser ça comme un peu comme argent comptant. Et moi, je suis souvent effaré de voir qu'il n'y a personne en face pour leur porter juste la contradiction. Parce qu'on ne réécrit pas l'histoire. C'est la particularité de l'histoire avec un grand H, c'est que vous ne pouvez pas la réécrire. C'est pour reprendre l'expression de votre philosophe que vous aviez dans l'émission d'avant.
2: Oui.
8: En fait, c'est scientifique. Il y a un côté scientifique. Et d'ailleurs, nous, quand on fait des films d'histoire et des documentaires d'histoire, il faut savoir une chose, c'est que maintenant, on a une obligation par le CNC et l'ARCOM d'avoir un conseiller scientifique, un conseiller historique. Et vous évoquiez, par exemple, moi j'étais très surpris, il y a 2-3 ans, j'ai fait un documentaire sur le Liban, sur la BBC, vous aviez une commission historique et scientifique pour voir si chaque propos était
2: vrai.
8: Et donc, en fait, c'est...
2: Mais pourquoi il y a eu, ça veut dire qu'il y a eu de l'abus, parfois, dans certains documentaires, dans certains films, ou une certaine vision historique qui était scénarisée un peu.
8: Bien sûr. Ouais. Sous prétexte de la création, en fait, c'est un peu, au risque du paradoxe, c'est l'amalgame de notre métier, on nous demande d'être créatifs, mais on nous demande la véracité historique en même temps. Donc parfois, je ne dis pas qu'il y a des dérapages, mais parfois il y a des interprétations qui sont un peu inévitables, j'ai envie de dire, mais ça, quand c'est reconnu, c'est pardonnable, et surtout, c'est quand même assez anecdotique.
2: Qu'est-ce que l'image permet de transmettre, d'après vous, sur un événement historique que les livres ne permettent pas toujours de faire ressentir, Nicolas Jallot ?
8: Alors, c'est très intéressant. Par exemple, vous avez eu une série sur France Télévisions qui a fait, excusez-moi, encore une fois l'expression, un tabac. C'était Apocalypse.
2: Oh bon. Ah oui.
8: Par exemple, la série Apocalypse qui a fait un tabac. Bon. Pourquoi est-ce que ça a marché ? Alors, Apocalypse, pour moi, c'est un très bon exemple parce qu'en fait, les réalisateurs se sont permis beaucoup de... Ils se sont permis beaucoup de choses que moi, par exemple, je ne me permettrais jamais. Donc, ils ont colorié les images, ils ont fait un récit, si vous voulez, une certaine interprétation. Mais si ça a fonctionné, pourquoi ça a fonctionné ? C'est parce qu'en fait, l'image parle beaucoup plus que les mots, parfois. Et ces images-là, en fait, les gens les ont prises vraiment comme argent comptant. Elles étaient fortes. Donc, en fait, cette série, par exemple, elle a très bien fonctionné parce que, justement, on revisitait la guerre avec des images inédites, en couleur. Voilà. Donc là, la création l'a un peu emporté sur l'histoire, à mon sens. Mais force est de constater que ça a eu du succès et donc que les gens étaient plutôt contents, satisfaits de voir ce genre de programme qui a eu un succès, non pas seulement en France, mais en Europe et à l'étranger.
2: Ce matin, sur RCF Notre-Dame, vous l'entendez, on parle de l'histoire avec un grand H, représenté dans le cinéma, dans les documentaires, avec vous, Nicolas Jallot, également avec un second invité que je vais vous présenter dans un instant. Et je rappelle que vous pouvez d'ailleurs réagir. Vous avez la parole pour nous dire vous-même ce que vous en pensez au 01 56 56 44 44. 01 56 56 44 44.
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2: Nicolas Jallot, vous êtes historien de formation, vous êtes réalisateur de documentaires historiques. Notre second invité, c'est vous, Guillaume Soulez. Bonjour.
9: Bonjour.
2: Merci beaucoup d'avoir accepté, il y a 3 minutes, de participer à cette émission sur RCF Notre-Dame. En fait, pour tout vous avouer, on avait un autre invité qui devait participer aujourd'hui. J'ai jamais eu de nouvelles, alors j'espère qu'il va bien. Guillaume Soulez, vous êtes chercheur en cinéma et en audiovisuel. Vous êtes notamment professeur à Sorbonne Nouvelle. Pour votre CV, vous faites beaucoup de choses. Vous enseignez notamment au département cinéma et audiovisuel de Sorbonne Nouvelle. Votre regard sur l'histoire représentée dans le cinéma ou dans le documentaire, est-ce que vous sentez qu'il y a de plus en plus d'envie de la part du public d'aller voir ce type de contenu ?
9: Oh là, moi je n'ai pas fait d'enquête de réception là-dessus. J'en profite juste pour dire que je suis évidemment solidaire des étudiants et des lycéens qui se mobilisent en ce moment et... Notre université a été investie par la police hier d'une façon qui est assez contestable. Donc, j'appelle tout le monde à être assez quand même calme et à faire passer en premier l'intérêt des enfants et des étudiants. Voilà. Donc, pour vous répondre, je n'ai pas fait d'enquête de réception sur le besoin, le désir d'histoire, mais c'est plutôt une tendance, on va dire, constante des publics de s'intéresser aux questions historiques, notamment en France, où la République est fondée sur un récit historique qui donne lieu à des contestations ou à des réécritures selon les époques, mais ça fait partie en quelque sorte de l'ADN de la République, de se fonder sur l'histoire plutôt que sur une autre ressource, culturelle. Donc c'est, l'histoire fait partie du, j'aime pas cette expression, mais de l'ADN de la sphère publique française. Oui.
2: Nicolas...
9: C'est pour ça aussi que les historiens ont un rôle, important dans l'espace public, plus que dans d'autres pays.
2: Nicolas Jallot, vous êtes d'accord avec Guillaume Soulez ?
8: Complètement, et puis pour avoir un peu voyagé, il y a tellement de pays où justement c'est très compliqué d'avoir même l'avis d'historiens, parce qu'en fait, ils ne connaissent pas leur propre histoire. Et c'est une particularité française. Alors, bien sûr, l'enseignement de l'histoire, mais par exemple, vous parliez tout à l'heure des films et des documentaires historiques. Nous sommes, je pense, avec les Britanniques, les meilleurs et les plus présents. Je pense que c'est nous qui produisons le plus d'heures de documentaires d'histoire au monde. À l'international, dans les festivals, on voit que la France est toujours représentée, parfois même remporte des grands prix. Et voilà, à une époque, on était vraiment en concurrence avec la BBC et les Anglais. Et j'ai envie de dire que depuis qu'il y a eu le Brexit et des coupes budgétaires à la BBC, ils sont un peu moins présents. Mais vous avez une particularité française, je suis entièrement d'accord sur l'histoire. Moi, j'ai rien contre ce terme, que c'est notre ADN.
2: Oui.
8: Moi,
9: j'aime pas les métaphores biologiques, c'est pour ça.
8: Bien sûr.
9: J'ai pas trouvé d'autres expressions.
8: Moi non plus, j'en ai pas, donc c'est pour ça que je la prends, en fait.
2: C'est quoi, d'après vous, Guillaume Soulez, je me tourne vers vous, quel est l'objectif, justement, de raconter l'histoire à travers l'écran? Est-ce que c'est, justement, tout simplement de raconter une époque, d'apprendre, de transmettre des connaissances, ou aussi de faire mémoire sur certains pans de l'époque?
9: Alors là, je pense que c'est vraiment, il faut étudier la question film par film, oui. Série par série, documentaire par documentaire. La question des rapports entre histoire et mémoire, c'est une question très compliquée. On pourra peut-être l'aborder dans un second temps. La première façon de poser le problème, ça serait peut-être de définir l'histoire. Il y a plein de définitions. Oui, mais on peut en fait avoir une définition assez simple que j'utilise en ce moment quand je travaille là-dessus. C'est que l'histoire, en fait, c'est la combinaison d'une enquête scientifique. Donc ça, évidemment, ça peut distinguer l'histoire de la mémoire. On y reviendra si vous voulez. Oui. Une enquête scientifique, donc avec des documents, avec des archives, ça peut être des archives orales, hein, ça peut être toutes sortes de documents. Mais c'est une enquête qui est faite de la façon la plus impartiale possible, même si on a toujours un point de vue qui est déterminé par l'espace et le lieu dans lequel on travaille. Et les savoirs qu'on a déjà acquis précédemment. C'est une mise en intrigue, c'est-à-dire c'est un récit, comme vous le disiez, parce qu'on ne peut pas raconter l'histoire sans finalement choisir une direction, choisir un personnage historique, choisir une thématique, etc. Et donc forcément, ça organise le récit. Donc si l'histoire est la combinaison d'une enquête scientifique, je tiens au terme scientifique, et une mise en intrigue, en fait, ensuite, on peut faire toutes sortes d'enquêtes et toutes sortes de mises en intrigue. Par exemple, en ce moment, sort un film très, très beau. Je l'ai vu, j'ai vu un premier montage, puis je l'ai vu lors de sa sortie, sur Jean Zay. Jean Zay, vous savez, qui a été assassiné par la milice de Pétain dans sa prison. Le choix du réalisateur, Laurent Verret, qui est un collègue d'ailleurs de mon département, a été de partir de ses lettres et aussi des photos qu'il a pu prendre pendant une période un petit peu de douceur, si on peut parler de douceur dans une prison, quand on l'a autorisé à avoir sa famille, ses deux petites filles. Ouais. Et donc, il y a un récit très personnel. Mais les lettres de Jean Zay sont des lettres très politiques, très critiques. Par exemple, il se moque de la façon dont les pétainistes ont récupéré Jeanne d'Arc, alors même que lui-même étant député de Loire-Atlantique, il avait organisé une fête républicaine en l'honneur de Jeanne d'Arc et que Pétain n'avait pas daigné s'y rendre. Donc voilà, il y a quelque chose là comme une réflexion qui est à la fois politique, très intéressante et très personnelle. Jean Zay étant quelqu'un qui réfléchit beaucoup et une figure finalement qu'on connaissait mal. Ben voilà, là il y a une mise en intrigue qui est très fine, très subtile, très empathique. Ça n'empêche pas du tout qu'il y ait beaucoup d'émotions qui passent. Et donc c'est un film que moi j'ai trouvé très intéressant parce qu'il n'oppose pas l'empathie l'histoire.
2: Et l'histoire,
9: et avec des sources très précises, des photos, des lettres.
2: Mais sur Vichy, pardon, je vous coupe la parole, Guillaume Soulez, il y a aussi un film qui est sorti qui s'appelle Notre Salut, comme quoi, voilà, il y a

0: l'aspect scientifique, on peut en discuter parce que moi, je travaille quasiment que sur des archives. Donc, je suis dans les archives et je suis souvent effaré d'ailleurs de ce que je peux lire sur Internet ou ce qu'on peut interpréter parce qu'il suffit parfois uniquement d'aller dans les archives départementales, nationales ou autres pour avoir la réponse. Je voudrais juste préciser quelque chose sur le devoir de mémoire.
1: Oui.
0: C'est très intéressant parce que Jean Zay, personne ne sait que c'est grâce à lui que le Festival de Cannes, sauf erreur de ma part, existe.
2: Absolument.
0: Et donc, par exemple, c'est un devoir de mémoire pour le refaire connaître cette personne qui n'est absolument pas connue, je suis sûr, chez les étudiants.
1: Ah, moi, je ne connaissais pas.
2: Non, absolument.
1: Très sincèrement, voilà. je ne connaissais pas.
0: Et qui est un personnage clé de l'histoire du cinéma français, à mon sens. Alors, peut-être que j'exagère un petit peu, mais pour moi, ça fait partie des deux ou trois personnages extraordinaires du cinéma français, et tout le monde l'ignore. Et là, se rend compte, je ne sais pas si l'autre invité sera d'accord avec moi, mais là on est justement à la rencontre entre l'aspect très sérieux, très scientifique, d'une histoire personnelle, mais qui est universelle, à mon sens, et le devoir de mémoire. Et c'est ça aussi notre métier, c'est justement de faire apprendre des choses aux gens. Et par exemple, c'est un très bon exemple, parce que ce personnage, qui est pour moi absolument phénoménal et qui a eu en plus une histoire complètement terrible pendant la guerre. Il n'a jamais vu, je crois, sa fille de mémoire, qui est née pendant sa détention, puis qui a été donc
2: assassinée. Non, justement, c'est ce que le film rappelle, c'est que justement, il a pu voir ses deux filles pendant...
0: Nous sommes dans l'exemple même de l'interprétation.
1: J'aimerais qu'on écoute Robin, qui patiente au standard au 01 56 56 44 44. Bonjour Robin.
3: Oui, bonjour messieurs, bonjour Melchior.
1: On vous écoute.
3: Alors, j'avais une question très simple. Je suis allé voir, comme beaucoup de Français, le film La
1: bataille
3: de Gaulle.
1: Oui.
3: Et en fait, j'avais une question simple. Vous évoquiez en tout début d'émission le comité scientifique qui permet de s'assurer que ce qui est raconté est vrai. Mais en même temps, vous parliez de la fiction. Et comment un public peut savoir quelle est la part de fiction et de réalité ont été injectées dans le film pour que ça fasse romantique, ça fonctionne, etc. Je prends un exemple très concret. La jeune femme que l'on voit tout au long de l'histoire, résistante, etc. Est-ce que c'est vrai ou pas? J'ai toujours du mal à savoir et du coup, je trouve ça risqué. Enfin, j'aimerais être informé devant ça, c'était fictionné, ça n'était pas. Enfin, comment ça marche? Quelles sont les règles? Quel est le dosage?
1: C'est très intéressant, Robin, parce que je pense que tout le monde se pose la question. Il y a la différence entre un documentaire qui est là pour rappeler des faits, peut-être rappeler ce qu'est vraiment l'histoire avec un grand H, et puis il y a des films ou des séries. Je pense à Tchernobyl qui raconte l'explosion de Tchernobyl dans la centrale en Ukraine. Forcément, il y a un peu de fiction derrière. Qu'est-ce que vous en pensez, Nicolas Jaloux? Vous, dans votre travail de réalisateur de documentaires historiques, comment vous faites pour distinguer ce qui est établi par les sources de ce qui relève d'une interprétation ou d'une fiction?
0: Alors, la frontière, elle est simple, c'est que le documentaire, s'il y a la mention fiction, docu-fiction, mais le documentaire n'a pas le droit, justement, de fictionner. C'est-à-dire qu'on est sur des faits. Là, je viens de finir un film sur la dernière femme guillotinée en France, qui va bientôt diffuser sur France Télévisions. Je me suis basé sur 757 pages du dossier d'instruction, plus les 20 pages du dossier de Vincent Auriol sur sa demande de grâce. Je me suis basé que sur les faits. Et donc, j'ai été obligé de créer pour la réalisation du film, j'ai été obligé de la faire parler, cette femme, pour que ça soit un peu, excusez-moi l'expression, mais sexy, ce film. Mais je la fais parler que sur des vrais propos. Et sa dernière heure, qui est racontée par l'adjoint du bourreau dans un livre qui est paru dans les années 60, ça existe dans les archives. Donc c'est vrai. Tout est vrai. Je n'ai pas le droit d'inventer. En fiction, vous pouvez interpréter, mais vous interprétez sur des bases qui sont réelles. Ouais. C'est-à-dire qu'en fait, quand vous avez la série, par exemple, Un village français qui est passé sur... qui a eu beaucoup de succès, c'était un comité d'historiens qui disait aux scénaristes ce qu'ils pouvaient dire ou pas dire. Donc les faits sont vrais. Alors, après, c'est fictionné, c'est-à-dire je reprends l'image du village français. Bien sûr, on dit pas où c'est, les gamins se mobilisent pour le 11 novembre, ça s'est fait dans plusieurs endroits en France, mais c'est la base est vraie, et il faut quand même faire confiance non seulement au documentaire, mais je pense à la fiction, et c'est un vrai travail, c'est-à-dire que c'est pas un jour un réalisateur qui se réveille le matin et qui dit je vais faire un film de fiction sur 3 heures sur De Gaulle. Le type, je vous assure qu'il en connaît peut-être autant que certains historiens, voire plus, sur De Gaulle.
1: Guillaume Soulez, je vous donne la parole et dans un instant on écoutera

0: à Sylvie. Allez-y, Guillaume, sur
1: une oui, réaction. Bah, c'est, une, oui. C'est une question évidemment très, très compliquée. Je dirais que l'important, effectivement, c'est une sorte de franchise. C'est-à-dire que si on dit « je fais un documentaire », alors, effectivement, il doit y avoir une sorte de clarté dans le propos, dans l'utilisation des sources, la confrontation des points de vue, puisque ce n'est pas parce qu'on a une source qu'on ne peut pas l'interpréter de façon différente, puisqu'elle est mise en relation avec d'autres sources, et que l'histoire, en fait, c'est des pleins, c'est-à-dire des archives, des témoignages, etc., mais c'est aussi beaucoup de trous, des creux. Et donc, en fait, ce qui se passe, c'est qu'il faut faire des liens. Ouais. Et c'est au moment où on fait les liens qu'évidemment, la mise en intrigue peut défendre tel ou tel point de vue. Donc ça, c'est pour le documentaire. Donc plus un documentaire donne ses sources, plus il peut accompagner, par exemple, le film d'un site internet où vous allez avoir des entretiens avec des historiens, des mises en ligne d'archives, plus, et parce qu'aujourd'hui, quand même, on n'est pas dans la situation d'il y a 50 ans. Oui. C'est tout à fait possible de développer un environnement, on va dire, du film, des références bibliographiques, etc., qui font que les gens qui sont intéressés peuvent aller vérifier par eux-mêmes. Donc ça, je pense que c'est quelque chose que font d'ailleurs les chaînes de télévision. Oui. Voilà. Mais ça serait intéressant de le systématiser et d'en faire un usage pédagogique et scientifique. Et puis dans la fiction... Oui. La fiction, elle nous apporte autre chose. La fiction, effectivement, comme l'exemple du village français est très bon, parce que l'important, c'est pas effectivement tel village, tel maire, tel instit ou tel collabo dans tel village. C'est plutôt de rentrer dans l'état d'esprit, ouais, et l'évolution des Français en plusieurs années, qui ont pris conscience de l'horreur nazie, etc. Et donc il y a quelque chose comme plutôt l'idée de éventuellement de s'appuyer sur des anecdotes. Il s'est passé telle chose dans tel village, ou il se trouve que ça s'est passé plusieurs fois dans plusieurs villages, donc ça témoigne de quelque chose. Et donc voilà, on est clairement dans la fiction. On cherche pas à faire semblant de dire une vérité historique, mais en revanche, on a le projet de rentrer dans des mentalités, dans des positionnements, des changements de position, des contradictions entre telle ou telle attitude et telle ou telle action.
0: Et de s'attacher au personnage aussi.
1: Voilà. C'est un comité historique est plutôt là pour dire oui, c'est vraisemblable que ça puisse se passer comme ça en fonction des informations qu'on a et des tendances de la population à cette époque-là. Donc voilà, le tout, c'est la clarté, en fait. Ouais. C'est l'honnêteté, la clarté. On n'arrivera jamais à faire quelque chose de parfaitement exact, ni de parfaitement juste, mais disons qu'on peut s'en approcher et qu'on sent bien quand il y a quelque chose qui est fait de ce côté-là.
0: Et j'aimerais qu'on écoute Sylvie. Bonjour Sylvie.
2: Oui, bonjour. Alors, voilà, je n'ai jamais été en faculté, mais je savais très bien que Jean Zay était à l'origine Bravo. Du Festival de Cannes. Hein. Bon, Bravo. Alors je voulais vous dire...
1: Moi, je l'ai appris.
2: L'histoire est vraiment pas toujours une science exacte, parce que on peut manipuler, hein. Même avec des documentaires, on peut présenter qu'une face de la réalité. Par bien exemple, sûr. Sur l'Algérie. Il y a eu un documentaire, moi je ne l'ai pas vu, mais j'ai entendu des gens dire les pieds noirs ont été d'affreux colonialistes, etc. Alors je pense qu'il y a eu un parti pris. On n'a pas montré que les pieds noirs ont construit des barrages, des trains, ont cultivé la terre et très durement ont contribué à la prospérité actuelle de l'Algérie.
0: Donc, merci, vous voyez, même
2: des documentaires peuvent fausser complètement une vision de la réalité.
0: Merci beaucoup Sylvie, j'ai bien compris votre témoignage et c'est très intéressant, Nicolas Jallot, sur les messages qui peuvent
3: Oui, alors
0: il y
3: a un parti pris, oui. Moi, je suis... parfois, moi aussi, j'étais obligé de prendre des choix. J'ai fait 5 films sur l'Afghanistan. Oui. Je suis désolé, je ne suis pas vraiment pour les talibans. pour les talibs et le régime taliban, j'ai du mal. Et donc, quand je fais un film sur je pense à l'héritage Massoud, pendant une heure et demie, je ne vais pas dire du bien des talibans.
0: Mais ça veut dire qu'on est obligé quand même de prendre parti
3: mais il faut quand même, ce qu'il faut, et là je tiens à rectifier un peu ce que dit la dame, c'est que moi, ce que je fais, c'est que je vais interviewer quand même un talib. Mmh. Et il y a un taliban qui me parle. Alors oui, bien sûr, c'est presque cliché, ubuesque, parce que ce sont des gens déjà qui s'expriment très mal et puis qui ont une vision du monde complètement, l'obscurantisme parfait. Donc, automatiquement, oui, on prend quelque part position, mais ça fait aussi notre rôle, c'est aussi de leur donner la parole et d'essayer d'équilibrer. Donc, c'est une science. Certains documentaires, c'est une science exacte, quand elle s'appuie sur des archives et des documents. Mais ce que je tiens à dire à Sylvie, c'est que on est encadré en documentaire. C'est-à-dire, ouais, il y a ce comité historique, il y a ce conseiller historique, et même en France aujourd'hui, ça se fait depuis quelques années, on ne peut plus dire n'importe quoi. Hein. Il faut le savoir. C'est-à-dire que ce n'est pas validé par la chaîne de télévision, surtout sur le service public principalement, ça ne serait pas validé.
0: Qui a le dernier mot ?
3: C'est une très bonne question. En théorie, c'est une excellente question.
0: Écoutez,
3: d'un point de vue contractuel, et pour avoir été le vice-président du syndicat des réalisateurs pendant 2 ans, d'un point de vue contractuel, c'est nous. Mais en fait, c'est impossible, on ne l'a jamais. Parce qu'en fait, déjà, le conseiller historique a son mot à dire, hein, il peut l'avoir, dernier mot, et puis après, c'est la chaîne. Parce que si vous voulez retravailler avec la chaîne, vous êtes obligé quand même aussi de trouver un compromis.
0: Donc ça veut dire aussi qu'en fonction de la chaîne, il peut y avoir une orientation.
3: Tout à fait, oui, tout à fait.
0: Ça, c'est très assumé.
3: Alors bon, on a la chance en France d'avoir un service public et puis des chaînes quand même qui sont très démocratiques. Hein. Ouais. Donc moi, je travaille très très bien avec certaines chaînes où je suis en désaccord complet avec le directeur du documentaire. On est en débat et moi j'aime bien ne pas avoir le même avis qu'eux, justement, parce que c'est ça qui fait progresser. Ouais. Mais on sait qu'on n'a pas du tout les mêmes idées.
0: Merci beaucoup, c'est passé beaucoup trop vite. Il y a tant de choses à dire sur ce sujet, mais c'était très intéressant de vous entendre tous les deux. Guillaume Soulez, je rappelle que vous êtes chercheur en cinéma et en audiovisuel, vous êtes professeur à Sorbonne Nouvelle. Merci d'avoir vraiment accepté à la dernière minute d'être avec nous.
1: C'était un plaisir.
0: Merci à vous et merci à votre tante surtout qui m'a donné votre numéro. Merci Nicolas Jallot.
3: Avec plaisir.
0: Également, historien de formation, vous êtes réalisateur de documentaires historiques sur France TV, Arte, Histoire TV et même la BBC. Merci à Guillaume et Jessica à la réalisation. Dans un instant, c'est Nicoletta qui va prendre votre place avec vos appels toujours au 01 56 56 44 44. À tout de suite.

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2: Et vous êtes toujours sur RCF Notre-Dame. C'est parti pour La Voix est libre, comme chaque jour et comme chaque mardi avec Nicoletta. Vous connaissez sa voix, vous connaissez certaines de ses chansons, une voix qu'on reconnaît évidemment au micro de RCF Notre-Dame. Vous avez la parole comme chaque jour pour venir à l'antenne discuter avec Nicoletta au 01 56 56 44 44, 01 56 56 44 44. Bonjour Nicoletta.
3: Bonjour, ça va?
2: Ça va et vous?
3: Très bien, merci, bonjour à tous.
2: Si vous avez bien dormi cette nuit?
3: Très bien, voilà. J'ai fait 5400 pas hier au lieu de 8000, mais j'ai bien dormi quand même.
2: Bon, écoutez, c'est parfait, toujours vos pas, très important de vous promener, marcher.
3: Oui, c'est important parce que je ne fais plus de gymnastique, alors j'entretiens mon physique.
2: Vous avez bien raison, et entretenir son physique, c'est aussi entretenir évidemment le coffre que vous avez pour chanter.
3: Non, c'est pour mon cœur que je
2: C'est pour le cœur, mais aussi pour le souffle, non? Un peu.
3: Oui, mais si le cœur va bien, le reste va bien aussi.
2: Et le cœur va bien?
3: Oui.
2: Bon, écoutez, c'est parfait. Nicoletta, on a plein de choses à te raconter aujourd'hui. Déjà, est-ce que vous avez passé une bonne semaine? Comment était votre semaine?
3: Bien, oui. Très bien, oui.
2: Rien à signaler?
3: Non.
2: Pas de concert?
3: Non, c'est pas avant le 30 octobre.
2: Ah ouais, ça va arriver vite alors.
3: Je sais plus si c'est le 30 ou le 29, mais j'ai un concert. Et après, je continue à partir de milieu septembre.
2: Bon. Voilà. Novembre.
3: Novembre. Je suis pas réveillée.
2: Ah bah alors, je crois que vous avez bien dormi. Nicoletta, vous vouliez nous parler d'une église aujourd'hui. C'est même une basilique d'ailleurs.
3: Oui, c'est très beau, elle est très belle, elle est
2: en
3: très
2: Bourgogne.
3: Ancienne. Elle est très ancienne. Il s'agit de celle de Paray-le-Monial.
2: Voilà, du Sacré-Cœur de Paray-le-Monial. Ouais,
3: exactement, elle a été faite romane. Elle est au début de l'expression des sculpteurs d'église. J'étais enchantée d'y chanter parce que l'acoustique était très bonne, et elle est grande, et il y a tout un passé, elle est du XIIe siècle.
2: Mmh. Oui, elle est très impressionnante, je
3: trouve.
2: Tout
3: à fait, on la voit de loin, comme ça, quand on passe sur la route.
2: Et vous avez chanté à plusieurs reprises dans cette basilique?
3: Non, j'ai chanté qu'une fois.
2: Une fois.
3: Il n'y a pas longtemps, c'était à la dernière tournée au printemps, je crois, si je ne m'abuse. Ou l'avant-dernière tournée. Et j'ai eu la surprise de recevoir cette semaine une gratification. Je suis très fière. Il y a mon nom écrit sur les grandes orgues, qui sont très anciennes. Et ils les restaurent chaque année. Ils ont fait une inauguration et j'ai pu chanter. Et j'ai un certificat d'authenticité. C'est trop mignon. Je suis parraine d'un tuyau.
2: Est-ce que je peux voir?
3: Voilà. Alors, il y a la note,
2: que
3: je défends.
2: Je le montre à la caméra, ça vous dérange pas, Nicoletta?
3: Et aussi,
2: Vous pouvez nous regarder sur la chaîne YouTube de RCF Notre-Dame. Donc ça, c'est le certificat de parrainage d'un tuyau, grand orgue de la basilique du Sacré-Cœur de Paray-le-Monial. Ce certificat est remis à Nicoletta pour le parrainage du tuyau référencé Mi 1. Donc c'est
3: la note.
2: Flûte 4 et le plan sonore pédale.
3: C'est formidable.
2: C'est génial.
3: Oui. Rappelé du souvenir, quand j'étais petite fille, je nettoyais l'église de mon village et on tirait tous les boutons de l'orgue et on appuyait sur toutes les pédales. On faisait un barouf d'enfer. Et j'adore les orgues.
2: Alors pourquoi vous avez parrainé un orgue?
3: Mais parce qu'on me l'a demandé.
2: Ah, on vous l'a demandé?
3: Bien sûr, et que je suis bien élevée et que j'étais ravie de le faire. Je n'allais pas dire non quand même. Non, c'est important. J'ai chanté pour l'inauguration. Des nouveaux tuyaux.
2: Exactement. Pourquoi elle vous a marqué, cette basilique de Paray-le-Monial?
3: Mais parce que moi, j'aime bien chanter dans les églises romanes.
2: Ah oui.
3: Je trouve que la pierre est affectueuse. Elle épouse bien les voix, ça arrondit bien le son. J'aime beaucoup, je m'y sens très à l'aise.
2: Oui. Parce qu'elle est impressionnante, parce qu'elle est ancienne aussi, du XIIe siècle.
3: C'est pour ça. Ah. Et c'est intéressant, ils étaient très... très créatif. Vous savez que les vitraux, au début des églises romanes, n'avaient pas de sujet coloré. C'était souvent des micros, des vitraux transparents. Des vitraux transparents. Je suis fatiguée.
2: C'est C'est très drôle.
3: Oui, c'est ça. Par exemple, à Paris, il y a un témoignage de ça, c'est l'église Saint-Roch.
2: Ah oui.
3: J'ai chanté plusieurs fois, et il y a beaucoup de vitraux qui n'ont pas de représentation biblique ou évangélique. Mmh. Ils sont blancs. Ouais. Et c'est après, avec le gothique, que la couleur est apparue.
2: Le gothique, le flamboyant, le beaucoup aussi.
3: C'est beau, le gothique. Oui.
2: Mais il y en a qui n'aiment pas du tout le gothique.
3: Moi, j'aime bien.
2: Bah ouais, non, mais oui.
3: Parce que c'est l'extension de l'art sacré. Tout le monde s'est répandu dans son travail. Et le travail des artisans est unique dans l'art gothique. Vraiment unique. Moi, ça m'émeut quand je vois. Je suis devant l'autel avec mes copains et je vois des choses, des petites choses sculptées, merveilleuses, que le public ne voit pas. Ouais. Les gens tournent le dos, ils sont dans la nef, ils nous écoutent. Et c'est vraiment très joli. Mmh. Ça nous aide parce que c'est très beau.
2: Nicoletta, je rappelle qu'on peut vous appeler et discuter avec vous à l'antenne ce matin au 01 56 56 44 44. 01 56 56 44 44. Vous parliez de cette basilique du Sacré-Cœur de Paray-le-Monial. Paray-le-Monial qui est aussi un important lieu de pèlerinage catholique.
3: Oui, parce qu'il y a eu des miracles.
2: Oui, associé à la Sainte Marguerite Marie à la Coque.
3: Exactement.
2: C'est une religieuse du XVIIe siècle, oui. Nicoletta. Vous-même, est-ce que vous croyez à ça, à ces miracles? Est-ce que
3: Je crois.
2: Oui, allez-y.
3: Moi, je suis impressionnée par les deux miracles. C'est Lourdes, bien sûr.
2: Lourdes.
3: Et c'est les petits. Comment ça s'appelle? Les petits de Portugal.
2: Fatima, Notre-Dame de Fatima.
3: Moi, j'ai été bercée par Lourdes et Fatima quand j'étais enfant. Et moi, je crois dans les prédilections de Fatima. Et je crois à Lourdes parce que j'ai visité la grotte, bien sûr. Lourdes, quand même, il y a des miracles. Il y a des miracles. Les gens, quand même, marchent. C'est incroyable.
2: Ils marchent, ou en tout cas, il y a des guérisons inexpliquées.
3: Mais non, ça ne s'explique pas. C'est comme ça. Ouais. C'est miraculeux, c'est le cas de le dire.
2: Vous êtes déjà allé à Lourdes?
3: Bien sûr.
2: Pour chanter, peut-être?
3: Parce que j'ai chanté. Ah, ensuite, on a été très sympa. On a envoyé la voiture du maire me chercher. Oui. Et j'ai visité la grotte comme une privilégiée en voiture. Oh, on m'a descendu. Voilà.
2: Comme le pape Léon XIV.
3: Donc, quand même, oui.
2: Je ne vais pas vous comparer au pape. Hein. Lourdes avec évidemment l'eau qu'on va boire, la grotte, parfois on peut toucher un peu la grotte.
3: Mais c'est, moi quand je suis allé, il y avait évidemment des handicapés qui étaient là, ça fait vraiment de la peine, ça touche quand même.
2: Mais ça vous dépasse aussi, dans le sens où ça ne s'explique pas vraiment.
3: C'est-à-dire que la représentation... de faire des icônes, représenter la Vierge, représenter le Christ. Moi, ça ne me touche pas. Je préfère imaginer dans ma tête.
2: Discuter. Vous dites souvent, vous, la prière, vous parlez.
3: C'est presque un monologue, parce qu'évidemment, Dieu ne me répond pas. Hein, j'aimerais bien, mais il ne répond pas. Ouais. Et même des fois, je lui demande, tu ne peux pas me faire un signe? Ce n'est pas évident.
2: Il est en mode avion.
3: Voilà.
2: Est-ce que vous avez, je parle de cette dévotion, hein, ce qu'on appelle aussi la piété populaire, on en a beaucoup parlé avec Léon XIV, est-ce que vous avez des gris-gris, est-ce que vous aimez les bons dieux?
3: Je ne crois pas du tout. Je ne crois pas dans il n'y a qu'une chose qui m'amuse, c'est l'astrologie. Mais l'astrologie est une science.
2: Ah oui, mais alors là, si vous... Oui, mais si vous liez astrologie et religion...
3: Ah non.
2: Alors, surtout pas.
3: Non. J'ai horreur de tout ce qui est en cartomancier, médium, c'est de la bêtise, tout ça. J'y crois absolument pas. Seulement été impressionné. Enfant, j'ai été brûlé. Je me suis brûlé avec mon volomoteur. J'avais 13 ans.
2: Volomoteur, qu'est-ce que c'est?
3: C'est un petit vélo qui avait un moteur. Ça s'appelait un vélo moteur.
2: C'est comme les Solex, un peu?
3: Un peu plus organisé. Alors, je l'ai fait tomber et ma jambe a été brûlée au troisième degré. Ouais. On m'a emmené chez la voisine. Ouais. Et elle barrait les brûlures. Elle faisait deux prières en latin. Et effectivement... Elle soufflait sur la brûlure. Je n'ai pas eu de cicatrice, je n'ai eu plus mal. C'est très curieux. Et ça existait, la magie comme ça, la magie blanche dans les villages, chez les paysans, comme les rebouteux, par exemple, ça existe aussi. Mais bon, c'est la seule chose qui m'impressionne. Mais sinon, je ne crois pas. Je ne crois pas aux divinations, non. Je ne crois pas du tout.
2: Vous n'avez pas des médailles avec vous?
3: Oh non, non.
2: Alors, vous savez,
3: si, j'ai des croix.
2: Vous avez des croix?
3: Oui, oui. Ouais. J'ai mon chapelet qui est à la campagne, qui est pendu sur le, lit, sur le mur de la, de, ouais. de la pièce principale. Et j'achète de temps en temps des croix parce que j'aime beaucoup.
2: Vous aimez bien les croix, vous voyez? Ouais. Il y a les gris-gris.
3: Mais les croix, ouais. c'est un témoignage ouais. de la foi, c'est tout.
2: Mais bien sûr.
3: C'est tout.
2: Mais vous savez que vous parliez de parrainemonial, j'y suis allé il n'y a pas très longtemps et j'ai acheté une médaille miraculeuse.
3: Vous avez acheté une petite médaille.
2: Vous savez, c'est la rue du Bac, c'est voilà, à Paris, et donc on peut en acheter un peu partout ouais. hein, de ces médailles. Et je l'ai toujours avec moi. Et je ne sais pas pourquoi.
3: Ah oui.
2: Vous voyez ce que je veux dire?
3: Oui. Mais je voilà. comprends, je le comprends.
2: Mais je l'ai toujours avec moi.
3: Et c'est curieux, les gens, qui, dans mon courrier, beaucoup m'envoient des petites médailles.
2: C'est fou.
3: Des médailles de la Vierge, des médailles. C'est très mignon.
2: Et vous les gardez?
3: Ben, bien sûr, ouais. bien sûr.
2: Vous jetez pas ça,
3: non. Non, non, mais ma maison est pleine d'objets. Je suis très
2: respectueuse.
3: Je suis très respectueuse ouais. des choses qu'on m'offre. Hein. Mmh. C'est important. Puis ce que j'aime, ce sont les dessins d'enfants. Ah, les ouais. enfants, ils viennent me voir après le concert et ils ont préparé. Ils me dessinent des cœurs, ils me mettent je t'aime. Oh, c'est trop mignon. Mmh.
2: Nicoletta est avec nous jusqu'à 11h30 dans La Voix Libre sur RCF Notre-Dame avec vos appels au 01 56 56 44 44.
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2: Nicoletta, nous allons accueillir une auditrice tout de oui. suite qui s'appelle Nicole, comme vous, tout simplement.
3: Bravo, donc de ma génération.
2: Ah ben peut-être, bonjour Nicole.
3: Bonjour Allô Nicole. Bonjour
4: Allô
2: Nicole. Nicole,
4: vous bien, bonjour.
3: Bonjour.
4: Moi je suis du même jour que Martin Luther King, mais pas de la même année, vous voyez. Ah. Alors comme tout à l'heure, j'ai arrêté la radio, mais j'ai entendu que vous parliez d'astrologie, et ben vous bûcherez. Et voilà. Donc, du même jour, donc ça vous donnera le... Non, c'est pas ça que je voulais dire. Tout à l'heure, vous avez parlé de l'église Saint-Roch, et ben moi je dois dire que j'en ai des très bons souvenirs, parce que dans ma jeunesse, alors d'ailleurs je sais pas ce qu'il est devenu, nous étions allés, tout un groupe d'amis, c'est pas d'aujourd'hui, hein, à un concert de Jean-Christian Michel.
3: Mmh. Et oh là là.
4: Oui, et alors, ce que j'ai apprécié, c'est que dans l'introduction, quand il a présenté, et ça m'est toujours resté, il a dit « la musique, c'est l'élévation de l'âme et du cœur ».
2: C'est très joli.
4: Et d'ailleurs, il était médecin, et c'était au profit, mais je ne sais pas ce qu'il est devenu. Et après, on a eu connaissance, alors c'est pareil, c'était magnifique, bah pareil, Jean-Christian Michel, donc à la, je crois que c'était la clarinette, ou oui. non, la trompette, tout, et bah, sous la voûte étoilée du Palais de la Découverte, on éteint les lumières, et là, en concert, et c'est pareil au profit de la médecine, ouais. mais je ne sais pas ce qu'il est devenu.
2: Et Nicole, vous voulez nous parler d'un concert avec Nicoletta, je crois, ce matin?
4: Non, pas d'un concert avec Nicoletta, comme elle a parlé de l'église Saint-Roch,
2: ah oui.
4: et qu'elle aime beaucoup, et qu'elle est aussi dans le showbiz, mais sinon, je ne veux pas bloquer l'antenne, hein, parce qu'elle a aussi parlé de parrainemonial, ouais. et moi, la première fois que j'y suis allée, c'était dans un train affrété par Montmartre.
2: Eh bien, écoutez, très bien,
4: et Nicole. Je voulais lui demander, est-ce qu'elle connaît, elle doit connaître, à parrainemonial, Claude de la Colombière.
2: Merci Nicole, ça ne vous parle pas, Claude, à parrainemonial. Bon, écoutez, merci beaucoup Nicole d'avoir témoigné sur RCF Notre-Dame. On a des auditrices et des auditeurs qui sont parfois très étonnants parce qu'ils aiment beaucoup raconter un peu tout ce qu'ils ont vécu, Nicoletta. Vous vouliez justement nous raconter quelque chose ce matin qui est lié à un ancien ami, finalement.
3: Oui, c'est un bon petit camarade. Je l'aimais beaucoup, il était très fragile. Il avait beaucoup, beaucoup de succès auprès des filles. Mmh. Il a commencé jeune. Quelques années après moi, vers les années 70, il a eu beaucoup de succès. Et il était compositeur, il jouait du piano, et il était très sensible. Mmh. Et il était de ma région. Il était de la Tour de Paix, qui est un petit port près de Lausanne, entre Vevey et Montreux. Et moi, j'habite en face, entre Évian et Thonon.
2: Et on parle de Patrick Juvet.
3: C'était Patrick Juvet. Ouais. Et c'est un garçon vraiment adorable. Et il s'est un peu perdu il a eu trop de succès, il l'a mal géré, il a fini tout seul. J'ai été très très peiné. Et puis un jour quand même il lui est arrivé un truc, il a été désespéré après un gros succès qui s'appelle Où sont les femmes. Il a commencé à avoir une espèce de dépression et il faisait plus grand chose. Je l'ai remué, j'ai dit écoute, je vais te donner un billet d'avion. Tu vas aller chez une amie qui a fait ses études en Suisse, une amie américaine que j'ai à New York, où je vais chez elle chaque fois que je vais à New York. Elle te recevra. J'ai arrangé la chose. Elle l'a reçue. Elle l'a gardée chez lui quelque temps. Et au bout d'un mois ou deux, je ne sais plus, elle dit, mon frère, fais un cocktail, je t'emmène. C'est très sympa. Il avait une boutique de mode dans New York, son frère, et il y va. Et qu'est-ce qui se passe? Il rencontre dans ce cocktail le producteur de Village People, qui était très connu, c'était le début du disco. Et il tombe dans les bras l'un de l'autre. Il se connaissait. Il est resté à New York un an et il a fait I Love America. Ah. Donc, je lui ai porté bonheur. Voilà, c'est ça que je voulais dire. Et je voulais dire que il y a quand même des entraides entre les artistes. Mmh. Voilà.
2: À l'époque, c'est ce que vous nous disiez la dernière fois, Nicoletta. Ouais. Peut-être moins aujourd'hui, vous avez l'impression.
3: C'est-à-dire que les artistes sont très entourés.
2: Alors oui, par les équipes, dans les maisons de disques.
3: Exactement. Ils sont entourés par leur maison de disques, évidemment, la production, l'attaché de presse, le maquilleur, le styliste, le manager, le régisseur. Ils arrivent en bande organisée dans les télévisions et n'ont pas le temps de créer des liens. Ce n'est pas de leur faute. Moi, j'en veux à personne. Je préfère ma
2: votre époque.
3: On se connaissait tous. Ouais. On se tutoyait, on se rencontrait. On restait après la télé pour manger ensemble. On échangeait des idées. C'est fini, ça. Ouais. C'est fini. Ils font des clans. Ça s'appelle des réseaux.
2: Ouais.
3: Voilà.
2: Il faut avoir la carte un peu.
3: Oui, moi, je m'en fous. J'ai pas besoin d'une carte pour exister.
2: Ouais.
3: Non, il faut prendre son destin en main et se fiche de ce que font les autres. Il faut respecter où tu vas travailler, c'est important. Respecter son métier, j'ai un métier magnifique quand même.
2: Ah bah hein? Oui. Attendez, c'est pour ça qu'on est heureux de vous avoir. Hein,
3: il faut le faire avec bonne humeur et gratification. Moi, quand j'arrive sur un plateau de télévision ou une radio, je dis bonjour à tout le monde, c'est la moindre des choses. Je parle aux techniciens, bonjour messieurs, dames, aux cadreurs, c'est impoli sinon. Ouais. Mais on leur apprend pas à la jeunesse, j'ai remarqué.
2: Ça dépend qui, je pense.
3: Ça dépend. Il y a des gens intéressants. On peut pas mettre tout le monde dans le même panier. Hein. Ouais. Il y a vraiment des jeunes intéressants. Ceux-là, ils réussissent. Ils réussissent parce qu'ils savent ce qu'ils veulent. L'important, c'est de savoir où on va. Et beaucoup débutent jeunes et ne savent pas toujours. Moi, mes débuts, j'étais un peu paumé. Hein. Il faut quelques années.
2: Bah, c'était l'aventure pour vous,
3: mais
2: quand même.
3: Hein.
2: Pas toujours très joyeuse, d'ailleurs. Hein.
3: Et j'étais paumé. J'étais de faire face à la notoriété, de faire face à tous ces gens.
2: À l'argent aussi, peut-être.
3: Oui, parce que j'étais pas habitué à l'argent et j'en ai beaucoup gaspillé. Hein.
2: Ah oui, c'est vrai.
3: Oh là là, Ah oui, j'en regrette pas du tout.
2: Mais gaspiller dans quel sens? C'était pour offrir ou c'était
3: Je partageais.
2: Ah oui, c'est ça. Mais comme Johnny, vous
3: j'étais
2: parliez
3: un peu
2: de
3: comme
2: Johnny.
3: Lui. Ouais. Je suis parti en tournée avec lui, je le redis.
2: Ouais, mais je sais.
3: J'étais un peu sa frangine. J'étais un peu une petite frangine. J'étais un peu comme Johnny. C'est vrai que j'ai été éduqué, j'ai appris à échanger avec les autres. Ma grand-mère m'a donné une éducation très stricte. Il fallait rendre les objets qui ne m'appartenaient pas. Quand je faisais des échanges à l'école, j'ai échangé des patins à roulettes, mes billes contre des patins à roulettes. J'ai déchiré mes pantalons.
2: Hein. Ah oui.
3: Elle m'a dit d'aller les rendre.
2: Ah oui.
3: Tout était comme ça, je n'avais pas le droit d'amener quelque chose, même si on me l'offrait. J'étais éduqué comme strict.
2: Vous parliez de ces jeunes artistes aujourd'hui, en tout cas de la nouvelle scène, on va dire ça. Est-ce que vous avez été approché par certains de ces artistes?
3: Oui, bien sûr. Ouais. Il y en a des très sympathiques. Je suis Amel Bent est toujours charmante avec moi, vient m'embrasser. Ouais. Vraiment, il y a beaucoup de jeunes artistes. J'aime beaucoup aussi. Je ne sais plus son nom.
2: Je peux vous aider?
3: Oui.
2: Comment s'appelle-t-il? C'est un chanteur, c'est une chanteuse. Vous voulez nous parler de...
3: J'adore Pagny. On est très copains depuis
2: Pagny,
3: très longtemps.
2: Oui.
3: On est amis depuis très longtemps, Florent et moi, depuis ses débuts.
2: Voilà. Et Vianney, par exemple?
3: Je le connais peu.
2: Je l'ai rencontré
3: une fois, comme ça, au hasard d'une émission, mais je le connais très peu. Je le trouve très sympathique.
2: Oui.
3: Il est vrai.
2: Il semble, tout à fait.
3: Oui.
2: Mais comme vous? Comme vous?
3: Pardon.
2: Comme vous, Nicoletta, vous êtes très vrai.
3: Alors, il a chanté pour l'inauguration de la cathédrale.
2: Pour Notre-Dame de...
3: Moi, j'ai refusé.
2: Pourquoi?
3: Je vais vous expliquer.
2: Ah oui, dites-moi.
3: C'était dans Télématin. Ils ont été charmants, ils l'ont très bien compris. Au départ, je devais chanter un gospel avec mes choristes et mon pianiste. Ils ont rappelé, on n'a pas les moyens de mettre un piano et des micros. Vous êtes dehors, devant le parvis. C'était 9h du matin, il faisait un froid, pas possible. J'ai annulé. Je ne chante pas en playback.
2: Surtout
3: le gospel. Comment voulez-vous que mes choristes fassent de... Non, on a refusé. Et ce n'est pas du tout par non-accord. J'aurais été ravi de chanter, vous pensez bien. Mais ce n'était pas possible, les conditions. Ils l'ont très bien compris.
2: Bon, bah, écoutez, parfait. Nicoletta, on va accueillir tout de suite une auditrice, c'est Barbara. Très
3: ah,
2: joli prénom.
3: Prénom, Barbara.
2: Bonjour, Barbara.
5: Bonjour, Melchior, et bonjour, Nicoletta.
3: Bonjour.
5: Je ne vais pas prendre votre temps. Je voulais vous dire seulement, non seulement que, bien sûr, j'analyse vos textes, et j'aime la musique, mais je voulais être pianiste autrefois. Bon, bref,
2: oui.
5: C'est pas mon propos. Alors, je voulais vous poser la question, est-ce que vous connaissez l'orgue en bambou aux Philippines, à Manille? Parce que j'ai eu la chance, dans une marchande qui m'a amené là-bas. Je devais explorer la jungle et j'ai rentré du Japon pendant un typhon horrible.
2: Ben, écoutez, on va parler
5: en
2: fait, de...
5: En atterrissant là, j'ai atterri. À l'époque, c'était l'archevêque.
2: Non, mais on va parler de cet orgue en bambou. Merci beaucoup, Barbara. Est-ce que ça vous parle, Nicoletta? Vous n'êtes pas une spécialiste de l'orgue.
3: Je ne suis pas du tout.
2: Non, mais c'est vrai que.
3: J'adore l'orgue.
2: Comme on a parlé des tuyaux.
3: Bien sûr, je suis marraine d'un tuyau.
2: Oui, mais vous n'êtes pas du tout.
3: Sur une orgue très ancienne, appareil levonial, ce dont je suis très fière. Mon nom est gravé sur l'orgue, mais voilà. Mais je ne suis pas spécialiste. Ni les cloches d'ailleurs. Vous savez que les belles cloches sont faites à Annecy.
2: Oui. Et je crois celle de Notre-Dame.
3: Oui, elle est faite à Annecy.
2: Absolument. Oui. Parce que figurez-vous que vous aimez beaucoup Annecy et que j'ai fait le tour du lac.
3: J'ai chanté. J'ai chanté le 12 novembre.
2: Mais tout à fait.
3: Et le 13 à Thonon-les-Bains. Je le redis parce que c'est dans mon pays.
2: Oui, bah, tout à fait. On va accueillir Anne-Marie. J'espère que vous n'avez pas une question sur l'orgue, Anne-Marie. Bonjour.
6: Bonjour, Melchior. Non, quoique j'aime beaucoup l'orgue.
3: Ah, c'est bien. On partage le même goût.
6: J'aime beaucoup les chants religieux et les. Comme je vous disais l'autre fois, quand je vous ai appelé, les chorales bretonnes, c'est magnifique. Donc, vous savez, dans ma famille, on me dit, pourquoi tu n'écris pas tes mémoires? Alors, je dis, ça va commencer par souvenir. Parce que on est de la même génération, et je trouve que cette époque-là, on a eu une jeunesse heureuse.
3: Oui, c'est vrai.
6: On a eu une jeunesse heureuse, parce qu'à cette époque-là, on connaissait les chanteurs.
3: Oui.
6: Les années 70, c'était les yéyés.
3: Oui.
6: Et 70, c'était le disco. Et 80, et après ça, on ne connaît plus rien.
2: Quand même. Nicoletta,
6: connaît un peu.
3: Oh non, beaucoup. C'est normal, c'est place aux jeunes. Ouais. Chaque génération s'installe. Les années 80, 90, c'est Goldman, c'est Lavilliers, c'est moult personnes. Hein. Mm. C'est Pagny.
2: C'est le rock, c'est Indochine.
3: Oh, j'adore. Et voilà, c'est parce que vous n'avez pas été apte à suivre.
2: Peut-être.
3: Voilà.
2: Bah merci Anne-Marie, en tout cas, pour votre appel sur RCF Notre-Dame. Les yéyés, c'était une sacrée période
3: mais moi,
2: pour
3: je ne suis pas yéyé.
2: Vous n'êtes pas yéyé?
3: Mais non, mais je ne suis pas sur la photo, salut les copains. C'est... Mais je ne chantais pas yéyé, moi.
2: Je
3: la musique,
2: ce n'est
3: pas yéyé. Mmh. Mais non, c'est pas, ça m'a échappé. Ouais. Ce n'était pas la nomination. Je ne faisais pas partie du clan des yéyés.
2: Ouais.
3: J'ai explosé en 67.
2: Ouais.
3: C'était un peu la fin du yéyé.
2: Ouais.
3: Je suis sorti en même temps que Dutronc, en même temps que Julien Clerc. C'est pas les mêmes registres que le yéyé. Ils ont fait des choses très rigolotes.
2: Jacques Dutronc. Ah, c'est un ami. Enfin, c'est un ami.
3: C'est un copain. Oui.
2: Ah ouais. Ouais. Il va bien.
3: Je ne sais pas. J'ai pas revu son fils depuis un an.
2: Ah ouais.
3: Il a un fils charmant.
2: Thomas.
3: Il est charmant.
2: Et remarquable aussi, musicien.
3: J'adore.
2: Très jazz.
3: Il a fait du jazz gitan. Il joue de la guitare merveilleusement bien. Et il ressemble vraiment. C'est un très beau mélange de sa mère et de son père.
2: Ouais.
3: Et il a été très bien élevé. Il est vraiment charmant.
2: Ouais. On arrive doucement à la fin de cette émission, Nicoletta.
3: On n'a pas parlé littérature.
2: Mais attendez, j'y viens. C'est sur mon conducteur.
3: Oui.
2: Puisqu'on va parler d'une biographie consacrée à la vie du célèbre Victor Hugo. Ça date de 1954, signé André Mauroy.
3: Oui.
2: Et ça s'appelle Olympio ou la vie de Victor Hugo. Pourquoi vous vouliez nous parler de ça,
3: Je l'ai depuis longtemps. Il est très gros, le livre. C'est un livre que j'ai acheté quand j'ai fait la comédie musicale Quasimodo. J'avais le rôle d'Esmeralda.
2: Oui.
3: Et évidemment, J'ai fait 9 chansons dans cette comédie musicale avec l'Orchestre Philharmonique de Paris, musique William Scheller, sur des textes de Victor Hugo. Ah oui. Parce que Victor Hugo a écrit, les créateurs de la pièce ont trouvé ça à la Bibliothèque nationale, ont écrit un opéra qui s'appelait La Esmeralda. Et tous ces textes que je chante sont tirés de ces... Parce qu'il avait une petite amie, il était très... Il avait beaucoup de petites amies. Oui. Elle était cantatrice. Il lui avait écrit, je ne sais pas si elle l'a créé, mais en tous les cas, les écrits existent. Et William a pris ça et a créé des musiques. Et c'était, oulala, un drôle de travail. Hein. Oui. Mais j'ai adoré. Et j'aime Victor Hugo. Je trouve que c'est un auteur extraordinaire. En plus, en ayant ce livre, j'ai trouvé chez un libraire, j'ai vu ça, j'ai sauté dessus. On apprend plein de choses. Il y a des extraits, il y a tous ses poèmes, il y a des extraits de romans, de tout ce qu'il a écrit. Et en plus, il y a des dessins. C'était un dessinateur, chose que les gens ne savent pas.
2: Ouais,
3: il avait un très beau trait, un très beau coup de crayon.
2: Il y a un livre, un roman de Victor Hugo qui vous a marqué, Nicoletta ?
3: Oh ben, j'ai beaucoup aimé Notre-Dame de Paris, bien sûr. Oui. Parce qu'on découvre la vie au Moyen-Âge. Mmh. On sait que le ventre de Paris était important. Mmh. Il s'est passé beaucoup de choses. Et j'ai aimé Les Misérables aussi. Hein. Mmh. Et puis, et les poèmes.
2: Ah oui, les poèmes.
3: Les poèmes sont magnifiques.
2: Il y a un livre qui est très beau qui s'appelle Le dernier jour d'un condamné.
3: Oui, ça, je ne l'ai pas lu. Je vais le lire, je ne l'ai pas lu.
2: Et ben voilà, tiens, je vous donne une petite lecture. Le dernier jour d'un condamné de Victor Hugo.
3: Oh là là.
2: Pas mal. Enfin, pas mal. Le sujet n'est pas joli. Mais c'est assez impressionnant.
3: Moi, il y a des livres, je pleure. Hein.
2: Ah oui.
3: Ah oui, ça
2: m'est jamais arrivé.
3: Oui. Comme au cinéma, je pleure.
2: Ah oui.
3: Mais il faut pleurer, ça fait du bien.
2: Bah oui, ah bah ah,
3: voilà,
2: oui.
3: Ça décharge. Ouf, les larmes, elles soignent quand même. Hein. On vide le trop-plein.
2: Vous c'est pleurez beaucoup, vous, Nicoletta ?
3: Non, mais il y a des périodes.
2: Oui.
3: J'ai mes périodes de pleurs.
2: C'est le matin, c'est le soir, c'est...
3: Non, c'est quand je suis seule. Je peux pleurer. Ou une image que je vois à la télévision. Moi, si je vois des enfants malheureux, je pleure.
2: Et les animaux aussi, les animaux malheureux. Ça
3: aussi. J'ai hâte, je vais aller chercher mon chien, mon nouveau chien.
2: Ah, quand ça ?
3: Ben, j'attends d'avoir un jour pour trouver un élevage. J'en ai trouvé un peut-être dans le nord, là. Qui ne soit pas trop loin de Paris, quand même.
2: Et vous avez déjà réfléchi au prénom, la race du
3: chien ? Ah non, la même race, Shih Tzu du Tibet.
2: Shih Tzu du Tibet.
3: Oui, et je prends la lettre de l'année pour correspondre.
2: Et quelle est la lettre cette
3: année ? Je ne sais pas du tout.
2: Vous voulez que je regarde en même temps ?
3: Oui.
2: Lettre année chien. Attendez, je regarde sur Internet. Je crois qu'en 2026, c'est le B.
3: Le B.
2: Oui.
3: Oh ben j'appellerai bébé.
2: Barbara.
3: J'appellerai bébé.
2: Bébé. Bébé, bah c'est un peu simple quand même.
3: Oh ben c'est bien, ils comprennent très bien. Bébé. Il faut que ce soit court.
2: Je pourrais être le parrain si vous voulez.
3: Avec plaisir.
2: Nicoletta, merci beaucoup. C'était vraiment une joie d'être
3: moi,
2: avec vous.
3: C'est moi, bravo.
2: La semaine prochaine, je le dis juste, vous serez bien là, mais ce ne sera pas moi qui sera derrière le micro. Ce sera ma collègue qui s'appelle Marine, qui est très sympa.
3: Très bien.
2: Et c'est juste que je vais me reposer un peu.
3: Bah, vous me manquerez quand même.
2: Mais je sais, mais vous aussi.
3: On s'entend bien. Hein.
2: Mais oui, on s'entend bien. C'est très sympa, Nicoletta. Merci beaucoup d'être avec nous chaque mardi.
3: À bientôt tout le monde. Bonne journée.
2: On se dit quand même à la semaine prochaine. Hein, de toute façon, on vous entendra bien la semaine prochaine.
3: Avec plaisir.
2: 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Dans un instant, c'est Marie-Ange de Montesquieu pour l'émission En quête de sens. A tout de suite.
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2: Il est 10h30 sur RCF Notre-Dame et c'est l'heure de retrouver Marie-Ange de Montesquieu pour l'émission Et Dieu dans tout ça. Et ça va chanter ce matin.
12: Absolument, cher Melchior. Alors que dehors, là, dans les rues de France et de Paris en particulier, eh bien, vous le savez, la rage, la colère, la frustration, l'angoisse des jeunes s'exprime fort bruyamment. Eh bien, une famille presque enchantée que celle-ci, loin des brisures et autres fracas de nos rues révoltées, la famille Lefèvre, eh bien, nous fait rêver. À la télévision, lorsque Gabriel, Anne et leurs 6 enfants ont remporté la France à un incroyable talent, c'était donc en 2020, presque 7 ans plus tard, eh bien, ils poursuivent cette aventure familiale enchanteresse, malgré les disputes, les engueulades, eh bien, aux quatre coins de la France, ou presque. Alors, ils ne remplissent pas encore le Stade de France, pas à ma connaissance, mais ils remplissent le cœur des Français qui les suivent et viennent les écouter, les encourager à leurs concerts, alors dans les églises, dans certains monastères. Samedi, ils donneront d'ailleurs un concert en l'église Saint-Sulpice à Paris. Bref, ils nous prouvent que décidément, la musique donne une âme à nos cœurs et des ailes à la pensée. Ça, c'est ce que disait Platon en son temps. Bonjour, chère Anne Lefèvre.
13: Bonjour, Marie-Ange.
12: Ravie de vous retrouver et de vous accueillir dans Et Dieu dans tout ça, n'est-ce pas?
13: Oui.
12: Qui est une question, d'ailleurs. Alors justement, on va commencer, vous savez qu'on n'a que 28 minutes, donc c'est à la fois long et court. Transmettre la foi à vos 6 enfants, on voit ce monde d'aujourd'hui, je ne sais pas si certains de vos enfants manifestent, je soupçonne que non, peut-être que si, ça ne me regarde pas, vous me direz.
13: Manifeste, le droit de ne pas croire.
12: Non, manifeste dans les rues, en ce moment, devant leur lycée. Là, vous êtes dans votre portable,
13: bah,
12: là.
13: Non, mais non, pas du tout. Les enfants, non. Bah, en fait, j'ai tous mes enfants, ils ont... Enfin, ma cinquième fille a passé le bac l'année dernière, donc elle ne manifeste pas dans son lycée. Et notre petit dernier est en troisième.
12: Donc il échappe un petit peu à la tranche d'âge impossible.
13: Ouais, et de fait, mes enfants ne sont pas trop de la manifestation.
12: Mais c'est ce que je soupçonnais évidemment, puisque déjà, quand on chante, quand on pratique de façon régulière et assidue, me semble-t-il, un instrument de musique, sans angéliser encore une fois cette discipline, ça adoucit les mœurs. C'est une citation parmi d'autres, évidemment, Anne Lefèvre. C'est vrai ou c'est pas vrai, ça?
13: Alors, la musique,
12: c'est un peu facile de dire ça.
13: Adoucit les mœurs, oui. Mais surtout la musique que nous pratiquons, la musique en sacré,
12: ouais.
13: Qui loue le Seigneur, en fait, elle est plutôt paisible, même si ça peut être des musiques très énergiques. On n'est pas amené à quelque chose, à la colère, à l'énervement.
12: Vous disputez jamais? Si, quand même.
13: C'est une famille normale, en fait,
12: ou pas?
13: Ah bah bien sûr, on se dispute. On a tous nos tempéraments.
12: D'accord.
13: On est tous différents et on a des tempéraments très forts et donc parfois il y en a qui sortent de table. On n'a pas d'assiette brisée.
12: Pas encore.
13: Non, mais il y a des disputes, des coups de pied qui sont donnés, des bagarres. Mais ça reste, comme chacun, il y a des plus paisibles que d'autres. Les gens s'arrangent.
12: Ouais. Alors, c'est vrai que dans ce climat très hostile, la jeunesse gronde. On n'est pas là pour dire s'ils ont raison ou tort. En tout cas, le mode opératoire est quand même fort violent. Ça vous fait quoi, vous qui avez des jeunes, des enfants qui ont pour certains cet âge-là, ces âges-là, en gros, entre 15 et 20 ans, quoi, entre 15 et 25 ans. Qu'est-ce que ça vous fait, Anne Lefèvre? Ça vous fait peur? Vous gardez quelque chose qui relève de l'espoir, de l'espérance, de...
13: J'ai quand même...
12: Vous sentez ça?
13: En fait, on est quand même... En fait, on reste quand même dans cette visite du pape Léon, la semaine dernière, où il y avait vraiment... Ce souffle de l'espérance qui est avec tous ces jeunes qui ont rempli le Stade de France et qui sont venus également à la messe à la Concorde, on est quand même dans cette mouvance-là. Ils ont dit, en fait, il y a une contradiction.
12: Il y a un décalage total, comme disent certains.
13: Est-ce qu'il y a deux France? Est-ce que tous ces jeunes qui étaient au Stade de France, est-ce qu'ils font partie de ces jeunes qui cassent? J'espère que non, en fait. Moi, je le vois pas, en fait, ça. Je l'espère. Et je lisais justement dans un journal avant l'émission, Valérie Pécresse qui disait « Mais je suis effarée de voir tous ces jeunes qui cassent ce que j'ai construit, ce que je viens de réparer. » Bon, après, les politiques, bon...
12: On pense ce qu'on va en penser.
13: Les jeunes ont peut-être raison de râler parce qu'il n'y a peut-être pas assez de professeurs, les profs sont mal payés, ils en veulent plus. Mais bon, c'est... est-ce qu'ils ont raison? Mais on guérit pas la chose par la violence, en fait.
12: Ouais. Mais là, c'est une jeunesse qui va mal, qui a peur, qui est... certains évoquent une espèce de pitié pour ces jeunes, comme s'ils étaient complètement perdus, en fait, voyez. Mais je suis entourée de personnes en ce moment qui me parlent de ça, qui voient les choses ainsi. C'est pour ça que ça m'intéressait d'avoir un petit peu votre regard. On passait toute l'émission à parler de ça, mais...
13: Moi, j'avoue que je regarde ça un peu de loin. J'espère que ça va s'apaiser.
12: Bah vous bossez, hein.
13: Oui. Bah en fait, hier j'étais en
12: vous
13: cours.
12: Juste un concert.
13: J'étais en cours au conservatoire parce que je prends des cours de. J'étais dans le 13e et on entendait au loin des coups de pétards, ouais. Et tout ça. Et ça fait un peu peur quand même. En fait, on se dit, est-ce que ils font ça parce qu'ils ont envie de louper les cours aussi? Est-ce que ça les amuse de sécher? Est-ce que ça les amuse de casser pour casser? Est-ce qu'il y en a qui ont vraiment le désir de travailler, d'aller au bout de ce qu'on leur demande, ou qu'est-ce qu'ils cherchent, en fait?
12: Bon, en tout cas, vous l'avez trouvé, la voie, dans tous les sens du terme, la voie du chant sacré, du chant en général, la voie, six plus deux, sachant que vous avez de grands enfants, vous arrivez, mais c'est bête, hein, ce que je vais vous poser comme question, mais vous arrivez à vous retrouver maintenant que les aînés ont grandi, peut-être ont-ils fait leur vie.
13: Alors,
12: comme
13: c'est pas du tout bête comme question, c'est plutôt une bonne chose. C'est pas simple. Et notre fils aîné Gaël, qui a quand même une belle carrière maintenant de chanteur, est très pris. Donc en fait, on s'organise très à l'avance et on cale des week-ends. On cale plutôt des week-ends parce qu'en fait on préfère s'organiser sur
12: comme
13: un week-end
12: stage,
13: complet.
12: En fait. C'est ça. Hein.
13: Ouais, comme sur deux jours plutôt que de prendre trois week-ends de suite. Bah, on prend un jour, deux jours, on fait deux concerts.
12: Ouais.
13: On a trouvé cette formule qui est plutôt plus simple. Mais de fait, on n'arrive plus à faire autant de concerts qu'on faisait quand on a débuté parce qu'on est moins libre. Les enfants ont grandi, ils ont aussi leurs projets, nous aussi.
12: Personne ne s'est lassé, moi c'est ça que je trouve assez admirable, parce que de 2027, on est en 2026, mais ça fait presque 7 ans ce succès, cette victoire dont la France a un incroyable talent. C'était un peu l'euphorie quoi, au début, vous étiez reçus partout, sur tous les plateaux. Et puis là, forcément, il faut se renouveler, il faut aller rechercher.
13: Il y a quand même un effet de lassitude, c'est sûr. On continue, on perdure, on en fait un peu moins. Mm-hmm. On essaie d'être équilibré et surtout, on se rend compte dès qu'on est en concert le bienfait.
12: C'est vrai.
13: Du chant, de ce qu'on fait, de notre
12: musique. Sur les gens, vous voulez dire,
13: sur les gens.
12: Les personnes qui viennent
13: voir. Famille qui chante ensemble.
12: Ouais.
13: C'est émouvant de voir les retours en fait des personnes. On se dit rien que pour ça, rien que pour les gens qu'on peut toucher, c'est bien de continuer aussi. Pour ça. C'est après, il faut penser à nous. Mais donc c'est en fait, on n'est plus les mêmes qu'il y a 7 ans.
12: Les enfants ont grandi,
13: ils ont leur vie. Maintenant, on a quand même deux enfants mariés. Raphaël, c'est plus le tout petit que les gens ont vu. Hein, le petit ange, maintenant, il a 14 ans.
12: Il a mué.
13: Il commence. Donc, du coup, il veut chanter. Les voix évoluent, ce qui est normal. Ouais. Notre fille Colombe, qui a passé par... elle était toute jeune, elle avait 11 ans. Maintenant, elle en a 18. Donc, maintenant, c'est une jeune fille, vraiment. Et...
12: on ne chantait plus la même chose qu'avant aussi.
13: On chante la même chose, mais on évolue. Puis en fait, on a vraiment progressé en fait.
12: C'est ça que j'allais vous demander.
13: Vocalement, on a
12: Est-ce
13: tous
12: que vous avez progressé.
13: Ah oui, on a énormément progressé vocalement tous. Mais c'est normal. Au bout de 7 ans de chant où on chante tout le temps tous, pas forcément tous ensemble, mais avec d'autres, c'est une évidence que nos voix ont évolué, progressé. Colombe, elle a pris aussi une voix qui est plus intense.
12: Ouais.
13: Et donc, ça se sent, ça s'entend dans les enregistrements, dans ce qu'on fait.
12: Ouais, vous le percevez vous-même.
13: Oui, on le sent, on le voit, on l'entend.
12: Alors là, parlons de ce concert de samedi qui se prépare. Alors, pour nos auditeurs parisiens, il se donnera donc à Saint-Sulpice à 20h30. Et alors, avec une destination particulière, donc si c'est pas au chapeau, mais c'est en tout cas à la bonne volonté de chacun pour aider L'abbaye de la
13: Grâce. De la Grâce.
12: C'est ça, oui. Anne Lefebvre.
13: Tout à fait, c'est un concert de mécénat.
12: De mécénat, voilà. Je cherche
13: donc ce n'est pas au chapeau, précis. Malheureusement. Non. Il y a une billetterie, en fait.
12: Des grilles.
13: Ouais, voilà. Parce que le but, c'est de ce concert, c'est un concert de mécénat, donc c'est pour financer, aider, parce que ça ne financera pas, les chanoines à remonter, à reconstruire leur abbaye dans l'Aude, qui est déjà bien avancée, les travaux ont déjà bien avancé, ça fait quand même là-bas, ils sont là-bas depuis 2004, donc en 12 ans, ils ont quand même eu le temps de retaper l'hôtellerie, le cloître, là dernièrement le transept sud, et là ils ont attaqué une autre partie, l'église, et ça devient de plus en plus beau, et nous on les connaît depuis 2014.
12: Parce que c'est là que l'aventure a commencé, l'aventure musicale de la famille Lefebvre.
13: L'aventure a commencé, ouais. On a enregistré en 2017 un Miserere d'Allegri, qui est en famille ou presque. Et il est sur YouTube d'ailleurs. Et ouais. Ça a pas mal fonctionné. Et en fait, on nous a dit, mais pourquoi vous n'essayeriez pas les concerts en famille? Et c'est de là que ça a commencé. Notre premier concert date de décembre 2017. Raphaël avait 5 ans.
12: Oh là là.
13: Ouais, il avait déjà une
12: la petite voix d'ange,
13: petite voix bien sympathique. Et donc à l'initiative des chanoines qu'on a rencontrés, des chanoines de l'abbaye de la Grâce, on a initié une session des familles chantantes en 2019.
12: D'accord.
13: Donc on a fait
12: les familles chantantes. Ok.
13: Ouais, les familles chantantes. Donc en fait, on à l'image d'une session familiale, on fait venir des familles à l'abbaye.
12: D'accord.
13: Et on fait une semaine de répétition et à la bout de la semaine, un concert.
12: Même sans être fort en chant, pour les familles qui chantent faux, c'est pas conseillé.
13: En général, les familles qui se sont présentées étaient. Il y avait de tous les niveaux. Il n'y avait jamais de famille où les personnes chantaient faux. J'ai jamais fait de sélection, mais.
12: C'est intensif.
13: Mais les gens se sont dit en eux-mêmes, non, je ne peux pas chanter. Ou alors, s'il y avait une personne dans la famille qui chantait faux, bah, il ne chantait pas.
12: Qu'est-ce qui se passe dans ces. Voilà, ce qu'on a envie de savoir, c'est en quoi ça transforme l'âme, hein, l'être humain, je vais peut-être un peu loin en disant l'âme carrément, mais qu'est-ce qui se passe finalement dans l'être humain quand on chante comme ça ensemble? Alors, a fortiori en famille, et même ça doit réchauffer le cœur, non? Ça fait quoi?
13: On a eu quand même de très belles expériences familiales, justement, autour de ces familles qui nous ont dit, en fait, j'ai vécu un moment extraordinaire avec mes enfants. On a expérimenté une activité ensemble, le chant qui nous unit. En fait, l'harmonie du chant, c'est la polyphonie. Chacun chante dans sa voix et en fait, on s'unit ensemble pour former un morceau et en fait les familles qui sont venues nous ont dit en fait j'ai vécu quelque chose avec mes enfants, mon adolescent qui était pas forcément hyper partant, finalement ça nous a rapprochés.
12: Incroyable.
13: Et ça crée l'unité, en fait on a bien vu que, mais même nous en famille on a bien vu que tout ce qu'on a fait ça crée une unité familiale assez extraordinaire.
12: Vous savez, ces histoires, les groupes américains qui se séparent, enfin les groupes américains, les groupes en général, les groupes de boys bands, les bands, les groupes en général dans l'histoire du rock, dans l'histoire de la musique, très souvent ça se sépare. Alors parfois ça se rabiboche, mais bien souvent ça éclate. Alors peut-être qu'il y a un truc avec la musique sacrée. Je ne sais pas.
13: Ben, en fait.
12: Qui fait qu'on se sépare pas.
13: On pourrait. Se séparer.
12: Vous auriez pu,
13: Parce
12: que vous avez tous du caractère.
13: On aurait pu, mais en fait, on a été assez vigilants sur la question. On a beaucoup prié.
12: Invité Dieu encore dans l'émission, il est 43.
13: Et on a fait en sorte non plus que ça ne nous monte pas à la tête. On ne s'est pas dit, ça y est, on a gagné, on est arrivé, on est les meilleurs. Non. On ne s'est jamais dit ça.
12: Ouais.
13: Parce que. Et en fait, on a des enfants assez. Chacun de notre tour, notre fille aînée, elle est assez vigilante là-dessus. Attention, il faut rester humble sur ce qu'on est. On n'est pas les meilleurs. Enfin, vraiment rester à notre place en fait. Ouais. On est une famille et on reste une famille avant tout. Oui, on est une famille chantante. Oui, ouais. On chante, mais notre quotidien, c'est quand même le quotidien de la vie. Va à l'école. Le travail.
12: Et la messe le dimanche.
13: La messe le dimanche, la prière du matin.
12: Évidemment, la question qu'on se pose tous, c'est les Lefebvre qui vont à la messe le dimanche, ils se bouchent les oreilles pendant les chants. Non, mais c'est vraiment une question.

0: un vrai effort d'accepter la messe telle qu'on l'a,
1: D'accord.
0: telle qu'on la reçoit.
1: Donc de rester là, mais vous pensez à autre chose, vous faites comment? Vous bouchez les oreilles?
0: Je prie. Manon, en fait, soit j'essaye de participer pour donner ma pierre, me disant, bon, je vais passer au-dessus, je vais faire un vrai effort pour que ne pas me faire souffrir pour rien. Et en fait, je me dis toujours, mais comment pourrais faire, qu'est-ce que je pourrais apporter moi pour que ça soit mieux, en fait. Aussi,
1: qu'est-ce
0: je
1: qui
0: me
1: vous
0: dis
1: irrite,
0: ça aussi.
1: hein, c'est les chants mal. Comment c'est, enfin, c'est vraiment le manque de problème de justesse. C'est quoi d'autre? Enfin, c'est, on sent qu'il y a autre chose. Hein.
0: Si le chant chante trop fort, si c'est
1: Ah oui,
0: pas
1: d'accord.
0: juste, si c'est pas très bien chanté, parfois c'est super.
1: S'il y a trop de gestes, enfin, des choses un peu comme ça,
0: Quand c'est
1: parasites.
0: pas
1: Hein.
0: ajusté, en fait.
1: Là, quand c'est surtout pas ajusté.
0: Et je
1: Ouais.
0: pense que je suis pas la seule à le penser, hein. Je suis pas la première. Puis
1: Puis parfois, il y a des voix qu'on aime bien. Ah.
0: certains chants, j'ai un peu de mal,
1: Ouais. Un jour, vous me
0: mais
1: disiez
0: j'essaie de
1: que.
0: faire un vrai, je fais un vrai effort pour ça,
1: Et un jour, vous me disiez
0: pour le
1: ici,
0: supporter.
1: dans une autre, une précédente émission, que c'était parfois l'interprétation des chants classiques religieux. Alors, par exemple, ceux de l'Emmanuel, sans les pointer du doigt, mais qui étaient voilà, difficiles à bien rythmer, en fait, qu'il y avait une espèce d'hérésie musicale. Enfin, vous voyez, ça m'avait marqué
0: Ah
1: parce
0: ouais.
1: que. C'est vrai qu'il y avait moins de risques. Je crois que vous me disiez ça avec les bons vieux chants. Enfin bon, sans du tout glorifier, mais c'est un peu ça, quoi. Voilà, les chants d'antan, en fait, que soit en latin, soit la musique sacrée était presque plus simple. Hein, vous me disiez c'était plus simple à interpréter que ces chants un petit peu
0: Rythmé, oui, il y a
1: biscornus,
0: beaucoup de
1: de
0: contretemps,
1: contretemps
0: de
1: qui sont pas
0: syncope.
1: forcément très bien interprétés. Tout ça, c'est ça que vous me
0: Ouais, il
1: disiez.
0: faut mettre, c'est accentué d'une façon à l'envers, en fait. Donc,
1: D'accord, à l'envers.
0: c'est pas forcément les accents sont pas forcément mis sur le premier temps, etc. Donc, en
1: Oui.
0: fait, c'est parfois pas très bien ajusté. Mais moi, pour moi, mon principe, c'est que, et c'est pour ça que nous, quand on chante un chant de l'Emmanuel, par exemple, parce qu'on en fait,
1: Ah
0: moi,
1: oui, j'ai
0: je
1: vu que vous
0: trouve,
1: en faisiez, c'est pour ça que
0: mais
1: titille
0: oui, parce qu'en
1: là-dessus.
0: fait, moi, ça fait partie du répertoire. Il y a des très bons chants.
1: Qui existe, en fait, ouais.
0: Et ça remplace, plutôt pas mal certains chants, certains autres chants. Il mérite d'être bien chanté.
1: D'accord. Et
0: Moi,
1: c'est.
0: pour moi, je chante un chant d'Emmanuel, j'essaie de le chanter le mieux possible, en fait, parce que je m'applique. Et je trouve que parfois, on fait ça un peu par-dessus la jambe, parce qu'on se dit, oh, c'est facile, c'est bon, on peut y aller. Et en fait, il y a quand même un problème, c'est qu'on répète, il n'y a pas assez de répétition, en fait.
1: Ah, c'est
0: On ne
1: ça
0: répète
1: en
0: pas assez,
1: fait.
0: les gens arrivent, c'est bon, on sait, on peut chanter. Et en fait,
1: Vous pointez du doigt
0: imaginez
1: ça.
0: que nous, le dimanche, on répète 1 heure et demie avant la messe.
1: Waouh.
0: Après, notre messe, c'était 11h30, donc c'est un peu plus simple. Mais je veux dire, ça, on prend du temps, même sur des chants qu'on connaît.
1: Est-ce que, vous
0: Et
1: voyez, quand vous
0: ça
1: dites que
0: gage un gage de qualité, quand
1: vous avez
0: même.
1: un coup de poignard dans le cœur, vous avez dit ça tout à
0: Bon,
1: l'heure,
0: c'est un peu une image un peu forte, hein,
1: Oui, mais ce
0: mais...
1: qui veut dire que quand on chante, quand le chant est beau, quand on chante bien, quand on se donne du mal pour bien chanter, c'est vrai qu'on prie du coup 5 fois la fameuse phrase. Vous savez, le chant, c'est prier 5 fois. Je crois qu'on dit ça, hein, c'est ça, Anne Lefebvre, hein,
0: Oui,
1: trois ou cinq. Je crois que c'est cinq. Bon, allez,
0: je sais
1: disons
0: pas,
1: cinq.
0: autant de fois qu'on veut, prier 2 fois.
1: Alors c'est peut-être ça.
0: Saint-Augustin qui a dit ça.
1: C'est peut-être pour ça que ça vous touche au cœur, en fait, parce qu'il se passe quelque chose on n'est pas que de chair et d'os, on n'est pas des robots,
0: En
1: quoi. On
0: fait, on a
1: est
0: envie que quand on est à
1: finalement.
0: la messe, on a envie que le chant qui nous porte nous amène à la paix, à la prière, à la détente. Moi, j'ai besoin d'oublier, en fait.
1: Ouais.
0: Si je suis gênée par le chant, je vais avoir du mal à prier.
1: D'accord.
0: Mais c'est valable pour tous les le styles de répertoire. Le grégorien mal chanté, par exemple, c'est un peu compliqué parfois. Mais c'est moi, c'est parce que je suis
1: Ouais.
0: comme ça, je suis
1: Moi, je trouve que
0: exigeante,
1: ça a du charme
0: je suis
1: parfois.
0: exigeante. Mais oui, bah oui,
1: Ça,
0: non, mais
1: c'est
0: c'est
1: mon
0: vrai.
1: avis. Oui.
0: Mais oui, mais je suis d'accord.
1: Il y a un truc avec le
0: Parfois,
1: grégorien mal chanté.
0: c'est hyper mignon. Je trouve ça
1: Ouais.
0: hyper charmant. Certaines personnes, certains enfants, je trouve ça
1: Oui.
0: très, très, très chou, en fait. Mais parfois, c'est pas très mignon.
1: Alors, c'est parti pour
0: Enfin,
1: le.
0: du coup, ces familles qui viennent chanter à la grâce,
1: Ouais.
0: elles sont, il y a de tout type. Il y a des gens qui savent pas très bien. Et en fait, il y a beaucoup d'entraide. Il y a une espèce de fraternité qui se fait entre les familles, entre celles qui savent moins bien que d'autres. Et en fait, il y a une entraide. Et ce qui fait qu'on arrive à faire quelque chose de beau. Et ça, c'est ça qui est beau aussi. On n'est pas là juste pour les pros, en fait. C'est pas ça qui m'intéresse. C'est justement amener. C'est pour ça que je vous dis, quand on est à l'église et que je les entends chanter, je me dis, mais qu'est-ce que je pourrais faire pour que ça évolue?
1: Ouais.
0: Qu'est-ce qu'on pourrait faire? Je sais qu'il y a plein de choses qui sont faites, d'écoles de chantres, qui sont
1: Ça se développe,
0: organisées,
1: hein.
0: et qui se développent parce que c'est hyper important pour amener à la prière.

0: Allez, je vous emmène dans mon petit confessionnal.
1: Oula, d'accord.
0: Ça ne dérange pas.
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0: Alors évidemment, on a parlé de succès il y a quelques années. Depuis, la France a un incroyable talent. J'avais noté cette question dans le confessionnal. Est-ce que vous n'avez jamais, au fond, je vais transformer la question dans l'autre sens, est-ce que vous n'avez jamais eu peur de transformer votre foi en foi marketing avec tout ce qui s'est passé? Alors vous me dites que ça a évolué, vous m'avez dit ça tout à l'heure, mais voilà, j'avais préparé cette question. Si vous permettez, chère Anne.
1: En foi marketing.
0: Vous êtes déjà passé par ce cap-là, cette espèce de stade où vous étiez tellement dans l'euphorie que vous en aviez oublié finalement vous étiez, quoi.
1: On aurait pu.
0: D'accord.
1: On pourrait. C'est vrai, l'effet paillette des plateaux télé, ça.
0: En fait,
1: c'est un monde à part, en fait. Tant qu'on ne l'a pas vécu, on ne peut pas le sentir. Heureusement, on était une famille, en fait, on était unis, on est plusieurs, donc en fait, on se relaie et puis on prie. Mais je sais que ce qu'on a vécu, par exemple, pour la finale de l'émission et qu'on n'a pas pu aller sur les plateaux parce que Manuel avait le Covid, où on a vécu une espèce de douche froide énormissime, on s'est dit, en fait, le bon Dieu nous a donné la victoire, mais sans les paillettes.
0: Ça, c'était une douche froide.
1: Ah bah, oui. En fait, on avait vécu quelque chose d'incroyable le jour de la demi-finale. Et puis là, en fait, plus rien. En fait, on était chez nous, un peu mis de côté parce qu'on était Covid-2. Et puis, on avait froid, on devait chanter, on n'était pas dans la chaleur de l'ambiance, etc. sur place. Et ça, c'était hyper dur, en fait, à vivre. Peut-être qu'on a essayé de sourire,
0: chanté. La descente un petit peu...
1: Mais je pense que ça nous a peut-être préparé justement à ce qui s'est passé après la victoire, où on a été très décriés sur les réseaux sociaux, etc.
0: Il y a eu cette phase aussi.
1: Ça a été hyper dur.
0: Il y a eu cette phase aussi.
1: Ça a été super dur.
0: Qu'est-ce qu'on a dit de vous? Vous avez la petite famille parfaite.
1: Moi j'ai lu j'ai reçu des milliers de messages sur Messenger. Je vous dirai pas, il y en a certains que j'ai reçus, je les ai effacés.
0: Tellement comme quoi, par exemple? Non, mais maintenant que c'est derrière, non, mais que ça nous intéresse quand même.
1: J'en ai jamais parlé à personne, en fait, pour lire à la radio, mais des gens qui voulaient des menaces de mort, en fait.
0: Ah bon?
1: Oui.
0: De mort?
1: Oui, c'est horrible.
0: Et pourquoi de mort?
1: Parce que
0: vous les dérangez, quoi.
1: Oui, parce qu'on est des cathos et que vous allez voir, nanana, machin.
0: D'accord.
1: Et ça, c'est dur.
0: C'est ça aussi, maintenant. Là, c'est
1: on s'est dit, mais en fait, nous, on était venus là juste pour apporter la paix. Je n'avais rien demandé à personne, en fait. On est venus nous chercher. Pourquoi est-ce qu'on nous fait tout ça, en fait?
0: La rançon de la gloire.
1: La rançon de la roi. Ben voilà, exactement ça.
0: Waouh. J'ignorais.
1: Et donc, du coup, je pense que ça nous fait toucher de pieds sur terre.
0: Mm-hmm.
1: C'est, vous savez, le phénomène des pieds sur terre, la tête dans le ciel.
0: La tête dans le ciel. Hein.
1: Là, on est bien retombé à terre. Mais après, après, ça a été.
0: Ouais. Et depuis ce temps-là.
1: On a eu beaucoup, beaucoup de concerts. On a eu beaucoup de concerts incroyables.
0: Parce que là. Vous êtes quand même relativement demandé. Vous avez quand même régulièrement. Vous donnez des concerts depuis 7 ans. Alors, vous choisissez un peu les endroits.
1: On a été pas mal demandé, un peu moins maintenant, surtout qu'en fait, on n'a pas beaucoup de disponibilité à cause de, je vous ai dit, de Gaël, surtout, qui est très pris, de nos enfants qui ont les choses, et c'est important qu'ils aient leur vie.
0: Ouais.
1: Voilà.
0: Et vous avez monté aussi d'autres choses, c'est-à-dire que je crois que Gabriel, votre mari, a monté aussi, alors ça fait longtemps maintenant, mais une
1: Rejoice.
0: Rejoice.
1: Sa boîte d'événementiel, ça fait plus de 30 ans. Mais c'est vrai que sa présence, sa qualité de tourneur, d'organisation, d'événements, a fait qu'il a pu organiser toute notre tournée. Sans lui, je pense qu'on n'aurait pas beaucoup... Enfin, c'est un vrai métier, en fait. Quand on fait, je ne sais pas combien de dates par an... c'est un vrai métier d'appeler les gens, contact, contrat, machin, enfin tout ça demande du temps.
0: Donc ça veut dire, parce que j'avais une question sur justement, entre le petit défaut qui revient souvent, est-ce que justement le fait de, je sais pas, la jalousie de ceux qui continuent à cartonner, ou cette espèce de fierté qui a été abîmée, voilà, est-ce qu'il y a toujours un peu cette, je sais pas, une bataille avec cet ego qui voilà.
1: Je pense qu'on est tous, à un moment on est soumis à ça, en fait, à l'ego, à regarder les autres. En plus, avec les réseaux sociaux, ça arrange pas les choses. Et je pense que c'est un vrai combat, pour tout le monde, pour chacun, la jalousie, l'envie, et tout ça, c'est très mauvais. Moi, j'essaie toujours de me dire, oui, bah oui, il y a toujours des gens qui chantent mieux que nous, des gens qui ont plus de talent, des gens qui réussissent, qui font. Il y a beaucoup de jeunes, beaucoup de chorales de jeunes, etc. Et en fait, j'essaie toujours de moi de me dire, en fait, on travaille tous pour la gloire de Dieu.
0: Et chacun sa place. Au Stade de France, on n'était pas là, par exemple.
1: Moi, j'étais pas là, mais jamais mes enfants. Mais
0: ils ont chanté,
1: mes cinq enfants ont chanté. Et Gaëlle a chanté la litanie.
0: Genre, on aurait dû commencer par ça, enfin, voyons.
1: Mais ils ont trouvé que c'était extraordinaire. Enfin, c'était, pour eux, c'était un moment...
0: Vous deviez être fiers, vous.
1: Ah, on était très fiers. Et moi, j'ai chanté à la messe le lendemain, à la Concorde. Mmh. Donc, on a participé, notre talent familial a participé à la venue du pape.
0: Et la nostalgie de 2020, vous ne la ressentez pas tant que ça, finalement, puisque vous êtes réinventé.
1: Parce qu'en fait, c'était un temps, vous voyez, on nous demande, est-ce que vous... enfin, on a été redemandé pour des émissions, en fait, on n'a pas trop envie de revivre, en fait, tout ce qu'on a vécu. Oui, c'était quand même assez lourd, les émissions télé, les machins, les reportages, les caméras à la maison, ça, on en a vécu énormément, on a encore des demandes aujourd'hui pour un truc, pour Noël, etc.
0: Là cette année, vous avez eu une demande ?
1: Oui. Je ne sais plus quelle émission qui nous demande. Est-ce qu'on pourrait venir vous filmer de chez vous pour voir comment vous fêtez Noël ? C'est hyper intéressant. Mais c'est vrai, c'est génial. On pourrait faire témoigner, etc.
0: Vous n'avez pas envie ?
1: Eh bien, il faut qu'on en parle en famille.
0: Ah d'accord, c'est pas encore
1: définitif. Il faut qu'on en parle en famille. On fait des petits conseils de famille pour voir. On ne décide pas de façon... on ne se dit pas, allez, on fait ci, ça. Non, on en parle.
0: En tout cas, une chose est sûre, on vous retrouve samedi à Saint-Sulpice à 20h30.
1: Ouais.
0: Ça, c'est
1: pour
0: sûr.
1: Ce Gloria Duvaldi.
0: Au complet.
1: Gloria Duvaldi. Et avec des familles, on sera 50 sur scène pour Gloria Duvaldi, des motets.
0: Pour s'élever un peu au cœur de ce chaos.
1: Donner de la paix, créer l'unité, l'espérance autour de Saint-Augustin et des chanoines.
0: Amen.
1: Amen.
0: Merci Marie. Merci d'être venue jusqu'ici,
1: merci,
0: Maman Lefebvre, si je puis dire. On embrasse évidemment votre mari Gabriel et vos 6 enfants qui seront au complet donc samedi à Saint-Sulpice, à Paris à 20h30. Voilà, voilà.
3: Merci beaucoup Melchior. À toutes les deux
1: merci
3: pour cette discussion.
1: Merci.
3: Dans Et Dieu dans tout ça, une émission à réentendre sur rcfnotre-dame.fr. Merci d'avoir été fidèle au poste dans le 10-12 sur RCF Notre-Dame. On va se retrouver demain, évidemment, de 10h à midi et toujours en direct. Il y aura plein de choses au programme. On recevra Nelson Montfort, hein, comme tous les mercredis, qui aura là aussi des choses à vous raconter. Et puis, de toute façon, il n'arrête pas de parler. Donc, c'est toujours un plaisir de l'entendre dans cette émission. Et je ne vais pas tout vous dévoiler. On se retrouve demain. D'ici là, passez toutes et tous une très belle journée à l'écoute de RCF Notre-Dame. Et merci encore à Guillaume et Jessica Vianini à la réalisation.
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